0: La France est jamais connue après 17 jours de forte chaleur, sort enfin du tunnel. Il fera encore très chaud ce vendredi, mais les températures commenceront à baisser par l'ouest. Le thermomètre grimpera partout entre 35 et 40 degrés. Il fera un peu plus frais localement autour de la Manche le matin avec 20 à 24 degrés en général. Le quintet se passera sur l'hippodrome de Cabourg en nocturne à 20h15. Alexandre de Koopman vous conseille de miser sur le 14. Le 10, le 4, le 3, le 13, le 12, le 11 et le 15. L'outsider RTL, c'est le 4, My Darling Duris.
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3: L'histoire d'Henri Charrière, condamné à tort pour un meurtre qu'il n'a pas commis à la prison à la perpétuité dans un bagne de Cayenne. Où il n'aura dès lors qu'un seul but en tête, s'évader. Avant d'être un film, Papillon fut un livre, publié en 69, où le principal intéressé, surnommé Papillon, pour le tatouage de cet insecte qu'il arborait sur sa poitrine, racontait sa propre histoire. Toute son histoire, a-t-il toujours affirmé. Une histoire largement romancée et même empruntée à d'autres détenus, selon ses détracteurs. Impossible de trancher entre les deux versions. Mais cela n'a pas empêché le scénariste Dalton Trumbo de s'emparer avec gourmandise de cette histoire. Auteur en 39, d'un des sommets de la littérature antimilitariste, Johnny s'en va en guerre, celui-ci est devenu dans la foulée l'un des scénaristes les plus demandés d'Hollywood. Jusqu'à ce que le McCarthyisme vienne rattraper et briser la carrière de celui qui fut membre du Parti communiste américain. Convoqué en 47 par la commission des activités anti-américaines, il a en effet refusé de répondre à la question « Êtes-vous encore ou avez-vous été membre du Parti communiste ?» invoquant le premier amendement de la Constitution américaine garantissant la liberté d'expression et de réunion. Il furent en tout 10 à avoir cette position, les fameux 10 d'Hollywood, qui, inscrits sur une liste noire, ne furent plus autorisés à travailler officiellement. Incarcéré 11 mois, puis exilé au Mexique, Trumbo réussit malgré tout à écrire sous des prête-noms. Et il remporte même 2 Oscars, en 54 pour Vacances romaines et en 57 pour Les clameurs se sont tus, avant que cette liste noire prenne enfin fin en 1960. On comprend donc très bien que ce récit d'un homme cherchant à tout prix à retrouver une liberté qu'on lui a volée a trouvé un écho en lui. Mais avec l'aide de Lorenzo Semple Jr., le futur scénariste des 3 jours du Condor, Dalton Trumbo va prendre ses libertés avec le récit de Charrière. On retrouve certes, dans son scénario, les conditions déplorables de ce bagne guyanais, où les prisonniers réduits au rang d'esclaves sont traités comme des animaux sous une chaleur écrasante au cœur d'une nature majestueuse. Mais il choisit de vieillir le personnage d'une bonne dizaine d'années. Charrière n'ayant que 27 ans lorsqu'il a été incarcéré. Et sa manière de s'échapper de cette souricière a aussi été très différente dans la vraie vie que sur grand écran. Mais si Papillon a pu voir le jour sur grand écran, il le doit à un homme, le producteur Robert Dorfman, celui qui a financé quelques-uns des sommets du cinéma français, de Jeux interdits à La Grande Vadrouille, en passant par Toucher pas au Grisby ou L'aveu, a souhaité, dès sa parution, porter ce livre à l'écran. Il envisage alors Jean-Paul Belmondo dans le rôle-titre. Mais il comprend vite que ce récit peut lui permettre de conquérir le territoire américain et qu'il doit donc avoir comme tête d'affiche une star hollywoodienne. Un temps approché, Roman Polanski exprime son intérêt pour le réaliser. Le cinéaste tente alors tant bien que mal de se remettre de l'horreur qu'il a vécue. L'assassinat de sa femme Sharon Tate, enceinte, par des membres de la secte Charles Manson. Il n'a plus rien tourné depuis Rosemary's Baby et envisage Warren Beatty en Papillon. Mais Beatty décline et Polanski renonce pour s'attaquer à une autre adaptation, Macbeth. Voilà alors que Richard Brooks entre en lice. Le réalisateur de Graines de violence veut lui diriger Alain Delon. Mais ni l'un ni l'autre ne seront choisis. Derrière la caméra, c'est finalement Franklin G. Schaffner qui décroche la timbale. Réalisateur de La planète des singes en 68, il vient de signer Patton, qui a permis à George C. Scott de décrocher l'Oscar du meilleur acteur. Et pour camper Papillon, Dorfman va réussir à attirer un certain Steve McQueen en alignant les millions de dollars. Il faut dire que le comédien enchaîne alors succès sur succès. L'affaire Thomas Crown, Bullitt, Guet-apens. Et que sa présence au générique est synonyme de carton assuré. D'autant plus quand on lui adjoint Dustin Hoffman, qu'on vient de voir dans Little Big Man et les chiens de paille, dans le rôle d'un compagnon de cellule de Papillon, Louis Degas, un personnage secondaire du roman que Dorfman demanda à Trumbo de développer pour donner un rôle consistant pour le comédien. Ce duo d'acteurs constituera le plus beau des gestes d'adieu pour Dorfman, puisque Papillon sera l'ultime film de celui qui sera récompensé en 78 d'un César pour l'ensemble de sa carrière. Arrive alors le temps de la préparation. Le pénitencier de Cayenne, où Charrière avait donc été incarcéré de 33 à 44, étant en ruine, il est reconstruit à Falmouth, en Jamaïque. Et ce, pendant que Trumbo doit un temps renoncer à aller au bout de son travail. Atteint d'un cancer du poumon, il doit se faire soigner et transmet le relais à son fils, Christopher, qui n'avait jusque-là travaillé que sur un seul film, Don Angelo est mort, de Richard Fleischer, et quelques épisodes de la série L'Homme de Fer. Mais quand le tournage débute, le scénario n'est pas terminé. Alors, ayant retrouvé des forces, Trumbo sera présent au quotidien. Schaffner commencera et achèvera chacune de ses journées avec lui. De 4 à 5 heures du matin pour revoir les scènes du jour, et tard dans la nuit pour parler de ce que Trumbo a écrit pour les journées à venir. Tout cela va évidemment provoquer du retard et par ricochet des dépassements de budget. Sans compter quelques sorties de route dues à une consommation quelque peu incontrôlée de marijuana disponible en abondance en Jamaïque. Schaffner manquant ainsi pour cette raison une journée entière de tournage. Bref, tous ces pépins cumulés donnent des sueurs froides aux producteurs. Pendant 3 semaines, ils se retrouvent incapables d'assurer le paiement des salaires. Jusqu'à ce que Steve McQueen tape du poing sur la table. Tant que tout le monde n'est pas payé, je ne tourne plus. L'ultimatum fonctionne, tout rentre dans l'ordre. Enfin, presque tout, car le plateau est chaque jour traversé par une tension sourde. Celle qui existe entre Dustin Hoffman et Steve McQueen, à cause d'une promesse non tenue. Dustin Hoffman, à qui on avait assuré qu'il serait payé la même somme au dollar près que son partenaire, a découvert, fort agacé, un écart de 750 000 dollars entre leurs deux salaires. Et s'il reste professionnel devant la caméra, l'ambiance entre les deux comédiens se fait glaciale hors du plateau, voire hostile, et à deux doigts de basculer dans un conflit plus ouvert. Comme quand, à la fin d'une prise, Steve McQueen interpelle Dustin Hoffman devant tout le monde en lui conseillant d'en faire moins. Ou cet autre jour où McQueen renvoie du plateau des amis d'Hoffman que ce dernier avait invité. Dustin Hoffman prend sur lui et ne provoquera aucune guerre ouverte, savourant donc particulièrement les rares moments de détente qui lui sont offerts sur ce tournage. Comme ce jour où, après l'avoir croisé non loin du plateau, alors qu'il passait ses vacances en Jamaïque, le comédien a invité à dîner Paul McCartney. Une soirée au cours de laquelle Hoffman lance un défi au chanteur. Écrire une chanson autour des derniers mots de Pablo Picasso qui venait de disparaître. Et McCartney relèvera le défi avec la chanson « Picasso's Last Words, Drink to Me » qui figurera sur l'album « Band on the Run » des Wings en 73. Une fois le tournage terminé, Schaffner et son monteur Robert Swink, celui de « Vacances romaines » et de « Funny Girl », ont la pression pour rattraper le temps perdu et livrer une version pour le mois de décembre afin de participer à la saison des prix. Mais un homme ne verra jamais ce film terminé. Henri Charrière, qui présent tout au long du tournage, meurt le 29 juillet 73 d'un cancer du poumon. Papillon sort peu après, le 16 décembre 73, et le film rencontre un franc succès outre-Atlantique, avec plus de 50 millions de dollars de recettes, soit le 4e plus gros score de l'année, derrière L'Exorciste, L'Arnaque et American Graffiti.
4: After five years as an international bestseller, it comes to the screen. Unquestionably, the greatest adventure of escape ever filmed. Steve McQueen, Dustin Hoffman, Papillon.
3: Il réunit aussi près de 4 millions de spectateurs en France, mais sera pourtant le grand oublié des Oscars. Une seule nomination pour la musique de Jerry Goldsmith et rien, absolument rien pour Steve McQueen dans une année, il est vrai, fortement concurrentielle, puisque les 5 nommés à la statuette du meilleur acteur ont pour nom Jack Lemmon, Al Pacino, Marlon Brando, Jack Nicholson et Robert Redford. Mais la rumeur veut que cette absence s'explique par une raison bien plus terre-à-terre. Ali McGraw avait quitté le producteur Robert Evans pour épouser McQueen. Et Evans, très puissant Hollywood, aurait mené un féroce lobby anti-McQueen. De toute sa carrière, ce dernier n'aura jamais été couronné par la récompense suprême et n'aura obtenu qu'une seule nomination pour la canonnière du Yangtze en 67. Cette absence n'empêchera cependant pas le film de traverser les années. Un temps, on a pu penser que Banco, la suite de Papillon, publiée elle aussi en 73, serait adaptée. Mais il n'en a rien été. C'est en 2017 que Papillon ressurgira, avec un remake signé Michael Knorr, où Charlie Hunnam et Rami Malek, l'interprète de Freddie Mercury dans Bohemian Rhapsody, ont repris les rôles de Steve McQueen et Dustin Hoffman. Mais rien, évidemment, ne dépassera l'original. Le seul, le vrai Papillon.

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2: L'album Un autre monde livre aussi une autre facette de Balavoine. Celle de l'auteur sûr de lui, vexé d'avoir vu l'un de ses titres, boudé par Johnny Hallyday.

0: Thierry Roux.
1: Elle n'était pas pour lui cette chanson-là. D'ailleurs, quand on regarde la pochette de l'album, il remercie un certain Jean-Philippe Smet. Et donc, quand il présente cette chanson à Johnny Hallyday, Johnny l'accepte, mais comme une chanson parmi d'autres, quoi. Johnny, à l'époque, il faisait pas tout un album avec un seul chanteur comme il a fait avec Obispo. Là, c'était un titre sur l'album et pas tout l'album, quoi. Donc, Daniel était un peu déçu de ça. Il espérait vraiment que la chanson Je ne suis pas un héros allait être portée par Johnny et finalement, il l'a pas mis en avant, il l'a pas chanté à la télé, il en a pas fait un 45 tours et finalement la version de Johnny était un peu décevante. Daniel était un peu déçu par la version qu'il a entendue par la voix de Johnny et c'est pour cette raison qu'il a décidé de la reprendre lui avec sa propre voix et ça a été le carton immédiat, quoi.

0: Ses 45 tours grimpent dans les classements. Balavoine multiplie les télévisions et les radios et se lance également sur scène.
1: Moi, je considère faire ce qu'on pourrait appeler de la musique rock française, au même titre que Michel Berger ou Christophe ou le nouveau style de Chanfort, des gens comme ça, c'est-à-dire pas le rock'n'roll des années 60 et primaire, mais une musique qui est issue de celle-là et sur laquelle on a ajouté, sans prétention, je veux dire, le lyrisme qu'on a naturellement, donc ça n'a aucune prétention, c'est-à-dire le lyrisme des latins. Je considère, contrairement à ce que peut-être pensent certains, que je fais non pas du rock'n'roll, mais en tout cas de la musique rock française. Il faut qu'on montre, notamment sur scène, qu'on fait de la musique rock, c'est-à-dire de la musique non pas de demain ni d'hier, mais celle d'aujourd'hui.
2: Et au Palais des Sports, vous serez entouré d'importants moyens?
1: Le Palais des Sports est grand, donc il faut y aller en force, sans jeter de poudre aux yeux, mais simplement faire du vrai spectacle. De toute façon, je vais faire simplement au Palais des Sports le spectacle que j'aurais voulu voir faire par quelqu'un d'autre.
0: Formé à l'école Starmania, le chanteur est véritablement devenu une bête de scène, capable de murmurer une ballade au public, comme de l'interpréter micro à la main, avec toute l'énergie brute du rockeur. Monique Lemarcy.
3: Ces deux premiers Olympiens arrive en février 80 et en mars 81. Et là, la bête de scène est vraiment née, toujours en train de galvaniser, ça je m'en souviens, le public, avec toujours son poing levé.
4: Ne m'obligez pas à faire la classe, sinon un jour j'ai entendu Renaud dire un truc sur scène que j'oserais jamais vous dire à vous, dont je vous le dirai pas, mais me faites pas chier si vous voulez. Bon, alors, chacun fait comme il veut, soyez gentils. Bon, je sais pas à vous que je dis ça, c'est à tout le monde en général. Hein, je viens pour chanter, pas pour qu'on m'emmerde, que ça soit clair. Alors,
0: Thierry Rouault.
5: Bah, en fait, c'est tout simplement le caractère bien trempé de Daniel Balavoine, parce que après l'échec du premier album et le demi-échec du deuxième album, Barclay commence à mettre effectivement la pression sur Daniel Balavoine, qui lui répond, écoute et dit, je fais ce que je veux, enfin, je fais ce que je peux et surtout, je fais ce que je veux. Ça, Eddie Barclay l'a très mal pris. Et puis finalement, le succès est venu peu de temps après. Et quand Balavoine a fait son premier Olympia en 1980, ça a été un succès. Et Barclay est venu féliciter Balavoine en loge. Et Balavoine avait prévu sa petite revanche. Il attendait Barclay dans sa loge, nu sous son peignoir. Et quand Barclay entre dans la loge, il ouvre le peignoir et il lui dit « Bon alors, comme t'avais dit, Eddie, que si jamais je réussissais un jour, tu me faisais une petite gâterie, bah, tu l'as fait maintenant cette gâterie ?»

0: Ce soir-là, Guy Balavoine était dans la loge de son frère. Il confirme.
1: Et le soir du premier Olympia où Daniel a été formidable, parce que tout le monde l'attendait pour voir s'il allait sortir la même voix sur scène qu'en studio. Et c'est ce qu'il a fait. Et alors, à la sortie, on était dans la loge de Daniel, il était en peignoir, à poil, il voulait prendre sa douche. Et tout le monde, il y a eu plein d'artistes qui sont venus le féliciter. Bon. Et l'attaché de presse est venu et dit Daniel, il y a Eddie qui est là et qui voudrait te féliciter. Je le fais rentrer. Et Daniel a dit non, tu ne le fais pas rentrer, j'y vais. Et il est allé à la porte, il a ouvert, il a dit Eddie, vous vous souvenez de ce que vous m'avez dit la dernière fois qu'on s'est parlé? Il y a eu un silence et il y avait un monde fou derrière, dans les coulisses. Il lui a ouvert le peignoir, il lui a dit, ben vous pouvez y aller maintenant. Oh là, c'était monstrueux.
2: Pour que ça s'arrange, il faudrait que les gens comme moi, qui sont, comme vous disiez tout à l'heure, un peu trop impertinents, qui ont tendance à avoir une grande gueule, je reconnais que j'ai cette maladie-là. Bon, je dis que ces gens comme moi, qui font de l'incontinence verbale et qui remuent et débattent toujours de grandes idées aux yeux du grand public, doivent avoir une vie qui soit le plus possible en concordance avec ces idées qui balancent un peu partout. Et je crois qu'il faut que moi, en premier, j'essaye d'avoir une vie qui ressemble à ce que je dis. Ça veut dire que si je dis que c'est une honte qu'il y ait le fascisme en Argentine ou en URSS, il faut que je me batte contre ça. Si Amnesty International me demande de l'aide, il faut que je leur donne de l'aide. J'ai toujours dit que je donnerais de l'aide et puis jusqu'à présent, je le dis sans honte, je ne l'ai pas vraiment fait. J'ai dit simplement qu'à partir de maintenant, il va falloir que je le fasse. C'est-à-dire que partant de cet exemple, je crois que ce que je souhaite, c'est que tous les gens qui prétendent avoir de bonnes idées se mouillent.
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0: Nous sommes en 1981. Balavoine électrise les foules et bientôt la France entière. Ses convictions politiques bouillonnent en lui. Le lycéen de mai 68, celui qui voulait devenir député, va se réconcilier avec l'artiste pour accoucher d'un chanteur qui dit non et qui n'hésite pas à ouvrir publiquement sa gueule, comme il dit.
4: C'est intéressant, vous vouliez faire quoi en politique? Être un homme politique?
2: Bah oui, je veux dire que c'était pas ça que j'avais dans la tête, parce que pour moi un homme politique c'était autre chose que ce que c'est en réalité. Donc je peux pas dire que je voulais être un homme politique. C'est-à-dire que si être un homme politique c'est être ce que sont les hommes politiques en ce moment, non, c'est effectivement pas ça que je visais. Je pensais qu'un homme politique servait à quelque chose et faisait quelque chose. C'est-à-dire qu'un député de région, je pensais qu'il faisait quelque chose pour sa région. Je dis pas qu'il y a aucun député qui fasse quoi que ce soit pour sa région. Enfin, je sais que quand on regarde les bancs de l'hémicycle, on s'aperçoit qu'ils sont souvent pas là et que moi je trouve ça louche, j'y peux rien puisque c'est là qu'ils devraient être. Bon, ça les regarde, on s'en fout.
4: On s'en fout pas tellement, mais enfin c'est comme ça.
2: Ce que je veux dire, c'est que moi, à l'époque, effectivement, j'étais motivé par un certain nombre de problèmes qu'il y avait, ne serait-ce que dans ma région, de copains, de machin, tout ça. Et je me disais, tiens, mais peut-être qu'en faisant de la politique et de la politique, notamment une politique sociale, ça pourrait être intéressant de s'occuper de tout ça. Il y a peut-être quelque chose à faire. Et c'est toujours quelque chose d'extrêmement motivant de pouvoir avoir l'impression qu'on peut, à un moment donné, agir pour la société. Bon, c'est pas chevaleresque, c'est simplement comme ça dans la tête. Et puis bon, ça m'a passé avec les événements de 68, parce que les gens avec qui il fallait se mettre en cheville ou en combine pour faire ça, je me suis aperçu que ils me plaisaient pas et que je pouvais pas parler avec eux, qu'on n'était pas du même monde. Donc j'ai décidé à ce moment-là de faire de la musique.
0: Nous sommes le 19 mars 80 sur Antenne 2. François Mitterrand, secrétaire général du Parti socialiste, est l'invité du journal Le 13h. À ses côtés, a été convié pour représenter la jeunesse, un jeune chanteur qui trépigne car l'émission passe et il n'a toujours pas parlé. Il va alors pousser un coup de gueule qui va marquer l'histoire de la télévision.
5: Mais je voudrais d'abord vous faire entendre un extrait du journal de la mi-journée, hier sur Antenne 2. François Mitterrand en était l'invité et commentait l'actualité. Il y a, disait-il, un véritable Yalta entre la droite et les dirigeants du Parti communiste. Un Yalta, ajoutait François Mitterrand, qui consiste à se partager l'opinion publique, comme d'autres se sont partagés l'Europe. Et c'est alors que le chanteur Daniel Balavoine, présent sur le plateau, c'est alors qu'il est intervenu.
6: La seule chose que je peux vous dire, monsieur Mitterrand, j'en profite de vous avoir parce que je suis fier d'être là, je peux vous le dire. On s'en aperçoit peut-être pas, mais vous pouvez pas imaginer ce que c'est pour un jeune d'avoir la possibilité de parler une minute. C'est pour ça que j'avais peur de pas pouvoir parler, parce que ça n'arrive jamais.
0: Thierry Roux se souvient de ce moment mythique.
7: Il n'a jamais milité dans un parti. Il ne voulait pas faire partie d'une chapelle d'un parti parce qu'il était très indépendant d'esprit. Mais ça ne l'a pas empêché d'avoir des engagements. Tout le monde se souvient évidemment de ce que lui-même appelait, entre guillemets, le « mondiaux » avec François Mitterrand. C'est-à-dire qu'il est invité sur le journal d'Antenne de Midi avec François Mitterrand, qui n'est pas encore le candidat des élections présidentielles qui vont avoir lieu un an après. Là, on est en mars 1980 et François Mitterrand est premier secrétaire du Parti Socialiste et c'est Jacques Attali qui lui a conseillé d'inviter un jeune chanteur pour parler de la jeunesse.
0: Pierre Balavoine, elle aussi, se souvient des coulisses de cette rencontre.
8: Jacques Attali, qui un soir était un endroit où Daniel mangeait avec plein d'autres, enfin, passait la soirée. Évidemment, il a entendu Daniel parlant naturellement, sans réserve, de ce qu'il faisait souffrir, de ce qu'il faisait rire, de ce que... Voilà, il a dit « Ouh, allô François, ça y est, je crois que j'ai ton homme ». Donc Daniel a été l'invité de Monsieur Mitterrand pour parler de la jeunesse. Daniel lisait tout le temps. Daniel était un homme cultivé. Et ce dont il parlait, il avait vérifié, il avait appris, il avait intégré. J'ai été épatée par la capacité dont il était... pourvu de dire les choses simplement. Mais il assumait, hein.
0: Ce coup d'éclat de son frère, Guy Balavoine en était lui aussi très fier à l'époque.
1: Et en plus, ce jour-là, il a parlé à Mitterrand, mais il a parlé de Gaston Defferre, les socialistes, de Georges Marchais. Et puis il a dit, moi je vois c'est fini, ça va être la publicité. Je vais pas avoir le temps de dire quoi que ce soit. J'ai pris plein de notes. Il dit, si j'avais su ça, il dit, j'aurais dormi beaucoup plus tard. Il s'est levé, il est parti. C'est Mitterrand qui l'a rappelé. Et là, il a assassiné tout le monde, quoi. c'était formidable.
0: En effet, la France est sidérée par le culot de Balavoine. Pour beaucoup de téléspectateurs ce jour-là, Daniel n'est plus seulement un chanteur. C'est une voix, une conscience. Mitterrand lui-même est tombé sous le charme. Le futur candidat de la gauche l'invite à suivre un bout de sa campagne. Balavoine accepte, puis se sent très vite instrumentalisé et s'éloigne. Finalement, ce coup d'éclat face à Mitterrand lui a rendu service. C'est ce qu'il racontera à André Torrent sur RTL.
2: Ce dont je parle, c'est mes sentiments, mes opinions, ce qui me passe dans le cœur, ce qui me passe dans la tête. C'est pour ça que je dis, il y a des chansons, effectivement, dans le dernier album que je viens de faire, qui sont des chansons où je dis des choses qui concernent la politique, qui concernent le pouvoir, que ce soit des choses comme ça. Mais je ne suis pas chanteur engagé. Je ne fais pas partie de ces chanteurs engagés de gauche qui ne chantent que devant du public de gauche, ou de ces chanteurs engagés de droite qui ne chantent que devant la majorité silencieuse. Je chante des opinions, des sentiments. Je ne fais pas de politique, je fais du sentiment politique. J'ai des sentiments et j'essaye de les dire avec le plus de sincérité possible. Ce qui d'ailleurs pas... obligatoirement plus sain que ce que font les autres, parce que il n'est pas évident que ce soit sain de gagner de l'argent en vendant sa sincérité.

0: Monsieur Charles Hernu vient de partir pour Beyrouth, accompagné du général Lacaze, chef d'état-major des armées. La paix au Moyen-Orient a déjà subi bien des secousses et la ville de Beyrouth bien des attentats. Mais les deux explosions qui ont tué ce matin dans la capitale libanaise plus de 70 militaires américains et qui ont fait 3 morts et plus de 50 disparus parmi les militaires français représentent un des actes les plus meurtriers jamais commis contre les tentatives de stabilisation de ce pays martyr. Il était 6h20 ce matin à Beyrouth quand un camion transportant une tonne d'explosifs et conduit sans doute par un commando suicide pénétra sur le parking de l'aéroport, fonça dans le barrage de sécurité et s'écrasa contre l'immeuble du quartier général américain. Rien du tout n'a subsisté de cet immeuble. 6 minutes à peine après cette explosion, une autre détruisait dans la périphérie sud de la ville un des immeubles occupés par le contingent français.
1: Nous sommes en 1983. L'album Vendeur de l'arme vient de sortir. Le titre « Vivre ou survivre » passe en boucle sur les ondes des radios. 3 ans après son coup de sang face à Mitterrand, Daniel Balavoine a une réputation de bon client auprès des rédactions. En ce 23 octobre, le chanteur est l'invité de 7 sur 7 sur TF1, où il doit commenter l'actualité. Sauf que celle-ci va rattraper sa vie privée.
2: Notre frère Yves était au Liban quand les Américains et les Français ont été tués. Et heureusement, mon frère Yves était dans le deuxième bâtiment des troupes françaises. Mais pendant toute la matinée, on ne savait pas si notre frère était vivant ou pas. Alors le soir, il est passé à 7 sur 7. Et lui, il s'est foutu en rogne. Il a dit « J'emmerde les anciens combattants ». Mais bon, ça avait dépassé sa pensée, mais ma mère avait tellement eu peur, on avait tellement eu peur qu'il soit mort, quoi. Et finalement, bon, heureusement, il s'en est sorti.
1: Quelques heures auparavant, un attentat a frappé l'immeuble Drakkar à Beyrouth, où sont cantonnés des dizaines de soldats français. 58 parachutistes trouvent la mort dans l'attaque. Or, l'un des frères de Guy, de Claire et de Daniel Balavoine, Yves, qui est militaire, se trouve justement dans la capitale libanaise. Leur mère a passé la matinée à se ronger les sangs, sans savoir si son fils faisait partie des victimes. Daniel arrive donc sur le plateau, avec l'angoisse chevillée au corps, pétri d'une colère froide, qui ne demande alors qu'à exploser.
3: Daniel Balavoine, sur le Liban.
4: Sur le Liban et sur la guerre.
3: D'abord, faut tout de suite nous préciser que vous êtes concerné directement par ce qui...
4: Enfin, je veux pas faire pleurer dans les chaumières, mais je veux dire qu'on parlait tout à l'heure des adultes qui ne vont pas aux manifestations pacifistes, et je crois qu'il y a une juste raison à ça, c'est qu'ils ont eu leur guerre et qu'ils croient que nous n'en avons pas. On entend souvent dire les adultes, oui, ça se voit que vous n'avez pas connu la guerre, il vous faudrait une bonne guerre. Moi, je leur dis maintenant, bien en face, on l'a, la guerre. Ma mère a connu 3 guerres finalement, puisqu'elle est née pendant la première, elle a eu la deuxième guerre mondiale, et ce matin elle a eu la guerre, la vraie, puisque mon frère est au Liban, et ma mère à 7h du matin a su qu'il y avait des soldats là-bas qui étaient morts. Bon, elle ne savait pas sur qui c'était tombé, et jusqu'à midi, elle s'est mordue tous les sangs pour savoir si mon frère était dans le tas ou pas. Alors je voudrais dire devant tout le monde que j'emmerde les anciens combattants, que j'en ai rien à foutre de tout ça, qu'on a autre chose à foutre que de s'occuper des anciennes guerres, qu'on n'a plus le temps de manifester pour ça, et que les jours des commémorations qu'il y a pour les anciennes guerres, on ferait mieux ces jours-là de manifester pour les guerres qui est actuellement.
1: Claire Balavoine.
5: Il en avait des tripes, ce gamin. Il en avait. D'autant que c'était un de nos frères, Yves, pour le nommer, qui était à Beyrouth. Et c'est vrai que depuis le matin, il a fait preuve d'un sang-froid incroyable. Il a été très correct, sauf qu'après il s'est mélangé un peu les pédales, mais il n'a jamais regretté. Il s'est excusé après avec Michel Drucker. Bon, il dit, je ne regrette pas, c'est la manière dont je l'ai dit qui m'ennuie. Mais de souhaiter la guerre à des jeunes, quand on voit les dégâts que ça cause, bien sûr que c'est pas supportable, quoi. Donc il l'a dit.
1: Derrière les coups de gueule se dévoile en fait un homme d'une grande tendresse qui est capable de basculer dans la colère quand on touche à ceux qu'il aime.
6: Je crois avoir, et je crois pas qu'il y ait de quoi être fier d'ailleurs, un sens de la famille un petit peu bizarre. C'est-à-dire que je prétends toujours adorer père, mère, frères et sœurs, et en fait je prends difficilement de leurs nouvelles. J'ai le poignet un peu lourd, j'ai le poignet beaucoup plus lourd pour écrire des lettres à mes frères et sœurs que pour faire des chansons par exemple. Et quand on sait que je fais que 10 chansons par an, ça fait plus beaucoup pour les lettres. Le problème que j'ai, c'est que j'ai besoin que ça aille mal pour avoir envie de faire quelque chose. J'éprouve pas le besoin de savoir que les gens vont bien. Parce que je trouve que normalement, dans la vie, on devrait aller bien et que c'est pas un exploit d'aller bien. Et je trouve que il y a pas de quoi se vanter d'être heureux, quoi. Je veux dire, on ressent le besoin de l'explication quand c'est négatif. Et je crois que je vis un peu comme ça à travers les relations avec mes frères et sœurs. C'est-à-dire que j'ai l'impression que s'ils ne m'appellent pas, c'est que ça va. Donc, je ne ressens pas vraiment le besoin de les appeler. Mais je crois que s'il y a le moindre problème,

0: j'accours. Non, mais je ressens ça comme ça. Bon, mais maintenant, je me dis quand même que comme j'agis un peu comme ça avec tout le monde, j'ai une longue conversation avec ce sujet-là avec mon frère l'autre jour, et ben, je me dis qu'il faudrait quand même que si j'éprouve des sentiments, que je le fasse remarquer aux gens, parce qu'ils en ont peut-être
1: ça
0: besoin.
1: Ça fait toujours plaisir. Hein. Voilà, ça fait du bien. Hein.
0: C'est ce que je me dis, parce que finalement, je constate que quand moi, on me les fait remarquer, j'y suis assez sensible.
2: La modération n'est clairement pas la spécialité de Balavoine. Persuadé que les choses peuvent changer, mais lucide sur la violence du monde. Claire Balavoine.
3: Pour moi, Daniel n'a jamais été ni une star, ni un phénomène. C'était un mec qui était perturbé par tout ce qu'il constatait dans la vie autour de lui. Conscient que sans les députés n'étaient pas là pour faire quoi que ce soit pour le citoyen, il avait besoin de le hurler, de le dire. Voilà. Et si on lit tous ses textes, tout y est dedans. Tout. Il était doux, il était tendre, il était rigolo. Et quand, au bout d'un certain temps, on le titillait, les gens sont tellement sourds par rapport à la vérité que ça, c'était plus fort que lui. Ça sortait, c'est tout. Mais il le faisait pas pour le plaisir. Il était très mal. Il était très mal. C'était un optimiste désespéré ou un désespéré optimiste. Mais il a très vite compris que ceux qui bouleversent la vie, ce sont les humains.
2: En 1982, il faisait le point sur ses convictions politiques et son engagement sur RTL.
4: Ce que je voudrais pas, c'est d'être un plus mauvais politicien que je ne suis chanteur. C'est pour ça que je me méfie. Mais non, les combats passent pas par la politique. Non, je crois plus à ça, non, c'est vrai. Sinon, j'aurais continué.
2: Peu à peu, le combat de Balavoine va se déplacer des plateaux télé vers le terrain, des studios vers une autre lumière, celle de l'Afrique. Là où la trajectoire d'un chanteur engagé va croiser une course automobile et une nuit de désert qui va tout arrêter.
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2: Nous sommes en l'an de grâce 982 dans l'Atlantique Nord et même très au nord, à quelques encablures du cercle polaire. Un bateau viking avance sur les flots agités. À son bord, Éric Le Rouge, accompagné de sa famille et d'une vingtaine de compagnons. Ils ont quitté l'Islande 4 jours plus tôt et visent cette île qui est quelque part à l'ouest, perdue dans les brumes blanches qui couvrent l'océan. Ils sont plusieurs à l'avant du navire à guetter la terre qui devrait apparaître maintenant. Ce sont des marins d'expérience. Ils connaissent bien la mer. Et quand une terre approche, ils en sentent les odeurs et le voient dans la forme des vagues, les courants, les vents. Soudain, ils distinguent enfin quelque chose. Mais ce n'est pas une terre, c'est un mur de glace. Le navire est face à un glacier immense qui lui barre la route. Éric Le Rouge est convaincu que derrière ce glacier se cache une terre fertile où il pourra débarquer. Alors il décide de contourner la glace et manœuvre vers le sud. Pendant encore 4 jours, il cherche un passage, s'enfonce dans des fjords gelés. Il doit plusieurs fois faire demi-tour, bloqué et menacé par des icebergs monstrueux qui se détachent et voguent au fil des courants. Les Vikings progressent lentement, prudemment. La navigation est rendue difficile par les vents glacés, les vagues monstrueuses et toujours ces satanés icebergs qui peuvent surgir à tout moment. Petit à petit, ils constatent que le mur de glace est de moins en moins haut. L'eau est moins froide aussi. Éric Le Rouge avait raison. S'il existe un passage quelque part, il est au sud. Alors il continue, guidé par la pierre de soleil qui permet de repérer la lumière de l'astre, même quand les nuages sombres et bas le dissimulent. Ils arrivent bientôt à l'extrême sud de cette île immense qui n'a pas encore de nom. Ils passent le cap, parviennent de l'autre côté et découvrent alors un nouveau paysage. Ce n'est plus une immensité blanche qui s'étend devant eux, mais une terre couverte d'herbes et d'arbres. Éric Le Rouge s'écrit alors « Groenland », ce qui signifie « une terre verte ». Ça y est, le Groenland est né, Éric Le Rouge l'a nommé. Mais pour en arriver là, il aura fallu pas moins de 6 meurtres. Car oui, c'est sans doute un cliché, mais nos héros vikings étaient plutôt sanguins. Le premier meurtre de notre histoire est commis par le père d'Éric Le Rouge. Il se nommait Thorvald Asvaldsson. Éric, lui, est né vers 950. Il habite un village du sud-ouest de l'actuelle Norvège, un village de pêcheurs, de commerçants et de paysans. Éric va passer les 10 premières années de sa vie dans la ferme familiale. Son destin était de vivre là et de fonder une famille sur les terres de ses ancêtres. Seulement voilà, son papa a le coup de poing facile. Et un jour, il se bagarre avec un voisin, il tape un peu trop fort et il le tue. Premier meurtre. Le conseil du village se réunit et Thorvald est condamné à être banni. Il doit quitter le village pour aller s'installer sur des terres lointaines. Oui, à l'époque, chez les Vikings, en cas de meurtre, on n'appliquait pas la peine de mort, mais le bannissement. Ce qui est à leurs yeux bien plus grave, puisqu'on perdait son clan, son pays, et surtout, le lien sacré qui unit les hommes avec leurs ancêtres. Un lien essentiel dans la culture viking. Le père d'Éric est donc obligé de partir, et avec sa famille, il prend la direction de la première île à l'ouest de la Norvège, l'Islande, qui est alors une toute nouvelle colonie viking. Un autre avantage du bannissement, c'est qu'il permet d'envoyer des familles vikings pour peupler les terres colonisées. Notre petit Éric grandit donc maintenant en Islande, où il apprend à pêcher, à chasser, à exploiter la terre et à naviguer. Il devient adulte, et c'est à ce moment-là qu'il gagne son surnom d'Éric le Rouge, tout simplement parce qu'il arbore une chevelure et une barbe rousse. On dit qu'il est impressionnant. Grand, fort et il en impose avec sa crinière rougeoyante. Vers 980 après Jésus-Christ, le père d'Éric meurt. Éric a 30 ans environ. Il se marie alors avec une jeune femme richement dotée, ce qui lui permet de déménager dans le sud de l'Islande, où il construit une ferme plus grande. Il achète aussi des esclaves. Sa femme donne la naissance à 2 enfants, 2 garçons, Leif et Thorstein. Arrivent alors les 2 meurtres suivants. Des esclaves d'Éric, qui entreprenaient des travaux d'irrigation sur ses terres, vont provoquer un glissement de terrain sur les terres de son voisin, un homme sans doute un peu trop sanguin lui aussi, puisque de rage, il va tuer plusieurs esclaves. Mais Éric, qui a hérité de son père lui aussi une certaine appétence pour la violence, va alors demander des comptes au voisin. Comme vous l'imaginez, la discussion va très vite mal tourner, les 2 hommes en viennent aux mains et Éric tue son voisin. Ainsi qu'un des proches qui se trouvait là, d'ailleurs, au mauvais endroit et au mauvais moment. Et donc, après le père, c'est au tour du fils d'être accusé de meurtre. L'histoire se répète. Encore un conseil de village qui prononce un nouveau bannissement. Éric doit partir avec sa famille dans le nord de l'Islande. Il s'installe dans un nouveau village, nouvelle terre, nouvelle maison, et rapidement, nouveau drame, avec les 3 meurtres suivants. Et encore pour une histoire de voisinage. C'est pendant qu'il construisait sa maison cette fois. Il avait confié son totem à son voisin. Et attention les amis, à l'époque, c'est très important le totem pour les Vikings. Il s'agit d'une poutre richement décorée, dotée de pouvoirs mystiques. Une poutre que l'on se transmet de père en fils et qui protège la famille. Il y a aussi ça encore aujourd'hui chez les Kanaks en Nouvelle-Calédonie. Cette poutre, c'est le tronc, en quelque sorte, c'est la souche, c'est l'arbre de la famille. Alors, quand sa maison a été terminée, Éric est allé chez son voisin pour demander à récupérer son totem, afin de le planter devant sa nouvelle demeure, pour consacrer la maison, en quelque sorte. Mais là, le voisin refuse de lui rendre. Éric, accompagné de plusieurs amis, revient à la charge pour récupérer son bien, par la force il le faut. S'ensuit une bagarre mémorable au cours de laquelle Éric tue le voisin ainsi que ses 2 fils. Et là, vous connaissez la suite, ça recommence. Conseil de village et Éric ainsi que ses compagnons de bagarre sont à nouveau bannis et déclarés hors la loi pendant 3 ans. Autrement dit, si durant cette période, on les retrouve quelque part en Islande ou en Norvège, on les pourchassera et on les tuera. Sans autre forme de procès. Alors, il faut partir, mais cette fois, pour aller où? Eh bien, on dit qu'à l'ouest se trouve une toute nouvelle île sur laquelle aucun viking n'a jamais débarqué. D'ailleurs, quand on gravit les montagnes qui bordent la côte ouest de l'Islande, on distingue très bien une masse nuageuse sur l'horizon. Ces nuages sont bien coincés par quelque chose. Et c'est ainsi qu'en 982, Éric le Rouge s'élance malgré lui vers ces terres inconnues sur son bateau, accompagné de sa femme, ses 2 fils et une 20aine d'amis. Ceux-là même qui étaient avec lui pour récupérer son totem et qui ont participé donc à la bagarre meurtrière. Eux aussi ont été bannis. Et comme je vous l'ai déjà raconté au début de notre aventure, notre petite troupe va donc découvrir les paysages verdoyants de cette île qu'Éric va nommer la Terre Verte, le Groenland. Le monde qu'il découvre est prometteur. Il ne s'attendait vraiment pas à tomber sur des terres aussi fertiles. Ici, c'est sûr, il pourra élever du bétail, planter des légumes, nourrir sa famille et pourquoi pas élever une cité. Éric et ses compagnons bâtissent un campement, puis une ferme, et se lancent à la découverte de l'île. Pendant 3 ans, ils vont la parcourir de long en large et réalisent qu'ils ont reçu un véritable cadeau de la nature. Certes, une partie du territoire est couverte de glace, mais d'immenses espaces sont verdoyants et Éric y verrait bien une future colonie. Cependant, ils ne sont pas assez nombreux pour se lancer dans une telle aventure. Au bout de 3 ans, sa peine de bannissement étant terminée, Eric peut retourner en Islande. Ce qu'il va faire, mais pas pour s'y installer de nouveau. Il compte plutôt convaincre d'autres vikings de le suivre pour créer au Groenland un nouveau royaume. Il parle donc de sa découverte. Groenland, la terre verte, dont le nom est un véritable coup marketing. Une promesse d'une vie plus agréable sous un climat plus favorable. Le vert, c'est bien connu, c'est la couleur de l'espérance. Il affirme à qui veut l'entendre que la terre qu'il a découverte est bien plus fertile que l'Islande, que personne n'y habite et qu'il suffit de s'y installer. Il est tellement convaincant que bientôt il repart à la tête d'une flotte de 25 navires, chargés de familles de vikings rêvant d'une nouvelle vie. Seuls 14 de ces navires parviendront à destination. Les autres vont rebrousser chemin ou vont couler pendant la traversée à cause des tempêtes. Combien sont-ils à débarquer ? Environ 300. C'est peu, mais d'autres vont suivre. Et une dizaine d'années plus tard, on estime qu'environ 5000 colons peuplent le Groenland. Les nouveaux arrivants ont donc créé des colonies, mais rapidement, ils constatent que la vie est moins facile qu'ils ne l'espéraient. Ils exploitent les terres cultivables, mais les récoltes sont décevantes. La terre donne peu. Et puis, les hivers sont rudes, longs, très froids et humides. On a bien du mal à nourrir les bêtes. Bref, le Groenland n'est pas une terre aussi paradisiaque qu'elle semblait l'être au premier abord. Mais les Vikings vont tenir le coup. Ils s'adaptent et agrandissent les colonies. Ils découvrent aussi une nouvelle source de richesse, l'ivoire, fourni par les dents de morse, dont ils feront commerce avec l'Europe. Éric le Rouge, fils d'une famille modeste de vikings, banni trois fois par les siens, accusé de 5 meurtres, poussé vers le large par obligation et non par goût de l'aventure, a fini par créer son royaume. Il est devenu le chef suprême de la Terre Verte, respecté de tous, craint et riche. L'histoire pourrait donc s'arrêter là. Elle est déjà pas mal. Mais c'est pas fini. Car arrive maintenant l'histoire du fils aîné d'Éric le Rouge, Leif. Leif, qui a pris goût aux expéditions aventureuses avec la vie de bannissement et de voyage que lui a imposé son père. Il l'a vu devenir le chef d'un royaume qu'il a lui-même créé. Il a envie de marcher dans ses pas. Et du coup, Leif monte une expédition pour poursuivre vers l'ouest. Il a rencontré un marchand, un homme nommé Bjarni Herjolfsson, qui affirme avoir aperçu des terres à l'ouest du Groenland. Bon, il n'a pas débarqué, mais il en est certain, il existe une autre terre là-bas, encore plus à l'ouest. Leif est convaincu. Il demande à Bjarni de lui dessiner la route qu'il a prise sur une carte en indiquant l'endroit où il a vu cette terre. Ensuite, il lui rachète son bateau et les 35 membres d'équipage et le voilà fin prêt. Il est prévu que son père l'accompagne. Père et fils, unis dans une nouvelle grande aventure. Malheureusement, quelques jours avant le départ, Éric fait une chute de cheval. Rien de grave, mais il y voit un mauvais présage. Oui, car on est superstitieux chez les Vikings. Alors, il décide de ne pas partir. Leif se lance quand même seul sur l'océan. Il parviendra au large du Canada. Il s'approchera du Labrador, le nord de l'actuel Québec, une région couverte de forêts. Ensuite, il poursuivra plus au sud et parviendra dans une zone faite de prairies et de rivières où frétillent les saumons. Là, le climat y est plus tempéré. En explorant les alentours, Leif découvre des vignes sauvages. Il nomme alors cet endroit Vinland, la terre du vin. Il s'agit aujourd'hui de la Nouvelle-Écosse, un archipel canadien à la frontière avec les États-Unis. Leif installe son campement qui devient rapidement une petite colonie, la première colonie européenne en Amérique du Nord, 5 siècles avant Christophe Colomb. Leif retourne ensuite au Groenland porter la bonne nouvelle et encourager d'autres vikings à lancer des expéditions. mais lui-même ne repartira jamais. Car son père, Éric le Rouge, est mort vers l'an 1005 après Jésus-Christ. Leif décide de lui succéder. Il restera donc au Groenland en tant que nouveau chef de la colonie. Les Vikings ne resteront qu'une vingtaine d'années en Amérique. Les terres ne sont pas aussi fertiles qu'ils croyaient et les combats avec les Amérindiens sont incessants. Ils seront rapidement découragés. Ils effectueront quand même plusieurs fois le voyage pour ramener du bois et des minerais, mais ne s'installeront pas. On a longtemps douté de cette présence de Vikings sur le sol américain. Mais en 2021, une étude publiée dans la très sérieuse revue Nature a prouvé, grâce à des analyses de datation au carbone 14 sur des morceaux de bois et de métal, qu'ils étaient bel et bien là, aux alentours de l'an 1000. Le fils d'Éric le Rouge est donc bien le premier Européen à avoir posé le pied en Amérique du Nord. Quant au royaume d'Éric le Rouge au Groenland, eh bien, il restera une colonie viking pendant tout de même 5 siècles. Après, ils abandonneront. On ne sait pas trop pourquoi. On pense à une crise économique. Ils auraient tué trop de morses et finalement n'auraient plus eu d'ivoire à vendre. Ils auraient aussi épuisé les réserves de bois et de gibier et auraient été victimes de famines et d'épidémies. On parle aussi d'une mini-période glaciaire qui les aurait poussés à partir. Toujours est-il que les Vikings disparaîtront du Groenland à la fin du XIVe siècle et seront remplacés bien plus tard par les Inuits venus d'Arctique. Mais le royaume d'Éric le Rouge, conquérant improbable, poussé sur les mers en raison de ses crimes, a tout de même tenu 500 ans.
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4: 400 hectares parcourus en quelques heures par les flammes dans le sud-ouest, à nouveau en alerte. L'incendie prend de l'ampleur près du village de vacances de Luglon et face à une situation défavorable renforcée par le vent, les autorités évacuent les 400 habitants de la commune. 280 pompiers sont sur place au nord-ouest de Mont-de-Marsan avec de nombreux moyens aériens dont des canadairs et des dashs. Sur la côte d'Opale, les feux sont désormais contenus mais toujours pas fixés. 3 pompiers ont été légèrement blessés entre Neuchâtel-Ardelot et Dan. Les pompiers qui appellent à la mobilisation dans toute la France le 29 septembre, déçus de leur réunion au ministère de l'Intérieur. Pas d'annonce concrète, mais le ministre leur a promis un projet de loi de modernisation de la sécurité sociale avec une meilleure définition de leur mission, ainsi que davantage de ressources accordées aux SDIS. Aux fortes chaleurs s'ajoute un épisode de pollution à l'ozone dans les Bouches-du-Rhône. La vitesse maximale est abaissée de 20 km/h sur les routes du département. Dans le Nord et le Pas-de-Calais, même réduction de 20 km/h sur les routes jusqu'à vendredi soir. À la veille de ce week-end du 15 août, il faudra prendre son mal en patience. Sur les routes, Bison Futé prévoit des difficultés dès vendredi, alors que la journée est classée orange au niveau national dans le sens des retours et rouge dans le sud-est. Des conditions très difficiles sur les axes rejoignant l'Île-de-France et en direction de Bordeaux via Toulouse depuis le pourtour méditerranéen. 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Âgés de 19 à 29 ans, ils sont poursuivis pour transport de produits explosifs. Le fisc piraté fin juin, on ne connaît pas encore l'ampleur de la fuite, mais Bercy indique que les données de particuliers et de professionnels ont été consultées et extraites par les pirates. Le fichier serait en vente pour plusieurs milliers d'euros sur un site spécialisé. Nous étions nombreux mercredi avec nos belles lunettes en train de regarder la lune recouvrir le soleil, mais certains n'ont pas respecté les consignes de précaution et les premières remontées du syndicat national des ophtalmologistes de France restent encourageant dans les Hauts-de-France, première région à transmettre des chiffres. La profession enregistre tout de même une hausse de 25% des consultations. évacuations d'urgence par des patients inquiets. Et puis le nageur Florent Manaudou annonce la fin de sa carrière à 35 ans après 6 médailles aux Jeux Olympiques. Il fera ses adieux lors d'une cérémonie au championnat d'Europe de natation à Paris samedi. La météo, la canicule, la plus longue que la France ait jamais connue après 17 jours de forte chaleur, sort enfin du tunnel. Il fera encore très chaud ce vendredi, mais les températures commenceront à baisser par l'ouest. Le thermomètre grimpera partout entre 35 et 40 degrés. Il fera un peu plus frais localement autour de la Manche le matin avec 20 à 24 degrés en général. Le quintet se passera sur l'hippodrome de Cabourg en nocturne à 20h15. Alexandre de Koopman vous conseille de miser sur le 14, le 10, le 4, le 3, le 13, le 12, le 11 et le 15. L'outsider RTL, c'est le 4, My Darling Duris.
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2: Pardon pour cette voix un peu voilée.
3: Ah non, mais ça fait très sexy.
2: Ah, vous trouvez ?
3: Ah ouais, on dirait un crooner qui a chanté toute la nuit, qui a un passé un peu comme ça, de nocturne, et c'est très sexy.
4: Ah, oh, oui. Ça y est, c'est parti, elle l'allume.
2: Non, mais jalouse, Karine, ça me fait plaisir que vous soyez jalouse.
3: Elle non, est jalouse
4: c'est
3: de quoi
4: ça, c'est bah. son jeu est un petit peu trop voyant.
2: Ah oui.
4: Elle est habillée comme une.
3: Alors, je vais te dire le marchand. Je suis habillée comme toi d'habitude.
2: Ça c'est pas faux.
3: Parce que c'est vrai que t'arrives toujours avec une jupe au ras du bonheur, enfin du bonheur. Avant c'était le bonheur, au ras du bonheur et des. Et quand je me suis vue dans la glace, je me suis dit tiens, j'espère que le marchand est pas là, on va être habillé pareil, on va faire la comparaison. Et quand même t'es tellement bien gaulé que j'avais pas envie.
4: Non,
3: et là c'est pour une fois,
4: t'es en jean.
3: Et t'es en green.
4: Bah oui. Bah oui, mais chérie, t'as vu le temps qu'il fait dehors, tu vas prendre froid.
2: Regardez-moi, je suis sorti en culotte. Et voyez le résultat.
3: Bah, je vais prendre froid pour une fois, je prends un truc. Hein,
2: mais c'est vrai que vous êtes très très jolie.
3: Je n'avais plus de jogging de garde. Parce que, j'explique, ma machine à laver est tombée en rade. Ce qui fait que tous mes joggings se sont accumulés. Je m'habille contre jogging. Et j'avais plus rien à me mettre. Je me dis, oh bah tiens, je vais faire ça.
2: C'est vrai, Karine, que vous êtes toute en bonne sort, en religieuse aujourd'hui.
5: Ah oui, mais depuis qu'elle est politique.
4: Alors, j'ai un petit pull un petit peu ajouré. Oui. Un jean près du corps.
2: Oui.
4: Non, moi je me trouve
6: l'hiver, quoi. Tu te rachètes une vertu depuis que tu fréquentes les politiques. Ah, parce qu'avant, t'étais habillée comme une rastaquerne, non. Maintenant, elle met des petits trucs col Claudine.
7: Ouais, mais attention,
2: ce pantalon. Elle sait que les politiques sont dangereux.
6: Oui.
2: Je l'ai vu embrasser Darmanin, donc.
4: Bah oui, mais
2: elle a intérêt à mettre des jupes longues.
7: Attention quand même, hein, au pantalon slim, on voit tes couilles.
2: Je crois qu'il est temps de démarrer par une première citation après cette première jolie remarque de Monsieur Toen. Pour Cynthia Zied, qui habite Villebret dans l'Allier, c'est que c'était quand même la journée de la femme ce week-end.
3: Non, la journée des droits des femmes. Oh là là.
6: Ouais, mais on fêtait la femme.
7: Du coup, j'ai fait la vaisselle samedi soir.
3: Des roses pour la journée de la femme, ça m'énerve. Ça.
2: Ah oui.
3: Pourquoi pas un aspirateur?
2: Ah bah écoutez, justement.
7: On n'a pas une journée de la vieille, une journée de la femme, mon ami.
2: Justement, trouver qui a dit, et voilà une première citation. Je crois que la femme est l'avenir de l'homme, mais en attendant, on a encore de beaux jours devant nous.
7: PPDA?
5: Non. C'est un homme.
2: C'était un homme.
3: C'est pas français. Martin ou
5: Jean-Yann.
2: On va dire dans la bonne lignée.
3: Sim?
2: Non.
7: Francis Blanche.
3: Carlos.
2: Non, quelqu'un qu'on a bien connu ici aux grosses têtes.
4: Pierre Bénichou,
2: bien sûr. C'est bien Pierre Bénichou qui avait dit, ici même d'ailleurs, je crois que la femme est l'avenir de l'homme, mais en attendant, on a encore de beaux jours devant nous. Pour Isabelle Delattre, qui habite dans l'Aude, qui a dit, pour savoir qu'un verre de vin est de trop, encore faut-il l'avoir bu.
5: Renaud?
2: Non.
7: Hemingway.
2: C'est aussi un de nos habitués d'ailleurs, il va revenir dès la semaine prochaine.
7: Un alcoolique, François Berléand?
2: Non.
5: Olivier de Kersauzon?
2: Olivier de Kersauzon, oui. Bonne réponse de Florian Gavant. Ah, j'aime bien la suivante pour Corentin Miller, qui habite Saint-Florentin dans l'Yonne, qui a dit « En amour, être français, c'est la moitié du chemin. »
3: Sacha Guitry !
2: Eh ben non.
5: Et voilà. C'est un auteur du 19e ?
2: Un auteur du 20e, à cheval, il est essentiellement 20e, mais je vous connais, vous êtes Tatillon, comme il est né en 1888, vous allez me dire, ah ben non, il est aussi un peu du 19e, enfin, il a vécu 12 ans au 19e.
5: Donc il est,
7: il a écrit Léonard.
5: Pendant le 20e.
7: C'est romantique ce qu'il dit.
2: On va dire que ce qu'il a écrit est du 20e, en tout cas.
3: C'est un philosophe?
5: Un poète?
2: Alors, philosophe, je sais pas si on ira.
3: Ou alors un essayiste.
4: Est-ce qu'il est français?
2: Écrivain, diplomate, académicien français.
7: Roland Dumas?
3: Gary?
5: Claudel?
2: Non, pas Paul Claudel.
5: Anatole France?
2: Et Monsieur Barbier.
5: Alexis Saint-Léger.
2: Monsieur Barbier.
7: Quoi? Asia Takieddine?
2: Et Monsieur Barbier l'a interprété au théâtre.
5: Paul Morand.
2: Bonne réponse.
3: Oh bah ouais, mais alors là,
4: vous lui avez donné la réponse.
3: Alors ça va être comme ça tout le temps.
5: D'accord. C'est un romancier.
4: Je suis d'accord avec ma copine.
2: Pour Thomas Simon.
4: Bah oui, c'est triché.
2: Oui, c'est vrai que c'est trop facile. Vous avez raison. C'est trop facile. Alors pour Thomas Simon, voici une autre citation. Je suis contre les femmes.
4: Tout contre.
2: Le plus contre possible.
4: Sacha Guitry.
2: Ah là, ça vous va par contre. Pour Julien Rivera, qui habite Gisors dans l'Or, qui a dit « Personne n'accepte de conseils, mais tout le monde accepte de l'argent. Donc l'argent, ça vaut mieux que les conseils. »
5: Nicolas Sarkozy.
2: Non. Oh.
7: De Chavannes.
2: De Chavannes, non.
7: Mais c'est français.
5: C'est français. C'est,
2: alors non. Non, c'est irlandais.
3: Il est mort, évidemment.
2: Ah oui, il est mort.
7: Non, non, il est là, il est devant toi.
2: Il est mort au XVIIIe siècle.
7: Oh, là, c'est un...
8: Oui, c'est un...
2: Et on lui doit un très grand roman.
3: Le portrait de Dorian Gray ou pas?
2: Ah, pas du non. tout.
5: Walter Scott?
2: Là, vous parlez d'Oscar Wilde.
3: Ouais,
5: Walter Scott?
2: Walter Scott non plus.
7: Un Irlandais.
2: C'est Ivan Noé, c'est ça, oui, Walter Scott.
7: Il était roux?
2: Oh, je pense qu'il était roux. J'ai
3: comme
2: un portrait
3: si
2: de lui, là.
7: Bah, les Irlandais, ils sont roux.
4: Et alors, si on te dit oui, vas-y, alors c'est qui?
7: Ah, bah, c'est simple. C'est Jonathan Dunham.
2: Ah bah, vous avez le début. En
7: Jonathan Swift.
2: Jonathan Swift. Ah, bah, la réponse.
5: Sébastien.
2: De Christophe Barbier.
5: Gulliver.
7: J'ai laissé à Barbier, j'avais le prénom, j'ai laissé la victoire.
5: Fais une bonne équipe, Sébastien.
7: Dans le cul, le marchand.
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2: Pour Nathalie Millot, qui habite Paris 17e, à quel célèbre écrivain doit-on l'existence du détective privé Auguste Dupin?
10: Oh, voilà, ça me dit quelque chose.
8: C'est un français.
2: Ce n'est pas un français.
10: Ah. Est-ce que c'est Agatha Christie?
2: Pas du tout.
7: C'est Hercule Poirot.
5: Conan Doyle?
2: Non plus.
10: C'est un homme?
2: C'est un écrivain, oui, un homme qui a créé ce personnage de fiction.
11: Est-ce qu'on le connaît sous un autre nom, le personnage de fiction?
2: Non,
11: c'est... Auguste Dupin dit quelque chose?
2: Non.
5: Il est belge, l'auteur?
2: Non, parfois on l'appelle le chevalier Auguste Dupin.
10: Est-ce qu'il y a eu des adaptations au cinéma ou en série télé?
2: Alors, c'est une bonne question.
10: Est-ce qu'il y a une bonne réponse?
11: Mais vous cherchez, c'est que non.
2: Mais je ne crois pas.
8: Une bande dessinée?
5: Est-ce que l'auteur est belge?
2: Non.
10: Il y a eu beaucoup d'épisodes, enfin de livres sur.
2: Ah oui, quand même, je vois.
10: C'est
2: là.
10: Une collection.
11: Ok, ben c'est évident. Auguste Dupin, c'est un nom qui sonne français. Qui peut à l'étranger avoir un nom français? C'est d'un Canadien.
2: Pas.
11: Écrit par un Canadien.
10: Alors, est-ce que c'est une bande dessinée?
2: Non plus.
10: Non.
5: Alors, c'est un Européen qui a écrit ça?
2: Pas du tout.
10: Un Américain.
11: Je pense que c'est un Américain.
10: Mais cet Auguste Dupin, le détective, il exerce où? À New York? Aux États-Unis, par exemple?
2: Ah, c'est un policier américain, absolument.
5: Ah.
11: Et le...
10: Donc, en Louisiane, alors?
2: Mais cet enquêteur travaille, parfois, enfin, les nouvelles écrites par cet écrivain sont à la base du roman policier moderne. Et ça se passe parfois dans un Paris mouvementé. Et donc, ouais, c'est pas parce qu'il est
11: un
2: Américain.
11: Paris mouvementé.
2: Oui.
11: Ok. Henry Miller.
10: Donc c'est un Américain qui a créé un détective privé qui enquête à Paris.
2: Exactement.
11: D'accord. Dans les nouvelles, Hemingway.
2: D'où le nom. Autrement, il s'appellerait pas Auguste Dupin.
8: Comme l'inspecteur Clouseau.
2: Oui, absolument.
10: Est-ce que ce monsieur est mort depuis longtemps?
2: Ah bah l'écrivain, oui, il est mort en 1849.
10: Ah oui, d'accord. Oh, ah oui, ça n'a jamais été contemporain.
11: C'est Buffalo Bill, non?
2: Comment ça, Buffalo
11: Bill?
10: Ah oui, à Paris, c'est bien connu, Buffalo Bill.
11: Mais il est venu à Paris, Buffalo Bill.
10: Oui, Auguste Dupin, oui, il s'est révolué à ses moustaches. Bill.
2: La trilogie du chevalier Auguste Dupin.
8: Oui. Du pain de campagne, du pain d'olive.
2: Il y a double assassinat dans la rue Morgue.
5: Ah, oui, il faisait des histoires d'horreur. C'est
2: Le mystère de Marie
5: Roger. C'est Edgar Allan Poe.
2: La réponse.
10: Double assassinat dans la rue Morgue.
11: Ah ouais. Je suis contente que t'aies enfin trouvé une réponse dans cette émission.
2: Et le dernier, c'est La Lettre Volée.
10: La Lettre Volée.
2: Le plus célèbre, peut-être, La Lettre Volée. C'est la dernière apparition d'Auguste Dupin dans un roman d'Edgar Allan Poe. Bravo. Belle culture, monsieur Beaugrand. Ouais. La dernière question va vous intéresser, Constance. C'est pour monsieur Mossé qui habite l'Enchère. C'est une question zoologique.
10: Ah. Mossé.
2: Puisque, elle concerne le seul animal en dehors du singe qui est capable de faire une fellation.
10: Ah.
11: À soi-même ou à quelqu'un d'autre?
10: À soi-même, c'est rare. Hein.
8: C'est un aimable, il est souple.
2: Un petit mammifère.
5: Ah, c'est un poisson. Ah.
2: Non.
11: Un poisson, vous avez dit?
5: Non, il a dit un mammifère.
2: Un petit mammifère.
5: Est-ce que ça a beaucoup de poils?
2: Ah, ça a du poil.
5: Mais il fait la fellation à des êtres humains ou entre animaux? Non, c'est une question légitime.
4: Je peux changer de place.
11: Est-ce que c'est un animal qui vit en France?
5: Un écureuil.
10: Est-ce qu'on peut le payer par carte bleue?
5: Est-ce qu'on peut lui mettre du rouge à lèvres?
2: Mais qui sont bêtes? Non, mais elles font ça entre personnes de
12: mais,
2: la...
12: Mais tout, entre personnes
3: consentantes
2: entre animaux consentants.
12: Mais bon, elles font ça tout le temps, c'est traditionnel.
13: C'est bizarre. Ça vole.
2: Les bonobos font des fellations.
3: Excusez-moi, mais je ne savais pas.
12: Ah si, les singes.
3: J'ai fait beaucoup d'insomnie.
7: Mais on doit pas regarder les beaucoup de bonobos.
12: Aussi, les bonobos. Les bonobos, ils règlent leurs conflits comme ça.
13: Bon, alors. Les tortues.
2: Non, pas les tortues.
13: Non, ça a des poils. Les belettes, ça a des poils.
7: Ça a des poils et c'est un vertébré.
12: Est-ce que ça vit?
3: Est-ce qu'on est sur la taille du sanglier?
2: Ah non, on est plus petit.
12: Est-ce qu'il y en a à Paris?
3: Mais oui, les hérissons. Ah non, pas
10: Paris. Ça pique. Alors là, franchement, ils sont gênés. Après, ils ont les lèvres versées.
8: Les poils du hérisson.
7: Alors là, comme vertébré.
2: Elle a pipe d'un hérisson. T'as intérêt à mettre un préservatif solide.
12: C'est une côte de maille. Est-ce qu'on en trouve en région parisienne?
2: Alors oui, bien sûr.
3: Ah. Est-ce que c'est un animal domestique?
12: Des chauves-souris.
2: Des chauves-souris. Bonne réponse.
12: Ah oui, en plus comme elles ont la tête en bas, c'est plus facile.
2: Eh oui, Batman, par exemple. Avec Robin.
12: Ah ben, oui, ça, Bruce Wayne et Robin, crois-moi que...
2: Ah ouais,
12: on comprend pourquoi le collant était moulant.
2: Eh bien, c'est le seul animal...
12: Non, j'ai trouvé deux réponses.
2: Avec le singe.
12: Ben, c'est vrai que quand tu la suces, la chauve-souris...
8: Non, le...
12: Non, Bernard, ça marche.
8: Ah oui, le chauve-souris.
12: Le chauve-souris.
2: C'est comme ça, les chauves-souris font des fellations.
10: Oui, c'est normal.
2: Moi, je voulais...
3: Non, mais je cherche le dîner auquel je vais pouvoir placer ta faute.
12: Au mariage de ta fille, par exemple.

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4: Vous ne connaissez peut-être pas Stéphane Liégeard, qui était avocat, haut fonctionnaire, homme politique, mais aussi écrivain et poète, au point d'ailleurs qu'il inventa un terme géographique que tout le monde utilise aujourd'hui. C'est même le titre d'un de ses livres, sauf que avant que ce soit le titre d'un de ses livres, c'est une expression que personne n'utilisait, géographiquement parlant. Et ça concerne notre pays. Qu'a inventé Stéphane Liégeard ?
5: L'Hexagone.
4: L'Hexagone,
5: pour décrire la France.
4: Mais c'est pas bête.
6: Ça concerne la France.
4: Alors la France, en tout cas une partie de la France.
7: C'est pas la diagonale du vide ?
4: C'est quoi ça, la diagonale,
7: la diagonale du vide ? C'est pas dans le massif central, pas loin de mon Luçon. Non mais c'est vrai, pas dans le massif central.
4: Non, on la voit d'ici. Hein.
8: Ah ben c'est du trop plein plutôt là.
9: C'est une région.
4: Alors c'est une région, pas tout à fait.
5: Est-ce que c'est un découpage administratif ?
4: Non, non.
7: Ah, mais le massif central.
10: Le midi, le midi.
4: Mais j'ai envie.
6: Non, il a
4: le midi. Non. Non.
6: Le pic.
5: La PACA.
10: Non. La Provence.
6: Non, j'imagine qu'il y a une forme sur une carte en France d'une région auquel il a donné un nom et maintenant on dit les gens se ruent vers le
7: territoire
6: de le triangle des mers Bermudes parce que c'est pas en France, mais c'est ce genre-là.
7: Laurent, j'ai trouvé, c'est la province.
4: Pas du tout.
7: Est-ce que c'est pas la province?
5: C'est en France métropolitaine?
4: Ah, c'est en France métropolitaine.
10: Bouches-du-Rhône. L'Aquitaine.
4: L'Aquitaine. Non, on n'était pas loin à un moment donné.
9: Dans le midi?
5: Avec le sud.
4: Le midi, non?
5: La Côte d'Azur.
4: Azur, bonne réponse. Il est l'inventeur du terme Côte d'Azur.
5: Ah, c'est marrant.
4: On n'utilisait pas ce terme avant Côte d'Azur.
9: On disait, pourquoi il a inventé
6: on
9: ça?
6: On disait le sud.
4: Non.
7: La Méditerranée, non?
4: On disait Riviera, tout simplement.
5: Ah oui, la Riviera.
6: Ah, oui. C'est plus joli. Riviera, ça veut dire les Britanniques fortunés qui descendent.
5: Mais ça fait luxe, la Riviera.
4: Ouais. On disait la Riviera. Lui, il a inventé le terme Côte d'Azur. Il passait l'hiver, tous ses hivers à Cannes, Villa des Violettes, avec son épouse. Il avait hérité.
5: Ah, il avait les moyens.
4: C'est son épouse qui avait hérité de la Villa des Violettes.
5: Comme par hasard.
10: C'était dingue.
9: Et pourquoi on lui a fait crédit? Pourquoi, moi aussi, je peux inventer un nom et puis on va pas me dire d'accord, on opte.
4: Parce que ça a paru à tout le monde plutôt joli, la Côte d'Azur. Bon. Et c'est vrai que la preuve, on l'utilise encore nous aujourd'hui.
9: Bien sûr.
5: Et après, c'était quoi son métier déjà?
4: Il était écrivain, poète français. Alors, il avait envie d'être académicien, mais il a jamais réussi à être élu à l'Académie française. Oui. Alors, il y a une raison assez marrante pour laquelle il n'a pas été élu.
6: Ah. Parce qu'il y avait que des gens de la Côte d'Azur qui...
5: Non, il avait piqué sa femme à un académicien.
4: Non plus. Non, c'est que il a été candidat plusieurs fois à l'Académie
5: comme
4: française.
5: Comme PPDA.
4: Et à chaque fois, il a échoué. Bah, PPDA, c'est foutu.
5: Ouais. Non, mais là, c'est fini. Là.
4: Mais lui, il a échoué à chaque fois. Et vous savez pourquoi il a échoué à chaque
6: pour
4: fois?
6: Pour la même raison à chaque fois?
4: Non, mais je vais vous la raconter parce que c'est introuvable. C'est que vous savez, pour être élu, il faut faire, évidemment...
6: un discours
10: oui.
4: Mieux que
10: non,
4: ça.
10: Pas si chez les académiciens.
4: Il faut faire la cour à tous les académiciens. Il faut les flatter, faut les rencontrer, il faut faire des entretiens avec eux.
5: Mais il le faisait pas?
4: Il faut se faire connaître. Si, mais il le faisait trop bien parce qu'il apportait à chaque fois beaucoup de bouteilles de champagne à tout le monde. Et les académiciens se sont dit, bah oui, mais si on les lit, après, il nous apportera plus de bouteilles de champagne.
10: Oh, c'est génial.
5: Donc quatre fois, ils ont eu plein de bouteilles.
4: Voilà, mais oui.
5: Ah, c'est pas mal.
10: Ah, c'est drôle.
4: C'est vrai que c'est pas con.
7: Il aurait dû arrêter de leur donner du champagne.
4: Il a pas compris.
7: Il était vraiment bête alors. Il était.
10: Sa femme était très riche. Hein.
4: Oui, oui.
6: C'est drôle. Trop de bakchich, plus le bakchich.
4: Les académiciens n'auraient plus reçu les bouteilles de champagne que Stéphane Liégeard leur offrait avant chaque élection. Alors ils se sont dit, on va pas les lire, ce serait trop
6: drôle. Quoi, ça tient?
7: Oui, c'est vrai.
6: Oh, c'est atroce.
5: Et alors, qui a inventé la Côte d'Émeraude?
4: Ah bah,
5: et la Côte d'Opale?
4: J'ai pas tous les noms.
10: Et la Côte de Bœuf.
4: Mais en tout cas, c'est Stéphane Liégeard qui a inventé ce terme qui a remplacé, et oui, parce que c'est vrai qu'on dit de moins en moins la Riviera, qui a remplacé la Riviera par la Côte d'Azur.
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4: Il y a un documentaire consacré à quelqu'un qu'on a surnommé un temps The Milk Snatcher. De quoi s'agit-il?
6: The Milk Snatcher.
4: The Milk Snatcher.
9: Le lait, créateur de glace.
4: Non, alors ça veut dire Milk Snatcher, ça veut dire en fait choureuse de lait.
10: Choureuse de lait, parce que
6: c'était un film de Guy Ritchie sur une petite bande de voleurs.
4: Voilà, voleuse de lait.
3: Chipeuse de lait.
4: Du
6: Zora Larousse.
4: Pardon.
6: Zora Larousse.
4: C'est qui ça, Zora Larousse?
6: Eh ben, c'était une fille qui vivait dans la nature. Son lit était fait de mousse.
3: Qu'est-ce qu'il raconte?
4: Mais qu'est-ce que c'est que ça?
3: C'était une série.
6: Et elle volait dans les fermes comme ça. C'était Zora Larousse. Son lit est fait de mousse. Et tu dors à la belle étoile.
4: Ça passait où, ça?
6: Chez Madame Arthur, à mon avis. Sur TF1.
4: Et Zora Larousse.
6: Oui, Zora Larousse était rousse. Et elle, donc elle chapardait dans les fermes, elle volait des trucs, donc elle volait du lait, sûrement.
4: Ah oui, oui, oui. Et donc il y aura un documentaire.
10: Sur Zora Larousse.
4: Sur Arte. Mardi prochain, en prime time en plus, hein, à 20h55, sur Zora Larousse.
10: C'est un rapport avec Vermeer.
4: Pardon.
10: C'est un rapport avec Vermeer.
4: Vermeer,
1: la laitière.
4: Non.
6: Est-ce que cette Milk Snatcher est une femme américaine?
4: Oui, puisque je vous ai dit, la choureuse américaine, non.
9: Chanteuse.
4: Mais la choureuse de lait, effectivement, c'est une femme.
10: Mais elle le chourait à même le pis.
9: Pardon.
10: Est-ce que, c'est très important ce que je vous dis. Est-ce que le chourait à même le pis?
4: Pas à même le pis,
10: Bernard. C'est-à-dire qu'elle s'allongeait sous le pis?
6: Oui, on a compris.
3: On a compris.
6: On a l'image. On t'a dit non.
4: Vous pourrez continuer à faire du topless cet été.
9: Est-ce qu'elle est britannique?
10: Elle est dans un conte.
4: Chanteuse, non, Isabelle.
9: Ah ben alors, dites-le tout de suite, ça fait 10 fois que je le dis.
10: Guérisseuse. Actrice britannique.
4: Oui, britannique.
3: Britannique.
4: Alors, voler, c'est un mot, on va dire, un peu péjoratif, mais en tout cas, c'est ainsi qu'on l'a surnommée, la chapardeuse, la choureuse de lait. Et effectivement, il y a une raison bien précise à ça.
3: Florence Nightingale.
4: Qui est Florence Nightingale?
3: La première infirmière qui, elle aurait pu voler du lait pour les malades.
11: Ouais, elle peut dire n'importe quel mot.
6: Non, elle a existé. Tout n'est pas historique.
4: Ah, il s'y connaît mieux en infirmière qu'en écrivain écolier.
6: C'est pas Jeanne d'Arc qu'elle avait besoin de lait pour son cheval, là. C'est pas Jeanne d'Arc.
9: Alors attendez, est-ce que c'est quelqu'un que tout le monde connaît?
3: Une femme politique.
4: Une femme politique, oui.
3: Margaret Thatcher.
4: Et c'est Margaret Thatcher, bien sûr.
6: Bravo, Stevie.
10: Mais oui.
4: Et pourquoi avait-elle été surnommée par l'opposition, par la gauche britannique à l'époque?
10: Elle avait supprimé
4: parce que
10: le lait,
4: quand
10: l'école.
4: Elle était ministre de l'Éducation, bravo Bernard, elle avait supprimé la distribution gratuite de lait dans les écoles.
3: Oh, la vilaine!
4: Et donc, on l'avait surnommée la choureuse de lait, la chapardeuse de lait, surnommée effectivement à l'époque en Angleterre The Milk Snatcher, parce qu'elle avait enlevé le lait. Moi, je me souviens pas qu'on avait du lait à l'école.
3: Bien sûr. C'est Pierre Mendès France qui avait lancé cette mesure.
4: Bah, ça s'est arrêté chez nous aussi, alors.
3: Bien sûr, c'était juste dans les années 55.
10: Moi, j'y avais droit à l'école.
3: Dans les années 80, on l'avait. Le but, c'était de
4: quand même, elle devait être fatiguée, l'institutrice, à la fin.
3: Mais non, mais au contraire, c'est parce qu'il y avait des excédents de lait qu'il fallait les écouler. Hein,
4: c'était t'imagines un peu, t'imagines un peu une classe de 30 élèves avec une instit qui donne le sein.
3: Oh là là.
6: Ouais, surtout au terminal.
10: Vous avez des drôles de fantasmes. Hein.
9: Oh bah, mais avant, ils donnaient un verre de vin à la cantine.
4: Absolument.
6: Un verre de vin. Ah, jamais allé à la cantine.
9: Non, mais attends, c'était avant 40. Hein.
3: Avant 51.
9: Avant 51.
4: Monsieur Ferrand sait toutes ces dates-là. Pourquoi on donnait du vin?
3: Parce qu'il y a la grande loi de 51. Vous savez, quand on dit le pastis 51, ça vient de là, d'ailleurs. Hein. C'est la grande loi qui réforme complètement toutes les lois, tous les règlements sur l'alcool.
6: Et jusqu'en
3: 51, un enfant pouvait demander un verre de vin à la cantine.
9: Et on disait
10: et jusqu'en 1927, c'était le jet.
9: Oh. Et en 1675,
6: la
9: bière.
6: Je crois qu'il faut saluer l'effort de Bernard. Vous êtes mal, était plus que bonne.
4: Ça tombe bien que vous parliez d'une loi, monsieur Ferrand, parce que je compte sur vous pour la loi du 19 ventose en 11.
10: Ventouse.
4: Non, pas ventouse, ventose. En 11,
3: donc en 1803.
4: Bravo.
10: Ça va. Oh.
9: Et puis le petit air blasé, genre un peu plus dur, s'il vous plaît, les questions.
10: Là, donc comme une...
4: Effectivement, c'est la loi du 10 mars 1803.
6: 19... Et alors, vous pouviez pas donner la bonne date tout de suite?
4: Oui, mais à l'époque, on disait 19 ventouses en 11.
10: Ouais.
4: Et c'est une loi qui a interdit quoi? Loi toujours en vigueur aujourd'hui.
9: Le... Interdit d'afficher?
4: Non.
6: D'uriner sur les murs?
4: Non.
10: De montrer ses fesses à la fenêtre?
4: Non. Ça a un rapport avec notre camarade Isabelle Mergo.
6: De magnétiser.
4: Pardon.
9: De crasser. Oh merde. Répondez, ça m'évitera de dire 10 fois.
4: Non, il n'y a pas de loi qui interdisait de cracher.
9: Ah bah si, on n'a pas le droit de cracher.
4: Oui, mais pas en 1803.
10: De parler au conducteur de bus.
4: Oh oui, en 1803. Réfléchissez au film d'Isabelle Mergo.
3: Ah, c'est sur l'exercice de la médecine. L'exercice illégal de la médecine.
4: L'exercice illégal de la médecine. Bonne réponse de Franck Ferrand.
9: Mais ça fait longtemps que j'ai pas vu mon film.
4: Puisque Josiane Balasco est guérisseuse, retoucheuse, enfin rebouteuse, pardon, oui. Retoucheuse et couturière. Rebouteuse, elle a des mains en or, c'est le titre du film. Et c'est vrai que jusqu'en 1803, n'importe qui pouvait se déclarer médecin. Et à partir du 10 mars 1803, c'est la loi du 19 Ventôve en 11, on a institué la notion d'exercice illégal de la médecine qui existe toujours aujourd'hui, évidemment.
10: Mais je crois que sexologue ne nécessite pas de diplôme.
4: Ah bah, psychanalyste si. Non plus.
10: Ah bah, ça, voilà.
6: Non, mais sexologie, tu peux passer soit par la psychothérapie, soit par la partie médecine.
10: Devant ou
9: soit
10: derrière.
9: Soit par l'arrière.
6: Ah bon, psychanalyste, il n'y a pas besoin de diplôme.
4: Pas vraiment, non.
6: Psychanalyste, non.
11: Ah bah, je
6: psychiatre,
11: moi, je vais m'installer
6: oui.
11: Mon cabinet.
6: Psychiatre est un médecin.
11: Ah, tu médium, vécu, parce que psychanalyste, médium. Grâce à ton vécu, tu peux analyser ce qu'ils ont vécu les gens et leur donner des conseils. On est toujours plus efficace pour les autres que pour soi-même.
6: Ah ben ça dépend quand conseils. Même.
10: À médium, il n'y a pas de diplôme.
6: Eh ben demain, je me mets
9: moi, je peux donner des cours de diction, tiens.
4: Isabelle Mergo, comment on appelle ça déjà?
6: Orthophoniste.
4: Orthophoniste.
9: Orthopédiste, quand tu parles comme un pied.

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4: Pour y être ainsi, voici la première question. Elle habite Boulogne-Billancourt et la question concerne une Canadienne, rien à voir avec les expressions cette fois, mais...
5: Avoir le trou de balle en feu, oui, oui. Oui, on a compris, c'est que t'as cassé ton rétro, exactement. Exactement.
6: J'ai revient à la voir.
5: Avoir le prépuce dilaté. Non, écoute.
4: Ça veut dire quoi, ça?
5: Ça, c'est quand il pleut. Vous êtes sûr, les gars, que c'est ça? Parce que nous, avoir le prépuce dilaté, on sait ce que ça veut dire. Mais là.
4: Pourquoi j'ai.
5: Avoir le trou du cul en plus du fou.
4: Quoi, ça?
5: Bah, c'est ce que ça veut dire. Ça veut dire qu'il y a des gens sur la route. Non, mais c'est pas possible, enfin. C'est que j'ai la gueule de bois. Ah, oui, d'accord. Ah, ça, d'accord.
4: Alors là, cette Canadienne, elle s'est réveillée après un AVC. Elle s'est réveillée avec quelque chose d'étonnant.
5: Là, c'est ça, en fait, elle n'a pas les bonnes expressions.
7: C'est l'accent chinois.
4: Alors, pas chinois.
8: À l'accent anglais.
4: Non.
8: L'accent corse. L'accent français.
4: Non, mais vous étiez tout près, vous avez dit chinois, mais c'est pas chinois.
7: Ah,
4: bah,
7: c'est japonais.
8: Ah, bah c'est l'accent coréen.
7: Coréen.
8: Du sud.
6: Non. Taïwanais.
4: Non, quand je dis.
7: Indien.
4: Non, quand je dis tout près, pas asiatique, mais il y a.
8: Ah, bah c'est quoi tout près? Pardon. Excusez-moi. Soyez logique à
6: Côte d'Ivoire.
7: L'accent allemand.
4: C'est ma logique à moi.
5: L'accent africain.
4: Il y a la Chine et puis il y a.
6: L'Inde.
4: Non.
6: Russe.
4: Avec l'accent russe. Bah. Ok. C'est ma logique à moi.
5: Okay. Ah, mais c'est parce que c'est un ancien espion.
8: Mais oui, bien sûr.
5: C'est une taupe.
8: Elle était pour elle a travaillé pour le FSB.
5: C'est une taupe.
8: Elle a été implantée au Canada. Et puis quand elle a fait l'AVC,
6: ils l'ont réactivé.
4: Voilà, non, ils ont fait une petite opération chirurgicale après un AVC. L'intervention s'est bien passée. Mais elle s'est réveillée avec un accent russe.
5: J'ai le trou du cul en puits du fou. Non, je te jure, reprends ton accent, ça passe mieux.
4: Il y a une autre histoire étonnante d'ailleurs. Tiens, ça, c'est pour Monsieur Cole, Dimitri Cole, qui habite dans le Nord. C'est cette dame de 88 ans qui a pris l'avion pour la première fois.
5: Ah oui.
4: En plus,
5: elle
4: était heureuse parce qu'elle était au premier rang, premier siège de la première classe.
5: Business.
4: Mais pour quelle raison elle a pris l'avion seulement à 88 ans?
6: C'est son fils ou sa fille qui est tout simplement la pilote de l'avion.
4: Alors, moi, je vais vous dire.
6: Elle a pris l'avion.
4: Si c'est son fils, je monte pas dans l'avion.
8: Ouais, parce que, pardon, 88 ans, si elle l'a eu à 20 ans, le mec, il est déjà pas prêt.
6: Sa petite fille, elle a commandante de bord.
4: C'est son petit-fils, je vous accorde la bonne réponse. Elle a pris l'avion pour la première fois à 88 ans pour être dans cet appareil piloté par son petit-fils. C'est beau quand même.
6: Ah, c'est magnifique. C'est
5: bien. J'espère qu'elle a mis les bas de contention. Ah bah, 88 ans, faut mettre des bas de contention, je te le dis. Ah, tu prends l'avion, mon pote, t'as un 40 bars là-haut.
4: C'est pour ça que les hôtesses Air France en ont, hein.
5: Ah bah, bien sûr. Mais ouais, moi, je mets des jartels, moi, j'ai des jartels en, quand je fais des contentions.
9: Je prends plus l'avion, mais c'est vrai que j'ai.
4: Pourquoi vous prenez plus l'avion?
9: Bah, pour des raisons un peu écologiques.
4: C'est bien ça. Alors.
9: Bah, depuis qu'on prend plus l'avion, on va vivre 500 ans de plus, hein, c'est vraiment important. Là, j'ai une petite varice, là, côté gauche.
4: Alors,
9: on m'a conseillé.
4: Oh, diable de la varice.
9: Ouais, non, mais voilà. Puis j'ai des hémorroïdes aussi, mais ça, je vous en parlerai une autre fois.
5: Ah bah, tiens.
9: Au pied du fou.
5: Avoir le trou du cul en popcorn.
8: Oh non, j'adore le popcorn, ça va me dégoûter.
4: Oh. Alors, vous n'avez pas toujours fait votre mijaurée. Hein.
9: Les miens, c'est des salés, pour te dire.
8: Ah non, moi j'aime les popcorns.
5: Roselyne, une note sur les blagues.
7: Là, on a relevé le niveau un peu.
8: Vous m'avez gâché mes prochaines séances.
6: Un examen de rattrapage.
4: Quel enfant Clémenceau a-t-il eu avec Antoinette Pivert? C'est une question pour Béatrice Hérault qui
6: habite au Tain.
4: Pardon.
6: Louis de Funès.
4: Non. Mais c'est bien, Gérard.
7: Bourville. C'est un acteur.
8: Moi, j'aime beaucoup cette vanne.
4: Quel enfant Clémenceau a-t-il eu avec Antoinette Pivert?
8: C'est deux noms de chiens.
4: C'est-à-dire ?
8: Eh ben, c'est un chien qui s'appelle Clémenceau, avec un chien qui s'appelle Pivet, et ils ont eu un petit chiot. Et ce chiot, c'est Beethoven.
4: Pas du tout.
6: C'est vraiment un vrai enfant.
8: Aucune imagination.
6: Mais qu'est-ce que c'est que cette histoire ? C'est un vrai
4: humain ? Mais comment ils trouvent tout ça ?
5: Ouais, c'est ça. Non, mais c'est surtout...
9: Et c'est toujours faux.
7: Quelle assurance.
6: Parce qu'elle a un cul énorme, attends, non, mais vraiment.
7: Elle a un énorme

0: Le cul. Je fais que mater son cul.
1: Mais alors, Laurent Clémenceau, c'est pas l'ancien président du Conseil.
2: Si, c'est Georges Clémenceau.
3: Est-ce que c'est
2: et pas... Antoinette Pivert.
3: Est-ce que on prend les initiales, ça fait CAP?
2: Non, c'est beaucoup plus simple.
4: Antoinette Pivert, c'est pas une femme.
2: Si, oui. Antoinette Pivert, c'est une femme.
5: Mais Laurent,
1: il a eu des vrais enfants. De ménage.
2: Pardon.
1: C'est sa femme de ménage, non. Antoinette Pivert.
5: Mais Laurent, ça a un rapport avec moi, ça, cette histoire?
2: Oui, absolument.
6: Ces gens-là ont eu un enfant.
2: Il faut
6: qui s'appelle Arnaud Ducret.
2: Ah.
5: Non, Ducret.
2: Je suis obligé de vous apporter quasi la bonne réponse. Ouais. Mais sauf que vous ne me dites pas qui est Clémenceau et qui est Antoinette Pivert.
3: Bah, les parents d'Arnaud Ducret.
0: D'Arnaud Ducret.
7: Ah. Non, c'est Marie-Vonne, ma mère. C'est Marie-Vonne. Ah bah, la Marie-Vonne, non, ça n'a rien à voir, je vous le dis. Hein.
0: Ah
7: bah
0: là. Vous avez fait un film et vos parents s'appellent comme ça.
1: C'est une pièce qu'a joué Arnaud Ducret.
2: Mais écoutez, on a déjà donné la réponse.
0: Ah, c'est les parents de chers parents. C'est André Dussolier et l'autre, je sais plus son nom.
2: Et Miu Miu, bien sûr.
1: Et tu te rappelles pas?
2: Eh oui, enfin, voyons.
4: Il s'appelle
2: voyons.
4: Clémenceau, Dussolier, dans le film?
2: Non, il s'appelle pas Clémenceau dans le film. Il a joué Georges Clémenceau.
4: Ah bah oui.
2: Au cinéma.
4: Ah, j'avais pas compris.
2: Dussolier.
4: Et Pivert, elle était dans...
2: Et Miu Miu a joué Antoinette Pivert.
4: Dans le film de M. Henri.
2: La fille de Louis de Funès dans Rabbi Jacob. Un des trois enfants de Clémenceau et Antoinette Pivert, c'est Arnaud Ducret, ou évidemment Thomas Oliveres, oui. Qui joue votre frère, oui. Ou votre sœur.
5: Pauline Clément.
2: Qui est une actrice formidable. Oui. Pauline Clément de la Comédie Française qu'on voit de plus en plus au cinéma
5: et qui est
2: très très drôle. Chers parents, ça sort mercredi prochain. Qu'est-ce qu'on a trouvé, tiens, sur la plage du Cap Ferré entre le 21 et le 22 février, ce week-end?
3: Ah, des jeunes bobos?
2: Non. Il y en a eu 40 sur la plage.
1: Des dauphins?
2: Des dauphins,
0: à la mer. Ah, de la cocaïne, des paquets de cocaïne.
3: Non, c'est des poissons qui normalement sont dans la mer. Non,
8: c'est un cargo à décharger sans faire exprès.
2: Non, non, non.
3: C'est
2: non.
3: Des...
2: Et peut-être qu'on on va en voir d'autres.
4: Des tortues?
2: Hein. Des tortues,
3: des méduses.
8: Est-ce que c'est des animaux?
4: C'est naturel ou c'est...
0: Des animaux?
2: Non, sur une plage de Lège, Cap Ferré.
0: Des végétaux?
2: Non, on en a trouvé une quarantaine.
8: C'est une bonne nouvelle ou c'est...
3: Ça se mange ou pas?
8: C'est quelque chose qui est...
2: Alors, une bonne nouvelle. Comment vous dire, monsieur Rion?
8: Ça pourrait être des bouteilles de champagne tombées d'un...
2: Pour vous, peut-être.
3: Ah, des capotes! Mais j'en ai besoin en ce moment. Mais tu veux des capotes usées?
0: C'est pas des canards en plastique.
4: Mais est-ce que c'est des animaux, non?
2: Des animaux, non.
5: Des missiles? Des trucs comme ça, non?
2: Pas des missiles.
3: Des mines?
4: Des drones?
0: Des obus?
2: Des obus! Effectivement, je disais ça pour Rio, parce que s'il veut faire la fameuse méthode toulousaine...
0: Oui.
8: Ça y est, j'ai compris.
3: J'ai pas compris.
0: Il y a un Toulousain qui
2: s'est présenté à l'hôpital avec un obus dans...
7: Ah moi, le trou du cul en obus. Avoir le trou du cul en débarquement.
2: Eh oui, on a trouvé une quarantaine d'obus.
8: Mais comment c'est possible?
2: Ah ben oui, parce qu'il y a un blocus avec, si vous voulez, l'érosion de la dune à l'Ège, Cap Ferré. Il y a un blocus
5: Un blocus.
2: C'est chic. C'est comme ça qu'on doit dire normalement.
3: C'est ça.
2: À l'allemand.
7: Cette honte quand tu dois arriver avec un obus dans le trou de ballot.
3: Mais excusez-moi, où il a acheté l'obus pour se le mettre là?
2: Au Cap Ferré.
0: Pourquoi les gens ont cette passion?
3: Les gens ont cette passion. T'as des gens qui ont des idées saugrenues. C'est
0: moi, j'aime jouer au tennis, aller au kebab, mais pas me mettre un obus dans le derrière. Quoi.
3: Oui, mais pourquoi les gens sont dans la nature?
0: Pourquoi les gens s'emmerdent avec des trucs si compliqués, quoi?
7: Bah ouais, mais ils ont du temps.
6: le vrai truc qu'on peut se mettre sans risque, c'est un plot de chantier, parce que en fait, c'est facile à entrer et après c'est large, donc tu peux le ressortir facilement.
0: Écoutez les conseils d'Alexis.
3: Oh non, mais c'est
0: qui vous parle d'expérience.
6: Et en plus, tu peux continuer à faire caca parce qu'il y a un petit trou dessus.
2: Quelle horreur.
3: Oh non.
6: Donc tu peux vivre avec.
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2: Question pour vous, monsieur Rami, puisque nous parliez du zoo de Beauval, là, il n'y a pas des minutes. J'ai le zoo de Taizhou qui a fait parler de lui en Chine ce week-end. Et pour quelle raison a-t-on parlé du zoo?
10: Ah, bah, ça, je sais. Moi, parce qu'ils ont mis un chien en forme de panda.
11: Ils l'ont peint
10: des chiens en noir et blanc comme des pandas.
11: Incroyable, c'est qu'on ait pu penser que c'est un panda, parce qu'un panda, ça se déplace vachement lentement, alors qu'un chien, c'est quand même beaucoup plus nerveux.
10: Non, mais c'est que tout le monde vient voir les pandas.
12: les autres animaux sont un peu
2: jaloux.
12: Et ils se sont dit, pour diversifier, on va mettre des faux pandas. Donc
11: non,
12: des
11: c'est
12: chiens.
11: Parce qu'il leur en manquait des pandas.
7: Mais c'est pas des. Mais ça, c'est,
2: Vous êtes sûr que vous avez vu des vrais pandas à Beauval, vous, ce week-end?
7: J'ai vu des vrais pandas.
2: C'était pas des chochos pas en noir et blanc?
11: Parce que là, c'était des chochos, hein, en fait.
7: Ah ouais?
11: Ah ouais, ouais.
2: En fait, c'est Isabelle qui a peint les chochos parce que c'est trop dur à dire et panda, c'est plus facile.
7: Mais ils avaient qu'à prendre des dalmatiens directement.
12: Les chochos ont la langue bleue. Oui.
7: Ah ouais?
12: Oui.
2: Et c'est des photos, franchement, si vous me les mettez.
11: Oui, mais ça se déplace pas pareil.
2: Non, mais d'accord, dingue. Mais enfin, si vous me les mettez dans une fosse, que je suis là au bord de la fosse, puis que je m'approche pas vraiment,
7: la question se pose.
2: Je peux croire, oui, franchement, oui. je peux croire que ce sont des pandas.
12: C'est vrai, c'est vrai. Oui,
2: ah,
12: oui.
2: Franchement, regardez les chochos.
12: Ça peut marcher.
2: Ils sont forts, les Chinois, quand même.
11: Ouais, ouais. Mais c'est dégueulasse.
7: Mais est-ce que vous savez que si demain, entre la France et la Chine, en politique, ça va pas, on perd nos pandas à Beauval.
13: Ah bah oui. Mais d'ailleurs, nos bébés, ils repartent là-bas parce qu'ils sont peut-être nés en France, mais ils sont chinois. Hein.
7: Ah, et j'ai appris même qu'il y avait des marraines et des parrains. Mbappé est le parrain d'un panda.
13: Ah bon?
7: Et Brice Macron est la marraine d'un autre panda.
13: Savais, oui.
7: Et moi, je vais être le parrain de quelque chose. Bah, du phoque, tiens.
14: En tout cas, les Chinois, c'est les rois de la contrefaçon. Ils le prouvent encore.
2: Mais en tout cas, oui, c'est incroyable. Oui. Parce qu'il faut voir les photos. Allez, si vous voulez voir ça sur les réseaux sociaux, le zoo de Taizhou en Chine a présenté début mai une exposition de chiens pandas, en quelque sorte. Bon, bah, c'était pour amuser le public aussi. Et les chochos teints en noir et blanc, effectivement, faisaient illusion.
12: Et puis, ils ont des courtes pattes, comme les pandas.
11: Oui, mais je suis pas sûr que la teinture soit bon pour la santé. Hein.
2: Ah oui.
11: Oh, bah ouais, ça doit rentrer dans
2: parce que j'ai essayé sur mon labrador pour faire croire que c'était un zèbre. Personne n'y a cru. Hein.
13: Bah moi, j'avais une copine prostituée au bois de Boulogne, elle avait peint son chien en rose.
2: Attendez, vous aviez une copine prostituée
13: oui,
2: au bois de Boulogne.
13: Oui, qui s'appelait Samantha.
2: Ouf.
13: Ah, mais c'est vrai. Hein.
12: Oui.
13: Elle s'appelait Samantha, elle était vraiment travaillée porte dauphine, et elle avait un chien, un caniche violet.
2: Oui.
13: Rose, il était teint en rose.
2: Oui.
13: Mais la petite gypsy, elle allait bien à l'époque. Hein. Ça fait rien au chien, les teintures, j'ai dit, mais elle a pas mal.
14: Les chiens souvent,
13: là.
14: Ils sont en violine, hein.
13: Mais non, mais là, le chien était vrai, mais j'ai des vidéos à l'appui, le chien était rose, c'était un caniche rose.
14: Voilà. Violet ou rose?
13: Non, bah, violet.
12: Il était,
14: mais il avait été, mais il avait été violet, mais il était violet.
13: Mais non, parce qu'elle lui courait après sur la plage, parce que comme elle venait de lui faire la teinture.
2: Sur la plage au bois de Boulogne.
13: Non, on était sur les côtes du Cotentin. On était sur le Cotentin, on est parti en week-end.
14: C'est grand le bois de Boulogne, hein, vous savez, ça.
13: Mais non, elle travaillait au bois. On est parti faire un week-end sur, dans le Cotentin.
2: D'accord, mais par rapport à la Slovénie.
13: Ah, mais ça, c'était bien avant. Et alors, le chien, bah, un chien à la plage, qu'est-ce qu'il fait? Bah, il court dans l'eau. Et t'avais la Samantha qui lui courait, après, ta couleur. Et le chien, il a été dans l'eau. Et finalement, la couleur, elle a un peu tourné. Et c'était un peu, oui, un peu dégueulasse.
15: En Slovénie, si les ours étaient teints en rose, ils t'auraient fait moins peur.
13: Mais bah, attends, en Slovénie, on n'a pas rigolé, hein. Parce que moi, j'ai trouvé des montagnes pour dormir, hein. Bah oui, parce que on peut se faire attraper par des ours. Il y a des vrais ours là-bas. Il y a des panneaux, attention, ours.
2: Ah oui, oui.
13: Et moi, j'ai fait du camping.
7: Ah oui.
11: Mais comment tu savais que c'était écrit attention ours, c'était en
13: Slovénie? Non, mais t'as les images, bah tu sais, en Slovénie, autour de Ljubljana, c'est connu qu'il y a des ours.
2: C'est encore une copine prostituée, ça, Ljubljana?
13: Non.
11: Mais pourquoi t'as pas été dans un hôtel? Pourquoi t'as dormi dans la nature?
13: Bah, parce que j'aime. J'aime, et puis moi je voulais aller dans
2: un... Ils avaient envie d'un ours.
13: Mais non, mais je te
14: les hôtels sont tenus par des ours. Alors,
13: on n'emmenait pas l'argent. On était comme ça, on a trouvé un gros caillou. On a pris des troncs pour faire bloquer, pour pas que l'ours il puisse monter, tu sais, tranquillement sur le caillou.
11: Ouais.
13: Mais non, c'était... Attends, j'ai...
11: T'étais avec qui?
2: Avec Bourriquet.
14: Qui rêvait de se faire un ours.
13: Non, c'était avec un ami hétéro quand même.
2: Ah oui, pourquoi?
13: Parce qu'il était fort.
2: Les clichés, alors.
11: Clichés.
2: Après, on va dire, non, bah, alors
14: c'est
2: là,
14: pas
2: alors,
14: que tu vas aller la cause.
13: Moi, j'assume, je lui dis, je suis guette, s'il y a un ours, tu y vas. Bah, c'est normal, attends.
11: Bah, oh là là là là.
13: Ah, bah, ça peut jouer les hétéros, les gros mecs machos. Bah, vas-y, en cas de soucis, tu gères. Ah, bah, hey, c'est comme ça, n'est-ce pas, mesdames?
14: Qu'est-ce que
13: hein,
14: c'est
13: ça roule des mécaniques, et puis quand il y a un souci, il se taille. Bah, c'est pas un bonhomme, hein.
11: Et alors, vous en avez pas trouvé, alors?
13: Eh ben, non, on a passé la nuit tranquille.
11: Oui, mais enfin, vous pouvez en trouver la journée.
2: Non, mais il retournera, il désespère pas.
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2: Attention, je vais vous parler du comte d'Hauteville, qui a une rue d'ailleurs qui porte son nom.
17: Rue d'Hauteville, à Paris.
18: C'est la rue de la Michaudière. C'était le prévôt des marchands, 18e siècle, qui a donné son nom à cette rue.
10: Et tu peux laisser la fin de la question.
19: Oui, qu'on puisse ne pas y répondre.
18: Elle était finie.
2: D'autant qu'elle n'est pas très claire, votre réponse.
17: Oui,
18: le prévôt des marchands s'appelait François d'Hauteville de la Michaudière.
2: Oui.
18: Et donc, il a donné son nom à la rue où nous sommes.
2: Oui, et quel rapport avec le comte d'Hauteville ?
18: C'est le même homme ?
2: C'est le même homme. Bonne réponse de Christophe Barbier. Bravo. Non, mais il fallait bien l'expliquer tout de même.
17: Oui, tout à fait, oui. C'est-à-dire que des noms à rallonge.
2: Cet homme-là, en fait, a deux rues dans Paris. Ça paraît incroyable.
17: Comme le général de Gaulle.
2: Il s'appelait Jean-Baptiste François de la Michaudière. Il était comte d'Hauteville. Voilà pourquoi il y a une rue d'Hauteville dans le 10e arrondissement
18: de Paris. Qui rend hommage aussi à la cité d'Hauteville.
2: Voilà. Et il y a une rue de la Michaudière, rue dans laquelle nous nous trouvons évidemment cet après-midi. Rue qui a donné son nom au théâtre de la Michaudière, qui porte le nom de Jean-Baptiste François de la Michaudière, comte d'Hauteville. C'est une excellente réponse de Christophe Barbier. Vous le saviez, Michel Faux ?
20: Que bien sûr, je le savais.
2: Je suis pas sûr.
21: Et il y a Hôtel de Ville aussi, ça n'a rien à voir, ça.
2: Comment ça ?
21: Hôtel de Ville, non ?
2: Je vais vous faire écouter quelqu'un qui chante « Je ne suis pas ce que l'on pense ». Mais qui chante ?
22: Je ne suis pas ce que l'on
18: pense. Là, c'est Yvonne.
10: C'est Yvonne.
18: Là, c'est Yvonne.
22: Oui, je ne suis pas ce que l'on dit.
17: Quelle jolie voix.
22: Au cinéma, pour qu'on vous lance, être soi-même, c'est interdit.
21: C'est pas Chimes, ça ?
22: Alors, pour être dans l'ambiance, à chacun son...
2: C'était bien. J'ai entendu Michel Faux et Christophe Barbier le dire. Celle qui fut directrice de ce théâtre, avec Pierre Freinet, Yvonne Printemps.
10: Oui.
2: Excellente réponse. Vous l'avez pas connu quand même, Michel Faux, Yvonne
17: Printemps. Non, mais j'aurais pu, parce qu'elle est morte en 73, en
18: 77.
2: Ah, bah, l'autre, il connaît même les dates.
10: Oui, parce que Pierre Freinet est mort en 75. Et elle est morte en 77.
17: Absolument.
21: Accident de voiture.
2: Et ça tombe bien, j'ai des questions. Pardon, qu'est-ce que vous dites ?
21: Accident de voiture.
2: Pourquoi ?
21: Pierre Freinet. Merci beaucoup.
2: C'était une vieille blague.
10: Ah, c'est une vieille blague.
2: Alors, écoutez, quand j'étais gosse,
10: Charles Freinet.
2: Enfant, on disait Sophie Desmarais, Pierre Freinet, Charles Freinet.
10: Et le petit Pousset.
2: Et le petit Pousset. Voilà. Vous avez la totale, monsieur Haze. Il croit qu'il nous apprend des blagues.
21: Non, ben voilà, j'ai pas d'âme.
2: Mais justement, on va évoquer le mari. Il y a eu Sacha Guitry, évidemment, comme mari d'Yvonne Printemps. Mais c'est avec Pierre Freinet qu'elle a dirigé ce théâtre. Et j'ai plusieurs questions concernant Pierre Freinet. Quel fut le dernier film au cinéma, enfin, un des derniers films, on va dire l'avant-dernier, de Pierre Freinet, un film dans lequel il jouait un cheminot en retraite.
17: Terminator ?
2: Non.
21: C'est Les Vieux de la Vieille ?
2: Les Vieux de la Vieille ! Excellente réponse de Michel Faux. Yvonne Printemps, qui fut la directrice de ce théâtre, avait eu, on va dire, une petite aventure avec un héros qui s'appelait Georges Guinemer. Et elle allait le voir de temps en temps à l'hôpital militaire de l'hôtel Astoria à Paris. Vous connaissiez cette histoire ?
18: Oui, tout à fait. Oui, ça a été
2: Était le surnom de Georges Guinemer ?
10: Ah, je le sais. Mon bonheur du jour.
2: Ah non, non, non.
10: C'est
2: non,
10: pas
2: non,
10: celui-là ?
2: Ah non, non.
17: 22 centimètres ?
2: Oh, fouf !
17: Je tente.
2: Un pilote de guerre français des plus célèbres de la Première Guerre mondiale.
21: La rafale.
2: Non, mais si vous connaissez le cinéma, vous connaissez son nom.
18: C'est pas L'As des As ?
2: L'As des As ! Bonne réponse de Christophe Barbier.
18: Ah, c'est pendant la Première Guerre mondiale.
10: Belmondo qui a joué son rôle.
2: Yvonne Printemps a été la maîtresse de L'As des As. Vous le saviez
17: Non,
2: ça
17: je ne le savais pas.
2: Ah bah voyez, je vous en apprends de ces choses.
17: Elle a eu beaucoup d'amants, Yvonne Printemps ?
2: Oui, bien sûr.
10: C'était
2: une gourgandine, on va dire.
17: C'était une femme à homme,
2: Une femme à homme, voilà. Bah d'ailleurs.
17: Et pendant la guerre aussi.
2: C'est la raison pour laquelle elle chantait « Je ne suis pas celle que l'on pense ». Vous voyez, je suis pire.
18: Elle a commencé dans des revues un peu lestes, très jeune, cocotte, allez bonichon, et après, avec Maurice Chevalier.
2: Et après, on dit que je mets des titres à la con à mes pièces.
10: Non, on n'a pas joué celle-là.
2: Allez bonichon. En tout cas, elle chantait très très bien, et on a un chanteur ici parmi nous, c'est Max Boublil.
17: Ah oui.
2: Et Max, il faut le dire, n'est pas seulement chanteur, il est enquêteur, détective, et il a réussi à retrouver, parce que c'est vrai qu'on l'a pas encore entendu déclarer quoi que ce soit depuis qu'il est sorti de prison, et on a retrouvé l'enregistrement de la première conversation entre Nicolas Sarkozy et Carla, quand Nicolas Sarkozy est arrivé à la maison. La première conversation... La première conversation de Nicolas Sarkozy à la sortie de prison avec Carla. Voilà ce qu'il lui a dit.
1: Quelle indignité. Est-ce que tu te rappelles, Carla, quand on prenait le temps de s'aimer vraiment? Est-ce que tu te rappelles, Carla, on était des enfants? Alors Carla, j'ai quelque chose à te dire. Quelle indignité. Oh, ce soir tu vas prendre

0: Oh, tu vas apprendre.
1: Merci à Max Boublil.
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3: Question dont la réponse est dans l'hebdomadaire Le Point à propos, vous savez, du roman Le Mage du Kremlin, qui a été un gros succès en librairie il y a maintenant un ou deux ans déjà, et d'ailleurs qui a eu une adaptation, je me souviens
4: au théâtre.
3: On avait eu effectivement l'acteur au téléphone au théâtre, et ça y est, maintenant on nous parle de l'adaptation au cinéma. C'est Olivia Sayas qui va réaliser ce film avec un scénario d'Emmanuel Carrère, Le Mage du Kremlin. Mais qui va jouer Vladimir Poutine?
5: C'est un anglais, mais je vais jamais revenir sur son nom. J'aide parce que je...
6: C'est un anglais connu.
5: C'est un anglais...
3: Très connu.
5: Qui est sorti avec Sienna Miller, c'est ça, non?
6: Il a joué dans quoi?
3: Je ne surveille pas ses sorties, même si je devrais, parce
7: que... Il a joué dans James Bond?
3: Je le trouve très sexy, je dois dire.
5: Il a une cinquantaine d'années.
3: Pardon?
5: Non.
3: Qui va jouer Vladimir Poutine? C'est étonnant, d'ailleurs.
5: Oui.
4: Daniel Craig.
3: Alors, franchement, je trouve que c'est lui qui aurait dû jouer.
4: Celui
3: qui ressemble le plus à Poutine, Daniel Craig. Et puis bon, ça y est, ils prennent Cadmerade, on ne sait pas pourquoi.
4: Ah bah vous l'avez dit.
3: C'est pas Cadmerade.
6: Donc un acteur britannique qui vient du théâtre à la base.
3: Alors qui vient théâtre, du cinéma.
8: Ah alors c'est Hugh Grant.
5: Un peu plus jeune.
3: Alors Hugh Grant dans le rôle de Poutine, là vraiment.
4: Là faut le faire.
6: Tom Cruise
3: non plus.
7: Non, américain.
4: Il n'est pas anglais.
3: C'est une star.
5: Mais je ne reviens pas sur son nom, je vois sa gueule.
3: C'est marrant comment vous dites je ne reviens pas sur son nom.
5: C'est du belge peut-être ça.
3: Oui, parce que chez nous on dit son nom ne me revient pas.
5: On a tendance à mettre dans l'ordre qui nous vient.
6: Non mais les Belges ils sont tarés. Vous avez vu ce qui s'est passé en Belgique il n'y a pas si longtemps? Ils ont envoyé de la thune pour faire réparer un pont. Ils ont réparé un pont qui avait pas besoin d'être réparé à 10 mètres du pont qui avait besoin d'être réparé.
3: Mais nous, on avait eu la municipalité ici. Écoutiez l'émission Romane Dodewyk.
6: Mais moi, j'ai pas la radio, j'ai 25 ans. Qu'est-ce que je...
7: La TSF.
5: C'est un nom court en plus.
8: Moi, j'ai une idée, allez-y. Mais je ne suis pas sûr qu'il ne soit pas mort.
3: Alors. Allez-y.
8: Alors c'est John Gielgud.
4: Il a l'âge du rôle.
5: Non, mais c'est plus jeune.
7: C'est pas Jason Statham.
8: Gielgud, non, mais c'est un immense acteur shakespearien.
4: Ah, Statham. Non.
3: Ah, Jason Statham dans le rôle de Poutine.
7: Je sais pas, il paraît que c'est tellement.
4: Moi j'ai joué avec lui.
5: Alors, tu as joué avec lui?
3: Faites la cuisine dans le transporteur. Faites pas les cascades. Ouais. Hein.
4: Non, moi aussi je fais une marche arrière. Mon
7: Il est très sympa d'ailleurs.
6: Bon, c'est un acteur qu'on a vu récemment.
3: Ah mais on le voit tout le temps. C'est un grand acteur. C'est un acteur hollywoodien. Il est né à Londres, mais c'est un acteur hollywoodien.
6: Est-ce qu'il a joué dans les Marvel?
4: C'est pas Hopkins.
6: Anthony Hopkins.
3: Beaucoup plus jeune. Non.
6: Il a joué dans les Marvel.
3: Il a une cinquantaine d'années aujourd'hui.
6: Répondez à ma question. Il a joué dans les Marvel?
3: Non, il fait pas les Marvel.
6: Non, mais c'est par là.
7: C'est par là, ouais. C'est par là.
3: Si. Il joue dans Captain Marvel.
6: Ah. Ça m'aide pas.
3: Mais il joue pas Captain Marvel. Un commandant dans Captain Marvel.
7: Non, Jude Law, non, il a dit non.
3: Comment vous avez
7: Jude
3: dit?
7: Jude Law, j'ai dit.
3: Jude Law. Oui. Bonne réponse.
7: Ça fait un quart d'heure que je dis, Laurent.
3: Il dit, c'est court. Il était sexy, Jude Law. Alors que Poutine, je trouve pas particulièrement sexy.
4: Non, mais il a beaucoup d'argent.
3: Il a beaucoup d'argent, c'est
9: moi,
3: vrai.
9: Quand moi, il m'est arrivé quelque chose quand j'ai rencontré Poutine. Chirac m'avait envoyé négocier avec lui la signature du protocole de Kyoto. J'ai eu une sensation physique que des glaçons coulaient dans mes veines. C'était absolument incroyable.
3: Ah oui?
8: Il vous a hypnotisé?
9: Non, mais on a l'impression de tourner dans un James Bond et qu'il y a quelqu'un qui vous dit c'est lui le méchant.
8: Ah oui?
9: C'est exactement ça.
6: J'ai eu cette
9: ça.
6: Même sensation quand j'ai rencontré Isabelle Mergault.
3: Moi, je veux qu'on fasse la scène. Alors, qui fait le russe le mieux ici?
10: Je vais faire le russe.
3: Très bien.
6: Ah oui, c'est bien.
3: Alors, attention. Voici le nouveau film, Le Mage du Kremlin, avec Roman Dodwick dans le rôle de Vladimir Poutine. On va lui mettre une perruque blonde, on va le faire grossir un tout petit peu. Et il y a une scène où, effectivement, on voit Poutine recevoir Roselyne Bachelot dans son bureau là-bas au Kremlin. Alors, allons-y.
10: Bonjour. Madame
9: bonjour,
10: Bachelot.
9: Bonjour, monsieur le président.
10: J'aime beaucoup ce que vous faites.
9: Ah, pas moi.
10: Attention.
5: Vous n'avez pas dit ça.
10: Attention à ce que vous dites. Il y a sniper sur votre tête. On a Rachida Dati en otage. On peut faire pareil pour vous. Bravo pour tout ce que vous avez fait. Sarkozy comme ça.
9: Ouais.
10: Accent comme ça.
9: François Hollande comme ça.
10: Vous êtes la bienvenue. Vous voulez pas être ministre santé chez nous?
9: Monsieur le Président, je viens vous demander de signer le protocole de Kyoto contre le réchauffement climatique.
10: Je signe rien. Moi, pas signé.
9: Bah, tu sais que c'est exactement ce qu'il m'a dit.
5: J'ai acté mon texte.
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1: 400 hectares parcourus en quelques heures par les flammes dans le sud-ouest, à nouveau en alerte. L'incendie prend de l'ampleur près du village de vacances de Luglon et face à une situation défavorable renforcée par le vent, les autorités évacuent les 400 habitants de la commune. 280 pompiers sont sur place au nord-ouest de Mont-de-Marsan avec de nombreux moyens aériens dont des canadairs et des Dash. Sur la côte d'Opale, les feux sont désormais contenus mais toujours pas fixés. 3 pompiers ont été légèrement blessés entre Neuchâtel-Ardelot et Dannes. Les pompiers qui appellent à la mobilisation dans toute la France le 29 septembre, déçus de leur réunion au ministère de l'Intérieur. Pas d'annonce concrète, mais le ministre leur a promis un projet de loi de modernisation de la sécurité sociale avec une meilleure définition de leur mission, ainsi que davantage de ressources accordées aux SDIS. Aux fortes chaleurs s'ajoute un épisode de pollution à l'ozone dans les Bouches-du-Rhône. La vitesse maximale est abaissée de 20 km/h sur les routes du département. Dans le Nord et le Pas-de-Calais, même réduction de 20 km/h sur les routes jusqu'à vendredi soir. À la veille de ce week-end du 15 août, il faudra prendre son mal en patience sur les routes. Bison Futé prévoit des difficultés dès vendredi, alors que la journée est classée orange au niveau national dans le sens des retours et rouge dans le sud-est. Des conditions très difficiles sur les axes rejoignant l'Île-de-France et en direction de Bordeaux via Toulouse depuis le pourtour méditerranéen. 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Âgés de 19 à 29 ans, ils sont poursuivis pour transport de produits explosifs. Le fisc piraté fin juin, on ne connaît pas encore l'ampleur de la fuite, mais Bercy indique que les données de particuliers et de professionnels ont été consultée et extraite par les pirates. Le fichier serait en vente pour plusieurs milliers d'euros sur un site spécialisé. Nous étions nombreux mercredi avec nos belles lunettes en train de regarder la lune recouvrir le soleil, mais certains n'ont pas respecté les consignes de précaution et les premières remontées du syndicat national des ophtalmologistes de France restent encourageant dans les Hauts-de-France, première région à transmettre des chiffres. La profession enregistre tout de même une hausse de 25% des consultations d'urgence par des patients inquiets. Et puis le nageur Florent Manaudou annonce la fin de sa carrière à 35 ans après 6 médailles aux Jeux Olympiques. Il fera ses adieux lors d'une cérémonie au championnat d'Europe de natation à Paris samedi. La météo, la canicule la plus longue que la France ait jamais connue après 17 jours de forte chaleur sort enfin du tunnel. Il fera encore très chaud ce vendredi, mais les températures commenceront à baisser par l'ouest. Le thermomètre grimpera partout entre 35 et 40 degrés. Il fera un peu plus frais localement autour de la Manche le matin avec 20 à 24 degrés en général. Le quintet se passera sur l'hippodrome de Cabourg en nocturne à 20h15. Alexandre de Koopman vous conseille de miser sur le 14, le 10, le 4, le 3, le 13, le 12, le 11 et le 15. L'outsider RTL, c'est le 4, My Darling Duris.
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3: C'est quelque chose d'assez étonnant parce que c'est seulement il y a 20 ans que ça a été légalisé au Chili. Mais qu'est-ce qu'on peut faire depuis 20 ans seulement au Chili ?
8: Avorter.
3: Avorter, non. Avorter, je pense que c'est depuis encore moins longtemps parce que quand vous saurez de quoi il s'agit...
8: À fumer de la marijuana. Oh.
13: Divorcer peut-être.
3: Divorcer, bonne réponse de Bruno Solo. Effectivement, le divorce a été légalisé au Chili il y a seulement 20 ans.
14: J'aurais été dans la merde au Chili.
3: En 2004. Parce que vous en êtes à combien de divorces?
14: Deux et demi. Non, deux.
13: Et à un cours.
8: C'est quoi un demi-divorce?
14: Bah, le demi, c'est que j'en ai toujours un sur le feu. Après,
3: mais pourquoi vous vous remariez à chaque fois?
14: Mais moi, je veux pas à chaque fois, mais j'ai la faiblesse de dire oui. Je me suis toujours marié pour des mauvaises raisons. La première, c'était pour les impôts. La deuxième, c'est pour faire plaisir à mon père qui était à l'Amérique et voulait me marier. Voilà.
13: À l'Amérique?
14: À la mairie.
13: Ah, d'accord.
14: Il y avait les chars.
8: Et la troisième?
14: La troisième, je cherche la raison, mais ça va.
3: Laurent, ma fille.
15: Moi, je t'ai marié 3 fois et j'ai pas eu de chance. J'étais veuf 3 fois. La première est morte après avoir mangé des champignons vénéneux. La deuxième, 2 ans après, de quoi elle meurt? Champignons vénéneux. Après. Devinez de quoi est morte la troisième? Non, c'est triple fracture du crâne. Pourquoi? Elle voulait pas manger les champignons vénéneux.
3: Ça, c'est des histoires qu'on pouvait plus raconter en 2024. En 2025, on peut à nouveau les raconter. Mais je signale que vous envoyez vos courriers à Laurent Baffi directement. Moi, je prends pas les courriers. Alors attention, justement, c'est pour vous, Laurent, la question zoologique qui va venir. Je vais vous parler d'un animal un peu mystérieux qui s'appelle l'échidné. Je sais pas si vous connaissez.
15: Oui, c'est le seul monotrème qui, même genre, qui pond des œufs comme l'ornithorynque.
3: C'est une sorte d'ornithorynque, oui. Effectivement.
15: Ça semble
3: L'échidné, mais ce n'est pas ce qu'il y a de plus étonnant chez cet animal. L'échidné a 4, mais 4 quoi ?
8: 4 couilles.
15: 4 oreilles.
3: On se rapproche.
14: 4 anus.
15: 4 sexes.
3: Alors, non, il n'a pas 4 sexes.
15: 4 glands.
3: 4 glands. Bonne réponse de Laurent Baffi.
8: Alors, moi, j'ai pas compris. Mais
15: Patrick Chen.
8: Je comprends pas comment il...
3: Éloignez les enfants, parce que je vais vous montrer une photo.
8: C'est quoi la différence entre un gland et un sexe?
3: Eh ben, le gland, c'est ce qu'il y a au bout du sexe. Là, l'ornithorynque.
13: Elle connaît que les chevaux, elle.
3: L'ornithorynque. En question. Alors, donc, soyons clairs, hein. Il s'agit d'un échidné. Ça s'écrit E-C-H-I-D-N-E, l'échidné. Et l'échidné, il a bien un seul sexe. Mais au bout de son sexe, regardez.
8: Ah, un peu comme une vache. 4 pis.
14: Ah, il a un
15: sexe étoilé.
3: Regardez, il a... non, ne gardez pas la photo pour vous, Darry Boudboul. Mais effectivement, il a 4 glands au bout du sexe.
8: Ah, c'est étonnant. Ah, quelle horreur. Des 4.
15: Oui.
8: Des 4 glands,
15: oui.
8: Y a du sperme qui sort.
14: Oui, c'est un arrosage automatique, madame.
3: Une autre question.
15: Et Laurent, faut préciser que les animaux sont les seuls au monde, c'est les seuls mammifères à pondre des œufs.
8: C'est ça.
15: L'ornithorynque et l'échidné. C'est quand même incroyable.
8: Ouais. En tout cas, en 2025, selon le calendrier chinois, on est dans l'ère du serpent.
3: Voilà. Quel rapport?
14: Aucun, comme d'habitude.
13: Par rapport à la carotte, je veux dire. C'est quoi le rapport?
3: Moi, je suis mieux qu'un échidné. Hein. J'ai 6 glands dans cette émission. Pour Florent Menoux. Une autre question zoologique. Monsieur Menou habite Conche-en-Ouche, c'est dans l'Eure. Quel animal fait une chute de 2,50 m dès la naissance?
15: Le girafon.
3: Le girafon. Bonne réponse de Laurent Baffi. Expliquez alors, Laurent.
15: Bah, il tombe de la hauteur des pattes de sa mère, 2,50 m, et voilà, il s'en
3: rend. Elle peut pas s'agenouiller au moment où elle...
15: Elle est pas croyante.
14: Non mais par contre, mais il n'a pas de cordon ombilical parce que ce sera un saut à l'élastique dès la naissance. Ouais.
8: Il n'a pas de cordon ombilical.
3: Mais ils se font mal les petits girafons ou pas?
15: Un petit peu, mais pas tellement.
8: Non, même pas. Alors t'as rien, tu leur as pas demandé.
3: En tout cas, le girafon effectivement tombe de 2,50 m dès l'accouchement. C'est tristouné quand même. Hein,
8: oui, commencer la vie comme ça, c'est dur.
15: Bah, hein. Nous, quand on est, on nous met une grosse claque dans la gueule et sur le cul, c'est bon.
3: C'est pas faux en même temps.
8: Mais pourquoi? À qui? À toi, on a mis une claque. Moi, on m'a pas mis.
3: Oui, parce que vous aviez dit un gros mot dès le premier jour. Une autre question, mais musicale. Cette fois, on quitte la zoologie. Il ne peut pas y en avoir que pour vous, monsieur Baffi. Encore que je compte sur la culture générale de chacun. Ça n'est pas si facile. Monsieur Bellamy est absent et je vais vous faire écouter, joué par un orchestre de chambre britannique, un célèbre morceau. À vous de retrouver ce morceau classique.
13: Un moi je sais.
3: Allez-y.
8: C'est Joseph. Moi je sais Haydn. Pachelbel. C'est Pachelbel.
13: Non, c'est le canon de Pachelbel.
3: Le canon de Pachelbel. Bonne réponse de Bruno Solo.
8: Collective, je l'ai dit aussi.
13: C'est une des plus belles œuvres qui a jamais été écrite.
3: Je ne crois pas, Ariel, que vous ayez dit Pachelbel.
8: Non, j'ai dit Pachelbel.
3: Vous avez dit quoi?
8: Pachelbel. Machiavel, qui a dit Machiavel.
14: Elle a dit la carotte de Pachelbel.
3: Vous avez dit Pachelbel,
8: oui.
3: Et quand je dis bonne réponse de Monsieur Solo, vous dites je l'ai dit aussi.
8: Oui, parce que c'est le canon de Pachelbel et tout le monde le connaît.
3: Mais non, c'est de Pachelbel.
8: Oui, mais vous prononcez
15: ne
8: comme ça.
15: Ne contestez pas. On l'appelle Janine à peu près.
14: Il le prononce comme c'est écrit. Hein.
3: Mais non, mais à aucun moment c'est écrit Pachelbel. Comment vous dites, vous?
8: Pachelbel.
13: Pachelbel.
3: Non, alors là vraiment, Ariel,
8: c'est en mexicain. Italiano, c'est ecce et che. Et Pachelbel. Et alors?
13: Elle est formidable.
8: Est vero.
13: Vous savez quoi, Laurent?
8: Sinon,
13: elle est vero
8: ben trovato.
13: Je lui donne, c'est pour moi.
3: Ça s'écrit, cher Ariel.
8: Oui.
3: Et puis, il s'agit d'un Allemand né à Nuremberg.
14: Oui, mais il passait ses vacances en Italie aussi.
3: Il est né à Nuremberg. Voilà. Il est mort à Nuremberg. Ça s'écrit Pachelbel.
8: Mais il adorait l'Italie. Ah,
14: mais par contre, Laurent, s'il est allemand.
13: Canelloni, c'est Pachelbel.
14: S'il est allemand, ça se dit Pachelbel.
3: Exactement, ouais. Ça pourrait se dire éventuellement Pachelbel, mais on dit en tout cas, ici en France, le canon de Pachelbel. Écoutez encore, c'est tellement joli.
8: Ah,
3: c'est
8: oui.
3: Une excellente réponse de Bruno Solo.
8: Collective.
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3: Qu'est-ce que cette pastinoire qui s'appelle la chiahi? S-H-Y-A-H-I.
16: Je comprends pas la question, moi.
15: Pastinoire, c'est quoi?
3: Qu'est-ce que cette pastille noire?
15: Ah, pastille noire.
3: Qui s'appelle la chiahi.
15: Ah, bah, c'est des graines de chiahi, non?
3: Pas du tout.
14: Elle fait office de Viagra?
3: Ah, de Viagra, non.
16: C'est sur un instrument de musique?
3: Oui, absolument.
16: Alors, c'est sur un piano?
3: Un piano, non.
15: Une guitare?
14: Un violon?
3: Une guitare, non.
14: Ah, vous avez dit quoi?
3: Chiahi.
14: Ah, c'est ce qu'il y a dans le didgeridoo?
3: C'est quoi le didgeridoo?
15: C'est un instrument aborigène.
14: C'est un gros tube.
3: Vous voyez, quand j'ai pas de fiche, Junior, je sais pas.
14: ça aurait pu être les petites pastilles qui font le bruit de l'eau quand on le retourne.
3: Ah non,
16: c'est sur un instrument avant?
3: Non, c'est pas un instrument.
17: C'est un instrument acoustique ou électrique?
3: Ah non, pas électrique.
14: Dans les maracas?
3: Non.
16: C'est asiatique?
18: C'est pas le petit truc qui est sur les tambours?
3: Bravo, et sur quel tambour?
18: Ah, sur les batteries? Sur les caisses claires?
15: Sourdine de caisses claires.
3: Pardon.
15: Sourdine de caisse claire.
3: Qu'est-ce que c'est que ça?
15: Eh ben, c'est un petit pastille noir qu'on met sur une caisse claire pour atténuer un peu le son, et ça s'appelle
18: qui est au milieu de chaque batterie.
3: Et par exemple, il y en a une sur quoi? Sur quel instrument?
15: Sur la batterie.
3: Oui, mais plus précisément, qu'on retrouve sur votre album.
15: On retrouve sur mon album. Le tabla indien.
3: Bonne réponse d'André Manoukian.
15: Incroyable.
16: Ah, mais c'est dingue.
15: Ça fait 6 ans.
16: Il sait même pas de quel instrument il joue.
15: C'est pas moi. C'est mon percussionniste indien qui est génial.
3: Ah oui, Philippe Poisson.
15: Il s'appelle Mohsin, que j'embrasse au passage.
3: Comment il s'appelle, votre percussionniste indien?
15: Il s'appelle Mohsin Kawa. Il est formidable. Et alors, vous savez que l'art du tabla, on apprend, on parle d'abord. On dit tac, tiki, tac, doum. Tellement c'est impressionnant comme, je veux dire, tellement ces sons ont une sonorité. Et c'est comme ça qu'on apprend d'abord en le parlant. Tac, tiki, tiki, doum, tac, tiki.
3: C'est deux petits tonneaux, c'est ça, deux petits fûts.
15: Ah non, c'est deux petits fûts, ça ressemble, on dirait des percussions
3: d'époque
15: classique.
3: Il y a le Dayan et le Bayan.
15: Waouh, c'est trop fort, Ruquier. Je vais revenir, j'apprends des trucs.
3: Le Dayan et le Bayan, et au milieu de chaque petit fût,
15: il y a effectivement cette pastille qui permet de moduler.
3: Elle permet de faire sonner l'harmonique fondamentale.
15: Exactement, et ça s'accorde comme instrument, voilà, c'est ça.
3: Eh ben voilà, bravo. Mais c'est quand même qui a trouvé la réponse au départ. J'ai l'impression que c'est...
18: C'est
3: vous,
18: c'est Gérard. Non, Gérard, non.
3: Et sans fiche, Gérard. Bravo, oui. Gérard Junior. Ah, j'ai envie de faire un petit concours entre Olivier Bellamy et André Manoukian. Je vais vous diffuser un morceau classique, évidemment, Monsieur Bellamy.
15: C'est lui qui va gagner.
3: Ah, vous pensez?
15: Mais bien sûr, il est formidable.
3: Ah, mais attention, vous connaissez bien ce morceau aussi, Monsieur Manoukian. Qui, de ces deux experts musicaux, bon, il y en a un qui est sobre et l'autre bourré en même temps. Qui, de ces deux experts musicaux, va identifier cette œuvre en premier?
14: Le Sacre du Printemps de Stravinsky.
15: C'est
3: Le sacre du printemps de Stravinsky, c'est Bel Ami d'une longueur. Devant Manoukian. C'est un ballet, hein, monsieur.
17: Absolument.
3: Bel Ami. Et c'est vrai que
17: qui avait été chorégraphié par Nijinsky. Et la création avait eu lieu au Théâtre des Champs-Élysées.
3: Oui, je vous en demande pas tant. Hein.
19: Mais si, il a raison, parce que ça avait été tellement sifflé à l'époque, un scandale total. Et c'était une œuvre totale, et puis les décors étaient quand même de...
17: Je sais plus.
19: Bah si, j'ai l'impression.
17: Benoît, c'est Alexandre Benoît, je crois.
18: Allez, une question sur Beyoncé.
3: Beyoncé. Non, mais j'ai une chanteuse à vous diffuser et peut-être vous allez l'identifier là aussi. C'est un concours pour tout le monde, là. Attention, il n'y a pas que monsieur Manoukian, même si je sais qu'il a travaillé pour elle. Identifieriez-vous cette chanteuse qui chante Ah les hommes?
20: Allez.

0: Michel, ça vous dit quelque chose?
1: Élodie Frégé?
0: Non.
2: C'est plus vieux, ça.
3: Élodie Frigide?
0: Hélas, elle n'est plus de ce monde.
2: Ah. Rick Azaray?
1: Anne Sylvestre?
0: Non.
3: Jack Jonathan?
0: Non.
2: Non, mais ce monde.
0: Attention, elle n'était pas chanteuse au départ.
2: Ah oui.
1: Est-ce une comédienne?
4: C'est pas Nicole Croisi.
0: C'est une actrice.
3: Mireille D'Arc?
0: C'est Mireille D'Arc! Bonne réponse de Sébastien Thoen.
5: Mais les hommes, je ne sais pas pourquoi. Les hommes, je n'y résiste pas. Quand je te dis je t'aime, moi
0: mais
5: je
0: dis travaillé avec cœur. Mireille D'Arc.
4: Alors justement, ça c'est une légende de Wikipédia. J'ai jamais travaillé avec elle, mais il y a marqué ça, donc je le laisse parce que c'est chic. Vous savez, ça
0: fait chic.
4: Mais ouais, c'est, je sais pas d'où sort cette information, mais c'est drôle. En même temps, ça me rappelle le geste de Julien Doré au début quand on lui a demandé un gros magazine, une photo de lui quand il était bébé. Il est allé sur Internet, il a chopé la photo d'un bébé qu'il aimait bien, il l'a mis, puis du coup, c'est devenu chaque fois que,
0: Donc désormais, les grosses têtes en plus en rajoutent. On va dire que vous avez travaillé avec Mireille D'Arc. Voilà.

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1: Monsieur Stomy Bugsy, donnez des conseils à Isabelle Mergaux. Faut pas acheter un extracteur de jus.
2: Ouais, faut qu'il y ait la fibre avec. C'est mieux de manger le fruit directement, mais prendre juste le jus, c'est comme si on prenait.
3: Gingembre, curcuma, poivre et ail.
1: Ah bah, allez chez Orange, ils installent la fibre.
4: Moi, j'adore ça, le jus.
1: Quelle marque,
5: Qu'est-ce qui se dit?
1: Où est-ce
5: qu'il
1: se raconte? Ouais, moi, je veux tout savoir.
3: Sur Internet.
1: Ah, sur Internet, vous l'avez. Ils vous l'ont livré déjà?
3: Ouais.
1: Ah, ben, ça va vite.
3: Non, mais je l'ai eu hier, ça veut pas dire que je l'ai commandé hier.
1: Ah, vous l'aviez commandé il y a combien de temps?
3: Oh, il y a une semaine.
1: Ah oui, oui, très bien. Donc, il est arrivé, vous l'avez commandé sur Internet.
5: Mais c'est inintéressant,
6: mais oui, comment ça se fait? C'est ce que j'allais dire.
2: Je me suis arrêté. Non,
4: c'est très bien.
5: Laurent a une idée derrière la tête.
1: Moi, je sens qu'on tient un truc.
3: Ah non, on tient rien du tout. J'ai fait un jus hier, juste. J'ai fait gingembre, curcuma, citron.
5: Et ail.
3: Poivre et ail. Et un peu de poivre pour donner toute sa saveur au curcuma. Toute son
4: Ah ben moi, Titoff, l'autre jour, m'a fait goûter un jus qui est extraordinaire.
1: Ah oui, il a l'habitude de faire.
4: Ça aille dans tous les sens.
3: C'était un jus de quoi?
4: Un jus de cerise.
5: Je comprends pas de quoi vous parlez là.
1: Avec les queues.
4: Il avait enlevé les queues et les noyaux.
1: Pour Mme Gervais, Sarah Gervais. Mme Gervais habite Saint-Romain-la-Motte dans la Loire. Et j'aimerais. Qu'est-ce qu'il y a? Pourquoi vous.
4: Elle a connu.
3: Moi, j'avais un petit chat. Vous avez vu que j'ai une écharpe.
1: Oui.
3: C'est parce que.
2: Non, c'est pas une écharpe, ça.
3: C'est un foulard. Oui, c'est un petit foulard. J'ai mis la clim cette nuit parce que je viens d'avoir une clim. D'accord.
5: Et
1: en 8 jours, vous vous êtes enrichi.
3: Mais non, mais j'habite dans un appartement maintenant.
1: Vous avez gagné à l'euro-million.
4: Ah dans non, la valise.
3: Je suis angoissée par de crever de chaud, je peux pas dormir. Ah oui. Mais je peux pas dormir, elle fait beaucoup de bruit. Et
1: la clim fait trop de bruit.
4: Oui, c'est les gros trucs de clim, c'est ça, c'est les gros trucs qu'on doit transporter. Ouais. J'ai le même à la maison. Non mais c'est vrai en plus.
3: Non,
5: mais quand vous racontez ça, vous avez l'impression d'être intéressant ou c'est juste pour occuper le terrain, dire j'aimerais savoir.
1: Donc pour madame Gervais de Saint-Romain-la-Motte, je voulais vous dire qu'on est en train de fabriquer les 5084 médailles olympiques et paralympiques qui vont être distribuées pendant les Jeux, pour être très précis d'ailleurs. 5084 médailles vont être distribuées pendant les Jeux olympiques. Et la question, c'est qu'est-ce qu'il y aura à l'intérieur de ces médailles?
5: Du chocolat.
6: Moi, je sais, un morceau de Tour Eiffel.
1: Un morceau de Tour Eiffel, oui. Bonne réponse.
3: Mais comment ça?
4: Pourquoi ils vont imprimer des morceaux vraiment de la Tour Eiffel, des temps ancestraux.
3: Mais ils vont des temps ancestraux, pas de la nouvelle Tour Eiffel.
4: Non, justement.
6: Il n'y a pas de nouvelle Tour Eiffel. Non, c'est quand ils remplacent des pièces, ils les ont conservées.
3: C'est pas ce que j'ai voulu dire, Valérie.
1: Elle a quand même un peu raison, Isabelle. Il faut bien les trouver, ces morceaux de Tour Eiffel.
6: Oui, quand ils ont dû remplacer des morceaux, des pièces techniques, ils les ont conservées.
4: Et c'est très très beau, vraiment.
1: Vous avez une médaille 2024 des JO de Paris avec un petit morceau de Tour Eiffel dans votre médaille, madame, que pourrait t'appeler monsieur. Madame.
4: Ah, vous savez vraiment plus où vous en êtes, vous, hein. Faut vraiment prendre des vacances, hein.
1: Pardon, mais avec vous, j'ai une excuse. J'ai une autre question sportive pour Antoine Clouard, qui habite Bures-sur-Yvette dans l'Essonne, et ça devrait intéresser monsieur Rioux, puisque Johan Rioux, en dehors du football, a longtemps été, je crois, commentateur sportif, journaliste sportif, lié au cyclisme. Je ne me trompe pas, Johan Rioux.
4: Pas seulement, mais c'était le foot d'avant tout. Mais j'ai assisté à quelques courses cyclistes, ouais.
7: J'ai foiré mon annonce. En fait, vous m'avez rendu en erreur parce que j'ai jamais fait de cyclisme.
3: Ah bah, tu m'étonnes.
7: Laurent, vous êtes très mal informé. Refaites vos fiches. Là, Laurent, vous bossez moins. Je vous ai pas vu ce matin à 7h à l'entrée. Vous êtes arrivé à 7h15, je crois. Franchement, Laurent.
1: Ah bah, maintenant, il me surveille.
7: Bah oui, parce que je vous ai envoyé un texto et vous m'avez répondu. Vous avez répondu.
4: Piste.
6: Mais vous savez bien qu'il fait des fiches sur tout le
1: Alors,
6: monde.
1: Alors, c'est vrai que je me suis trompé. J'ai dit, en fait, et vous avez raison, monsieur Rioux, que vous intéressiez au cyclisme. Et en fait, c'est pas le cyclisme. C'est l'Italie qui vous intéresse. Et c'est là-bas que vous avez suivi le football. Et pourquoi je lis l'Italie et le cyclisme? C'est parce que, évidemment, dans quelques jours, il y aura, monsieur Rioux,
4: le départ du Tour de France à Florence.
1: Voilà, le départ du Tour de France à Florence. Mais ça n'était pas ma question. Le Tour part effectivement d'Italie depuis Florence. C'est la première étape. Mais c'est Florence jusqu'où, la première étape? Voilà ma question pour Monsieur Clouard.
7: C'est pas à Cesenatico, là, où c'était la ville extraordinaire de Marco Pantani, parce qu'il y aura un très grand hommage à Marco Pantani, qui a été l'un des plus grands coureurs cyclistes.
8: Tu connais la tête de Laurent, c'est pas ça.
1: Alors, c'est la ville où Pantani est mort, mais c'est pas ça.
7: Ah, Rimini, l'une des plus grandes stations balnéaires, et malheureusement, l'hôtel où il est décédé a été démoli, c'était l'hôtel des Roses. Marco Pantani décédé en 2004.
3: Non, on te demandait juste la ville! La ville!
7: Et c'est terrible, il est mort un 14 février, et c'était parce que Rimini, vous savez, c'est un endroit.
1: C'est bien Rimini, on va le faire taire. Bonne réponse de Johan Rioux.
9: À mon avis, là, Valet Paul Elkara.
7: C'est une des meilleures blagues.
1: Rimini, c'est une des plus grandes stations balnéaires d'Europe.
7: Hein. Ah, c'est extraordinaire.
1: Rimini, je sais pas si vous êtes déjà allé
7: à
1: Rimini.
7: C'est hyper connu grâce au film de Marco Fellini.
1: Et oui. 15 kilomètres de plage de sable et de nombreux hôtels. Alors, ça a été un peu bétonné, il faut bien dire, quand même. Rimini d'aujourd'hui n'est plus le Rimini d'antan.
7: Mais en fait, j'y suis allé, c'est comme la Grande Motte, en fait, en France. C'est vraiment un endroit.
1: On parle même dans ces cas-là, écoutez bien, voilà un néologisme qui va vous intéresser, on parle même de riminisation quand on parle de bétonnage des côtes, de la mer. Pourquoi vous me regardez comme ça, Isabelle? Vous pensez à autre chose, j'ai l'impression.
8: Je regardais les chaussures du monsieur.
7: C'est vrai, vous avez des chaussures de femme. Mais c'est vrai.
3: Ah non, j'ai pas dit ça, je regardais et je me disais, est-ce qu'il met des chaussettes ou pas? Voilà, c'est
10: non.
3: Voilà.
2: Réu, il va voir s'il a des chaussettes.
7: Vous avez des chaussures très bizarres. Comment vous appelez, monsieur?
11: Kevin.
7: Je peux les voir ou pas? Je peux les voir un petit peu.
3: Eh ben,
7: j'ai
3: c'est
7: encore
3: ça.
7: Pris un râteau en plus. Oh. C'est dommage que la saison se termine, j'ai jamais été aussi bon.
8: J'adore, ils se donnent des bons points. Mais t'es vraiment amoureux de toi.
7: Oh, Isabelle.
3: À la rentrée, tu seras mariée,
1: là? Je vais vous dire, il y a vraiment une raison pour laquelle je vous garde, Rioux, dans cette émission. Vous savez laquelle?
7: Non.
1: C'est parce que vous apportez le café à Stomy Boxy.
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1: J'avais envie de rendre hommage à un écrivain que j'ai eu la chance de bien connaître d'ailleurs dans les années 90, un écrivain à qui on doit plusieurs succès littéraires. Il était spécialiste de l'argot et il avait d'ailleurs signé un roman qui fut adapté au cinéma par Pierre Granier de Fer avec Charles Aznavour, Maurice Birot, Lino Ventura. Et cet écrivain, je peux même vous donner son nom, c'était Alphonse Boudard.
12: Le Cap Sorbif.
1: Mais quel est le titre du roman d'Alphonse Boudard qui fut adapté au cinéma et joué par Charles Aznavour, Lino Ventura?
12: La métamorphose des cloportes.
1: La métamorphose des cloportes. Excellente réponse de Gérard Jugnot. C'est bien ça, mon petit Gérard. Voyez.
3: Je me demande à quoi ressemble un cloporte.
1: Oh bah écoutez, là c'est évidemment un de l'argot, vous voyez, en l'occurrence. C'est pas
3: d'accord.
1: C'est pas l'insecte.
11: C'est pas l'animal.
1: Dont il est question.
3: Il est question quoi? D'humain?
1: Je vous prêterai la cassette, Ariel.
3: Oui. Parce que les cafards sont très intelligents.
11: Vous en connaissez?
3: Non, mais oui, je suis entrée dans la cuisine d'un ami. Et il y avait... Non.
1: Ce qui déjà est un exploit.
11: C'est déjà énorme. Ça, c'est énorme.
1: Rendez-vous en terre inconnue.
12: Elle croyait que c'était les toilettes.
3: Et c'est incroyable. Il y avait un cafard assez gros et il m'a regardé droit dans les yeux.
12: Il t'a reconnu.
11: Ah, il t'a regardé.
3: Non, mais c'est incroyable. Et puis je suis allée à droite, il est allé à gauche. Je suis allée à gauche, il est allé à droite.
1: C'est Macron.
13: Il était galant.
3: Et donc, c'est un animal qui est très sensible.
12: Oui, mais très déprimé.
11: Ouais.
3: Déprimé peut-être, mais enfin, il a une forme d'intelligence incroyable.
1: Ah, oui. Vous imaginez quand il est rentré, le cafard, ce qu'il a pu raconter. Il y a Ariel Dombal.
12: J'ai vu Ariel, elle est à gauche, je suis allé à droite.
11: Il a eu peur.
13: Écoutez, elle est très intelligente.
1: Pour une fois qu'elle va dans une cuisine, alors, j'allais à droite, elle allait à gauche. Il a dû raconter ça, le cafard. Voyez,
3: non, mais et il a un vrai petit regard qui vous suit et tout.
1: Mais ce qui m'intéresse maintenant, c'est le nom de vos amis qui ont des cafards dans la cuisine.
12: Il y en a partout.
3: Non, mais c'était un ami à la goutte d'or.
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14: Bonjour à toutes, bonjour à tous, très heureux de vous retrouver en ce vendredi 14 août. Bon réveil, bon courage à vous qui allez bosser en écoutant RTL. Quel beau choix! vous avez complètement raison, parce que là en plus, vraiment, alors si vous aimez les présences féminines à l'antenne, vous allez être servi. Thibaut Chaboch, bonjour.
10: Bonjour Miguel, bonjour tout le monde.
14: Ça va bien?
10: Oui, ça va, en pleine forme.
14: Vous serez pas là ce soir pour le grand
10: chasse et croisé? Non, désolé, je vous abandonne pour ce deuxième week-end de chasse et croisé. Je m'en vais à Béziers.
14: C'est un scandale.
10: Vous serez entre deux bonnes mains.
14: Mais qu'est-ce que vous allez faire à Béziers?
10: Alors je vais faire les férias de Béziers.
14: Mais non.
10: Donc, on se donne rendez-vous lundi matin.
14: Oui.
10: Je peux vous dire que le week-end sera festif.
14: D'accord, donc on a rendez-vous lundi matin avec ce qu'il restera de Thibaut. Présence féminine, je le disais. Nicolas Godet, bonjour.
15: Bonjour à tous.
14: Nolan, bonjour.
16: Bonjour.
14: Ça va?
16: Oui.
14: Vous avez bouffé Lauriane, qu'est-ce qui s'est passé? C'est scandaleux.
15: C'est notre bûcheron.
14: Mais oui, c'est le bûcheronnage sportif dès le matin. Et puis Jules, bonjour.
17: Bonjour Miguel, bonjour à tous.
14: Pas une fille. C'est scandaleux. Je compte sur vous, mesdames, mesdemoiselles, au 74 900 pour vous insurrectionner. Comment on dit? Vous insurgez. Voilà, vous envoyez matin un espace votre message ou sur la page Facebook des Petits Matins. On vous pose une question fil rouge, fil good, comme chaque jour. Cette question est, quelle est votre chanson favorite pour faire la fête? Un tube festif. Dès que vous l'entendez, vous vous levez, vous dansez, ça vous met en joie. Tiens Thibaut, alors à vous qui allez faire la fête tout le week-end.
10: Je l'écoute en boucle depuis le début de l'été, ça s'appelle Talk to You. C'est un DJ néerlandais.
14: Un truc de jeune.
10: Another, écoutez.

0: qu'est-ce que vous êtes branché?
1: Un mélange de house et de disco.
0: On sent le gagné en 98, quoi. Oh, c'est une autre époque. Moi, je veux dire ce qui donne envie de faire la fête tout de suite. Je veux le mien qui donne envie de faire la fête. Ça, ça date de 93. Ça me rappelle les vacances en Espagne, le rapprochement avec des petites Espagnoles. C'est Proyecto Uno.

0: Votre tube festif préféré, vous envoyez vos réponses sur la page Facebook. On sera ravis de les lire et de passer les musiques que vous aimez. Bien évidemment, ça vous donnera la pêche de bon matin. Un bon réveil avec la team des petits matins sur RTL. Et là, on se transforme en héros de Starmania, tout de suite de l'opéra rock, puisqu'on est en 1978 pour ouvrir le bal avec Daniel Balavoine et Nanette Workman.
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4h36, vous êtes bien sur RTL. 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
1: Hein? Ah, je l'ai, moi. Parce que je joue, on joue comme vous, hein, bien évidemment. Et donc, même ralenti, on reconnaît le timbre et la façon de chanter.

0: Excusez-moi, ça me fait rire. Y'a que moi que ça fait rire, en fait, j'ai l'impression, dans le studio. 3210, si vous avez reconnu l'artiste, il me faut le nom et le titre, bien évidemment.
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0: Comme chaque jour à cette heure-ci, 4h38, on part sur les sentiers de France. La France en marchant, c'est notre série de l'été pour vous faire découvrir les plus beaux sentiers de randonnée français avec nos reporters. Et donc cette semaine, on était depuis lundi sur le GR34 avec Vincent Serrano pour cette dernière étape aujourd'hui. Bonjour Vincent.
3: Bonjour à tous.
0: Alors, on vous a donc accompagné toute la semaine sur celui qu'on appelle le sentier des douaniers, qui fait le tour de la Bretagne en longeant la côte. Ça fait plus de 2000 km à pied quand même. Et donc, ce matin, pour terminer, vous êtes sur la baie de Lancieux, dans les Côtes d'Armor, où vous venez de faire une rencontre assez extraordinaire.
3: Oui, au lever du soleil, je regardais dans le ciel le balai des goélands avant d'entendre au loin des bâtons de marche percuter le sol, ceux de Magali, casquette bien vissée sur la tête, un petit sac à dos et des chaussures de rando qui, semblent avoir déjà beaucoup de kilomètres au compteur. Bon, vous allez où comme ça ?
4: Aujourd'hui, je vais jusqu'à Saint-Briac-sur-Mer, en partant de Saint-Jacques-de-la-Mer.
3: Et c'est une randonnée d'un jour ?
4: Une randonnée de 91 jours.
3: D'accord. Ouais. Attendez, 91 jours, vous en êtes au combien là ?
4: 86.
3: Combien de kilomètres déjà parcourus ?
4: 2130.
3: Attendez, vous avez fait durable ?
4: Ouais, c'est ça. Je suis assez curieuse, donc des fois le GR passe pas forcément jusqu'au bout des pointes.
3: Et puis vous gardez le rythme, là je vous suis, c'est vraiment très compliqué. On est au-delà de 5 km/h, je pense. Dans quel état physique vous êtes là ?
4: Bah ça va bien, j'ai aucune douleur.
3: Rien du tout. D'où est née cette idée en fait?
4: J'ai commencé à marcher sur Stevenson il y a 3 ans. On a pris un âne avec ma fille et on est parti 14 jours en

0: bivouac et j'ai attrapé le virus. J'ai vraiment adoré ça. Et je me suis dit, mais je veux en faire d'autres, je veux aller plus loin, plus longtemps. Et donc, le GR34 a commencé à me faire de l'œil. Et puis, j'adore la Bretagne et j'adore marcher au bord du littoral. C'est ce qui m'amène ici aujourd'hui.
1: C'est-à-dire, quel virus? Il fait quoi ce virus? C'est quoi les symptômes?
0: C'est une purge. L'être entier vous remercie de ce que vous faites quand vous partez marcher longtemps. On a moins peur de manquer. On se rend compte que finalement, on a juste besoin de la santé. Et ça fait du bien, quoi. Un peu d'authenticité et de simplicité.
2: Eh ben, quel périple incroyable. Mais elle fait ça toute seule?
1: Ah non, un caniche blanc sort la tête de son sac à dos. Comment elle s'appelle?
0: Misty.
1: Elle a quel âge?
0: Elle a 3 ans.
1: On dirait comme un enfant qu'on a sur les nouveaux sacs à dos, vous savez, qu'on peut transporter pendant une randonnée. Elle est très calme, elle regarde au-dessus de l'épaule gauche, au-dessus de l'épaule droite. Elle est deux pattes avant, là, comme ça, posées sur l'arrière de votre cou.
0: Elle connaît son sac, elle a l'habitude. Et elle adore ça. Parce qu'avec mon mari, il y a toute une logistique, en fin de compte. Donc, on est en camping-car.
1: Donc, il vous suit.
0: Ouais.
1: Didier, qui est présent au départ et à l'arrivée, c'est là qu'on le retrouve au pied du camping-car. Elle vous impressionne, Magali.
3: Moi, quand je l'ai connue, je me suis dit, cette femme, elle en a sous le pied. Et là, ça fait maintenant 12 ans. Ça
1: inquiète.
3: Bientôt, elle va me dire, on va faire les vastes ou je ne sais pas.
1: Et pour vous dire à quel point Magali est formidable, elle écrit des livres et elle en a vendu un peu partout, tout le long de son trajet. 10% des ventes reversées à la Ligue contre le cancer, qui a empoché grâce à ça la somme de 6 200 €. Comme quoi, on est généreux jusqu'au bout sur le GR34.
2: Bien sûr. Merci Vincent Serrano de nous avoir fait découvrir ce magnifique sentier des douaniers, le tour de la Bretagne. Donc, la semaine prochaine, changement de décor, on partira dans les Alpes avec Serge Pueyo pour cette dernière semaine de France en marchant tous les matins sur RTL. Bon réveil à vous tous avec l'excellent Bruno Mars, deuxième extrait de son album The Romantic. Voici All My Soul.

0: Si vous aimez la soul music, alors je vous conseille vraiment vivement le dernier album de Bruno Mars, qui est formidable et qui s'appelle The Romantic, à 4h44.
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0: Et surtout avec toute l'équipe des petits matins qui est là et bien là et qui vous prépare au week-end, qui vous donne envie de faire la fête. Mais oui, on s'amuse, on rigole sur des tubes festifs. C'est notre fil rouge, feel good du jour sur la El Tiburon, qui est mon truc favori de Proyecto Uno. Qu'est-ce qu'on a d'autre?
2: Là, on a du tube festif. En effet, on a Carole de Lyon qui nous a envoyé un message, qui nous propose un tube qui a réussi à transformer un air traditionnel corse en hymne de fête nationale. Signé La Petite Culotte en 2022. Tu sais, tout le monde peut le chanter.

0: Un tube qu'on retrouve notamment dans les férias, maintenant, du sud-ouest
1: franchement,
0: de la France.
1: Je comprends. C'est, là, c'est bien vu. Pour moi, c'est le tube festif par excellence.
0: Et alors, un autre tube, Miguel, sorti cette fois-ci en 1978. À l'origine, une chanson d'amour, devenue depuis très populaire également dans les férias. Et encore plus dans les stades de rugby, une seconde vie pour ce tube, vous me voyez venir.
2: Ah, bien sûr.
0: Joe Dassin, Les yeux d'Émilie.
3: Wow.

0: Et alors vous, Miguel, qui parlez très bien espagnol, vous allez peut-être pouvoir m'aider à traduire ce refrain incompréhensible de la prochaine chanson. C'est Bernard de Malakoff qui nous la demande. Mais si, vous savez, The Ketchup Song.
1: Non, pas possible.
0: Est-ce que vous pouvez m'aider, s'il vous plaît?
1: Ce
0: fameux... Ben voilà.
1: Même moi qui suis espagnol par mon père, je ne comprends rien.

0: Il faut faire la choré, hein, c'est ça qui est bien aussi.
1: Évidemment, voilà, c'est ça.
0: Souvent les chansons festives, il y a une choré qui va avec. Continuez, on est bien. Alors là, entre la Gofa Lolita, les yeux d'Emily, la SketchUp, on a mis la barre déjà assez haut pour l'ambiance festive. Continuez à nous envoyer vos messages sur la page Facebook des Petits Matins ou par SMS. Vous tapez matin, un espace et votre message et vous envoyez le tout au 74 900. 4h47, un petit coup d'œil à la superstition du jour. Comme chaque jour à cette heure-ci, Thibaut, vous nous expliquez donc les origines d'une superstition. Et alors ce matin, vous répondez à cette question. Pourquoi souhaiter en avance l'anniversaire de quelqu'un porte malheur?
2: Et oui, vous connaissez sûrement cette scène. Vous croisez un ami dans la rue quelques jours avant son anniversaire et vous lui lancez un « Ah bah au fait, bon anniversaire en avance !»
0: Ah non, surtout pas!
2: Et là, voilà, vous voyez son visage changer. « Ah non, surtout pas en avance !» vous dit-il. Parce que oui, dans certaines familles, souhaiter un anniversaire avant la bonne date porte malheur. Mais alors pourquoi? Et ben en fait, cette superstition repose sur une idée assez simple. L'anniversaire marque symboliquement le passage d'une année à une autre. Et souhaiter la nouvelle année de vie avant que l'ancienne soit terminée, ça sera en quelque sorte vouloir devancer le destin. Ah. Et autrefois, cette croyance pouvait être encore plus inquiétante. Dans certaines traditions populaires, on évitait de célébrer trop tôt un événement qui n'était pas encore arrivé, de peur de tenter le sort. Et on ne se réjouissait pas avant d'être certain que tout allait bien se passer. Ouais. Il existe aussi, Miguel, une explication plus pratique. Autrefois, les anniversaires n'étaient pas forcément célébrés chaque année comme aujourd'hui.
0: Ah bon ?
2: Puisque la date de naissance pouvait être moins précise. Et du coup, les grandes célébrations étaient surtout réservées aux étapes importantes de la vie. Bref, depuis, le rituel s'est installé avec ses propres règles, dont celle de ne surtout pas prendre de l'avance. Et cette superstition, elle existe évidemment encore aujourd'hui. Certains refusent catégoriquement le moindre bon anniversaire avant la date.
0: Je suis d'accord.
2: Voilà, d'autres acceptent très bien de fêter leur anniversaire le week-end précédent. Bah oui, parce qu'en fait, c'est beaucoup plus simple aussi pour réunir tout le monde.
0: Oh,
2: je
0: non,
2: fais partie de ces gens-là.
0: Oh non, le week-end d'après.
2: Bah non, le week-end d'avant aussi. Si c'est plus, si vous avez plus de copains qui peuvent venir le week-end d'avant.
0: Je vous dis non.
2: Le week-end d'avant.
0: N'insistez pas, monsieur.
2: Alors, souhaiter un anniversaire en avance porte-t-il vraiment malheur? Évidemment, encore une fois, rien ne permet de l'affirmer. Mais si vous voulez éviter de prendre un risque, attendez simplement le jour J. Parce qu'entre souhaiter bon anniversaire 48 heures trop tôt et devoir expliquer ensuite que vous ne croyez pas aux superstitions, honnêtement, autant attendre le bon moment.
0: Voilà, si c'est votre anniversaire en ce 14 août, on vous le souhaite excellent. Même, je veux dire, faut faire attention à l'heure. Si vous êtes né à 4h49, là ça marche. Alors si vous êtes né à midi et vous le souhaitez maintenant, c'est trop tôt. On attendra midi. Bref, le disque pas réveillé. Tout de suite, on le réécoute, même si on l'a reconnu tout à l'heure pour le premier passage pour celles et ceux qui avaient le réveil à 4h45. Vous l'avez pas entendu? Eh ben, réécoutez. Enfin, écoutez. On reconnaît la voix. C'est le même. Si vous avez reconnu ce 45 tours diffusé en 33 tours, vous nous appelez tout de suite au 3210 et on vous offrira le bracelet bijoux et l'inscription pour le tirage tout à l'heure, dans une heure. Tirage pour gagner une semaine dans un mobilhome pour 4 personnes dans un camping Tikayan.
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0: Et pour cette semaine, on a décidé de se faire plaisir avec les Ah ouais de Flo Flo Gazan qui a réponse à tout et qui va vous dire tout de suite pourquoi on entend la mer dans les coquillages. C'est vrai, ça c'est une bonne question. Eh ben, il a la réponse.
4: Salut, c'est Florian Gazan. Dans une minute, vous saurez pourquoi on entend la mer quand on met son oreille dans un coquillage.
5: Ah ouais?
4: Ouais, vous avez sûrement déjà fait cette expérience, c'est assez fou, sans être au bord de l'océan, eh ben on a l'impression, en quelques secondes, de se faire bercer par le doux bruit des vagues. Sauf que ça n'a rien à voir avec le coquillage. Parce qu'en fait, ce son que nous entendons, il ne vient pas du coquillage, non, il vient de nous.
5: Ah ouais?
4: Oui, en fait, c'est le bruit de notre sang circulant dans nos vaisseaux sanguins. D'habitude, on ne l'entend pas car c'est un bourdonnement très faible, couvert par le bruit de la vie tout autour, le bruit des voitures si vous êtes en ville, ou celui des petits oiseaux si vous êtes à la campagne. En mettant le coquillage contre l'oreille, on s'isole totalement et on crée une caisse de résonance qui amplifie le bruit de l'intérieur de l'oreille. Et le fait de coller plus ou moins le coquillage fait varier la tonalité et donne effectivement ce bruit qui ressemble étrangement à celui de la mer.
5: Ah ouais?
4: Oui, c'est pour ça que par exemple, si vous vous collez un pot de yaourt contre votre oreille, ça ne deviendra pas une boîte à meux, non non, ce sera celui de la mer. Idem, si vous mettez un mug de café, vous n'entendrez pas George Clooney vous dire « What else ?», Non, non, ce sera toujours le bruit de la mer. Et c'est tant mieux, juste en fermant les yeux, c'est un bon moyen d'aller à la plage en restant chez soi. C'est plutôt pratique en ce moment. Merci d'avoir écouté cet épisode de Ah ouais. Peut-être dans un coquillage, qui sait. 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
0: Merci Bernard Lhermitte. Florian Gazan à 4h52 sur RTL. Dans quelques instants, on joue ensemble avec le disque pas réveillé. Après, un autre disque qui l'est bien réveillé. C'est un classique de Vanessa. Mais oui, Vanessa Paradis, 1990. Voici l'excellent tandem à vélo ou pas sur RTL.

0: Vanessa Paradis avec la plume de Gainsbourg à 4h55 sur RTL. Merci de commencer votre journée avec nous. Et je vous souhaite bien du courage. Hein. Je regardais les températures là sur la page Facebook des petits matins. On est autour des 22, 23 degrés pour tout le monde. Là, hein. L'Amza, à Aunay, en Bazois, dans la Nièvre, 23 degrés. 21, tiens, Denis, il a un peu moins du côté d'Achères. 22 degrés à Hennebon, dans le Morbihan, pour Dragane. 23 degrés pour Régine, à Limoges. Bon courage à vous avec ces températures caniculaires. On accueille Marilyn. Tiens, on va vérifier combien il fait à Ronchin. Bonjour Marilyn.
1: Bonjour. Ben, à peu près, je pense qu'il doit faire aux alentours de 23.
0: Bah, c'est ça. Hein, on est tous logés à la même enseigne. Hein.
1: Ouais,
0: a priori, soyons optimistes, ce serait le dernier jour où c'est aussi chaud. Et à partir de demain et après-demain, ça va commencer à redevenir un peu plus tolérable. Comment Super. Ça va, Marilyn?
1: Bah, très bien. Très bien. Quand j'écoute RTL, ça va toujours.
0: Hein. Bah, c'est adorable.
1: Je suis une fidèle depuis, mon Dieu, pas mal d'années.
0: Ne dites pas.
1: Et puis, ben, dès que je me lève, allez, radio, café et petit bouquin.
0: Super.
1: Et c'est parfait pour la journée.
0: Et la journée s'annonce comment? Vous travaillez ou vous êtes en tranquille?
1: Alors, je suis... Normalement, je travaille, mais mon établissement, je tiens un café tabac, il est fermé pour avis de péril pour le moment.
0: C'est-à-dire?
1: Donc, ben, c'est-à-dire qu'il risque de s'effondrer.
0: Ah mince! Mais qu'est-ce qui s'est passé? C'est les fondations qui tiennent plus?
1: Oui,
0: oh,
1: complètement.
0: Flûte.
1: Bah, Lille, c'est assez ancien.
0: Oui,
1: hein,
0: ouais, c'est connu. On a eu des cas déjà dans le passé, effectivement, d'immeubles, de maisons qui s'écroulaient. Oh là là.
1: Oui, oui.
0: Bah, courage à vous, Marilyn. Hein.
1: Oui, bah, on en a. on espère rouvrir bientôt.
0: Bah, vous savez quoi? Ma femme dit que je suis un porte-clés porte-bonheur. Je vous envoie toutes mes bonnes ondes.
1: C'est gentil.
0: Marilyn, voilà.
1: C'est très gentil.
0: On réécoute le disque pas réveillé, pour le plaisir.
1: Oui.
0: Est-ce que vous êtes d'accord avec moi, Marilyn? Même ralenti comme ça, on reconnaît vraiment bien.
1: Complètement. Hein? Complètement. Eddie Mitchell, la dernière séance, j'ai eu l'occasion d'aller voir en spectacle. C'est géant. Franchement,
0: c'est vrai.
1: Magnifique. Ah oui.
0: Eh ben, vous avez de la chance, Marilyn. C'est la bonne réponse.
1: Oui.

0: L'écran.
1: Vous avez vu, on a fait un trio formidable.
0: Ah, oui,
1: bon, vous avez gagné le bracelet bijoux pour votre téléphone, c'est très joli. Et puis, tout à l'heure, là, dans une heure, il y a le tirage pour gagner une semaine dans un camping Tikayan en mobilhome.
0: Oh, oui.
1: Eh ben, bonne chance, peut-être à tout à l'heure, Marilyn.
0: Oui, merci beaucoup.
1: Ça se jouera entre vous et toutes celles et tous ceux qui ont joué depuis le début de la semaine. Trois candidats par jour, ça nous fait une chance sur 15, si mes calculs sont bons. Voilà.
0: Oui, qui risque rien à rien.
1: Vous savez quoi? Je vais vous donner le, alors vraiment, la maxime chinoise de, vraiment, de l'extrême prudence qui dit, qui ne tente rien, ne tente rien.
0: Voilà, tout à fait.
1: Bon, à tout à l'heure, Marilyn, peut-être.
0: Merci,
1: je vous embrasse.
0: Bonne
1: merci.
0: Journée à vous.
1: Merci. Merci pour votre sourire et votre fidélité. Allez, tiens, on se réveille avec des musiques festives. C'est notre fil rouge, fil good du jour. Qu'est-ce qu'on a en magasin?
2: Il y en a une musique, là, avec une chorégraphie très connue. Un tube sorti en 1977, signé Claude François, Alexandrie Alexandra.

0: Voilà, une musique née autour d'un piano lors d'un dîner chez Claude François un soir. Et le destin est assez horrible. 45 tours est sorti le 15 mars 78.
1: Mais non.
0: Le même jour que les obsèques de Claude François.
1: Ah, je savais pas ça. C'est fou. Continuez à nous envoyer vos chansons festives. C'est notre fil rouge, feel good. Qu'est-ce qui vous donne envie de faire la fête instantanément? Partagez tout ça sur la page Facebook des Petits Matins. Merci d'écouter RTL en ce 14 août. Il est tout juste 5 heures. Et c'est donc l'heure du premier journal de la matinée présenté par Fanny Marceau. Bonjour Fanny.
2: Bonjour Miguel, bonjour à tous.
1: À la une, 600 hectares ravagés par le feu dans les Landes.
2: Oui, un nouvel incendie qui s'est déclaré hier. 500 personnes ont dû être évacuées. On vous dit tout dès le début de ce journal. Un mineur mis en examen à Bordeaux, soupçonné d'être à l'origine du feu qui a tué deux pompiers le 21 juillet dernier à Mérignac. 80 départements toujours en vigilance orange canicule, la chaleur insupportable. À Paris, la mairie a allongé les horaires de baignade dans la Seine pour soulager les habitants jusqu'à 21h. À suivre également week-end de grève dans les airs et sur le rail. Des centaines de milliers de données volées au fisc. Et le sport, nouvelle médaille en athlétisme et en natation et la retraite de Florent Manaudou.
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1: Le feu de nouveau dans la forêt des Landes, 600 hectares brûlés depuis hier.
2: Oui, le mois dernier, le département avait déjà essuyé un premier incendie majeur. On s'en souvient, il avait ravagé 3700 hectares. Et c'est peut-être une résurgence de ce méga-feu. Cette fois encore, la préfecture s'inquiète, car elle le dit, la situation est défavorable, avec un vent qui change constamment et un feu qui crée son propre climat. À Luglon, première commune menacée, 500 personnes ont dû être évacuées. Des dizaines d'entre elles ont été accueillies hier soir dans le village de Sabre. François Verdès est élu de la commune.
4: Là, nous avons ouvert la mairie, nous avons constitué un secrétariat où nous enregistrons les personnes et nous voyons, d'après les capacités des hébergements que nous avons dégagées, à travers soit les disponibilités au camping, soit les personnes dans la population qui se portaient volontaires pour accueillir des évacués. Là, nous les répartissons petit à petit, des gens qu'on arrache à leur milieu de vie de manière un peu sommaire comme ça. Mais bon, on essaye de les réconforter le plus possible. On a reçu une personne de près de 90 ans, qui n'avait jamais vu une telle situation, qui a toujours habité sur Luglon. Donc, bon, là, c'est vraiment un village où l'habitat est un peu dispersé. Donc, il y a des maisons réellement au cœur de la forêt. Et bon, là, c'est l'enjeu en ce moment, c'est d'essayer, une fois que les personnes sont mises à l'abri, d'essayer de préserver leurs biens.
2: Voilà les précisions de François Verdès au micro RTL de Mathis Lang. Dans l'Aude, l'incendie de Conques-sur-Orbielle qui a mobilisé jusqu'à 210 pompiers hier est fixé. Une maison a été détruite et dans le Pas-de-Calais, les feux sont contenus. 180 hectares brûlés hier soir lors du dernier point. Il n'était toujours pas fixé en revanche. En Gironde, l'enquête progresse après la mort de deux sapeurs-pompiers piégés dans leur camion à Mérignac, près de l'aéroport de Bordeaux, le 21 juillet dernier. Deux frères de 15 et 22 ans ont été interpellé. Le mineur a été mis en examen pour incendie volontaire ayant entraîné la mort. Il a été placé en centre éducatif fermé.
1: Il est 5h03 sur RTL et il fait déjà 28 degrés à Lyon, 27 à Marseille et Toulouse.
2: Oui, la nuit a été très chaude. 80 départements sont toujours en vigilance orange canicule. 4 d'entre eux devraient repasser en vert. C'est la bonne nouvelle dans le nord-ouest d'ici une heure selon Météo France. Une vague de chaleur qui est officiellement la plus longue jamais enregistrée dans le pays.
1: Et avec de telles températures, on a qu'une envie forcément, plonger dans une eau bien fraîche.
2: Ah oui, à Paris par exemple, la Seine n'a jamais paru si désirable. Je ne sais pas si vous aviez envie de vous y baigner avant. Mais maintenant, on se pose la question. Cet après-midi, la capitale devrait afficher 37 degrés. Il va quand même y avoir un doute en regardant la Seine. On va se dire, ah, j'irais bien me faire trempette. Le thermomètre peine à redescendre, même une fois le soleil couché. Alors la mairie, du coup, a élargi les horaires de baignade. Au Bras-Marie, face à l'île Saint-Louis, dans le 4e arrondissement, on peut exceptionnellement se baigner jusqu'à 21h, contre 18h habituellement, et c'est un bonheur pour les Parisiens et Elissa Armokadim.
5: Pour se rafraîchir pendant les fortes chaleurs, Julie a piqué une tête dans la Seine où l'eau est à 24 degrés.
6: Donc vos cheveux sont mouillés, la baignade a été bonne?
7: Génial. Franchement, c'est trop bien. L'eau est super bonne, la température idéale. Et puis, j'habite pas loin, donc c'est très pratique.
6: Et là, justement, avec la canicule, les horaires vont être allongés jusqu'à 21h. Bonne nouvelle?
7: Excellente nouvelle, parce que surtout le soir, la température monte. Il fait plus de 30 degrés à la maison. Donc, ça fait vraiment du bien de pouvoir venir dans un cadre aussi incroyable et de se rafraîchir.
5: Pour Alexandre, cet habitué de la baignade tardive, c'est une très bonne chose.
8: Mais ouais, c'est pas mal pour les gens qui sortent du travail, qui n'ont pas le temps de se baigner dans la journée, de pouvoir profiter le soir. Parce que sinon, en fait, ils n'ont pas vraiment de point de baignade. en fait pendant l'été, à part partir à la plage, mais bon, ça c'est pas donné à tout le monde. Paul, peut-être tu veux...
9: C'est vrai qu'il y a la canicule, donc faut se rafraîchir jusqu'à 21h.
5: La plupart des gens que j'ai rencontrés aimeraient surtout que cette exception soit appliquée tous les soirs de l'été.
2: Elissar Mokadim.
1: Bientôt la fin des vacances pour de nombreux Français, mais le retour pourrait s'avérer compliqué.
2: Eh oui, deux mouvements sociaux sur le rail. La ligne Paris-Normandie de la SNCF sera de nouveau perturbée ce week-end. Un train sur deux sur le réseau Nomade. Et puis dans les airs, une quarantaine de vols EasyJet annulés demain, probablement dimanche, également en raison d'une grève des hôtesses et des stewards.
1: La Direction Générale des Finances Publiques, victime d'un cybercriminel fin juin.
2: Bercy annonce que des données concernant des particuliers et des professionnels ont été dérobées, sans préciser de quelle nature ni dans quelle proportion. Selon les experts, des centaines de milliers de personnes pourraient être concernées. Le ministère précise que les usagers concernés recevront une information individuelle. À Lyon, un rassemblement anti-immigration annulé. Il devait avoir lieu ce dimanche. La préfecture du Rhône invoque un risque de trouble à l'ordre public en raison d'un appel à contre-rassemblement antifasciste et antiraciste. L'actualité internationale, au Brésil, un après le vol de plusieurs œuvres d'Henri Matisse dans une bibliothèque de Sao Paulo, la police d'État annonce les avoir récupérés. Les 13 tableaux d'une valeur estimée à 200 000 dollars se trouvaient dans une habitation dans la région de Sao Paulo. Une personne a été interpellée.
1: À 5h06, on passe au sport et cette fois c'est bien fini. Florent Manaudou prend sa retraite sportive.
2: Le champion olympique du 50 mètres au JO de Londres en 2012 l'a annoncé hier sur France Télévisions. Demain, un hommage lui sera rendu avant les finales des championnats d'Europe lors d'une cérémonie. À 35 ans, Manaudou a marqué la natation. 36 médailles internationales, dont 4 individuelles. Une inspiration pour la jeune génération comme Maxime Grousset.
10: Je retiendrai une image de mentor. Lui aussi, il a fait partie intégrante de ma carrière. On a beaucoup fait de courses ensemble. Au début, il gagnait tout le temps. Après, j'ai commencé à gagner. Et quand on commence à gagner contre Florent Manaudou, un aussi gros nom de la natation, bah, ça donne confiance. Et en plus, c'est devenu un ami derrière. Donc c'est grâce à tout ça aussi que je pense qu'aujourd'hui je suis aussi fort. Donc voilà, merci à lui hein, d'avoir été un si grand champion. Et à un moment donné, il faut s'arrêter et il a pris sa décision.
11: Et puis il y aura ce souvenir de Paris 2024, de ce relais magique.
10: Voilà, il en fait partie. À chaque Olympiade, il nous a sorti une médaille. Il a toujours été là, même pour un relais sur un 100 mètres crawl. On se dit, mais qu'est-ce qu'il va faire Florent sur un 100 mètres crawl? Eh ben, il est capable de nous sortir pour sortir une médaille. Voilà, c'est un grand homme et je pense qu'on en retiendra en tout cas dans la natation que du bon.
2: Maxime Grousset au micro RTL d'Isabelle Langer, le champion français qui a engrangé hier sa troisième médaille au championnat d'Europe de natation, la deuxième en argent sur le 100 mètres papillon. Sur le 50 mètres d'eau, Marie-Ambre Molu s'est arrachée pour décrocher une belle médaille d'argent derrière l'italienne Sarah Curtis, la nouvelle détentrice du record du monde de la distance. Et puis en athlétisme, la française Alice Finot, médaillée d'or à Rome en 2024, a décroché hier soir l'argent du 3000 mètres steeple au championnat d'Europe d'athlétisme à Birmingham et la perchiste Marie-Julie Bonin a décroché le bronze à son deuxième essai grâce à une barre à 4,70 m.
1: Merci
2: beaucoup. Vous savez tout.
1: Ah, merci, vous avez été alors d'une précision incroyable. Merci beaucoup. 5h08, quasiment, à 3 secondes près. Je vous pose la même question qu'à nos auditeurs d'RTL qui commencent la journée ce vendredi 14 avec nous. Alors, musique festive, musique de fête, qu'est-ce que ça vous inspire?
2: J'ai tendance à m'agiter sur n'importe quoi. Donc je suis plutôt bon public en général. Mettez-moi un peu de quelque chose qui danse un peu, ça me va bien.
1: Du cassave, des choses comme
2: du
1: ça cassave, ou autre chose?
2: Ça marche, du dancehall aussi, vous savez, c'est une musique un peu plus jeune, un peu plus
1: Il faut bouger son boutique.
2: Voilà, faut...
1: Et ça c'est quoi?
2: Ça c'est du dancehall, c'est du chata ou du dancehall, ça dépend, on a plusieurs écoles, on appelle ça du chata.

C'est un artiste martiniquais qui s'appelle Kalash, qui est très connu dans le milieu de la plus jeune génération peut-être, mais très connu même à l'international, avec une chanteuse qui s'appelle Maureen, qui sont ces rares artistes à réussir à faire une carrière internationale à partir de la Martinique, ce qui était le cas aussi de Kassav dans un autre registre.

0: c'est bien. On entend le créole, mais
1: oui, alors ça pour le coup c'est 100% créole.
0: Bah, merci pour la
1: découverte. Mais aussi une ambiance de fête, mais différente.
0: Ah ouais, Kalash et Maureen.
1: Voilà.
0: Merci Fanny.
1: Avec plaisir.
0: Belle journée à vous. On reste dans une ambiance de fête avec vos musiques à vous. On les écoutera dans quelques minutes. N'hésitez pas à nous envoyer vos petits messages de bon matin. Puis n'hésitez pas aussi à nous appeler au 3210 pour jouer avec nous. Dans quelques minutes, nous ouvrirons 3 cahiers de vacances. Un de maternelle, un de primaire, un de collège. On verra si vous avez le niveau pour passer dans la classe supérieure pour gagner une montre RTL Collector et une brosse à dents My Variation. Et puis l'inscription pour le tirage de tout à l'heure, ça marche aussi, hein, pour gagner une semaine dans un camping Tikayan. 32-10 pour jouer avec nous en écoutant ceci. Alors ça c'est bien, ça c'est, vous savez quoi, ça c'est de la musique à écouter en voiture, très fort. The Road to Hell, même si on vous souhaite le paradis bien sûr. Chris Rea, l'occasion pour moi de vous rappeler que ce soir à 19h, nous lançons les 24 heures de chassé-croisé. Comme c'était le cas pour le premier du 31 juillet au 1er août, là c'est le deuxième grand chassé-croisé avec peut-être plus de monde dans le sens des retours. On sera là sur l'antenne à partir de 19h avec Guillaume Ouattara et toute l'équipe d'RTL jusqu'à 6h du matin non-stop et avec vous au 3210 bien évidemment pour participer à l'émission. Un seul mail, libreantenne@rtl.fr. Wow.

0: Chris Rea sur RTL à 5h14. Nul doute que ce soir, entre 22h et minuit avec Georges Lang, on aura la même qualité musicale et la même envie de mettre le coude sur la portière et d'ouvrir la fenêtre pour rouler ensemble. C'est ce qu'on fera pendant ces 24 heures exceptionnelles de chassé-croisé sur RTL. Nous sommes le vendredi 14 août et on va souhaiter une bonne fête aux Évrards. Il ne doit pas y en avoir beaucoup des Évrards. Pas le prénom le plus moderne qui soit, et au Maximilien, il doit y avoir quelques-uns aussi. Bref, on les salue. Le 14 août 1830, dans l'histoire, séparation en France de l'Église et de l'État, c'est fondamental. Le 14 août 1982, naissance du premier bébé éprouvette. Et puis l'info en plus, Thibaut, en ce 14 août, vous remontez-vous en 1893. Alors, à l'époque, les voitures sont encore extrêmement rares en France, et pourtant, on commence déjà à leur attribuer un numéro. Les premières plaques d'immatriculation font leur apparition avant même que l'automobile n'envahisse nos routes.
1: Et oui, parce que vous l'avez dit, à la fin du 19e siècle, la voiture est encore une invention toute récente. Dans les rues, on croise surtout des piétons, des chevaux, quelques vélos même, et quelques engins à moteur qui intriguent autant qu'ils inquiètent. Alors le 14 août 1893, la préfecture de police de Paris, sous les ordres d'un certain Louis Lépine, prend une décision. Les véhicules à moteur circulant notamment dans la capitale doivent pouvoir être identifiés. Le principe est simple, chaque propriétaire doit déclarer son véhicule et recevoir un numéro. Alors pourquoi ?
0: Bah oui.
1: Alors pas encore pour les radars, évidemment, mais déjà pour une raison très moderne, savoir qui est responsable en cas de problème. Et parce que les premières automobiles ne passent pas inaperçues dans les rues, elles sont bruyantes, parfois rapides pour l'époque, et elles peuvent évidemment effrayer les nombreux chevaux qui circulent.
0: Ouais.
1: Et en cas d'accident ou d'incident, mieux vaut pouvoir retrouver leur propriétaire en cas de délit de fuite.
0: Bien sûr.
1: Et donc au début, on parle pas encore de nos plaques telles qu'on les connaît aujourd'hui, les systèmes vont évoluer, les numéros vont se multiplier et l'administration va devoir s'adapter à un phénomène que personne n'imagine encore, la voiture de masse.
0: Bien sûr.
1: Et quelques décennies plus tard, les automobiles sont devenues évidemment des millions et avec elles, les plaques d'immatriculation sont devenues un élément tellement banal qu'on n'y prête même plus attention. Plaques jaunes et noires, plaques blanches et noires, différentes tailles au fil des années. Et depuis 2009, une très grande nouveauté, on peut désormais choisir d'y apposer le département de son choix. Vous avez changé de département ?
0: Bien sûr.
1: Quand
0: j'ai acheté une voiture d'occasion avec le 78, les Yvelines, ça représente rien pour moi.
1: J'ai changé. Mais bon, les plaques d'immatriculation aujourd'hui, elles ont toujours un avantage, sur les routes des vacances notamment. Occuper les enfants, ça c'est un super jeu. Occuper les enfants pendant le trajet, avec comme objectif de scruter le numéro des plaques pour en deviner le département.
0: Ça, on faisait ça dans la voiture, justement. On pourrait évoquer les souvenirs de celles et ceux qui nous écouteront ce soir pour le grand chassé croisé. Une des activités de tous les gamins qui sont nés dans les années 50, 60, 70, c'était de s'amuser à essayer de retrouver la plaque de son département, bien évidemment. Allez, 3210 à 5h17, c'est le numéro à composer pour jouer avec nous dans quelques minutes au jeu des cahiers de vacances. Ça aussi, c'est des souvenirs d'enfance. Et puis, dans un instant, on écoute vos chansons qui vous donnent envie de faire la fête. On est en mode week-end, en mode festif sur RTL de bon matin.

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4: Ça, c'est ma musique. C'est El Tiburon. Ça me donne envie de faire la fête tout de suite. Et vous, alors, qu'est-ce qui vous donne envie de danser, de vous lever, de retourner le dance floor?
5: Un succès mondial, allez, signé David Guetta. C'est Jean-Marie qui nous l'a demandé sur la page Facebook. Succès mondial de David Guetta. Ouais. Avec un groupe iconique, les Black Eyed Peas, I Got a Feeling. Je

0: semaine numéro 1 aux États-Unis et un hymne absolu pour faire la fête.
1: Oh, incroyable.
0: Allez, changement d'ambiance totale. Je vous emmène dans un des plus grands tubes signé Patrick Sébastien avec Les Sardines.

0: On ne pouvait pas évoquer la fête sans une chanson de Patrick Sébastien, ce n'est pas possible.
1: Des paroles totalement assumées, hein, Patrick Sébastien, il l'a dit lui-même. C'est des paroles débiles, mais c'est une mélodie qui reste dans la tête, j'adore ça.
0: Les enfants adorent. Dès que vous mettez ça, les enfants le chantent, les paroles sont pour tout le monde, c'est multigénérationnel.
1: Une petite chorégraphie.
0: Mais bien sûr.
2: La fête, c'est fait pour se toucher, se frotter les arêtes. Alors on se rassemble à 5, à 6 ou 7.
1: Allez, enfin, un dernier.
0: Non,
1: on écoute le refrain. Alors on écoute le refrain. Allez.

0: Miguel, faut arrêter de danser.
1: Laissez-moi profiter, là, je me fais gronder par tout le monde. Allez, une dernière pour la route.
2: Un dernier tube. On est devenu un hymne des stades jusqu'au vestiaire des Bleus en 2022. C'est signé Gala, un tube de 1996, Freed from Desire.

0: ça rappelle les grands exploits de l'équipe de France en 2022.
1: Magnifique. Ça, c'est pareil, ça réunit tout le monde. Moi, j'aime bien quand l'esprit de fête réunit toutes les générations. Hein, des petits-enfants aux grands-parents, aux parents, arrière-grands-parents. Ma grand-mère a 98 ans, elle danse encore, vous voyez ? Là-dessus, sur du gala sans problème. Continuez à nous envoyer vos petits messages sur la page Facebook des Petits Matins. Vous envoyez ça aussi sur les SMS. Matin, l'espace, votre message au 74 900. 5h21, on continue l'esprit festif avec le Tour de France des festivals. On part où ?
0: Je vous emmène au stade de Merles-les-Bains pour commencer dans la Somme pour l'éphémère festival où 15 artistes vont se produire aujourd'hui et demain. La programmation est hyper éclectique,
1: ouais,
0: et festive avec par exemple Neg Marron, Superman Lovers, Carbone et un groupe qui fait son très très grand retour.
1: Qui ?
0: Tragédie.

0: C'est donc au stade de Merlet-Bains, il reste encore des passes, alors ne laissez pas passer cette occasion.
1: Moi je vous emmène, et ça va vous faire plaisir, Thibaut, à Saint-Gervais.
0: Ah, merci.
1: Ah bah oui, pour le deuxième rendez-vous estival, avec le festival Alpi Hours qui dure tout le week-end et qui mêle musique, happening, théâtre, avec plein de petits spectacles dans les rues de la ville. Vous avez des concerts, des déambulations, des performances circassiennes, des animations, des fanfares burlesques, des apéros sonores. Et comme je sais que vous êtes un grand amateur de Saint-Gervais et de sa région, c'est mon idée pour le week-end. Vous qui allez à Béziers, bah, je vous emmène aussi à Saint-Gervais. Vous allez pouvoir en profiter. Si vous voulez faire le grand écart entre Béziers et Saint-Gervais, pourquoi pas. À vélo d'ailleurs, tiens, vous qui êtes un grand cycliste, il y a quoi comme balade à faire à Saint-Gervais?
0: Alors, vous savez que ça monte énormément dans le coin.
1: Ah, oui.
0: J'ai deux propositions. D'un côté, quand vous sortez de Saint-Gervais, vous pouvez monter sur le plateau de Plainjoux. C'est une petite station de ski familiale. Quand vous arrivez en haut, il y a une vue exceptionnelle sur toute la vallée de Sallanches.
1: Ouais.
0: Et de l'autre côté, sur le massif du Mont-Blanc, c'est magnifique. Et sinon, de l'autre côté, sur l'autre versant, la célèbre côte Bernardino, c'est la côte de Domancy.
1: Mais ça, on peut pas le faire, nous.
0: Mais si, vous pouvez, Mickaël, prenez un vélo électrique, ça passe très bien, peut-être.
1: Ah,
0: voilà.
1: Ouais.
0: Et en haut de cette côte de Domancy, vous continuez un petit peu et vous arrivez à Combloux, magnifique village. Ça doit être labellisé parmi les plus beaux villages de France, avec là aussi une vue exceptionnelle sur le massif du Mont-Blanc. Voilà, Saint-Gervais, Chamonix, toute sa région.
1: Voilà.
0: J'en suis fan.
1: C'était les conseils d'un connaisseur, Thibaut, ce matin. Allez, on écoute Pierre Demar et juste après, on vous accueille pour jouer ensemble au cahier de vacances sur RTL.

0: Je pense à vous, Pierre Demar. C'est le titre de la chanson à 5h26 sur RTL. Bon réveil. Nous sommes le vendredi 14 août et on est ravis d'accueillir René qui est avec nous dans le Nord à Marc-en-Barœul. Bonjour René.
1: Bonjour, comment allez-vous?
0: Ben bien, et vous? C'est à vous que je demande comment ça va. Parce que vous nous faites une petite insomnie, René, qu'est-ce qui se passe?
1: Oui, je suis réveillé tôt et puis comme la radio marche en permanence, j'ai essayé plusieurs fois de vous appeler et puis voilà,
0: c'est
1: la chance d'être sélectionné.
0: Eh ben, vous êtes le bienvenu, René.
1: Merci.
0: Vous avez bien fait de vous lever tôt, car avec ces petits cahiers de vacances, vous pourriez gagner la montre RTL Collector et la brosse à dents My Variation. C'est la technologie sonique hein, au service de vos dents, vous imaginez? C'est formidable.
1: J'en rêve.
0: Arrêtez, René. On va vérifier déjà. Alors, René, si vous avez le niveau pour passer en grande section de maternelle, d'accord?
1: Aïe.
0: Attention. Première question. Niveau moyenne section, donc. Écoutez bien, René. En quoi se transforme une chenille?
1: Elle se transforme en papillon.
0: Waouh! Bonne réponse, vous passez en grande section, René. On est bien. Allez, on vérifie maintenant si au niveau primaire, vous êtes pas mal pour passer en CM1. J'ouvre donc le cahier de vacances de CE2. De quel mode est cette phrase? Arrêtez les bêtises. C'est quel mode?
1: L'infinitif.
0: Ah non!
1: C'est quoi?
0: Arrêtez les bêtises, c'est de l'impératif.
1: Impératif, ah oui. Excusez-moi.
0: Ne vous excusez pas, c'est quasiment un ordre. Arrêtez les bêtises, c'est impératif.
1: Bon,
0: c'est pas grave.
1: Nul.
0: On va voir si vous êtes meilleur en sixième, niveau collège, pour ce troisième cahier de vacances. En chiffres romains, combien font X, V et deux fois la lettre I?
1: X, c'est 10.
0: Ouais. V, c'est quoi?
1: Et deux fois la lettre 17.
0: Eh ben voilà, j'ai eu peur. Mais c'est
1: je suis désolé pour l'impératif.
0: Mais
1: oh
0: pour
1: là,
0: non,
1: là,
0: soyez
1: pas du trop vite.
0: Ne soyez pas désolé. Surtout que vous savez quoi, deux réponses sur trois, ça nous fait deux cadeaux sur deux. C'est beau. Et peut-être même un troisième, puisque vous êtes inscrit pour le tirage de tout à l'heure, dans une demi-heure, pour gagner à 5h55 une semaine dans un camping Tikayan, René.
1: Super.
0: Eh ben voilà, super. Bonne chance.
1: Eh ben merci beaucoup pour votre joie de vivre.
0: Eh ben c'est un plaisir, on est là pour ça, c'est de la bonne humeur. Et franchement, on est ravis de vous réveiller. René, bonne journée à vous, merci de l'avoir commencé. Tiens, ben justement dans la joie et la bonne humeur, avec les chansons festives qu'on écoute, c'est le thème du jour, notre fil rouge, feel good. Quelle chanson vous donne envie de faire la fête? Quelle est synonyme vraiment de fête pour vous?
2: Alors, une chanson sortie en 2024, plébiscitée un peu pour nos auditeurs sur la page Facebook RTL, signée Sabrina Camporter, Espresso.

0: festive de bon matin sur RTL. Continuez à nous envoyer vos chansons festives sur la page Facebook en vous souhaitant un bon réveil. Nous sommes le vendredi 14 août, il est 5h30. Le journal de 5h30 avec vous, Charles Ducrot. Bonjour Charles.
1: Bonjour Miguel, bonjour à tous.
0: Et à la une ce matin, le sud-ouest à nouveau en alerte.
1: Un incendie dans la forêt des Landes qui a déjà brûlé 600 hectares dans le secteur de Luglon. 400 personnes évacuées. Une nouvelle nuit de lutte pour les pompiers également dans le Pas-de-Calais où le feu d'Ardelot est contenu mais toujours pas fixé. Des incendies qui se multiplient alors que les fortes chaleurs vont encore concerner une grande partie du pays aujourd'hui. Mais le pic de la canicule est derrière nous. Dans ce journal également, l'ex-mannequin Ebba Carlson s'exprime après avoir assigné l'État en justice dans l'affaire Epstein. Elle se dit convaincue que Daniel Siad, rabatteur présumé du pédocriminel, a été éliminé.
0: RTL Matin. Le sud-ouest se retrouve à nouveau en proie aux flammes.
1: Dans la forêt des Landes, on est à une trentaine de kilomètres au nord-ouest de Mont-de-Marsan. 400 habitants dans le secteur de Luglon ont dû être évacués. Les flammes ont grignoté 600 hectares. Le feu était incontrôlable hier soir. Les pompiers faisaient état d'une situation défavorable avec des vents tournants.
0: Dans le Pas-de-Calais, les dunes d'Ardelot se consument toujours.
1: Les deux derniers incendies actifs depuis deux jours sur la côte d'Opale sont désormais contenus, mais toujours pas fixés. L'intervention des moyens aériens a permis hier de réaliser des progrès significatifs, fait savoir la préfecture. Trois sapeurs-pompiers ont également été légèrement blessés. Plusieurs feux, dont l'un a parcouru une partie de la forêt d'Ardelot, détruisant au passage la maison de Marc Hubert. Il témoigne au micro RTL de Romaric Caillé.
2: C'est la maison de mon père qui ne fait plus partie de ce monde et de ma maman qui a 90 ans. Donc c'est très dur, oui. On verse clairement une larme et puis de toute façon ça fait mal au ventre. La maison est complètement anéantie, il reste plus rien. Les deux étages supérieurs sont intégralement rasés, tombés et l'étage du bas brûlé encore ce matin, donc ça doit pas il reste rien, il reste les montants des murs porteurs et encore pas tous. C'est très dur et on perd tous les souvenirs. Et c'est sans parler du choc de ma maman qui a 90 ans et qui ne reverra peut-être pas sa maison le temps qu'elle soit reconstruite. On souhaite que ce risque de feu soit pris vraiment au sérieux.
1: Voilà pour ce témoignage recueilli par Romaric Caillé.
0: C'est dans ce contexte que les sapeurs-pompiers appellent à la mobilisation le 29 septembre prochain.
1: Un appel à manifester aux côtés des agents de la fonction publique à Paris notamment. 9 syndicats des pompiers étaient reçus hier par le ministre de l'Intérieur. Ils ont témoigné de leur épuisement et ont demandé davantage de moyens. Ils se sont dit très déçus à l'issue de la rencontre. Laurent Nunez lui s'est félicité des deux heures d'échange et a promis qu'un projet de loi de modernisation de la sécurité civile sera présenté aux pompiers début septembre.
3: Ça n'est pas rien que le gouvernement reprenne le flambeau du Beauvau de la sécurité civile et dépose effectivement un projet de loi. Ça n'est pas rien dans le contexte politique que nous connaissons. Je ne peux pas prendre des engagements à la hauteur de ce qu'ils attendaient, c'est-à-dire des engagements chiffrés. Je ne peux pas. Ça n'est pas dans mes compétences, ça n'est pas dans mes responsabilités. Il y a des discussions qui doivent être engagées, évidemment, avec l'Association des départements de France, l'Association des maires de France. Ces discussions, elles ont déjà commencé. Elles vont se poursuivre tout au long de l'automne, bien évidemment. La question m'a été posée. J'ai pu rappeler que ce budget, depuis 2017, il a augmenté de 93%. Il s'établira l'année prochaine à 879 millions d'euros. C'était 800 en 2026. Essentiellement consacré, évidemment, aux moyens de la sécurité civile. Mais nous sommes bien dans le temps de l'action, que personne ne se trompe là-dessus.
1: Le ministre de l'Intérieur, Laurent Nunez, au micro RTL de Gabriel Laprade. Un mineur de 15 ans a été mis en examen. Il est soupçonné d'être à l'origine de l'incendie qui a provoqué la mort de deux pompiers en juillet dernier près de l'aéroport de Bordeaux à Mérignac. En garde à vue, il a disculpé son frère aîné qui a été également arrêté. Et il avait aussi, il avait donc été interpellé.
0: Oui, 5h34 sur RTL. La canicule commence à perdre du terrain.
1: Un air plus respirable revient par l'ouest dès ce matin. Le Finistère, les Côtes d'Armor, l'Ille-et-Vilaine, le Calvados ainsi que la Manche ne sont plus concernés par la vigilance orange. Le pic de cet épisode est donc derrière nous, mais 75 départements restent toutefois en vigilance aujourd'hui. Entre 37 et 40 degrés encore cet après-midi dans la plupart d'entre eux.
0: Un air plus frais revient, mais pas forcément la pluie.
1: Le niveau des cours d'eau diminue.

0: Chiffre d'affaires du mois dernier, on est à presque moins 50%, et ici, pour l'instant, on est à moins 70% de l'an dernier.
1: Des réunions sont régulièrement menées avec Voies Navigables de France, mais sans parvenir à trouver des solutions. André Dorso, le premier adjoint à la mairie de Briare.
2: Voies Navigables de France nous tient au courant de ces ressources, mais quand on attaque vraiment sur l'entretien des canaux, parce qu'il ne suffit pas d'avoir de l'eau, il faut aussi que ce soit entretenu, ils nous disent qu'il manque de moyens et qu'ils s'adressent aux collectivités territoriales. Mais les collectivités territoriales, nous n'avons pas des moyens extensibles.
1: André Dorso espère donc rapidement trouver un accord pour continuer de développer le tourisme fluvial. Entre 200 000 et 300 000 personnes se rendent chaque année sur les bords du canal de Briare.
3: Kylian Tanguy pour RTL. RTL 5h36, elle attaque l'État pour déni de justice. L'ancienne mannequin Ebba Carlsson prend la parole.
4: C'est une information qu'RTL vous révélait hier matin. Cet ex-mannequin qui avait déposé plainte en France contre Daniel Syad, rabatteur présumé de Jeffrey Epstein. Plainte sans effet jusqu'à la mort de ce dernier. Les causes de son décès sont toujours inconnues. La thèse de la crise cardiaque évoquée, mais les résultats d'examens complémentaires sont attendus. En attendant, Ebba Carlsson se dit certaine qu'il a été éliminé.
5: Nous n'avons pas eu de justice dans notre affaire. Nous n'avons pas eu la possibilité d'être respectés par les autorités françaises. Ils auraient dû arrêter Daniel Syad plus tôt, dès qu'il y a eu plus d'une plainte. Il attendait d'être entendu. Il était en France. Quand on a appris qu'il était mort, on était dévastés. Je ne crois pas qu'il a eu une attaque cardiaque. Je pense qu'il a été éliminé. Parce qu'il avait trop de liens avec des personnes puissantes. Bien sûr, ça me fait très peur. Je me demande si je dois me protéger ma famille. Est-ce qu'on doit protéger les autres victimes?
4: Ebba Carlsson, joint pour RTL par Planar Adenovic.
3: Alors, vous vous apprêtez peut-être à prendre la route direction les vacances ou au retour à la maison.
4: C'est le début du deuxième plus gros chassé croisé de l'été. Des difficultés attendues sur les grands axes. Bison Futé classe la journée en orange uniquement dans le sud-est dans le sens des départs, mais orange au niveau national pour les retours et rouge même dans le quart sud-est. Conditions de circulation particulièrement délicates si vous avez prévu d'emprunter la 7 entre 10h et 22h, la 9 ainsi que la 71.
3: Et on va vous accompagner sur RTL encore une fois pour la deuxième fois de l'été dès 19h ce soir pour 24 heures d'antenne en continu. On va avec Guillaume Ouattara faire les 11 premières heures non-stop. On sera avec vous de 19h à 6h du matin et avant de prendre la route d'ailleurs, il est encore temps de profiter du soleil et de la mer une dernière fois.
4: Direction la presqu'île de Quiberon dans le Morbihan avec Nicolas Bobby.
6: Dans quelques heures, finies les vacances, Chris et Loan s'offrent une ultime douceur.
7: Crêpe au chocolat du coup, ouais. J'espère qu'elle va être délicieuse, elle est la dernière des vacances là. C'est compliqué, on n'a pas envie de rentrer là.
8: Une glace vanille noisette. C'est la dernière. Voilà, c'est génial, c'est super. La Bretagne, on adore. On reviendra.
7: Okay, on va repartir en fin de journée.
6: Emma, Clara et Elisa, 16 ans, profitent une dernière fois du soleil généreux.
9: Bah on bronze, sur la plage.
10: Ouais, on va dans l'eau.
9: Mais oui, on fait connaissance avec des gens aussi. On fait de nouvelles connaissances. Ouais. Et c'est ça qui est important.
11: On se fait plein de potes. Et on rigole trop, on profite à fond. On peut pas retourner en cours, c'est horrible.
12: C'est pas tout de suite.
11: Bon, ça va arriver vite, ça va arriver très vite.
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14: On peut aller sur le port faire de la pêche, faire du bateau. On se balade, on profite de la côte sauvage. Puis on profite effectivement de la plage, voilà, sympa.
6: Canicule oblige, des estivants se reposent à l'ombre des arbres.
4: Un reportage de Nicolas Bobby.
3: On sera tous, vous savez quoi, dans 20 ans, 30 ans, on sera tous dans le Nord et en Bretagne. C'est là où on sera
4: bien. Commence même.
3: C'est clair. Merci beaucoup Charles. Qu'est-ce qui vous donne envie de faire la fête, vous, comme musique? Tiens.
4: Un incontournable.
3: Lequel?
4: Ah oui, le lac du Connemara de Michel Sardou. Ah oui.
15: Au printemps suivant, le ciel irlandais était en paix. 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
4: À chaque soirée avec les amis, cette chanson-là, on fait un paquito là-dessus.
3: C'est quoi déjà un paquito?
4: Ce paquito, vous savez, on se met assis par terre et, et on porte, on se jette un peu comme des bœufs dans la.
3: Mais c'est un truc du sud-ouest, ça.
4: Ouais, mais
3: on fait ça dans le nord aussi.
4: Bah, oui, on fait ça un peu partout.
16: Ah ouais. Dans le sud-ouest, c'est les Pays à Bayona là-dessus.
4: Ah oui, c'est vrai, c'est vrai. Mais nous, on fait ça avec le Connemara.
3: J'adore. Formidable.
4: Ça vous transporte, ça vous met dans un état, je vous dis pas.
3: L'anecdote que j'aime avec cette chanson, c'est que Michel Sardou n'avait jamais mis les pieds au lac du Connemara quand il a chanté et quand il a enregistré le titre. Merci beaucoup Charles.
10: Merci à vous.
3: Une bonne journée et vous êtes le bienvenu. Je sais que vous travaillez pas ce week-end, mais si vous voulez partir

0: participer à nos 24 heures non-stop, voilà. N'hésitez pas. Hein.
1: Avec plaisir, je me lève tôt en plus à chaque fois parce que venez. Comme j'ai le rythme imprimé, il y a moyen qu'à 4 heures.
0: Et venez demain matin.
1: Je viens de vous voir. Hein.
0: Alors, et vous savez quoi ? Vous qui êtes là ce matin, soyez là demain matin à la même heure pour vérifier si Charles Ducrot est venu ou pas, nous apporter le petit déjeuner.
1: Vous n'aurez dû rien dire.
0: Vous êtes piégés maintenant. Bonne journée à vous. Allez, un bon réveil avec dans quelques minutes un tour dans l'ascenseur RTL. Vous allez y grimper avec nous, y monter pour gagner 3 cadeaux. Une montre RTL Collector, le dernier livre de Douglas Kennedy et un réveil Sun de Morphée. C'est un réveil, alors c'est vraiment de la nouvelle technologie, mais c'est très sympa. Ça vous réveille avec des pensées, des citations, des petites musiques douces. C'est vous qui choisissez ce que vous prenez pour vous réveiller. C'est pas mal, hein, 3210. Vous nous appelez dès maintenant pendant qu'on écoute le dernier Céline Dion, que Céline, la grande Céline, introduit elle-même. Ça s'appelle Bonjour, pardon, merci.

0: 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Écoutez, bonjour, pardon, merci sur RTL.
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0: Oh, les fans doivent avoir hâte de la retrouver à la Défense Arena le 12 septembre prochain. J'imagine pas que 5h44, hein, vous êtes bien sur RTL. C'est l'heure, comme chaque matin, de retrouver l'expression du jour. Aujourd'hui, Thibaut, vous nous expliquez les origines de se faire l'avocat du diable. Vous savez, c'est une expression qu'on utilise quand quelqu'un défend une idée ou une personne qui semble pourtant difficile à défendre. Mais alors, pourquoi le diable aurait-il besoin d'un avocat? Et surtout, est-ce qu'il en a vraiment besoin?
1: Et oui, enfin, plutôt, c'est presque ça. Parce que l'expression « se faire l'avocat du diable » prend en réalité racine dans l'Église catholique. Et contrairement à ce qu'on pourrait croire, il ne s'agit pas de défendre Satan devant un tribunal. En fait, pendant des siècles, lorsqu'une personne devait être déclarée sainte, l'Église mettait en place une procédure très rigoureuse. Et dans cette procédure, il y avait un personnage chargé de jouer les contradicteurs, qu'on appelait le promoteur de foi, surnommé en latin Advocatus Diaboli. Ah. Autrement dit, l'avocat du diable. Vous avez vu, mon latin, il est
0: incroyable.
1: 3 ans de latin au collège. Oh, wow, on va dire que là, je le maîtrise totalement. Et donc, son rôle à ce promoteur de foi était de chercher tout ce qui pouvait remettre en fait en cause la sainteté du candidat. Des témoignages douteux, les miracles mal établis, les éléments de sa vie qui pouvaient poser problème. Bref, pendant que certains expliquaient pourquoi cette personne méritait de devenir sainte, lui était là pour dire « Attendez, c'est peut-être pas si simple que ça, vous voyez ?» Et donc, l'objectif était pas tant de faire gagner le diable, mais au contraire de tester la solidité du dossier avant de prendre la décision finale. Et cette fonction, elle a depuis été réformée à la fin du XXe siècle, mais l'expression, elle, est restée. Aujourd'hui, se faire l'avocat du diable, c'est donc défendre volontairement le point de vue opposé, parfois même celui avec lequel on n'est pas toujours d'accord. Ouais. Par exemple, tout le monde critique une décision, mais vous vous dites « Bon, je vais me faire l'avocat du diable, et si finalement cette décision avait aussi quelques avantages ?»
0: Bien sûr.
1: Et finalement, c'est plutôt utile parfois parce que pour voir si une idée est vraiment bonne, faut bien qu'il y ait quelqu'un pour essayer de la contredire jusqu'au bout, histoire d'être sûr à 100% que cette idée tienne la route. Voilà d'où vient l'expression « se faire l'avocat du diable ».
0: J'ai une bonne idée. Si on se faisait des petites musiques festives de bon matin, ça vous va ou pas?
1: Ça me va, très bien.
0: Vous voulez pas écouter des trucs tristes?
1: Bah non.
0: Non, de la musique qui donne envie de faire la fête, ça arrive dans un instant sur RTL.
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2: 5h47, bon réveil à vous, merci de commencer votre vendredi 14 août avec l'équipe des Petits Matins en mode festif. On s'est déjà mis en mode week-end, en mode fête avec le thème du jour, le fil rouge. Musique pour faire la fête, quelles sont-elles?
3: Vous êtes nombreux à réagir sur la page Facebook et par SMS au 74 900. On vous remercie. On a Frédéric qui nous a envoyé un message. Oui. Si je vous dis 1977, ouais. John Travolta, oui, et l'âge d'or du disco.
2: Oh, les Bee Gees.
3: Évidemment, Saturday Night Fever.

0: a un docu sur les Bee Gees formidable sur je sais plus quelle plateforme. Regardez-le, hein, c'est l'histoire des frangins, les trois frangins, c'est passionnant.
1: Un an plus tard, 1978, une chanson qui a notamment été remise au goût du jour dans le film Intouchable avec Omar Sy.
0: Ah bah oui.
1: September, Earth, Wind & Fire.

0: quand ça part dans les aigus là, qu'est-ce que c'est beau.
1: Alors cette musique, vous savez ce que ça veut dire ça?
0: Non.
1: Rien du tout.
0: Ah.
1: Et non, pas du tout. En fait, c'était une phrase provisoire que Maurice White chantait pour trouver la mélodie.
0: Ah bon?
1: Et en fait, il a tellement adoré qu'il l'a gardée.
0: Bah on valide. Allez, un dernier pour la route.
1: Et allez, un dernier, c'est Anthony qui nous a envoyé un message par SMS au 74 900. Si je vous dis, t'es ok, t'es bat, t'es
0: in. Otawan. En l'occurrence, là, c'est des DSO. Ah oui. Il y a deux tubes d'Otawan. Ah, voilà. Ah, ils sont forts.
1: Et alors, dans D-I-S-C-O, est-ce que vous savez pourquoi D-I-S-C-O, c'est éplé comme ça?
0: Bah parce qu'il donne plein de trucs, démoniaque, irrésistible.
1: Chaque lettre correspond à un adjectif pour définir la femme de la chanson.
0: Super
1: délirante,
0: sexy.
1: Délirante, incroyable,
0: ah bon,
1: superficielle, compliquée.
0: Mais non.
1: Si. Et le O, bah en fait, il avait pas trouvé, donc il a fait O, O, O.
0: Mais il y a plusieurs versions. Enfin, il y a, en fonction des couplets, il y a différentes déclinaisons. Merci beaucoup pour vos messages et vos choix de chansons. C'est formidable.
2: Miguel de Rennes.
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0: Allez, on va se mettre en mode confidence tout de suite avec le questionnaire de variété que vous ne retrouverez pas en intégralité ce soir, mais demain soir après le journal de 19h, puisque nous serons là pour prendre l'antenne pour les 24 heures de chassé-croisée. Donc, demain soir, l'intégralité de variété avec Josiane Balasco, dont voici le questionnaire.
4: Quel est votre livre de chevet, Josiane Balasco?
5: En ce moment, je lisais un livre qui s'appelle Les aventures de la foufoune.
4: Ah.
5: Formidable. C'est à la fois drôle et ça parle évidemment de sexe, mais de sexe féminin. Voilà.
4: Bah de foufoune, ouais, là je crois qu'on
5: de
4: peut foufoune, pas être.
5: Les aventures
4: clair,
5: de la foufoune.
4: Ouais, si vous deviez choisir un pseudonyme, à part Balasco, qui en est déjà un, ce serait quoi?
5: Moi, je pense que c'est très bien comme ça, parce que moi, mon nom, c'est Balaskovitch. Donc, quand je dis ce nom-là au chauffeur de taxi pour les commander, en général, ils écorchent Bakowski, Bakonowski, enfin bon. Donc, Balasco, c'est bien, j'en change pas.
4: Je pensais que vous m'auriez dit Clémentine.
5: Clémentine, c'était un prénom, parce que je n'aimais pas mon prénom de naissance, Josiane. Oh, le prénom de pauvre, tu vois.
4: Ah, c'est vrai?
5: Ah oui.
4: À l'époque.
5: À l'époque, non, mais à l'époque, bien sûr, mais maintenant vous connaissez Bobo des Josiades.
4: Bah, je vous connais, vous. Vous êtes en face de moi.
5: Bah oui, mais c'est pas un prénom,
4: Je trouve que vous avez un petit peu réinvesti le prénom Josiane.
5: Mais alors, mes copains m'appellent Josie.
4: Ah, Josie?
5: Josie, ouais.
4: Oui, c'est la question que j'allais vous poser. Quels sont vos petits surnoms?
5: Josie. Quand Josie. J'étais petite, c'était Jojo, mais là, c'est Josie. J'aime bien Josie.
4: Qui est votre héros?
5: Souvent, les héros, c'est des héros de fiction, donc ils peuvent pas faire grand chose. Et les héros vivants, on les a, c'est empressé de les descendre.
4: Alors, un héros de fiction?
5: Héros de fiction, mais c'est le héros genre Alexandre Dumas, quoi. Le comte Monte Cristo, des héros comme ça qui... Ou Sherlock Holmes. Voilà, Sherlock Holmes, parce qu'il résout toutes les énigmes.
4: Et votre héroïne?
5: Oh, je dirais, il n'y en a pas beaucoup d'héroïnes, donc je dirais Miss Marple.
4: Ah.
5: Et Jeanne d'Arc. Parce que quand même, il y a une héroïne, on a une héroïne en France qui s'appelle Jeanne d'Arc, que tout le monde connaît, même à l'extérieur. Et si on la dépouille de ses attributs religieux, c'est une héroïne.
4: Qu'est-ce qui vous brise le cœur?
5: C'est ce qui va se passer. C'est ce qui va se passer bientôt. C'est ce qui se passe en ce moment. C'est la montée du fascisme. Oui, ça me brise le cœur.
0: Josiane Balasco, en intégralité dans Variété, ce sera donc demain soir exceptionnellement après le journal de 19h. Allez, dans un instant, on monte dans l'ascenseur RTL, juste après Ray Charles et Hit the Road Jack.

0: Mais ça aussi, ça donne envie de faire la fête, tiens. Un petit Ray Charles de bon matin, 5h54. L'heure à laquelle nous accueillons Marilyn, qui est avec nous en Saône-et-Loire, à Louhan. Bonjour Marilyn.
1: Bonjour Miguel.
0: Bienvenue Marilyn, vous êtes notre deuxième Marilyn du jour.
1: Ça, oui, c'est ça, ouais, j'ai entendu tout à l'heure.
0: Et oui, on a eu une Marilyn du Nord, on a une Marilyn de Saône-et-Loire. Alors, notre Marilyn du Nord tout à l'heure avec 23 degrés au saut du lit, et vous?
1: Oui, nous c'est pareil,
0: ah bah voilà. Ouais. On est tous logés à la même enseigne.
1: Ah, tout à fait.
0: Bon, ça va Marilyn ce matin?
1: Oui, ça va, nickel, je vous ai au téléphone, c'est parfait.
0: Eh ben écoutez, on est ravis de vous accueillir à la maison, chez vous. Regardez, RTL vous ouvre ses portes et la porte de l'ascenseur pour monter au premier étage ensemble avec une question de culture populaire. Aujourd'hui, c'est l'anniversaire d'une actrice qui a été révélée dans le film Manon des Sources en 86. Vous en souvenez sans doute, elle a obtenu le César de la meilleure actrice dans un second rôle. Ça a lancé sa carrière. De qui s'agit-il? Emmanuel Béard ou Emmanuel Seigné?
1: Emmanuel Béard.
0: Mais bien sûr. Ça nous fait une montre RTL de gagner. On monte au deuxième, Marilyn. Ah, il va vite, hein, cet ascenseur, c'est incroyable. On est à la cafette, question culinaire. Les canistrelli, vous connaissez ou pas? C'est une spécialité corse.
1: C'est... Mais non, je connais pas du tout.
0: Eh ben alors, c'est quoi? C'est des petits biscuits secs ou c'est un gâteau au fromage de brebis, d'après vous? Les canistrelli, c'est bon avec le café?
1: Ah, je pense plutôt pour le gâteau.
0: Moi. Ah non, c'est des petits biscuits secs.
1: Ah,
0: oui. Qui peuvent être parfumés à plein de choses, aux amandes ou autre chose. C'est pas grave. On a un troisième cadeau pour vous peut-être. En tout cas, un deuxième sur trois. À la discothèque, le 14 août 98, cette chanson était numéro 1 du hit parade. Alors, qui chantait la tribu de Dana? C'était Mano ou la Mano Negra?
1: Oui, Mano.
0: Deux cadeaux sur trois, c'est bien. Vous choisissez la montre RTL, le livre ou le réveil sonne de Morphée. Et puis, Marilyn, alors attention, on enchaîne directement. Vous êtes inscrite officiellement, on vous a rentré dans l'ordinateur et on a mis votre petit papier dans dans le petit bol avec la main innocente de Thibaut qui s'est levé. Tirage au sort pour savoir qui va gagner la semaine. Pour quatre personnes en mobilhome, dans un camping Tikayan, il y a soit un camping sur la Côte d'Azur, soit un camping dans le Verdon. Ça se joue entre vous, Marilyn, et entre tous les candidats qui ont joué avec nous cette semaine, qui sont passés sur RTL. On appelle l'un ou l'une de vous en direct. Alors, ça sonne. Ça sonne chez qui? Ah, ça vient de s'afficher sur mon écran. Ça sonne, tiens, ça sonne dans le Nord.
2: Bonjour RTL.
0: Oh David, rapidité, efficacité. David, maraîcher dans le Nord qui fait des beaux légumes, qui fait pousser tout ça chez lui à l'os. David, c'est gagné.
2: Ouais. Oh, c'est gentil. Hey, Louis, croisé bâton.
0: Eh ouais David, vous avez été tiré au sort parmi tous nos candidats. C'est donc vous qui remportez cette semaine en mobilhome pour 4 personnes dans un camping Tikayan. Voilà David.
2: D'accord, est-ce que je peux avoir une bouée parce que je ne sais pas nager?
0: Bah écoutez, on gère la bouée, on va vous offrir la bouée RTL et vous souhaiter de belles vacances parce que vous avez, en plus vous, ça tombe bien pour resituer, vous êtes maraîcher donc vous bossez à fond là sur les cultures, c'est pas facile en ce moment, les légumes ils poussent
2: non,
0: pas forcément bien.
2: Non, c'est vraiment
0: bien.
2: Pas facile.
0: Et,
2: ouais.
0: Et donc vous avez bien mérité de bonnes vacances, on vous les souhaite belles David.
2: Ok, c'est gentil à vous.
0: Eh bah, ben je vous en prie.
2: Surtout sur RTL, j'écoute vos émissions. Quand je peux, quand j'ai le temps, mais vraiment entre les grosses têtes, l'émission du matin surtout, vous avez beaucoup, beaucoup, beaucoup de courage.
0: Eh ben non, mais c'est du plaisir. David, bonnes vacances à vous. On est ravis de vous offrir ce beau voyage. Et on va passer la main à Sébastien Rouxel et l'équipe d'RTL Matin. En mode festif, vous avez vu Sébastien, vous avez une musique.
3: Bonjour Miguel.
0: Bonjour, est-ce que vous avez une musique que vous aimez pour faire la fête?
3: Moi je peux pas m'empêcher d'aller danser quand j'entends l'aventurier.
0: On adore.
3: On dirait Nicolas Sarkis.
0: Ben ouais.
3: Il est en studio avec vous.
0: Calicote.
3: Bon bah gardez cette énergie Miguel parce qu'on vous retrouve dès ce soir, c'est ça?
0: À 19h avec Guillaume Ouattara jusqu'à 6h du matin, 11h non-stop pour le chassé-croisé, deuxième chassé-croisé à vivre sur RTL.
3: Eh ben tout à l'heure, allez vous reposer, gardez cette énergie.
0: Ça marche, merci.
3: Bonjour à tous, soyez les bienvenus sur RTL.
4: Quand vient la fin de l'été sur la plage.
3: beaucoup d'entre vous. C'est bientôt la fin, bientôt l'heure de quitter la plage, la montagne et de reprendre dès lundi le chemin du boulot. En Bretagne, on profite à fond de ces dernières heures de vacances.
4: C'est compliqué, on n'a pas envie de rentrer là.
5: On glace vanille noisette. C'est la dernière. Voilà, c'est génial, c'est super. La Bretagne, on adore, on reviendra.
6: Bah ouais, on profite à fond.
7: On veut pas retourner en cours, c'est horrible.
3: Et que vous soyez sur le chemin du retour ou sur le départ pour ce week-end du 15 août, vous l'entendiez, RTL sera à vos côtés sur la route 24 heures de direct à partir de 19h ce soir. Eux traversent un été particulièrement éprouvant. Les pompiers, à nouveau mobilisés dans les Landes, toute la nuit, ils ont combattu un feu qui a déjà détruit 600 hectares. Hier soir, les flammes n'étaient qu'à quelques centaines de mètres de la commune de Langlon. On y revient dès le début du journal dans un instant. Et puis la canicule n'a pas dit son dernier mot. La journée sera encore éprouvante, mais on aperçoit le bout du tunnel, c'est ce que nous dira Anthony Kaczmarek. Nous sommes le vendredi 14 août. Bonne fête au Évrard, RTL, il est 6h.
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3: Et c'est l'heure de retrouver Fanny Marceau pour un journal. Bonjour Fanny.
9: Bonjour Sébastien, bonjour à tous.
3: À la une donc, le feu, une fois encore dans les Landes.
9: Oui, 600 hectares partis en fumée en quelques heures. Un feu difficile à contrôler, 500 personnes évacuées. Précision dès le début de ce journal. La chaleur, 75 départements en vigilance orange canicule ce matin. Et la sécheresse qui persiste avec son lot de tensions autour de l'usage de l'eau. Nous serons dans l'Est où l'arrosage d'un golfe crispe les écologistes. Suivre également des centaines de milliers de catholiques inscrits pour la visite du pape en septembre en France, la nouvelle charge de Donald Trump contre les scientifiques et puis la retraite de Florent Manaudou, portrait d'un champion en fin d'édition.
3: Les Landes, de nouveau à l'épreuve du feu. C'est la une ce matin du journal Sud-Ouest, alors que 600 hectares sont partis en fumée depuis hier.
9: Les habitants ne sont pas encore remis du méga-feu de juillet qu'il faut affronter celui du mois d'août. Bonjour Arthur Guillamot.
10: Bonjour.
9: 600 hectares partis en fumée, on l'a dit, en quelques heures à peine.
10: Oui, et le feu continue de progresser rapidement. Vers minuit, il frôlait même le village de Luglon. Les 500 habitants ont donc dû être évacués en urgence, comme l'explique le préfet des Landes, Gilles Clavreul.
11: Les personnes évacuées ont pu aller notamment vers les communes de Sabre, d'Igos, d'Arangos aux alentours, donc il n'y a pas de problème de prise en charge.
10: Et ce feu est particulièrement imprévisible à cause des vents changeants, difficile d'anticiper sa trajectoire.
11: On a une évolution du feu qui est encore assez incertaine puisque ça tournoie beaucoup, le vent change tout le temps et puis il est, comme on dit, convectif, c'est-à-dire qu'il génère sa propre énergie et crée son propre climat. Voilà, donc ce qui fait que de temps en temps, là il se dirigeait plutôt vers le sud-est, il se réoriente un peu plus plein est maintenant.
10: Plus de 280 sapeurs-pompiers sont toujours mobilisés ce matin pour tenter d'éteindre cet incendie. Accompagnés de moyens aériens, 4 canadairs déployés et la propagation du feu reste favorisée par les fortes chaleurs. Météo France annonce encore 36 degrés cet après-midi dans le secteur.
9: Merci Arthur Guillamot. Dans le Pas-de-Calais, les feux sont contenus mais pas fixés. 180 hectares brûlés. Dans l'Aude, en revanche, l'incendie de Conques-sur-Orbiel qui a mobilisé jusqu'à 210 pompiers hier est fixé. Une maison a cependant été détruite. En Gironde, un mineur de 15 ans mis en examen hier pour incendie volontaire ayant entraîné la mort après le décès de deux pompiers piégés dans leur camion. C'était le 21 juillet dernier. Il a été placé en centre éducatif fermé. Son frère, majeur, également interpellé, a été relâché.
3: Ce qui inquiète les pompiers sur le front des incendies, ce sont encore ces fortes chaleurs attendues aujourd'hui. On en est désormais à 75 départements en vigilance orange canicule. 4 sont repassés en vert ce matin, un autre est en jaune.
9: Et ce sera la seule nouvelle plutôt bonne sur le front de la chaleur aujourd'hui. Cette vague est désormais la plus longue jamais enregistrée en France. Les températures sont lourdes ce matin. 27 à Lyon, à Toulouse, 26 à Marseille, 24 à Paris et Belfort. Et pas un nuage à l'horizon. Je parle sous le contrôle d'Anthony Kaczmarek qu'on retrouvera tout à l'heure pour la météo.
12: Quelques-uns, mais hyper discrets, vraiment.
3: Et à ces fortes chaleurs, donc, s'ajoute le manque de pluie, une sécheresse qui crée localement pas mal de conflits sur l'utilisation de l'eau.
9: Oui, dans le territoire de Belfort, par exemple, en alerte renforcée sécheresse, bras de fer entre les associations écologistes et le golfe de Rougemont-le-Château. Il a obtenu une dérogation de la préfecture pour arroser une partie de ses 50 hectares de pelouse, Dimitri Ramelot.
13: Oui, une dérogation pour consommer 40 mètres cubes d'eau de plus par jour que les 100 mètres cubes déjà autorisés.
14: On arrose 1 à 2% du golfe.
13: Lionel Burnet est le directeur du golfe qui emploie 15 salariés.
14: Nous en sommes plus à arroser le golfe pour la pratique du golf, mais à arroser le golf pour maintenir notre outil de travail en vie. Cette eau ne vient absolument pas du réseau d'eau, elle vient d'un stockage hivernal des eaux de ruissellement dans des étangs naturels qui sont sur le golfe. C'est de l'eau qui n'aurait pas pu aller ailleurs, on ne crée aucun préjudice sur les consommations d'eau.
13: Et le directeur, qui doit rendre compte quotidiennement de la consommation en eau, a déjà fait face à 3 visites des services de la préfecture. Pourtant, le président départemental de France Nature Environnement, Gérard Grobatsch, dénonce une aberration.
6: 140 mètres cubes, c'est la quantité d'eau d'un ménage avec 3 enfants annuels. Lui, il bouffe ça dans la journée. Il n'y a pas plu depuis 4 ou 5 mois, donc ces étangs, ils devraient être secs. J'irai pas dire qu'il ment, mais il connaît pas le principe de l'écoulement des eaux.
13: Qu'est-ce qu'il faudrait qu'il fasse?
6: Ben, ma foi, il se débrouille, il prend un chômage technique, comme en font les entreprises.
13: Et si le préfet ne revenait pas sur sa dérogation, l'association pourrait saisir le tribunal administratif.
9: Dimitri Ramelot.
3: Attention, sur le rail et dans les airs, des mouvements de grève sont prévus en ce nouveau week-end de chassé-croisé.
9: La ligne Paris-Normandie de la SNCF sera de nouveau perturbée, 1 train sur 2 sur le réseau Nomade. Et puis une 40aine de vols EasyJet annulés demain et probablement dimanche en raison du mouvement des hôtesses et stewards qui se poursuit.
3: Vous êtes bien sur RTL, il est 6h05, ce sera l'un des gros événements de la rentrée, l'un des gros temps forts, la visite du pape Léon XIV en France.
9: Du 25 au 28 septembre, 3 escales, Paris, Lourdes et Metz. À chaque fois des messes et des veillées qui vont réunir des centaines de milliers de fidèles. Les inscriptions pour y assister ont ouvert lundi. Dès les premières heures, c'était un raz-de-marée et ça s'est confirmé tout au long de la semaine, Mathis Lang.
15: Oui, notamment pour la messe sur les Champs-Élysées le 26 septembre. Avant-hier, plus de 265 000 fidèles s'étaient inscrits, indique à RTL le comité d'organisation du voyage apostolique. 200 000 l'avaient déjà fait dès lundi. Au sujet de la veillée au Stade de France, l'événement affiche complet. Une liste d'attente a toutefois été ouverte en cas de désistement. À Lourdes, le sanctuaire parle pour sa part de 80 000 inscrits aux célébrations, chiffre mis à jour hier, et le sanctuaire prévient la jauge est fixée à 150 000 curieux. Une fois atteinte, les inscriptions seront clôturées. Enfin, en ce qui concerne Metz, seuls les groupes de pèlerins sont pour l'instant invités à se signaler sur Internet. 20 000 l'ont fait à ce jour, un chiffre qui sera forcément gonflé par les inscriptions individuelles qui ouvriront à partir du 1er septembre.
9: Mathis Lang.
3: À retenir également ce matin cette potentielle menace contre l'OTAN.
9: Un drone suspect abattu dans l'espace aérien de Lettonie ce matin par des avions de chasse alliés. La semaine dernière, déjà, l'aéroport allemand de Leipzig, site clé de l'OTAN, avait dû fermer à cause d'un drone transportant un engin explosif non identifié. Au Royaume-Uni, Nigel Farage revendique sa victoire ce matin à l'élection législative partielle de Clacton, élection que le chef du parti anti-immigration Reform UK a lui-même convoquée, boycottée par les partis traditionnels. Le dépouillement est toujours en cours.
3: Et puis aux États-Unis, nouvelle polémique pour Donald Trump. Le président américain veut censurer un rapport sur le réchauffement climatique.
9: Publié en 2006, document qui fait état de la situation en Arctique, région la plus sensible au changement climatique. Nouvel exemple de cette croisade du président américain contre la science, Karine Otten.
16: Ce rapport tirait la sonnette d'alarme, puisqu'après une période de ralentissement, eh bien, la fonte de l'Arctique a repris de plus belle avec des niveaux de glace historiquement bas en 2025 et au début de l'année. Des mesures qui ne plaisent pas à Washington, alors le rapport de l'Agence d'observation océanique et atmosphérique est passé à la trappe. Des chercheurs vont tout de même essayer de trouver une voie pour le publier sans le support du gouvernement. L'administration Trump fait tout pour effacer les conséquences climatiques d'actions humaines. En février, un texte qui servait de fondement à la lutte contre les émissions de gaz à effet de serre aux États-Unis a été abrogé pour assouplir la régulation sur les émissions des véhicules. En juin, un système d'observation des écosystèmes marins et des côtes à 316 millions d'euros mis en place il y a 10 ans, eh bien, il a été démantelé. Et puis rappelons que depuis le retour de Donald Trump à la Maison-Blanche, 1500 scientifiques en tout ont été limogés.
9: Karine Otten, correspondante d'RTL aux États-Unis.
3: À 6h08 sur RTL, une légende tire sa révérence. Cette légende, c'est Florent Manoudou.
9: À 35 ans, le champion prend sa retraite sportive. Il l'a annoncé hier sur France Télévisions. Un hommage lui sera rendu demain, avant les finales des championnats d'Europe. Isabelle Langer, on retiendra un nageur hors pair, une icône, un palmarès exceptionnel et qui nous a procuré de grandes émotions.
17: Il est champion de la France.
18: Non, c'est incroyable.
17: C'était votre pari, on l'a pique.
18: C'était le 3 août 2012 au JO de Londres. Florent Manaudou n'était pas encore champion de France qu'il devenait champion olympique du 50 mètres. À 21 ans, le petit frère de Laure venait de se faire un prénom. À l'instar de sa grande sœur, il aura marqué l'histoire de la natation en remportant 4 médailles individuelles en autant de participations aux Jeux olympiques pour un total de 36 médailles internationales, tout championnat confondu. Une première fois déjà, Flo, comme tout le monde le surnomme, avait rangé son maillot pour s'essayer au handball, son autre passion. C'était après les Jeux de Rio en 2016, mais il était finalement revenu à ses premiers amours, parfois en dilettante, mais toujours avec la niaque des plus grands. À l'image de cette médaille de bronze arrachée avec le relais 4x100 mètres 4 nages à Paris en 2024, sa dernière course officielle. Demain, ce sera son jubilé. Sa sœur Laure sera là, à son côté, comme tous ceux qui l'ont accompagné pendant sa carrière. Michel Chrétien, l'entraîneur de Maxime Grousset.
19: Bon voilà, j'espère qu'on va tous partager ce moment avec lui et l'ovationner comme il se doit d'un grand champion comme il a pu être.
20: Et comme il le mérite. Merci Isabelle Langer du service des sports d'RTL.
3: Les courses direction Cabourg ce soir, ce sera en nocturne, départ 20h15.
20: Alexandre de Kopman vous conseille de jouer le 10, le 4, le 3, le 13, le 12, le 11, le 5. L'outsider d'RTL, c'est le 4, My Darling Duris.
3: Oh, c'est très mignon, c'est My joli, Darling. Hein. Merci beaucoup Fanny Marceau, vous revenez à 7h tout à l'heure pour un nouveau journal. Bonjour Anthony Kazmarek.
21: Bonjour Sébastien, bonjour à tous.
3: Bon, le pic de la canicule est passé, mais pas pour tout le monde.
21: Ah bah ça va rester très très chaud sur toutes les régions centrales et de l'Est. Aujourd'hui, ça baisse en fait uniquement sur les plages de la Manche et près de l'Atlantique. La nuit a encore été éprouvante. Hein. Il fait 29 degrés actuellement à Nice, 25 à Lyon et à Paris, 24 à Toulouse, 23 à Bordeaux et Biarritz. Cet après-midi, certes, 25 degrés pour Cherbourg qui perd 11 degrés par rapport à hier. Vous aurez encore 33 à Rennes, 36 à Rouen, 37 à Grenoble, 38 à Lille, à Strasbourg et à Bordeaux, 39 degrés à Paris et Toulouse, et encore 40 degrés pour Clermont-Ferrand, Bourges, Montauban et Montélimar, et donc toujours ces 75 départements en vigilance orange canicule.
3: Côté ciel, ça va un peu se gâter par endroits cet après-midi, pour l'instant c'est ciel bleu.
21: C'est plutôt bleu ce matin, avec juste quelques passages nuageux autour de la vallée de la Loire jusqu'à l'Auvergne-Rhône-Alpes, ça peut déjà donner quelques ondées. C'est surtout en cours d'après-midi qu'on aura des orages en montagne, mais aussi entre Poitou-Charentes, le centre-Val de Loire, la Normandie, et ça pourrait arriver en Ile-de-France en soirée. Et puis attention, un risque de feux de forêt maximal aujourd'hui dans l'Indre, l'Indre-et-Loire, la Mayenne et les Deux-Sèvres.
3: Merci beaucoup Anthony.
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3: Et ce matin, on vous propose un extrait du podcast Mieux courir avec RTL. Je sais pas si vous avez prévu un petit footing aujourd'hui, Anthony. Ah,
21: peut-être, à la fraîche, donc ce soir, très tard.
3: Ouais, ce soir, parce qu'avec cette canicule, mieux vaut ne pas être trop à cheval sur le chrono. L'athlète Stéphanie Jiquel est au micro de Vincent Derosier.
22: Chaleur veut dire forcément baisse de performance.
23: Chaleur veut dire baisse de performance. Avec l'acclimatation, on est quasiment capable de réitérer l'allure que l'on soutiendrait en milieu tempéré. Mais je dis bien, on est quasiment capable de réitérer l'allure. On peut pas complètement la réitérer. C'est-à-dire que on va arriver à faire baisser les pulses grâce au processus d'acclimatation, mais on aura quand même encore une à deux pulses supérieures à ce que l'on aurait en milieu tempéré.
3: Et cet épisode du podcast Mieux courir avec RTL, vous le retrouvez bien sûr en intégralité sur l'application RTL, 6h12.
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3: RTL, sur la route de l'été, chaque semaine, l'un de nos reporters pose ses bagages dans une région de France. Cette semaine, direction les Côtes Bretonnes, dans le Finistère, avec vous Hermine Leclège, bonjour.
24: Bonjour à tous.
3: On entend les mouettes, parce qu'aujourd'hui vous nous emmenez sur une île, l'île de Sein, réputée fraîche en ces périodes de canicule. 26 degrés hier seulement, au plus fort de la journée.
24: Oui, fraîcheur que l'on remarque dès le début du voyage, à bord de l'un des trois bateaux qui rejoint l'île chaque jour et offre un panorama sur toute la côte à ravir les quelques chanceux sur le pont.
25: C'est fantastique, c'est génial, c'est le rêve, c'est le bout du bout.
24: Placé à l'avant du bateau, ce papa porte son fils dans ses bras.
26: Mon bichon était là-bas, à la plage.
24: À 18 degrés et pas un de plus, remarque-t-il surpris, à l'un des rares endroits, encore frais malgré la canicule.
26: Un climat parfait, une température idéale, l'endroit où être aujourd'hui en France, je pense. Où est-ce qu'on va? À l'île de Saint, oui, à l'île de Saint.
24: Après une heure de traversée, la destination, l'île de Saint, ses maisons de pêcheurs colorées, ses quais léchés par la mer et ses touristes, tout sourire, pas une goutte de sueur sur leur front.
0: Bah ici, il fait bon par rapport au reste de la France.
1: Ouais. Il fait très très bon. Hein. On peut faire des activités, faire du vélo, se promener, comme on fait là, sans souffrir de la chaleur. Ouais.
24: Vous êtes les chanceux du jour.
1: Voilà, on est les chanceux du jour.
24: Chanceux aussi, car l'île a cette particularité.
2: Il n'y a pas de moteur.
24: Aucune voiture sur cette bande de terre de moins de 2 km.
4: On se sent déconnecté un peu.
5: L'absence de véhicule, ça fait la différence.
4: Hein. On est bien, voilà.
24: Alors pour se déplacer ici, un indispensable, ces brouettes stationnées en épi dans les rues étroites de l'île.
4: J'arrête.
24: De toutes les couleurs, toutes les tailles, chaque maison a la sienne.
4: Pas de voiture, pas de bus, juste la charrette. On transporte la marchandise, les bagages quand on doit se rendre au bateau. Ça sert à tout. Mais d'autant plus mes parents étaient commerçants, donc il fallait absolument avoir une charrette, voire deux charrettes. Connais-le pas la priorité à droite aussi, si.
24: Alors ça peut créer des bouchons en ce moment, car la population de l'île est multipliée par 10 l'été. On passe ici de 150 habitants à 1500, voire 1800 par jour.
3: Population de l'île multipliée par 10 l'été. J'imagine, Hermine, qu'en pleine sécheresse, tout ça met à rude épreuve l'approvisionnement en eau.
24: Oui, car l'île n'est pas reliée au continent. Pas de câbles, pas de tuyaux, tout vient d'ici. Alors pour l'électricité, ce sont des panneaux solaires, mais pour l'eau, c'est une usine de désalinisation que me montre monsieur le maire, Didier Fouquet.
7: Alors là, nous sommes devant l'osmoseur principal de l'île de Saint. Alors, on pompe de l'eau de mer, ensuite on la pressurise à 70 bars et on la fait passer successivement par 8 membranes. Et à la sortie de ces membranes, l'eau est pure. Il faut en gros 5 mètres cubes d'eau de mer pour produire 1 mètre cube d'eau douce.
24: Un système vieillissant toutefois en panne. Une partie de cet été, les réserves ont donc baissé. Et à cela, ajouter la sécheresse pour s'assurer d'avoir du stock pour tout le monde. Le maire a donc décidé de couper l'eau purement et simplement entre 22h et 7h du matin.
7: Là où ça joue, c'est que beaucoup de particuliers ont des réserves, récupèrent l'eau de leur toit avec des citernes. Et donc ce qui arrive, c'est quand il ne pleut pas, leur citerne ne se régénère pas. Et donc, il arrive plus rapidement dans l'année où ils utilisent l'eau de la ville. Donc, la consommation augmente parce que ces gens n'ont plus d'eau de pluie. On est un peu obligé quand même de faire attention.
24: Didier Fouquet se dit conscient que les sécheresses vont se multiplier sur son île. Une nouvelle machine de désalinisation doit être installée à la rentrée, plus puissante et adaptée aux prochaines années.
3: Hermine Leclèche sur l'île de Saint en Bretagne. Merci beaucoup, Hermine. Pourquoi est-ce qu'on a tendance à prendre du poids en vieillissant et qu'est-ce qu'on peut faire pour changer ça? La diététicienne Violette Baboxet va tout nous dire dans un instant. Et puis, juste après, les têtes à têtes de Laissez-vous tenter avec ce matin un chanteur au caractère bien trempé. Comment est-ce...

0: c'est Benjamin Biolay qui se confie dans un instant sur RTL. Très bon début de journée.
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0: Et je suis ravi d'accueillir comme chaque matin cet été la diététicienne Violette Baboxet qui nous donne des bons conseils, des conseils, on en trouve plein d'ailleurs dans votre livre Le Grand Guide de la Nutrition et de la Perte de Poids aux éditions Marabout qui sera publié le 26 août prochain. Bonjour Violette.
13: Bonjour Sébastien, bonjour à tous.
0: Ce matin on parle avec vous d'un sujet très sensible, particulièrement en plein été alors que on se met tous en maillot de bain, la prise de poids. À partir d'un certain âge, beaucoup de personnes ont l'impression de grossir plus facilement qu'avant, même si on ne mange pas forcément beaucoup plus. Alors, souvent on entend dire que c'est lié au métabolisme qui ralentit avec l'âge. C'est vraiment ce qui se passe ?
13: Alors, oui, le métabolisme de base, donc c'est l'énergie que notre corps dépense au repos pour faire fonctionner nos organes, donc tout simplement respirer, digérer, maintenir notre température corporelle. Il a effectivement tendance à diminuer avec l'âge et ça peut favoriser la prise de poids. Mais ce qui est intéressant, c'est que la baisse, elle n'est pas uniquement liée à l'âge en lui-même. L'une des principales raisons, c'est qu'on a tendance à perdre progressivement de la masse musculaire au fil des années, tout simplement parce qu'on ne sollicite plus suffisamment nos muscles. Or, le muscle, c'est un très grand consommateur d'énergie, même au repos, quand on ne le sollicite pas. Et la bonne nouvelle, c'est donc que c'est pas une fatalité, puisqu'on peut préserver un métabolisme élevé jusqu'à environ 60 ans, si on garde une activité physique régulière et puis qu'on entretient bien notre masse musculaire.
0: Donc si je vous suis, il va falloir que je me mette à la musculation, là.
13: Exactement. C'est probablement l'une des meilleures choses qu'on puisse faire en avançant en âge. C'est vrai que pendant longtemps, la musculation a surtout été associée à l'esthétique ou au milieu du bodybuilding, mais l'intérêt du muscle, il va bien au-delà de ça. En plus de contribuer à maintenir le métabolisme et donc à limiter la prise de graisse avec l'âge, il permet aussi de préserver son autonomie. Ça, c'est quand même très important. Continuer à monter les escaliers, porter ses courses, se relever facilement d'une chaise et même réduire le risque de chute, pouvoir se relever aussi si on tombe. Donc, on sait qu'une bonne masse musculaire, elle est aussi associée à un risque plus faible de déclin cognitif. On n'y penserait pas forcément, non. Mais ça compte aussi pour la santé mentale. Et de nombreuses maladies chroniques, donc diabète de type 2, maladies cardiovasculaires, certaines formes de cancer. Et elle est aussi associée à une meilleure longévité. Donc on remarque que plus les gens conservent leurs muscles avec l'âge, plus ils vivent longtemps et en bonne santé. Donc il ne faut pas avoir peur de mettre les pieds dans une salle de sport, quel que soit son âge.
0: C'est super important quand même quand je vous écoute. Bon, je ne veux pas être désobligeant, mais c'est vrai que je pense aux personnes d'un certain âge qui nous écoutent. Ce n'est pas trop dangereux pour ces personnes de porter de lourds haltères ?
13: Alors évidemment, il ne s'agit pas de commencer avec des haltères énormes dès la première séance, mais la musculation est tout à fait possible à tous les âges. L'important, c'est simplement d'adapter les exercices à son niveau et puis de progresser petit à petit. Et pour le risque de douleur, parce que c'est vrai qu'on s'inquiète souvent de ça, le fait de renforcer les muscles, ça a généralement tendance à les diminuer plutôt qu'à les aggraver. Mmh. Donc, ça peut être particulièrement bénéfique pour certaines douleurs chroniques, notamment celles qu'on a au niveau du dos ou des articulations. Et j'insiste, l'objectif, c'est pas de devenir culturiste. C'est simplement de continuer à solliciter ses muscles pour pouvoir continuer à faire facilement tout ce qui compte pour nous dans la vie quotidienne et pouvoir continuer à le faire le plus longtemps possible.
0: Ah bon, bah c'est décidé avec Anthony Casmarek, on va se mettre à la muscu. Merci beaucoup Violette, et ce conseil comme tous les autres, on le retrouve bien sûr sur vos réseaux sociaux, violette.diète. Et puis je rappelle votre livre, Le Grand Guide de la Nutrition et de la Perte de Poids, qui paraîtra le 26 août aux éditions Marabout.
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0: 6h22 sur RTL, soyez les bienvenus si vous nous rejoignez. À suivre dans le journal de 6h30, un adolescent mis en examen dans l'enquête sur l'origine du feu de Mérignac en Gironde qui a coûté la vie à deux pompiers le mois dernier. Deux frères ont été interpellés cette semaine. Le plus jeune, âgé de 15 ans, a disculpé son aîné en garde à vue. Il a été mis en examen hier soir et placé en centre éducatif fermé. Les Landes, à nouveau en proie aux flammes, deux semaines après l'incendie de Biscarrosse qui a ravagé 3700 hectares. C'est dans le secteur de Luglon, plus au sud, qu'un nouveau feu s'est déclaré. Lui a déjà parcouru 600 hectares et il progressait encore très vite hier soir. Il n'était plus qu'à quelques centaines de mètres de Luglon. 500 personnes ont dû être évacuées. Et puis une légende s'en va. 35 ans, Florent Manaudou, 6 fois médaillé aux Jeux Olympiques, annonce la fin de sa carrière. Une cérémonie aura lieu demain, 18h, en marge des championnats d'Europe de natation à Saint-Denis.
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0: Les têtes à tête de Laissez-vous tenter avec ce matin le chanteur Benjamin Biolay.
4: Elle a pris des sandales pour lundi ce grand total.
0: Benjamin Biolay qui, avant de reprendre sa tournée à l'automne prochain, s'est confié à Anthony Martin. L'occasion de parler de son sacré caractère et de son plaisir intact d'écrire des chansons.
7: Bonjour Benjamin Biolay.
14: Bonjour Anthony.
7: Ça ne vous était pas arrivé depuis combien de temps de prendre 2 ans et demi pour faire des chansons pour vous et de ne faire que ça?
14: Ça m'était jamais arrivé vraiment de réaliser qu'en fait je pouvais me permettre de prendre un temps assez large pour écrire des chansons, quoi, en fait, qu'il n'y avait pas péril en la demeure de le faire. Avant, j'aurais pas supporté ça.
7: Est-ce que à 52 ans, écrire des chansons, ça reste un truc de gamin?
14: Je pense quand même, ça reste ma pulsion vraiment naturelle. Je me suis jamais trop éparpillé finalement. J'ai jamais écrit de récits ou de choses comme ça. Pour moi, c'est un truc qui maintient un peu dans cet état d'esprit en tous les cas. À l'époque, c'était mon évasion, la chanson. Maintenant, c'est presque mon quotidien, mais j'ai toujours l'impression de m'évader quand j'en fais.
7: Il y avait une envie de fuite quand même.
14: Ah oui, oui, quand on écrit, on s'enfuit un petit peu quand même. On retourne dans ce qu'on a de plus précieux et de plus intime, mais ça reste une fuite, évidemment. Je ne suis pas un chansonnier qui capte l'air du temps et qui en fait quelque chose. Je suis quelqu'un qui fuit avec mes chansons, qui me fabrique un petit monde imaginaire, un parc d'attractions intime, et c'est à moi, quoi.
7: Est-ce que composer des chansons à 7, à Buenos Aires, à Rio de Janeiro, ça aide à faire entrer le soleil dans les textes et dans les notes?
14: Non, mais écrire une chanson loin permet d'écrire des choses plus intimes. Je ne saurais l'expliquer, hein, mais on se sent moins impudique. Et puis, par exemple, on se sent sûrement moins à l'écriture.
7: Vous avez toujours aimé le soleil ou vous avez appris à l'aimer?
14: Oh, j'ai toujours aimé ça, quand même. J'ai toujours aimé l'hiver, mais quand il neigeait, maintenant je ne l'aime plus, il ne neige plus. Quand j'étais petit, j'aimais beaucoup. Dans la région lyonnaise, la neige et tout, j'adorais. Mais bon, dès que c'était l'été, je me verrais dans le sud. J'ai toujours aimé ça, ouais.
7: Deux remarques sur ce disque bleu. On croise beaucoup de plantes et de fleurs dans vos paroles. Le réséda, l'ancolie, le jasmin, la menthe, la réglisse, la marguerite, les hortensias, les bougainvilliers, les thuyas. Une vallée de fleurs.
14: C'est parce que j'avais lu un jour un livre de Colette, hyper bien, mais vraiment au début, je me disais, mais qu'est-ce que c'est? En fait, elle a une science des végétaux qui est tellement folle que j'ai eu besoin d'un dictionnaire pour vraiment continuer à lire le... Je comprenais bien que s'agissait de fleurs, mais j'avais envie de les visualiser, puis... Et j'ai commencé à m'intéresser aux végétaux, mais
7: Et le truc, c'est que vous n'oubliez rien, donc...
14: Je n'oublie pas tout.
7: Ce que j'ai remarqué aussi, c'est que c'est open bar, hein, dans l'album. Et vous êtes généreux. Absinthe, Ricard, vin, gin, la Morpheus, une bière belge, tequila, rhum, il y en a pour tous les goûts.
14: Bah ouais, c'est bien d'être accueillant quand même. Je sais recevoir, enfin...
7: Une chanson portrait s'appelle « Mauvais garçon ». Benjamin Biolay, qu'avez-vous encore de mauvais garçon en vous?
14: Tout, quand je fais des chansons, j'ai pas bougé, quoi. Je suis vraiment, ça a pas bougé. J'ai un côté mauvais garçon, j'ai horreur de donner des ordres, mais j'ai vraiment encore plus horreur de recevoir, quoi. C'est vraiment un truc, ouais, c'est comme ça.
7: Hein. Je vous propose de finir, Benjamin, avec une série de questions toutes bleues, en rafale. Bleu ciel ou bleu foncé?
14: Bleu ciel.
7: Des bleus à l'âme de Françoise Sagan ou tout le bleu du ciel de Mélissa Dacosta?
14: Des bleus à l'âme de Françoise Sagan.
7: La période bleue de Picasso ou le bleu de cobalt de Vincent Van Gogh?
14: Ah, le bleu de cobalt de Vincent Van Gogh.
7: Vous êtes fleur bleue?
14: Pas du tout.
7: Cordon bleu?
14: Pas du tout.
7: Et la dernière fois que vous avez eu une peur bleue?
14: Hier ou ce matin aux informations?
7: Merci Benjamin Biolay.
14: Merci beaucoup Anthony, à bientôt.

0: me laisse jamais sortir, tiré de l'album Le Disque Bleu de Benjamin Biolay, qui se confiait ce matin au micro d'Anthony Martin dans les têtes à tête de Laissez-vous tenter.
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0: Allez, le meilleur des grosses têtes de Laurent Ruquier, comme chaque matin. Et aujourd'hui, on parle TDAH chez les enfants.
3: Il paraît que nos enfants sont tous TDAH. Donc, il y a une augmentation du diagnostic et on donne plus de Ritaline.
4: TDAH.
5: Mais c'est faux.
4: Oui, pas TDAH, TDAH.
3: Oui, bah, c'est ça.
4: Trouble de l'attention avec hyperactivité.
6: Ouais.
4: Exactement.
6: Voilà. C'est ce que t'as, toi, non?
4: C'est pas faux, d'ailleurs. Tiens, vous auriez pas un peu de Ritaline pour Barbier?
7: C'est le Obélix de la Ritaline. Non, toi, tu es tombé dedans quand tu étais petit.
4: Bon, en tout cas, voilà, on sait maintenant ce qu'est la Ritaline. Mmh. Vous avez pris, vous
7: Non.
4: Non, non.
3: Parce que vous pensez que, justement, j'arrive pas à mettre mes idées dans l'ordre et que je suis TDAH
7: si. Oh, bah, quand on a une idée, c'est quand même facile de la mettre dans l'ordre.
0: Le meilleur des grosses têtes de Laurent Ruquier, tous les jours, 15h30, 18h sur RTL. Merci d'avoir choisi RTL ce matin. Nous sommes le vendredi 14 août. On souhaite un très bon anniversaire à David Hallyday.

0: David Hallyday qui fête aujourd'hui ses 60 ans. Très bon anniversaire à lui. RTL, il est 6h30.
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0: Et c'est l'heure d'un nouveau journal présenté par Charles Ducrot. Bonjour Charles.
2: Bonjour Sébastien, bonjour à tous.
0: À la une ce matin, il est soupçonné d'être à l'origine du feu de Mérignac qui a coûté la vie à deux pompiers. Un adolescent de 15 ans a été mis en examen.
2: Son frère de 22 ans arrêté également avant d'être relâché. Le Sud-Ouest une nouvelle fois en alerte face à ce nouvel incendie qui ravage une partie de la forêt des Landes. 600 hectares brûlés en quelques heures. Les pompiers évoquent une situation défavorable. Le pic de la canicule est derrière nous, mais l'épisode se poursuit dans 75 départements, des pointes à 40 degrés encore cet après-midi. Dans ce journal également, baisser les APL, une piste d'économie dans le prochain budget qui ne passe pas pour les syndicats étudiants. Et puis du bronze et de l'argent, plus de médailles aux championnats d'Europe de natation et d'athlétisme.
0: Il est soupçonné donc d'être à l'origine du feu meurtrier de Mérignac. Un jeune homme de 15 ans est mis en examen.
2: L'incendie avait causé la mort de deux pompiers dont le camion était pris au piège le 21 juillet dernier près de l'aéroport de Bordeaux. Sophie Neumayer, l'adolescent a été arrêté cette semaine ainsi que son grand frère.
3: Oui, un important dispositif a été mis en place mercredi par la police judiciaire de Bordeaux pour interpeller les deux frères âgés de 15 et 22 ans. Des renforts de la BRI, brigade de recherche et d'intervention, ainsi que des CRS ont été mobilisés pour cette opération. Placés tous les deux en garde à vue, l'aîné a finalement été relâché sans poursuite à ce stade. L'adolescent de 15 ans, lui, a été mis en examen et placé en centre éducatif fermé dans le cadre de cette enquête ouverte dès le 21 juillet par le parquet de Bordeaux pour incendie volontaire ayant entraîné la mort. Ce feu très virulent aux abords de l'aéroport de Bordeaux-Mérignac dans lequel se sont retrouvés piégés Anthony Bertom et Wilfried Schmitter, deux sapeurs-pompiers âgés de 34 ans.
2: Sophie Neumayer du service police-justice de RTL.
0: Le Sud-Ouest à nouveau en proie aux flammes ce matin.
2: Un feu très virulent dans la forêt des Landes, dans un secteur qui avait déjà connu un incendie en juin dernier. 600 hectares brûlés en quelques heures et 500 personnes évacuées à Luglon. Et aux environs, on est à une trentaine de kilomètres au nord-ouest de Mont-de-Marsan. Les pompiers faisaient état hier soir d'une situation défavorable en raison des vents tournants. Dans le Pas-de-Calais, les deux feux restent actifs ce matin entre Dan et Ardelot sur la côte d'Opale. Feu contenu mais toujours pas maîtrisé.
0: Des incendies alimentés par les fortes chaleurs qui vont encore s'abattre aujourd'hui sur une grande partie du pays.
2: Même si le pic de la canicule est derrière nous désormais, car un air plus respirable aborde enfin ce matin la Bretagne et une partie de la Normandie. 75 départements restent en vigilance orange, 37 à 40 degrés encore attendus cet après-midi.
0: Cette canicule, c'est la cinquième de l'année. Ces épisodes à répétition nous poussent à repenser nos villes, notamment la construction des bureaux.
2: Visite ce matin d'un campus en bois massif à Nanterre qui tranche avec les grandes tours vitrées du quartier d'affaires de la Défense. On est à 10 minutes de là, en bord de Seine avec un parc végétalisé. Dans ce vaste complexe, il peut faire jusqu'à 6 degrés de moins, Flora Granchette.
4: Oui, ici, les 5 immeubles du campus sont des vrais îlots de fraîcheur, pas plus de 26 degrés dans les bureaux. Une température qui s'explique déjà par les matériaux utilisés. À l'intérieur, pas de béton, mais du bois massif, du sol au plafond.
5: Ce matériau, avec son absence d'inertie thermique, permet au bâtiment, justement, pendant ces fortes chaleurs, d'être extrêmement résilient.
4: Laurence Desmazières est associée chez le promoteur WO2 à l'origine du campus. Tout a été conçu pour protéger de la chaleur. Des terrasses créent de l'ombre pour les étage du dessous. Un parc de 9 hectares apporte de la fraîcheur naturelle et surtout, les salariés peuvent profiter d'une climatisation bas carbone.
5: Il y a une nappe phréatique sous nos pieds à 65 mètres de profondeur et donc on a investi pour créer une boucle de géothermie qui vient puiser le chaud ou le froid.
4: Résultat, plus de 6 degrés d'écart entre l'arboretum et le quartier de la Défense en pleine canicule. Une différence qu'a bien ressenti Paul Alexandre, salarié sur le campus.
6: Pour avoir travaillé dans d'autres bureaux sur la Défense ou autre, c'est beaucoup plus agréable pour tout le monde.
4: Une dizaine d'entreprises sont déjà installées sur le campus et leur nombre pourrait encore augmenter, poussé par ces canicules à répétition.
2: Flora Granchette pour RTL.
0: Vous êtes bien sur RTL, il est 6h34. L'enquête concernant les menaces de mort contre le maire d'Alès progresse, assure le ministre de la Justice.
2: Gérald Darmanin qui a rendu visite hier à Christophe Rivin, toujours sous haute protection policière. Le maire LR de cette ville du Gard avait reçu mi-juillet une enveloppe contenant deux balles de 9 mm, menace signé DZ Mafia, ce groupe criminel qui règne dans le narco-banditisme. Christophe Rivin, déterminé à ne pas baisser la tête, Manon Meyer.
7: Oui, absolument. Pendant la journée, le maire, accompagné de ses gardes du corps, a fait un tour dans les petites rues de la ville, une visite dans les commerces et les restaurants. Sophie tient le bistrot en face de l'hôtel de ville.
8: Il est venu manger avec toute son équipe, évidemment, il y avait le raid, tout ça. Je l'ai trouvé toujours souriant, sûr de lui.
7: Un maire qui tient à montrer que la vie continue, malgré les menaces, ce que salue Frédéric, gérant d'un magasin de vêtements en centre-ville.
9: Il est toujours sur le terrain, à bien essayer de rencontrer les Alésiens, les commerçants, et voilà, donc ça, il a essayé de changer le moins possible son mode de fonctionnement.

0: Non, mais hier pour RTL. Bercy confirme avoir été victime d'une cyberattaque fin juin. Des données du fisc ont pu être consultées, voire dérobées. Données qui concernent des particuliers, mais aussi des professionnels. Le site spécialisé French Bridges avance le chiffre de près de 700 000 personnes concernées, dont 300 000 professionnels. Le ministère n'a pas confirmé ces chiffres.
1: Le gouvernement qui planche d'ores et déjà sur le prochain budget. Et il y a une piste d'économie qui fait bondir les étudiants.
0: Le rapport conjoint de l'inspection des affaires sociales et de celle des finances pour faire des économies préconise une réduction des APL uniquement pour les étudiants dont les parents sont les plus aisés. Rachel Duceppe, les organisations syndicales étudiantes anticipent déjà une catastrophe.
2: Oui, aujourd'hui, des parents peuvent cumuler réduction d'impôts et aide au logement pour leurs enfants. Le rapport propose de modifier le calcul des APL des étudiants en tenant compte du revenu de leurs parents. Économie estimée pour l'État, 550 millions d'euros. Incompréhensible pour la secrétaire générale du syndicat étudiant, l'UNEF. Manon Moret propose de s'attaquer à cette réduction d'impôts pour les parents plutôt qu'aux APL des jeunes.
3: Ce serait véritablement catastrophique pour énormément d'étudiants. Beaucoup d'étudiants ne vivent pas avec la carte bleue de leurs parents, la plupart d'ailleurs. La solution, si l'État veut faire des économies, c'est de modifier cette demi-part fiscale.
2: Cette mesure concernerait un quart des étudiants bénéficiaires des APL, selon la secrétaire générale de l'Union des étudiants, Héloïse Lefebvre-Milon. Le risque pour elle que des jeunes renoncent aux études.
4: Et donc c'est là aussi l'objectif politique, à notre sens, du gouvernement, de trier, de sélectionner, de discriminer à l'entrée de l'université entre ceux et celles qui peuvent se permettre d'aller faire des études et ceux et celles qui ne peuvent pas se le permettre.
2: Ces syndicats étudiants appellent à la mobilisation le 15 septembre.
0: Rachel Duceppe du service politique de RTL.
1: À retenir également, Washington menace à nouveau Téhéran.
0: Le secrétaire américain au Trésor avertit le régime iranien d'un isolement économique comme le monde n'en a jamais vu, avec des nouvelles mesures attendues, promet-il, la semaine prochaine. Et puis le Japon parle de pluies diluviennes sans précédent. L'est de Tokyo balayé par d'importantes précipitations qui ont fait au moins 4 morts. Les réseaux routiers et ferroviaires sont paralysés. Des milliers de personnes bloquées à l'aéroport international de Narita qui dessert la capitale.
1: Et puis à 6h38 sur RTL, on en vient à ces nouvelles médailles pour la France au championnat d'Europe de natation d'abord.
0: L'argent autour du cou de Maxime Grousset sur 100 mètres papillon. Marie-Ambre Molu, médaillée d'argent également sur 50 mètres d'eau. Aujourd'hui, Léon Marchand va enfin disputer sa première course individuelle, 200 mètres papillon ce matin. Léon Marchand qui s'entraîne dur aux États-Unis dans le groupe de Bob Bowman, le mentor de Michael Phelps, l'Américain aux 27 médailles olympiques, dont 23 en or. Un groupe qui concentre les plus grands talents de la natation, Isabelle Langer.
5: Ah oui, au moins 6 nageurs différents ont été champions olympiques. À Austin, le cours de l'or est au plus haut si l'on compte le nombre de médailles du précieux métal remporté par les protégés de Bob Bowman dans les différents grands rendez-vous de la natation. Le Hongrois Hubert Koss, champion olympique du 200 mètres d'eau à Paris en 2024.
6: Honnêtement, c'est mieux que les Avengers. Un tel groupe n'a jamais été rassemblé auparavant dans l'histoire de la natation. C'est super cool de vivre ça. Mais vous savez, certains jours à l'entraînement, vous devez vous battre pour votre vie et rien n'est acquis dans ce groupe.
5: Le boss, c'est tout de même Léon Marchand, comme le raconte Hubert Koss.
6: C'est un gars marrant, il est amusant, c'est génial de s'entraîner avec lui. Et évidemment, quand il nage et que c'est une séance difficile, il fait tout pour nous pousser à fond. Je n'ai jamais vu quelqu'un s'entraîner aussi dur que lui. Il est un peu le chef d'orchestre. C'est vraiment amusant de s'entraîner avec lui et j'adore ça.
5: Hubert Koss qui pourrait d'ailleurs retrouver Léon Marchand demain soir en finale du 200 mètres papillon.
0: Merci Isabelle Langer.
1: Et puis on signale ses autres médailles pour le clan tricolore, mais cette fois en athlétisme.
0: La Française Alice Finot a décroché l'argent du 3000 mètres steeple coupant la ligne en 9 minutes 14 secondes et 24 centièmes. Et la perchiste française Marie-Julie Bonin a décroché la médaille de bronze européenne grâce à une barre à 4 mètres 70 franchie à son deuxième essai.
1: Merci beaucoup Charles, à tout à l'heure 7h30 pour un nouveau journal. La météo, Anthony Kazmarek, la nuit a encore été très chaude.
7: Exactement, on vient à peine de redescendre sous les 30 degrés à Sofia Antipolis dans les Alpes-Maritimes. Il fait encore 28 à Bourges, 25 à Langres, 24 à Paris et à Marseille, 23 à Lyon et Biarritz. Température souvent supérieure à 20 degrés, ce qu'on appelle donc une nuit tropicale. Et cet après-midi, ça baisse à peine sur le tiers ouest près de la Manche et de l'Atlantique. Ça reste caniculaire partout ailleurs. l'heure. Alors vous aurez 25 degrés bien agréables à Brest et à Cherbourg, mais encore 33 à La Rochelle quand même, 35 pour Toulon, 36 à Rouen, 37 à Grenoble, le tout à l'ombre hein, évidemment, 38 à Lille et à Strasbourg, 39 à Paris, Orléans, Avignon, 40 degrés à Clermont-Ferrand, à Bourges, à Lyon et à Toulouse.
1: Et puis les orages sont de retour.
7: Oui, avec déjà quelques impacts de foudre ce matin vers l'Allier, la Nièvre, la Haute-Loire, ils sont très isolés, mais cet après-midi on va retrouver un risque

0: risques d'orages plus prononcés sur tous les reliefs. Sur les Pyrénées, le Massif central, les Alpes, le Jura et la montagne Corse, c'est sur les Alpes du Sud qu'ils seront les plus pluvieux. Et puis d'autres aussi vont arriver en toute fin d'après-midi sur la région Poitou-Charentes, vers le Val-de-Loire, la Normandie. Et ils pourraient gagner aussi l'Île-de-France en soirée. Sinon, la journée se passera souvent sous le soleil.
1: Merci beaucoup Anthony, il est 6h41.
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1: Et alors que RTL fête cet été ses 60 ans, on se replonge toute la semaine dans ces moments qui ont marqué l'antenne dans les années 2000. Ce matin, on revient sur ce coup de tonnerre du 21 avril 2002, quand Jean-Marie Le Pen se qualifie pour le second tour de la présidentielle à la surprise générale.
3: Estimation Sofresse, Bulle, RTL, TF1, Le Monde.
4: Brice Teinturier.
5: Trois résultats immédiatement. Jean-Marie Le Pen, 17,4%. Jacques Chirac, 19,8%. Lionel Jospin, 16%. Nous avons donc une configuration de second tour qui oppose Jacques Chirac à Jean-Marie Le Pen. Et le Premier ministre sortant est éliminé de la compétition.
4: Le Pen, Chirac au deuxième tour. C'est la projection Sofresse-Bulle. L'estimation Alain Duhamel, c'est un coup de théâtre extraordinaire.
6: Mais c'est la première fois sous la Ve République que le candidat de l'extrême droite est qualifié pour le second tour. C'est donc déjà en soi un fait sans précédent.
4: Réaction tout de suite à l'atelier de campagne de Lionel Jospin avec Patrick Cohen.
7: Oui, à l'annonce des résultats, il y a eu comme un cri d'effroi.
4: Je propose tout de suite d'écouter Richard, Monsieur Le Pen lui-même, qui s'exprimait il y a quelques instants chez nos confrères de France 2.
8: Eh bien, je crois que c'est une grande défaite des deux leaders de l'établissement. La décence voudrait qu'ils disparaissent de cette compétition.
4: Lionel Jospin est en train de prendre la parole dans son atelier de campagne. Nous écoutons le Premier ministre.
9: Mes chers compatriotes, le résultat du premier tour de l'élection présidentielle est comme un coup de tonnerre. J'assume pleinement la responsabilité de cet échec et j'en tire les conclusions en me retirant de la vie politique après la fin de l'élection présidentielle.
4: Jacques Chirac est en train de s'exprimer, je pense. Nous écoutons Monsieur Chirac.
10: Aujourd'hui, ce qui est en cause, c'est notre cohésion nationale. Ce sont les valeurs de la République auxquelles tous les Français sont profondément attachés. Ce soir, mes chers compatriotes, la France a besoin de vous. J'ai besoin de vous. Je souhaite que, dans les prochains jours, chacun fasse preuve de responsabilité, de tolérance et de respect. Vive la République et vive la France.
1: Le coup de tonnerre du 21 avril 2002, c'était donc sur RTL dans la grande soirée électorale animée par Jérôme Godefroy et Alain Duhamel. C'est l'une des pépites sélectionnées par Magali Rodriguez et le service documentation de RTL M6. Rendez-vous lundi pour de nouvelles archives. Dans un tout petit instant sur RTL, ces masques et ces tubas ultra modernes qui débarquent dans nos magasins. Certains désormais sont même équipés de talkie-walkie. C'est Johanna Chabas qui nous dira ça. Et puis juste après, ce sera le visage du jour d'Agnès Bonfillon, le visage ce matin d'un écrivain qui vous accompagne sans doute sur la plage chaque été. Très bon réveil à l'écoute de RTL.

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8: Les conseils conso de l'été, c'est tous les jours avec Johanna Chabas. Chaque matin, Johanna, vous revenez sur un objet culte de l'été. Ce matin, vous nous parlez du masque et du tuba, ça fait deux objets. Mais en fait, il y a une version moderne.
9: Oui, une version moderne qui les unit, parce qu'on a en tête hein, ce tuba qui nous gêne, qu'il faut tenir avec les dents, le masque qui se pose mal, le tuba d'ailleurs qui se détache.
8: Oui, qui part sur le côté.
9: Voilà, on n'est pas du tout élégant.
8: Et on voit la tasse.
9: Ça sent l'expérience.
8: Oui, c'est régulier.
9: Eh bien, il y a un produit qui a révolutionné tout ça et qui peut peut-être vous aider. C'est le masque de snorkeling de Decathlon. Alors, le snorkeling, c'est justement quand on reste à la surface de l'eau. Hein. Pour regarder les poissons, on va pas profond. Et il y a 11 ans, Decathlon sort une version où tout est intégré. Le masque recouvre tout le visage, le tuba ressort en haut de la tête. Et il y a juste à l'enfiler, si vous l'avez envie de tenter, Sébastien. Et c'est parti. D'ailleurs, il y a une vision à 180 degrés. On respire beaucoup mieux qu'avec un tuba classique. Et donc, ça sort en 2015 avec un certain succès.
8: Je vous... Il
9: faut l'enfiler par le bas.
8: Avec les lunettes, c'est compliqué.
9: Tant d'obstacles. Ça vous va à ravir. Ouais. Parfait.
10: Non, mais c'est pas mal. Hein.
9: C'est pas mal.
8: On ressemble quand même un peu à Dark Vador, mais c'est pratique.
9: Un petit peu. Et on respire vachement mieux qu'avec un tuba classique.
8: Ah bah, en fait, on n'a pas l'impression qu'il y a un tuba. Enfin...
9: Absolument. Et donc, c'est tout le but. Et justement, c'est devenu vraiment très populaire. Là où le succès a explosé, c'était complètement inattendu. Mais c'est au moment du Covid, où certains médecins, notamment en Italie, s'en sont servis pour créer des respirateurs pour les malades. Decathlon a même fait l'effort d'en offrir 30 000 aux soignants. Certains l'ont utilisé aussi quand il y avait des pénuries de masques, parce qu'on y respirait vachement mieux. Et donc cet usage complètement détourné, ça a fait qu'il est devenu incontournable. On l'a vu partout. Et donc maintenant, les masques et tubas sont fabriqués comme ça.
8: Oui, parce que tout le monde l'imite maintenant.
9: Absolument. Après ce succès, bizarrement, plein d'entreprises se sont mis à fabriquer un modèle similaire. Celui Decathlon, il commence à 20€ pour les premiers modèles. D'autres marques limitent, notamment sur Internet, avec des versions à 15-12€. Alors ça a forcé l'entreprise française à se renouveler pour sortir toujours des nouveautés. Typiquement, si vous êtes myope, vous pouvez ajouter des verres correcteurs à votre masque.
8: Ça tombe bien, c'est mon cas là.
9: Et ben voilà, vraiment je vais vous convaincre. Là. Et ils ont aussi sorti des sortes de talkie-walkie qui se branchent dans le tuba.
8: Ah bon ?
9: Ouais, ça vous permet de discuter pendant votre exploration dans l'eau. C'est un petit truc à ajouter, c'est 50€ le kit. Et donc tous ces ajouts, c'est pour rester devant la concurrence et donc essayer de garder une longueur d'avance.
8: Mais moi j'ai pas envie de discuter, j'ai envie d'être au calme moi quand je suis sous l'eau.
9: Même pour dire ah ça va, regarde ce poisson, il est trop beau.
8: Non, je préfère rester dans mon coin. Ils sont en train de travailler sur autre chose ?
9: Oui, ils viennent de l'annoncer. Pour l'instant, ce masque et tuba, il ne permet pas de plonger, c'est pour rester à la surface de l'eau. Mais là encore, pour se renouveler, la marque sort un masque de plongée sans bouteille. Donc sur le dos. L'idée, c'est que vous êtes relié à une station qui reste à la surface de l'eau et vous donne de l'air dans le masque et vous êtes libre de naviguer sous l'eau. Pour l'instant, il n'est proposé que dans deux clubs de plongée dans le sud de la France parce qu'il faut être accompagné pour l'utiliser. Donc c'est surtout pour les vacanciers qui seraient dans le coin. Mais bref, Decathlon espère là aussi révolutionner le marché.
8: Merci beaucoup Johanna Chabas. 6h49 sur RTL. C'est le visage du jour d'Agnès Bonfillon. Bonjour Agnès.
11: Bonjour, bonjour à tous.
8: C'est l'écrivain français le plus lu de ces 20 dernières années en France. 35 millions de livres vendus partout dans le monde. Aujourd'hui, Agnès, votre visage du jour, c'est l'écrivain Guillaume Musso, un auteur qui consacre le maximum de temps à ses enfants.
11: À 52 ans, on l'appelle encore le petit Musso dans les rues d'Antibes, sa ville natale. Un petit devenu géant dans le monde de l'édition 35 millions de livres vendus, traduits dans plus d'une quarantaine de langues. Sans surprise, au printemps dernier, son roman « Le crime du paradis », sorti chez Kalman Levy, s'est immédiatement classé en tête des ventes. Pourtant, malgré ces chiffres qui donnent le tournis, l'auteur garde les pieds sur terre.
12: « Ma plus belle histoire dans ma vie, c'est pas mes romans. Ma plus belle histoire, c'est mes enfants. Une grande, grande partie de mon temps, elle leur est consacrée. » Avec un bonheur immense.
11: Un papa discret, timide, diront même certains. En pleine promotion, il joue le jeu, donne des interviews, mais il préfère de très loin attendre ses enfants à la sortie de l'école, comme les autres parents. Priorité donc à sa compagne, Ingrid, professeure de théâtre, Nathan, 12 ans, et Flora, 8 ans. Tous les quatre vivent dans un très chic appartement du 7e arrondissement de Paris. Mais pour écrire, direction son atelier, son bureau de l'autre côté de la Seine, à la maison Guillaume Musso, le disait à Sophie Orange pour RTL, il veut uniquement être dans son rôle de papa.
12: Je suis très attentif aux devoirs et j'aime pas cette idée, quand vous êtes dans une famille où il y en a un qui est un peu connu, de parler tout le temps de soi,
11: au contraire, faire pas de bruit parce que papa...
12: Non. Il y a cette séparation stricte.
11: Un mec normal, quoi. Pardon pour la formule. En tout cas, l'ancien professeur d'économie ne sait pas créer un personnage.
8: Et oui, on peut être auteur de best-seller et avant tout très famille.
11: Très proche de ses deux frères, de ses parents, Guillaume Musso repart très souvent sur la Côte d'Azur où sa mère était bibliothécaire. Paulette qui reste la première lectrice de son fils et même un peu plus.
12: Au fur et à mesure que le roman s'écrit, je lui en parle beaucoup. Elle est toujours de très bons conseils, notamment parce qu'elle n'est pas dans le compliment, mais elle est dans la proposition de choses pour améliorer l'histoire.
11: Et puis vous aviez peut-être entendu sur RTL il y a 2 ans l'émotion de son père, Marco, le jour où la ville d'Antibes a donné le nom de Guillaume Musso à une école.
13: Je me suis mis derrière l'arbre pour écraser une arme, quoi. Ça m'a fait un plaisir fou.
11: La simplicité, l'écrivain à succès, la cultive aussi avec ses lecteurs, que ce soit avec les fans de la première heure ou les nouveaux lecteurs. Lui, le timide, prend toujours le temps d'échanger. En fait, son angoisse, c'est d'être déconnecté de la vie. Le fait d'avoir failli la perdre dans un accident de la route à l'âge de 24 ans y est sûrement pour beaucoup.
8: Et Guillaume Musso, le visage du jour d'Agnès Bonfillon. Merci beaucoup Agnès.
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8: À suivre dans le journal de 7h, les Landes à nouveau à l'épreuve des flammes. Cette fois, c'est dans le secteur de Luglon qu'un feu s'est déclaré hier. Il a déjà parcouru 600 hectares, 500 personnes ont dû être évacuées. Des incendies alimentés par la canicule, 75 départements restent aujourd'hui en vigilance orange. Et puis Léon Marchand va enfin disputer sa première course individuelle dans ses championnats d'Europe de natation à Saint-Denis. Il sera aligné ce matin sur le 200 mètres papillon.
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8: Et à 6h52, les enquêtes RTL de l'été, enquête consacrée toute cette semaine aux voitures préférées des Français. Bonjour Christophe Brou.
14: Bonjour à tous.
8: Dernier épisode ce matin, vous nous parlez d'une voiture qui, à l'instar du Concorde et du TGV, a fait rayonner la France dans le monde entier. C'est la DS.
15: La DS. Qu'elle soit en jean.
14: Quelle classe la DS. Pendant 20 ans, elle a ébloui les présidents, les stars, les grands patrons. Elle a bouleversé par ses innovations l'histoire de l'automobile. Et plus de 70 ans après sa sortie, lorsqu'on pénètre encore à l'intérieur, la magie opère.
16: Bonjour et bienvenue à bord de cette DS23. Je suis Denis Ville de l'aventure DS Automobile. Alors nous sommes à bord d'une DS23 de 1974. C'est une des dernières construites à l'usine de Javel.
17: Alors, on va la débarrer cette voiture.
16: On a la clé de contact à gauche. Je vous ai fait le frein à main qui est à pied et on y va. On passe à la deuxième vitesse.
14: Alors, à bord de cette DS, dans un confort, j'allais dire Citroën, mais vraiment c'est ça, parce que le confort est incroyable. On va se rendre dans un endroit mythique où la DS est apparue pour la première fois.
18: Construit par les architectes de Glane et Thomas, le Grand et le Petit Palais.
14: Le Grand Palais. Alors, le Grand Palais, c'est là où se déroulaient les premiers salons automobiles à Paris.
16: Alors, la présentation, c'est le 6 octobre 1955.
19: Enfin, le clou du salon est sans contredit, la DS19 Citroën, qui a toutes les faveurs de la curiosité. Ligne hardie et visibilité panoramique. Volant souple à une seule branche, suspension inédite, un ensemble de solutions originales.
16: On peut dire que c'était l'émeute, oui. 12 000 commandes le premier jour.
14: Elle était vendue à peu près combien à l'époque?
16: Pas loin du million de francs.
14: La DS, un style fort et moderne, mais pas seulement. Une technologie embarquée sans pareil qui va marquer son époque et d'ailleurs qui inspire toujours les constructeurs. Démonstration dans M6 Turbo avec Étienne Bruet.
20: D'abord, le phare directionnel qui tourne en même temps que le volant en fonction de la route. Une idée qui fait encore recette de nos jours chez Audi, BMW et évidemment chez Citroën. Deuxième innovation technologique de la DS, la suspension hydropneumatique. Alors, quelle que soit la charge ou le nombre de passagers embarqués, là on est deux, la garde au sol reste toujours la même. Voilà, et lorsqu'on redescend, même situation, la voiture va redescendre.
21: À l'arrière des berlines, on devine.
14: Un confort devenu légendaire, on la surnomme cette DS, le tapis volant. Alors c'est un bonheur au volant, mais pas forcément pour les estomacs les plus sensibles à l'arrière. Toutes ces technologies vont en tout cas bénéficier d'un coup de projecteur mondial. C'est en 1962, non loin de Paris, nous sommes au Petit Clamart pour l'un des épisodes les plus célèbres de la 5e République.
16: Le général de Gaulle, quand il revient au pouvoir en 58, il va adopter la DS. Et le 22 août 62, il s'en va du palais de l'Élysée pour aller prendre un hélicoptère à Vélizy-Villacoublay.
22: Parti de l'Élysée, deux voitures foncent vers Villacoublay. Soudain, d'un coin de rue, une rafale.
16: L'ADS va être touché par différentes balles, mais pas les occupants. Un pneu va être crevé. Et là, le chauffeur va, au lieu de ralentir, il va accélérer. La voiture garde son cap. C'est assez incroyable, même les mains lâchées du volant.
22: Les voitures ont passé, c'est fini. Les conjurés ont disparu.
16: Et cette voiture, a sauvé la vie du général qui l'a accompagné tout au long de ses fonctions dans cette 5e République.
14: Et plus de 70 ans après sa sortie, l'ADS poursuit son histoire présidentielle. Ainsi, le 14 juillet dernier, Emmanuel Macron remontait les Champs-Élysées à bord d'une nouvelle voiture, l'ADS numéro 7, 740 km d'autonomie. Et oui, l'ADS présidentielle est désormais 100% électrique.
8: Les voitures préférées des Français, une série à retrouver d'ores et déjà sur l'application RTL. Merci beaucoup Christophe Bourou. Dans un tout petit instant sur RTL, le meilleur de Philippe Cavrivière.
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8: Et oui, comme promis, le meilleur de Philippe Cavrivière qui, cette saison, a adopté un nouveau chat.
33: On commence par une info primordiale qui va passionner tout le monde. J'ai un nouveau chat. Il s'appelle Bowie.
34: Bowie.
33: D'ailleurs, je sais pas pourquoi on lui a donné un nom, parce que c'est un animal qui ne répond jamais à son nom, c'est quand même le chat. Alors, j'ai un British Longhair, hein, tout le monde le sait, j'ai un Maine Coon magnifique, et j'en ai eu marre des chabots, j'ai pris un oriental.
34: Non, c'est hyper beau.
33: Alors, c'est, elle dit Isabelle, parce que, non, mais le oriental, il a un gros nez, deux antennes paraboliques à la place des oreilles, et comme il a un gros nez et qu'il regarde devant, il louche. Voilà. Et j'ai dormi 4 minutes hier.
8: Vous qui êtes toujours à la pointe des tendances, ouais. Il y en a une qui m'a interpellé, Philippe.
33: Oui, alors figurez-vous que j'ai appris sur BFM, l'existence du ball maxing. Ouais. Alors Jamie, le ball maxing, qu'est-ce que c'est? Eh bien Fred, c'est l'action qui consiste à s'injecter des solutions lubrifiantes et salines dans le scrotum. Mais Jamie, la question qui me vient c'est, pourquoi faire? Eh bien c'est dans le but, je cite, d'avoir des bollocks de la taille d'un pamplemousse. Et tu seras d'accord avec moi, Fred, quand on passe de 2 mini Knacky Balls à 2 boules mozza de 800 grammes, c'est plus le même apéro. Donc on en est là.
8: Hier, le pape Léon XIV a appelé à désarmer l'intelligence artificielle.
33: Léon XIV, on en est à Léon XIV. et on en est à l'iPhone 17. Les papes sont en train de rattraper les iPhones. Ça, c'est absolument dingue. Léon 14 veut débrancher l'IA. Et c'est un peu normal parce que l'IA, c'est une voie à laquelle des millions de gens demandent des choses alors qu'elle n'existe pas vraiment. Dieu pourrait porter plainte pour plagiat. C'est une vanne un peu liturgique, attention. Alors, le texte du pape, c'est un texte très dense, réfléchi, avec une portée philosophique, théologique, très importante. Je m'en voudrais d'altérer sa parole en la vulgarisant. Mais en gros, Léon, il a dit, on peut pas laisser l'IA aux mains des gogoles. Voilà. Et quelque chose me dit, je pense qu'il pensait à Trump. I don't like this guy, I don't like him, I don't like him. Not a good guy, not a good guy. Voilà. Alors, peut-être je me trompe, mais mon latin est un peu rouillé, mais je pense que le discours c'était ça. Et le discours était très intelligent, très érudit, très modern. À mon avis, il est écrit avec ChatGPT. C'est pas fait chier.
8: Philippe Cavrivière, le meilleur imitateur français de Donald Trump. Très bon réveil si vous ouvrez les yeux. Vous êtes bien sur RTL. Il est 7h.
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8: Et on retrouve Fanny Marceau pour un nouveau journal. Bonjour Fanny.
0: Bonjour Sébastien, bonjour à tous.
8: À la une, le retour des flammes dans les Landes, 500 personnes évacuées à Luglon.
0: Et près de 300 pompiers mobilisés, feu difficile, conditions défavorables, on vous dit tout dès le début de ce journal. À Bordeaux, un ado de 15 ans mis en examen hier, soupçonné d'être à l'origine du feu qui a tué deux pompiers en juillet dernier à Mérignac. À suivre également, la mise en examen de 8 militants d'extrême gauche, ils préparaient un assaut violent du chantier de la ligne ferroviaire Lyon-Turin. Et puis le pape, en France, du 25 au 28 septembre, nous serons à Lourdes où la ferveur est immense.
8: Les Landes sont donc de nouveau ce matin en proie aux flammes, un feu imprévisible, dit le préfet.
0: 600 hectares partis en fumée déjà, près de 300 pompiers mobilisés avec l'appui de 2 Dash, 4 Canadair et 2 Air Tractor qui pourront reprendre leur balai aérien dans quelques minutes. Bonjour Arthur Guillamot.
1: Et bonjour.
0: La situation est compliquée, des vents changeants, un feu qui crée son propre climat et des flammes qui sont aux portes du village de Luglon dont 500 habitants ont dû être évacués.
1: Oui, des évacuations préventives pour cette commune située en plein cœur du massif des Landes à 60 km de Biscarrosse. François Verdès est conseiller municipal de Sabre, un village voisin qui accueille depuis hier soir des évacués de Luglon.
2: Des gens qu'on arrache à leur milieu de vie de manière un peu sommaire comme ça. Mais bon, on essaye de les réconforter le plus possible. Il y a des maisons réellement au cœur de la forêt. Et l'enjeu en ce moment, c'est d'essayer, une fois que les personnes sont mises à l'abri, d'essayer de préserver leurs biens.
1: Plus de 280 sapeurs-pompiers restent mobilisés ce matin face à cet incendie qui continue de progresser rapidement à cause des vents changeants et des fortes chaleurs.
0: Autre incendie, Arthur, dans une région où c'est plus rare, le Pas-de-Calais. Depuis mercredi, où est-ce qu'on en est ce matin?
1: Ce matin, les incendies sont contenus mais toujours pas fixés. Au total, les flammes ont ravagé 180 hectares de ce site naturel sensible. 232 sapeurs-pompiers ont été déployés depuis le début de cet incendie. 3 d'entre eux ont été légèrement blessés. Le parquet de Boulogne-sur-Mer a ouvert une enquête pour destruction involontaire et destruction volontaire par incendie.
0: Merci Arthur Guillamot. En Gironde, un adolescent de 15 ans mis en examen pour incendie volontaire ayant entraîné la mort, placé en centre éducatif fermé. Il est le principal suspect du feu de l'aéroport de Mérignac, près de Bordeaux, dans lequel 2 pompiers piégés dans leur camion ont perdu la vie le 21 juillet.
8: Les syndicats de pompiers se disent très déçus après leur entretien hier avec le ministre de l'Intérieur. Ils appellent d'ailleurs à une mobilisation d'ampleur le 29 septembre.
0: Et une manifestation statique sur la place de la République public à Paris du 26 au 28 septembre. Les pompiers sont très en colère. Laurent Nunez n'a pas pu leur promettre de budget supplémentaire hier. Il les a renvoyés vers les maires et les départements. Le ministre a en revanche annoncé un projet de loi de modernisation de la sécurité civile qui sera présenté le 8 septembre.
8: Et si les incendies se multiplient en ce moment, c'est aussi parce qu'il fait très chaud. 75 départements sont encore aujourd'hui en vigilance orange canicule.
0: 17 jours de chaleur et les conséquences sur nos ressources en eau sont catastrophiques. Les cours d'eau sont au plus bas, navigation interdite sur certains fleuves. À partir de lundi, la partie sud du canal de Briard dans le Loiret sera concernée et y circuler est déjà difficile, Kylian Tanguy.
3: Claudine revient d'une balade en pédalo avec sa famille. Cette parisienne en vacances dans la commune de Briard constate bien la différence.
4: Sur les bords de l'eau, on voit la démarcation quand il y a moins d'eau par rapport à ce qu'il y avait avant. Ça se voit.
3: Le canal a perdu à 1 mètre depuis le début de l'été et depuis plusieurs semaines, les pédalos sont bien la seule chose que Bernard peut louer.
5: Si je prends le chiffre d'affaires du mois dernier, on est à presque moins 50% et ici, pour l'instant, on est à moins 70% de l'an dernier.
3: Des réunions sont régulièrement menées avec Voie Navigable de France, mais sans parvenir à trouver des solutions. André Dorso, le premier adjoint à la mairie de Briard.
6: Voies navigables de France nous tient au courant de ces ressources, mais quand on attaque vraiment sur l'entretien des canaux, parce qu'il ne suffit pas d'avoir de l'eau, il faut aussi que ce soit entretenu, bah ils nous disent qu'il manque de moyens et qu'ils s'adressent aux collectivités territoriales. Mais les collectivités territoriales, nous n'avons pas des moyens extensibles.
3: André Dorsault espère donc rapidement trouver un accord pour continuer de développer le tourisme fluvial. Entre 200 000 et 300 000 personnes se rendent chaque année sur les bords du canal de Briare.
0: Kylian Tanguy.
8: 7h05 sur RTL, il projetait de s'en prendre au chantier du projet ferroviaire Lyon-Turin. 8 militants d'ultra-gauche mis en examen pour association de malfaiteurs à Paris.
0: 6 hommes et 2 femmes nés entre 1997 et 2007, déjà soupçonnés d'avoir participé à une manifestation violente contre le canal Seine-Nord. Ils projetaient cette fois de partir en Italie pour des actions violentes, Sophie Neumayer.
7: Oui, les autorités italiennes préviennent la France. Des militants radicaux d'extrême gauche, type Black Bloc, se préparent à franchir la frontière pour commettre des actions violentes fin juillet en marge du festival Alta Felicita, un rassemblement organisé depuis 10 ans contre le projet de ligne ferroviaire à grande vitesse Lyon-Turin, et effectivement marqué cette année par de violents affrontements avec les policiers italiens. Mais ces 8 militants, 6 hommes et 2 femmes âgés entre 18 et 28 ans, n'ont finalement pas pu s'y rendre. Ils ont été interpellés avant le festival et après avoir été observés discrètement par les enquêteurs français en train de s'entraîner à manier des cocktails Molotov dans les tunnels de la petite ceinture parisienne. Des serflex et des bouteilles en plastique dont certaines explosées ont été retrouvées sur place. 21 mortiers d'artifice ont été saisis chez l'un d'eux lors des perquisitions. Mis en examen notamment pour détention et transport en bande organisée d'engins explosifs et associations de malfaiteurs, ils ont été placés sous contrôle judiciaire. Leurs avocats dénoncent une construction intellectuelle du parquet truffé d'irrégularités procédurales.
0: Sophie Neumayer du service police-justice d'RTL.
8: À retenir également cette cyberattaque contre le fisc, c'est le site impots.gouv qui a été pris pour cible fin juin.
0: Bercy annonce que les données concernant des particuliers et des professionnels ont été dérobées sans préciser de quelle nature ni dans quelle proportion. Selon des experts, des centaines de milliers de personnes pourraient être concernées. Le ministère précise que les usagers concernés recevront une information individuelle.
8: Ah, vous êtes bien sur RTL, il est 7h05. La visite du pape Léon XIV en France, ce sera l'événement de la rentrée du 25 au 28 septembre et les catholiques se mettent en quatre pour y assister.
0: Le souverain pontife est attendu de pied ferme à Paris, à Lourdes, à Metz. Des centaines de milliers de fidèles se sont déjà inscrits depuis lundi pour assister à ces messes et ces veillées. À Lourdes, l'un des principaux lieux de pèlerinage catholique, la messe en plein air aura lieu le dimanche 27 septembre et l'engouement est immense, Patrick Tégéraud.
9: Cela fait 18 ans qu'un pape n'est pas venu prier à Lourdes. Alors la venue de Léon XIV est très attendue. Christelle est commerçante à deux pas du sanctuaire.
10: Oui, bien sûr, on l'attend avec impatience. Et il va y avoir certainement beaucoup de monde. Et c'est pas la première fois. Et c'est vrai qu'à chaque fois, ça fait un engouement. Et les gens, ça continue. Il y a du plus par la suite, quoi.
9: Car la visite d'un pape ici, c'est toujours un coup de projecteur mondial sur la cité mariale. Flora et Édouard sont déjà à Lourdes pour le pèlerinage national de l'Assomption. Alors ils reviendront le mois prochain.
11: Pour faire vivre et découvrir... La joie de rencontrer le pape avec nos 6 enfants. C'est important de prier avec lui et pour lui aussi.
12: Si on peut l'approcher un maximum, ce serait une immense joie. Après, juste le fait d'être en communion, de le savoir pas loin, c'est chouette. On a appelé tous les hôtels, tous les campings, tout était complet, même avant l'annonce officielle de sa visite.
9: Du coup, ils feront l'aller-retour dans la journée depuis Castres, soit plus de 6 heures de route. Ils ont été parmi les premiers à s'inscrire, car pour des raisons de sécurité, la préfecture n'autorise que 150 000 pèlerins par célébration. On compte déjà près de 100 000 inscriptions.
0: Patrick Tégéraud à Lourdes pour RTL.
8: Cette fois, c'est fini. Florent Manoudou prend sa retraite.
0: Oui, l'icône de la natation l'a annoncé hier sur France Télévisions. Demain, un hommage lui sera rendu avant les finales des championnats d'Europe, lors d'une cérémonie. À 35 ans, Manoudou a marqué la natation. 36 médailles internationales, dont 4 individuelles. Une inspiration pour la jeune génération, comme Maxime Grousset.
13: Une image de mentor. Lui aussi, il a fait partie intégrante de ma carrière. On a beaucoup fait de courses ensemble. Au début, il gagnait tout le temps. Après, j'ai commencé à gagner. Et quand on commence à gagner contre Florent Manoudou, ça donne confiance. Et en plus, c'est devenu un ami derrière. Donc, c'est grâce à tout ça aussi que je pense qu'aujourd'hui, je suis aussi fort. Merci à lui, d'avoir été un si grand champion. Et à un moment donné, il faut s'arrêter. Et il a pris sa décision.
14: Maxime Grosset au micro RTL d'Isabelle Langer, qui a remporté hier par ailleurs sa troisième médaille au championnat d'Europe, la seconde en argent sur le 100 mètres papillon, et puis en athlétisme une médaille de plus pour les Bleus au championnat d'Europe. Alice Finot a décroché hier soir l'argent du 3000 mètres step.
8: Les courses, le quintet, ça se passe en nocturne à Cabourg, départ 20h15.
14: Alexandre de Kopman vous recommande de jouer le 10, le 4, le 3, le 13, le 12, le 11, le 5 et l'outsider d'RTL, c'est le 4, My Darling Duris.
8: Merci beaucoup Fanny Marceau, à tout à l'heure 8h pour un nouveau journal. La météo, Anthony Kazmarek, outre la canicule, on a aussi les orages qui font leur retour aujourd'hui.
15: Premiers orages qui éclatent déjà ce matin de manière isolée, mais quand même entre l'Allier et la Nièvre, là du côté de Vichy ou de Nevers. Même chose sur la Haute-Loire. Cet après-midi, on va retrouver un risque d'orage une nouvelle fois en montagne, comme les jours précédents, sur les Pyrénées, le Massif Central, les Alpes, la montagne Corse. C'est sur le sud des Alpes qu'ils seront le plus pluvieux, mais d'autres éclateront aussi en plaine entre Poitou-Charentes, le Val-de-Loire, la Normandie, et ce risque d'averse et d'orage va gagner aussi l'Île-de-France en début de soirée. Sinon, c'est le soleil qui va s'imposer partout, notamment avant l'arrivée de ces orages. On a juste quelques plaques de grisaille vers la Bretagne, le Pays Basque et le Roussillon. Ces plaques de grisaille vont vite se dissiper.
8: Et il fera encore très chaud aujourd'hui, même si ça baisse un tout petit peu.
15: Ça baisse très légèrement, notamment à l'ouest, hein, par exemple du côté de Bordeaux, vous aurez 38 degrés cet après-midi, ça reste quand même 3 degrés de moins qu'hier. Il fera 38 aussi à Lille, tout comme à Nantes, 36 à Rouen et Saint-Etienne, 39 à Paris et Avignon, 40 pour Clermont-Ferrand, Bourges, Lyon et Toulouse.
8: Merci beaucoup Anthony.
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8: Et si vous prenez la route en ce nouveau week-end de chasse et croisée, on a ce matin une solution toute bête pour faire des économies à la pompe. Vérifiez la pression de vos pneus avant de partir. Deux automobilistes sur trois oublient de le faire. Non seulement c'est dangereux, mais en plus ça vous fait consommer plus de carburant. Et j'en veux pour preuve ces tests réalisés par Christophe Bourroux sur les pistes d'essai de Michelin, près de Clermont-Ferrand. C'est notre événement ce matin sur RTL. Test grandeur nature, Christophe.
17: Oui, rendez-vous avec Johan, pilote essayeur chez Michelin, et nous prenons place à bord d'une voiture chargée comme sur la route des vacances.
18: La voiture est chargée donc avec 4 personnes à l'intérieur et 60 kg de sacs de sable dans le coffre.
17: Prêt pour l'expérimentation, des pneus bien gonflés, la voiture roule 30 km/h, puis passage au point mort, quelques mètres plus loin, elle s'immobilise. Maintenant, même scénario avec une autre Golf identique chargée de la même façon au gramme près, mais pas la même pression.
18: Donc là, je dégonfle les pneumatiques pour les mettre à 2 bars pour simuler un sous-gonflage. On fait le même test, donc on le lance à 30 km/h et on regarde quelle distance peut parcourir ce véhicule.
17: À peine quelques grammes d'air en moins et voici le résultat.
18: Là, je prends la distance entre le véhicule avec les pneus à la bonne pression versus le véhicule avec les pneus dégonflés. Donc là, on arrive au pare-choc, on est à 50 mètres.
19: 50 mètres.
18: À 30 km/h seulement.
17: 50 mètres, soit la distance d'une piscine olympique, démonstration, eh bien que des pneus sous-gonflés, c'est un gaspillage d'énergie qui fait consommer de l'ordre de 3 à 5% de carburant en plus.
8: Bon, ça c'est pour le carburant, Christophe, mais c'est pas tout. Des pneus sous-gonflés, ça peut être aussi très dangereux.
17: Et pour cela, direction l'une des 21 pistes spéciales de ce centre d'essai XXL qui s'étend sur 450 hectares.
18: Donc là, on rentre sur la piste de circuit haute vitesse, qui est l'équivalent d'une autoroute à 2 voies. Donc là, on part sur le véhicule avec les pneus sous-gonflés et toujours chargés, donc typiquement un départ en vacances. Donc là, Christophe, on va se mettre à 130 km/h au régulateur de vitesse et on va imaginer qu'il y a un obstacle qui tombe d'un camion devant, donc on va faire un évitement.
17: Ok, c'est parti.
20: Reçu pour l'essai.
17: Je donne un coup de volant violent à droite et je reviens à gauche.
18: Wow. En fait, les pneus qui crissent, c'est qu'on est en limite d'adhérence. Comme je rappelle qu'on est chargé, les pneus ils vont s'écraser et ils vont glisser un peu sur la route.
17: Assez chaud quand même, hein.
18: Pour les passagers, ça peut être source aussi de mal-être. Pour être malade en voiture, ça va aggraver les choses.
17: Plutôt angoissant. Allez, on va tenter de se rassurer en roulant cette fois-ci avec la bonne pression. Allez, c'est parti, coup de volant à droite. Ah mais c'est nickel. Il y a un énorme changement avec la voiture qui est sous-gonflée. La voiture se comporte mieux. Pour résumer, je me sens plus en sécurité.
18: Le pneu, il fonctionne correctement, c'est-à-dire qu'il va pas s'écraser, il va pas se coucher. Vous ressentez mieux vos roues, vous avez un meilleur feeling. Ouais. C'est que vos pneus, en fait, étant gonflés à la bonne pression, ils ont plus de rigidité latérale. Donc en fait, ils vont mieux répondre aux sollicitations en virage.
17: Et il faut savoir qu'un sous-gonflage réduit de 25% la durée de vie d'un pneu, augmentant ainsi les risques de crevaison. Crevaison à l'origine de 7% des accidents sur autoroute, chiffre qui double pendant l'été.
8: RTL événement signé Christophe Bourou. Merci beaucoup Christophe. Et en ce grand week-end de chassés croisés du 15 août, dispositif exceptionnel sur RTL pour vous accompagner. 24 heures de direct à partir de 19h ce soir avec Miguel Derenne et Guillaume Ouattara pour vous accompagner sur la route. Dans un tout petit instant sur RTL, ces personnalités qui feront la présidentielle l'an prochain. Ce matin, on va s'arrêter sur le patron du PS, Olivier Faure. À tout de suite.
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8: 7h16, ils vont faire 2027. C'est chaque jour le portrait d'une personnalité qui va jouer un rôle crucial dans la prochaine présidentielle. Ce matin, on parle du patron du PS, Olivier Faure. Bonjour Arthur Bélier.
30: Bonjour, bonjour à tous.
8: Alors que le PS se cherche toujours un champion, Olivier Faure s'autorise désormais à se dire « Et si c'était moi ?»
30: Cigarette électronique en permanence vissée à la main, humeur constante, Olivier Faure ne hausse jamais le ton. Ce qui n'empêche pas de marteler depuis des mois que son seul combat, c'est l'union de la gauche non mélenchoniste, désespérée, comme ici sur RTL, par la multiplication des candidatures de son camp.
31: Ce que je ne veux pas, c'est que nous reproduisions ce que nous avons connu déjà à 3 reprises, 5, 6, 7 candidats de gauche au premier tour, aucun au second, et l'extrême droite qui nous remplace. Moi, je souhaite que cette fois-ci, il y ait un seul candidat de cette gauche réformiste, de cette gauche démocratique et écologique, et ça suppose qu'à un moment, on se mette d'accord sur la façon d'y parvenir.
30: Olivier est le seul qui parle à tout le monde, vante un proche. Le problème, c'est qu'avant de réunir la gauche, il faut déjà réunir ses socialistes. Et le vent souffle fort en interne. Ses détracteurs l'accusent de naviguer sans cap, artisan de la NUPES, puis du NFP, pactisant alors avec Jean-Luc Mélenchon, avant de négocier le budget avec Sébastien Lecornu, lui épargnant la censure. Olivier Faure ne bronche pas, mais sort tout juste la tête de l'eau après des longs mois de tergiversations, de blocages, de querelles internes sur la stratégie pour 2027. Que voulez-vous faire avec des gens comme ça, souffle-t-il à ses proches, un soir après 4 heures d'un bureau national interminable.
8: Une fronde chez les socialistes à tel point, Arthur, que début juillet, il a perdu pour la première fois en 8 ans un vote interne déterminant pour la présidentielle.
30: Oui, l'homme de 57 ans est contraint d'abandonner la primaire qu'il défendait depuis un an, main dans la main, avec l'écologiste Marine Tondelier ou les ex-insoumis François Ruffin et Clémentine Autain. Il y aura seulement une petite primaire du bloc socialiste à laquelle pourrait participer Raphaël Glucksmann. L'eurodéputé rêve d'embarquer derrière lui le PS et Olivier Faure, avec qui les relations se sont profondément détériorées.
8: Et derrière ce rôle de défenseur de l'Union, est-ce qu'Olivier Faure rêve lui aussi de l'Élysée ?
30: Eh bien, c'est la grande question que se pose matin, midi et soir l'ensemble de ses amis, témoigne l'un d'eux. Lui, l'apparatchik, la petite main de l'ombre pendant des années, conseiller dans les ministères, les cabinets, à l'Assemblée, au Parti Socialiste, avant d'en prendre la tête il y a 8 ans. La Maison Rose est alors à l'agonie, les caisses sont vides, les militants partis ou désœuvrés après les années Hollande. On nous considérait comme morts, rappelle un de ceux qui accompagne Olivier Faure dans cette lente reconstruction et qui confie maintenant... Oui, en cercle très très restreint, il le dit, il en a envie. Olivier Faure, père de 4 enfants, issu de 3 femmes différentes, se prépare à être candidat à la primaire de son parti début octobre. Il se permet donc maintenant d'imaginer occuper la première place, mais il préférera 100 000 fois être ministre des Affaires Sociales du président Glucksmann que le grand chef du pôle qui a perdu, chuchote un élu de son premier cercle. Sa responsabilité dans le 1,7% d'Anne Hidalgo en 2022 n'est jamais loin. Alors avec sa tête sur les affiches ou non, Olivier Faure aura de toute façon un rôle crucial à la tête du PS dont les finances, les milliers de militants et d'élus locaux sont convoités. Son entourage le revendique. Personne ne pourra rien faire sans lui.
8: Merci beaucoup Arthur Bélier. À 7h20 sur RTL, j'ai failli tout rater. C'est votre rendez-vous, Anaïs Poncin. Bonjour Anaïs.
0: Bonjour Sébastien, bonjour à tous.
8: Chaque jour, vous nous parlez de ces échecs, de ces moments de doute qui ont marqué la carrière de personnalité. Et ce matin, c'est notre camarade Julien Courbet qui se confie à votre micro et qui revient sur le moment où il s'est lancé dans le One Man Show.
0: Sans aucun doute, le 4e duel, ça peut vous arriver. Cela fait plus de 40 ans qu'il s'est donné la parole, présenté, animé des émissions devant des millions de téléspectateurs. Mais qu'arrive-t-il quand ils sont à quelques mètres juste devant vous et que vous devez les faire rire pendant 1h30? Julien Courbet a bien failli tout rater. Lui aussi, ça peut lui arriver.
1: C'est quand j'ai décidé de me lancer dans le One Man Show, c'était pas tout raté, c'est que... C'est un vrai métier. Quand je me suis lancé, waouh, j'ai pris une claque parce que, en fait, les gens ne viennent pas vous voir parce que vous êtes connu, ils viennent vous voir parce que c'est drôle ou pas drôle. Et comme ils avaient l'image de moi, d'un quelqu'un qui règle les problèmes, ils se disaient, mais donc il n'y avait pas grand monde. Moi, j'ai joué devant des salles qui étaient quand même à 30 personnes. Et c'est assez même humiliant.
2: Quels sont ceux qui, ce soir, quand je suis arrivé tout à l'heure, ont applaudi en se disant, on va applaudir Julien Courbet. Comme ça, il sera content. Et du coup, il va peut-être nous aider à récupérer notre frigo qui est bloqué depuis 3 mois chez Darty.
0: Est-ce que vous avez eu peur sur scène au début?
1: Mais je n'avais pas peur, j'étais tétanisé, j'étais enfermé dans les toilettes, il fallait qu'on vienne me chercher de trac. Et là, j'ai voulu tout arrêter, je me suis dit, bon, ben, j'y arriverai pas, non pas parce que j'avais pas confiance dans ce que je faisais, mais parce que, en tant qu'animateur télé, j'arriverai jamais à m'imposer. Donc j'ai décidé d'arrêter, et c'est le producteur qui m'a pris un jour entre quatre yeux, il m'a dit, ouais, je vais t'expliquer comment ça se passe. Pour arriver à convaincre les gens, il va falloir que tu joues devant 30. Ces 30-là, si t'es bon, vont en parler à 20 ans, et tu passeras à 45, et tu passeras à 55. Je lui dis, mais ça va prendre un temps fou, mais il dit, mais qu'est-ce que tu crois que du jour au lendemain, il a fallu 10 ans, et j'ai fini ma tournée où c'était plein partout à 700, mais pour passer de 30 à 700, il aura fallu 10 ans. Et au début, vous êtes maladroit, donc vous avez personne dans la salle, vous êtes maladroit parce que vous ne savez pas vendre vos vannes, donc vous entendez des applaudissements comme celui-ci. Après, ils se lèvent, ils disent bravo, mais c'est dur. Il faut vraiment, il y a rien de plus dur. Quand vous faites une émission ratée, ou que vous n'êtes pas bon à la radio, en fait, vous n'êtes pas humilié puisque vous le savez pas. Vous êtes devant un micro, mais vous savez pas. Mais là, ils sont là, devant vous.
0: Et qu'est-ce que vous avez changé pour réussir?
1: La stratégie, c'est de plus réciter parce que le trac et la trouille fait que vous arrivez avec un texte. Et c'est une récitation. Et c'est pas du tout ça. La scène, faut parler aux gens. C'est voilà. Donc, il faut savoir le dire naturellement. La peur du blanc, moi quand il y avait des blancs, ça m'affolait, et jusqu'on m'a dit, mais tu verras, arrête-toi et regarde-les après avoir dit ça. Et c'est ça qui fait rire, parce que ce qu'on ne comprend pas non plus, c'est qu'il y a, je sais pas, un dixième, une demi-seconde pour que ça arrive jusqu'au cerveau, la blague, vous voyez ce que je veux dire? Donc vous sortez une vanne, vous voyez que ça arrive pas, pim, vous partez sur l'autre et les gens comprennent plus. J'ai beaucoup travaillé là-dessus, et après j'ai resserré... Je me suis aperçu que les gens voulaient vraiment que je raconte des blagues sur ma vie, sur mon âge, sur mes enfants, tout ça, tout ce qui était famille, ça les intéressait plus que le monde de la télé lui-même, qui est un peu très parisien, quoi. Mais je vous assure, c'est un truc, c'est inhumain la scène. Mais vraiment, je vous dis, c'est pas un truc normal que d'arriver et d'avoir 500 personnes qui sont là, qui vous regardent en vous disant, bon, on a payé, maintenant fais-nous rire, et fais-nous rire pendant 1h20. C'est escalader une falaise, là, vous me demandez. Eh ben, on y arrive, mais il faut du temps.
0: Merci Julien Courbet.
1: Merci à vous.
8: À Julien Courbet avec Anaïs Poncin dans J'ai failli tout rater.
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8: Et à la une ce matin, ce nouvel incendie dans les Landes. Il a déjà parcouru 600 hectares dans le secteur de Luglon. 500 personnes ont dû être évacuées hier soir. Cette cyberattaque contre le site des impôts, ça s'est passé au mois de juin, mais le fisc vient tout juste de la confirmer. D'après le site spécialisé French Bridges, ce sont les données de près de 680 000 personnes qui ont été dérobées. Et puis c'est le début d'un nouveau week-end de chassé croisé sur la route. Journée orange dans le sens des retours et même rouge dans le quart sud-est. C'est là aussi que ce sera le plus chargé dans le sens des départs.
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8: Et à 7h24, la France en marchant. Tout l'été, on vous fait découvrir les plus beaux sentiers de randonnée de France grâce à nos reporters. Cette semaine, c'est Vincent Serrano qui sillonne le GR34. Bonjour Vincent.
3: Bonjour à tous.
8: Alors, on vous suit depuis lundi sur ce sentier des douaniers qui fait le tour de la Bretagne en longeant la côte sur plus de 2000 km. Et ce matin, on vous retrouve sur la baie de Lancieux, dans les Côtes d'Armor, où vous venez de faire une rencontre assez extraordinaire.
3: Oui, au lever du soleil, je regardais dans le ciel le balai des goélands avant d'entendre au loin des bâtons de marche percuter le sol, ceux de Magali, casquette bien vissée sur la tête, un petit sac à dos et des chaussures de rando qui, comment dire, semblent avoir déjà beaucoup de kilomètres au compteur. Bon, vous allez où comme ça ?
4: Aujourd'hui, je vais jusqu'à Saint-Briac-sur-Mer, en partant de Saint-Jacques-de-la-Mer.
3: Et c'est une randonnée d'un jour ?
4: Une randonnée de 91 jours.
3: D'accord. Ouais. Attendez, 91 jours, vous en êtes au combien là ?
4: 86.
3: Combien de kilomètres déjà parcourus ?
4: 2130.
3: Attendez, vous avez fait durable ?
4: Ouais, c'est ça. Je suis assez curieuse, donc des fois le GR passe pas forcément jusqu'au bout des pointes.
3: Et puis vous gardez le rythme, là je vous suis, c'est vraiment très compliqué. On est au-delà de 5 km/h, je pense. Dans quel état physique vous êtes là ?
4: Bah ça va bien, j'ai aucune douleur.
3: Rien du tout. D'où est née cette idée en fait ?
4: J'ai commencé à marcher sur Stevenson il y a 3 ans. On a pris un âne avec ma fille, on est parti 14 jours en bivouac et j'ai attrapé le virus. J'ai vraiment adoré ça. Et je me suis dit, mais je veux en faire d'autres, je veux aller plus loin, plus longtemps. Et donc, le GR34 a commencé à me faire de l'œil. Et puis, j'adore la Bretagne et j'adore marcher au bord du littoral. C'est ce qui m'amène ici aujourd'hui.
3: C'est-à-dire, quel virus ? Il fait quoi ce virus ? C'est quoi les symptômes ?
4: C'est une purge. L'être entier vous remercie de ce que vous faites quand vous partez marcher longtemps. On a moins peur de manquer. On se rend compte que finalement, on a juste besoin de la santé. Et ça fait du bien, quoi. Un peu d'authenticité et de simplicité.
8: Un périple incroyable, Vincent. Elle fait ça toute seule ?
3: Ah non, un caniche blanc sort la tête de son sac à dos. Comment elle s'appelle ?
4: Misty.
3: Elle a quel âge ?
4: Elle a 3 ans.
3: On dirait comme un enfant qu'on a sur les nouveaux sacs à dos, vous savez, qu'on peut transporter pendant une randonnée. Elle est très calme, elle regarde au-dessus de l'épaule gauche, au-dessus de l'épaule droite. Elle est deux pattes avant, là, comme ça, posées sur l'arrière de votre cou.
4: Elle connaît son sac, elle a l'habitude. Et elle adore ça. Parce qu'avec mon mari, il y a toute une logistique, en fin de compte. Donc, on est en camping-car.
3: Donc, il vous suit.
4: Ouais.
3: Didier, qui est présent au départ et à l'arrivée, c'est là qu'on le retrouve au pied du camping-car. Elle vous impressionne, Magali.
5: Moi, quand je l'ai connue, je me suis dit, cette femme, elle en a sous le pied. Et là, ça fait maintenant 12 ans. Ça
3: inquiète.
5: Bientôt, elle va me dire, ben, on va faire l'Everest ou je ne sais pas.
3: Et pour vous dire à quel point Magali est formidable, elle écrit des livres et elle en a vendu un peu partout, tout le long de son trajet. 10% des ventes reversées à la Ligue contre le cancer, qui a empoché grâce à ça la somme de 6 200 €. Comme quoi, on est généreux jusqu'au bout sur le GR34.
8: Très belle histoire et merci à vous Vincent Serrano de nous avoir fait découvrir ce magnifique GR34 toute la semaine sur RTL. La semaine prochaine, changement de décor, on prendra la direction des Alpes avec Serge Pueyot. Dans un tout petit instant sur RTL, le meilleur des grosses têtes et puis le journal de 7h30.
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8: Et comme promis, place à vos grosses têtes avec ce matin l'annonce de 4 films sur les Beatles.
12: 4 films qui sortiront le même jour. En plus, ce sera pour avril 2028. Et effectivement, ces 4 acteurs, Harris Dickinson, Paul Mescal, Joseph Quinn et Barry Keoghan, ont été choisis pour jouer Lennon, McCartney, Harrison et Ringo Starr. Et il y aura 4 films qui sortent. Ça, c'est quand même très original. 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Deux, on pourrait encore en douter. Mais ils vont refaire Alibaba les 40 voleurs, là, faut être prêt.
8: 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Merci de vous réveiller avec RTL. Il est 7h30.
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8: Et c'est l'heure d'un nouveau journal présenté par Charles Ducrot. Bonjour Charles.
14: Bonjour Sébastien, bonjour à tous.
8: À la une ce matin, la canicule n'a pas dit son dernier mot.
14: De l'air plus respirable arrive par l'ouest, mais une grande partie du pays va encore subir des températures très élevées, entre 37 et 40 degrés attendus dans le centre. Le sud-ouest, à nouveau en alerte. Un incendie ravage la forêt des Landes, 500 personnes évacuées dans le secteur de Luglon. Une nouvelle nuit de lutte pour les pompiers également dans le Pas-de-Calais où le feu d'Ardelot est contenu, mais toujours pas fixé. Dans ce journal également, valise en main, prêt à partir, vous serez des millions à voyager pour ce nouveau grand week-end de chassés croisés, du monde sur les routes et des perturbations à prévoir dans les airs et sur les rails normands. Et puis, pour retour roule, les Français décrochent 2 médailles d'argent au championnat d'Europe de natation. Léon Marchand, très attendu ce matin.
8: La nuit a encore été étouffante pour beaucoup d'entre vous.
14: Plus de 20 degrés au réveil quasiment partout, de la Bretagne au Jura et dans toute la moitié sud. 75 départements restent en vigilance orange canicule aujourd'hui. La journée d'hier a donc été marquée par le pic de cette canicule. Anthony Kaczmarek, près de 300 records mensuels de température ont été battus hier, essentiellement sur la moitié nord.
15: Et oui, et ça veut dire que dans ces villes, dans ces stations météo, il n'avait jamais fait aussi chaud en août depuis que l'on prend des relevés de température. 42,5 degrés à Château-Meillan, par exemple, dans le Cher. Pour la première fois en août, on a aussi relevé 40 degrés à Lombres, à Nantes, Rennes, Bourges, La Roche-sur-Yon et Angers. 40,4 degrés à Dole, dans le Jura. Là, c'est même un record absolu. Jamais il n'y avait fait aussi chaud, tout mois confondu, depuis l'ouverture de la station en 1949.
14: Et hormis les records d'hier, Anthony, on vit cet été des séries inédites de chaleur dans plusieurs villes en France.
15: À Besançon, par exemple, déjà 52 jours à plus de 30 degrés. C'est du jamais vu depuis 1885. Hein. C'est l'une des plus vieilles stations météo de notre pays. À Lille, déjà 36 jours à plus de 30 degrés. L'ancien record, c'était 22 jours en 1947. Et à Paris, 44 jours à plus de 30 degrés. Là aussi, c'est inédit.
14: Merci, Anthony. Paris, concerné donc par ces fortes chaleurs, mais la mer de la capitale a donc décidé d'élargir les horaires de baignade, notamment dans la Seine, jusqu'à 21h au lieu de 18h habituellement. De quoi soulager les Parisiens en quête de fraîcheur, Elissa Mokadim.
17: Pour se rafraîchir pendant les fortes chaleurs, Julie a piqué une tête dans la Seine où l'eau est à 24 degrés.
18: Donc vos cheveux sont mouillés, la baignade a été bonne?
20: Génial. Franchement, c'est trop bien. L'eau est super bonne, la température idéale. Et puis, j'habite pas loin, donc c'est très pratique.
18: Et là, justement, avec la canicule, les horaires vont être allongés jusqu'à 21h. Bonne nouvelle?
20: Excellente nouvelle, parce que surtout le soir, la température monte. Il fait plus de 30 degrés à la maison, donc ça fait vraiment du bien de pouvoir venir dans un cadre aussi incroyable et de se rafraîchir.
17: Pour Alexandre, cet habitué de la baignade tardive, c'est une très bonne chose.
21: Mais ouais, c'est pas mal pour les gens qui sortent du travail, qui n'ont pas le temps de se baigner dans la journée, de pouvoir profiter le soir. Parce que sinon, en fait, ils n'ont pas vraiment de point de baignade. En fait, pendant l'été, à part partir à la plage, mais bon, ça c'est pas donné à tout le monde. Paul, peut-être tu veux.
22: C'est vrai qu'il y a la canicule, donc faut se rafraîchir jusqu'à 21h.
17: La plupart des gens que j'ai rencontrés aimeraient surtout que cette exception soit appliquée tous les soirs de l'été.
14: Reportage d'Elissa Mokadim pour RTL.
8: À retenir aussi ce matin ce nouvel incendie dans la forêt des
0: Landes.
14: Feu qui s'est déclaré hier, toujours actif ce matin. 600 hectares brûlés en quelques heures et 500 personnes évacuées dans le secteur de Luglon, à une trentaine de kilomètres au nord-ouest de Mont-de-Marsan. Situation toujours défavorable ce matin. On sera sur place dans le journal de 8 heures.
0: Et puis, dans le même temps, les dunes d'Ardelot dans le Pas-de-Calais se consument toujours.
14: Les pompiers luttent depuis 2 jours maintenant sur la côte d'Opale. Les 2 derniers feux actifs sont désormais contenus, mais toujours pas fixés. L'intervention de moyens aériens a permis de réaliser des progrès significatifs, fait savoir la préfecture. L'un de ces brasiers a parcouru une partie de la forêt d'Ardelot, détruisant au passage la maison de Marc Hubert. Il témoigne au micro RTL de Romaric Caillé.
1: C'est la maison de mon père qui ne fait plus partie de ce monde et de ma maman qui a 90 ans. Donc c'est très dur, oui. Ça fait mal au ventre. La maison est complètement anéantie. Il reste plus rien. Les 2 étages supérieurs sont intégralement rasés, tombés. Et l'étage du bas brûlé encore ce matin. Donc ça doit pas perdre tous les souvenirs. Et c'est sans parler du choc de ma maman qui a 90 ans et qui reverra peut-être pas sa maison le temps qu'elle soit reconstruite. On souhaite que ce risque de feu soit pris vraiment au sérieux.
14: Voilà pour ce témoignage recueilli par Romaric Caillé. Nos confrères de la Voix du Nord ont pu consulter une vidéo dans laquelle on peut remarquer plusieurs départs de feu à la suite d'une intervention de la gendarmerie pour empêcher une traversée de migrants par bateau. L'explosion de plusieurs grenades lacrymogènes à l'origine de cet incendie, hypothèse que ne confirment pas à ce stade les autorités.
0: Vous êtes bien sur RTL, il est 7h35. Elle attaque l'État pour déni de justice dans le sillage de l'affaire Epstein. L'ancienne mannequin Ebba Carlson prend la parole. Ce matin.
14: C'est une information qu'RTL vous révélait hier. L'ex-mannequin avait déposé plainte en France contre Daniel Sillade, rabatteur présumé de Jeffrey Epstein. Plainte sans effet jusqu'à la mort de ce dernier. Les causes de son décès sont toujours inconnues. La thèse de la crise cardiaque évoquée, mais dans l'attente des résultats, Ebba Carlson se dit certaine qu'il a été éliminé.
2: Nous n'avons pas eu de justice dans notre affaire. Nous n'avons pas eu la possibilité d'être respectés par les autorités françaises. Ils auraient dû arrêter Daniel Sillade plus tôt, dès qu'il y a eu plus d'une plainte. Il a

0: récupérer. Les 13 tableaux d'une valeur estimée à 200 000 dollars se trouvaient dans une habitation. Une personne a été interpellée.
1: 7h36 sur RTL. Léon Marchand à l'occasion de décrocher une nouvelle médaille ce matin au championnat d'Europe de natation.
0: Déjà récompensé en équipe, le Roi Léon s'alignera dans quelques heures autour de 10h15 pour sa première course individuelle. 200 mètres papillon. Hier, les Bleus ont décroché plusieurs médailles. L'argent pour Maxime Grousset sur 100 mètres papillon. L'argent aussi pour Marie-Ambre Molu sur 50 mètres d'eau derrière l'Italienne Sarah Curtis, la nouvelle détentrice du record du monde de la distance.
2: Il y a toute ma famille qui est ici, du côté de ma mère qui sont venus de Grèce pour m'encourager. Donc je suis super contente de pouvoir faire une médaille devant eux, devant tout ce public français.
3: Il y a le 100 d'eau encore, record d'Europe que vous avez battu.
2: Oui, il y a de belles choses à faire, il y a surtout aussi une belle concurrence. Donc je pense que c'est une course qui va être à la hauteur des attentes de tous. Donc voilà, j'ai hâte en tout cas.
0: Marie-Ambre Molu au micro d'Isabelle Langer, la Française qui s'alignera au départ des séries du 100 mètres d'eau ce matin dont elle a battu le record d'Europe mardi dernier.
1: Et la France brille aussi au championnat d'Europe d'athlétisme à Birmingham.
0: La Française Alice Finot a décroché l'argent du 3000 mètres steeple, coupant la ligne en 9 minutes, 14 secondes, 24 centièmes. La cinquième médaille française lors de 7 euros.
4: J'ai vraiment tout donné, donc cette médaille d'argent, je crois que je la savoure encore plus que quand j'ai eu l'or il y a 2 ans. Comme on a travaillé cette année, comme on y a cru, là je suis vraiment fière de moi au niveau du mental. Avec mon équipe, on est de retour.
0: La fierté de la demi-fondeuse de 35 ans, Alice Finot. On retient aussi ce matin la médaille de bronze pour la perchiste Marie-Julie Bonin. Et aussi, cette officialisation, Florent Manaudou prend sa retraite sportive. À 35 ans, le nageur aura marqué la natation, cumulé la bagatelle de 36 médailles internationales, dont une en or au JO de Londres, la dernière en bronze à Paris en 2024. Une cérémonie lui sera dédiée demain, avant les finales de ces championnats d'Europe de natation à Paris.
1: Et puis, vous êtes peut-être en train de boucler vos valises. Vous allez peut-être prendre la route ce week-end, direction les vacances ou retour à la maison.
0: C'est le début du deuxième plus gros chassé-croisé de l'été. Difficultés attendues sur les grands axes. Bison Futé classe la journée en orange uniquement dans le sud-est, dans le sens des départs. Mais déjà orange au niveau national pour les retours et rouge dans le quart sud-est. Conditions de circulation particulièrement délicates si vous avez prévu d'emprunter l'A7 entre 10h et 22h, l'A9 ainsi que l'A71.
1: 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Et avant de prendre la route, Charles, il est encore temps de profiter du soleil et de la mer une dernière fois.
0: Et oui, direction la presqu'île de Quiberon avec des chanceux qui profitent du soleil et de la mer. Reportage de Nicolas Bobby.
5: Dans quelques heures, finies les vacances, Chris et Loan s'offrent une ultime douceur.
6: Crêpe au chocolat du coup, ouais. J'espère qu'elle va être délicieuse, elle est la dernière des vacances là. C'est compliqué, on n'a pas envie de rentrer là.
7: Une glace vanille noisette. C'est la dernière. Voilà, c'est génial, c'est super. La Bretagne, on adore, on reviendra.
6: Okay, on va repartir en fin de journée.
5: Emma, Clara et Elisa, 16 ans, profitent une dernière fois du soleil généreux.
8: Bah on bronze, sur la plage.
9: Ouais, on va dans l'eau.
8: Mais oui, on fait connaissance avec des gens aussi. On fait de nouvelles connaissances. Ouais. Et c'est ça qui est important.
10: On se fait plein de potes. Et on rigole trop.
11: Ah ouais, on profite à fond.
10: On peut pas retourner en cours, c'est horrible.
12: C'est pas tout de suite.
10: Bon, ça va arriver vite, ça va arriver très vite.
5: Avant de préparer leur bagage, Julia et Henri respirent le bon air marin.
13: On prend des cafés en terrasse.
14: Bah, aller sur le port, faire de la pêche, je vais faire du bateau, on se balade, on profite de la côte sauvage. Puis on profite effectivement de la plage, voilà, sympa.
5: Canicule oblige, des estivants se reposent à l'ombre des arbres.
0: Sacré programme. Merci ouais. Nicolas Bobby.
1: Et merci à vous Charles Ducrot. On vous retrouve à 8h30 pour un nouveau journal. La météo, Anthony Kazmarek. On va encore atteindre la barre des 40 degrés cet après-midi.
15: Oui, et dans beaucoup de régions, 40 degrés prévus à l'ombre évidemment, à Clermont-Ferrand, à Bourges, à Lyon, à Toulouse, à Montauban et à Montélimar. Des pointes à 41 degrés sont même possibles très localement vers le centre-Val de Loire ou encore l'Auvergne-Rhône-Alpes. Il fera 39 à Paris, à Orléans et à Avignon cet après-midi, 38 à Lille, à Strasbourg et à Bordeaux, 36 à Rouen et Saint-Etienne, 33 à Rennes. Et puis ça commence déjà à baisser près des côtes de la Manche et près de l'Atlantique. Vous aurez 26 à Biarritz et au Havre cet après-midi. Et puis ce matin, on est déjà quasiment partout au-dessus de 20 degrés.
1: Et puis on a déjà des orages ce matin.
15: Avec des impacts de foudre là relevés vers l'Allier, la Nièvre ou encore Lyon. Même chose entre la Haute-Loire et l'Ardèche. Mais c'est surtout cet après-midi que ces orages vont se déclencher en montagne d'abord, sur les Pyrénées, sur le Massif central, sur les Alpes et la montagne Corse, mais aussi en fin d'après-midi entre Poitou-Charentes, le Val-de-Loire, la Normandie et peut-être l'Île-de-France en tout début de soirée. Ailleurs, ça va rester sec, très ensoleillé, avec juste quelques

0: plaques de grisaille vers la Bretagne ou encore le sud-ouest ce matin. Et puis je vous précise qu'on a 4 départements concernés par un risque maximal de feux de forêt, l'Indre, l'Indre-et-Loire, la Mayenne et les Deux-Sèvres.
1: Merci beaucoup Anthony Kaczmarek. À suivre dans un tout petit instant sur RTL, l'Angle Écho avec Mathilde Piquet. Bonjour Mathilde.
2: Bonjour Sébastien, bonjour à tous.
1: Ce matin, vous nous parlez de l'or.
2: Un précieux métal jaune, valeur refuge historique. Son cours repart à la hausse après plusieurs mois de baisse.
1: A tout de suite et juste après vous, on parlera de la colère des pompiers qui appellent à une journée de mobilisation massive le 29 septembre à Paris. Je reçois ce matin Romain Pudal, sociologue et ancien pompier volontaire lui-même. A tout de suite sur RTL.
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1: 7h43, l'Angle Écho sur RTL avec vous, Mathilde Piquet. Ce matin, vous nous parlez du cours de l'or qui reprend des couleurs depuis la semaine dernière. En une journée, il a bondi de 6%.
2: Oui, et ça faisait des mois qu'on n'avait pas vu une telle hausse. L'once d'or, environ 30 grammes du précieux métal, s'échange aujourd'hui aux alentours de 4 400 $ sur les marchés. Pour la revoir à ce niveau, il faut remonter au mois de juin, car ces derniers mois, la tendance était plutôt à la baisse. Après avoir battu des records au début du conflit au Moyen-Orient, l'once d'or avait perdu 20% de sa valeur.
1: Et alors pourquoi est-ce que le cours de l'or repart soudainement à la hausse ?
2: Ce qui a changé la donne, c'est la perspective d'un accord au Moyen-Orient qui s'est précisé la semaine dernière. En ligne de mire, une possible réouverture du détroit d'Ormuz dans les prochaines semaines. Automatiquement, cela ferait baisser les prix du pétrole et ralentir l'inflation. De quoi rassurer les banques centrales et stabiliser leurs taux d'intérêt. Dans l'esprit d'un investisseur, des taux qui n'augmentent pas, ça veut dire des placements financiers qui rapportent moins. Il a donc moins intérêt à investir sur les marchés et il se tourne vers l'or, valeur plus stable, avec laquelle il s'assure un retour sur investissement.
1: Et ça va avoir des conséquences pour nous, les particuliers, Mathilde ?
2: L'effet sur notre économie ne va pas être immédiat. L'or est plutôt un indicateur à suivre pour connaître l'état d'esprit des marchés. Mais nous, particuliers, pouvons aussi en profiter. Souvenez-vous de ces scènes au début de l'année, quand le cours de l'or était au plus haut. Ceux qui détenaient de vieux bijoux de famille en or se sont rués vers les magasins spécialisés pour revendre leur belle parure et repartir avec un petit, voire un gros billet en poche. Avec la remontée des cours, cela peut donc valoir le coup de fouiller dans vos vieux tiroirs.
1: Bon, ça a toujours été historiquement une valeur refuge, l'or, mais c'est vrai que ces dernières années, ça a suscité un intérêt grandissant.
2: Oui, les particuliers sont de plus en plus nombreux à s'y intéresser. Au niveau mondial, ils se procurent aujourd'hui 1400 tonnes d'or sur un marché qui en représente 5000. On achète une pièce ou un lingot comme on place de l'argent sur un livret A ou une assurance vie. L'or est aussi à la mode chez les investisseurs. Il représente 60% de la demande. Il y a quelques années, c'est la bijouterie qui représentait la majorité du marché. L'or profite en fait d'un contexte très favorable. D'abord, l'instabilité géopolitique que l'on connaît depuis 2022 et le début de la guerre en Ukraine incite à se tourner vers ce métal précieux. L'or a une valeur intrinsèque plus stable que d'autres placements, notamment grâce à sa rareté, car les lingots restent produits en très petite quantité. Autre explication, les États sont de plus en plus endettés, notamment les États-Unis. Alors les investisseurs font moins confiance à la valeur du dollar et se tournent vers le précieux métal jaune.
1: Bon, ici on se projette un peu sur les prochains mois. Est-ce que le cours de l'or pourrait battre de nouveaux records comme au début d'année ?
2: Sans boule de cristal, difficile de dire si l'or battra son record établi en janvier à 5 600 $ l'once. Mais selon les spécialistes, l'or devrait continuer de prendre de la valeur face à une instabilité internationale croissante. Les banques centrales confirment d'ailleurs cette tendance. Elles sont près de 90% à estimer que leurs réserves en or vont augmenter dans l'année à venir.
1: L'Angle Écho, signé Mathilde Piquet. Merci beaucoup Mathilde, il est 7h46.
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1: Et alors qu'un nouvel incendie fait rage ce matin dans les Landes, un feu qui a déjà parcouru 600 hectares, les pompiers, eux, sont à bout, épuisés et en colère après un été historique. Les syndicats appellent d'ailleurs à une journée de mobilisation massive à Paris le 29 septembre. Bonjour Romain Pudal.
8: Bonjour.
1: Sociologue, pompiers volontaires et auteur du livre Retour de flamme, les pompiers des héros fatigués aux éditions La Découverte. Hier, les syndicats sont ressortis furieux de leur rendez-vous avec le ministre de l'Intérieur. Ils disent que rien de concret ne leur a été annoncé. Vous comprenez leur colère ?
8: Oui, je la comprends parce que il y a un décalage massif entre les moments où les politiques encensent les pompiers pour leur héroïsme, pour leur dévouement, etc., à juste titre d'ailleurs, et puis le moment où il faut dépasser cette reconnaissance symbolique par une reconnaissance matérielle, concrète, donc effectivement des moyens supplémentaires, des recrutements supplémentaires, etc., et là c'est toujours une fin de non-recevoir, donc je vois pas très bien comment on pourrait ne pas comprendre leur colère. Oui.
1: Et d'ailleurs, dans une tribune publiée dans le journal Le Monde, vous dites que les pompiers ne sont pas des héros. Utiliser ce terme, c'est une façon de mettre la question des moyens sous le tapis.
8: Oui, c'est ce que j'essaie d'expliquer. Je pense que beaucoup de pompiers l'ont ressenti comme ça. On sait que c'est un métier dangereux, tout le monde le sait, on sait qu'il y a des risques, mais s'enfermer et se draper dans une rhétorique comme ça un peu guerrière, sacrificielle, de l'héroïsme, c'est toujours, et là on le voit une fois de plus, c'est une façon de ne pas aborder des questions matérielles et concrètes, des moyens qui sont octroyés réellement à ces services.
1: Alors sur les moyens, justement, on a combien de pompiers professionnels en France aujourd'hui et il en faudrait combien ?
8: On a en gros 250 000 pompiers en France, d'accord ? Et 80% de ces effectifs sont des pompiers volontaires, donc pas des professionnels précisément. Et vous avez à peu près un peu moins de 70% des interventions qui sont assurées également par des pompiers volontaires, donc pas des professionnels non plus. Et on sait, alors là les chiffres sont en discussion, mais on sait qu'il y a plusieurs centaines de pompiers qui ont réussi le concours professionnel, d'accord, et qui pour l'instant ne sont pas embauchés dans les départements pour des raisons budgétaires. Donc on a un manque que plusieurs syndicats chiffrent à plusieurs dizaines de milliers de pompiers professionnels.
1: 80% de pompiers volontaires, vous dites, c'est un problème ?
8: Alors, ça pose un problème dans une certaine mesure. Qu'il y ait des pompiers volontaires, c'est-à-dire des gens qui vont être d'astreinte, par exemple, et donc qui vont être bipés sur leur lieu de travail ou pendant les vacances et qui vont aller à la caserne, faire leur intervention et puis revenir chez eux, pour moi, c'est pas un problème. On peut pas avoir des professionnels dans l'ensemble, sur l'ensemble du territoire. Ça serait impossible de le couvrir comme ça. Par contre, et là, on manque cruellement de données chiffrées précises, mais on sait qu'il y a quantité de gardes postés, donc pas des astreintes, des gardes en caserne. Donc, de gens qui viennent à 7 heures du matin ou à 8 heures du matin et qui en repartent le lendemain à 8 heures et qui assurent là, pour le coup, beaucoup d'interventions, qui sont assurés par des pompiers volontaires. Et là, se pose la question, est-ce que ces pompiers volontaires qui sont là toutes les semaines, qui sont là très régulièrement et qui sont en caserne et qui donc assurent les opérations mais aussi la vie de la caserne, c'est-à-dire faire tourner les services, etc. Est-ce que c'est pas tout simplement des postes de professionnels en moins, quoi ? On s'appuie sur cette main-d'œuvre de pompiers volontaires qui est une main-d'œuvre relativement bon marché, hein, voilà, et qui fait tourner ces centres de secours bien au-delà de justement le volontaire qui ferait quelques interventions dans l'année, qui serait d'astreinte et qui serait bipé chez lui. C'est pas du tout le même type de cas de figure.
1: En quoi c'est une main-d'œuvre bon marché ? C'est payé combien, sapeur-pompier volontaire ?
8: Alors, le chiffrage officiel, c'est entre 8 et 13 euros de l'heure. Sauf que ça, c'est un taux horaire à 100%. Et donc, en réalité, c'est ce que vous êtes payé si vous êtes en intervention. Mais si vous êtes en caserne, ce qui est le cas des pompiers volontaires postés, vous êtes pas du tout à un taux horaire de 100%. Dans certains départements, c'est à 50%. Donc, au lieu de 8 euros, si vous voulez, vous passez à 4 euros. Et puis, si vous êtes en caserne et que c'est la nuit et que vous ne partez pas en intervention, vous n'êtes pas à 50%, vous êtes à 30% de ce taux horaire, etc., etc. Donc, en réalité, ce dont on s'aperçoit, c'est que les pompiers volontaires vont assurer des gardes de 12 heures ou de 24 heures, par exemple, qui vont être assez faiblement indemnisés, sauf s'ils font énormément d'interventions, et que le reste du temps, en caserne, bah, ils, pour utiliser une image claire, ils sont pas en train de jouer à la PlayStation ou à attendre que les interventions tombent. Ils vont évidemment nettoyer la caserne, faire du rangement, faire des plannings de garde s'il y a besoin, avec les professionnels. Hein, mais voilà, au final, on a effectivement une main d'œuvre plutôt bon marché, en tout cas bien moins chère qu'un professionnel.
1: Ce qu'on comprend en vous écoutant, c'est que on cherche à faire des économies en faisant le plus possible appel à des volontaires. C'est nouveau, ça ? C'était déjà comme ça auparavant ?
8: Alors, c'est pas que ce soit nouveau, c'est que c'est une logique d'austérité budgétaire qui frappe l'ensemble des services publics, pour dire les choses très clairement. Et donc, c'est une logique qui consiste toujours à renier les moyens financiers tout en essayant de faire tourner le même service avec la même qualité. Alors, c'est impossible pour plusieurs raisons. Notamment, une, c'est que le nombre d'opérations ne cesse d'augmenter, alors qu'on stagne à peu près en termes d'effectifs. Et donc, le service peut pas être rendu avec la même efficacité, sauf à une condition, c'est cette espèce de dévouement incroyable, de disponibilité permanente, le plus possible des pompiers. Mais au bout d'un moment, vous savez, c'est comme pendant la crise du Covid-19 à l'hôpital public, on voit que les gens s'épuisent. Si les moyens stagnent et que les interventions augmentent, eh ben on a un épuisement professionnel qui se généralise.
1: Les interventions, elles augmentent sous l'effet du réchauffement climatique, des incendies de plus en plus nombreux, de plus en plus importants.
8: Alors elles augmentent en partie à cause du réchauffement climatique. Alors on parle beaucoup des incendies, on oublie de dire qu'il y a déjà eu des périodes caniculaires qui ont été extrêmement douloureuses pour les pompiers, puisque leurs interventions ont explosé. Donc le réchauffement climatique, bah, c'est aussi les inondations hein, qu'on va voir forcément en automne là ou en hiver. Et puis l'autre raison pour laquelle les opérations augmentent, c'est que comme il y a un délitement un peu généralisé des services publics, que ce soit bah, l'hôpital public, la psychiatrie, le travail social, tout ce que vous voudrez, tout un tas de détresse humaine auxquelles les gens peuvent être confrontés, la solitude par exemple des personnes âgées et j'en passe, ce sont des interventions qui finissent entre guillemets au 18. Et donc c'est les pompiers qui se retrouvent à régler, à gérer tout un tas de situations qui dépassent largement aussi le cadre de l'urgence au sens strict.
1: Romain Pudal, en 2024, le Beauvau de la sécurité civile a été lancé sous l'égide de Gérald Darmanin qui était à l'époque ministre de l'Intérieur. Deux ans plus tard, il n'y a toujours pas de loi, même si Laurent Nunez vient d'annoncer qu'un texte allait être présenté en septembre aux pompiers. Vous pensez que cet été peut être un électrochoc ?
8: Je ne le pense pas, je l'espère. Compte tenu du lourd tribut payé par la profession et aussi par la population, hein, parce que il y a quelques années, on disait bah c'est la forêt qui a brûlé, mais les habitations et les gens n'ont pas été touchés. Cette année, il y a eu des habitations de touchés, et puis peut-être l'année prochaine, ça sera encore plus... tout le monde dit c'est un miracle, il n'y a pas eu de mort civile. Effectivement, c'est assez miraculeux. Je sais, voilà, je l'espère au sens où je me demande qu'est-ce qu'il faudra pour que ce déclic ait enfin lieu et qu'on arrête de considérer que les services d'incendie et de secours, c'est uniquement un coût budgétaire, ça coûte de l'argent, etc. C'est aussi un investissement pour notre sécurité, pour l'avenir, etc. Donc c'est comme ça aussi qu'il faut raisonner. Plus ils sont efficients, plus ils sont dotés de moyens, etc., plus aussi ils peuvent prendre en charge même des catastrophes naturelles de grande ampleur dans les meilleures conditions. Plus ils seront déficients et plus ça nous coûtera aussi au final beaucoup plus cher que de les avoir d'avoir donné l'argent qu'il fallait au moment où il fallait. Donc j'espère qu'il y aura cette loi, oui.
1: Une dernière question, je le disais, vous avez été vous-même pompier volontaire. On a cet été un bond des candidatures. Vous dites quoi ce matin à un jeune qui a envie de s'engager ?
8: Alors je dis une chose, d'abord je dis bravo de s'engager. Ensuite je dis que, et ça c'est très important, c'est sans doute l'un des plus beaux métiers du monde. Enfin je veux dire, ce sont des expériences humaines extraordinaire. Ce sont des collectifs aussi de travail extraordinaires. Donc, il ne faut pas hésiter à signer, à s'engager. La grosse difficulté, et beaucoup de pompiers vous le diraient aussi, et beaucoup de responsables vous le diraient, c'est de conserver les gens. C'est une fois qu'ils sont là, qu'ils sont formés, qu'ils ont un peu d'expérience, et bien que on les sollicite pas de telle manière qu'ils s'épuisent très vite et qu'ils arrêtent, quoi. Donc, c'est moins à la rigueur le recrutement. que la fidélisation sur le long terme, ou au moins sur le moyen terme, de ces engagements qui sont en soi une excellente nouvelle, hein, évidemment.
1: Merci beaucoup Romain Pudal d'avoir été avec nous ce matin sur RTL. Très bonne journée. Les pompiers qui sont encore mobilisés ce matin dans les Landes. Le feu qui s'est déclaré hier continue de progresser. On en est désormais à 1100 hectares de végétation brûlée. C'est ce que vient d'annoncer le préfet. On sera dans quelques instants en direct sur place dans le journal de 8h. À tout de suite.
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1: Allez, dans un tout petit instant, le journal de 8 heures, mais d'abord, en effet, le meilleur de Philippe Cavrivière, qui revient ce matin sur la nouvelle droite, incarnée par Éric Ciotti et ses partisans.
15: De raconter enfin qu'il faut aimer la vie.
16: Et c'est bien trouvé, hein, jusque-là, c'est parfait. Alors ça met pas une ambiance de kermesse non plus, mais putain c'est beau. Est-ce que l'IA a déjà écrit des textes aussi jolis ? Est-ce que l'IA a déjà trempé son croissant dans un 51 à 7h du mat, comme notre chanteur au bord d'un nain rouge ? Je ne crois pas, non. Bonjour Arthur. Croyez-moi, c'est pas tous les jours qu'on reçoit des génies à RTL. Hier par exemple, à votre place, on a eu Éric Ciotti.
1: Éric Ciotti qui est venu nous annoncer que les cotisations de mutuelles avaient donc augmenté.
16: Bah, les tarifs de mutuelles ont augmenté de 27% en 5 ans. Mmh. Ça va, tranquille, et pas belle la vie. Vous savez qu'il est tellement blindé, Eric, qu'il va passer le permis hélico. Bon, il rate un atterrissage sur deux, mais il s'en fout, il en rachète un direct. Je plaisante. Évidemment, Eric travaille dans les mutuelles. Ce sont des organismes à but non lucratif.
1: J'ai bien écouté.
16: Voilà. On en profite d'ailleurs pour rappeler la principale différence entre les mutuelles et les assurances. Mmh. Voilà, il y en a un. C'est potentiellement des enfoirés, c'est pas les mutuelles, voilà. Alors, petite parenthèse santé avec la santé et politique avec François Bayrou qui a été hospitalisé à cause d'un virus. Mmh. Alors la question qui se pose, c'est vraiment est-ce qu'on va être obligé d'abattre tout le troupeau des macronistes ? Il y en a beaucoup déjà. Il a une rose grippe, voilà. La grippe, ça donne de la fièvre. François, pas sûr qu'il survive à un 49-3.
1: Bon, Éric Ciotti qui est depuis des années le partisan d'un discours de droite dite décomplexé.
15: Oui.
16: D'accord avec vous, Laurent Delahousse. C'est un peu le message que vous envoyez à vos camarades de LR. Viens chez moi, j'habite chez une copine, ouais. Marine. Et ça marche, hein, parce que par contre, pour quelqu'un qui est contre l'immigration, qu'est-ce que vous récupérez comme réfugié de LR ? En tout cas, bon, il y a une droite décomplexée qui parle un langage vrai. Et le meilleur représentant, c'est quand même Robert Ménard. Ah. Robert, attends. Oh putain, Eric, comment c'est ? Tu fais du bon boulot quand même à Nice. Mais c'est hyper. C'est facile d'être bon à Nice. Il y a la mer. Ouais. Facile d'être bonne dans une station balnéaire. Les gens à Nice, ils se lèvent, ils sortent de chez eux, ils font « Oh putain, il y a la mer !» Alors que, va rendre les gens contents à Béziers, ils sortent de chez eux à Béziers, ils disent « Oh merde, je suis à Béziers, putain !» Alors, mon prédécesseur à moto, là, Estrosi, il se baignait le 1er janvier avec les pingouins, un slip de bain. J'attends de te voir le 1er janvier.
1: Merci beaucoup Philippe Cavrivière, dont on retrouve le meilleur chaque été juste avant 8h. Merci d'avoir choisi RTL ce matin encore pour vous réveiller. On est ravis de vous accompagner jusqu'à 9h15. À la seconde près, il est 8h.
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1: Et on retrouve Fanny Marceau pour un nouveau journal. Bonjour Fanny.
11: Bonjour Sébastien, bonjour à tous.
1: À la une, 1100 hectares brûlés dans les Landes, c'est ce que vient d'annoncer le préfet alors que les Landes sont de nouveau à l'épreuve des flammes.
11: Oui, 500 pompiers sont mobilisés, au moins 500 personnes évacuées. On sera sur place dès le début de ce journal. Il n'a que 15 ans en Gironde. Le suspect de l'incendie de Mérignac qui a tué deux pompiers a été mis en examen hier. Dans ce journal également, la bataille de l'eau. On va en parler. Le vol de milliers de données personnelles sur les sites des impôts, la guerre au Moyen-Orient et la grande dépression des marines américains. Et le jour J pour Léon Marchand. Première course individuelle au championnat d'Europe de natation.
1: Et d'abord donc direction les Landes où l'incendie qui s'est déclaré hier continue de progresser. Ce matin, on en est désormais à plus de 1100 hectares de végétation partie en fumée.
11: Les pompiers ont lutté toute la nuit. Avec le lever du jour, les Dash Canadair et autres Air Tractor peuvent reprendre leur balai aérien. Bonjour Philippe de Maria.
17: Bonjour Fanny.
11: Vous êtes en direct de Sabre pour RTL. C'est là qu'ont été accueillis les quelques 525 sinistrés évacués de la commune de Luglon.
17: Alors le jour se lève sur Luglon, sa salle des fêtes avec les bénévoles qui s'activent partout. Des pompiers, des renforts sont immatriculés dans les Deux-Sèvres. Là, un énorme camion citerne de 12 000 litres. Et au milieu de toute cette fébrilité, de toute cette agitation, René, évacué, c'est son nouveau statut. Jusqu'ici, il n'était qu'un habitant de Luglon.
18: On a été évacué au centre du village par les gendarmes.
17: Vous avez passé la nuit où là ?
18: Dans la salle des fêtes et puis j'ai dormi 2 heures dans la voiture. Enfin, dormi. Façon de parler.
17: Le feu est loin de chez vous ?
18: Ah non, il était à 100 mètres. Ça fait peur, quoi. Il y a le feu partout. Tout autour du village, il y a le feu. On est encerclé par le feu. On ne peut pas circuler, on n'a pas le droit de bouger. Quand on voit ça à la télévision, on se dit, bon. Mais quand on le vit, on vit de pleurer.
17: Parce qu'on quitte tout, en fait.
18: Oui, et puis on ne sait pas ce qui va se passer.
17: Le vent, la météo, ça va être crucial. Ouais,
18: ça tourne, tout tourne. En plus, ici, dans le golfe de Gascogne, les vents sont tournants, ça change d'une minute à l'autre. Ça tourne sans arrêt.
17: La météo sera l'arbitre de cette lutte contre le feu. Plus de 35 degrés attendus. Situation défavorable ici à Luglon.
11: Merci Philippe de Maria en direct de Luglon dans les Landes où 500 pompiers sont mobilisés ce matin. Dans le Pas-de-Calais, les feux ne sont toujours pas fixés. 3 pompiers ont été légèrement blessés hier. Une affaire que les pompiers d'ailleurs suivront avec attention. Le 21 juillet dernier, 2 de leurs frères d'armes sont morts piégés par les flammes à Mérignac. Hier, un adolescent de 15 ans a été mis en examen, soupçonné d'avoir volontairement déclenché l'incendie. Il avait été interpellé la veille avec son frère à leur domicile, Sophie Neumayer.
19: Oui, un important dispositif a été mis en place mercredi par la police judiciaire de Bordeaux pour interpeller les deux frères âgés de 15 et 22 ans. Des renforts de la BRI, brigade de recherche et d'intervention, ainsi que des CRS ont été mobilisés pour cette opération. Placés tous les deux en garde à vue, l'aîné a finalement été relâché sans poursuite à ce stade. L'adolescent de 15 ans, lui, a été mis en examen et placé en centre éducatif fermé dans le cadre de cette enquête ouverte dès le 21 juillet par le parquet de Bordeaux pour incendie volontaire ayant entraîné la mort. Ce feu très virulent aux abords de l'aéroport de Bordeaux-Mérignac dans lequel se sont retrouvés piégés Anthony Bertom et Wilfried Schmitter, deux sapeurs-pompiers âgés de 34 ans.
11: Sophie Neumayer du service police-justice d'RTL. Ils se disent très déçus après leur entretien avec Laurent Nunez. Les syndicats de pompiers appellent à une mobilisation d'ampleur le 29 septembre. Hier, le ministre de l'Intérieur n'a pas pu prendre d'engagement chiffré. Il a en revanche annoncé un projet de loi de modernisation de la sécurité civile qui sera présenté le 8 septembre.
1: C'est l'un des carburants des incendies à répétition, les fortes chaleurs qui vont encore une fois s'abattre aujourd'hui sur une bonne partie du pays. 75 départements sont en vigilance orange.
11: Oui, température folle hein, aujourd'hui encore. 39 à Bourges, 37 à Paris, Belfort, Amiens. On n'est clairement pas dans la saison des raclettes et les restaurateurs se sont adaptés. Menu canicule pour tout le monde, Johanna Chabas.
20: En terrasse, les clients recherchent le frais jusque dans l'assiette.
21: Donc un ceviche et avocado toast. Fraîcheur, madame. Voilà. C'est très bien ça.
20: Salade, gazpacho et tartare défilent. Menu à la main, Nadia remarque que les restaurants ont maintenant plus de choix de plats froids.
22: Je pense que les gens se creusent un peu la tête pour sortir un peu des sentiers battus en dehors des salades traditionnelles, on va dire.
20: Selon Piotr, serveur, le restaurant s'est adapté après avoir vu les températures dépasser régulièrement les 30 degrés.
21: Vu qu'on a des successions de canicules qui sont répétitives chaque année, plus en plus tôt. La carte des printemps, l'été, voilà, elle change radicalement.
20: Alors des plats froids, il y en a toujours eu à la carte pendant l'été, mais avec le réchauffement climatique, David Zenouda, le gérant du Café A, a décidé d'en faire encore plus, quitte à délaisser d'autres produits qui ne rencontrent plus le même succès.
0: On était sur une carte beaucoup plus traditionnelle il y a 15 ans. On pouvait faire une viande grillée avec des frites ou de la purée. Aujourd'hui, on désire manger plus frais.
20: Et sa carte des boissons a aussi évolué. Il a 4 fois plus de jus de fruits et de soda qu'il y a 15 ans et a créé plus de cocktails sans alcool, des produits extrêmement populaires lors des fortes chaleurs.
11: Johanna Chabas, spécialiste conso d'RTL.
1: 8h05, ça c'est une vraie question qui nous concerne tous. Nos données personnelles sont-elles encore en sécurité quelque part? Le site de la Direction Générale des Finances Publiques a été victime à son tour d'une cyberattaque.
11: Oui, c'était fin juin, mais Bercy n'en parle que maintenant. Bonjour Arthur Guillamot.
5: Bonjour.
11: Le ministère de l'Économie a publié hier un communiqué pour annoncer cette cyberattaque, mais sans préciser de quelle nature, ni dans quelle proportion. Qu'est-ce qu'on sait exactement, Arthur?
5: Eh bien, on sait qu'un pirate a revendiqué cette attaque mercredi, selon le communiqué de Bercy. Ce dernier affirme posséder des noms, dates de naissance, adresses et même des informations sur les biens détenus. Et le pirate affirme avoir encore accès au compte de la DGFiP. De son côté, Bercy ne communique pas sur le nombre de personnes touchées. Mais d'après le site French Bridges, qui documente ce type d'attaque informatique, près de 700 000 particuliers et professionnels seraient impactés. Et le site affirme même qu'une deuxième fuite liée à la DGFiP aurait été revendiquée, concernant cette fois-ci près de 2 millions de propriétaires de biens immobiliers et fonciers en France. Le ministère n'a pas réagi à cette possibilité de deuxième fuite et assure qu'il contactera chaque personne dont les informations ont été piratées.
11: Merci Arthur Guillamot.
1: Les États-Unis menacent l'Iran d'un isolement, je le cite, comme le monde n'en a jamais vu.
11: Oui, Washington promettait pourtant un accord imminent début août pour la réouverture du détroit d'Hormuz. La Maison-Blanche continue de souffler le chaud et le froid. Cette nuit, le secrétaire américain au Trésor, Scott Bessent, a prévenu « Restez à l'écoute », dit-il, « d'autres annonces arrivent la semaine prochaine ».
1: Une guerre qui dure depuis bientôt 6 mois et les troupes américaines sont à bout de nerfs.
11: Oui, en mer surtout, l'équipage du porte-avions Abraham Lincoln est en mer depuis plus de 200 jours. C'est un record, mais dans quelles conditions? C'est la question qu'ont posé cette semaine les démocrates du Congrès après des signalements inquiétants sur l'alimentation et la santé mentale des troupes, Karine Houten.
6: Ils veulent se rendre compte par eux-mêmes de cette situation qu'ils estiment horrible. Elle est en tout cas désespérée pour certains Marines. Il y aurait eu plusieurs tentatives de suicide ces derniers mois. Certains ont tout simplement tenté de sauter par-dessus bord. L'un d'eux a même été repêché sain et sauf. Ayant passé plus de 200 jours consécutifs en mer, sans option de sortie en vue, le moral des troupes est assez bas. Les ravitaillements sont compliqués par les bombardements. La poste, par laquelle leur famille leur envoie traditionnellement des nouvelles, mais aussi des produits hygiéniques et des douceurs. Cette poste est perturbée. Il y a quelques mois, les soldats se plaignaient déjà de leurs rations. Leurs familles publiaient sur les réseaux des photos de steaks semelles de chaussures et de légumes rabougris. La situation ne semble pas s'être améliorée malgré les démentis du ministère de la Défense, qui assure que des repas équilibrés leur sont servis chaque jour et que les navires reçoivent suffisamment d'eau potable. Il dément toute augmentation de tentatives de suicide également.
11: Karine Houten, correspondante d'RTL aux États-Unis.
1: À 8h08, Léon Marchand, la star de la natation française, sera de retour ce matin dans les bassins au championnat d'Europe.
11: Après sa médaille d'argent avec le relais 4x200 lundi, le quadruple champion olympique, septuple champion du monde, va disputer sa toute première course individuelle pour les championnats d'Europe, 200 mètres papillon ce matin, avant un 400 mètres nage libre dimanche.
23: Ça va pas être la même manière d'approcher les courses, comme tu le dis, le 200 papillon, j'en ai beaucoup fait. Le 400 crawl, très peu. Donc je pense qu'il y aura bien sûr plus de doutes sur le 400 crawl, le dernier jour. Mais c'est aussi un plus gros challenge pour moi, donc c'est quelque chose qui peut m'apporter aussi beaucoup d'énergie et d'envie.
24: Léon, vous avez été champion olympique, champion du monde, mais jamais champion d'Europe. Il y a envie d'aller chercher une médaille d'or ici?
23: Oui, toujours. Hein, chaque championnat, j'ai envie de gagner, de faire une course avec une médaille d'or, forcément. J'ai quand même fait les championnats d'Europe à Glasgow, mais c'était en petit bassin. Et j'avais fait une finale, et j'étais déjà très fier. Mais ouais, cette semaine, je vais essayer d'aller chercher l'or sur une des courses.
11: Et on y croit, Léon Marchand au micro RTL d'Isabelle Langer. Hier, les Bleus ont engrangé 2 nouvelles médailles en natation. Et puis en athlétisme, une médaille de plus pour les Bleus au championnat d'Europe. Alice Finot a décroché hier soir l'argent Saint-Jean sur le 3000 mètres steeple.
1: Merci beaucoup Fanny Marceau. Vous revenez tout à l'heure à 9h pour un nouveau journal. La météo, Anthony Kaczmarek, le pic de cette canicule, il est passé, mais pas pour tout le monde.
2: Effectivement, ça baisse en fait seulement près des côtes de la Manche et sur la façade atlantique. C'est pour cela que le Finistère, la Manche, les côtes d'Armor, le Calvados et l'Ille-et-Vilaine sont sortis de la vigilance orange canicule. Dans tous ces départements proches de la Manche et de l'Atlantique, on sera en dessous de 33 degrés cet après-midi, ce qui reste chaud hein, pour la saison quand même. 25 à Brest et à Cherbourg, 26 à Biarritz, 30 degrés à Caen, 33 à La Rochelle. Partout ailleurs, on sera encore entre 34 et 40 degrés à Lombres, 40 prévus à Clermont-Ferrand, à Montauban, à Lyon et à Toulouse, 39 à Paris, au Mans, à Orléans, 38 à Lille, à Strasbourg et à Bordeaux, 36 degrés à Langres et à Aurillac, avec donc ces 75 départements en vigilance orange canicule.
1: Côté ciel, on a encore du soleil pour beaucoup, mais là aussi, pas pour tout le monde.
2: On a déjà quelques orages ce matin, c'est le cas vers l'Allier, vers la Nièvre, vers la Haute-Loire, une petite averse orageuse aussi du côté de Niort, là dans les Deux-Sèvres, et puis des plaques de grisaille sur le nord de la Bretagne, dans le sud-ouest, entre le Pays Basque et le Gers. Même chose très localement vers les plages du Roussillon. Ces grisailles vont se dissiper au fil des heures. Quant aux orages, ils vont se multiplier d'abord en montagne, sur les Pyrénées, le Massif Central, les Alpes, la montagne Corse, mais aussi en plaine, vers Poitou-Charentes, la vallée de la Loire, la Normandie. Et ces quelques orages pourraient arriver jusqu'en Île-de-France en début de soirée.
1: Merci beaucoup Anthony, et nous maintenant on va aller chercher un peu de fraîcheur.
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1: 8h11, RTL sur la route de l'été. Cette semaine, on pose nos valises en Bretagne. Tout à l'heure, dans La France en marchant, on était avec Vincent Serrano sur le GR34. Et on part maintenant retrouver notre reporter Hermine Leclèche. Bonjour Hermine.
7: Bonjour à tous.
1: Vous nous emmenez ce matin sur une île, l'île de Sein, réputée fraîche en ces périodes de canicule. 26 degrés hier seulement au plus fort de la journée.
7: Oui, fraîcheur que l'on remarque dès le début du voyage, à bord de l'un des trois bateaux qui rejoint l'île chaque jour et offre un panorama sur toute la côte à ravir les quelques chanceux sur le pont.
8: C'est fantastique, c'est génial, c'est le rêve, c'est le bout du bout.
7: Placé à l'avant du bateau, ce papa porte son fils dans ses bras.
9: Mon bichon était là-bas, à la plage.
7: À 18 degrés et pas un plus, remarque-t-il surpris, l'un des rares endroits encore frais malgré la canicule.
9: Un climat parfait, une température idéale, l'endroit où être aujourd'hui en France, je pense. Où est-ce qu'on va? À l'île de Saint. Saint, oui, à l'île de Saint.
7: Après une heure de traversée, la destination, l'île de Saint, ses maisons de pêcheurs colorées, ses quais léchés par la mer et ses touristes, tout sourire, pas une goutte de sueur sur leur front.
25: Bah ici, il fait bon par rapport au reste de la France.
26: Ouais. Il fait très très bon. Hein. On peut faire des activités, faire du vélo, se promener, comme on fait là, sans souffrir de la chaleur.
7: Ouais. Vous êtes les chanceux du jour.
26: Voilà, on est les chanceux du jour.
7: Chanceux aussi, car l'île a cette particularité.
27: Il n'y a pas de moteur.
7: Aucune voiture sur cette bande de terre de moins de 2 km.
28: On se sent déconnecté un peu.
29: L'absence de véhicules, ça fait la différence.
28: Hein. On est bien, voilà.
7: Alors pour se déplacer ici, un indispensable, ces brouettes stationnées en épis dans les rues étroites de l'île.
30: J'arrête.
7: De toutes les couleurs, toutes les tailles, chaque maison a la sienne.
30: Pas de voiture, pas de bus, juste la charrette. On transporte la marchandise, les bagages quand on doit se rendre au bateau. Ça sert à tout.
7: Mais d'autant plus mes parents étaient commerçants, donc il fallait absolument avoir une charrette, voire deux charrettes.
30: Connais-tu la priorité à droite aussi ici.
7: Alors ça peut créer des bouchons en ce moment, car la population de l'île est multipliée par 10 l'été. On passe ici de 150 habitants à 1500, voire 1800 par jour.
1: 10 fois plus de gens sur l'île de Sein l'été. J'imagine Hermine qu'en pleine sécheresse, ça met à rude épreuve l'approvisionnement en eau.
7: Oui, car l'île n'est pas reliée au continent. Pas de câbles, pas de tuyaux, tout vient d'ici. Alors pour l'électricité, ce sont des panneaux solaires, mais pour l'eau, c'est une usine de désalinisation que me montre monsieur le maire, Didier Fouquet.
31: Alors là, nous sommes devant l'osmoseur principal de l'île de Sein. Alors, on pompe de l'eau de mer, ensuite on la pressurise à 70 bars et on la fait passer successivement par 8 membranes. Et à la sortie de ces membranes, l'eau est pure. Il faut en gros 5 mètres cubes d'eau de mer pour produire 1 mètre cube d'eau douce.
7: Un système vieillissant toutefois en panne. Une partie de cet été, les réserves ont donc baissé. Et à cela, ajouter la sécheresse. Pour s'assurer d'avoir du stock pour tout le monde, le maire a donc décidé de couper l'eau purement et simplement entre 22h et 7h du matin.
31: Là où ça joue, c'est que beaucoup de particuliers ont des réserves, récupèrent l'eau de leur toit par des citernes. Et donc ce qui arrive, c'est quand il pleut pas, leur citerne ne se régénère pas. Et donc, il arrive plus rapidement dans l'année où ils utilisent l'eau de la ville. Donc la consommation augmente parce que ces gens n'ont plus d'eau de pluie. On est un peu obligé quand même de faire attention.
7: Didier Fouquet se dit conscient que les sécheresses vont se multiplier sur son île. Une nouvelle machine de désalinisation doit être installée à la rentrée, plus puissante et adaptée aux prochaines années.
1: Merci beaucoup Hermine Leclèche sur l'île de Sein en Bretagne. Merci à vous. Il est 8h15 sur RTL. On va marquer une très courte pause et on se retrouve en quelques instants.
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1: Un bol de gazpacho plutôt qu'un gratin, une grande bouteille d'eau plutôt qu'un verre de rouge. Ce que l'on mange, ce que l'on boit a profondément changé ces dernières années à cause du réchauffement climatique et des canicules à répétition, ce qui a forcé notamment les grandes surfaces à s'adapter. On en parle ce matin avec notre spécialiste conso ici à RTL, c'est bien sûr Olivier Dauvert. Bonjour Olivier.
17: Bonjour Sébastien, bonjour à tous.
1: À quel point ça a changé ce que l'on met dans nos caddies ces dernières années à cause du réchauffement climatique sur la nourriture d'abord?
17: Alors déjà, ce qu'il faut voir, c'est que ça change, mais lentement, mais durablement. Ça veut dire que si on regarde uniquement d'une année sur l'autre, ben on verra pas des grosses évolutions. Mais quand on accepte de regarder dans le temps long, c'est-à-dire 10, 15, 20 ans, là, on voit des choses incroyables. Je vais vous citer quelques exemples. Les glaces, par exemple, on en entendait parler. Les glaces, aujourd'hui, on en achète 1,6 milliard d'euros par an. 1,6 milliard, c'est 600 millions de plus qu'il y a 20 ans.
1: Ah,
17: vous imaginez?
1: Si
17: vous le mettez en pourcentage, ça fait 60%. Alors, si vous le regardez à l'année, ça fait pas beaucoup, mais sur 20 ans, vous voyez qu'on a changé nos habitudes de consommation. Alors, accessoirement, on accepte de dépenser un peu plus pour ces glaces parce qu'elles sont un peu plus premium, mais ça veut dire que on consacre une plus grande part de notre budget aux glaces. Vous citiez, Sébastien, le cas du rosé. Eh ben, désormais, quand vous additionnez les vins qui se boivent frais, il y a le rosé, mais il y a aussi le blanc, eh ben, ça fait presque 60% du vin qui est acheté, c'est soit du blanc, soit du rosé. Il y a une dizaine d'années, c'était moins de 50%. Ça veut dire que le blanc, le rosé, grappillent gentiment du terrain sur les vins rouges, qui eux, ben évidemment, quand il fait chaud, c'est pas le produit qu'on a envie de consommer. On a plutôt envie de quelque chose de frais, de vin rosé ou de vin blanc.
1: Et puis, on achète aussi beaucoup plus d'eau, Olivier, j'imagine.
17: Voilà. Bien sûr, l'eau, alors l'eau, c'est le paradoxe de l'eau, parce que quand on interroge les citoyens, tout le monde est d'accord pour dire que on veut moins de plastique, on veut faire la chasse au plastique. En réalité, chaque année, on achète entre 3 et 4% de plus d'eau en bouteille, alors que dans l'absolu, celle qui est au robinet, elle est 10, 20, 100 fois moins chère, elle est accessible facilement, mais non, on veut de l'eau en bouteille. La star de tous les produits vendus dans un hyper, c'est-à-dire celui qui passe le plus souvent en caisse, c'est une marque d'eau, elle est bien connue, elle s'appelle Cristaline. Il y a 2 milliards de bouteilles d'eau désormais cristalline, et je parle uniquement de la grande bouteille d'un litre et demi, parce que si j'additionne donner la petite bouteille, la moyenne bouteille, ça sera encore beaucoup plus. Donc ça veut dire qu'en réalité, eh ben là, on a transformé aussi notre façon de consommer, y compris en faisant l'inverse de ce que l'on dit vouloir faire par rapport au plastique. Ben voilà, quand il fait chaud, on boit, et quand on boit de l'eau évidemment. C'est plutôt une bonne nouvelle pour la santé.
1: Et ça, c'est pour ce qu'on met de plus en plus dans nos caddies, mais j'imagine qu'il y a certains produits auxquels on a renoncé.
17: Ben, tous les produits qui se mangent chauds, regardez par exemple le rayon des plats cuisinés, notamment des plats cuisinés en boîte, là où vous trouvez le cassoulet, là où vous trouvez la choucroute, là où vous trouvez le petit salé aux lentilles. Alors j'imagine même que de vous citer ces noms-là de recettes, même si c'est très très bon, mais quand on sait qu'il va faire 30, 35 ou 40 degrés, comme vous l'avez dit dehors aujourd'hui, ben évidemment ça fait pas très envie. Et comme désormais il fait chaud de plus en plus souvent dans l'année, ben ça veut dire que les occasions de consommer ce genre de plat se raréfient aussi, parce que même en mais quand il fait 35 ou quand il faisait 40, comme on l'a vu, bah le cassoulet, la choucroute ou le petit salé, ça vous fait pas envie et c'est normal.
1: Ça c'est, on est capable de dire que ces changements de consommation, c'est lié directement au réchauffement climatique, ou est-ce que c'est plutôt une combinaison de facteurs au fond?
17: Rien n'est jamais monofactoriel, ça veut dire qu'il n'y a jamais une seule explication. Mais ce qui est sûr, c'est que ce changement climatique, parce que la température autour de nous modifie notre consommation, eh ben ce changement climatique, il a un effet dans les rayons. D'ailleurs, juste pour terminer là-dessus, regardez comment se sont agrandis dans le temps les rayons frais des supermarchés comparés aux rayons conserves, par exemple. Ben, ça dit quelque chose du fait que désormais, on veut manger des choses plutôt plus fraîches que trop chaudes.
1: Ben, merci infiniment, Olivier Dauvert, de nous avoir fait l'amitié d'être ce matin avec nous sur RTL pour nous expliquer tous ces changements de tendance. Merci beaucoup.
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1: Et on va maintenant prendre la direction des Landes, puisqu'un nouvel incendie fait rage depuis hier, un incendie qui a déjà ravagé 1100 hectares de végétation. Bonjour Gilles Clavreuil.
0: Oui, bonjour.
1: Préfet des Landes, merci d'être avec nous ce matin sur RTL. Est-ce que le feu continue de progresser ce matin?
0: Alors non, pas de progression depuis environ 2-3 heures du matin, mais comme souvent, c'est le moment où les feux sont un peu moins virulents parce que l'hygrométrie remonte et les températures baissent. Donc maintenant, on a un niveau d'engagement très important. Les effectifs de sapeurs-pompiers ont été renforcés par beaucoup d'apports de moyens nationaux. On est à 500 sapeurs-pompiers engagés sur le terrain. Les rotations aériennes vont reprendre pour traiter les points chauds. On a une évolution météo qui sera pas favorable pendant la journée, puisque les températures vont monter jusqu'à 36. Alors c'est déjà moins qu'hier où on a atteint les 40. Mais enfin, ça reste quand même très élevé. Donc on s'attend à ce que l'intensité du feu reprenne en début d'après-midi. Ça, c'est le scénario, j'allais dire, malheureusement habituel désormais. Pour autant, l'évolution météo est plus favorable à partir de demain. Les températures annoncées sont en baisse sensible. Et puis surtout, mais ça c'est pour plus tard, on nous annonce de la pluie. On n'en est pas encore là. Donc d'ici là, forte mobilisation pour traiter les zones de feu. Je dis les zones parce que ce qui s'est passé en fait, c'est qu'en début de nuit, on a eu une saute très importante au sud-est de la zone initiale et qui a occasionné une deuxième zone de feu d'environ 200 hectares.
1: Voilà. Et ça, vous avez peur que ça recommence, des sautes de feu comme celles que vous avez pu avoir?
0: C'est le risque, voilà. Quand un feu est très intense, donc hier on en a eu plusieurs, hein. Certaines ont pu être traitées rapidement et donc n'ont pas occasionné de nouveaux fronts. Là, il y a eu plusieurs sautes de feu qui ont fini par se réunir et par former cette fameuse zone de 200 hectares dont je vous parlais à l'instant.
1: Tout à l'heure, on entendait dans le journal de 8h un habitant de Luglon qui disait que les flammes étaient à 100 mètres des maisons. Il y a des habitations qui sont à l'heure actuelle menacées?
0: Qui sont à proximité, oui, très près des flammes, c'est ce qui justifie hein, rétrospectivement l'ordre d'évacuation. Pour le moment, il n'y a aucun bâtiment atteint. Et évidemment, c'est les zones qu'on traite en priorité. Le plus important a été fait, c'est-à-dire la mise en sécurité des personnes, hein, les 525 personnes évacuées. Et puis là maintenant, donc les pompiers sont concentrés à la fois donc sur limiter la progression du feu et le juguler, et puis empêcher qu'il ne gagne en particulier les zones d'habitation.
1: Combien de personnes évacuées pour l'instant ?
0: 525.
1: 525 et qui ont été réparties où très précisément ?
0: Alors, prises pour l'essentiel en compte sur la commune de Sabre, pardon, au nord hein, de Luglon, donc avec des capacités d'accueil qui ne sont pas encore saturées. On a encore la possibilité d'accueillir des gens si besoin était. Pour le moment, pas de difficulté de capacité. Puis il y a des gens qui évidemment ont pu aussi aussi, dans certains cas, avoir recours à une solution personnelle, familiale ou amicale.
1: D'autres évacuations sont prévues là dans les toutes prochaines heures ?
0: Non, pas pour le moment. Ce qu'on surveille, puisque l'Huglon est évacué, c'est éventuellement sur la commune de Garin au sud-est. Hein, donc il y a quelques habitations pour une vingtaine de personnes environ qui ont dû être évacuées, là aussi par précaution. On n'est pas, les flammes ne sont pas à immédiate proximité. Donc, mais enfin, ce sera bien sûr de la journée.
1: Monsieur le préfet des Landes, je le rappelle pour les auditeurs qui nous rejoignent à l'instant, on a appris que cet incendie, c'était en fait une reprise d'un feu du mois de juin dernier, c'est ça ?
0: Alors pour l'instant, je confirme pas sur les causes, hein. on sait pas ce sur quoi on est concentré dans l'immédiat, bien évidemment, on essaiera d'établir ça plus précisément. Oui, c'est une zone de feu, ça a été une zone de feu, mais faut savoir qu'on a eu des dizaines, pour ne pas dire des centaines de départs de feu depuis les deux derniers mois. Oui, ça se compte plutôt en centaines, donc cette zone-là en faisait partie, en effet. Alors, est-ce que c'est une reprise ? Il semblerait que les feux du mois de juin dont on parle n'aient pas eu lieu exactement à cet endroit-là. Cela dit, il peut arriver qu'il y ait une propagation souterraine qui n'ait pas été vue, hein, parce que c'est une des caractéristiques des feux dans le massif landais, de pouvoir se répandre en subsurface. Là, à ce stade, moi, j'ai pas d'éléments qui me permettent de vous donner une réponse claire.
1: Ça intervient après le grand feu de Biscarros fin juillet, qui a ravagé plus de 3700 hectares. J'imagine qu'il y a toujours des pompiers qui sont mobilisés sur ce feu. Est-ce que c'est compliqué de gérer tout cela à la fois ?
0: Non, honnêtement, ça nous pose pas de difficulté. Il y a une surveillance qui s'exerce. Hein. Le feu de Biscarros est sous surveillance. Il est maîtrisé depuis maintenant depuis deux semaines. Donc il y a une vigilance, oui, mais qui se fait également avec l'appui de la DFCI, avec la police municipale, etc. Donc c'est pas trop consommateur d'effectifs. Donc ça, on arrive à gérer.
1: Merci infiniment, Gilles Clavreuil. Je sais que votre temps est précieux en ce moment. Merci d'avoir été avec nous ce matin sur RTL. Il est 8h26. Dans un tout petit instant, les pépites de RTL et le journal de 8h30.
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1: 8h27, et alors que RTL fête ses 60 ans, on se replonge toute la semaine dans ces moments qui ont marqué l'antenne dans les années 2000. Ce matin, on revient sur ce coup de tonnerre du 21 avril 2002, quand Jean-Marie Le Pen se qualifie pour le second tour de la présidentielle à la surprise générale.
3: Estimation Sofresse, Bulle, RTL, TF1, Le Monde.
24: Brice Teinturier.
27: Trois résultats immédiatement. Jean-Marie Le Pen, 17,4%. Jacques Chirac, 19,8%. Lionel Jospin, 16%. Nous avons donc une configuration de second tour qui oppose Jacques Chirac à Jean-Marie Le Pen. Et le Premier ministre sortant est éliminé de la compétition.
24: Le Pen, Chirac au deuxième tour. C'est la projection Sofresse-Bulle. L'estimation Alain Duhamel, c'est un coup de théâtre extraordinaire.
32: Mais c'est la première fois sous la Ve République que le candidat de l'extrême droite est qualifié pour le second tour. C'est donc déjà en soi un fait sans précédent.
24: Réaction tout de suite à l'atelier de campagne de Lionel Jospin avec Patrick Cohen.
33: Oui, à l'annonce des résultats, il y a eu comme un
7: un cri d'effroi.
24: Je propose tout de suite d'écouter Richard, Monsieur Le Pen lui-même, qui s'exprimait il y a quelques instants chez nos confrères de France 2.
8: Eh bien, je crois que c'est une grande défaite des deux leaders de l'établissement. La décence voudrait qu'ils disparaissent de cette compétition.
24: Lionel Jospin est en train de prendre la parole dans son atelier de campagne. Nous écoutons le Premier ministre.
9: Mes chers compatriotes, le résultat du premier tour de l'élection présidentielle est comme un coup de tonnerre. J'assume pleinement la responsabilité de cet échec et j'en tire les conclusions en me retirant de la vie politique après la fin de l'élection présidentielle.
24: Jacques Chirac est en train de s'exprimer, je pense. Nous écoutons, Monsieur Chirac.
10: Aujourd'hui, ce qui est en cause, c'est notre cohésion nationale. Ce sont les valeurs de la République auxquelles tous les Français sont profondément attachés. Ce soir, mes chers compatriotes, la France a besoin de vous. J'ai besoin de vous. Je souhaite que, dans les prochains jours, chacun fasse preuve de responsabilité, de tolérance et de respect. Vive la République et vive la France.
1: Le coup de tonnerre du 21 avril 2002 sur RTL dans la grande soirée électorale animée à l'époque par Jérôme Godefroy et Alain Duhamel. Archive retrouvée par Magali Rodriguez, le service documentation de RTL et M6 est monté par Olivier G. Merci à eux. Très bon début de journée sur RTL, il est 8h30.
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1: Et on retrouve Charles Ducrot pour un nouveau journal. Bonjour Charles.
13: Bonjour Sébastien, bonjour à tous.
1: À la une ce matin, la fatigue des sapeurs-pompiers en première ligne, ce matin encore dans les Landes.
13: Les syndicats appellent à de nouvelles journées de mobilisation en septembre pour réclamer davantage de moyens. Dans le même temps, la forêt des Landes est à nouveau en proie aux flammes. Plus de 1000 hectares ravagés et 525 personnes évacuées à Luglon. Des incendies qui se multiplient, alimentés par les fortes chaleurs. Le pic de la canicule est derrière nous, mais l'épisode se poursuit. 75 départements en vigilance orange. Seule la Bretagne repassera sous les 30 degrés cet après-midi. Dans ce journal aussi, baisser les APL, une piste d'économie dans le prochain budget qui ne passe pas pour les syndicats étudiants. Et puis du bronze, de l'argent, plus de médailles pour les Français aux championnats d'Europe de natation et d'athlétisme.
1: Un nombre d'incendies record et des moyens jugés insuffisants. Les pompiers qui sont encore mobilisés ce matin dans les Landes, on y reviendra dans un instant, appellent à de nouvelles mobilisations au mois de septembre.
13: Un appel à manifester, notamment le 29 septembre, aux côtés des agents de la fonction publique. 9 syndicats ont été reçus hier par le ministre de l'Intérieur. Ils ont témoigné de leur épuisement, demandé aussi davantage de moyens. Ils se sont dit très déçus à l'issue de la rencontre. Invité de RTL ce matin, Romain Pudal, sociologue, ancien pompier volontaire, dit espérer que cet été constitue un électrochoc.
16: Compte tenu du lourd tribut payé par la profession et aussi par la population, hein, parce que il y a quelques années, on disait c'est la forêt qui a brûlé, mais les habitations et les gens n'ont pas été touchés. Cette année, il y a eu des habitations de touchés et tout le monde dit c'est un miracle, il n'y a pas eu de mort civile. Effectivement, c'est assez miraculeux. Je me demande qu'est-ce qu'il faudra pour que ce déclic ait enfin lieu et qu'on arrête de considérer que les services d'incendie et de secours, c'est uniquement un coût budgétaire, ça coûte de l'argent, etc. C'est aussi un investissement. Plus ils sont efficients, plus ils sont dotés de moyens, etc., plus aussi ils peuvent prendre en charge même des catastrophes naturelles de grande ampleur dans les meilleures conditions. Plus ils seront déficients et plus ça nous coûtera aussi au final beaucoup plus cher que d'avoir donné l'argent qu'il fallait au moment où il fallait.
13: Romain Pudal, ancien pompier et sociologue qui était l'invité de RTL Matin.
1: Et ce matin, on le disait, 500 pompiers sont engagés dans les Landes contre un feu très virulent.
13: Deux zones de feu toujours actives dans le secteur de Luglon. C'est à une trentaine de kilomètres au nord-ouest de Mont-de-Marsan. Les flammes ont brûlé 1100 hectares. Feu qui n'a pas progressé la nuit dernière, a indiqué sur RTL il y a quelques minutes le préfet du département. Mais il dit craindre de nouveaux départs de feu. 525 personnes évacuées. Nous serons sur place dans le journal de 9h.
1: Des incendies qui se multiplient sous l'effet des fortes chaleurs qui vont encore s'abattre sur une partie de la France aujourd'hui.
13: Même si le pic de la canicule est derrière nous, c'est car un air plus frais, plus respirable aborde enfin ce matin la Bretagne et une partie de la Normandie. 75 départements restent en vigilance orange. 37 à 40 degrés encore cet après-midi, notamment dans le centre.
1: Cette canicule, c'est la cinquième de l'année, des épisodes à répétition qui nous poussent à repenser nos villes et notamment la construction des bureaux.
13: Visite ce matin d'un campus en bois massif à Nanterre qui tranche avec les grandes tours vitrées du quartier d'affaires de la Défense à 10 minutes de là. En bord de Seine, avec un parc végétalisé, dans ce vaste complexe, il peut faire jusqu'à 6 degrés de moins, Flora Granchette.
0: Oui, ici, les 5 immeubles du campus sont des vrais îlots de fraîcheur, pas plus de 26 degrés dans les bureaux. Une température qui s'explique déjà par les matériaux utilisés. À l'intérieur, pas de béton, mais du bois massif, du sol au plafond.
2: Ce matériau, avec son absence d'inertie thermique, permet au bâtiment, justement, pendant ces fortes chaleurs, d'être extrêmement résilient.
0: Laurence Desmazières est associée chez le promoteur WO2 à l'origine du campus. Tout a été conçu pour protéger de la chaleur. Des terrasses créent de l'ombre pour les étages du dessous. Un parc de 9 hectares apporte de la fraîcheur naturelle et surtout, les salariés peuvent profiter d'une climatisation bas carbone.
2: Il y a une nappe phréatique sous nos pieds à 65 mètres de profondeur et donc on a investi pour créer une boucle de géothermie qui vient puiser le chaud ou le froid.
0: Résultat, plus de 6 degrés d'écart entre l'arboretum et le quartier de la Défense en pleine canicule. Une différence qu'a bien ressenti Paul Alexandre, salarié sur le campus.
5: Pour avoir travaillé dans d'autres bureaux sur la dalle de la Défense ou autre, c'est beaucoup plus agréable pour tout le monde.
0: Une dizaine d'entreprises sont déjà installées sur le campus et leur nombre pourrait encore augmenter, poussé par ces canicules à répétition.
13: Flora Granchette.
1: 8h35 sur RTL, c'est le début de l'un des plus gros chassés-croisés de l'été.
13: La fin des vacances pour les uns, le début pour les autres. La journée s'annonce compliquée sur les grands axes du sud-est, notamment dans le sens des départs et des retours. Bison Futé prévoit une circulation particulièrement chargée dès ce matin sur l'A7, l'A9 ou encore l'A71.
1: Et que vous soyez sur le départ ou sur le retour, RTL vous accompagne 24 heures de direct, dispositif exceptionnel à partir de 19h ce soir. C'est Miguel Derennes accompagné de Guillaume Ouattara qui seront là pour vous accompagner sur la route.
13: Attention si vous avez prévu de prendre le train sur le réseau normand. Un train sur deux supprimé entre Paris, Rouen et Caen en raison d'un mouvement de grève locale. Autre mouvement social qui va perturber cette fois les vols de la compagnie EasyJet. Une quarantaine de vols au départ de la France annulés demain samedi. Les syndicats de Steward et d'hôtesse en grève préviennent d'autres annulations possibles dimanche.
1: Nous sommes le 14 août, mais le gouvernement planche d'ores et déjà sur le prochain budget. Et il y a une piste d'économie qui fait bondir les étudiants.
13: Le rapport conjoint de l'inspection des affaires sociales et de celle des finances pour faire des économies préconise une réduction des APL uniquement pour les étudiants dont les parents sont les plus aisés. Rachel

0: si l'État veut faire des économies, c'est de modifier cette demi-part fiscale.
1: Cette mesure concernerait un quart des étudiants bénéficiaires des APL, selon la secrétaire générale de l'Union des étudiants, Héloïse Lefebvre-Milon. Le risque pour elle, que des jeunes renoncent aux études.
2: Et donc c'est là aussi l'objectif politique, à notre sens, du gouvernement, de trier, de sélectionner, de discriminer à l'entrée de l'université entre ceux et celles qui peuvent se permettre d'aller faire des études et ceux et celles qui ne peuvent pas se le permettre.
1: Ces syndicats étudiants appellent à la mobilisation le 15 septembre.
3: Rachel Duceppe du service politique de RTL.
4: Au Royaume-Uni, Nigel Farage a reconquis son siège de député.
3: Le sulfureux chef du parti anti-immigration Reform UK, artisan du Brexit, avait déjà indiqué plus tôt sur ses réseaux sociaux sa victoire dans la circonscription de Clacton dans l'est du pays, où il était en concurrence avec un candidat parodique coiffé d'une poubelle. Les grands partis politiques ayant boycotté le scrutin, Nigel Farage est donc monté sur scène pour revendiquer la victoire.
5: And the verdict is in.
6: Les résultats sont là. Et c'est une victoire écrasante avec plus de votes. Bah, s'il vous plaît, je suis très timide. En ce jour le plus chaud de l'année, en plein mois d'août, pendant les vacances, nous avons obtenu plus de votes que lors de l'élection générale de 2024.
3: Voilà, Nigel Farage qui revendique cette victoire à ce scrutin qu'il a d'ailleurs lui-même convoqué. À retenir aussi, Washington menace à nouveau Téhéran ce matin. Le secrétaire américain au Trésor avertit le régime iranien d'un isolement économique comme le monde n'en a jamais vu, avec de nouvelles mesures attendues, promet-il, la semaine prochaine.
4: À 8h38, vous êtes bien sur RTL. Une nouvelle chance de médaille ce matin pour Léon Marchand au championnat d'Europe de natation. Il est attendu dans moins de 2 heures désormais dans les bassins du centre aquatique de Saint-Denis.
3: Déjà récompensé en équipe, le Roi Léon s'alignera autour de 10h15 pour sa première course individuelle, 200 mètres papillon. Blessé, il avait revu son nombre de courses à la baisse. Et il faut dire que Léon Marchand s'entraîne dur aux États-Unis, coaché par Bob Bowman dans un groupe qui concentre les plus grands talents mondiaux de la natation, Isabelle Langer.
7: Ah oui, au moins 6 nageurs différents ont été champions olympiques. À Austin, le cours de l'or est au plus haut si l'on compte le nombre de médailles du précieux métal remporté par les protégés de Bob Bowman dans les différents grands rendez-vous de la natation. Le Hongrois Hubert Koss, champion olympique du 200 mètres d'eau à Paris en 2024.
8: Honnêtement, c'est mieux que les Avengers. Un tel groupe n'a jamais été rassemblé auparavant dans l'histoire de la natation. C'est super cool de vivre ça. Mais vous savez, certains jours à l'entraînement, vous devez vous battre pour votre vie et rien n'est acquis dans ce groupe.
7: Le boss, c'est tout de même Léon Marchand, comme le raconte Hubert Koss.
8: C'est un gars marrant, il est amusant, c'est génial de s'entraîner avec lui. Et évidemment, quand il nage et que c'est une séance difficile, il fait tout pour nous pousser à fond. Je n'ai jamais vu quelqu'un s'entraîner aussi dur que lui. Il est un peu le chef d'orchestre. C'est vraiment amusant de s'entraîner avec lui et j'adore ça.
7: Hubert Koss qui pourrait d'ailleurs retrouver Léon Marchand demain soir en finale du 200 mètres papillon.
3: Merci Isabelle Langer. 2 médailles d'argent dans le palmarès français. L'argent pour Maxime Grousset sur 100 mètres papillon. Marie-Ambre Mollu médaillée d'argent également sur 50 mètres d'eau.
4: Et puis des médailles aussi en athlétisme.
3: La française Alice Finot a décroché l'argent du 3000 mètres steeple et la perchiste Marie-Julie Bonin paraît de bronze.
4: Merci beaucoup Charles Ducrot et très bon week-end à vous, bon
3: merci,
4: repos sur
3: aussi.
4: La météo à 7 jours, c'est avec Anthony Kazmarek, météo toujours caniculaire évidemment, même si Anthony, on entrevoit le bout du tunnel.
9: Voilà, avec une fin très progressive de la canicule. Déjà ce matin, le Finistère, la Manche, les Côtes d'Armor, le Calvados, l'Ille-et-Vilaine ont quitté la vigilance orange canicule. On va avoir en fait plusieurs salves d'orages au fil des jours qui vont faire baisser les températures. Alors orage aujourd'hui en montagne, mais aussi à l'ouest, là où l'air plus frais arrive. Donc en fin d'après-midi, on aura quelques orages vers Poitou-Charentes, la vallée de la Loire et la Normandie. Et peut-être jusqu'en Ile-de-France en tout début de soirée. Demain, samedi, des orages sur presque tout le territoire, sauf près des côtes de la Manche et en Bretagne, où là l'air plus frais sera déjà installé. Le pourtour méditerranéen restera aussi à l'écart avec un temps sec et ensoleillé. Mais ailleurs, on ne pourra pas exclure une averse ou un orage. Des orages qui seront plus forts dans le quart sud-ouest. Demain, les températures resteront caniculaires dans le centre et l'est du pays, avec encore 30. 35 à 38 degrés, mais ça baissera nettement ailleurs, une baisse qui va se confirmer dimanche, avec toujours cette activité orageuse, surtout sur la moitié sud et dans l'est. Orages qui seront toujours présents en montagne lundi, mais lundi, normalement, il n'y aura plus de département en vigilance orange canicule.
4: Et à partir de mardi,
9: on va retrouver un temps qui va alterner entre nuages et éclaircies, avec des averses sur la moitié nord. Ça restera trop sec, malheureusement, au sud, et on va se rapprocher doucement des normales de saison, avec 27 à 28

0: 18 au nord, 30 au sud. Ça reste chaud, mais moins excessif.
1: Un mot, Anthony, de la situation dans les Landes. On a ce feu là qui a déjà parcouru 1100 hectares de végétation. Les conditions vont être comment là dans les prochains jours? Ça va être compliqué?
0: Alors ça va être compliqué aujourd'hui parce qu'il fera encore plus de 35 degrés avec un temps sec, mais il faut espérer les orages de demain et de dimanche qui pourraient apporter de la pluie, parce que dès lundi on repart malheureusement sur une séquence de 3 jours très secs.
1: Merci beaucoup Anthony Kaczmarek, il est 8h42.
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1: Et on en vient aux enquêtes RTL de l'été, enquête consacrée cette semaine aux voitures préférées des Français. Bonjour Christophe Bourou.
3: Bonjour à tous.
1: Après le pot de yaourt italien hier, la Fiat 500, ce matin vous nous parlez d'une voiture qui, à l'instar du Concorde et du TGV, a fait rayonner la France dans le monde entier. C'est la DS bien sûr.
4: La DS. Qu'elle soit en jean.
3: Quelle classe la DS. Pendant 20 ans, elle a ébloui les présidents, les stars, les grands patrons. Elle a bouleversé par ses innovations l'histoire de l'automobile. Et plus de 70 ans après sa sortie, lorsqu'on pénètre encore à l'intérieur, la magie opère.
5: Bonjour et bienvenue à bord de cette DS23. Je suis Denis Ville de l'aventure DS Automobile. Alors nous sommes à bord d'une DS23 de 1974. C'est une des dernières construites à l'usine de Javel.
6: Alors, on va débarrer cette voiture.
5: On a la clé de contact à gauche. Je défais le frein à main qui est à pied et on y va. On passe la deuxième vitesse.
6: Alors, à bord de cette DS, dans un confort, j'allais dire Citroën, mais vraiment c'est ça, parce que le confort est incroyable. On va se rendre dans un endroit mythique où la DS est apparue pour la première fois.
7: Construit par les architectes de Glane et Thomas, le Grand et le Petit Palais.
6: Le Grand Palais. Alors, le Grand Palais, c'est là où se déroulaient les premiers salons automobiles à Paris.
5: Alors, la présentation, c'est le 6 octobre 1955.
8: Enfin, le clou du salon est sans contredit, la DS 19 Citroën, qui a toutes les faveurs de la curiosité. Ligne hardie et visibilité panoramique. Volant souple à une seule branche, suspension inédite, un ensemble de solutions originales.
5: On peut dire que c'était l'émeute, oui. 12 000 commandes le premier jour.
6: Elle était vendue à peu près combien à l'époque?
5: Pas loin du million de francs.
3: La DS, un style fort et moderne, mais pas seulement. Une technologie embarquée sans pareil qui va marquer son époque et d'ailleurs qui inspire toujours les constructeurs. Démonstration dans M6 Turbo avec Étienne Bruet.
9: D'abord, le phare directionnel qui tourne en même temps que le volant en fonction de la route. Une idée qui fait encore recette de nos jours chez Audi, BMW et évidemment chez Citroën. Deuxième innovation technologique de la DS, la suspension hydropneumatique. Alors, quelle que soit la charge ou le nombre de passagers embarqués, là on est deux, la garde au sol reste toujours la même. Voilà, et lorsqu'on redescend, même situation, la voiture va redescendre.
10: À l'arrière des berlines, on devine.
3: Un confort devenu légendaire, on la surnomme cette DS, le tapis volant. Alors c'est un bonheur au volant, mais pas forcément pour les estomacs les plus sensibles à l'arrière. Toutes ces technologies vont en tout cas bénéficier d'un coup de projecteur mondial. C'est en 1962, non loin de Paris, nous sommes au Petit Clamart pour l'un des épisodes les plus célèbres de la 5e République.
5: Le général de Gaulle, quand il revient au pouvoir en 58, il va adopter la DS. Et le 22 août 62, il s'en va du palais de l'Élysée pour aller prendre un hélicoptère à Vélizy-Villacoublay.
11: Parti de l'Élysée, deux voitures foncent vers Villacoublay. Soudain, d'un coin de rue, une rafale.
5: L'ADS va être touché par différentes balles, mais pas les occupants. Un pneu va être crevé. Et là, le chauffeur va, au lieu de ralentir, il va accélérer. La voiture garde son cap. C'est assez incroyable, même les mains lâchées du volant.
11: Les voitures ont passé, c'est fini. Les conjurés ont disparu.
5: Et cette voiture, a sauvé la vie du général qui l'a accompagné tout au long de ses fonctions dans cette 5e République.
3: Et plus de 70 ans après sa sortie, l'ADS poursuit son histoire présidentielle. Ainsi, le 14 juillet dernier, Emmanuel Macron remontait les Champs-Élysées à bord d'une nouvelle voiture, l'ADS numéro 7. 740 km d'autonomie. Et oui, l'ADS présidentielle est désormais 100% électrique.
1: L'ADS, l'une des voitures préférées des Français, une série signée Christophe Bourou à retrouver dès maintenant sur l'application RTL. Merci beaucoup Christophe. À suivre, les conseils conso de l'été avec Johanna Chabas. Bonjour Johanna.
12: Bonjour.
1: Ce matin, un conseil pour tous ceux qui aiment admirer les poissons sans faire pour autant de la plongée.
12: Oui, je vais vous raconter l'histoire d'une invention qui a révolutionné le masque et le tuba. C'est le masque de snorkeling de Decathlon, devenu célèbre avec le Covid. Et ça a forcé tout le monde à se moderniser. Je vous dis tout ça.
1: À tout de suite. Très bon début de journée à l'écoute de RTL.
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1: Les conseils conso de l'été, c'est tous les jours avec Johanna Chabas. Chaque matin, Johanna, vous revenez sur un objet culte de l'été. Ce matin, vous nous parlez du masque et du tuba, ça fait deux objets. Mais en fait, il y a une version moderne.
12: Oui, une version moderne qui les unit, parce qu'on a en tête hein, ce tuba qui nous gêne, qu'il faut tenir avec les dents, le masque qui se pose mal, le tuba d'ailleurs qui se détache.
1: Oui, qui part sur le côté.
12: Voilà, on n'est pas du tout
1: et
12: élégant.
1: Et on voit la tasse.
12: Ça sent l'expérience.
1: Oui, c'est régulier.
12: Eh bien, il y a un produit qui a révolutionné tout ça et qui peut peut-être vous aider. C'est le masque de snorkeling de Decathlon. Alors, le snorkeling, c'est justement quand on reste à la surface de l'eau. Hein. Pour regarder les poissons, on va pas profond. Et il y a 11 ans, Decathlon sort une version où tout est intégré. Le masque recouvre tout le visage, le tuba ressort en haut de la tête. Il y a juste à l'enfiler, si vous l'avez envie de tenter, Sébastien. Et c'est parti. D'ailleurs, il y a une vision à 180 degrés. On respire beaucoup mieux qu'avec un tuba classique. Et donc, ça sort en 2015 avec un certain succès.
1: Je vous... Il faut l'enfiler par le bas.
12: Oui, il faut l'enfiler par le bas.
1: Avec les lunettes, c'est compliqué.
12: Tant d'obstacles. Ça vous va à ravir. Ouais. Parfait.
1: Non mais c'est pas mal. Hein.
12: C'est pas mal.
1: On ressemble quand même un peu à Dark Vador, mais c'est pratique.
12: Un petit peu. Et on respire vachement mieux qu'avec un tuba classique.
1: Ah bah, en fait, on n'a pas l'impression qu'il y a un tuba. Enfin...
12: Absolument. Et donc c'est tout le but. Et justement, c'est devenu vraiment très populaire. Là où le succès a explosé, c'était complètement inattendu. Mais c'est au moment du Covid où certains médecins, notamment en Italie, s'en sont servis pour créer des respirateurs pour les malades. Decathlon a même fait l'effort d'en offrir 30 000 aux soignants. Certains l'ont utilisé aussi quand il y avait des pénuries de masques, parce qu'on y respirait vachement mieux. Et donc cet usage complètement détourné, ça a fait qu'il est devenu incontournable, on l'a vu partout. Et donc maintenant, les masques et tubas sont fabriqués comme ça.
1: Oui, parce que tout le monde l'imite maintenant.
12: Absolument. Après ce succès, bizarrement, plein d'entreprises se sont mis à fabriquer un modèle similaire. Celui Decathlon, il commence à 20€ pour les premiers modèles. D'autres marques l'imitent, notamment sur Internet, avec des versions à 15-12€. Alors ça a forcé l'entreprise française à se renouveler pour sortir toujours des nouveautés. Typiquement, si vous êtes myope, vous pouvez ajouter des verres correcteurs à votre masque.
1: Ça tombe bien, c'est mon cas, là.
12: Et ben voilà. Vraiment, je vais vous convaincre, là. Et ils ont aussi sorti des sortes de talkie-walkie qui se branchent dans le tuba.
1: Ah bon?
12: Ouais, ça vous permet de discuter pendant votre exploration dans l'eau. C'est un petit truc à ajouter. C'est 50€ le kit. Et donc, tous ces ajouts, c'est pour rester devant la concurrence et donc essayer de garder une longueur d'avance.
1: Mais moi, j'ai pas envie de discuter. J'ai envie d'être au calme, moi, quand je suis sous l'eau.
12: Même pour dire, ah, ça va, regarde ce poisson, il est trop beau.
1: Non, je préfère rester dans mon coin. Ils sont en train de travailler sur autre chose.
12: Oui, ils viennent de l'annoncer. Pour l'instant, ce masque et tuba, il ne permet pas de plonger. C'est pour rester à la surface de l'eau. Mais là encore, pour se renouveler, la marque sort un masque de plongée sans bouteille. Sur le dos. L'idée, c'est que vous êtes relié à une station qui reste à la surface de l'eau et vous donne de l'air dans le masque et vous êtes libre de naviguer sous l'eau. Pour l'instant, il n'est proposé que dans deux clubs de plongée dans le sud de la France parce qu'il faut être accompagné pour l'utiliser. Donc c'est surtout pour les vacanciers qui seraient dans le coin. Mais bref, Decathlon espère là aussi révolutionner le marché.
1: Merci beaucoup Johanna, on vous retrouve dès lundi bien sûr pour de nouveaux conseils conso de l'été.
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1: 8h51 sur RTL. Voilà ce qu'il faut retenir dans l'actualité ce matin. D'abord, ce nouvel incendie dans les Landes. Il a déjà parcouru 1100 hectares dans le secteur de Luglon. Pour l'instant, il ne progresse plus. Nous disait il y a quelques instants sur RTL le préfet des Landes qui redoute néanmoins les conditions météo, le vent et la chaleur. 525 personnes ont dû être évacuées face à l'avancée des flammes qui sont à quelques dizaines de mètres seulement des premières habitations de Luglon. Dans l'actualité aussi, cette cyberattaque contre le site des impôts, ça s'est passé au mois de juin, mais le fisc vient tout juste de la confirmer. D'après le site spécialisé French Bridges, ce sont les données de près de 680 000 personnes qui ont été dérobées. Et puis c'est le début d'un nouveau week-end de chassés croisés sur la route, journée orange dans le sens des retours et même rouge dans le quart sud-est. C'est là aussi que ce sera le plus chargé dans le sens des départs. RTL vous accompagne 24 heures de direct à partir de 19h ce soir avec Miguel de Rennes et Guillaume Ouattara aux commandes.
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1: Et je suis ravi d'accueillir comme chaque matin cet été la diététicienne Violette Baboxet qui nous donne des bons conseils, des conseils, on en trouve plein d'ailleurs dans votre livre Le Grand Guide de la Nutrition et de la Perte de Poids aux éditions Marabout qui sera publié le 26 août prochain. Bonjour Violette.
19: Bonjour Sébastien, bonjour à tous.
1: Ce matin on parle avec vous d'un sujet très sensible, particulièrement en plein été, alors que on se met tous en maillot de bain, la prise de poids. À partir d'un certain âge, beaucoup de personnes ont l'impression de grossir plus facilement qu'avant, même si on ne mange pas forcément beaucoup plus. Alors, souvent on entend dire que c'est lié au métabolisme qui ralentit avec l'âge. C'est vraiment ce qui se passe ?
19: Alors oui, le métabolisme de base, donc c'est l'énergie que notre corps dépense au repos pour faire fonctionner nos organes, donc tout simplement respirer, digérer, maintenir notre température corporelle. Il a effectivement tendance à diminuer avec l'âge et ça peut favoriser la prise de poids. Mais ce qui est intéressant, c'est que la baisse, elle n'est pas uniquement liée à l'âge en lui-même. L'une des principales raisons, c'est qu'on a tendance à perdre progressivement de la masse musculaire au fil des années, tout simplement parce qu'on ne sollicite plus suffisamment nos muscles. Or, le muscle, c'est un très grand consommateur d'énergie, même au repos, quand on ne le sollicite pas. Et la bonne nouvelle, c'est donc que ce n'est pas une fatalité, puisqu'on peut préserver un métabolisme élevé jusqu'à environ 60 ans, si on garde une activité physique régulière et puis qu'on entretient bien notre masse musculaire.
1: Donc si je vous suis, il va falloir que je me mette à la musculation, là.
19: Exactement. C'est probablement l'une des meilleures choses qu'on puisse faire en avançant en âge. C'est vrai que pendant longtemps, la musculation a surtout été associée à l'esthétique ou au milieu du bodybuilding, mais l'intérêt du muscle, il va bien au-delà de ça. En plus de contribuer à maintenir le métabolisme et donc à limiter la prise de graisse avec l'âge, il permet aussi de préserver son autonomie. Ça, c'est quand même très important. Continuer à monter les escaliers, porter ses courses, se relever facilement d'une chaise et même réduire le risque de chute, pouvoir se relever aussi si on tombe. Donc, on sait qu'une bonne masse musculaire, elle est aussi associée à un risque plus faible de déclin cognitif. On n'y penserait pas forcément, mais ça compte aussi pour la santé mentale. Et de nombreuses maladies chroniques, donc diabète de type 2, maladies cardiovasculaires, certaines formes de cancer. Et elle est aussi associée à une meilleure longévité. Donc on remarque que plus les gens conservent leurs muscles avec l'âge, plus ils vivent longtemps et en bonne santé. Donc il ne faut pas avoir peur de mettre les pieds dans une salle de sport, quel que soit son âge.
1: C'est super important quand même quand je vous écoute. Bon, je ne veux pas être désobligeant, mais c'est vrai que je pense aux personnes d'un certain âge qui nous écoutent. Ce n'est pas trop dangereux pour ces personnes de porter de lourds haltères ?
19: Alors évidemment, il ne s'agit pas de commencer avec des haltères énormes dès la première séance, mais la musculation est tout à fait possible à tous les âges. L'important, c'est simplement d'adapter les exercices à son niveau et puis de progresser petit à petit. Et pour le risque de douleur, parce que c'est vrai qu'on s'inquiète souvent de ça, le fait de renforcer les muscles, ça a généralement tendance à les diminuer plutôt qu'à les aggraver. Donc, ça peut être particulièrement bénéfique pour certaines douleurs chroniques, notamment celles qu'on a au niveau du dos ou des articulations. Et j'insiste, l'objectif, c'est pas de devenir culturiste. C'est simplement de continuer à solliciter ses muscles pour pouvoir continuer à faire facilement tout ce qui compte pour nous dans la vie quotidienne et pouvoir continuer à le faire le plus longtemps possible.
1: Bon, je vais aller tout de suite aller m'acheter des haltères. Merci beaucoup, Violette. Ce conseil, comme tous les autres, on le retrouve sur vos réseaux sociaux, sur Instagram, notamment violette.diète. Et puis, je rappelle votre livre de conseils, Le Grand Guide de la Nutrition et de la Perte de Poids, qui paraîtra le 26 août aux éditions Marabout. Il est déjà disponible en précommande. Merci de nous avoir accompagnés toute cette semaine, Violette. Bon week-end. On vous retrouve dès lundi avec Stéphane Woodsock.
19: À lundi.
1: À suivre sur RTL, le dernier épisode de notre saga RTL Daniel Balavoine. Thomas Pierre nous raconte ce matin cette nuit tragique de janvier 86, cette nuit où le chanteur a perdu la vie dans un accident d'hélicoptère.

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4: À 8h57 sur RTL, c'est notre rendez-vous depuis lundi. Toute cette semaine, on replonge dans l'univers de Daniel Balavoine, qui nous a quittés il y a 40 ans, le 14 janvier 86, lors d'un accident d'hélicoptère en marge du rallye Paris-Dakar. À cette occasion, RTL consacre un podcast, 4 épisodes, à la saga Balavoine et à ses origines. Podcast réalisé par vous, Thomas Pierre. Ce matin, vous revenez donc sur cette nuit tragique de janvier 86, cette nuit qui a bouleversé la France. La visa, je te veux
5: 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Oui, nous sommes le 14 janvier 1986 au Mali. Pendant que l'Aziza, son plus grand tube, monopolise les hit-parades, Balavoine est lui sur le Paris-Dakar. Mais pas comme pilote, comme ambassadeur des Paris du Cœur, son opération humanitaire de pompe à eau pour les villages du Sahel. Ce jour-là, il monte dans l'hélicoptère de Thierry Sabine, l'organisateur du rallye, mais les conditions de vol sont très mauvaises. Il fait nuit et l'appareil doit faire face à une tempête de sable. L'hélicoptère heurte une dune et s'écrase. Les 5 occupants meurent sur le coup.
6: Daniel Balavoine, Thierry Sabine et 3 autres personnes, dont un ancien technicien de RTL, ont trouvé la mort hier soir dans un accident d'hélicoptère sur le rallye Paris-Dakar. Nous l'avons appris un peu avant le flash de 11h. L'hélicoptère, pris dans une tempête de sable, a heurté une dune au Mali. Éric Gendry est en ligne.
7: Eh bien oui, Dominique, ça s'est passé exactement comme ça. Il était à peu près 19h hier soir. L'hélicoptère à bord duquel avait pris place Thierry Sabine et 4 autres personnes survolait la région de Gourmararou. Il s'est posé, a installé le bivouac et puis il a redécollé pour ce qu'on appelle une reconnaissance. Et dans ces reconnaissances, les hélicoptères, bien entendu, volent en rase-motte, à ras du sol. Il y avait beaucoup de vent, il y avait même une tempête de vent sur la région malienne de Gourmararou hier soir. Et le pilote de l'hélicoptère n'a pas dû voir une dune de sable qu'il a percutée avant de s'écraser au sol.
5: C'est également par la radio qu'une partie de la famille du chanteur va apprendre la tragique nouvelle. 40 ans après, l'émotion de son frère Guy est encore très vive.
8: J'étais avec un ami, j'ai téléphoné à ma femme, je lui ai dit, je ne viendrai pas à midi, je mange avec mon ami. Et la seule chose qu'elle m'a dit, Daniel est mort. C'est dur. Quand je l'entends chanter, si vous voulez, moi j'ai tellement chanté avec lui dans les studios et tout ça, je trouve ça normal. Là où je souffre vraiment, c'est quand il parle. Parce que c'est mon petit frère qui est là. C'est pas le chanteur.
4: Mais Thomas, cette nuit de janvier 86, elle marque aussi la naissance d'une légende.
5: Oui, car la musique de Daniel Balavoine va lui survivre. Sa voix, si au perché, continue aujourd'hui encore à nous émouvoir. C'est ce qu'atteste cette archive, rarement entendue, de 1982. Ce soir-là, Balavoine est sur RTL. Il est l'invité de l'émission Studio 22 d'André Torrent, où il interprète seul au piano l'une de ses plus grandes chansons. La...

0: 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Très bon début de journée sur RTL, il est 9h.
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0: Et c'est l'heure d'un nouveau journal présenté par Fanny Marceau. Bonjour Fanny.
2: Bonjour Sébastien, bonjour à tous.
0: À la une, le feu n'a pas progressé cette nuit, mais nous craignons des reprises dans la journée. C'est ce que nous a dit il y a quelques minutes sur RTL le préfet des Landes.
2: 1100 hectares sont partis en fumée, 500 pompiers mobilisés. On fait le point dès le début de ce journal. Le village de Luglon en première ligne, 525 personnes évacuées. RTL est sur place dans un instant. La bataille de l'eau sur le territoire de Belfort, en pleine alerte sécheresse, bras de fer entre les écologistes et certains entrepreneurs. À suivre également, des centaines de milliers de catholiques inscrits pour la visite du pape en septembre. Le géant de la distribution musicale Spotify va traquer les artistes IA et rencontre avec les frères Collet, deux perchistes à suivre aujourd'hui au championnat d'Europe d'athlétisme.
0: Vous l'avez entendu tout à l'heure sur RTL, dans les Landes, le feu a désormais brûlé 1100 hectares de végétation.
2: C'est 500 de plus qu'hier. Les pompiers ont reçu de nombreux renforts. Ils sont 500 ce matin à pied d'œuvre contre cet incendie. Le préfet des Landes, Gilles Clavreul, était l'invité d'RTL à 8h15 et il a fait le point sur la situation.
3: Pas de progression depuis environ 2-3 heures du matin, mais comme souvent, c'est le moment où les feux sont un peu moins virulents parce que l'hygrométrie remonte et les températures baissent. Les effectifs de sapeurs-pompiers ont été renforcés par beaucoup d'apports de moyens nationaux. On est à 500 sapeurs-pompiers engagés sur le terrain. Bon, on a une évolution météo qui sera pas favorable pendant la journée puisque les températures vont monter jusqu'à 36. Alors, donc on s'attend à ce que l'intensité du feu reprenne en début d'après-midi. Pour autant, l'évolution météo est plus favorable à partir de demain. Les températures annoncées sont en baisse sensible et puis surtout, mais ça c'est pour plus tard, on nous annonce de la pluie. On n'en est pas encore là, donc d'ici là, forte mobilisation.
2: Bonjour Philippe de Maria.
4: Bonjour Fanny.
2: Envoyé spécial d'RTL dans les Landes, vous êtes à Luglon, cette commune dont 525 personnes ont été évacuées.
4: Ouais, donc Claudine qui passe des coups de fil pour rassurer sa famille. Ses parents, âgés, ont d'abord été évacués chez elle pour qu'ensuite tout le monde soit expédié à 10 km sur la commune de Sarbes. Mais Claudine, après une courte nuit, est revenue ce matin à Luglon pour donner tout simplement un coup de main. Gros moral Claudine.
5: Mais on va, il faut aller. Les pompiers vont bien, donc nous on doit aller bien aussi.
6: On voit le panache là, au-dessus de Luglon, il est impressionnant.
5: Oui, c'est impressionnant, c'est irrespirable presque, c'est compliqué, oui.
4: Vous êtes évacué et bénévole.
5: Bah oui, c'est normal, on est là pour ça. C'était très très impressionnant hier soir. Là, il n'y a plus rien hein, par rapport à hier soir. Hier soir, il y avait un panache noir avec de l'orange au fond, c'était impressionnant ça. On a été logés sur Sabre et on s'est porté volontaire pour venir ce matin à 6h30 pour les petits-déj. Et on est là pour tous les petits bénévoles des petites mains pour ravitailler ces chers messieurs-dames.
4: Alors le feu est freiné, on est encore loin d'une sortie de crise, les colonnes de renfort n'en finissent plus. D'arriver ici à Luglon, tout gyrophare allumé pour participer à ce nouveau combat contre le feu ici dans la forêt des Landes.
2: Merci Philippe de Maria en direct de Luglon pour RTL. Dans le Pas-de-Calais, les feux ne sont toujours pas fixés, 3 pompiers ont été légèrement blessés hier. Et puis en Gironde, un adolescent de 15 ans mis en examen pour incendie volontaire ayant entraîné la mort. Il a été placé en centre éducatif fermé. Il est le principal suspect du feu de l'aéroport de Mérignac, près de Bordeaux, dans lequel 2 pompiers piégés dans leur camion ont perdu la vie. C'était le 21 juillet dernier.
0: La Gironde, où la barre des 35 degrés sera à nouveau franchie cet après-midi.
2: Et le département est en vigilance orange canicule, comme 74 autres. Température harassante, beaucoup de soleil et bien trop de pluie, trop peu de pluie. On aurait voulu qu'il y en ait davantage. L'eau manque partout en France et la question de sa distribution crée évidemment des tensions. À Rougemont-le-Château, dans le territoire de Belfort, elle donne lieu à une bataille juridique entre les militants écologistes et le golf de la commune qui a obtenu par dérogation l'autorisation d'arroser une partie de ses 50 hectares de pelouse, Dimitri Ramelot.
7: Oui, une dérogation pour consommer 40 mètres cubes d'eau de plus par jour que les 100 mètres cubes déjà autorisés.
8: On arrose 1 à 2% du golf.
7: Lionel Burnet est le directeur du golf qui emploie 15 salariés.
8: Nous en sommes plus à arroser le golf pour la pratique du golf, mais à arroser le golf pour maintenir notre outil de travail en vie. Cette eau ne vient absolument pas du réseau d'eau, elle vient d'un stockage hivernal des eaux de ruissellement dans des étangs naturels qui sont sur le golfe. C'est de l'eau qui n'aurait pas pu aller ailleurs, on ne crée aucun préjudice sur les consommations d'eau.
7: Et le directeur, qui doit rendre compte quotidiennement de la consommation en eau, a déjà fait face à 3 visites des services de la préfecture. Pourtant, le président départemental de France Nature Environnement, Gérard Grobatsch, dénonce une aberration.
9: 140 mètres cubes, c'est la quantité d'eau d'un ménage avec 3 enfants annuels. Lui, il bouffe ça dans la journée. Il n'y a pas plu depuis 4 ou 5 mois, donc ces étangs, ils devraient être secs. J'irais pas dire qu'il ment, mais il connaît pas le principe de l'écoulement des eaux.
7: Qu'est-ce qu'il faudrait qu'il fasse?
9: Ben, ma foi, il se débrouille, il prend un chômage technique, comme en font les entreprises.
7: Et si le préfet ne revenait pas sur sa dérogation, l'association pourrait saisir le tribunal administratif.
2: Dimitri Ramelot, les prix à la consommation sont en hausse, plus 2,1% sur un an, annonce à l'instant de l'INSEE. Ils sont tirés par l'augmentation des prix des services et de l'énergie.
0: À 9h06 sur RTL, ça fait 18 ans qu'un pape n'est pas allé à Lourdes et à Paris, 38 ans qu'il n'est pas allé à Metz. Eh bien, en septembre, l'Église catholique va remettre tous ses compteurs à zéro.
2: Oui, Léon XIV va visiter ces 3 villes du 25 au 28 septembre. Les inscriptions pour assister à ces messes sont ouvertes lundi et le nombre de réservations confirme l'engouement des fidèles français, Mathis Lang.
10: Oui, notamment pour la messe sur les Champs-Élysées le 26 septembre. Avant-hier, plus de 265 000 fidèles s'étaient inscrits, indique à RTL le comité d'organisation du voyage apostolique. 200 000 l'avaient déjà fait dès lundi. Au sujet de la veillée au Stade de France, l'événement affiche complet. Une liste d'attente a toutefois été ouverte en cas de désistement. À Lourdes, le sanctuaire parle pour sa part de 80 000 inscrits aux célébrations, chiffre mis à jour hier, et le sanctuaire prévient. La jauge est fixée à 150 000 curieux. Une fois atteinte, les inscriptions seront clôturées. Enfin, en ce qui concerne Metz, seuls les groupes de pèlerins sont pour l'instant invités à se signaler sur Internet. 20 000 l'ont fait à ce jour, un chiffre qui sera forcément gonflé par les inscriptions individuelles qui ouvriront à partir du 1er septembre.
2: Mathis Lang.
0: C'est une question devenue indispensable quand on découvre un nouvel artiste. Est-ce que c'est vraiment un chanteur ? Ou est-ce que c'est de l'intelligence artificielle?
2: Et oui, l'IA a tellement progressé que la confusion est légitime, ce qui permet à ces titres de rencontrer un énorme succès. Plusieurs plateformes de distribution musicale ont déjà décidé de signaler ces artistes fictifs. Hier, le numéro 1 mondial du secteur, Spotify, a annoncé qu'il allait désormais les exclure de ses recommandations. Marie Jiquel, vous avez identifié plusieurs de ces chansons sur la plateforme suédoise.
11: The Velvet Sundown, groupe de rock aux millions d'écoutes. Raise your hand. Breaking Rust, artiste country, près d'1 million d'auditeurs par mois.

0: Nouvelle voix du R&B qui a signé un contrat de plusieurs millions de dollars avec un label américain. Ces trois artistes, loin d'être des cas isolés, ont un point commun. Derrière le micro, aucun interprète. Ils sont entièrement générés par l'IA. Difficile de s'en rendre compte, Spotify réagit donc. La plateforme suédoise annonce le lancement, dès la mi-septembre, d'un badge AI Persona pour identifier clairement ses profils. Fini les mauvaises surprises, les auditeurs comprendront désormais pourquoi ces artistes fantômes ne montent jamais sur scène.
1: Marie Jiquel du service culture d'RTL.
2: 9h09, trois perchistes français en lice aujourd'hui pour les qualifications au championnat d'Europe d'athlétisme.
1: Baptiste, Thierry et les frères Collet. Thibaut, le plus jeune mais le plus expérimenté, et Mathieu. C'est la première fois que ces frangins sont réunis sous le maillot bleu, Léa Quignot.
3: Oui, et l'histoire familiale ne s'arrête pas là, car le papa Philippe Collet, ex-international, sera lui aussi du voyage en Angleterre. Comme coach, une grande réunion familiale se prépare.
4: On va être au complet, puisqu'il y aura même le grand-père. On a toujours voulu un jour porter le maillot de l'équipe de France. Ça rend le truc encore un peu plus symbolique pour nous, parce que c'est du plus.
3: Un atout aussi pour Mathieu, l'aîné de la famille, de partager ses premiers championnats d'Europe avec son petit frère. Mais le jour J, il ne faudra pas se tromper de combat.
5: On se connaît par cœur. Il faut faire le métier. On rigolera et on célébrera tout ça après les championnats.
3: Frères, mais aussi rivaux, qui nous rappellent quelque part l'histoire de Renaud et Valentin Lavillini. Les frères Collet ont fait parler d'eux au championnat de France à Albi, il y a 3 semaines, après un mano à mano pour la première place. Ils nous avaient partagé leur joie.
6: Ça restera gravé et on s'en souviendra.
7: On vit un truc énorme et je souhaite à toutes les fratries de pouvoir vivre un truc comme ça un jour.
3: Au France, Thibaut avait franchi la barre à 5m87, 5m82 pour son frère Mathieu, record personnel. Pas question de prendre la grosse tête pour les Europes. Les objectifs sont
8: des sauts justes avec les bonnes intentions, passer en finale, faire partie des 12 meilleurs pour pouvoir se battre le 16.
3: Le 16, c'est le 16 août, date de la finale de la perche où un certain Mondo Duplantis tentera lui de décrocher un 16e record du monde.
1: Léa Quignot, hier 5e médaille tricolore, la 3e en argent sur le 3000 mètres steeple pour la française Alice Finot. Et puis en natation, les Bleus ont engrangé hier 2 nouvelles médailles d'argent sur le 100 mètres papillon pour Maxime Grousset et sur le 50 mètres d'eau pour Marie-Ambre Molu. Ce matin, Léon Marchand va tenter d'obtenir sa première médaille individuelle européenne. Ce sera sur le 200 mètres papillon.
2: Merci beaucoup Fanny Marceau et très bon week-end. Allez vous
1: reposer. Bon week-end à vous.
2: La météo, Anthony Kazmarek, un petit mot d'abord des Landes où on a ce feu qui a déjà parcouru 1100 hectares de végétation. Le préfet nous disait que les conditions météo étaient plutôt défavorables pour les prochaines heures en tout cas, c'est-à-dire.
9: Alors en fait, le vent s'est calmé ce matin, mais il va se remettre à souffler à 40 km à l'heure en rafale cet après-midi. Bon, un vent d'ouest, donc un vent maritime avec un peu plus d'humidité, donc relative bonne nouvelle. En revanche, côté chaleur, certes ça baisse de 4-5 degrés, mais il fera encore 36 degrés cet après-midi. Ce qu'on aimerait, c'est de la pluie. Malheureusement, ce n'est pas prévu avant demain. Sous forme d'orage, c'est un risque d'orage, donc il faut espérer que l'orage tombe sur la zone du feu et pas à côté, évidemment.
2: Et il fait pas seulement chaud dans les Landes hein, aujourd'hui. Alors,
9: presque tout le pays encore. En fait, ça baisse uniquement sur la Bretagne, sur la Normandie et sur une partie de la côte atlantique. Vous aurez encore 40 degrés à l'ombre cet après-midi à Clermont-Ferrand, à Lyon, à Toulouse, 39 à Paris, 38 à Lille, à Strasbourg et à Nantes, 33 degrés à Rennes et à La Rochelle. Et puis, ce risque d'orage, pour l'instant, qui sera présent en montagne, surtout les reliefs du sud, mais aussi en fin d'après-midi, entre Poitou-Charentes, la vallée de la Loire, la Normandie, et peut-être jusqu'en Île-de-France. Ailleurs, c'est toujours le soleil qui va s'imposer.
2: Merci beaucoup, Anthony Kazmarek. Dans un tout petit instant sur RTL, dans ma valise, bonjour Amandine Bégaud.
10: Bonjour Sébastien, aujourd'hui je reçois un chanteur qui met de l'ambiance, Claudio Capeo nous ouvre sa valise.
2: A tout de suite Amandine, demain à partir de 6h vous retrouvez Antoine Cavallero et toute l'équipe de RTL Matin Week-end. Et puis lundi c'est Stéphane Boutsock qui officiera à ma place. Très bon début de journée sur RTL.

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14: Bonjour à tous et bienvenue sur RTL. Si vous nous rejoignez, comme chaque jour de l'été, on plonge ensemble dans la valise d'un artiste, d'une personnalité. Et oui, une valise, ça dit souvent beaucoup de nous, beaucoup plus qu'on ne le pense. Et ce matin, un artiste qui ne se sépare jamais très longtemps de son accordéon.

0: sur la joue.
1: Bonjour Claudio Capello.
2: Bonjour Amandine.
1: Et bienvenue sur RTL. On vient d'entendre un extrait de votre dernier album, Nouveau Souffle. Album, dites-vous, de la réconciliation avec votre accordéon. Vous étiez fâché?
2: Ouais, c'est vrai qu'on s'entendait, plus forcément super bien ces derniers temps. Bah, ça fait quand même 35 ans que je le porte sur mes épaules, même 36 ans maintenant déjà. J'ai commencé à l'âge de 5 ans et c'est vrai qu'il y a eu des hauts, il y a eu des bas. C'est comme une histoire d'amour. On se parlait plus, on s'utilisait plus. Et puis c'est vrai que j'ai voulu le mettre un petit peu de côté au bout d'un moment parce qu'il me gavait tout simplement. Il prenait trop de place. Et puis finalement, avec le temps, voilà, un nouvel album qui arrive. Enfin voilà, donc celui-ci qui est sorti, Un Nouveau Souffle. Et c'était souvent en concert où les gens me disaient, il nous manque ton accordéon Claudio, pourquoi tu nous le donnes pas un petit peu plus, fais-le vivre. Puis voilà, tout simplement, moi, mon seul truc, c'était qu'il m'emmerdait, qu'il était trop lourd, qu'il me laissait pas de place.
1: Bon,
2: quoi,
1: et ça y est, là,
2: cette fois-ci, c'est bon.
1: On est
2: réconcilié. C'est bon, il va bien d'ailleurs, il vous embrasse.
1: Bon, bah, très bien.
2: Voilà.
1: La scène, on vous y retrouvera tout l'été puisque vous faites la tournée des festivals. Il y a aussi cette tournée qui va reprendre au mois de novembre prochain. On va y revenir. Mais d'abord, Claudio Capello, si je vous dis vacances, qu'est-ce qui vous vient comme ça tout de suite à l'esprit?
2: Italie. Tout de suite.
1: Chez vos parents?
2: Ouais, c'est chez mes parents, c'est chez toute la famille. Ouais. C'est dans le Molise chez mon père, en Sicile chez ma mère. C'est les grands repas, c'est la fête.
1: Quelle odeur, quel son peut-être?
2: Ah, moi j'ai l'odeur de la pizza là qui m'arrive direct, hein, parce qu'on mange ça toutes les heures, parce que c'est là-bas où on la mange le mieux. Mmh. C'est la plus simple. Mais...
1: Vous la mangez à quoi votre pizza?
2: Ah, moi c'est plus la calzone. C'est vrai que là-bas on la fait pas trop. En tout cas en Sicile ils font pas trop de calzone. Mais sinon c'est la margherita, toute simple, hein, juste avec la mozzarella, pas la sauce pomodoro et c'est basta. Tu vois.
1: Des vacances, vous en avez peu pris ces dernières années. Vous avez enchaîné les albums, les tournées, et puis vous avez compris qu'il fallait peut-être ralentir.
2: Ouais.
1: Comment ça vous est venu?
2: Parce que c'était un coup de fatigue, parce qu'il y a eu un gros burn-out qui s'est déclenché, parce que j'en avais ras-le-bol, c'est un petit peu avant, mais parce que j'en ai eu complètement ras-le-bol, parce que j'étais pris toujours par l'engouement du travail, par ce plaisir, par tout ce bonheur, parce que c'est vrai que c'est quand même excellent, on a une vie de rêve.
1: L'adrénaline aussi.
2: On a une vie de rêve, on rencontre des gens qui sont merveilleux, on vit de notre métier, donc c'est super chouette, mais j'en avais oublié l'essentiel, c'était de prendre soin de moi, c'était de voir mes enfants, passer plus de temps avec ma femme, et puis être à la maison, aller voir mes parents, des choses simple quoi. C'est pas que je le faisais plus, mais j'avais perdu un peu le goût et j'avais mis ça un peu de côté.
1: Et pourtant c'est essentiel.
2: Et c'est essentiel. Et aujourd'hui je fais un maximum d'enfants, de parents, de trucs des maisons et un petit peu de travail.
1: C'est quoi les trucs de maison d'enfants?
2: Des maisons, c'est on passe la tondeuse, on joue au ballon, on range sa chambre, on gueule beaucoup, on fait l'amour, on discute, on lit des bouquins. Ça pas trop pour ma part, mais pour lui. Et puis voilà quoi.
1: Et tous ces petits trucs du quotidien, ça vous les aviez perdus?
2: Je les avais pas perdus, mais c'est juste qu'on était tout le temps sur la route, on n'avait pas le temps de les faire. Donc voilà.
1: Quand vous avez besoin comme ça de vous retrouver, c'est chez vous en Alsace?
2: Quand je suis à la maison, si je suis en Alsace, je prends mon vélo, ma motocross, mais faut pas le dire, et puis j'en forêt quoi.
1: Ouais.
2: Et puis voilà, je pars pendant une heure ou deux, je suis tout seul, je me fais mon petit pique-nique là-haut, je redescends, je suis heureux.
1: Ah, vous faites votre petit pique-nique là-bas?
2: Je me fais mon petit truc, mon petit aller-retour. Ouais. J'en forêt, on est à 800 d'altitude à peu près, on est au frais, je suis juste seul au monde, et puis je suis bien quoi.
1: Et c'est ça qui vous apaise?
2: Et ça me fait du bien. Ouais. Du coup, souvent, quand je suis un petit peu stressé, je dis, enfin, mais écoute, chérie, là, je vais faire un petit tour en forêt. Hein. Ouais, tu ferais bien d'y aller, ouais.
1: Ah oui, c'est le petit signal.
2: Au revoir.
1: Bon, et alors, quand vous partez, que vous quittez l'Alsace, pas pour une tournée, mais vraiment pour prendre des vacances, c'est forcément en famille, j'imagine?
2: C'est forcément en famille, toujours en famille. Il y a plein de fois avec ma femme, on s'est dit, un jour, on va quand même partir sans les gosses, parce qu'on les a quand même toujours avec nous. Mais on a un petit peu du mal avec les grands-parents, ils veulent pas les garder les deux, parce qu'ils sont quand même assez agités. D'ailleurs, je passe une petite annonce, si quelqu'un, cas où, regarder mes enfants,
1: Bon, vous nous appelez, vous nous envoyez un message à RTL et on transfère.
2: Mais c'est important
1: de passer du temps à deux.
2: Oui,
1: aussi.
2: Bien sûr. Après deux jours, mais tu sais, moi, au bout de 12 heures, il me manque déjà.
1: C'est vrai.
2: Ouais, c'est comme ça, quoi. Après, dès que je les vois, ils m'énervent direct, mais bon, c'est comme ça. Mais sinon, non, c'est toujours en famille parce qu'on est bien tous les quatre, quoi. Et puis, c'est la vraie vie.
1: Les vacances du petit Claudio Capello, elles ressemblaient à quoi?
2: Moi, c'était toutes les années la même chose. Ouais. On prenait la Fiat Tempra de mon père, on partait de Cernay, là où j'habite toujours encore aujourd'hui, et on descendait jusqu'à dans le Molise, chez mon père, dans la botte.
1: Sud
2: de l'Italie, ouais, là, t'as à peu près 1600 km à peu près.
1: Wow.
2: Et ensuite, on allait jusqu'en Sicile, toujours avec la Fiat Tempra, voir la famille de ma mère.
1: Et vous vous souvenez de ces trajets en voiture?
2: De tout, quasiment de tout, ouais, parce que parce que je me rappelle de cette chaleur, je me rappelle des odeurs qui changent, au fur et à mesure quand tu descends en Italie, tu descends la botte, les odeurs qui changent, la pizza c'est plus la même, ils la font un petit peu différemment dans certaines régions, t'arrives en Calabre, tu vois vraiment que la Calabre est différente de tout le reste, et puis là voilà, tu prends ton petit ferry, t'arrives en Sicile, et puis là il y a les arancini,
1: c'est wow, ça c'est tellement bon,
2: de riz avec un ragoût dedans, et ça c'est
1: même, en fait ça fait partie déjà des vacances,
2: c'est
1: le voyage,
2: c'est déjà les vacances. Et puis il faut se dire quand même, à l'époque dans cette Fiat il y avait pas de clim, hein, c'était pas, on avait les fenêtres ouvertes, je veux dire qu'il y a des baskets qui ont volé, des trucs et tout, il y en a eu. Hein.
1: Et il y avait des musiques dans l'autoradio ou pas?
2: Oui, il y avait des musiques italiennes.
1: Mm. Voilà. C'était la Dolce Vita.
2: C'était
1: quoi.
2: Normal, c'était, ouais. C'était encore le radio cassette. Et puis face A, face B, face A, face B, face A, face B, avec les plus grands standards de chansons italiennes.
1: Est-ce qu'il y a quelqu'un avec qui vous ne pourriez jamais partir?
2: Ouf.
1: Je veux pas forcément un nom.
2: Je ne sais pas.
1: Ah. Mais je sais pas, ça peut être.
2: Non, je pense qu'on peut partir avec tout le monde, mais en fait, tu peux partir avec les gens, mais le plus difficile après, c'est de rester. Tu vois, c'est souvent quand tu pars avec des gens, tu pars en vacances, c'est là que tu te rends compte comment ils sont réellement, quoi.
1: Mmh. Donc partir avec des bandes de copains qui ont des enfants, bof.
2: Bof. Après, il y a des hauts, il y a des bas, hein, mais ça arrive à tout le monde et c'est normal. Faut se prendre un petit peu sur soi. Et puis si tout va bien et puis on est réfléchi, il y aura aucune tension.
1: Bon, et partir avec Claudio Capeo, vous nous le conseillez ou pas?
2: Je vous le conseille pas parce que je parle trop, je fous le bordel, je me couche tard. Après, on rigole.
1: Ah bah oui, c'est ce que j'allais dire. Au moins, vous êtes là pour mettre l'ambiance.
2: Mais je pense que je suis sympa, mais deux minutes après je saoule les gens.
1: C'est vrai.
2: Je pense,
1: ouais. Et avec vos enfants, vous êtes comme ça.
2: Ça dépend. Alors soit je suis super dur parce que vraiment ils vont vraiment au bout du rouleau, c'est plus possible, tu vois. Ou alors je suis vraiment, je peux être le troisième gosse de la famille. Ouais. Et puis là on, voilà.
1: Mais enfin, vous arrivez à être sévère.
2: On chauderie ensemble et tout. Là, on dit rien à la maman et on rigole et on a dit pas d'écran. Attention, on arrive.
1: Non.
2: Je te les manettes.
1: Non, mais ça, faut jamais faire ça. Faut aller, quand on prend une décision, c'est ensemble
2: sur les. Non, ils sont grands, les garçons.
1: Ils ont quel âge?
2: On l'a déjà fait. César, il a 13 ans.
1: Ouais.
2: Donc, c'est un grand garçon maintenant, quand même. Roméo, il a 7, mais il en fait plus 15.
1: Et vous, dans tout ça, vous avez quel âge alors?
2: Moi, écoute, je suis à 22, 23 à peu près, là.
1: Voilà. Bon, en tout cas, donc bon, jamais sérieux quand même.
2: Excusez-moi, un peu. Pas m'inviter,
1: mais si, mais c'est sympa
2: si,
1: aussi.
2: Je suis toujours sérieux, mais là, je suis sérieux, hein, je suis totalement sérieux. Si j'adore être sérieux, mais en fait, voilà, j'ai besoin de rire parce que c'est ce qui m'anime.
1: Et simplement. Puis il y a suffisamment de choses pour pas rire dans la vie que.
2: Ouais. Et puis on peut plus rire de tout, du coup, si on peut même rigoler en racontant des trucs bêtes qui servent à rien, bah autant le faire, quoi.
1: Claudio Capeo, vous restez avec nous dans un tout petit instant. On va ouvrir votre valise.
2: Ok.
1: Je suis sûr qu'on trouve un truc étonnant.
2: Ouais.
1: Vous avez débarqué à RTL avec une énorme valise.
2: Ouais, comme d'habitude.
1: À tout de suite.

0: Neika sur RTL avec One Track Mind.
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0: Et comme chaque matin sur RTL, on plonge ensemble dans la valise d'un artiste, d'une personnalité, à la découverte de ces petites choses, ces petites manies aussi, qui disent souvent beaucoup de nous. Aujourd'hui, c'est Claudio Capeo qui nous ouvre la sienne. Alors, Claudio, comme à chaque invité, on vous a demandé de choisir trois titres, trois chansons que vous glisseriez dans votre énorme valise. Et vous avez d'abord choisi ça.

0: Christina, Calypso Rose. Pourquoi
1: c'est,
0: ce choix?
1: Parce que c'est le soleil, parce que c'est l'été, parce que du moment que tu mets ce son-là, tu t'enjailles, t'as envie de faire un petit cocktail, de traiter les copains, de mettre un chapeau de paille, te poser au bord de, je sais pas, au bord de l'eau, t'as envie de danser, t'as envie de rire.
0: Vous aimez danser?
1: Feu, t'as envie de faire des guesmères, t'as envie de, ouais, t'as envie de tout ça, quoi.
0: Et vous aimez danser?
1: Ouais, j'adore danser, mais vaut mieux éviter. J'adore danser.
0: Allez, deuxième choix.

0: Mais ça aussi c'est sympa pour danser.
1: Mais oui, ça aussi c'est sympa pour s'en danser. Et ça, c'est rigolo, ça c'est juste pour l'histoire. On avait été en Guadeloupe, c'est ça?
0: Oui, là-bas.
1: À vrai dire, je ne sais même pas comment ça s'appelle, à part Casanova. Mais on était en Martinique, et puis il y avait un tournage télé avec plein de groupes qui jouaient, dont ce Casanova. Et moi, je pensais que c'était des gens qui faisaient la fête sur la plage, et puis j'ai été avec eux danser, faire le con. Un tournage, c'est qui le con, là?
2: C'était moi, quoi.
0: Et ils ont refait ou pas, ou ils ont gardé
1: Non, ils ont dû le refaire, quoi. Bref.
0: Troisième choix.

0: C'est Bad Bunny, c'est Bad Bunny.
1: Ah oui.
0: C'est le phénomène du moment.
1: Ah,
0: lui.
1: C'est le phénomène, c'est le Super Bowl, ça a relancé tout ça, c'est la machine, ça mais qui est quand même assez incroyable. Et puis du coup, on s'est dit pourquoi pas, tu sais, quand on finit les festivals à la fin, en fait, on a des gros escaliers sur scène, et puis j'écris à chaque fois le nom du festival où je fais un gros cœur, et puis pendant ce moment-là, on balance cette chanson-là, et je te jure que ça fout le feu à chaque fois, quoi. Les gens, ils sont comme des dingues. C'est des moments qui sont quand même assez incroyables à chaque fois, donc voilà, c'est vraiment, c'est une autre son du moment pour les KPO qui nous suivent sur les festivals. Allez,

0: Bad Bunny, le choix de Claudio Capeo. Claudio, la musique, elle vous accompagne depuis que vous êtes tout petit.
1: Oui.
0: Est-ce que vous pourriez vous en passer?
1: Ça m'est arrivé, ouais.
0: Ah oui,
1: moi, ça m'est arrivé quand j'ai lancé ma pause il y a à peu près un an, où voilà, j'en avais vraiment ras-le-bol, j'étais fatigué des concerts, parce qu'on a quand même tourné pendant 9 ans sans arrêt, mis à part le Covid, hein, qui nous avait stoppé un peu, mais on faisait quand même beaucoup de musique à la maison. C'est à ce moment-là, je me suis dit, là, il faut que j'arrête un peu, parce que
0: vous n'écoutiez même plus de musique?
1: J'écoutais même plus trop de musique, en fait, parce que j'en avais ras-le-bol, hein. J'en avais ras-le-bol, du coup, je faisais des choses différentes, je fais un petit peu de bagnole, donc j'allais rouler sur des circuits, des trucs et tout, pour me vider la tête, mais musique un petit peu moins, hein. Parce que je pense qu'il y a des moments où il faut mettre des choses de côté pour qu'il y ait des renouveaux, quoi, pour recréer la magie.
0: Et le silence, vous aimez ça?
1: Le silence, c'est super important parce que, je vais pas vous parler de mes acouphènes maintenant, mais le silence, il est énormissime. Et c'est vrai que quand on est tout le temps sur la route, en tourbus, en truc, les concerts, les copains, les interviews, les trucs, c'est ce que je dis à Gilou, là, le guitariste, qui est directeur musical aussi, qui est juste derrière. C'est un beau monsieur.
2: Bonjour,
1: c'est
2: Gilou.
1: Je disais, Gilou, en fait, ce qui me manque réellement, en fait, c'est le silence, quoi. C'est vrai qu'on a jamais.
0: Il y a des gens que ça angoisse.
1: Il n'y a jamais de silence, quoi. Ouais, mais c'est avec le silence que tu te reposes, quoi. Tu vois, si tu dors avec de la musique, c'est pas forcément super reposant, quoi. Enfin, ton oreille ne se repose pas. On a besoin de silence.
0: Venons-en à votre valise, Claudio Capeo. Un objet d'abord qui vous accompagne partout.
1: Bah, mes tortues, déjà,
0: non,
1: comme je vous l'ai dit.
0: Il n'y a pas de tortue dans votre valise, ou alors vous êtes un très très très vilain avec les animaux.
1: C'est des peluches.
0: Ah bon? Non, mais c'est vrai?
1: Non, c'est pas vrai.
0: Ok, bon.
1: Non, mais j'aime bien faire croire aux gens que j'ai des animaux dans ma valise. D'ailleurs, l'autre fois, je suis venu, j'ai ramené mon chat. Et j'ai pu retrouver depuis. Vous voyez, il s'appelle Flucky.
0: Je
1: suis un clown, quoi.
0: Non, est-ce qu'il y a un objet qui vous en
1: bah non, bah écoutez, maintenant, ma trousse de toilette, quoi, tout
0: c'est tout? Ah oui, il n'y a pas un petit gris-gris? C'est pas quelque chose qui vous fait penser à vos enfants?
1: Ça, c'est sur moi, tous ces trucs-là. Ouais. Mais sinon, non, ma trousse de toilette, c'est ce qui est le plus important.
0: Et il y a un objet que vous oubliez systématiquement, un truc?
1: Ouais.
0: Ah, Gilou. Gilou.
1: Mon téléphone,
0: c'est vrai?
1: Ouais, mon téléphone. Oui, je le perds beaucoup. Je le perds énormément, je le casse beaucoup. Mais je sais pas pourquoi, hein.
0: Mais non, mais ça veut dire que vous êtes pas complètement accro au téléphone. C'est plutôt bon signe, ça.
1: Oui, ça va. Mais c'est vrai que je l'oublie souvent dans le train, en fait, quoi. Donc je sors du train, et puis il est resté dans le train. Et à chaque fois, j'ai eu super beaucoup de chance, parce que les gens sont très gentils, il y en a quand même. Et à chaque fois, les gens m'ont rappelé, puis m'ont le renvoyé à la maison, le téléphone.
0: Ah oui, donc ça, c'est une chance.
1: Ouais.
0: Donc dans cette énorme valise, parce que vraiment, elle est énorme. Il y a quoi?
1: Il y a pas grand chose. Il y a du foutoir. Il y a les habits de la semaine dernière, de quand je suis parti en tournée. J'en remets d'autres par dessus. Les chaussettes sales, je les enlève. Et puis il y a plein de trucs. Quoi. Il y a des savons, des trucs qui traînent. C'est le bordel. Je vais pas vous la montrer.
0: Mais au cas où.
1: Parfois, elle est bien rangée.
0: Ah.
1: Là, c'est pas le cas.
0: Après, j'ai cru que vous alliez dire c'est quand c'est pas moi qui l'a fait.
1: Non, c'est toujours moi qui fais ma valise tout le temps. Mais en fait, elle est bien rangée quand il y a beaucoup d'affaires dedans. Parce que là, faut bien tout plier. Mais là, il y a quasiment rien. Du coup, j'ai tout balancé dedans.
0: Et est-ce qu'il y a une tenue de sport?
1: Il y a mes baskets de sport, ouais.
0: Vous courez ou...
1: Mais je me suis franchement passé les 41 ans là, je me suis dit il faut quand même que je commence le sport. Donc je m'y suis mis vraiment à fond. Donc c'est comme sport 3 fois par semaine, c'est pas du mytho en plus.
0: Trois fois par semaine, et alors vous faites quoi?
1: 3 fois par semaine, je fais 5 km de course à pied à peu près.
0: Ouais.
1: Dans la semaine, bon là c'est un petit peu chaud, faire gaffe avec les températures, et puis sinon c'est beaucoup de trucs corps et tout à la maison, quoi.
0: Et c'est pourquoi? C'est pour vous vider la tête ou c'est aussi
1: pour la tête, pour le corps, c'est pour le cardio, et puis c'est pour me sentir un peu mieux, parce que quand même 10 ans de tournée, c'est 10 kilos en plus, quoi.
0: Ah bon, à ce point?
1: Eh ouais, quand même. Après, moi, je n'ai jamais vu ces 10 kilos, c'est vous. Par contre, quand je vois mes habits d'il y a 10 ans en arrière,
0: ça rentre plus. Ça a rétréci à la machine.

0: Vous avez un ordinateur, une tablette avec vous?
1: Non.
0: Ah, les films, vous regardez sur votre téléphone?
1: Ouais, sur mon téléphone, ouais, du coup, c'est comme ça. Non, j'ai pas d'ordinateur, parce que c'est un truc qui plaît pas, en fait. Je suis bizarre, quand même, hein.
0: Comment ça, ça vous plaît pas?
1: Mais en fait, j'ai déjà tellement de boutons sur mon accordéon, j'ai pas envie de me rajouter un ordinateur avec encore plus de boutons, quoi.
0: Et l'accordéon, il vous suit,
1: Partout,
0: en tournée, mais en vacances, par exemple?
1: Alors, l'accordéon ne me suit pas en vacances, et puis généralement, ce que je fais, c'est que je m'achète un petit clavier de voyage, comme ça. Parfois, je l'oublie à la maison, du coup, je vais dans un Jiffy ou un truc du coin dans les pays là où je vais, et puis je m'achète le truc de gosse. Et puis du coup, je fais mes
0: petites mélodies
1: avec ça. Ouais, ça marche bien. Et puis ensuite, je le ferai à un enfant dans le pays, ou je le ramène à la maison, et mes enfants me cassent la tête avec, quoi. Super sympa.
0: Avec vos enfants, tiens, justement, vous jouez jeux de société, cartes, tout ça ou...
1: Ouais, un petit peu, ouais, Uno, tout ça, ouais, ça nous arrive en vacances, ouais, là, ouais. On prend le temps, parce que pareil, hein, c'est un truc... Mais ouais, aussi, en vacances, c'est quand même ça, c'est sympathique, hein, on se retrouve tous les quatre, c'est des petits moments de partage.
0: Vous êtes bon joueur ou pas?
1: Une fois que tu commences, tu t'arrêtes plus, hein, c'est... Ouais, pas de problème.
0: Bon joueur, oui. Ouais, pas de problème. Enfants aussi? Il n'y a pas de tricheur?
1: Non, si, bien sûr que si. C'est à chacun ses règles, à chacun son truc. Non, oh, la couleur, t'es plus belle plus. Oh non, c'est bon.
0: Le double.
1: Mais c'est pas grave, des fois, faut les laisser faire.
0: Oui. Je vous donne trois objets, Claudio Capéo. Vous me dites si vous les mettez ou pas dans votre valise. Un réveil.
1: Bon, téléphone, hein, du coup, ouais, pas besoin.
0: Pas besoin.
1: Ouais.
0: Mais vous mettez un réveil?
1: Non.
0: Non, ah bon. Un pyjama?
1: Non.
0: Non?
1: Non. J'ai réfléchi, mais non.
0: Non. Une trousse de premier secours?
1: Non.
0: Non plus?
1: Non.
0: Ah oui?
1: Non.
0: Vous n'êtes pas du tout prévoyant?
1: Non, non. Je me dis, bon, au cas où, ben, tant pis pour moi. Hein. Bon. De toute façon, je suis déjà dans le bonus de ma vie, là.
0: Plutôt tongs ou chaussures de randonnée?
1: Tongs ou chaussures de randonnée? Ça dépend où t'es. Hein.
0: Ah oui?
1: Ah oui, bien sûr.
0: Ah, mais les chaussures de randonnée, ça vous fait pas peur?
1: Non, ça me fait pas peur du tout.
0: Ouais.
1: Non,
0: vous aimez ça?
1: J'aime bien, ouais. J'aime bien. Après, quand je te parle, on parle des randonnées, 5 km, hein, pas non plus partir pendant 3 semaines. Hein. Non, pas aller sur l'Everest, quoi. Non, mais le tour du lac.
0: Bon, et il y a rien de surprenant dans votre valise?
1: Non, il y a rien de surprenant, mais c'est une valise lambda. Hein. En fait, c'est mon armoire avec ma trousse de toilette, et puis voilà, il y a peut-être des couteaux qui traînent, des bordels, des trucs de du savon de l'époque de quand j'étais en Corse et que j'ai récupéré le carton du... J'en sais rien. J'essaye de réfléchir.
0: Et mais... si vos fils ouvraient votre valise dans 50 ans, qu'est-ce que vous aimeriez qu'ils découvrent de vous?
1: Eh ben, papa, il était bordélique, putain.
0: Plus sérieusement.
1: Il piquerait tous mes habits. Hein.
0: C'est vrai?
1: Ouais, oui,
0: il commence déjà, non?
1: Il commence déjà à tout me piquer.
0: Qu'est-ce que vous espérez leur avoir transmis à vos enfants?
1: Écoute, la bonne humeur, la sympathie,
0: ça, c'est
1: puis
0: bon,
1: la bienveillance,
0: je pense.
1: Et puis la politesse. J'espère, c'est l'essentiel. Après, le reste, à eux de faire, quoi.
0: Ils aiment la musique,
1: Ouais, le grand, il aime la musique. Pas vraiment, mais en fait, je l'ai mis à la guitare et c'est le seul truc où je lui laisse pas le choix. Je lui dis, tu joues, il a son cours de guitare tous les mercredis. Et là, je lâche pas. Je suis un peu dur avec ça, un peu autoritaire, mais voilà, j'aimerais vraiment qu'il continue. Jusqu'à ce qu'il parte de la maison, tout simplement, mais tant qu'il est sous mon toit, j'aimerais bien qu'il fasse de la guitare.
0: Et ça, c'est important de qu'un enfant fasse un instrument?
1: Bah, c'est important, oui ou non, mais en tout cas, pendant une heure, tous les mercredis après-midi, il a la guitare, on l'entend pas, il est vraiment studieux, il est concentré, il est avec son prof qui est super sympa. Voilà, pour moi,
0: forcément pour lui, mais pour les enfants, les parents et les grands-parents qui nous écoutent, c'est important de leur inculquer ça aussi.
1: En tout cas, ça développe des trucs dans le cerveau, il y a des liens, des trucs qui sont un petit peu différents, et puis je pense que, ouais, il y a le toucher, il y a l'oreille, il y a plein de sens différents qui se mettent à jour, et c'est plutôt pas mal, ouais.
0: Bon, et si votre valise, Claudio, pouvait parler, elle dirait quoi?
1: Emmène-moi.
0: Vous restez avec nous, parce que alors c'est un vrai bonheur de vous avoir. On va découvrir dans un instant, et j'ai l'impression qu'on va devoir s'accrocher, à quoi ressemble une journée avec vous. À tout de suite.
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0: De retour dans ma valise, comme chaque jour de l'été, on plonge ensemble dans la valise d'un artiste, d'une personnalité. Aujourd'hui, c'est Claudio Capeo qui se dévoile. Quelques petites questions pour vous connaître un petit peu mieux, Claudio. Vous répondez du tac au tac.
3: Oui.
0: Lefto ou grasse mat?
3: Lefto.
0: Ah oui?
3: Ouais.
0: Même en vacances?
1: Ben là.

0: Ah, j'étais à la maison, donc lève-tôt. Hein.
1: À la maison, c'est lève-tôt. Alors,
0: même en vacances avec les enfants et tout, on est lève-tôt quand même.
1: Ouais.
0: Ouais.
1: Pourquoi ?
0: Bah parce que c'est super cool le matin.
1: Vous faites quoi le matin ?
0: Le matin, on peut faire du sport, on se fait un bon petit déj, on profite un peu, tu vois, il y a pas de l'après-midi, on est déjà un petit peu flemmard, on est sur le début de la soirée, c'est pas pareil. Le matin, il se passe des choses quoi. Tu vas au marché, tu fais à manger le midi et tout, c'est beau quoi.
1: Vous faites à manger ?
0: Oui.
1: Ah oui ?
0: Ah, j'adore.
1: Vous cuisinez bien ?
0: Ouais.
1: Ouais. Quoi par exemple ?
0: Bien, bah, oui, je cuisine ouais. quoi.
1: Mais quoi par exemple ?
0: Bah du riz, des pâtes.
1: Non. En vrai.
0: Un peu de tout, je fais tout.
1: Ouais.
0: Ouais, je fais un peu de tout, bah, avec les livres de cuisine et tout. Bon.
1: Oui, mais il y a une notion de partage et tout. Ouais, quand on aime tout, cuisiner, ouais. c'est qu'on aime donner.
0: Ouais, j'adore faire des grosses bouffes. C'est un truc qui me plaît, ouais.
1: Hôtel ou maison de famille?
0: Ben, en fait, un peu des deux, surtout quand t'es en vacances. Tu sais, des fois, t'as envie d'être à l'hôtel parce que t'as envie de voir des gens. Et puis, au bout d'un moment, tu préfères être dans une petite baraque. Moi, t'es tranquille.
1: Et,
0: donc voilà.
1: Camping ou grand confort? Si on devait choisir.
0: Ouais, camping, on adore quand même. Hein.
1: C'est vrai?
0: Ah ouais, on adore. Ouais. Ah ouais. Après, grand confort, c'est cool aussi. Oui. Hein, pas se voler la face. Mais camping, là, je suis parti l'année dernière en Croatie, on a fait la Bulgarie, les trucs et tout. On était que en camping. Il n'y a aucun Français en plus.
1: Ouais.
0: C'est super. C'était génial, quoi. Tu vois, c'était vraiment.
1: Et camping par contre, sous la tente ou mobilhome?
0: Non, mais justement, par contre, il y a les campings sous la tente. Il faut les chercher sur Mars maintenant, si t'en veux, hein, quoi. C'est terminé, quoi.
1: Et vous les regrettez?
0: Il y en a plus beaucoup. Hein.
1: Ouais.
0: Ah ouais, c'était quand même super, quoi. Ça, c'est le truc que tu fais quand t'es tout petit. Tu mets ta tente dans le jardin de tes parents, parce que c'est tes premières nuits quand même dans une tente, quoi.
1: Vous l'avez fait, ça?
0: Eh bien sûr. Ouais. Eh oui, mais la tente, elle était là tout l'été, hein. Et une fois que j'étais dedans, j'avais peur. Et je rentrais.
1: Bah oui, en principe, on n'y passe pas la nuit. Sieste ou randonnée?
0: Eh ben, passé la quarantaine, je commence à faire des petites siestes, hein. C'est plutôt pas mal.
1: Baignade ou accrobranche?
0: Bon, c'est marrant. Ben, je vais dire baignade, parce que accrobranche, j'ai trop le vertige.
1: Ah bon, vous avez le vertige?
0: Et la baignade, je m'ennuie vite, quoi.
1: Ah bon?
0: Ouais. Waouh, t'as vu, je suis pas drôle, en fait.
1: Non, mais vous aimez pas l'eau?
0: Si, j'adore l'eau.
1: Ouais.
0: J'adore l'eau, mais
1: plutôt la bataille de pistolet à eau que.
0: Ouais, non, ouais, voilà. Ben après, il faut s'occuper, alors, quoi. C'est, oh, ok, on fait des plongeons, il y a un requin qui arrive, faut sortir le harpon. Ah, voilà, faut se faire un scénario, parce que sinon, c'est pas drôle, quoi.
1: Ah oui, tu barboter sais, comme
0: barboter
1: ça, non?
0: Barboter comme ça, au spa, du truc. Ah, non, c'est.
1: J'ai une question, mais je connais déjà la réponse. Bronzer ou bouger?
0: Bronzant en bougeant, tout simplement.
1: Non, mais depuis tout petit, vous ne tenez pas en place comme
0: non,
1: ça
0: toujours.
1: Parce que même là, sur votre chaise, vous n'arrêtez pas de vous
0: toujours.
1: Agiter.
0: C'est
1: vous
0: toujours.
1: Savez que vous pouvez consulter.
0: Ouais, je sais. C'est fait. Hein. C'est clair.
1: Est-ce que vous êtes du genre à organiser, à faire un planning de la journée?
0: Pas du tout,
1: ou surtout
0: jamais.
1: Pas
0: non, jamais.
1: Ouais.
0: Non, pas du tout. C'est au jour le jour. C'est même quand on part en vacances, quand on prévoit pas vraiment. C'est vraiment dernière minute parce que après t'as la tête que là-dedans et c'est clair. C'est comme si c'était déjà fait. Par contre, si tu décides de partir le jour même et puis tu sais pas où tu vas et puis.
1: Ça vous est déjà arrivé ça de décider le jour même sans savoir où aller?
0: Ah ouais, bien sûr.
1: Mais alors, vous prenez votre voiture et puis.
0: Bah ouais, mais après j'ai un van, on a un petit fourgon. Du coup, on rentre dans le fourgon et puis on s'en va, on met de l'essence, on vide la petite boîte à caca, et puis c'est parti, et puis on va où?
1: Génial!
0: Et puis on roule.
1: Ah oui, vous pouvez rouler comme ça loin.
0: Ouais, c'est
1: en Croatie, vous êtes allé en van?
0: Non, là, non. C'était pas sur un coup de tête quand même comme ça, quoi. Non, mais l'autre jour, on est parti à Europa Park, dans un parc d'attraction près de chez nous, on a passé la nuit au bord d'un lac, c'était magnifique, un endroit qu'on connaissait pas, c'est super beau. Et voilà, c'est ces petits moments, en fait, de bonheur, de petits voyages qui se, tu vois, où t'as pas besoin de grand chose, mais en fait, t'es heureux.
1: Et pour les enfants, c'est magique.
0: Et pour les enfants, c'est magique. Enfin, pour les parents, ça devrait être magique, mais vu qu'il y a
1: les enfants,
0: il n'y a rien de magique.
1: Leur dire, allez, ce matin, on part.
0: Ah, non, avec le camion. Oh non, franchement, il fait trop chaud dans le camion, quoi.
1: Ah bon?
0: Non, c'est vrai, il fait 60 degrés dans le camion, c'est horrible.
1: Qu'est-ce qui vous agace le plus en vacances?
0: Les enfants.
1: Les pauvres.
0: Vous m'avez perdu, maintenant, c'est magnifique. Je vous aime. Non, c'est ce qui m'agace le plus en vacances. L'incivilité des gens, parfois, tu sais, ceux à qui t'as l'impression qu'on leur doit tout, quand tu te retrouves. Enfin, je sais pas, c'est le non-respect, quoi, tout simplement, quoi. Tu vois.
1: Et le soir, couche tard?
0: Bon, en vacances, pas vraiment.
1: Non, couche tôt. Parce que la journée était bien remplie.
0: Non, en vacances, en famille, couche tôt. Hein. Couche tôt, pas tard, pas tôt, pas tard. Mais couche, 22, 23, un truc comme ça, tranquillement. Parce que lever tôt le matin, parce que tu vois, le matin, c'est du 7, 8, 9 à peu près, tu vois.
1: Donc vous aimez pas les dîners qui s'éternisent pendant des heures et des heures?
0: Ça, je supporte pas trop. Mais mes enfants sont un peu comme moi, donc c'est difficile. Hein. Il faut que ça bouge assez rapidement, quoi.
1: Est-ce que vous aimez recevoir?
0: J'adore ça, j'adore avoir beaucoup de monde. Enfin, j'adore avoir du monde, mais le problème, c'est qu'en fait, on sait pas faire sans qu'il y ait trop de monde tout le temps, quoi. Et c'est vrai qu'on n'arrive pas à faire un dîner juste en invitant un couple.
1: Ah oui, non, ça, c'est
0: non,
1: pas
0: ça, on n'arrive pas.
1: C'est, donc, c'est quoi?
0: Ça démarre à 15.
1: Ah bon?
0: Ouais, c'est souvent comme ça.
1: Et c'est quand même toute une organisation.
0: 80, je crois.
1: 80?
0: Ouais, mais en fait.
1: Et c'est vous qui faites tout?
0: Mais ils ont tous fait tellement d'enfants, en fait, au final, ça va vite, hein. Si tu mets tous les enfants, je les mets sur la terrasse à Nouvel An, ils mangent sur la terrasse, ils mettent ta doudoune.
1: Et c'est quoi, les copains, les 80, ou c'est aussi de la famille?
0: Ah ouais, c'est essentiellement, ouais, copains, après ils perdent la famille et tout, hein, mais c'est vrai qu'il y a souvent du monde.
1: Ouais, donc vous aimez bien cet esprit quand
0: on
1: même de bande.
0: On aime bien ça.
1: C'est aussi ce que vous retrouvez en tournée.
0: Voilà. Ouais. Et puis c'est les gens de la tournée qui sont dans mon salon, hein, quand, c'est des copains d'enfance. Ouais. Tous les KPO.
1: Est-ce qu'il vous arrive parfois de vous ennuyer?
0: Ça fait, c'est cool de s'ennuyer, ça fait du bien. C'est quand même assez chiant de s'ennuyer. Au final.
1: Et petit, vous vous ennuyez beaucoup ou pas?
0: Je m'ennuyais pas du tout, non, je trouvais toujours un truc à faire. Mmh. Tout le temps. C'est vrai que mes enfants s'ennuient tout le temps. Là, ils sont en vacances, ils s'ennuient. Mmh. Je m'ennuie, papa, je m'ennuie. Parce que je lui dis, il n'y a pas d'écran aujourd'hui. Hein. Et direct, il vient, il me dit, je m'ennuie. Je lui dis, va jouer, là, dehors, là, fais un truc, là. Non, mais je m'ennuie, là.
1: Mais parce que nous, on n'avait pas les écrans.
0: Bah, on n'avait pas les écrans, et puis on s'occupait différemment, et puis, voilà, je sais pas, va jouer au billes, quoi, fais un truc, quoi. Ma mère me disait, va jouer au bouton. Mmh. Elle était couturière. Voilà, quoi. Et donc, je jouais au bouton. Et quand je commençais à jouer au bouton, elle me disait, tu fais quoi? T'es con, quoi? Pourquoi tu joues au bouton?
1: Allez, dans un instant, Claudio Capéo, vous allez jouer les guides. Nous donner une ou deux petites adresses. Okay. On part en Italie?
0: Ok, ouais, avec grand plaisir.
1: À tout de suite sur RTL.

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1: Dans ma valise, et aujourd'hui c'est Claudio Capeo qui nous ouvre la sienne, qui se dévoile à travers ses petites habitudes, et je pense qu'on a déjà eu un bon aperçu du, ouais, du personnage. Claudio Capeo, vous nous emmenez où si on, je vous dis, on part comme ça, allez, en Italie?
2: Comme ça?
1: Ouais.
2: En Sicile.
1: En Sicile.
2: Ouais, ouais. En Sicile. Il fait beau, il fait chaud, on est bien, on va partir à Avola.
1: Ouais.
2: Lido di Mare et tout ça. On est vraiment dans un endroit qui est fantastique. Alors, ce qu'on adore là-bas, c'est qu'il fait très chaud, comme un petit peu comme chez nous en ce moment. Mais les gens sortent le soir. Alors, l'après-midi, tout le monde fait la sieste. Tu vois personne dans les rues. Ça, c'est assez magique. Ça commence à être le cas ici aussi. Et le soir, il y a tout le monde qui sort avec un motori dans la petite mobilette, la Vespa. Et puis là, ils font tous des allers-retours. Tout le monde se promène. Ça mange des glaces. Il y a la pizza sur le trottoir. C'est merveilleux, il y a ces odeurs, il y a ces bruits, et c'est là où on se sent bien, quoi.
1: Vous avez une adresse à nous recommander là-bas?
2: Une adresse, mais chez la Tianelle, hein, chez ma tata, tout simplement. Ouais. C'est la pasta la meilleure du monde, et c'est là où tu la mangeras le mieux. Et c'est une toute petite maison qui fait 3 mètres carrés, ils ont rien, mais ils
1: font. Et alors, comment on la trouve?
2: Ah, ça, il va s'arranger. Ça, je dis pas, parce que c'est que pour moi.
1: Bah, c'est une adresse, non? Bon, non mais donc des pâtes, des pizzas, des glaces.
2: Mais ça, après, il y en a partout, hein. Ouais. Tu vois, après, des adresses comme ça, j'en ai pas trop en tête. Là, ça fait 2-3 ans que j'ai pas été. Mais c'est vrai que le long de la mer, quand t'arrives à Avola, t'as la Rotonda, c'est un grand rond-point. Ben là, juste sur la droite, quand tu vas à droite, t'as une pizzeria qui est magnifique, je vous la recommande.
1: Allez, ouais, Avola.
2: J'ai pas le nom, je suis désolé.
1: En Sicile,
2: Pizza Maria.
1: C'est facile à trouver. Est-ce qu'il y a un lieu ou un pays où vous rêvez d'aller, Claudio Capeo?
2: Un lieu ou un pays? Le truc, c'est que j'ai pu réaliser ces satanés rêves, là. Enfin, c'est très beau rêve, et c'était vraiment le Costa Rica.
1: C'était
2: ouais, magique. Hum. Alors là, c'était magique. Pareil, avec les enfants, ma femme, on avait loué une bagnole, et puis on se promenait dans le pays pendant 3 semaines quasiment. Un petit peu à l'arrache, c'était merveilleux.
1: Donc, en suivant vaguement un guide et...
2: Un guide itinéraire, ouais, on avait quelques plans où dormir, ouais, où on allait, et puis on rejoignait les endroits. On est passé de la mer à la montagne, à des endroits, voilà, dans les champs de bananes, les trucs d'ananas. Enfin, c'était incroyable, quoi. C'était vraiment beau.
1: C'est encore hyper sauvage.
2: C'est un super beau
1: pays. La nature, c'est quelque chose d'important, ça, pour vous?
2: Ouais, c'est super important. J'adore la nature, j'adore y être, j'adore vraiment me ressourcer dans tout ça, mais au bout d'un moment, j'ai vraiment besoin des gens. Tu vois, la nature, au bout d'un moment, c'est bon, quoi.
1: Un peu, mais pas trop.
2: Ouais, pas trop poussé non plus, quoi.
1: Dans un instant, on va défaire vos valises, Claudio Capeo, et puis on parlera bien sûr de votre rentrée chargée.
2: Oui, oui.
1: À tout de suite sur RTL.
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1: Et aujourd'hui, c'est Claudio Capeo qui nous ouvre sa valise. Alors, au retour, Claudio, j'ai compris, votre valise, vous la défaites pas vraiment. Vous empilez au fur et à mesure, c'est ça?
2: Ah, surtout quand j'ai pas trop le temps.
1: Ouais.
2: Sinon, je perds du temps pour le temps que je n'ai pas. Donc, du coup, je garde mon temps pour faire des calzones.
1: Et quand vous rentrez de vacances, pas
2: oui,
1: de tournée, est-ce qu'il y a une petite boule au ventre, une petite appréhension, comme on peut avoir avant la rentrée des classes, par exemple?
2: Je suis super content de rentrer à la maison parce que je suis bien. Ben, on est tellement tout le temps sur la route qu'en fait, moi, j'adore être à la maison, quoi. C'est quelque chose qui me plaît beaucoup. Et souvent, quand je rentre, ma femme, voilà, commence à préparer les vacances et tout. Je dis, franchement, j'aimerais bien rester à la maison, moi. Et puis, je comprends, bien sûr, elle veut partir. Et du coup, elle fait des plans sur la comète directement. Elle veut partir 3 semaines, à peu près.
1: Oui.
2: Je dis, non, mais une semaine, ça suffit, hein. Donc là, 15 jours, c'est bien.
1: Bon, c'est vrai que vous êtes beaucoup sur la route.
2: Ouais.
1: Il y a les festivals cet été. Vous serez, par exemple, demain, le 15 août, en Suisse, à Pantaz. 2 septembre, Chalon en Champagne. 11 septembre, Villars-les-Dombes. Gévesey, j'espère que je n'écorche pas, le 12 septembre. Et puis après, donc, cette tournée qui va reprendre au mois de novembre, 23 janvier 2027 à Paris, au Zénith. En fait, vous pouvez quand même, malgré tout, pas vous en passer.
2: De... Ouais, non, c'est sûr. Bah, après, on avait arrêté pendant quasiment un an et demi. Ça m'avait pas trop manqué, franchement, vraiment, en vérité. J'ai eu peur de revenir en me disant, je monte sur scène, est-ce que je vais kiffer comme avant, comme à nos débuts? Ça fait comme 20 ans qu'on est sur scène, hein. Et puis, cette fois-ci, bah, en fait, non, je me suis dit, en fait, rien n'a changé, tout va bien. Bien sûr que, voilà, le temps, il y a de l'eau qui a coulé sous les ponts, mais en fait, on est toujours là, on est toujours présent, et surtout, notre public est là, quoi. Et ça nous fait chaud au cœur, quoi. Donc voilà, donc là, on est reparti pour toutes ces dates et pour l'année prochaine où on va rajouter des festivals et des zéniths.
1: Ouais, novembre, décembre, janvier 2027, février, puis, ouais. Tout ça avec cet album Nouveau Souffle.
2: Ouais, voilà.

0: me restera. Vous vous l'êtes souvent posé cette question, Claudio?
1: Bah oui, bah comme tout le monde. Hein.
2: C'est vrai qu'on fait ce parcours, on fait nos chemins, on est dans nos vies, avec nos gosses, avec nos envies. Mais c'est quoi la suite en fait? Qu'est-ce qui nous restera en fait?
0: Qu'est-ce qui vous restera?
2: Ça, on va laisser.
0: Qu'est-ce que vous aimeriez?
2: On va laisser l'intérieur. Je ne sais pas du tout. Bah, je sais pas. Du beau, du bien, du bon. Ouais, très très dure question. Si c'est la dernière, elle était très dure.
0: C'était pas la dernière.
2: Joker.
0: Pour cet album, on le disait, vous avez eu besoin, et vous nous l'avez dit, de prendre du recul,
2: ouais.
0: Parce que sans doute que tout était allé un peu vite, un peu trop aussi. The Voice, par exemple, c'était il y a 10 ans.
2: C'était super.
0: Et est-ce que vous imaginiez un jour être là aujourd'hui?
2: Pas du tout.
0: C'est vrai?
2: Pas du tout.
0: Jamais? Vous avez jamais rêvé de cette vie-là?
2: Pas du tout.
0: Ah
2: non, j'en rêvais pas. Moi, je rêvais juste de faire de la musique avec les potes, avec les KPO. On avait notre petit camion et puis on rigolait, quoi. C'est tout. Et c'est vrai que du moment, on avait quand même passé 10 ans sur les routes avec ce vieux camion. Et puis au bout d'un moment, c'était un peu la dernière chance, ou c'était juste peut-être pour savoir, pour pouvoir se donner une petite échelle de est-ce qu'on est bon ou pas, est-ce que ça pourrait le faire ou pas, imaginons. Et c'est là où je me suis inscrit à The Voice. Et puis c'est là où Florent Pagny s'est retourné. J'ai été éliminé au bout des battles. Donc j'ai fait que 2 émissions au final, c'est rien passé pour moi là-bas. C'est juste qu'il y a une personne qui m'a repéré, Bruno Berberès, qui m'a filé à un autre mec et à Sébastien Saucé avec qui je suis encore aujourd'hui. Et c'est ça qui a créé le mouvement en fait, quoi.
0: Et vous direz que ce succès, il vous a changé ou il vous a... pas forcément mal, hein, ou...
2: Mais ouais, non.
0: Ou il vous a révélé?
2: Révéler peut-être pas, changer peut-être pas. En tout cas, il a pris beaucoup de mon temps déjà. Il a pris beaucoup de. je sais pas, il m'a pas changé.
0: Cet album.
2: Je suis toujours aussi.
0: Cet album, c'est celui qui vous ressemble le plus, non?
2: C'est celui qui me ressemble le plus. C'est celui que j'adore. Après, je les aime tous. Ils sont tous différents. On fait ce qu'on peut par rapport au moment qu'on a, par rapport à nos envies. Et puis voilà quoi.
0: Nouveau souffle, c'est le titre.
2: J'ai envie de rire. Je suis
0: de cet album. Mais non, mais ça fait du bien de rire parce que forcément, on n'a pas tous les jours l'occasion de rire et il le faudra pourtant. Allez, je donne quelques dates de la tournée. 19 novembre à Montbéliard. Vous serez à Saint-Étienne le 21 novembre, à Nantes le 26, Brest le 27, Bordeaux le 3 décembre, Caen le 10 décembre, Angers le 17, Paris donc le 23 janvier 2027 et à Dijon le 6 février. J'en oublie plein.
2: Oui.
0: Mais en fait, vous allez partout.
2: Ça va être super.
0: À un moment ou un autre.
2: On va se régaler.
0: Un grand merci en tout cas.
2: Merci à vous, c'était super.
0: C'était, moi aussi. J'ai passé
2: un beau voyage, on s'est régalé.
0: Belle été à vous.
2: Merci, à vous aussi.
0: On se retrouvera bien sûr dès lundi sur RTL. Rendez-vous 9h15 dans ma valise. Et c'est Francis Perrin, lundi, qui nous ouvre la sienne tout de suite sur RTL. La bonne touche avec Olivier Mine. Bonjour Olivier.
3: Bonjour Amandine, merci et rendez-vous lundi. Vous écoutez RTL, il est 10h. L'essentiel de l'information en 3 minutes. Et c'est avec vous, Brieux Bochet. Bonjour Brieux.
4: Bonjour Olivier, bonjour à tous. Le feu fait de nouveau des ravages dans le sud-ouest, dans les Landes. Les flammes ont parcouru désormais 1100 hectares à l'ouest de la commune de Luglon. Plus de 500 personnes ont été évacuées. Le préfet des Landes, Gilles Claverolle, a fait le point ce matin sur RTL.
5: Pas de progression depuis environ 2-3 heures du matin, mais comme souvent, c'est le moment où les feux sont un peu moins virulents parce que l'hygrométrie remonte et les températures baissent. Les effectifs de sapeurs-pompiers ont été renforcés par beaucoup d'apports de moyens nationaux. On est à 500 sapeurs-pompiers engagés sur le terrain. Bon, on a une évolution météo qui sera pas favorable pendant la journée puisque les températures vont monter jusqu'à 36. Alors, donc on s'attend à ce que l'intensité du feu reprenne en début d'après-midi.
4: Le préfet des Landes, invité de Sébastien Rouxel dans RTL Matin et puis en Gironde, un mineur a été mis en examen dans l'enquête sur l'origine de l'incendie de Mérignac le mois dernier près de Bordeaux. 2 pompiers avaient perdu la vie. La France, elle se prépare à affronter une énième journée de canicule. 75 départements sont toujours en vigilance orange. Le pic de cette vague de chaleur a été atteint hier. En bref, Roland Lescure remet le gel partiel des retraites sur la table pour faire des économies dans le prochain budget. Dans un entretien chez nos confrères de Libération, le ministre de l'économie estime que cette question mérite d'être posée. À l'étranger maintenant, les États-Unis menacent l'Iran d'un isolement économique sans précédent. Nouveau signe d'un durcissement de la position de Washington vis-à-vis de Téhéran. Et puis des avions de l'OTAN ont abattu un drone dans l'espace aérien letton. L'origine de l'appareil est encore inconnue pour le moment. Les championnats d'Europe de natation et Léon Marchand doit s'aligner dans quelques minutes maintenant pour sa première course individuelle, le 200 mètres papillon. Hier, Maxime Grousset et Marie-Ambre Molou ont tous deux apporter une médaille d'argent à la France. Une soirée aussi marquée par l'annonce de la retraite du champion olympique 2012 Florent Manaudou à 35 ans. Des médailles aussi en athlétisme. Alice Finot en argent sur le 3000 mètres steeple. Le bronze pour la perchiste Marie-Julie Bonin. Et puis attention, si vous prenez la route aujourd'hui, la journée s'annonce difficile dans le sens des retours. Bison Futé voit orange au niveau national, rouge dans le sud-est. 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La météo de ce vendredi, une journée qui sera encore très ensoleillée malgré quelques passages nuageux entre la vallée de la Loire et l'Auvergne-Rhône-Alpes. Cet après-midi, des orages éclateront sur les reliefs du sud mais aussi dans le nord-ouest. Ils pourraient gagner l'Île-de-France dans la soirée. Les températures, elles, sont en légère baisse dans l'ouest, 25 à 33 degrés près des côtes, 33 à 40 partout ailleurs. Les courses étant nocturnes à Cabourg, départ à 20h15. Alexandre de Koopman vous conseille de jouer le 10, le 4, le 3, le 13, le 12, le 11 et le 5. L'outsider de RTL, c'est le numéro 4, My Darling Duris. 10h et 3 minutes sur RTL, c'est parti pour la bonne touche avec vous, Olivier Mine.
3: Merci, et vous, on vous retrouve à 11h.
4: À tout à l'heure.
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3: Je pensais que vous étiez épicière, en fait, mais non.
7: Non, pas du tout épicière, mais pour vaches.
3: Cyril, vous, donc, cuisinier en collectivité. Ah, bah, c'est-à-dire qu'au moment où Catherine nourrit les vaches, vous les récupérez, mais en steak.
8: Voilà, c'est ça.
3: Catherine, ça va toujours, ou bien vous avez envie de quitter le programme?
7: J'ai envie de quitter le programme. J'aurais préféré la touche sport, mais bon.
3: Ah, oui, c'est pas à cause de mes imitations à la noire.
7: Ah non, je suis béate d'admiration.
9: Vos imitations, c'est pas mal. Vous ne ferez pas peut-être l'Olympia, mais je crois qu'il y a des kermesses dans le Calvados qui aimeraient vous savoir.
10: Vous êtes bien à l'arrêt, Catherine.
3: Si vous avez un triporteur qui vous fonçait dessus et que vous étiez au milieu de la rue, je peux comprendre que vous soyez décontenancé.
7: Non, je suis garé sur le côté, sous un arbre.
3: Ah, sous un arbre encore. Ah, vous êtes dans votre véhicule de travail.
7: Mais oui, je fais des livraisons ce matin.
3: Non, là vous mentez. Pour le moment, vous jouez.
7: Ah ben non, bien sûr, je me suis mise en pause.
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3: 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Comment va mon équipe chérie en cette fin de semaine, Chloé?
11: Bah, très bien, je suis ravie d'être là, comme d'habitude.
3: Je vois ça, lumineuse et rayonnante.
11: Oh,
3: mon petit Valentin?
10: En pleine forme, une nouvelle semaine de passé, déjà.
3: Tu te rends compte, en effet, c'est
10: comme
3: fou. Comme
10: le temps passe vite,
3: oula,
10: bien accompagné.
3: Et Sébastien Viassio commande, plus que jamais, au taquet. Nous sommes ensemble donc pendant 2 heures, où nous allons jouer, nous amuser et apprendre des choses. Et nous allons d'emblée connaître l'identité de notre premier leader. Ils sont deux à frapper à la porte de la bonne touche. Et comme on est des gens aimables, eh bien nous, on ouvre la porte quand on frappe à notre porte. Écoutons le premier d'entre eux.
12: Je suis Berline, j'ai 48 ans, j'habite les Hauts-de-France. Je suis maman de 3 enfants. Je pars bientôt en vacances et j'aimerais beaucoup pouvoir clôturer les vacances par un séjour au parc Astérix avec tout le monde. Donc je suis pressée de jouer.
3: Mais je comprends ça ô combien, Perrine. Et face à Perrine, qui avons-nous?
13: Momo, 45 ans, papa de 3 enfants qui me mettent la pression pour que je gagne. Alors, Olivier Mine, attention, faut me laisser gagner.
3: J'imagine bien que la pression des enfants doit être à son maximum. Perrine et Mohamed, soyez les bienvenus tous les deux.
14: Bonjour Perrine.
15: Bonjour.
3: Mohamed, j'ai bien compris qu'en fait, votre petit surnom, c'était Momo.
14: Oui, c'est moi.
3: Perrine, j'ose à peine penser que dans votre cas, ce serait Pépé.
15: Oui, mais ça reste entre nous.
14: Bon, il y a que 3 millions de personnes qui écoutent.
3: Très bien. Alors, Perrine, vous nous appelez donc de Vervic Sud, c'est bien ça?
15: J'habite à Vervic Sud, mais là, je vous appelle de Bordeaux.
3: En famille, là-bas?
15: En famille, on fait un petit tour de la région et on se balade. Donc, oui, en famille.
3: Très bien. Mais écoutez, c'est cool que vous y soyez parce que ça permet, en soutenant ainsi les commerces de Gironde, eh bien, de les aider à reprendre du poil de la bête après la catastrophe qui s'est passée cet été avec les incendies. De votre côté, Momo, vous êtes de quel coin, vous ?
14: À Salon, en Champagne.
3: Ah oui, très
14: à
3: bien.
14: À Salon, en Champagne, oui, oui. J'en profite d'ailleurs pour saluer mes deux petites sœurs, Myriam, qui m'a lancé un défi à mon autre petite sœur Nadia et moi, de passer à la bonne touche. Donc, Myriam, j'ai gagné.
10: Le défi suivant, c'est de gagner.
3: Oui, c'est ça.
14: Je n'attends que ça.
3: 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La foire de Chalon, c'est plus simple. 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
14: Et oui, et comme tous les ans, je viendrai vous voir.
3: Ah ben, j'imagine bien. Bon, alors, Momo, on va laisser, bien sûr, Perrine choisir la première, la touche express.
14: Bien sûr.
3: Bon. Chère Perrine, entre la 1 et la 2, vous me dites ?
15: La 2.
14: Du coup, je choisirai la 1.
3: Alors, pour Perrine, voici vos 30 secondes. Vous me donnez un maximum de bonnes réponses. Vous ne connaissez pas la réponse. Vous passez, ça vous permettra ainsi, je l'espère en tout cas, de pouvoir répondre correctement à la suivante. C'est parti. Quel film a popularisé l'expression « ça farte » en 2005 ?
15: Brise de Nice.
3: Quelle somme obtient-on quand on additionne toutes les faces d'un dé ?
15: Je passe.
3: De quel pays la Havane est-elle la capitale ?
15: Cuba.
3: Qu'est-ce qu'une personne daltonienne ne peut pas distinguer clairement ?
15: Les couleurs.
3: Quel numéro porte le département des Deux-Sèvres ?
15: Je passe.
3: Dans la mythologie grecque, qui est le dieu suprême ?
15: Dieu.
3: Qui est le réalisateur d'Avatar ?
15: Cameron.
3: Quel film a popularisé l'expression « ça farte » en 2005 ? Brise de Nice, m'avez-vous dit ? Oui, c'est une bonne réponse. Quelle somme obtient-on quand on additionne toutes les faces d'un dé ? Alors évidemment, à moins de l'avoir à l'esprit, sinon évidemment, ça allait vous faire perdre beaucoup trop de temps, vous avez eu raison de passer, c'était 21. De quel pays la Havane est-elle la capitale ? Cuba, m'avez-vous dit ? Oui. Deuxième point. Qu'est-ce qu'une personne daltonienne ne peut pas distinguer clairement ? Vous m'avez dit les couleurs. En effet, le numéro que porte le département des Deux-Sèvres, vous avez passé, c'est le 79. Et enfin, dans la mythologie grecque, qui est le dieu suprême ? Zeus, m'avez-vous dit ? Oui, bonne réponse, Avatar. Nous étions hors chrono au moment où j'ai fini ma question, donc je ne pouvais pas malheureusement vous valider cette bonne réponse, car en effet, vous aviez raison, il s'agissait bien de James Cameron. Valentin ?
10: 4 points.
3: 4 points pour Perrine, c'est pas mal du tout. À voir maintenant ce que Momo va faire avec sa touche à lui. Touche express, 30 secondes, même principe Momo. Bonne chance à vous.
14: Merci.
3: En France, à quel jour férié correspond le 1er mai ?
14: Le jour de la fête du travail.
3: Combien font 24 x 3 ?
14: Je passe.
3: Quelle unité mesure l'intensité sonore ?
14: Les décibels.
3: De quel pays Jakarta est-elle la capitale ?
14: L'Indonésie.
3: En 2007, qui est l'adversaire de Nicolas Sarkozy au second tour de l'élection présidentielle ?
14: Ségolène Royal.
3: Quel est le numéro du département du Loir-et-Cher ?
14: Je passe.
3: Dans Star Wars, quelle est la couleur du sabre laser de Maître Yoda ?
14: Rouge.
3: En quelle année la télé française a-t-elle pu diffuser les émissions en couleur ? Si vous aviez eu le temps, vous m'auriez dit quoi ?
14: J'aurais dit 82.
3: 82, vous m'avez dit ?
14: J'en sais rien du tout.
3: Non, c'est 1967.
14: Ah, je vais t'en prendre ça.
3: Alors, le jour férié auquel correspond le 1er mai, c'est la fête du travail, bien entendu. 24 x 3, 72, on voit là le conseiller bancaire. Quelle unité mesure l'intensité sonore ? Le décibel, oui, en effet. De quel pays Jakarta est-elle la capitale ? L'Indonésie ? Oui, monsieur. En 2007, qui est l'adversaire de Nicolas Sarkozy au second tour de l'élection présidentielle ? Ségolène Royal, m'avez-vous dit ? Correct. Quel est le numéro du département du Loir-et-Cher ? Vous avez préféré passer. Il s'agit du numéro 41. Et enfin, dans Star Wars, la couleur du sabre laser de Maître Yoda, vous m'avez dit rouge. Non, c'est vert. Ah. Elle est verte. Elle est verte.
14: J'ai un peu daltonien.
3: Eh bien, j'aime bien l'excuse. Valentin ?
10: Eh bien, ça nous fait 4 points égalité.
3: C'est pas vrai. On est déjà à une égalité. À peine avons-nous commencé. Ce qui veut dire que pour vous départager, Chloé, avant de vous prendre à l'antenne, vous a posé une question. Celui ou celle qui sera la plus proche, le plus proche de la réponse, évidemment, sera qualifié. La question est la suivante. Quel était le poids exact du plat cuisiné par Hilda Bacci en septembre, un record du monde de riz yolof? Momo, Mohamed, vous m'avez dit 829 kilos.
14: On fait m'appeler Momo, oui.
3: Perrine, vous m'avez dit 500 kilos.
8: Oui.
3: Et la réponse était 8780 kilos.
14: Il a manqué un zéro à ma réponse.
3: Il a manqué un zéro à votre réponse. Mais vous savez quoi, contre toute attente, malgré vous, malgré tout, c'est vous qui êtes le plus proche. Hein, on est bien d'accord.
16: Bravo, on est loin, mais quand même.
3: On est très très loin tous les deux, mais voilà. C'est comme ça, c'est le jeu. Bon, Perrine, ça s'est joué à pas grand chose. Enfin, quelques kilos de riz quand même, mais. Bon.
14: Désolé,
3: je vous remercie d'avoir été avec nous. Perrine, on était heureux de vous avoir sur RTL. N'hésitez pas à nous rappeler. On est encore là toute la semaine prochaine.
8: Ok, ça marche. Merci beaucoup.
3: Ce sera avec grand plaisir. Bonne journée à vous et bon été. Et puis, mon cher Mohamed, bravo. Vous êtes donc notre premier champion de cette fin de semaine. Évidemment, grosse pression pour le papa de ses trois enfants. Il y a qui comme enfant? Vous avez
14: Noéla,
3: Mehdi et Yanis.
14: 18 ans et Mehdi et Yanis, effectivement.
3: Parfait. On vous retrouve dans un instant pour la première bonne touche que vous allez pouvoir jouer. N'oubliez pas de nous appeler 3210 ou par SMS le mot touche au 74 900. On est encore là toute la semaine prochaine.
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3: Nous avons un premier champion.
10: Mais oui, Momo.
3: Oui, Momo. Mohamed, un heureux papa de trois enfants qui nous appelle de Châlons en Champagne.
14: Exactement.
3: Alors dites-moi, c'est pas tout ça, parce que Mohamed, certes, il est conseiller bancaire, mais il pratique le judo également depuis de nombreuses années, Valentin.
10: Quelle ceinture?
14: C'est pas très glorieux, ceinture jaune, parce que en fait je pratiquais beaucoup, mais j'ai beaucoup arrêté, beaucoup repris. Beaucoup arrêté.
3: En fait, c'est un judoka intermittent.
14: Exactement.
3: Mais du moment que vous avez fait vos heures, c'est le principal.
14: C'est ça.
3: Alors, mon cher Mohamed, vous allez maintenant pouvoir jouer enfin avec la bonne touche. Laquelle est-ce? Vous avez le choix entre toutes les touches du clavier de 1 à 9, je vous écoute.
14: Je vais choisir la 1.
17: La touche qui zappe.
3: La voici, cette touche qui zappe. Nous allons parler évidemment télé, radio aussi. Bonne chance, Mohamed.
14: Merci.
3: Qui présente actuellement la roue de la fortune sur M6? Est-ce Laurence Boccolini, Éric Antoine ou Christophe de Chavannes?
14: Éric Antoine.
3: Quelle a été ma toute première fonction, moi, Olivier Mine, à la télévision avant de devenir animateur? Étais-je speakerin sur Antenne 2, présentateur météo ou chroniqueur sportif?
14: Speakerin.
3: En quelle année la radio Fun Radio a-t-elle été créée? 1985, 1995 ou 2005?
14: 1985.
3: Avec quel médecin et journaliste Michel Simès a-t-il longtemps co-animé l'émission Le Magazine de la Santé sur France 5? Agathe Le Caron, Flavie Flamand ou Marina Carrère-Dancos?
14: Marina Carrère-Dancos.
3: Et enfin, à quelle heure est diffusée l'émission Variété, présentée par Augustin Trapenard sur RTL? Est-ce le vendredi de 20h à 21h, le samedi de 13h30 à 14h30 ou le dimanche de 10h à 11h?
14: Le vendredi.
3: Le vendredi soir, me dites-vous, de 20h à 21h. Qui présente actuellement la Roue de la Fortune, Maïdi, Eric Antoine? Oui, c'est Eric Antoine, en effet. La toute première fonction de Olivier Mine. Olivier Mine, qui est moi-même à la télévision française, avant de devenir animateur.
0: Je vous souhaite une très très bonne nuit.
3: En effet, Olivier Mine a été speakera.
1: Vous souhaitiez bonne nuit.
3: Je souhaitais bonne nuit aux téléspectateurs, car à l'époque, les programmes s'arrêtaient. À minuit, minuit et demi, mon cher Val. Et dans ce cas-là, un générique plein d'entrain, comme vous l'entendez, était diffusé. Il s'agissait
14: que vous
3: quand même.
14: J'ai
3: bien entendu, bien entendu. Je vous confondais avec Christian Morin, mais néanmoins, c'est vrai que pour ce qui est de faire du pipeau, j'ai toujours joué du pipeau moi dans ma vie, c'est ce qui m'a permis d'avancer. Donc oui, c'était une façon de fermer les programmes. On n'avait pas le choix à l'époque. Bon, oui. On n'avait pas d'argent pour diffuser
1: rideau,
3: la nuit.
1: La
3: ah,
1: clé.
3: Oui. Oh bah oui, je fermais la boutique. Hein. Bonne réponse de la part de Bobo. L'année de la création de Fun Radio 85, oui, bien entendu.
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3: En effet, c'était bien 1985. Là, on est vraiment... C'est un sonore qui relate les tout débuts de Fun. Enfin, c'est la première journée, tu me dis, Sébastien, c'est ça? Eh bien, Fun existe toujours aujourd'hui, bien sûr. C'est la petite sœur d'RTL. Bruno Guillon, d'ailleurs, qui préside aux matinées de Fun, sera de retour à la rentrée.
1: Eh oui, avec toute son équipe.
3: Mais bien entendu.
14: Qui était déjà là en 85, d'ailleurs, Bruno Guillon.
3: Mais peut-être pas quand même. Je vois que Momo est taquin. Je sens qu'on va bien s'amuser.
1: Il est d'humeur taquine.
3: Avec quel médecin et journaliste Michel Simès a-t-il longtemps co-animé l'émission Le Magazine de la Santé sur la 5? Marina Carrère-Dancos, m'avez-vous dit? Oui, en effet, c'est une bonne réponse. Et enfin, l'émission Variété, présentée par Augustin Trapenard sur RTL.
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3: C'est le samedi de 13h30 à 14h30. Peut-être que vous l'écoutez en podcast et que c'est pour ça que vous n'aviez pas en mémoire l'horaire.
14: Le vendredi de 20h à 21h, c'est pour ça.
3: Évidemment, c'est bien, il m'en fume, il pense que je suis une taupe, Mohamed, c'est intéressant.
1: Et puis oui, comme on parle du vendredi de 20h à 21h, à la rentrée, chaque vendredi soir, ce sera la tournée d'RTL. Eric Silvestro et Jade partiront sur les routes à votre rencontre, chers auditeurs.
3: Ça c'est top. RTL qui est sur le terrain, rien de tel en effet. Bon, ça nous fait un total de combien?
1: 4 points.
3: 4 points pour Mohamed. Bon, 4 points, c'est un joli score, tout à fait honorable, et qui peut-être vous prémunira et ainsi vous permettra d'aller plus loin. Nous allons savoir dans un instant, puisque nous allons connaître l'identité de votre challenger, mon cher Momo. Vous nous appelez 3210 par SMS, le mot touche au 74-900. En attendant, c'est Renaud avec qui nous passons cette matinée, dès que le vent soufflera.
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1: Nous sommes avec notre champion Mohamed. 4 points pour Mohamed. Joli score, il faut bien le dire. Si ce n'est que Mohamed, nous allons maintenant connaître l'identité de votre challenger. Et c'est une femme, Françoise, qui nous appelle ce matin. Françoise, soyez la bienvenue sur RTL.
4: Bonjour Olivier, bonjour tout le monde, bonjour à Momo.
5: Eh bien bonjour Françoise.
1: Bonjour Françoise. Françoise, vous êtes retraitée, vous appelez de Fontaine-Simon dans l'Eure-et-Loire. 3 enfants, 4 petits-enfants et 2 beaux petits-enfants. Mais quelle jolie famille que tout cela, dites-moi.
4: Oui. Ça fait une belle famille.
1: Ah bah ça c'est certain. Bon, Françoise, vous allez pouvoir choisir une touche parmi celles du clavier, sauf la une.
4: Allez, la 2.
3: La touche couleur.
4: Touche couleur.
1: Oui. C'est un quiz de 5 questions, mais les réponses attendues sont donc des couleurs. Ça paraît simple comme ça sur le principe, bien sûr, ça ne l'est pas tant que ça, une fois que les questions sont énoncées. Bonne chance, Françoise. De quelle couleur est l'écharpe mythique de Christophe Barbier, éditorialiste et grosse tête ?
4: Rouge.
1: De quelle couleur est le maillot traditionnel du FC Nantes ?
4: Jaune.
1: De quelle couleur est Barbamama, l'épouse de Barbapapa et la mère de la famille Barbapapa ?
4: Rose.
1: Quand quelqu'un est débutant, nouveau dans un travail, on dit que c'est un ?
4: Bleu.
1: Et enfin, quelle est la couleur prononcée en anglais associée au nom Lady, qui est une variété de pommes ?
4: Lady Pink. Ben, rose, j'ai déjà dit.
1: Non, mais c'est bien, j'avais noté Pink.
4: C'est pas glorieux.
1: Françoise, ne vous jugez pas trop vite. D'accord. La couleur de l'écharpe mythique de Christophe Barbier, rouge.
6: Rouge. Comme la colère d'un homme quand il voit s'en aller.
1: Pour illustrer cette réponse, nous avons droit quand même à du Michel Sardou. Quand même, c'est pas mal. Hein. En effet, c'est rouge, bien sûr. De quelle couleur est le maillot traditionnel du FC Nantes ? Jaune. Bien sûr.
4: D'accord.
1: Alors, ça lui a valu son surnom de Canary, c'est ça, hein,
4: Valentin ? Oui, voilà, c'est pour ça que oui, voilà, jaune. Oui.
1: La couleur de Barbamama. L'épouse de Barbapapa. Et la mère de la famille Barbapapa ? Vous m'avez dit qu'elle était rose. Réponse Valentin.
7: Eh bien non, elle est noire.
4: D'accord. Donc elle est noire. La couleur, je ne savais pas.
1: Très bien. Eh bien, écoutez, moi non plus, je ne me souvenais pas que Barbamama était toute noire. Quand quelqu'un est débutant, nouveau dans un travail, on dit que c'est un bleu, m'avez-vous dit ? On a la confirmation que c'est une bonne réponse. Et enfin, la couleur prononcée en anglais associée au nom Lady, qui est une variété de pomme. Vous m'avez dit Pink, puis vous m'avez même traduit rose. En effet, Pink Lady est une pomme à croquer, assez ferme, très sucrée, juteuse et parfumée. Ah, mais ça me rappelle quelqu'un, mais je ne me rappelle plus. En tout cas, toujours est-il que c'est une bonne réponse. Total, Valentin.
7: Et ça nous fait 4 points, égalité avec Momo.
4: Égalité.
1: Insensé. On est sur une matinée où on va, comme ça, avoir plein d'égalité. Alors, une question vous a été posée juste avant que vous ne repreniez l'antenne, Momo, et que vous preniez l'antenne, Françoise. Chloé vous a proposé maintenant, après le riz, une question barbecue. Je sens que Chloé prépare son dimanche.
8: J'ai faim.
1: Ben oui, évidemment. Barbecue. Quel est le poids total, vous a-t-elle posé comme question, de viande grillée lors de l'événement d'Oulimpière Bénite en mai 2026? Françoise, vous avez proposé 4 tonnes. Momo, vous avez proposé 3 tonnes. La réponse attendue était de 3,4 tonnes de viande grillée en 74 heures.
7: Un record du monde.
1: Énorme. Mais c'est là où on reconnaît Chloé, on sait bien que rien ne lui fait peur.
7: Elle sait recevoir. Oula, entre 8000 kilos de riz et 3 tonnes 7 de viande.
8: Générosité, hein. N'hésitez pas surtout.
1: Et tout ça dans un deux pièces.
4: Paris. Ah bah ça va faire du monde.
1: Ah bah oui, ça va faire du monde, vous avez raison. Alors ce qu'il y a, c'est que moi, en revanche, le matin, moi, il ne faut pas me demander de faire des comptes. Chloé, ça veut dire que qui est le plus proche?
0: Mais Mohamed est le plus proche, 3,4.
4: Ouais.
1: Ah bah oui, c'est vrai, sinon il y aurait 600 kilos de différence.
4: À 600 kilos près.
1: À 600 kilos près. Françoise, vous rendez compte? Vous pourrez dire à partir d'aujourd'hui, écoutez, oui, j'étais pas mauvaise du tout, simplement j'ai raté à 600 kilos près de viande de barbecue. Ce qui veut dire, ma chère Françoise, en effet, que nous allons nous séparer ici, mais que rien n'est joué pour autant. Vous pouvez d'abord nous rappeler, bien sûr, mais peut-être que vous serez repêché tout à l'heure. On ne sait pas. Peu d'espoir, parce qu'on est tout début de la matinée, mais sait-on jamais. En tout cas, écoutez attentivement les questions et les réponses qui seront données. Peut-être que c'est vous qui, finalement, remporterez ce séjour au Parc Astérix. En tout cas, j'étais ravi de vous avoir avec nous.
4: Bon été.
1: Au revoir, à bientôt. Mon cher Mohamed, bravo. Vous êtes encore et toujours notre champion.
7: Ça a été chaud, hein?
1: Ah oui, oui.
5: C'est pas passé loin. Là.
1: Ah non, non, non. Quand on a une égalité, on retrouve notre champion Mohamed dans un instant sur RTL.
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1: C'est l'été. On est ensemble. Vous êtes sur RTL. Mais qu'est-ce qu'on est bien, en fait. Vous nous appelez, 3210, vous nous envoyez un SMS, le mot touche, au 74 900, et nous jouons pour gagner un séjour au Parc Astérix pour 4 personnes. 2 jours, tout frais payés. Mohamed est notre champion, Mohamed dit Momo le terrible bientôt, s'il continue à rester champion comme ça sur la durée. Mon cher Mohamed...
5: Je l'espère. Olivier, je voulais poser une question, s'il vous plaît.
1: Je vous en prie.
5: Je voulais demander un petit droit de réponse avant de jouer.
1: En
5: fait, tout simplement, là, il y a quelques jours, une auditrice, je crois qu'elle s'appelait Cindy, a joué et a fait l'éléphant.
1: C'est vrai.
5: Je voulais la challenger sur son bruit d'éléphant. Est-ce que je peux?
1: Ah, mais écoutez, si on a un autre éléphant à disposition, nous ne sommes pas du tout opposés à le recevoir. Allez-y.
5: Il sera... aussi bon que le sien.
1: Voilà. Alors, c'est un éléphant qui devrait arrêter de manger du cassoulet, je crois.
5: C'est tout ce que je pouvais faire.
7: Bluffant, encore une fois, c'est bluffant. Nos auditeurs ont du talent, vraiment.
1: C'est tellement Valentin.
7: C'est sur votre CV, Momo?
5: Je crois qu'il vaut mieux pas te le mettre.
1: Conseiller bancaire et imitateur d'éléphants.
7: Quand vous signez un prêt, Momo fait l'éléphant.
1: C'est une niche, mais il y a peut-être un truc à faire. On ne sait jamais.
5: Un éléphant dans une niche, il faut une grande niche quand même.
1: Bon, cher Mohamed, la touche maintenant à choisir sur le clavier, sauf la 1 et la 2. Je vous écoute.
5: Eh bien, je choisis la 3.
3: La touche éphéméride.
1: Chaque jour cache ses surprises, bien sûr. Un anniversaire, un exploit, un scandale, un événement qui a marqué l'histoire. Nous sommes le 14 août, je vous le précise. Nous allons donc jouer avec cette éphéméride. le 14 août 1897. Quel grand club de football français, René Dufort de Montmirail, a-t-il fondé ? Est-ce l'Olympique de Marseille, le FC Nantes ou les Girondins de Bordeaux ?
5: Bordeaux.
1: Le 14 août 1952, autre siècle, quelle expression est employée pour la première fois par le démographe français Alfred Sauvy pour désigner les pays les moins avancés économiquement ? Startup Nation, la fracture numérique ou le tiers-monde ?
5: Le tiers-monde.
1: C'est noté. Quel célèbre scénariste français de bande dessinée, notamment connu pour avoir imaginé les aventures d'Astérix avec Albert Uderzo, est né le 14 août 1926 ? Hergé, René Goscinny, Jean Graton.
5: René Goscinny.
1: À l'inverse, le 14 août 1988, quel célèbre constructeur automobile italien, fondateur d'une marque au cheval cabré, est décédé ? Est-ce Ferruccio Lamborghini, André Citroën ou Enzo Ferrari ?
5: Enzo Ferrari.
1: Et enfin, le 14 août 1917, à quel empire la République de Chine déclare-t-elle la guerre en pleine Première Guerre mondiale ? Est-ce l'Empire allemand, l'Empire romain ou l'Empire contre-attaque ?
5: Allemand.
1: Et après, comment voulez-vous que moi je fasse carrière dans ces conditions ?
5: Chacun ses auteurs de questions.
1: Mais, puis vous savez, je les ai autour de moi, donc c'est ça qui est encore mieux.
5: Oh là là.
1: Le club de football français qui a été fondé par René Dufort de Montmirail le 14 août 1897, mais dit les Girondins de Bordeaux. Et oui, c'est l'Olympique de Marseille, fondé à la fin du 19e. Le club phocéen est aujourd'hui l'un des plus populaires de France. Premier club français à avoir remporté la Ligue des Champions en 1993, Valentin.
7: Et oui, et les Girondins de Bordeaux, eux, c'est 1920 la création.
1: Le 14 août 52, l'expression qui est employée pour la première fois par le démographe français Alfred Sauvy est le tiers-monde. En effet, bonne réponse. Alfred Sauvy désignait ainsi les pays considérés comme les moins avancés en matière d'économie et de niveau de vie. Le célèbre scénariste français de bande dessinée, associé à Albert Uderzo dans les aventures d'Astérix. Ça tombe bien, on fait gagner un séjour au parc Astérix. C'est René Goscinny, me dites-vous, et vous avez bien raison en effet. Un couple mythique, Albert Uderzo et René Goscinny dans le monde de la bande dessinée. Et enfin, à l'inverse, le 14 août 1988, quel célèbre constructeur automobile italien, fondateur d'une marque au cheval cabré, est décédé, vous avez dit Enzo Ferrari, et en effet, c'est bien lui. Le 14 août 1917, à quel empire, oh là là, la République de Chine déclare-t-elle la guerre en Première Guerre mondiale, en plein pendant la Première Guerre mondiale, vous m'avez dit l'Empire allemand, en effet.

0: De Oui Oui Touch, Charlotte Cardin, après Tant pis pour elle, Charlotte Cardin tease ici son troisième album avec le titre The Way We Touch.
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0: Nous sommes ensemble avec notre champion Mohamed qui a réalisé 4 points avec la touche précédente. Voici maintenant son challenger, il s'agit de Marc. Bonjour Marc.
2: Bonjour Olivier.
0: Soyez le bienvenu, vous nous appelez des Côtes d'Armor.
2: Oui, tout à fait.
0: Très bien.
2: De Saint-Brieuc, voilà. Je suis très content d'affronter Momo parce que je suis ceinture noire deuxième dame.
0: Alors que je précise,
3: bien tenir.
0: Momo est jaune, hein, et ceinture jaune.
2: Ça dépend, combien il pèse, Momo?
3: 82.
2: Ah bah ça va, alors on va pouvoir faire un petit combat à 77.
0: Pas mal, même catégorie. Oui, c'est très bon tout ça. Ouais. N'oublions pas, hein, on est sur une ceinture jaune avec Momo intermittente, hein, c'est-à-dire que... Il l'a composé sa ceinture jaune sur 30 ans, hein, c'est pas non plus. Bon, mon cher Marc, vous allez pouvoir maintenant choisir une touche, bien sûr, entre toutes les touches du clavier, sauf la 1, 2, 3.
2: Ben, la 5.
1: La touche politique.
4: La République, c'est moi !
2: Politique.
0: La touche politique, président, ministre, élection, réforme. Dans la touche politique, on teste vos connaissances sur la vie publique française et internationale des années 90 à aujourd'hui. Quel autre nom peut avoir le ministre de la Justice? Le garde des Sceaux, le grand chancelier ou le protecteur des lois?
2: Le garde des Sceaux.
0: C'est noté. Quel est le régime politique de la Belgique? Une république parlementaire, une fédération présidentielle ou une monarchie constitutionnelle?
2: Une monarchie.
0: En quelle année Jacques Chirac a-t-il été élu

0: Président de la République pour la première fois, 1988, 1995 ou 2002 ?
1: 1995.
0: De quel homme politique la députée européenne Sarah Knafou est-elle la compagne ? Est-ce Éric Zemmour, Raphaël Glucksmann ou Bruno Retailleau ?
1: Raphaël Glucksmann.
0: Quelle enclave espagnole est actuellement au cœur de l'actualité internationale en raison d'une forte pression migratoire à la frontière entre l'Europe et l'Afrique ? Les Canaries, Ceuta, Melilla.
1: Ceuta, dis donc.
0: Ce matin, je ne sais pas pourquoi, les auditeurs, ils ont un petit mood déconne. C'est vrai, hein, ils ont envie de s'amuser.
2: La petite relâche du vendredi.
3: Le vendredi, on est bien.
0: Mais bien sûr, mais vous avez raison. Mais si c'est pas maintenant qu'on se lâche un peu, on ne se lâchera plus jamais. Vous avez tout à fait raison. Bon, cher Marc, voyons ça maintenant, les corriger. L'autre nom du ministre de la Justice, le garde des Sceaux. Vous avez failli quand même aller sur le grand chancelier, hein, à un moment donné.
1: Oui, mais j'ai mon ami qui est là, elle m'a dit, mais ça va pas, tu vas où, là?
0: Il faut toujours écouter son ami. Elle s'appelle comment, votre ami?
1: Myriam.
0: Myriam, on embrasse Myriam. Le régime politique de la Belgique, la monarchie constitutionnelle, oui. L'année où Jacques Chirac a été élu président de la République, 95, oui. De quel homme politique la députée européenne Sarah Knafou est-elle la compagne ? Là, vous m'avez mis un bazar, pas possible. Parce que si Sarah Knafou vit avec Raphaël Glucksmann, moi je pose la question, dans ce cas-là, Léa Salamé vit avec qui ? Avec Éric Zemmour ? Ah ben oui, je suis bien d'accord avec Éric Zemmour, ça c'est bizarre. Non, Sarah Knafou est avec Éric Zemmour. Et Léa Salamé est avec Raphaël Glucksmann. Quelle enclave espagnole est actuellement au cœur de l'actualité internationale en raison d'une forte pression migratoire à la frontière entre l'Europe et l'Afrique ? Ceuta, m'avez-vous dit ? Oui, Ceuta.
1: Mon Dieu, Marie-Joseph. La question subsidiaire me fait déjà rire.
0: Ah bon, très bien.
2: Mais oui, car on a une égalité, Olivier.
0: En effet.
2: 4 points partout.
0: Très bien joué de la part de Marc, qui avait déjà compris qu'en effet, il avait établi une égalité avec Mohamed. Valentin, dans ces cas-là, évidemment, on le sait.
2: Et oui, c'est la question chiffrée.
0: C'est la question chiffrée. C'est une question qui vous a été posée par Chloé. Quelle est la longueur impressionnante de la chevelure de Renaud Darial, détentrice du record du monde des cheveux les plus longs chez une femme vivante ? Marc, vous m'avez proposé 1500 cm. C'est bien ça, hein ?
1: Ouais.
0: Momo m'avait proposé 272 cm.
3: Ça fait un peu coupe carré à côté de Marc. Hein.
1: Oui, non, mais je sais que c'est beaucoup moins. 1500,
0: ah bon,
1: ça fait 15 mètres de cheveux.
2: C'est réponse, hein.
1: Je veux bien, mais
3: il faut faire un beau tapis, là, déjà. Mais je suis pas sûr que vous soyez si loin que ça de la...
1: Non, si, ça doit être dans les 600, 700 centimètres grand maximum. Ça fait déjà 7 mètres, 7-8 mètres.
0: Non, vous savez quoi? 271 centimètres 50. Donc on était quasiment aux 272 centimètres de Momo.
3: Oh,
0: ah ouais.
1: C'était 271 centimètres?
0: Oui, quand même.
1: Oh, bah, c'est pas long, du coup.
0: Oh, bah, vous étiez à 1500, quand même, Marc.
1: Ouais, mais je pensais quand même que c'était plus que de 2 mètres.
0: Non, c'était 5 fois plus. Bon, écoutez, ouais. En tout cas, ce qu'il y a de bien, c'est qu'on a passé un excellent moment. Franchement, merci, ouais. Marc, de nous avoir appelés. Parce que là, une fin de semaine comme ça sur RTL, franchement, ça fait oublier bien les soucis. Bon, cher Marc, heureux de vous avoir eu avec nous, en tout cas. Écoutez attentivement, quand même.
1: Ouais, mais là, franchement, on est à 4-4-4-4-4-4-4.
0: Ouais, je suis d'accord.
1: Si Momo sait battre, c'est bonjour, au revoir.
0: C'est pas faux. En tout cas, j'étais ravi de vous avoir avec nous et je vous souhaite un bel été à vous et à la famille.
1: Merci, de même.
0: À bientôt, au revoir. Mohamed, bravo, vous êtes encore et toujours notre champion.
3: Oui, je suis là.
0: Mais oui, attendez, ce n'est pas rien tout ça. Dans un instant, on va se retrouver, on va connaître l'identité de votre challenger. Vous nous appelez 3210 ou par SMS. Le mot touche, 74-900.
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0: Nous jouons ensemble depuis 10h ce matin et figurez-vous que nous avons toujours le même leader. Oui, Mohamed est avec nous depuis le début de cette matinée. Mohamed, on est de la même famille maintenant, finalement. C'est
3: clair. Oui, je suis retardé, là. Je ramène mes valises, mais Marcel.
0: Mohamed, 45 ans, conseiller place, bancaire. On va vous faire de la place, mais on a vu qu'on avait un beau bébé avec nous dans ce cas-là. Hein.
3: Bah. Oui.
0: Salon en Champagne est l'endroit où vous habitez. Papa de 3 enfants. Mohamed, vous avez donc fait un parcours pour le moment assez remarquable. Continuons sur cette voie. Les touches du clavier sont à votre disposition, sauf la 1, la 2, la 3, la 5.
3: Eh bien, je choisis, et j'espère que c'est la bonne touche, la 4.
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0: La touche à suivre est un peu plus simple. Je vais vous donner le début d'une suite. À vous de nous en donner la fin.
3: Ça, c'était bien à expliquer, je trouve.
0: Je vous remercie. Parfois, j'y arrive. Terminez cette suite des 7 notes de musique. Do, ré, mi, fa, sol, la.
3: Si, do.
0: Oui, j'en demandais qu'un, mais vous m'avez donné le 6, c'est bon. Terminez maintenant cette suite des personnages principaux de Scooby-Doo. Fred, Daphné, Vera, Scooby et...
3: L'autre.
0: Oui, mais j'attendais un prénom. Hein.
3: Ah, pardon, je l'ai pas. Bernard. Non.
0: C'est noté. Poursuivez cette suite des épreuves de sprint en athlétisme. 50 mètres, 100 mètres et...
3: 400 mètres.
0: Terminez cette suite des pays membres fondateurs de l'Union Européenne, la France, Belgique, l'Allemagne, les Pays-Bas, le Luxembourg et...
3: Le Royaume-Uni.
0: Terminez cette suite d'ingrédients pour faire un Monaco, du sirop de grenadine, de la bière et...
3: Le sirop de grenadine et de la limonade.
0: Voyons cela. Do, ré, mi, fa, sol, la...
3: Je ne ferai pas 4, hein, je préviens tout de suite.
0: Vous savez quoi ? Je vous le confirme un peu. Do, ré, mi, fa, sol, la, si. Oui, ça c'est une bonne question. Ça c'est le si. Ah oui, alors que le la ?
3: Non. Je crois qu'on n'avait pas tout le budget de chaque note.
0: Non, non, vous savez...
2: On n'avait pas le piano.
0: On n'avait pas le piano, on est en budget été, alors bon, c'est comme ça. Mais votre la est très bien placé, Sébastien, sachez-le. Ah non, vraiment. Terminez maintenant cette suite des personnages principaux de Scooby-Doo. Fred, Daphné, Vera, Scooby et...
2: Il a dit Bernard.
0: Il a dit Bernard. Mais non, c'est Samy.
3: Ah oui, c'est Samy. Ah oui.
0: Vous savez bien, Scooby-Doo, il dit tout le temps Samy. Parce qu'il a peur, le pauvre mignon. Cette suite des épreuves de sprint en athlétisme, 50 mètres, 100 mètres et 400 mètres, me dites-vous. Non, vous êtes vraiment, on voit le grand sportif quand même. On voit la ceinture jaune. Non, c'était 200 mètres.
3: Il y avait 200 avant.
0: Oui, c'est déjà pas mal, hein. Terminer cette suite des pays membres fondateurs de l'Union européenne, la France, la Belgique, l'Allemagne, les Pays-Bas, le Luxembourg et le Royaume-Uni, m'avez-vous dit ? Non, c'est l'Italie.
3: Ah.
0: Non, les Anglais, ils ont reculé des cas de fer, puis après ils sont venus, puis après ils sont ressortis. Enfin, on sait pas ce qu'ils veulent. Terminer cette suite d'ingrédients pour faire en Monaco du sirop de grenadine, de la bière et... Vous allez bien sûr me poser la question, quel est le rapport avec la réponse ?
3: De la
2: Monaco.
0: Mais évidemment, c'est par rapport à Monaco. Et qu'ici, nous écoutons qui ? Stéphanie de Monaco, que nous embrassons.
2: Car elle nous écoute.
0: Et elle nous écoute toute la semaine. Non, pas que le vendredi. Non, Steph, elle nous écoute toute la semaine. Oui, ça, je sais. Et je l'embrasse, Steph. Je l'ai eu sur le Caillou, quand je présentais une émission sur un caillou de la mer. Oui, oui. Elle a été une formidable candidate. Bien, ça nous fait un total de ?
2: 2 points.
0: 2 points pour Mohamed. Évidemment, 2 points, là, il y a peut-être un peu de danger.
3: À peine.
0: Mais peut-être pas. Nous allons le savoir dans un instant. À tout de suite.
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0: Le temps de l'amour avec Françoise Hardy sur RTL.
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0: Nous avons un champion un peu en difficulté. Oui, il a 2 points, Mohamed. Alors, si vous pensez pouvoir le battre, n'hésitez pas à nous appeler par téléphone le 3210 ou par SMS. Vous nous envoyez le mot touche au 74 900. Un séjour au parc Astérix est à gagner ce matin. Mais pour l'heure sur RTL, il est 11h. L'essentiel de l'information en 3 minutes, c'est avec vous, Brieux Bochet. Bonjour Brieux.
3: Bonjour Olivier, bonjour à tous. 474 personnes interpellées pour des départs de feu depuis juillet, annonce du ministère de l'Intérieur ce matin. Parmi elles, 183 mineurs. Et hier soir, justement, c'est un mineur qui a été mis en examen dans l'enquête sur l'origine de l'incendie de Mérignac. Le mois dernier, 2 pompiers avaient perdu la vie. Le feu lui a désormais dévoré 1100 hectares dans les Landes près de la commune de Luglon. 500 pompiers sont mobilisés. Les 15 prochaines heures seront déterminantes, selon le préfet. Et puis dans le Pas-de-Calais, les feux ne sont toujours pas fixés. 3 pompiers ont légèrement été blessés hier. La canicule, elle recule légèrement aujourd'hui. Le Finistère, les Côtes-d'Armor, la Manche et le Calvados repassent en vert. Il y a encore 75 départements en vigilance orange. Dans le reste de l'actualité, cette déclaration du ministre de l'Économie, Roland Lescure, chez nos confrères de Libération, il rouvre l'hypothèse d'un gel partiel des pensions de retraite, objectif, faire des économies dans le budget 2027. Bonjour Antoine Cavaillon.
4: Bonjour.
3: On va en parler avec vous dans RTL Midi, les auditeurs ont la parole.
4: Oh que oui, parce qu'au standard on me dit que vous êtes déjà nombreux à vouloir participer. Est-ce que les retraités doivent participer à l'effort budgétaire? Roland Lescure assure que le dispositif doit viser les pensions les plus élevées. Mais qu'est-ce qu'une pension élevée? 2005, 3000, 3005? Si vous êtes dans ces moyennes, appelez-nous. Si vous touchez une petite retraite, appelez-nous aussi. Est-ce que vous craignez que l'État s'attaque à vous ensuite? Et si vous êtes actif, qu'en pensez-vous? Bonne ou mauvaise idée? 3210. On vous attend également sur les effets du changement climatique, sur nos assiettes, sur nos caddies. On mange de plus en plus de glace, de salade. On boit moins de rouge, plus de rosé, avec modération toujours. Venez nous dire si vous l'avez constaté. 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Venez nous raconter le retour, la déprime peut-être, ou la joie de retrouver son chez-soi.
3: Merci beaucoup Antoine. À tout à l'heure. À l'étranger, un drone abattu par des avions de l'OTAN en Lettonie. On ne connaît pas son origine. La Lettonie se trouve à mi-chemin entre l'Ukraine et la région russe de Leningrad. Les euros de natation et ça passe pour Léon Marchand, qualifié en contrôle il y a quelques minutes pour les demi-finales sur le 100 mètres papillon. Et puis, ça joue sur les pelouses de Ligue 2 ce soir, la deuxième journée, avec au programme notamment Saint-Étienne, Clermont, Nantes, Laval ou encore Reims, Dunkerque. Coup d'envoi à 20h45 pour un grand multiplex. La météo de ce vendredi, une journée qui sera encore très ensoleillée malgré quelques passages nuageux entre la vallée de la Loire et l'Auvergne-Rhône-Alpes. Des orages pourront éclater dans l'après-midi sur les reliefs du Sud. Ils pourraient gagner l'Île-de-France dans la soirée. Pour les températures, elles sont en légère baisse dans l'ouest, 25 à 33 près des côtes de la Manche, 33 à 40 degrés partout ailleurs. 11h03 sur RTL, on vous retrouve Olivier et on retrouve aussi votre champion Mohamed, un peu en danger puisqu'il n'a marqué que 2 points sur sa précédente de touche.
0: Merci Brieux, on vous retrouve tout à l'heure à midi.
3: Tout à l'heure.
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0: Nous sommes en fin de semaine, c'est le vendredi matin, oui bien sûr que le week-end approche, plus que quelques heures pour ceux qui ne sont pas en vacances, et pour les autres, eh bien nous passons toute cette semaine ensemble, en effet, avec un joli séjour à gagner au parc Astérix pour 4 personnes. Notre champion étant en effet un peu en danger, je ne contredirai pas ce qui vient d'être dit. 2 points, c'est peut-être suffisant. Et peut-être pas, nous allons savoir, car nous accueillons maintenant son challenger, hein, Mohamed. Il s'agit de David. Bonjour David.
5: Bonjour.
0: Comment allez-vous?
5: Bonjour David. Bonjour Mohamed, plutôt pas mal.
0: Vous nous appelez de Cherbourg, mon cher David. Vous avez un enfant, Joris, qui a 15 ans. J'imagine que vous aimeriez bien l'amener au parc Astérix, c'est tout à fait légitime.
5: Non.
0: Je vous... Ah bon, très bien. Il est puni, Joris. Vous irez avec quelqu'un d'autre, avec des amis. Oui.
5: Ouais. Bon. Avec mes anciens collègues, est-ce que je peux leur passer un petit bonjour avant de commencer le questionnaire?
0: Je vous en prie.
5: Alors, je passe le bonjour à Alexandra, Tiffaine, JC, Younes et Clément, mes anciens collègues ambulanciers qui se reconnaîtront.
0: Parfait, on les salue amicalement.
5: Et qui nous écoutent.
0: Comme Stéphanie de Monaco.
5: Comme Stéphanie de Monaco.
0: Bonne chance à vous maintenant. Choisissez une touche sur votre clavier. Je vous en prie.
5: La 1.
2: La touche santé.
0: La touche santé. Je rappelle que le clavier a été totalement nettoyé par nos soins. Ah. Là-dessus, Valentin est quelqu'un qui brique comme personne. Vous pouvez manger sur votre clavier après, hein, je vous assure. Il n'y a plus une bactérie, rien.
5: Je peux pas changer.
0: Vous avez choisi la une. La touche santé semble ne pas vous inspirer, David.
5: On verra bien.
0: Bon, à quelle température doit idéalement être chauffée la chambre d'un bébé pour qu'il n'ait pas trop chaud ni trop froid? Est-ce 16 degrés, 19 degrés ou 23 degrés?
5: 19.
0: Combien de temps d'activité physique quotidienne suffit généralement pour rester en forme? 15 minutes, 30 minutes, 1 heure?
5: 30 minutes.
0: Noté. Quel organe humain consomme le plus d'énergie au repos? Le cerveau, le cœur ou le foie?
5: Le foie.
0: Combien de fois par jour un humain cligne-t-il des yeux en moyenne? 2000 fois, 10 000 fois, 20 000 fois?
5: 20 000 fois.
0: Et enfin, que sont réellement les probiotiques? Des virus bénéfiques, des bactéries et des levures ou des vitamines naturelles?
5: Des bactéries et des levures.
0: Les corriger. La température idéalement... la température à laquelle doit être idéalement chauffée la chambre d'un bébé. Oh mon mignon. Pour qu'il n'ait pas trop chaud et pas trop froid. Eh ben c'est 19 degrés en fait. Oui, la température idéale recommandée est de 19 degrés. Une pièce trop chauffée peut augmenter les risques d'inconfort et de déshydratation chez le nourrisson. C'est bien cela, Chloé?
6: Tout à fait.
0: Merci, Chloé. Combien de temps d'activité physique quotidienne suffit généralement pour rester en forme? 30 minutes, m'avez-vous dit? Oui. L'organe humain qui consomme le plus d'énergie au repos, vous m'avez dit le foie. Et la réponse, Valentin?
7: Eh bien non, c'est le cerveau. Le cerveau représente seulement 2% du poids du corps, mais il consomme environ 20% de l'énergie disponible. Il fonctionne en continu, même pendant le sommeil, pour maintenir la mémoire, la régulation interne et même la perception. C'est l'organe le plus énergivore du corps humain.
0: C'est fou,
5: ça. Ah ouais, mais moi je pouvais pas le savoir, je suis pas équipé.
0: Non. Il y a encore deux questions. Combien de fois par jour un humain cligne-t-il des yeux en moyenne? Oui, parce qu'on peut aussi cligner parce qu'en effet, on a une poussière dans l'œil et alors ça pleure, évidemment. Eh bien, figurez-vous, vous m'avez dit 20 000 fois et c'est la vérité. Enfin, c'est la bonne réponse, quoi.
7: Oui, c'est la bonne réponse. On peut cligner des yeux entre 15 à 20 fois par minute, soit environ 20 000 fois par jour. Ce geste lubrifie l'œil, protège la cornée et réinitialise la vision.
0: Et parce qu'il y a des gens parfois qui ont le regard fixe quand même. C'est étonnant, ça. Alors, peut-être que c'est parce qu'ils sont plus en vie. Enfin, quels sont réellement les probiotiques? Vous avez dit des bactéries et des levures. Bonne réponse, en effet. Ce sont des bactéries et des levures. Des micro-organismes vivants, comme certaines bactéries et levures, peuvent avoir des effets bénéfiques sur l'organisme, notamment sur l'équilibre du microbiote intestinal. Total?
7: 4 points.
0: 4 points, David, bravo, parce que là... Pour le coup, vous passez au-dessus de notre champion Mohamed. Mohamed, franchement, vous avez fait un très joli parcours depuis le début.
5: Merci.
0: De cette partie.
5: On a inversé. Enfin, j'ai fait du judo et j'étais que ceinture blanche. Hein, donc,
0: c'est ça. Vous voyez, une ceinture blanche.
5: Je suis allé trop loin.
0: Une ceinture blanche a battu une ceinture jaune. 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
5: Deux.
0: Mehdi et Yanis, donc... Et puis attendez, ce n'est pas tout. La touche finale, tout à l'heure, si ça se trouve, c'est vous qui serez repêché. Alors, continuez de bien noter les questions et les réponses.
5: Je note.
0: Si ça se trouve, on se retrouvera dans quelques instants. Merci en tout cas, Mohamed. Et si ce n'est pas le cas, bon été à vous et merci pour votre bonne humeur.
5: Merci, bonne chance, David. Merci.
0: David est notre nouveau champion. Nous allons dans un instant jouer avec lui. Une nouvelle bonne touche pour ce nouveau champion. En attendant, voici Lenny Kravitz, I Belong to You.

0: I belong to you, Lenny Kravitz sur RTL.
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0: Une bonne touche qui a vu maintenant sacrer un nouveau champion, David, ambulancier, qui nous appelle de Cherbourg. Et David, vous avez la possibilité de jouer avec une nouvelle bonne touche, j'espère en tout cas pour vous. À la clé, il y a quand même un séjour au parc Astérix pour 4 personnes. Toutes les touches du clavier sont à disposition, sauf la une.
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0: Les grosses têtes, on s'inspire du célèbre esprit des grosses têtes pour vous concocter ici un quiz sur l'émission culte de RTL. Bonne chance à vous, David. Première question, combien de temps dure l'émission chaque jour? 1h30, 2h ou 2h30?
3: 2h30.
0: Cette saison, quelle autre grosse tête le professeur Fabrizio Buccella a-t-il tenté de séduire? Sylvie Tellier, Caroline Diamant ou Angoune?
3: Sylvie Tellier.
0: Une question audio maintenant pour vous.
5: Bonjour, c'est Stormy Bugsy. Essayez de trouver la réponse à cette question. Dans quel groupe de rap ai-je commencé ma carrière? IAM, Ministère Amer ou NTM?
3: Ministère Amer.
0: C'est noté. Laquelle de ces grosses têtes est réputée pour imiter souvent l'accent portugais? Jean-Phi Janssen, Jérémy Ferrari ou Sébastien Thoen?
3: Sébastien Thoen.
0: Noté. Et enfin, sur l'ensemble de la saison 2025-2026, à combien s'élève en moyenne l'audience mensuelle du podcast des grosses têtes? Plus de 5 millions d'écoutes par mois, plus de 10 millions d'écoutes par mois, plus de 15 millions d'écoutes par mois.
3: Je dirais plus de 5 millions.
0: Plus de 5 millions, me dites-vous. Voici les corrigés. Le temps de l'émission, la durée de l'émission.
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0: On est bien d'accord, 15h30 plus 2h30, ça nous fait 18h. Le compte est bon, vous nous aviez donné une bonne réponse. Cette saison, quelle autre grosse tête le professeur Fabrizio Buccella a-t-il tenté de séduire, m'avait dit Sylvie Tellier.
6: Ciao Caroline, come stai? Andiamo a mangiare questa sera?
7: Sì,
6: sì, sì. Andiamo dove andiamo?
7: Voglio, ristorante? Voglio andare alla piaggia.
6: Alla piaggia, è bellissimo, al mare, andiamo al mare.
7: Sì, sì.
6: Prendiamo la macchina, andiamo al mare, subito, partiamo. Monsieur Riquet, venez avec nous.
0: Il s'agit donc de Caroline Diamant et non pas de Sylvie Tellier. Pas de point avec cette question. La question audio de Stubby Bugsy qui vous demandait dans quel groupe de rap il avait commencé, réponse.
5: La réponse est Ministère Amer. Alors les amis, vous pouvez m'écouter sur toutes les plateformes. Mon nouveau titre Revolver Lover est sorti et mon titre Moonwalk. Voilà, ça fait longtemps que je n'avais pas sorti quelque chose. Et régalez-vous et bel été sur RTL.
0: Merci Stubby et encore un point pour David. Encore deux questions. Laquelle de ces grosses têtes est réputée pour imiter souvent l'accent portugais? Vous m'avez dit Sébastien Thoen.
8: Au Portugal.
9: Alors, oulala. Où ça? À Setúbal? Ou à Lisboa? Ou à Porto? Ou à Marimor?
8: Quand vous rentrez...
9: Ou à Guimarães?
8: Oh.
9: Ou à Faro?
8: Quand vous rentrez dans une pharmacie...
9: Une pharmacie?
8: Et que vous...
9: Pour acheter un Doliprane.
0: Donc c'est bien Sébastien Thoen, hein, on l'a bien compris. Et puis, dernière question, sur l'ensemble de la saison 2025-2026, à combien s'élève en moyenne l'audience mensuelle du podcast des grosses têtes? Vous m'avez dit plus de 5 millions d'écoutes par mois, et la réponse, Valentin, était...
10: Et c'est 15 millions avec plusieurs dizaines de millions d'écoutes. Chaque mois, les grosses têtes s'imposent comme le podcast le plus écouté de France.
0: C'est un très très joli score d'écoute en podcast aussi. Total, donc, Valentin?
10: 3 points.
0: 3 points pour David. Bien. David, c'est pas mal, hein, 3 points, franchement.
3: Ouais, je pense que ça va être juste.
0: Bah, on va bien voir. Tout dépend, évidemment, de celui ou de celle qui va maintenant se présenter à vous comme challenger. Pour cela, vous nous appelez 3210 ou vous nous envoyez le mot touche par SMS au 74 900. A tout de suite.
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0: Nous sommes ensemble jusqu'à midi, je vous le rappelle, pour cette bonne touche, un séjour au parc Astérix à gagner. C'est l'été, on est détendu. Voyons donc qui va se trouver face à notre champion David. Nous l'accueillons maintenant, c'est Françoise. Bonjour Françoise.
14: Bonjour Olivier, bonjour à toute l'équipe et à David.
15: Bonjour.
16: Bonjour Françoise.
17: Bonjour Françoise.
0: On est heureux de vous accueillir dans la bonne touche sur RTL. Vous travaillez dans la restauration, pour être précis, oui. Françoise. Vous habitez en Saône-et-Loire. Est-ce de là que vous nous appelez ou bien vous êtes en vacances ailleurs ?
14: Ah non, j'y habite. J'y suis actuellement.
0: Très bien. Maman de deux filles, Charlotte et Margot. Pour être précis. Alors, Françoise, notre champion a 3 points. Peut-être réussirez-vous à faire mieux en choisissant la bonne touche. Le clavier est à votre disposition, sauf la 1 et la 4.

0: que nous recherchons.
1: D'accord.
0: Françoise, en 1972, notre excentrique star britannique sort ce titre extrait de son cinquième album studio, Hanky Château, enregistré dans le célèbre château d'Hérouville. À cette époque, la conquête spatiale bat son plein et les paroles inspirées d'une nouvelle de science-fiction de Ray Bradbury racontent la vie d'un astronaute partagé entre sa mission et sa famille. Quel est ce hit ? Est-ce Rocketman de Elton John, Careless Whisper de George Michael ou Under Pressure de David Bowie ?
1: Under Pressure.
0: Sorti en 1997 par un duo, ce hit est reconnaissable entre mille grâce à la répétition de son titre tout au long du morceau. Son clip, décalé, met en scène des squelettes et des momies qui dansent de manière synchronisée dans un décor coloré. Quel est ce hit ? Mojo de Lady, Daft Punk, Around the World ou Justice Dance ?
1: Around the World.
0: Sorti en 1954, c'est un classique de la chanson française, écrit, composé et chanté par son interprète originaire de Sète. Les paroles parlent d'un homme qui remercie une personne généreuse pour lui avoir offert du pain et du bois pour se réchauffer. Est-ce la bohème, Charles Aznavour, la montagne, Jean Ferrat, l'Auvergnat, Georges Brassens?
1: Georges Brassens.
0: Sorti en 1985, ce hit est le premier à être classé numéro 1 au top 50 France. Son binôme est uniquement connu pour ce titre. Quel est cet autre hit que nous cherchons ? Je te donne de Jean-Jacques Goldman avec Michael Jones, Besoin de rien, envie de toi, Peter et Sloan, ou Nuit de folie, début de soirée ?
1: Peter et Sloan.
0: Sorti en 2010, ce titre marque le retour au sommet d'une grande icône de la chanson française. Premier extrait de son huitième album studio, il atteint directement la première place des ventes de singles en France. Quel est ce hit ? Oui, mais non, Mylène Farmer, Je veux Zaz, Parle-moi, Isabelle Boulay.
1: Mylène Farmer.
0: Vous nous avez proposé comme réponse Under Pressure de David Bowie pour ce hit que je vous évoquais, qui était inspiré d'une nouvelle de science-fiction de Ray Bradbury. La réponse était...

0: Rocketman, Elton John. Et en 2019, cette chanson a donné son nom au film retraçant la vie d'Elton John, Valentin.
1: Oui, un très beau biopic à découvrir ou à redécouvrir.
0: Sorti en 97. Le duo que je vous évoquais, qui est auteur de ce hit reconnaissable entre mille grâce à la répétition de son titre. Et oui, vous aviez raison, c'est Around the World des Daft Punk. Sorti en 54, ce classique de la chanson française, écrit et composé par son interprète originaire de Sète, parle d'un homme qui remercie une personne généreuse pour lui avoir offert du pain et du bois pour se réchauffer. L'Auvergnat m'avez-vous dit ?
2: Elle est à toi cette chanson, toi l'Auvergnat qui sans façon.
0: En effet, c'est Georges Brassens, l'Auvergnat. 85. Ce hit est le premier à être classé numéro 1 au top 50 France. Son binôme est uniquement connu pour ce titre. Vous m'avez dit Peter et Sloan.

0: besoin de rien, envie de toi. C'est ce que je me dis tous les matins quand j'arrive au studio et que je vois mon bon Seb à sa console. Je me dis, voilà. Je n'ai besoin de plus rien d'autre, il est là. Sorti en 2010, ce titre marque le retour au sommet d'une grande icône de la chanson française. Premier extrait de son 8e album studio. Il atteint directement la première place des ventes de singles en France. Quel est ce hit? Vous m'avez dit Mylène Farmer. En effet, c'est Mylène. Ce morceau est composé par Redouane, le producteur notamment connu pour ses collaborations avec Lady Gaga. Val, ça nous fait ?
1: Eh bien, ça nous fait 4 points.
0: 4 points, oh, cool. Dis donc ! Bravo, cool. Françoise !
2: Merci.
0: Évidemment, ça n'arrange pas David, qui, avec 3 points, va quitter maintenant la compétition.
2: Bon, ça tombait bien, il avait une urgence.
0: Vous faites référence au fait qu'il est ambulancier.
2: Tout à fait.
0: Je vois ça.
2: Il faut qu'il y aille maintenant.
0: Françoise, vous êtes caustique, Bon, mon cher David... Merci d'avoir été avec nous. Merci pour votre bonne humeur à vous aussi. On était heureux de vous avoir en cette fin de semaine sur RTL.
3: Ben, merci. N'oubliez... Bonne journée et bonne chance à Françoise.
0: David, n'oubliez
2: merci
0: pas,
2: David.
0: Il est possible éventuellement que vous participiez à la touche finale. Donc restez en écoute avec nous. Prenez toujours bien note des questions et des réponses qui sont données. Car sait-on jamais, peut-être que c'est vous qui allez être le grand vainqueur ce matin.
3: D'accord,
0: on ne sait pas. Et si ça n'est pas le cas, sachez en tout cas que je vous souhaite un excellent été, bien sûr. Et peut-être à une prochaine fois, en tout cas, le standard vous est ouvert. Ça, c'est sûr.
3: Merci beaucoup.
0: Merci à vous. Françoise, bravo, je disais-je. En effet, avec 4 points, vous êtes notre nouvelle championne. Françoise, que nous retrouvons dans un instant.
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0: Nous sommes ce matin ensemble pour cette bonne touche, c'est vendredi. En cette fin de semaine, nous avons une nouvelle championne au moment où je vous parle. Il s'agit de Françoise. Françoise, vous êtes toujours avec nous?
2: Ah bien sûr.
0: Vous habitez en Bourgogne, vous nous appelez de Saône-et-Loire. Et vous avez deux filles, Charlotte et Margot. Vous aimez faire de l'aviron, je vois sur votre fiche, c'est cool ça aussi?
2: Oui. Tout à fait, on a la chance d'avoir un lac qui est assez chouette à proximité et donc c'est une activité très chouette qui fait travailler un petit peu tout le corps.
0: Ah bah oui, ça c'est sûr, vous avez raison.
2: C'est idéal.
0: Valentin, voilà. Je vous vois ramer pendant qu'on parle avec Françoise. Et Dieu sait dans ce métier qu'on est souvent amené à ramer, c'est pas faux. Vous pratiquez l'aviron vous-même, Valentin?
1: Non mais j'ai déjà vu, c'est magnifique. Vous êtes combien sur le bateau, Françoise?
2: Tout dépend, on peut être seul, à deux, à 4, à 8, voilà, ce qu'on a envie de faire.
0: Moi, je préfère être seul, je vous avouerai franchement, parce que j'ai fait de l'aviron, mon petit.
1: C'est vrai?
0: Mais oui, évidemment, sur le canal de Willowbrook. C'est un canal, pour tout vous dire, à Bruxelles, où l'eau est un concept parce qu'elle est noire, marronasse. Les poissons flottent, mais ils flottent non pas parce que c'est un sport qu'ils pratiqueraient, simplement ils sont morts. Ça. Le mieux, c'est surtout de ne pas tomber de votre.
2: Voilà, c'est ça. J'allais dire, ça oblige à faire le bon mouvement pour ne pas basculer.
0: Ah non, clairement. Ça, c'est une grosse incitation à rester en équilibre. Bon, si sans parler de moi, ça n'a aucun intérêt. Ma chère Françoise, bonne chance à vous.
2: C'est passionnant.
0: Vraiment pas. Vous avez votre clavier à disposition. Toutes les touches sont à vous, sauf la 1, la 2 et la 4.
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0: Et vous voyez, on parlait d'aviron, on parlait de sport, on parlait d'entraînement. Je sens que ma Françoise, elle est sportive. Et bing, elle tombe sur la touche sport.
2: En fait, je ne suis pas tellement le sport, les compétitions. Aïe. Donc, mais okay. on va voir.
0: Mais écoutez, on croise les doigts quand même. Avant d'être sélectionneur de l'équipe de France, quel était le poste de Didier Deschamps ? Attaquant, milieu ou défenseur ?
2: Milieu.
0: Au rugby, comment s'appelle la remise en jeu effectuée lorsqu'un ballon sort en touche ? Est-ce la touche, la mêlée ou le renvoi ?
2: Le renvoi.
0: Comment s'appellent les célèbres frères qui ont tous les deux porté le maillot de l'équipe de France de handball ? Les frères Karabatic, les frères Lebrun ou les frères Lumière ?
2: Karabatic.
0: Lequel de ces pilotes de Formule 1 est le plus titré de l'histoire en nombre de championnats du monde ? Michael Schumacher, Charles Leclerc, Ayrton Senna.
2: Leclerc.
0: Combien de titres du Grand Chelem Serena Williams a-t-elle remporté au total en simple, en double ou en double mixte ? Est-ce 19, 29 ou 39 ?
2: 19.
0: Et vous me dites 19. Voyons tout cela. Didier Deschamps, milieu ? M'avez-vous dit oui, bonne réponse, en effet. Milieu défensif d'ailleurs, pour être précis. Vous suivez bien le foot, Valentin ?
1: Oui, beaucoup, avec attention. Didier Deschamps, capitaine des Bleus, avant d'être remplacé là dernièrement par Zinedine Zidane. Il a fait gagner la France en 98. Il est devenu aussi, en 2018, le troisième homme de l'histoire à remporter la Coupe du Monde, à la fois comme joueur et à la fois comme sélectionneur.
0: Merci. Au rugby, comment s'appelle la remise en jeu effectuée lorsqu'un ballon se rend touche ? Vous m'avez dit le renvoi ? Mais non.
2: Non.
0: C'est la touche.
2: D'accord.
0: La touche, les deux équipes alignent leurs joueurs de part et d'autre de la ligne de touche, tandis qu'un joueur lance le ballon au milieu afin que ses coéquipiers puissent tenter de le récupérer, souvent à l'aide d'un saut. Saut, S-A-U-T, hein. Pinceau en plastique.
13: Un autre sport.
0: On n'est pas à la plage non plus en train de faire des pâtés de sable. Hein, pas... Enfin, donc généralement, ça finit en gros tas de chair finalement, à un bout d'un moment.
1: Mais bon, bien oui, c'est le rugby.
0: Mais c'est le rugby. Comment s'appellent les célèbres frères qui ont tous les deux porté le maillot d'équipe de France de handball ? Les frères Karabatic, mais vous dit, mais oui, bien sûr, Valentin.
1: Eh bien oui, Nicolas est considéré comme l'un des plus grands handballeurs de tous les temps, tandis que Lucas, lui aussi, a contribué au succès de l'équipe de France, avec notamment des titres de champion du monde, d'Europe et même champion olympique.
0: Des gens charmants. Lequel de ces pilotes de Formule 1 est le plus titré de l'histoire en nombre de championnats du monde ? Schumacher, Leclerc ou Senna ? Vous m'avez choisi Leclerc et...
1: Et non, Charles Leclerc n'a pas encore gagné de titre mondial.
2: Oh, oui.
1: Tandis qu'Ayrton Senna, lui, a été sacré à 3 reprises en 88, 90 et 91. Mais c'est bien Michael Schumacher qui a remporté 7 championnats du monde, un record qu'il partage aujourd'hui à égalité avec Lewis Hamilton.
0: Charles Leclerc, en revanche, on l'embrasse. Et surtout, quel prodigieux talent, Charles Leclerc. Vraiment.
1: Exceptionnel.
0: Ah ouais, non, franchement. Enfin, Serena Williams, combien a-t-elle remporté au total de titres du Grand Chelem en simple, en double ou en double mixte ? Vous m'avez dit 19 et en fait... 20.
1: C'est bien plus. C'est 39 titres de Grand Chelem pour Serena Williams.
0: Oui.
1: Notamment 23 en simple, 14 en double dame et même 2 en double mixte.
0: Mais évidemment. Non, là, franchement, là, vous avez été un peu chiche avec Serena. Hein, Françoise. Non, non. Alors, elle avait fait beaucoup plus. Françoise, vous avez 2 points, c'est ça, Valentin ?
1: Exactement. Oh. C'est pris un petit coup de rame.
2: Un petit coup de pelle.
0: Le petit coup d'aviron. Le petit coup d'aviron. Bon, peut-être, cela dit, que ce sera suffisant et que Françoise restera championne. Nous le saurons dans un instant. Par téléphone, vous nous contactez le 3210 ou vous nous envoyez le mot touche par SMS au 74 900. Vous allez bien, Françoise, le moral est toujours au beau fixe.
2: Ah, mais bien sûr, évidemment, ce n'est qu'un jeu.
0: Bon, tant mieux. Eh bien, vous savez quoi ? Je vous propose maintenant de continuer cette matinée en musique avec La Lune de Christophe May.

0: Premier extrait de son 7e album pour Christophe Maé, un album studio Fête foraine, sorti le 20 mars dernier.
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0: La bonne touche continue, nous sommes avec notre championne. Il s'agit de Françoise, 2 points au compteur. Évidemment, avec 2 points, Françoise est un peu fébrile. On la comprend,
2: oui.
0: Chloé, évidemment.
2: Tout à fait, mais bon, il y a toujours des chances.
0: Bon, Chloé, elle a déjà eu au téléphone celui qui maintenant va se présenter à nous comme challenger. Il s'agit de Pierrick que nous accueillons maintenant. Bonjour Pierrick.

0: pour 4 personnes pendant 2 jours, nuit à l'hôtel, petit déjeuner et dîner compris bien sûr. Bonne chance Pierrick, vous avez le choix au clavier. La 1, la 2, la 4 et la 8 ont déjà été prises, les autres sont disponibles.
1: Je vais prendre la 9.
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0: Qui est le fils de qui? Qui est la sœur, le cousin, le père spirituel ou le neveu inattendu? À vous de me le dire. Bonne chance, Pierrick.
1: Merci.
0: Qui est l'éditorialiste Alain Duhamel pour Benjamin Duhamel, journaliste politique et présentateur? Est-ce son oncle, son père ou son cousin?
1: Son père.
0: Mélanie Griffith a eu une fille en 1989 prénommée Dakota Johnson. Mais qui est son père? Est-ce Magic Johnson, Don Johnson ou Boris Johnson?
1: Don Johnson.
0: Comment s'appelle la sœur de Beyoncé? Elle aussi chanteuse et danseuse, connue notamment pour avoir collaboré avec sa sœur au sein des Destiny's Child. Est-ce que c'est Solange Knowles, Kelly Rowland ou Alaya?
1: La première.
0: Solange Knowles. Dans la série télévisée Dallas, Jock Ewing est le patriarche. Combien d'enfants a-t-il eu? 2, 4 ou 6 enfants au total, hein?
1: Je dirais 6.
0: Vous me dites 6. Les deux sœurs Lamy sont des actrices très appréciées du public français. Elles se prénomment Alexandra et Chloé, Audrey ou Anne?
1: Audrey.
0: Voyons tout cela maintenant. L'éditorialiste Alain Duhamel, pour vous, est le père de Benjamin Duhamel.
4: Votre neveu, Alain, comme un des leaders de la nouvelle génération.
5: À mes yeux, ça ne fait aucun doute. Il est comme le reste de la famille, c'est-à-dire qu'il travaille beaucoup.
4: Oui.
5: Hein, on fait dans la préparation. Et oui, je trouve que dans sa génération, il s'impose avec une rapidité météorique.
0: C'est l'intervention d'Alain Duhamel sur le divan de Michel Drucker. Et Alain Duhamel parle donc de son neveu. Mais non, il n'est pas son père.
1: Oui.
0: Son père, c'est Patrice Duhamel, qui lui aussi, cela dit, est journaliste et a été un directeur très fameux à France Télévisions pendant de nombreuses années. Mélanie Griffith a eu une fille en 1989 prénommée Dakota Johnson. Qui est son père? Vous m'avez dit Don Johnson. On entend ici le générique de Deux flics à Miami. En effet, c'est la bonne réponse. C'est Don Johnson. Comment s'appelle la sœur de Beyoncé? Mais elle dit Solange Knowles. Eh oui, c'est bien elle. Elle a aussi mené une carrière musicale en solo, vous disais-je. Elle s'est notamment fait remarquer avec des albums comme A Seat at the Table, sorti en 2016. On passe à Dallas. Jock Ewing. Alors nous on dit en français Ewing et en Amérique évidemment ils disent Ewing. Oui. Alors quand il me parlait de Oh, have you seen the Ewing family in Dallas? Je disais, qu'est-ce que c'est que cette Ewing family?
6: Qui est ce personnage?
0: Ewing, qui sont ces gens? Mais c'est les Ewing, mais dites Ewing comme tout le monde. Donc le patriarche, il a combien d'enfants? Vous m'avez dit 6. Eh ben non. Il n'en a que 4, mais c'est déjà pas mal, cela dit. Bon, pas de point avec ça. Les deux sœurs Lamy sont des actrices très appréciées du public français. Elles se prénomment Alexandra et Audrey. M'avez-vous dit oui? Bonne réponse.
1: Super.
0: Total, Valentin?
6: Eh bien, ça nous fait 3 points.
0: 3 points, 3 points. Ah oui, mais attendez.
6: Eh oui.
0: Eh oui, ça c'est fatal pour Françoise.
7: C'est dommage pour moi.
0: Eh oui, en effet. Je voyais, moi, ce qui est déchirant dans mon rôle chaque matin sur RTL, c'est que je suis à la fois heureux, bien sûr, quand quelqu'un gagne, et malheureux parce que forcément quelqu'un va perdre. Et ici, c'est maintenant Françoise qui va nous quitter. Bon, chère Françoise, merci en tout cas d'avoir été avec
1: nous. Désolée, Françoise.
7: Ah non, mais pas de problème. Non, mais c'était un grand plaisir de participer. Et puis, voilà, c'est le jeu.
0: Ben, en tout cas, on était ravis de vous avoir avec nous sur l'antenne d'RTL, sachez-le.
7: Également. Vraiment. Également, merci beaucoup et bonne continuation. Continuez de donner de la bonne humeur.
0: On va essayer. Heureusement, on a une équipe formidable ici qui
7: y
0: concourt beaucoup. Merci encore. Bon été à vous.
7: Merci, à vous aussi.
0: Et des baisers à la famille, bien sûr.
7: D'accord, n'y manquerait pas.
0: Nous allons retrouver Pierrick dans un instant pour la bonne touche finale. Nous allons savoir donc avec qui il va jouer, qui est notre Jean

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12: C'est la dernière ligne droite. Notre champion, Pierrick, va se retrouver dans un instant face à son ou sa challenger. Mais avant de connaître l'identité de celui-ci ou de celle-ci, Pierrick, je dois vous rappeler le principe de cette touche finale. Vous allez donc devoir me trouver le plus précisément possible la question associée à la réponse que je vais vous donner. Cette réponse a été donnée tout au long de la matinée par une touche ou l'autre choisie par les auditeurs qui nous ont appelés, peut-être même vous-même, qui sait. L'idée est donc d'être précis, car sinon, malheureusement, nous ne pourrons pas valider la question que vous m'aurez donnée. On est bien clair ?
13: C'est très clair, j'ai compris.
12: Bon, très bien. Alors allons-y tout de suite pour cette touche finale. Dans le cadre de la touche grosse tête, une réponse 2h30 a été donnée. Quelle est la question ?
13: Quelle est la durée de l'émission des grosses têtes ?
12: En touche politique, la réponse, le garde des Sceaux, a été donnée.
13: Quel nom peut-on donner au ministre de la Justice ?
12: Touche éphéméride, la réponse Enzo Ferrari avait été donnée.
13: Je ne sais pas, je ne me rappelle plus.
12: D'accord. La touche couleur, la réponse rouge a été donnée.
13: Je ne l'ai pas non plus.
12: Très bien. Enfin, la touche généalogie. La réponse Audrey a été donnée. Quelle est la question qui est associée ?
13: Quel est l'autre prénom de l'une des sœurs Lani ?
12: C'est noté. Voyons tout cela avec cette touche grosse tête d'abord. 2h30 était la réponse. La question, combien de temps dure l'émission ? Bonne question. C'est un point. Garde des Sceaux, quel est l'autre nom du ministre de la Justice, m'avez-vous dit ? Oui, c'est en effet la question que j'avais plus ou moins posée, mais en tout cas c'était le même sens, c'est bon. Enzo Ferrari, là vous avez séché, la touche, c'était la touche éphéméride. Le 14 août 1988, quel célèbre constructeur automobile italien, fondateur d'une marque au cheval cabré, est décédé ? Réponse, Enzo Ferrari. C'était la question que j'attendais. Pour la touche couleur, la réponse était rouge. Vous les avez séchés sur celle-ci aussi. Il s'agissait comme question de quelle couleur est l'écharpe mythique de Christophe Barbier, éditorialiste et grosse tête. Et enfin, en touche généalogie, vous m'avez donné la réponse Audrey, la question quel est le prénom de la sœur d'Alexandra, je crois, et c'est accepté. Nous prenons cela en compte. Donc ça nous fait un total
14: de 3 points.
12: Valentin, 2-3 points. Ah, maintenant, qui est repêché ? qui est repêché face à vous, Pierrick. Eh bien, nous allons maintenant connaître l'identité de cette personne.
0: Mais oui, révélons son identité.
12: Oui. Qui es-tu caché là-bas dans les fils du téléphone? Oui, parce que moi, je suis encore au téléphone.
0: Mais oui, c'est Mohamed.
12: C'est Mohamed, c'est Momo. Momo, the comeback.
14: Bien retour.
12: Momo, le redoutable, notre ceinture jaune.
14: Ah, exactement, avec grand plaisir.
12: Mon cher Momo, on vous retrouve dans un instant.

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0: La touche finale. Dans un instant, nous allons connaître l'identité de notre grand vainqueur de ce vendredi matin. Pour tout vous dire, Pierrick, qui est notre champion en titre, a mis 3 points de côté. Sera suffisant. Nous allons savoir car Mohamed, notre méga champion, est de retour. Mohamed le terrible. Bobo, bonne chance à vous avec cette touche finale. Voici votre première réponse. Il s'agissait pour la touche couleur de la réponse jaune. Quelle est la question qui était associée?
14: De quelle couleur est le maillot du FC Nantes, du club de foot?
0: La touche éphéméride proposait la réponse René Goscinny. Quelle est la question?
14: Quel était le co-auteur de la bande dessinée Astérix?
0: Une touche santé avait proposé la réponse le cerveau. Quelle est la question?
14: Quel est l'organe le plus énergivore du corps humain?
0: La touche sport proposait la réponse 39.
14: 39, le sport... non, ça ne me revient pas.
0: Très bien. Et enfin, la touche politique, 1995.
14: Alors, quelle année a été élu, attention, ça va donner lieu à une imitation, Jacques Chirac?
0: Mais pas du tout, je vois pas ce que vous voulez dire. Non, non.
14: Je vois que vous vous retenez beaucoup.
0: J'essaie de
14: n'hésitez
0: guérir.
14: Pas, n'hésitez pas.
0: J'ai mis des patchs anti-imitation. Ce qui nous fait donc, on va voir ça maintenant, la touche couleur. Jaune, de quelle couleur est le maillot traditionnel du FC Nantes? Est accepté. La touche éphéméride, René Goscinny. Alors là, je me tourne vers Valentin, parce que vous avez oublié Albert Uderzo, 14 août 1926, alors je ne sais pas.
15: Et oui, malheureusement, il manque deux informations clés dans la question. J'attendais au moins la date. On est sur la date, la touche éphéméride. Et en plus, le nom Albert Uderzo était attendu aussi.
0: Et oui, sans la date anniversaire de René Goscinny, c'est compliqué de vous la valider. Il s'agissait donc, je le rappelle, du 14 août 1926. La touche santé avec le cerveau. Énergivore vaut bien quel organe humain consomme le plus d'énergie au repos.
15: Oui.
0: On accepte. La touche sport, là, vous avez préféré passer. Avec le chiffre 39, il s'agissait de combien de titres du Grand Chelem Serena Williams a-t-elle remporté au total, en simple, en double et en double mixte? Vous voyez, il aurait fallu être précis de toute façon sur le simple, le double et le double mixte. Et enfin, la touche politique, 1995 était la réponse. En quelle année Jacques Chirac a-t-il été élu président de la République? Alors, c'était pour la première fois. Est-ce que c'est accepté malgré tout?
15: Oui, c'est accepté.
0: Oui, c'est accepté.
14: Voilà. N'avait pas résisté. Hein.
0: Le patch s'est décollé. Je suis désolé. Ce qui nous fait
15: 3 points, égalité, duel de champion.
0: Mais c'est la matinée des égalités, on est bien d'accord.
15: Chaque duel que Momo a fait, quasiment, il a fait une égalité.
0: Vous générez des égalités, Momo. Voyons cela avec la question que vous a posée Chloé hors antenne. La question est la suivante. Quel est l'âge cumulé exceptionnel des 15 frères et sœurs de la famille Claude à Ménil qui leur permet de prendre, il y a quelques jours, la première place de ce classement mondial? Momo, vous m'avez dit 988 ans. Pierrick, vous avez dit 1205 ans. La bonne réponse est 1181 ans et 2 jours. Ce qui fait que c'est Pierrick qui gagne.
1: Bravo,
0: c'est
1: bon, super. Bravo Pierrick. Bravo Pierrick. Merci beaucoup.
14: C'est pas grand-chose, mais
1: Désolé, c'est un petit hold-up, mais c'est la chance.
14: Très bien.
0: Ah oui, là, on est en effet sur un hold-up, clairement.
1: Je suis désolé, pour
0: vous le confirme.
14: C'est un tel plaisir de jouer, voilà,
1: c'est le braquage, mais désolé.
0: Ça a été un plaisir totalement partagé, mon cher Momo. Revenez quand vous voulez. Hein. De toute façon, vous toutes et vous tous qui nous avez appelés ou qui avez tenté de nous appeler, n'hésitez pas à renouveler l'opération. On est encore là toute la semaine prochaine.
15: Et oui, et puis Mohamed est reparti quand même avec le bon Spartoo d'une valeur de 200 euros. Vous n'êtes pas reparti et les mains vides, Mohamed.
0: Tu n'as pas tort, Hector. En effet, vous êtes reparti quand même avec un joli bon malgré tout pour célébrer la qualité du jeu de Mohamed. Bravo Pierrick, en tout cas, vous allez pouvoir vous amuser maintenant pendant 2 jours pour 4 personnes au parc Astérix. Voilà un bon été.
1: Merci Olivier.
0: Eh ben dis donc, que d'émotion que tout cela. On se retrouve lundi, bien sûr, nous serons là.
15: Avec grand plaisir.
0: Fidèle au rendez-vous.
15: Dernière semaine.
0: Un petit week-end de repos pour nous et je l'espère pour vous toutes et vous tous qui nous écoutez. Et puis d'ici là, eh bien, portez-vous bien sur RTL. Il est midi. L'essentiel de l'information en 3 minutes, c'est avec vous, Brieux Bochet. Bonjour Brieux.
10: Bonjour Olivier, bonjour à tous. Les Landes, de nouveau frappées par les incendies. Après Biscarrosse en juillet, les flammes ont dévoré 1100 hectares ces dernières heures autour de la commune de Luglon. Plus de 500 personnes ont dû être évacuées. Les prochaines heures seront déterminantes alors que le mercure devrait encore atteindre les 36 degrés cet après-midi. D'ailleurs, ça reste très chaud un peu partout sur le territoire. 75 départements sont encore en vigilance orange canicule aujourd'hui. Dans ce contexte, 474 personnes, dont 183 mineurs, ont été interpellées depuis juillet pour des départs de feu volontaires ou non, selon les chiffres du ministère de l'Intérieur. Dans l'actualité aussi ce midi, le ministre de l'Économie qui remet sur la table le gel partiel des retraites. Objectif, selon Roland Lescure, faire des économies dans le prochain budget. C'est une question qui mérite d'être posée, affirme-t-il. Bonjour Antoine Cavallero.
16: Bonjour.
10: Et cette question, eh bien, elle est au menu de RTL Midi. Les auditeurs ont la parole.
16: Mais oui, est-ce que les retraités doivent participer à l'effort budgétaire? Roland Lescure assure que le dispositif doit viser les pensions les plus élevées. Mais qu'est-ce qu'une pension élevée? Je vous pose la question. Est-ce que c'est 2500 euros? Est-ce que c'est 3000? Est-ce que c'est 3005? Si vous êtes dans ces moyennes, appelez-nous. Si vous touchez une petite retraite, appelez-nous aussi. Est-ce que vous craignez que l'État s'attaque à vous par la suite? Et si vous êtes actif, eh ben, qu'en pensez-vous? Est-ce que c'est une bonne ou une mauvaise idée? Vous avez le 3210 à disposition. On vous attend aussi sur les effets du changement climatique. Et Cléro, là, je vais y arriver. Le changement climatique sur nos assiettes, sur nos caddies. On mange de plus en plus de glace, de salade. On boit moins de rouge, plus de rosé, toujours avec modération. Mais venez nous dire si vous l'avez constaté.
10: Merci beaucoup, Antoine. Rendez-vous donc dans moins de 30 minutes. À Nice, l'incendie criminel d'un immeuble dans le quartier des Moulins avait entraîné la mort de 7 personnes en 2024 sur fond de trafic de drogue. L'un des organisateurs présumés a été mis en examen et placé en détention provisoire. 6 personnes ont déjà été mises en examen dans ce dossier. En Grande-Bretagne, le chef du parti anti-immigration Réforme UK, Nigel Farage, réélu facilement député hier lors d'une législative partielle, boycottée par les autres partis. En face de lui, un candidat satirique nommé Tête de Poubelle et qui a tout de même obtenu 27% des suffrages. Et puis Washington menace Téhéran d'un isolement économique sans précédent. Déclaration du secrétaire américain au Trésor, alors qu'il y a quelques jours, il évoquait pourtant un accord possible avec l'Iran. Les euros de natation et Léon Marchand au rendez-vous des demi-finales sur le 200 mètres papillon. On le retrouvera ce soir aux alentours de 19h20. Demi-finale aussi pour Marie-Ambre Moulu et Pauline Mathieu sur le 100 mètres d'eau. Et puis je vous rappelle, dès 19h ce soir, le grand chassé-croisé qui commence avec... avec Guillaume Ouattara notamment. Ce sera donc dès 19h, Antoine.
16: Eh oui, mais vous pouvez appeler dès 13h, en fait. C'est ça qui est génial. Et vous pouvez venir nous raconter vos retours de vacances aussi dans Les Auditeurs ont la parole à partir de 13h.
10: C'est noté. Puis la météo de cet après-midi, ça va rester très ensoleillé sur une bonne partie du pays. Attention aux orages qui éclateront sur les reliefs du sud, mais également qui pourraient gagner la capitale dans la soirée. Il fera 25 à Brest, 35 à Toulon, ou encore 40 degrés à Lyon. 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Tout de suite, c'est Un jour, une vie avec Wassim Bollard.
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19: Bonjour à tous et bienvenue dans Un jour, une vie sur RTL. Et bonjour Clément.
20: Bonjour Faustine.
19: Merci d'être avec nous ce matin. Je suis très heureuse de vous recevoir, car grâce à vous, on va découvrir le quotidien de ces agents qui veillent sur notre sécurité. Avant de commencer cet entretien, vous avez demandé à ce que vous ne soyez pas filmé. Je me suis demandé si vous vous sentiez en danger aujourd'hui quand vous dites que vous êtes gendarme.
20: Oh, oui et non. En fait, j'ai publié un livre avec un nom d'auteur. Clément Brigat n'est pas mon vrai nom. On est un métier de plus en plus exposé, dans une société de plus en plus violente, et parfois on est des cibles.
19: Vous subissez beaucoup d'agressions dans votre quotidien.
20: Il n'y a pas une semaine sur le département dans lequel je travaille où on n'est pas victime de rébellion et d'agression sur un gendarme.
19: Comment vous le vivez ?
20: Ben, on l'intègre, c'est difficile. Malheureusement, ça fait partie des risques inhérents du métier. Moi, j'ai 25 ans de carrière, il y a 25 ans, c'était pas comme ça.
19: Pouvez-vous m'expliquer le rôle des gendarmes, plus particulièrement celui des brigadiers que vous représentez aujourd'hui, Clément ?
20: Alors, le gendarme de brigade, c'est celui qui vous protège au quotidien, dont on parle très peu. Dans les médias, on parle beaucoup des sections de recherche, du GIGN, mais le gros de la troupe, comme on dit en gendarmerie, c'est le brigadier, c'est le gendarme de brigade.
19: Celui qui est à côté de nous.
20: Exactement.
19: C'est une frustration d'ailleurs qu'on parle pas assez de votre métier. C'est aussi pour ça qu'on le fait sur RTL, justement, pour rendre hommage à ces agents de proximité.
20: Une frustration, non. Mais moi, à travers ce livre, j'ai souhaité les mettre en valeur et les mettre en lumière parce qu'ils ne le sont pas suffisamment. Ils font un métier difficile et exigeant, sur lequel il faut vraiment s'engager. Ils sont confrontés à tous les maux de la société et ils essayent de servir sans faille.
19: Quelles sont alors aujourd'hui donc vos missions concrètes ? C'est nous protéger. Quoi d'autre ?
20: Alors, effectivement, la première mission de la gendarmerie, c'est de protéger la population, faire également de la prévention pour éviter les passages à l'acte, et puis c'est surtout lutter contre toutes les formes de délinquance, qu'elles soient économiques, financières, les violences sexuelles, les violences conjugales, la violence routière, et les atteintes aux personnes et les atteintes aux biens, telles que les cambriolages, par exemple.
19: Concrètement, quelle est l'étendue de votre champ d'action ? Quels sont les accidents, les drames, où c'est vous qui êtes les premiers à intervenir ?
20: Les accidents de la circulation routière sont malheureusement très présents dans notre activité quotidienne. On est d'ailleurs très fréquemment confrontés à la mort. On est également confrontés à de nombreux cambriolages. Et puis, aux violences intrafamiliales qui représentent une part importante de notre activité. Moi, sur le département sur lequel je travaille, les gendarmes interviennent toutes les 4h30 pour une intervention liée à des violences intrafamiliales. Et ça représente un tiers de nos gardes à vue. Et on est à peu près à l'équilibre par rapport aux chiffres nationaux.
19: Est-ce que ces violences s'accentuent à cette période de l'année ?
20: Alors sur les violences intrafamiliales,
19: ouais. Non.
20: Non, non. On a un vrai phénomène de libération de la parole depuis le Grenelle des violences conjugales de 2019. On a une meilleure prise en charge. Mais en contrepartie, on voit bien que les faits ne baissent pas, en fait.
19: D'accord.
20: Malgré tous les dispositifs qu'on a pu mettre en place, on n'arrive pas à réguler le phénomène. En revanche, les victimes sont mieux prises en compte qu'avant.
19: Et est-ce que les violences routières s'accentuent à cette période de l'année ?
20: Oui, parce que les conditions climatiques jouent également sur le comportement routier, avec des routes plus glissantes, l'obscurité qui arrive plus tôt le soir, et qui peuvent effectivement entraîner des accidents.
19: Les repas de famille trop arrosés, on va en parler ensemble. Vous intervenez également sur les disparitions inquiétantes ?
20: Oui, tout à fait. On intervient très fréquemment sur ce genre de disparition. Ça peut être à la fois des disparitions de mineurs, mais également des disparitions de personnes majeures ou des seniors, parfois souffrant d'Alzheimer et qui sont complètement désorientés. J'ai une intervention récente sur un mineur qui avait disparu la semaine dernière à la sortie de l'école. La maman est très inquiète puisque l'enfant doit faire le chemin entre l'école et son domicile à pied. Il habite à moins de 2 km. Et au bout d'une demi-heure, après la sortie de l'école, l'enfant n'est pas là. Donc la maman nous appelle en panique.
19: Évidemment.
20: Et là, nous, on met en place tout ce que la gendarmerie sait faire, c'est-à-dire une vraie montée en puissance. Vous avez les brigadiers qui interviennent, qui prennent en compte la première audition de la maman et qui prennent les premiers renseignements pour orienter les recherches. Et ensuite, on lance un chien piste, on met du monde, on met des effectifs sur le secteur pour le rechercher.
19: Il était où cet enfant ?
20: Au bout de 2 heures, il était toujours pas là. Donc on s'est vraiment à s'inquiéter. On craint le pire. Jusqu'au moment où une maman a appelé pour dire qu'elle était chez lui, il était en train de jouer avec sa fille.
19: Qu'est-ce que vous ressentez en ce moment-là ? Du soulagement, mais de l'exaspération aussi ?
20: Oui, les deux, effectivement.
19: Ouais, les deux, ouais.
20: Effectivement.
19: C'était quoi votre dernière grosse intervention, Clément ?
20: Écoutez, c'était la semaine dernière. On a été confronté à un homme d'une trentaine d'années, souffrant de schizophrénie, qui, dans un acte de folie, venait de tuer sa mère avec une arme blanche. Donc bon, il a quitté les lieux très rapidement. On l'a recherché pendant près de 24 heures. Le lendemain matin, il s'est retranché chez une voisine qu'il a agressée physiquement. Et là, pareil, la gendarmerie a cette capacité de monter en puissance assez rapide. Alors, on avait déjà des effectifs présents en conséquence depuis la veille.
19: Pardon, excusez-moi mais de vous interrompre, mais moi qui dis homme retranché, dis GIGN, non ?
20: Oui et non.
19: Les super gendarmes, évidemment, les gendarmes.
20: Ouais, mais heureusement qu'ils sont là.
19: Ouais.
20: Ça dépend des circonstances. Donc là, dans un premier lieu, le GIGN n'est pas engagé. On fait avec les moyens du groupement de gendarmerie départementale, c'est-à-dire la direction départementale. Et en fonction de la configuration, soit des lieux, également de la personnalité de l'auteur. Bon là, il était déjà passé à l'acte et malheureusement, l'irréparable avait été commis. On adapte notre réponse. Donc, dans un premier temps, les moyens du groupement. Il est retranché, on a tenté de l'interpeller, les négociations ne marchaient pas.
19: Les négociations, il y a des négociateurs chez nos gendarmes du quotidien et de proximité. Ah d'accord.
20: Dans chaque département, vous avez ce qu'on appelle des négociateurs régionaux de crise. Moi, j'en ai 4 sur le département.
19: D'accord.
20: Qui prennent une permanence quotidienne avec les départements voisins. Et dès qu'on a une crise type retranchée, on a un négociateur de crise qui est engagé. Notre premier réflexe dans ce type de gestion de crise, c'est d'abord la négociation. On cherche toujours la reddition avant l'engagement de la force. Donc là, la négociation ne marchait pas puisque face à un individu schizophrène, c'est extrêmement compliqué. Il s'est réfugié sur le toit, en fait, pour pas qu'on l'interpelle. Là, ça devient extrêmement compliqué. Il est armé de 2 couteaux. Et là, c'est plus du niveau du groupement. Et effectivement, là, c'est le GIGN qui intervient. Donc, le GIGN s'est transporté.
19: Il arrive longtemps après? S'il y a des antennes dans tout le pays?
20: Il y a des antennes dans tout le pays. Là, c'était l'antenne GIGN de Reims.
19: Qui d'accord.
20: S'est engagée. Donc, ils étaient là une heure et demie après notre appel. Et on est toujours en lien, par contre, avec le GIGN central de Versailles-Satory, puisque c'est lui qui pilote toutes les opérations et qui assure le contrôle opérationnel à distance de ce type d'opération.
19: D'accord.
20: Donc, le GIGN est présent. Et miracle, la négociation fonctionne. Il accepte de rendre les armes. Et le négociateur a fait un travail formidable. En fait, on essaie de trouver un billet pour accrocher le retranché, notamment quand il a des difficultés psychologiques. Et lui, son truc, c'était de fumer des cigares avec ses frères. Et toute la matinée, le négociateur a essayé de l'accrocher là-dessus. Il n'avait aucune réponse. Et à un moment donné, il a parlé, il dit, écoutez, je voudrais vraiment fumer une cigarette. Et c'est comme ça qu'on a pu négocier pour qu'il se rende.
19: Alors ça, c'est une situation à haut risque. C'était quoi votre dernière intervention de proximité?
20: Une intervention quotidienne.
19: Quotidienne.
20: Une constatation de cambriolage. Non, ça arrive malheureusement trop fréquemment.
19: L'intervention ou qui vous ennuie? Non, mais j'imagine qu'il y a des moments où on est très excité aussi parce que on sent notre utilité, on sent l'urgence, on sent à quel point on va protéger son concitoyen. Et puis des moments où c'est un peu, c'est comme les pompiers quand on les appelle pour faire descendre un chat d'un arbre, quoi. C'est quoi, vous, votre truc du quotidien qui est chronophage et qui est aussi un petit peu ennuyeux?
20: Les tapages nocturnes, ouais. Ça peut vite devenir pénible avec des gens qui comprennent pas pourquoi il faut baisser la musique et des voisins après qui s'embrouillent et ça dégénère. Et là, il faut calmer tout le monde, c'est toujours un peu embêtant.
19: Alors, on va revenir justement sur ces petites interventions. J'aime pas dire petites interventions parce que quand on appelle les gendarmes, c'est jamais les petites interventions, mais ces interventions du quotidien et puis sur des grosses interventions également où vous avez pu risquer votre vie. Merci d'être avec nous pour nous expliquer l'envers du décor du métier de gendarme. Monsieur l'agent, je vous propose de vous retrouver dans un instant sur RTL.
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8: Toutes vos vies, même les plus héroïques ce matin, sont sur RTL puisque nous nous intéressons au quotidien d'un brigadier, d'un gendarme brigadier. Il s'appelle Clément. Il partage avec nous son quotidien. Il a d'ailleurs écrit un livre qui s'appelle Vos papiers, s'il vous plaît, l'incroyable quotidien des gendarmes. Alors, votre quotidien dans quelques semaines, ça va être les fêtes de fin d'année. On le disait tout à l'heure, Clément. Est-ce que à ce moment-là, il y a de plus en plus de brigades sur les ronds-points, les soirs de fête? Est-ce que les contrôles routiers sont démultipliés ces soirs-là, les soirs de fête, les soirs de Noël ou de Nouvel An?
20: Oui, oui, les soirs de réveillon, effectivement, partout en France, il y a plus de contrôles routiers, parce qu'on sait que ce sont des soirées festives et propices à la consommation d'alcool, notamment, avec les risques que cela engendre pour la sécurité des personnes. Donc, effectivement, on a généralement, sur l'ensemble du territoire national, de nombreux contrôles routiers.
8: Ouais.
20: On a des postes de prédilection.
8: Quels sont-ils? Les ronds-points. Moi, je trouve qu'ils sont toujours sur des ronds-points.
20: Les ronds-points ou ou certains carrefours. Moi, j'ai le souvenir d'un soir de Nouvel An, une Saint-Sylvestre, où tous les ans, on se mettait au même endroit. C'était un point de passage obligé sur la circonscription sur laquelle je travaillais, et les gens le savaient. Et pour autant, tous les ans, on arrivait toujours à contrôler des gens alcoolisés au volant.
8: Et les mêmes personnes, vous les retrouvez? Comment ça va cette année, Yannick?
20: Non, c'était pas forcément les mêmes personnes, mais c'était une autorité publique qu'on serait là. Et pourtant, ça marchait à chaque fois.
8: Vous retrouvez parfois, en effet, vous avez des situations cocasses avec certaines personnes qui vous soutiennent qu'ils ne sont pas alcoolisés, qui ont des attitudes... Là, encore une fois, on est dans le sourire, là. Mais même si c'est évidemment dangereux de conduire en étant alcoolisé. Mais dans vos anecdotes, vous me parlez d'anecdotes où il n'y a pas eu de drame. Ça vous est arrivé de vous retrouver dans des situations burlesques?
20: On a un soir de Noël, un jeune homme qui avait réveillonné chez ses parents et qu'on contrôle sur la route, positif à l'alcoolémie avec plus de 2 grammes d'alcool dans le sang. Donc une belle alcoolémie. Donc rétention du permis de conduire et immobilisation du véhicule. Et dans ces cas-là, on fait appel à un tiers pour le récupérer et ça évite de le mettre en cellule de dégrisement et on traite la procédure le lendemain. Donc il a appelé sa mère. Maman arrive, elle aussi alcoolisée.
8: Elle est bourrée.
20: Plus d'un gramme, rétention du permis de conduire, immobilisation du véhicule. On appelle le père.
8: Et là, dans la famille.
20: Exactement. Nous sommes en période de Covid. Donc papa descend du véhicule et il met le masque chirurgical sur les yeux. Là, on se dit, oups, alcoolisé, rétention du permis de conduire, immobilisation du véhicule.
8: C'est-à-dire que tout le monde a fini en cellule de dégrisement?
20: En fait, on a appelé la petite amie du jeune homme.
8: Ah, vous avez vraiment fait le tour de tout le monde.
20: Qui n'avait pas réveillé avec la famille, qui, elle, était sobre et a pu ramener tout le monde.
8: Comment vous choisissez les voitures que vous arrêtez? Sans langue de bois.
20: Sans langue de bois. Alors parfois on a des contrôles systématiques, on met beaucoup de gens et on contrôle tout le monde, ça arrive.
8: D'accord.
20: Alors sur un soir de réveillon, on va effectivement peut-être avoir une attention particulière sur le jeune de 20 ans qui est seul en voiture, contrairement à la mère de famille avec ses enfants, parce que statistiquement c'est le jeune conducteur a plus facilement une conduite à risque qu'une mère de famille avec ses enfants.
8: Et ça vous arrive les soirs de fête de retirer permis sur permis sur permis?
20: Oui, ça arrive. Il y a eu un soir où on avait posé un gros dispositif, toujours sur ce carrefour où d'ailleurs ça marchait tous les ans.
8: D'accord.
20: Et au bout d'une heure et demie, on a dû lever le dispositif parce qu'on avait retiré trop de permis. J'avais plus de gendarmes pour traiter les procédures.
8: En même temps, c'est un peu désespérant parce que ouais, c'est un peu accablant. Vous devez de temps en temps quand même sourire un petit peu quand on vous sort ça.
20: Oui, il faut. Et non, puis parfois on tombe aussi sur des gens sympathiques.
8: Bien sûr. Et qui essaie de vous corrompre?
20: Ça arrive parfois.
8: C'est vrai.
20: Parfois, on a effectivement, j'ai le souvenir d'un homme bien installé dans la société, notoirement connu localement, et qui se fait prendre en excès de vitesse avec sa grosse cylindrée, et qui me dit, mais écoutez, moi je connais votre chef.
8: Ça
20: arrive tout le temps. Je connais votre chef, voire je connais le préfet. Bon, tout ça marche pas, mais on est malheureusement un peu habitué. Et quand il a vu que ça marchait pas, il a essayé de nous graisser un peu la patte. Non, mais écoutez, si je vous donne un petit billet, ça passe. Voilà.
8: Oh, bon. C'est pire à ce moment-là,
20: parce qu'on l'a mis en garde à vue pour tentative de corruption.
8: Une question également que nos auditeurs se posent. Est-ce que vous avez des primes en fonction du nombre de permis supprimés ou de contraventions données?
20: Absolument pas.
9: Moi?
20: Et non.
19: Rien du tout.
20: Mais je serais riche sinon.
19: C'est quoi les idées arrêtées d'ailleurs qu'on a sur les gendarmes et que vous me dites ah c'est n'importe quoi, ça se passe pas comme ça.
20: Bah les idées arrêtées, il y a ça déjà. En fait, vous touchez des primes au permis de conduire retiré. Mm-hmm. Comme je vous le dis, c'est faux. Ce que j'entends souvent, c'est vous avez par contre, vous êtes payé avec mes impôts. Et, mais moi aussi, je paye des impôts, donc en fait. Pour le coup, je suis un peu
19: comme tous les fonctionnaires,
20: voilà, je suis auto-entrepreneur, c'est compliqué. Ouais. Voilà, c'est à peu près ce genre de choses.
19: Est-ce que vous avez aussi été confronté à des infractions plus cocasses, plus burlesques ?
20: Oui. Alors, on en a une qui est assez surprenante. Pendant un épisode caniculaire où un homme avait bien retenu les consignes sanitaires, s'était hydraté, mais beaucoup trop, et avec de l'alcool. Deuxième consigne sanitaire respectée, rafraîchissez-vous. Donc, il va à la piscine municipale, il fait trempette. En sortant, il enlève son slip de bain et ne retrouve plus ses affaires. L'alcool aidant, il était un peu désorienté. Bon, il pense qu'on lui a volé.
19: Ouais.
20: Du coup, il sort de la piscine nu comme un verre. Dans la rue, le bitume un peu chaud lui brûle la voûte plantaire, donc il vole une paire de baskets roses qu'il trouve devant une habitation. Et puis, il part dans la commune. Bon, on avait été alerté par la piscine, donc on l'a vite retrouvé, puisque vous vous souvenez bien qu'un homme nu comme un verre
19: avec des baskets roses
20: dans un petit village, ça passe pas inaperçu. Donc lui,
19: qu'est-ce qu'il a risqué ?
20: Lui, pour le coup, il a été placé en dégrisement. On l'a gardé, on l'a habillé, on l'a gardé. Donc exhibitionnisme, ivresse publique et manifeste et vol.
19: Il a été lourdement sanctionné ?
20: J'ai plus la sanction pénale en tête, mais oui, il a été sanctionné pénalement.
19: Quand on est gendarme, est-ce que le risque c'est pas qu'on reconnaisse en permanence les gens qu'on doit protéger ou des gens qui les délinquants, parce que vous occupez parfois de zones rurales ou de petites, vraiment de petits villages. Est-ce que c'est une aide ou c'est compliqué au contraire d'affirmer son autorité auprès de gens qu'on connaît ?
20: Non, c'est une aide. Je crois que c'est une des forces de la gendarmerie, c'est que on vit avec les gens qu'on protège. Hein, on a ce mode de fonctionnement où on vit en caserne. La gendarmerie c'est une force armée de couverture des territoires. On protège 95% du territoire national et ça représente à peu près 50% de la population. On travaille tant en zone rurale mais aussi en zone périurbaine. Hein. On le dit peu mais 60% des gendarmes travaillent en zone périurbaine. Donc l'image du gendarme de Saint-Tropez, ce chef-d'œuvre du 7e art est un peu lointaine, mais je pense que c'est une force. En fait, les gens nous connaissent. On a une vraie relation de proximité avec les élus, avec les commerçants. On est inséré dans le tissu associatif. Et ça nous permet de mieux connaître la population et aussi d'anticiper certains phénomènes.
19: On va se retrouver dans un instant avec vous, Clément. Et au milieu de ces interventions du quotidien, il y a celles qui vous ont marqué pour leur gravité, mais aussi pour leur fin heureuse. À tout de suite sur RTL.
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8: Merci d'être avec nous sur RTL pour découvrir aujourd'hui et rendre hommage également aux gendarmes qui nous protègent au quotidien. Il s'appelle Clément Brégat, il est avec nous et son quotidien à lui, c'est d'œuvrer au cœur de la population. Je fais énormément d'émissions dans lesquelles les victimes parfois se plaignent de l'accueil qu'elles reçoivent, que ce soit la police ou la gendarmerie, notamment quand elles viennent parler de violences sexuelles. Les femmes victimes de violences ont parfois du mal à se confier à des gendarmes, à des policiers. Est-ce que vous avez des formations aujourd'hui, vous êtes encadré pour pouvoir au mieux accueillir ces victimes?
20: Oui, tout à fait. Le Grenelle sur les violences conjugales de 2019 a un peu accéléré les choses. On avait déjà des formations qui existaient, mais elles ont été généralisées. Tous les gendarmes qui servent en brigade ou qui sont au contact du public sont aujourd'hui formés à la prise en charge des victimes de violences intrafamiliales. Je préfère parler de violences intrafamiliales que de violences conjugales, parce que quand on parle de violences conjugales, on oublie une partie des victimes, ce sont les enfants. Mmh. Quand une mère est victime, généralement, ça fait une répercussion sur les enfants. Donc tous les gendarmes sont formés. On a un processus recadré, on a une grille d'évaluation du danger, hein, qui a été copiée d'ailleurs sur nos camarades espagnols, pour évaluer la sensibilité de la situation dans laquelle se trouve la victime qui se présente à nous. On a mis en place des maisons de protection des familles dans chaque département avec des militaires qui sont plus particulièrement formés notamment au recueil de la parole de l'enfant.
8: D'accord, et les recueils la parole des femmes aussi ?
20: Exactement, oui, oui. Et en fait, on fait pas de distinction chez les enquêteurs hommes-femmes.
8: D'accord.
20: C'est plutôt la fibre empathique qui va jouer. Et comme nos enquêteurs traitent la procédure de A à Z...
8: C'est-à-dire qu'aujourd'hui, il y a des formations pour, on va dire, presque pour stimuler leur empathie ?
20: Non, ils le sont naturellement.
8: Ouais.
20: Ils le sont naturellement. Après, il faut accepter aussi que...
8: Pas tous.
20: Non, mais il faut accepter qu'un gendarme puisse être mal à l'aise avec ce sujet. C'est pour ça qu'aussi, on a des gens un peu plus spécialement formés.
8: D'accord.
20: Quand vous avez 22 ans, que vous sortez de chez vos parents, être confronté à la violence conjugale, c'est pas forcément simple. Hein. Mmh. Donc ça, je pense qu'il faut que les gens en soient conscients. Pour autant, ils sont tous formés. Mais on a des dispositifs qui nous permettent d'accompagner dans la finesse nos victimes. Sachant qu'on est aussi accompagné maintenant en gendarmerie par les intervenantes sociales. En gendarmerie, mais on a également la même chose dans les commissariats de police. Et ces intervenantes sociales, soit elles accompagnent les victimes pendant la plainte, et elles les suivent le temps du procès pénal. Et nous, on s'en sert également dans une logique de déconfliction. En fait, quand on a une intervention, par exemple, on a une intervention de nuit dans un couple, mais c'est pas judiciarisable, parce que il y a pas de fait de nature à avoir une enquête judiciaire, on saisit l'intervenante sociale. Et elle propose ses services à la famille pour apaiser les tensions et éviter le passage à l'acte violent.
8: Quelle est l'intervention qui vous a le plus marqué, vous, dans toute votre carrière ?
20: En fait, ce qui m'a le plus marqué, c'est une fusillade dans un camp de gens du voyage. Ça remonte à une dizaine d'années. Moi, je suis en réunion. Et c'est d'ailleurs, c'est un point commun au CRIS, c'est que vous passez souvent du calme à la tempête. Je suis en réunion et on annonce des tirs d'armes, une ouverture du feu sur un camp de gens du voyage qui est en bordure d'une commune. Et moi, je me transporte sur place avec des collègues. Et lorsqu'on arrive dans la commune, on voit un nuage de fumée noire qui s'élève vers le ciel au loin. On se dit, il se passe quelque chose de vraiment particulier. Et quand on arrive sur les lieux, on a des gendarmes qui ont riposté. Parce que, en fait, on avait un forcené qui n'était pas de la communauté de gens du voyage, qui était forain, qui venait de tuer trois personnes de la communauté. Et en sortant, il tire sur les gendarmes. Il en blessera mortellement l'un d'eux. Hein. Il décédera dans l'hélicoptère dans l'heure qui suit. Et un autre est blessé. Et quand nous, on arrive, le forcené est vivant, hein, mais allongé sur son arme. Donc on le désarme. Et après, on rentre sur le camp pour prendre en compte la scène de crime. Et c'est là où on découvre malheureusement le carnage. Et derrière, la crise se poursuit, puisque les gens du village se sont très rapidement rassemblés pour faire la peau de l'auteur. Bon, qu'on a réussi à évacuer. Il a été secouru sur place par les pompiers.
8: Combien de personnes ont perdu la vie ce jour-là?
20: 4. 3 membres de la communauté de gens du village et un gendarme. Et on a eu un autre gendarme blessé et un petit garçon de 4 ans aussi grièvement blessé à l'épaule, qui est le premier que j'ai vu quand je suis entré dans la caravane.
8: Il y a du traumatisme.
20: Le regard de cet enfant terrorisé avec le regard hagard ne m'a jamais quitté.
8: Vous êtes accompagné psychologiquement ?
20: Oui, on l'a accompagné. Ça fait maintenant plus de 20 ans qu'on a des psychologues cliniciennes dans chaque département qui interviennent sur ce genre d'événements dramatiques et qui nous suivent ou qui nous débriefent. Mais également, quand on a des drames en interne, quand vous perdez un collègue, l'unité est toujours accompagnée.
19: Pourquoi vous avez voulu venir gendarme? Parce que je viens de voir votre émotion là quand vous me parlez de ce petit garçon qui est assez touchante, parce que je vois que vous étiez un petit peu dépassé par ce frisson. Pour quelle raison vous avez voulu devenir gendarme, vous?
20: Moi, je cherchais un métier tourné vers les autres, utile, et puis aussi la volonté de servir mon pays. Enfant, hein, déjà, j'avais déjà ce désir...
19: D'arrêter les bandits?
20: Ouais, je crois qu'on est tous rentrés pour ça, hein, pour arrêter les voleurs. Donc, de la cour d'école, vous avez compris dans quel camp j'étais. Et puis, j'avais un oncle qui était policier, et je pense que ça m'a un peu nourri également. Bon, même si après, les études faisant, moi j'ai fait des études d'histoire, donc à un moment donné, je me suis orienté... pour être prof d'histoire, et puis au bout de 2 mois de formation, je dis en fait non, c'est pas ça, et je suis rentré en gendarmerie.
19: Vous avez déjà été pris pour cible, vous, personnellement?
20: Alors, j'ai eu une intervention, parce qu'avant d'être dans ce qu'on appelle la sécurité publique générale, là où sont les brigadiers, j'ai servi dans une unité d'intervention, et un jour de nouvel an, on est engagé pour un homme qui est dépressif et alcoolisé, et qui menace ses voisins avec une arme de chasse. Donc la zone est bouclée, et quand moi j'arrive avec l'unité d'intervention, on est sous le contrôle opérationnel du GIGN, hein, toujours, comme je vous le disais tout à l'heure. L'individu est retranché chez lui, et dans ces cas-là, on met en place une colonne d'assaut, un plan d'assaut d'opportunité, pendant que le négociateur agit. Et si l'individu sort et qu'il y a une opportunité, on essaie de l'interpeller. Alors c'est ce qui s'est passé. Donc la colonne d'assaut est montée vers lui pour l'interpeller, c'est à ce moment-là il a ouvert le feu sur nous. Heureusement sur le bouclier balistique. Et puis on a poursuivi notre action pour aller l'interpeller et le placer en garde à vue.
19: Quel conseil vous pourriez donner à quelqu'un aujourd'hui, un jeune qui nous écouterait et qui veut un jour attraper des bandits et devenir gendarme? Et
20: moi je l'invite à se rendre déjà sur le site La Gendarmerie Recrute. Il aura toutes les bonnes informations pour préparer les concours. Et le matin, vous savez jamais sur quoi vous allez partir.
19: Merci beaucoup Clément Brigade d'être venu rendre hommage aujourd'hui aux brigadiers, justement, aux brigadiers et aux gendarmes qui nous écoutent. La guerre entre la police et la gendarmerie, on est d'accord, ça n'existe plus.
20: Ça n'existe pas.
19: Même si on va pas rentrer dans la guerre des polices, mais on embrasse également les policiers qui nous écoutent. Je vous embrasse très fort, merci Clément. Merci d'avoir été fidèle à Un jour une vie. Merci à toute l'équipe autour de moi réunie. 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
18: Et bonjour à toutes et tous, ravi de vous accompagner. À l'heure du déjeuner, nous sommes ensemble jusqu'à 13h30. Cette émission, c'est la vôtre. Vous intervenez au 32-10. À la une aujourd'hui, les prochaines heures seront déterminantes dans les Landes. Un feu d'ampleur est en cours. Il a déjà parcouru 1100 hectares, 500 personnes ont été évacuées et nous sommes sur place. Les incendies se succèdent à cause notamment de la canicule. La journée est à nouveau exténuante. 75 départements en vigilance orange. Et Peggy Broche, bonjour.
21: Bonjour Antoine.
18: Il fera encore très chaud cet après-midi.
21: Oui, on sera souvent entre 35 et 40 degrés dans la plupart des régions, même si une baisse s'amorce sur une partie de la Bretagne et du Cotentin.
18: Merci Peggy, on verra avec vous dans le journal si de la pluie est prévue dans les prochains jours. Chers auditeurs, je vous attends nombreux sur le sujet. Faut-il geler les retraites pour boucler le budget 2027 pour faire des économies? Roland Lescure, le ministre de l'économie, ressort l'idée du chapeau. On vous parlera aussi d'une tentative d'assassinat des joueurs en Pologne, un citoyen russe interpellé selon le gouvernement polonais. Il était missionné par Moscou. La natation, Léon Marchand en quête d'une première médaille européenne en individuel. Le roi Léon qualifié pour les demi-finales du 200 mètres papillon. Et puis bien sûr, en ce week-end de chasse et croise et opération XXL sur RTL. 24 heures de radio, ça commence ce soir 19h. Et vous êtes les bienvenus au 32-10 pour nous raconter la route des vacances ou la route des retours.
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18: C'est donc un département martyrisé qui vit un nouveau cauchemar. Le massif des Landes de Gascogne brûle. 1100 hectares parcourus, 500 de plus qu'hier. Le feu est parti du village de Luglon à 25 km de Mont-de-Marsan. Bonjour Philippe de Maria.
22: Bonjour Antoine.
18: Vous êtes sur place dans les Landes pour RTL. Plus de 500 personnes ont été évacuées et vous avez rencontré une famille qui a dû tout quitter en quelques minutes.
2: Exactement. Et là, je rencontre Jean-Pierre qui habite Sabre à l'entrée du village. Il m'ouvre sa porte comme il l'a ouverte à son ami Franck et toute sa famille évacuée de sa maison de vacances de Luglon hier soir. Famille nombreuse.
4: Alors, donc, il y a une maman, papa et puis un petit garçon d'un an et demi. C'est des Parisiens qui étaient dans une résidence secondaire, là. Sept personnes. Alors, ils sont allés acheter une brosse à dents parce que mamie voulait se brosser les dents.
2: Monsieur, bonjour.
22: Bonjour. Voilà. Je cherche un petit ravitaillement, le temps de patienter, quoi.
2: Comment ça s'est passé hier soir?
22: Ouais, ça a été un petit peu stressé parce que effectivement les infos tombent au compte-gouttes, donc la mise à jour sur les différents sites se fait pas forcément en temps réel. Là, c'est nous qui avons pris la décision, quoi. Puis on a la chance d'être hébergés, donc au moins ça facilite.
2: Qu'est-ce que vous leur dites aux accueillants?
22: Bah merci surtout. Bah merci aussi bien aux accueillants, aux pompiers, enfin à tout le monde qui est en train de se démener pour essayer un petit peu de fixer tout ça, quoi, et puis que chacun puisse retrouver un petit peu de calme. Je pense que c'est important.
2: Alors pour que Franck et sa famille rentrent chez eux, il faudra encore beaucoup d'efforts. Ce matin, pour la première fois, un hélico gros porteur Chinook prêté par les Australiens est entré en action, capacité 11 tonnes d'eau en une seule rotation. Une aide massive. Bienvenue ici à Luglon.
23: Merci Philippe de Maria en direct des Landes pour RTL. Et nous sommes en ligne avec le président de l'Union des pompiers des Landes. Bonjour Ramucho Rekart.
24: Bonjour à vous.
23: Merci d'être avec nous sur RTL. Je crois savoir que vous étiez sur l'incendie ce matin. Quelle est la situation ce midi?
24: Ouais, effectivement, je viens à l'instant de revenir à mon domicile. La situation, elle est non fixée. Le feu est pour l'instant non fixé. Avec, comme vous l'avez dit, en fait, deux feux. Un feu qui a fait 900 hectares et le deuxième qui a fait 200, qui correspondait à une saute du premier. Donc la situation est pas stable, forcément. Les périphéries du feu peuvent bouger dans la journée. Donc toutes les forces sont mobilisées aujourd'hui pour essayer de fixer ce feu.
23: D'autant que 36 degrés sont attendus cet après-midi dans les Landes. Est-ce que vous redoutez que la situation empire?
24: Oui, on espère tous qu'il y aura surtout pas de vent sur le secteur. Effectivement, c'est une conjugaison de plusieurs choses, le taux d'humidité, la force du vent et bien sûr la température. Donc la force du vent, hier comme hier, elle a changé tout. Elle est passée d'est en ouest et puis après de ouest en est. Donc c'est ça qui nous pose beaucoup de problèmes en ce moment.
23: Ramucho Rekart, vous êtes le président de l'Union des pompiers des Landes. Est-ce que c'est une reprise d'un feu du mois de juin? On a entendu ça. Est-ce que vous confirmez ces informations?
24: Alors non, on peut pas le confirmer. Puis ça paraît quand même assez peu probable. Un feu qui se réveille trois mois plus tard, avec les périodes de canicule qu'on a connues, ça paraît peu probable. Le premier chef d'agré sur place en plus évoque une situation très défavorable avec 2000 mètres carrés et plusieurs sautes à la première attaque. Donc ça paraît peu probable que ça se réveille et que ça prenne autant d'ampleur.
23: On l'a entendu dans le reportage de Philippe de Maria, notre envoyé spécial sur place, à 500 personnes évacuées dans les environs de cet incendie. Est-ce qu'il faut s'attendre à de nouvelles évacuations dans les prochaines heures?
24: Alors ça, c'est le terrain qui va commander. Effectivement, ces évacuations nous permettent à nous de préserver leurs biens, de préserver aussi nos hommes, pour pas qu'on se croise, des personnes agitées ou en détresse sur les routes. Donc c'est une nécessité qu'on puisse faire évacuer ces maisons-là, même si on comprend que c'est jamais facile. Mais hier soir, on a pu quand même sauvegarder beaucoup de maisons. En tout cas, sur le secteur dont j'étais responsable, on a pu sauvegarder énormément de maisons. Avec un courage monstrueux des sapeurs-pompiers qui ont œuvré toute la nuit et encore ce matin très tôt à la relève des personnels. Donc c'est une nécessité quand même d'évacuer et c'est un peu le temps sur place qui va décider si on doit évacuer d'autres personnes ou pas.
23: Le courage des pompiers que vous faites bien de saluer. Merci beaucoup Ramucho Rekart. Vous, le président de l'Union des pompiers des Landes, merci d'être intervenu dans ce RTL midi. Dans le département voisin, en Gironde, l'enquête sur l'incendie de Mérignac progresse. Deux pompiers sont morts, hein, on le rappelle, en tentant d'éteindre ce feu. Ils se sont retrouvés piégés par les flammes. C'était le mois dernier près de l'aéroport de Bordeaux. Bonjour Sophie Neumayer.
25: Bonjour.
23: Service police-justice de RTL. Un mineur a été mis en examen et il explique avoir jeté un mégot de cigarette.
25: Oui, c'est ce qu'il a déclaré. C'est ce qu'a déclaré cet adolescent de 15 ans en garde à vue. Il a reconnu s'être retrouvé sur les lieux de l'incendie avec son grand frère, âgé lui de 22 ans. Il dit avoir fumé une cigarette puis jeter le mégot et reconnaît que son geste peut être à l'origine du sinistre, mais sans certitude selon ses mots. Les enquêteurs bordelais sont remontés à ses deux frères via leur voiture. Elle avait été signalée par des témoins aperçus à proximité immédiate du feu. La police a rapidement identifié le véhicule, puis ses deux occupants. Ils ont été arrêtés mercredi. Le grand frère est à ce stade mis hors de cause. Il a été relâché sans poursuite. Le petit frère, lui, inconnu de la justice jusqu'à présent, était mis en examen pour destruction involontaire par incendie ayant provoqué la mort par manquement à une obligation de sécurité ou de prudence. Des faits punis jusqu'à 7 ans de prison pour un adulte, moitié moins si l'auteur est mineur. En attendant les suites judiciaires, l'adolescent a été placé en centre éducatif fermé.
23: Merci Sophie Neumayer, service police et justice de RTL. Et selon le ministère de l'Intérieur, 474 personnes ont été interpellées pour des départs de feu depuis juillet, parmi elles 183 mineurs. Dans le Pas-de-Calais, les incendies sévissent depuis mercredi. Les feux sont contenus dans les dunes du littoral près de Neuchâtel-Ardelot, mais les feux ne sont toujours pas fixés, loin de là. Les incendies favorisés, on le sait, par les fortes chaleurs, une grande partie du pays vit une nouvelle journée caniculaire. 75 départements en vigilance orange, jusqu'à 40 degrés attendus en Île-de-France. Et dans la région Centre-Val de Loire, en Touraine, justement, les touristes cherchent à se mettre au frais, ça tombe bien. Les châteaux sont nombreux, celui de Chenonceau, bijou de la Renaissance, avec son fameux pont qui enjambe le Cher, entouré de jardins, de forêts. 5 à 7 000 personnes le visitent chaque jour et profitent de ce havre de fraîcheur. Christian Panvert.
0: Dans l'immense parc, les tables de pique-nique sont très prisées. Bernard et Régine déjeunent tout en savourant une vue imprenable sur le château Renaissance.
1: C'est plutôt sympa, effectivement.
0: On vient chercher aussi dans les châteaux et près des châteaux un petit peu de fraîcheur.
1: Les vieilles pierres, on sait bien. Et les arbres autour, alors là, c'est le top, on est bien.
0: Vous êtes bien alors qu'il fait 38 degrés.
1: Seulement 38 ?
5: Là, ça va, je mange frais, il y a le bruit de l'eau, ça rafraîchit aussi.
0: Ça, c'est un peu psychologique.

0: à l'intérieur du monument.
1: Reportage de Christian Panvert, correspondant RTL en Touraine, et ses canicules à répétition. Elles sont l'un des symboles du dérèglement climatique, un réchauffement qui s'accentue d'année en année et qui a des conséquences sur nos habitudes de consommation. Un gazpacho plutôt qu'une choucroute, un rosé bien frais plutôt qu'un verre de rouge. On s'adapte aux fortes chaleurs dans l'assiette, dans les caddies, et les chiffres sont là. Le contenu de ces caddies a changé, comme l'expliquait très bien Olivier Dauvert, notre spécialiste conso invité de RTL Matin.
2: Ça change lentement mais durablement. Si on regarde uniquement d'une année sur l'autre, on verra pas des grosses évolutions, mais dans le temps long, c'est-à-dire 10, 15, 20 ans, là on voit des choses incroyables. Les glaces par exemple, aujourd'hui on en achète 1,6 milliard d'euros par an, c'est 600 millions de plus qu'il y a 20 ans. En pourcentage, ça fait 60%. Alors à l'année, ça fait pas beaucoup, mais sur 20 ans, vous voyez qu'on a changé nos habitudes de consommation. Alors accessoirement, on accepte de dépenser un peu plus pour ces glaces parce qu'elles sont un peu plus premium, mais ça veut dire que on consacre une plus grande part de notre budget aux glaces.
1: Olivier Dauvert, spécialiste conso de RTL, invité ce matin de Sébastien Rouxel. Et vous alors, est-ce que vous avez changé vos habitudes? Est-ce que vous êtes plus tomate, mozza que cassoulet en ce moment? Venez nous en parler. 3210 pour dialoguer tous ensemble. Et s'il y a bien une question qu'on se pose tous, c'est bien sûr, quand est-ce que cet été caniculaire va prendre fin? Quand est-ce qu'aussi la pluie va tomber? Peggy Broche, que disent vos projections? Est-ce que des orages vont éclater dans les prochains jours?
3: Alors aujourd'hui, oui, cet après-midi, c'est vrai, on aura des orages. Alors sur l'ouest du pays, entre le nord de la Nouvelle-Aquitaine et à l'intérieur de la Normandie, mais ce ne seront pas des orages très marqués. Orageux également sur les reliefs des Pyrénées, du Massif central jusqu'aux Alpes et au Jura et sur la montagne Corse. Pareil, ce ne sont pas des orages très marqués, sauf sur les Alpes du Sud où on aura des orages beaucoup plus forts cet après-midi. Et sinon, ce sera orageux demain sur une bonne partie du pays avec des orages très marqués dans le Sud.
1: Bon, mais Peggy, est-ce que ces orages, cette pluie, ça va vraiment faire retomber les températures?
3: Aujourd'hui, non, parce que ces orages seront vraiment sporadique, localisé, ça va pas donner de grosses pluies, à part sur les Alpes du Sud, comme je vous l'ai dit. Demain, oui, ça va commencer à faire tomber les températures, surtout dans le sud-ouest où les orages seront forts avec beaucoup de pluie, mais les températures vont baisser d'un cran, ça restera chaud, on sera pas à 40 degrés, on sera à 34, 33 degrés, ce sera déjà ça de prix.
1: Merci Peggy Broche, point complet dans quelques minutes. Allez, une pause et dans un instant, le sujet qui va peut-être vous faire bondir, faut-il geler les pensions de retraite au moins pour les plus aisés, pour faire des économies. On vous explique l'idée du ministre Roland Lescure. A tout de suite.
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0: 4 sur RTL. C'est la piste d'économie inflammable par excellence. Geler partiellement les pensions de retraite, elle a déjà fait tomber deux gouvernements. Michel Barnier et François Bayrou s'en souviennent. Eh bien, l'idée fait à nouveau son apparition au cœur de l'été. Le ministre de l'économie, Roland Lescure, remet le sujet sur la table pour le budget 2027. C'est ce matin dans le journal Libération. Revaloriser les retraites moins que l'inflation. Mathilde Piquet, bonjour.
1: Bonjour.
0: La piste vise les retraités les plus aisés.
1: Oui, car leur pouvoir d'achat a été plus que préservé. Voilà la déclaration catégorique de Roland Lescure. Habituellement, c'est la loi. Les pensions augmentent tous les ans pour suivre l'inflation et donc préserver le niveau de vie des retraités. Entre 2022 et 2026, les pensions de base ont été revalorisées de 15%. Mais ça, pour l'État, ça veut dire autant de dépenses en plus. Alors parmi les pistes sur la table, il y a une revalorisation des pensions inférieures au niveau de l'inflation. Les retraités verraient leurs revenus progresser, certes, mais les prix au supermarché progresseraient encore plus vite. Le résultat, c'est une perte de pouvoir d'achat. Le gouvernement n'a pas dans son viseur tous les retraités, seulement les plus aisés. Ils doivent contribuer à l'effort de redressement des finances publiques, précise Bercy, qui ne détaille pas encore qui serait concerné. En juin dernier, le ministre du pouvoir d'achat, Serge Papin, proposait de désindexer les pensions supérieures à 3 000 euros. Ces deux dernières années, la piste avait été évoquée par les gouvernements successifs, avec à la clé entre 3 et 4 milliards d'euros d'économies.
0: Merci Mathilde Piquet, service économie de RTL. Et Mathilde, n'allez pas trop loin, car vous êtes avec nous en studio à partir de 13h. On vous attend nombreux, au 32-10, vous les auditeurs. Si vous êtes retraité aisé, êtes-vous prêt à un effort? Si vous avez une petite pension, avez-vous peur qu'on s'en prenne à votre retraite dans le futur? Si vous êtes un jeune actif, est-ce que vous êtes pour cette mesure? Vous avez la parole dans une quinzaine de minutes. Des pistes d'économie à Bercy, mais également un piratage informatique qui fait mauvais genre. Le système d'information du fisc, victime fin juin d'une cyberattaque. Le ministère des Finances communique seulement maintenant et de façon parcellaire. On ne connaît pas officiellement le nombre de victimes, mais selon un site spécialisé, le piratage concerne près de 700 000 personnes. Un chiffre diffusé par le pirate lui-même, selon Damien Bancal, journaliste spécialiste en cyberintelligence.
2: Il a diffusé quelques échantillons pour prouver son accès. Les informations qu'on peut avoir, ça ne sort que de la bouche d'un pirate informatique qui écrit ça sur un forum sur Internet. Moi, j'appelle ça du marketing de la malveillance. Eux, leur intérêt est de faire une espèce de petite publicité pour espérer avoir des acheteurs derrière. Ce sont des données personnelles, mais aussi ça impacte tout ce qui tourne à l'argent et surtout aux contribuables français. Maintenant, est-ce qu'il a véritablement volé autant d'informations qu'il l'indique? Et seul ce pirate est au courant. Et je pense aujourd'hui aussi la direction des finances.
0: Un propos recueilli par Arthur Guillamot. Midi 47, la Russie est-elle derrière une nouvelle tentative d'assassinat ciblée sur le sol européen? La Pologne annonce avoir arrêté un ressortissant russe. Adrien Sarla, vous êtes le correspondant de RTL à Varsovie. Selon le gouvernement polonais, l'homme a été recruté par Moscou et il avait pour but d'éliminer un citoyen américano-ukrainien.
3: Nous avons évité le pire. C'est par ces mots que le premier ministre polonais a résumé hier l'action coordonnée des services spéciaux polonais et américains. Le suspect de 29 ans actuellement en détention est un homme russe résidant dans le Donbass et doté d'un passeport ukrainien. Il avait pour mission, selon Donald Tusk, d'exécuter un autre ukrainien, détenteur de la double nationalité américaine.
4: C'est la première fois que quelqu'un sur ordre russe décide d'attaquer un citoyen américain et dans un autre pays de l'OTAN. Dans ce cas précis, à Varsovie, sur le territoire polonais.
3: Plusieurs théories contradictoires circulent encore concernant l'identité de la cible de cet attentat qui n'a pas officiellement été dévoilée. Mais pour les autorités polonaises, le message est très clair.
4: Malheureusement, nous devons supposer que le régime de Poutine va essayer d'éliminer les personnes qui sont gênantes pour diverses raisons dans plusieurs endroits du monde.
3: En juin, déjà, un citoyen géorgien avait abattu un artiste russe engagé et critique du régime dans l'est de la Pologne où il s'était réfugié.
0: Adrien Sarla, correspondant à RTL en Pologne. À retenir encore, un drone abattu par des avions de l'OTAN en Lettonie. On ne connaît pas l'origine de l'appareil. En Grande-Bretagne, le chef du parti anti-immigration Reform UK, Nigel Farage, facilement réélu député lors d'une législative partielle, boycotté par les autres partis. En face de lui, il y avait un candidat satirique nommé Comte Tête de Poubelle. Il a tout de même obtenu 27% des voix. Les sports, et revoilà Léon. Le roi marchand, seigneur de Saint-Denis, là où se trouve le bassin du centre aquatique olympique à l'assaut de l'Europe. Ce sont les championnats continentaux en direct du nord de Paris. Isabelle Langer, bonjour.
5: Bonjour Antoine, bonjour à toutes et à tous.
0: Léon Marchand compte déjà une médaille d'argent, celle du relais 4 x 200 mètres. Il vise désormais une première médaille européenne en individuel, celle du 200 mètres papillon. Isabelle, le quadruple champion olympique a validé son billet pour les demi-finales.
5: Oui, le champion olympique de la distance n'a pas forcé. Il était tout en contrôle et plutôt satisfait à la sortie du bassin.
6: C'était pas trop mal. L'objectif, c'était de gagner ma série. C'est ce que j'ai fait. J'essaie de dépenser le moins d'énergie possible. Et le temps est pas trop mal. Je crois que je contrôle bien du début à la fin, donc c'est bien.
5: Il y avait des fourmis dans les jambes.
6: Ouais, c'était long. C'était très long. Au début, je me disais, c'est trop bien, j'ai 3 jours de récup et tout. Au final, je commençais à m'ennuyer au bout de 1 jour et demi. Donc j'étais content de pouvoir entrer enfin dans la compète en individuel.
5: Au final, Léon Marchand signe le 4e temps de ses séries, mais gageons que ce soir, il accélérera. Quant à savoir si le record du monde est dans sa tête, ça, il n'a pas voulu nous le dire ce matin. Sachez encore que Marie-Ambre Molu a signé le meilleur chrono des séries du 100 mètres d'eau, à égalité avec la néerlandaise Marit Steenbergen, et juste devant Pauline Maillot, demi-finale ce soir. Sacha Velli s'est qualifié pour la finale du 1500 mètres avec le 3e temps, et puis la France a aussi composté son billet pour la finale du relais 4x100 mètres mixte ce soir.
0: Nous voilà qui est complet. Merci beaucoup Isabelle Langer. Nous sommes une veille de 15 août, ce moment de bascule dans l'été, nouveau week-end de chasse et croisée avec du monde donc sur la route. Rien qu'aujourd'hui, c'est du rouge dans le sens des retours, orange partout ailleurs. Et vous êtes nombreux, oui, à devoir dire au revoir à la plage, au transat. Nicolas Bobby est allé à la rencontre des vacanciers sur le retour en gare de Quiberon dans le Morbihan.
7: Des souvenirs plein la tête, chargés comme des mules avec de lourds bagages, ces vacanciers montent dans le train du retour.
8: Alors je m'appelle Sophie, je repars vers Paris. Le meilleur souvenir de mes vacances, je pense que c'était de voir les étoiles filantes avec mes amis. C'était le dernier soir et on était toutes ensemble sur le balcon. À Paris, j'en vois pas des étoiles, donc j'étais très contente. À la plage, j'avais l'impression d'être dans le sud, quoi, ou même en Grèce, à cause de la chaleur. Mais c'était agréable, mais très chaud quand même.
7: Laura retourne dans le nord, à Lille.
9: Vélo, randonnée, concert, plage, glace et crêpes. Les vraies vacances, quoi.
7: Cet été encore, les îles bretonnes ont beaucoup de succès.
10: Rémi, et je repars à Paris. J'ai visité pour la première fois Belle-Île, une semaine là-bas, avec le vélo, les copains.
11: En vélo, il y a de sacrées côtes.
10: Moi, je pensais pas que c'était aussi vallonné, Belle-Île. Ça fait les jambes, hein. Un peu triste de rentrer pour le travail, mais il faut.
7: Instant cruel, ils croisent le regard de ceux qui commencent leurs vacances.
0: Nicolas Bobby, en Bretagne pour RTL. Et vous, êtes-vous sur le retour des souvenirs plein la tête? Vous connaissez le numéro 3210 pour nous appeler, nous raconter vos vacances, vos astuces sur la route pour éviter les bouchons. Vous avez la parole dans quelques minutes, mais aussi à partir de 19h, votre radio se mobilise à nouveau. 24 heures pour vous accompagner en ce week-end de chasse et croisée, radio libre notamment toute la nuit. Une route avec des températures élevées. On vous retrouve Peggy Broche, oui, 75 départements en vigilance orange canicule.
12: Oui, on est souvent encore entre 35 et 40 degrés sur la plupart des régions, mais une baisse s'amorce sur une partie de la Bretagne et le Cotentin avec 25 degrés prévus cet après-midi à Brest, 26 à Cherbourg, il en faisait 35 hier, 26 degrés également au Havre, 10 degrés de moins qu'hier, 30 degrés à Caen, il en faisait 37 hier, 32 à La Rochelle, 33 à Rennes ainsi qu'à Nice, 34 à Tarbes et Toulon, 36 à Perpignan et Rouen, encore 37 degrés à Marseille comme à Grenoble, 38 à Lille, Reims, Nantes, Metz et Bordeaux, 39 degrés à Paris, à Tours, à Nevers, à Nancy, à Lyon et au Mans, et 40 degrés encore à Limoges, Toulouse et Agen. Ça c'est pour les températures. Côté ciel, on a un petit changement de temps puisqu'on a une évolution orageuse qui se met en place dans l'ouest du pays, entre la Nouvelle-Aquitaine, le nord de la Nouvelle-Aquitaine et l'intérieur de la Normandie. Ça gagnera certainement l'Île-de-France en soirée. Alors ce sont des orages ponctuels et quelques averses, et également orageux sur les reliefs. Relief des Pyrénées, du Massif central jusqu'aux Alpes et au Jura, et sur le relief Corse. Alors attention, parce que les averses, les orages seront bien marqués sur les Alpes du Sud avec beaucoup de pluie.
0: Merci beaucoup Peggy Broche.
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0: Midi 8h53, c'est l'heure de votre chronique La France en marchant, tout l'été sur RTL, les plus beaux sentiers de randonnée de France, avec nos reporters, et cette semaine c'est Vincent Serrano qui sillonne le GR34. Bonjour Vincent.
13: Bonjour à tous.
0: On vous a accompagné toute la semaine sur ce formidable sentier des douaniers qui fait le tour de la Bretagne en longeant la côte sur plus de 2000 km. Ce midi, vous êtes dans la baie de Lancieux, dans les Côtes d'Armor, où vous venez de faire une rencontre assez extraordinaire.
13: Oui, au lever du soleil, je regardais dans le ciel le balai des goélands avant d'entendre au loin des bâtons de marche percuter le sol, ceux de Magali, casquette bien vissée sur la tête, un petit sac à dos et des chaussures de rando qui, comment dire, semblent avoir déjà beaucoup de kilomètres au compteur. Bon, vous allez où comme ça ?
14: Aujourd'hui, je vais jusqu'à Saint-Briac-sur-Mer, en partant de Saint-Jacques-de-la-Mer.
13: Et c'est une randonnée d'un jour ?
14: Une randonnée de 91 jours.
13: D'accord. Ouais. Attendez, 91 jours, vous en êtes au combien là ?
14: 86.
13: Combien de kilomètres déjà parcourus ?
14: 2130.
13: Attendez, vous avez fait durable ?
14: Ouais, c'est ça. Je suis assez curieuse, donc des fois le GR passe pas forcément jusqu'au bout des pointes.
13: Et puis vous gardez le rythme, là je vous suis, c'est vraiment très compliqué. On est au-delà de 5 km/h, je pense. Dans quel état physique vous êtes là ?
14: Bah ça va bien, j'ai aucune douleur.
13: Rien du tout. D'où est née cette idée en fait ?
14: J'ai commencé à marcher sur Stevenson il y a 3 ans. On a pris un âne avec ma fille, on est parti 14 jours en bivouac et j'ai attrapé le virus. J'ai vraiment adoré ça. Et je me suis dit, mais je vais en faire d'autres, je vais aller plus loin, plus longtemps. Et donc le GR34 a commencé à me faire de l'œil. Et puis j'adore la Bretagne et j'adore marcher au bord du littoral. C'est ce qui m'amène ici aujourd'hui.
13: C'est-à-dire quel virus ? Il fait quoi ce virus ? C'est quoi les symptômes ?
14: C'est une purge. L'être entier vous remercie de ce que vous faites quand vous partez marcher longtemps. On a moins peur de manquer. On se rend compte que finalement, on a juste besoin de la santé. Et ça fait du bien, quoi. Un peu d'authenticité et de simplicité.
0: Je crois qu'avec Peggy, on est tous les deux d'accord. Le périple est assez incroyable. Vincent, est-ce qu'elle fait ça toute seule ?
13: Ah non, un caniche blanc sort la tête de son sac à dos. Comment elle s'appelle ?
14: Misty.
13: Elle a quel âge ?
14: Elle a 3 ans.
13: On dirait comme un enfant qu'on a sur les nouveaux sacs à dos, vous savez, qu'on peut transporter pendant une randonnée. Elle est très calme, elle regarde au-dessus de l'épaule gauche, au-dessus de l'épaule droite. Elle est deux pattes avant, là, comme ça, posées sur l'arrière de votre cou.
14: Elle connaît son sac, elle a l'habitude. Et elle adore ça. Parce qu'avec mon mari, il y a toute une logistique en fin de compte. Donc on est en camping-car.
13: Donc il vous suit.
14: Ouais.
13: Didier, qui est présent au départ et à l'arrivée, c'est là qu'on le retrouve au pied du camping-car. Elle vous impressionne, Magali.
15: Moi, quand je l'ai connue, je me suis dit, cette femme, elle en a sous le pied. Et là, ça fait maintenant 12 ans. Ça
13: inquiète.
15: Bientôt, elle va me dire, on va faire les vastes ou je ne sais pas.
13: Et pour vous dire à quel point Magali est formidable, elle écrit des livres et elle en a vendu un peu partout, tout le long de son trajet. 10% des ventes reversées à la Ligue contre le cancer, qui a empoché grâce à ça la somme de 6200 euros. Comme quoi, on est généreux jusqu'au bout sur le GR34.
0: Merci Vincent Serrano de nous avoir fait découvrir ce magnifique GR34, le tour de la Bretagne par le sentier des douaniers. La semaine prochaine, changement de décor, direction les Alpes, ce sera avec Serge Puyot. Nous, on marque une pause et dans un instant, les auditeurs ont la parole. On va parler des pensions de retraite. Faut-il geler les pensions les plus élevées ? C'est une piste, en tout cas, pour boucler le budget 2027. À tout de suite au 3210.

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14: Les auditeurs ont la parole, c'est parti. On vous attend nombreux sur le sujet des retraites. Le Standard vous attend. Je vous rappelle juste les principaux titres de ce vendredi. Les Landes, à nouveau frappées par les incendies après Biscarrosse le mois dernier. Les flammes ont dévoré 1100 hectares ces dernières heures autour de la commune de Luglon. Plus de 500 personnes ont été évacuées et les prochaines heures seront déterminantes. 474 personnes interpellées pour des départs de feu depuis juillet. Annonce ce matin du ministère de l'Intérieur parmi elles, 183 mineurs et hier soir un mineur justement a été mis en examen dans l'enquête sur l'origine de l'incendie de Mérignac en Gironde le mois dernier. Deux pompiers avaient perdu la vie. C'est le début d'un des plus gros chassés croisés de l'été. La fin des vacances pour les uns, le début pour les autres. La journée s'annonce compliquée sur la route sur les grands axes du sud-est dans le sens des départs et des retours. Attention si vous avez prévu de prendre le train sur le réseau normand, un train sur deux supprimé entre Paris-Rouen et Caen ce week-end en raison d'un mouvement de grève. Autre mouvement social qui va perturber cette fois les airs, les vols de la compagnie EasyJet. Une quarantaine de vols au départ de France annulés demain samedi. Les syndicats de stewards et d'hôtesses sont en grève et préviennent que d'autres annulations sont possibles dimanche. Un mot de sport, les euros de natation. Léon Marchand au rendez-vous des demi-finales sur le 200 mètres papillon. On le retrouvera ce soir. Ce sera aux alentours de 19h20. Le point sur la météo avec vous Peggy Broche et c'est un week-end plutôt orageux qui nous attend.
17: C'est vrai, dès demain d'ailleurs, hein, des orages qui vont gagner une bonne partie du pays. Alors surtout l'après-midi, sauf l'après-midi entre la Bretagne, les Pays de la Loire et les bords de Manche, là vous serez à l'écart comme sur le littoral méditerranéen. Partout ailleurs ce sera un temps gris avec un risque orageux et des orages qui seront bien marqués dans le sud, notamment sur les Alpes du Sud avec localement de la grêle, de fortes rafales de vent, beaucoup de pluie, orages violents également sur le massif central, sur les Pyrénées, et ces orages vont gagner en soirée les plaines du sud-ouest. Du coup, ça va faire baisser les températures dans l'ouest et ça va donner des températures un peu plus respirables. On ne va pas dépasser les 35 degrés. Donc ça, c'est déjà pas mal sur l'ouest du pays, mais on sera encore entre 35 et 40 degrés dans l'est, 40 à Nancy. Ça, c'est pour demain, dimanche, là, la baisse va gagner l'est du pays. On sera souvent entre 26 et 32 degrés sur la plupart des régions, sauf sur le centre-est et le sud-est, où on atteindra encore les 36, 37 degrés à Lyon ou à Montélimar. Mais ça va baisser, on sera plus sur les 40 degrés. Et pareil, on aura un risque d'averses orageuses plus localisées sur une bonne partie sud du pays, sur toutes les régions au sud de la Loire, à l'exception du littoral méditerranéen. Et au nord de la Loire, on va garder un temps calme avec un ciel variable. Et on va conserver ces températures autour des 30-32 degrés, pas plus normalement sur le reste de la semaine.
14: Merci beaucoup Peggy Broche.
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14: Et c'est un sujet qui vous fait réagir. Énormément d'appels au 32-10 depuis ce matin. Une idée qui fait son retour. En plein été, le ministre de l'économie, Roland Lescure, remet sur la table le sujet de revaloriser les retraites moins que l'inflation, en tout cas pour les retraités les plus aisés. C'est une piste pour faire des économies pour le budget 2027. Il en parle ce matin dans le journal Libération. Et nous, on en parle avec vous. Bonjour Nadège.
18: Bonjour, bonjour aux auditeurs.
14: Vous nous appelez d'où, Nadège ?
18: De l'Aisne.
14: De l'Aisne. Vous êtes la bienvenue, Nadège. Et alors vous, qu'est-ce que vous inspire cette proposition du ministre de l'économie, Roland Lescure ?
18: On tape toujours sur les mêmes, c'est-à-dire les retraités, qui, soi-disant, ont un pouvoir d'achat énorme, et les gens qui travaillent. Mais on oublie une catégorie. Il y a des gens, puisqu'ils ont besoin d'argent, on devrait faire cotiser tout le monde. C'est-à-dire les personnes qui sont au RSA. Quand vous voyez que pour la taxe d'habitation, on leur demanderait seulement 20 euros.
14: Oui, mais Nadège, là, l'idée alors, j'entends ce que vous dites, bien sûr, Nadège, et vous avez le droit d'avoir votre avis sur la question, mais j'aimerais qu'on parle plutôt, de cette piste vraiment de Roland Lescure, qui veut revaloriser les retraites moins que l'inflation, mais attention, il vise les retraités les plus aisés, donc vous dites, oui, les retraités ont pas forcément beaucoup de pouvoir d'achat. Vous, par exemple, Nadège, est-ce que vous êtes à la retraite, ça, je crois que oui. Vous touchez combien par mois, si c'est pas indiscret ?
18: Moi, je suis aux alentours de 1600 euros, c'est-à-dire un SMIG.
14: Mais alors voilà, donc Nadège, pour le coup, je parle sous le contrôle de Mathilde Piquet du service économie de RTL. Il ne s'agit pas, Mathilde, de s'attaquer aux pensions comme celle de Nadège.
19: Complètement, on serait plutôt aux alentours de pensions qui sont supérieures à 3000 euros. C'est ce qui avait été évoqué au début de l'été. Alors là, pour l'instant, le ministère de l'économie ne précise pas exactement à partir de quel seuil on serait, mais effectivement. Les pensions, en tout cas en dessous de 2000 euros, ça c'est certain. Et ensuite, ça sera un arbitrage politique de savoir si c'est à plus de 2000 euros, à plus de 3000 euros. Mais effectivement, Nadège, a priori, vous ne seriez pas concerné.
18: J'espère. Parce que, comment je vais vous dire, tout récemment, j'ai été appelé par la CARSAT, parce que j'ai fait ma carrière moitié privée, moitié public.
14: Juste et Nadège, donc, une petite précision de Mathilde Piquet.
19: La CARSAT, c'est une des caisses de retraite pour repréciser.
14: On vous écoute, Nadège.
18: Et donc, on m'a demandé mes revenus. Donc, c'était déjà dans les tuyaux.
14: Oh, non, pas forcément, Nadège. Après, j'imagine que les caisses le demandent régulièrement.
19: Oui, les caisses sont plutôt dans la gestion opérationnelle habituellement, et pour le coup, cette piste d'économie, elle est vraiment gérée au niveau du ministère de l'économie, du ministre. Et effectivement, les caisses, elles sont vraiment dans l'application et pas dans quelque chose de politique.
14: Donc oui, Nadège, pour être plus clair et plus direct, est-ce que vous, ça vous choquerait si on s'attaquait, aux pensions des plus aisés, si on s'attaque par exemple, à ceux qui touchent plus de 3000 euros, ce qui, encore une fois, n'est pas votre cas.
18: Oui et non. Parce que, quelque part, il y a pas, je ne pense pas qu'il y ait énormément de monde qui ait 3000 euros de retraite.
19: Effectivement, c'est 8% des retraités aujourd'hui en France qui touchent plus de 3000 euros de retraite.
14: Bon, voilà, Nadège, vos propos sont confirmés par Mathilde Piquet du service économie de RTL. Nadège, merci de votre intervention. On va accueillir Didier à présent. Bonjour Didier.
20: Oui, bonjour.
14: Vous nous appelez de Paris. Vous en pensez quoi de cette proposition de Roland Lescure, ministre de l'économie?
20: Je me demande de qui on se moque encore.
14: Dites-nous.
20: Les politiques nous demandent toujours plus d'efforts. Là, pour l'instant, c'est les retraités. Mais les retraités, c'est depuis le quinquennat de notre président de la République où il s'était déjà occupé de monter la CSG. Les politiques nous demandent des efforts, mais ils ne les appliquent pas à eux-mêmes. Tous les jours, on a un exemple sur l'état de dépenses sans compter de l'État.
14: Vous pensez à quoi, Didier?
20: De bâtiments de l'Assemblée nationale, 40 000 euros pour un siège, pour un derrière de président de Sénat, d'emploi de l'URTP, tous les comités théodules qu'on ne réforme pas. On ne réforme rien, mais on demande toujours plus aux contribuables.
14: Ouais, vous voulez que les politiques fassent des économies sur leurs avantages à eux?
20: Vous parlez des retraites de plus de 3000 euros. Mais quand je vois tous les hommes politiques, les retraites qu'ils ont, je ne parle pas du président de la République, du président du Conseil d'État, tous, mais ils sont, c'est pas 3000 euros, là. Vous multipliez par 10, 20, même des responsables politiques.
14: Mais est-ce que vous, ça vous choque qu'on aille, parce que de toute façon, on est d'accord, Didier, il faut quand même qu'on fasse des économies, le gouvernement le martèle, le déficit ne fait qu'augmenter, donc il faut bien aller chercher de l'argent là où il y en a, si j'ose dire, et donc s'attaquer à des retraités qui ont des pensions, on va dire, confortables, ça peut quand même être une idée qui s'entend.
20: Ok, mais comment est calculée la pension? La pension a été calculée sur des cotisations. Donc, c'est-à-dire qu'on vous a fait cotiser en vous disant vous aurez une retraite de temps et on ne vous la donne pas. Bon, c'est un mensonge de plus. Mais voilà, il y a de quoi être un peu perturbé. Alors, moi, je ne conteste pas qu'on fasse payer des impôts, et il y a besoin de payer des impôts pour faire tourner le pays. Mais c'est l'utilité qu'on en donne à ces impôts. C'est leur utilisation qui m'interpelle.
14: Ah oui, vous voulez savoir à quoi va servir tout cet argent. Je crois, Mathilde Piquet, que Serge Papin, quand il a... c'est lui qui en a parlé en premier, hein, il disait qu'en fait, c'était pour financer la solidarité transgénérationnelle, supprimer la CSG pour les jeunes, pour redonner en fait du pouvoir d'achat aux plus jeunes.
19: Et relancer derrière l'économie.
14: Voilà, et leur permettre, par exemple, d'acheter une maison ou un appartement. Est-ce que ça peut vous convaincre, Didier?
20: Ça me fait sourire.
14: Ça vous fait sourire. Dites-nous pourquoi.
20: Ça me rappelle la vignette.
14: Dites-nous.
20: La vignette, c'était pour justement les journées de solidarité. Lundi de Pentecôte, c'était encore pour je sais pas quoi. Tout ça, c'est pour alimenter un puissant fonds que crée l'État, que créent nos politiques. Et à la limite, voilà, on va encore demander aux contribuables une contrepartie sur laquelle il n'y a pas de réforme. C'est ça le souci. C'est que plus on nous en demandera, plus ils dépenseront.
14: Ouais, on vous entend bien, Didier. Vous voulez savoir vraiment comment va être fléché cet argent, ces économies, à quoi elles vont servir. Merci d'être intervenu au 3210. Didier, on va marquer une pause à 13h11 et puis on va poursuivre le débat avec vous, les auditeurs au 3210 et avec Mathilde Piquet du service économie de RTL. À tout de suite.
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14: Il est 13h13, vous êtes tous les bienvenus sur RTL. Vous êtes la bienvenue, Patricia, bonjour.
3: Bonjour.
14: Vous nous appelez d'où, Patricia ?
3: Je vous appelle des Bouches-du-Rhône.
14: Des Bouches-du-Rhône, ouais, vous avez l'accent qui chante. On adore. Vous êtes à la retraite, Patricia. Vous, est-ce que je peux vous demander combien vous touchez de pension par mois ?
3: Je touche 1600 euros net.
14: 1600 euros net par mois. Est-ce voilà. que vous êtes propriétaire
3: Non, je suis locataire.
14: Vous êtes locataire, ouais. Donc les 1600 euros, on imagine que les fins de mois, elles sont pas toujours des plus simples.
3: Non, voilà. D'autant plus que j'aide mes enfants. C'est là où je voulais rebondir et
14: ouais,
3: ça me met hors de moi quand on parle de geler quelques retraites. Même si on gèle celles des personnes qui sont concernées, c'est-à-dire les 8%, donc ils gagnent plus que moi. Mais à l'heure actuelle, beaucoup de retraités aident leurs enfants.
14: Et oui, mais ça, on sait que vous êtes.
3: Quand on regarde le taux de chômage, même les retraités, pas fortunés par rapport à moi, on va dire de plus de 3000 euros, aident leurs enfants maintenant.
14: Et Patricia, est-ce que vous avez peut-être aussi peur qu'à l'avenir, en fait, là pour l'instant, ça commence avec les pensions les plus élevées, mais qu'on touche aussi aux plus petites pensions. Est-ce que ça, c'est une crainte que vous avez ?
3: Oui, tout à fait. Il ne se passe pas une semaine sans qu'il n'y ait pas un politique qui parle de ponctionner les retraités. Mmh. Donc ça devient inquiétant. Oui.
14: Mathilde Piquet, est-ce qu'il y a d'autres pistes du gouvernement sur ces sujets, sur ces pensions de retraite ? Parce que comme dit Patricia, c'est vrai que le sujet revient assez régulièrement dans l'actualité.
3: Oui. On peut comprendre aussi
14: l'incertitude.
19: Bien sûr, et l'inquiétude.
3: On est coupable d'avoir travaillé et continué.
14: Vous faites bien de le rappeler.
19: Alors, pour voilà. vous rassurer, Patricia, à ce stade, pour le budget prévu pour 2027, le gouvernement n'a pas encore donné d'autres pistes vraiment sur les pensions de retraite et leur niveau en tout cas. Mais effectivement, et vous le rappeliez très bien quand vous parliez de l'inquiétude de voir des plus petites pensions touchées, ça a déjà été dans les tuyaux les années précédentes, avec les gouvernements de Michel Barnier, de François Bayrou, qui, eux, ne faisaient pas de distinction selon le niveau de la pension et prévoyaient soit un décalage, soit un gel total pendant toute une année de ces pensions de retraite. Et c'est effectivement que depuis que Sébastien Lecornu est Premier ministre qu'on voit une distinction selon le niveau de revenu.
14: Donc ça, c'est quand même déjà une étape franchie. Thierry, on vous accueille, bonjour.
4: Bonjour Olivier, bonjour à tous.
14: Je m'appelle Antoine, mais vous avez le droit de m'appeler comme vous voulez, Thierry.
4: Pourquoi je m'appelle Olivier ? Excusez-moi Antoine.
14: Thierry, vous nous appelez, alors je crois que vous êtes encore en activité, c'est bien ça, qu'est-ce que vous faites dans la vie ?
4: Je suis gestionnaire d'un site internet.
14: D'accord, vous êtes gestionnaire de site internet, ouais. Donc la retraite c'est dans combien de temps pour vous ?
4: Si tout va bien, dans 8 ans.
14: Dans 8 ans, et est-ce que vous avez déjà eu l'idée du montant de la pension ? C'est peut-être un petit peu tôt encore.
4: 1400 net,
14: oui. Donc vous avez quand même déjà une idée un peu précise. Donc vous, en tout cas, les 3000 euros, vous n'y êtes pas. Et est-ce que vous trouvez ça quand même logique, normal, qu'on se dise, les retraités qui ont des pensions de plus de 3000 euros, on peut aussi aller un petit peu les ponctionner ?
4: Bon, alors déjà, je veux surtout pas monter ni les retraités contre les actifs, ni l'inverse, et surtout me permettre de rappeler qu'on cotise pour ceux qui sont à la retraite et non pas pour nous. On n'est pas par un système de capitalisation. Ça, c'est la petite parenthèse. Et en fait, le gouvernement, il est malin quand même, parce qu'il est en train de nous mettre ça en premier plan, et en douce, ce qui va passer, c'est qu'au 1er janvier, le retraité qui n'a pas une grosse pension, qui veut travailler un petit peu pour arrondir les fins de mois, eh ben on va lui déduire ce qu'il va gagner de sa retraite. Donc déjà, ça c'est pas sympa. Et le mécanisme automatique de l'indexation de la retraite, c'est un peu comme le SMIC. C'est un petit peu pénible pour tous ceux qui sont pas concernés par ça. Je m'explique, un salarié qui est légèrement au-dessus du SMIC, il n'a pas une augmentation automatique toutes les années. C'est au bon vouloir de son employeur. En retraite, c'est pareil. Il y a une augmentation qui est automatique toutes les années. Donc c'est pas équitable en fait. Alors qu'on parle de solidarité tout dans le pays, donc s'il faut être solidaire, ben oui, si, quand, je suis désolé, quand vous avez 3000 euros de retraite par mois, je connais personne déjà autour de moi qui bosse et qui gagne 3000 balles, quand vous avez 3000 balles de retraite par mois, si on vous enlève 20 balles...
14: Thierry, Mathilde le précisait très bien, ce sont 8% des retraités qui gagnent plus de 3000 euros.
4: Alors, pour être un peu trivial, ça va pas les faire boiter, hein. ça va pas les empêcher de vivre. Quand je les entends dire oui, ça on va taper dans les loisirs. Arrêtez de vous moquer du monde. Vous avez 3000 euros d'argent de poche qui tombe tous les mois.
14: On va c'est pas forcément de l'argent de poche, Thierry,
4: vous faites rien à côté. Je veux dire, tous les mois, on vous donne 3000 euros. Mais tant mieux, vous les avez mérités, vous avez travaillé toute votre
14: vie. Exactement.
4: C'est pas le souci. Mais, ce que je veux dire, parce que de toute façon, si on fait pas ça, ce qui va se passer, j'y vois, mais gros comme une montagne, on va avoir une TVA à 22%, comme ça tout le monde sera touché. C'est-à-dire que celui qui a que 400 euros par mois, il va devoir payer 2 points de plus sur ses produits tous les jours. Et pareil pour celui qui gagnera 3000 euros par mois. Donc il faut trouver une juste mesure. Et je reviens sur ce que disait Didier tout à l'heure. Et je pense que malheureusement, la plupart des citoyens français sont dans cet objectif-là. Avant de venir nous ponctionner, montrez-nous que vous êtes capable de faire des économies. Je veux dire, moi, à la fin du mois, quand j'y arrive pas, je regarde mes dépenses et je regarde où je peux réduire un petit peu pour y arriver.
14: Montrez l'exemple, c'est ce que vous êtes très nombreux à nous dire au 3210. Thierry, restez en ligne, j'aimerais vous faire dialoguer avec Jean-Charles. Bonjour Jean-Charles.
5: Bonjour.
14: Vous nous appelez de Dijon en Côte d'Or. Vous êtes retraité, vous étiez chef d'entreprise auparavant. Vous, est-ce que vous pensez comme Thierry que ponctionner un petit peu chez les retraités qui gagnent plus de 3000 euros, ça peut être une piste d'économie? On rappelle que c'est quand même pour faire des pistes pour essayer de boucler le budget 2027 qui s'annonce très compliqué.
5: Tout à fait, comme avec qui je suis actuellement en ligne, je pense qu'il ferait mieux de commencer à faire des économies de leur côté. Aujourd'hui, 3000, 4000, 5000, que l'on taxe les gens qui gagnent cet argent-là, ça me dérange pas. Moi, je gagne correctement ma vie, non pas avec ma retraite, mais parce que j'ai un patrimoine immobilier, et puis parce que j'ai fait de la retraite par capitalisation avant. Ma retraite, quant à elle est de 2400 euros par mois. C'est les compléments qui me font vivre, c'est pas la retraite par elle-même. Mmh. Mais ce que je voudrais dire, ce que j'ai dit tout à l'heure, c'est aujourd'hui, vous êtes un élu, vous pouvez cumuler. Là, ce qu'a dit l'auditeur précédent, au mois de janvier, j'ai eu des gens qui travaillaient avec moi pour arrondir leur fin de retraite. Ces gens-là, on va les taxer. Commencez par montrer l'exemple. Et puis commencer par essayer de faire des économies où il y a des économies à faire. Il y a tout un tas de choses à faire comme économie en France. Toutes ces agences, tous ces machins, ils veulent pas en entendre parler parce qu'ils recalent leurs copains dedans. On vit dans un monde complètement déconnecté. Enfin, eux vivent dans un monde complètement déconnecté.
14: Bon, en tout cas, le gouvernement nous promet quand même de faire des économies sur le budget de l'État. Là, j'aimerais juste qu'on soit bien sur la question des retraites. Mathilde Piquet.
19: Oui, parce que évidemment, j'entends tout ce que vous dites sur l'exemplarité aussi de l'État qui doit aussi ponctionner dans ses dépenses. Souvent, ce qu'on dit, c'est aussi que c'est une histoire d'échelle. C'est-à-dire que, pour donner un ordre d'idée, un ordre de grandeur, le budget de l'Assemblée nationale, c'est environ 650 millions d'euros par an. Le budget du Sénat, c'est 350 millions d'euros par an. Là, en désindexant les pensions de retraite, ça rapporte déjà entre 3 et 4 milliards d'euros par an. Donc voilà, il y a aussi évidemment cette question de l'exemplarité, mais souvent en fait ce qui est avancé, c'est aussi la question de l'ordre de grandeur dont on a besoin de faire beaucoup d'économies et ça malheureusement ça passe aussi par des mesures d'économie d'ampleur.
14: Et on accueille à présent
5: toutes les économies.
14: Ah oui, Jean-Charles,
5: excusez-moi. Elles sont faisables par le gouvernement et par la réduction de plein de choses. Aujourd'hui, on ne veut pas montrer cet exemple qui permettrait à tout à chacun de comprendre qu'il faut qu'on fasse des efforts. les gens ne peuvent pas comprendre que une certaine classe de la population ne font pas d'efforts et que l'on demande toujours aux mêmes, ce qu'a dit une personne tout à l'heure, à la fois les gens qui bossent et les salariés. Pour les autres, ce n'est que des acquis, ils n'ont aucun devoir. C'est pas normal. La vie, ça marche pas comme ça. Vous avez des droits, mais vous avez des devoirs. Quel que soit le montant de ce que vous gagnez en France, vous devriez payer de l'impôt. Ne serait-ce que d'une façon symbolique. Quand vous avez 1 million de personnes qui donnent 1 euro, ça fait 1 million d'euros.
14: Et on vous a entendu.
5: 10 euros, ça faisait 10 millions. Voilà, c'est tout ce que je voulais dire. Aujourd'hui, il n'y a aucune aucun exemple donné. Et globalement, on marche sur la tête et les gens se révoltent. Et les gens font n'importe quoi dans les urnes. J'ai commencé en 81 à voter. Et depuis 81, j'entends la même chose. Donc et au bout d'un moment, on en a marre.
14: Et on entend votre colère. Jean-Charles, je voudrais qu'on accueille à présent Hervé d'Angers. Bonjour Hervé.
6: Bonjour Antoine, bonjour Mathilde et bonjour à tous les auditeurs.
14: Je lis sur ma petite fiche que vous trouvez ça pas si aberrant que ça de geler les retraites supérieures à 2 000 euros. Vous baissez le seuil à 2 000 euros.
6: Oui, je savais pas je connaissais pas le seuil quand j'ai envoyé mon message.
14: Attendez, juste je précise, oui, Mathilde, là on est d'accord pour l'instant, il y a pas de seuil arrêté.
19: On ne fait que des hypothèses pour l'instant, voilà. Et évidemment tout ça n'est pas encore arrêté, tout ce qu'on dit là n'est au stade que d'hypothèses et on ne dit pas que les pensions vont être gelées que ce soit au-delà de 2 000 ou 3 000 euros, c'est une idée.
14: On vous écoute Hervé.
6: Voilà, oui, donc je ne connaissais pas le seuil, j'ai dit 2 000 euros, bon voilà, c'est un ordre de grandeur. Évidemment, il faut pas toucher aux petites retraites. Il y a beaucoup de gens qui ont du mal à finir les fins de mois. Et il faut absolument pas les impacter. C'est évident. Mais moi, je vis très bien. Je me sens privilégié. Et honnêtement, comme disait un auditeur tout à l'heure, ça va pas me faire boiter si on me prend ou si on me donne un petit peu moins tous les mois.
14: Parce que sans être indiscret, vous touchez combien par mois, Hervé ?
6: Je suis environ à 3 400 euros.
14: D'accord, donc oui, vous faites partie des 8% chez qui l'État pourrait venir toquer à la porte.
6: Tout à fait, oui. Honnêtement, moi, comme je dis, je me sens vraiment privilégié parce que j'entends pas beaucoup de gens autour de moi qui disent gagner ce que je gagne. Bon, il y en a qui gagnent beaucoup plus, certainement, mais moi, je vis très bien et je me dis. Si on m'en prend un petit peu, c'est pas grave. Et comme je marquais dans mon message, la France, on est quand même dans une situation financière qui est compliquée. Il faut qu'on fasse tous des efforts à tous les niveaux, y compris les politiques. Hein, j'entendais tout à l'heure, je suis d'accord avec ça. Il faut qu'on fasse des efforts, des économies, et puis qu'on essaie de redresser le pays, au moins financièrement. Petit à petit, ça va pas être très rapide, malheureusement. Mais il faut qu'on fasse des efforts.
14: Mathilde Piquet.
19: Oui, peut-être juste une précision pour compléter ce que vous disiez, Hervé, pour clarifier aussi tout ce qu'on a dit depuis 25 minutes. L'idée là aussi du gouvernement, pour être bien clair, ce n'est pas de réduire les pensions des retraités, c'est simplement de moins les revaloriser. Donc en clair, par exemple, vous, votre pension, Hervé, elle augmenterait quand même un petit peu l'an prochain, juste effectivement moins que l'inflation. Donc voilà, on parle pas d'un gel total. Il y aurait quand même un petit geste. Mais effectivement avec une contribution aussi derrière.
14: Merci Mathilde Piquet, voilà. Service économie de RTL, et merci à vous Hervé, merci à tous les auditeurs, à Thierry, Nadège ou encore Didier, merci d'avoir fait le 3210, d'avoir participé à ce thème autour des retraites, autour des pensions de retraite, l'idée de Roland Lescure de les revaloriser moins que l'inflation, en tout cas les pensions les plus élevées. On marque une pause et dans un instant, on parle un petit peu des vacances de ce week-end de chassé-croisé, opération exceptionnelle sur RTL. Ça commence à 19h. On vous attend. On en parle dans quelques instants.
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14: Il est 13h27 et pour conclure, on accueille un auditeur un peu particulier. Il connaît bien l'émission puisque c'est lui qui vous accompagne tout l'été. Bonjour Guillaume Ouattara.
28: Bonjour Antoine Cavallero et bonjour aux auditrices et auditeurs.
14: Vous êtes de repos ce vendredi à la mi-journée car vous vous préparez pour une opération exceptionnelle. 24 heures de radio en ce week-end de chasse et croisée pour accompagner les auditeurs sur la route. Ça commence ce soir 19h. Dévoilez-nous un petit peu le programme.
28: Oui, bah ceux qui regardent RTL.fr, les vidéos, savent que je suis pas forcément un grand marathonien, mais là c'est une préparation digne des plus grandes courses puisque à 19h avec Miguel de Rennes, on prend l'antenne et on ne la lâche pas jusqu'à 6h du matin. Pourquoi? Bah parce que vous serez nombreuses et nombreux sur les routes souvent du retour, donc je sais que c'est jamais un moment très agréable, et aussi un petit peu du départ, ça c'est beaucoup plus agréable. Et RTL vous fait la promesse d'être la seule radio en direct pendant 11h pour vous accompagner. Ça veut dire quoi un direct pendant 11 heures? Bah, ça veut dire que on va faire des jeux, qu'on va vous informer, qu'on va vous donner des conseils. Je dis 11 heures parce que c'est les 11 premières heures.
14: Oui, mais le direct attention.
28: Continue, c'est ça qui est
14: c'est
28: fou,
14: ça, jusqu'à très... demain 19h. Vous avez un peu tendance à tirer la couverture à vous, Guillaume Ouattara.
28: Jamais. Alors ça, c'est pas moi du tout. Mais oui, parce qu'après, à 13h, il paraît qu'on a un excellent présentateur, je le connais pas, Antoine Cavallero, qui prend les rênes pour la matinale.
14: Allez-y, flattez-moi.
28: La route, ça sera exceptionnel, il y a beaucoup de monde et surtout ça continuera après la matinale 9h15 jusqu'à 19h. Vous aurez les rendez-vous de l'info à 12h30 RTL midi, à 18h RTL soir et puis RTL raconte et avec Johan et tous ces programmes qui vont vous suivre, et même pendant nos rediffs qu'on adore des grosses têtes, vous pourrez intervenir à l'antenne. Il y a un numéro à retenir pour tout le week-end entre 19h et 19h, c'est le 3210 3210, c'est aussi simple que ça parce qu'on fait la route avec vous et on a besoin d'avoir beaucoup d'auditeurs au bout du fil.
14: Et je crois qu'il y a même une adresse mail aussi pour s'inscrire, pour participer.
28: Bien sûr, et si vous avez d'ores et déjà envie de faire de la radio avec nous, c'est libreantenne@rtl.fr. Il faut peut-être que je retourne faire une sieste pour être en forme, mais 19h prise d'antenne avec Miguel. On avait déjà fait ça dans la nuit du 31 juillet au 1er août, c'était exceptionnel.
14: Et là, c'est un peu comme... Mais c'est vrai que c'était très sympa.
28: C'est comme si on vivait un deuxième mariage, vous savez, les deuxièmes fois sont encore mieux que les premières. Donc les noces sont...
19: Mais il est partout ce Guillaume. Hein.
14: Il est partout,
19: il Guillaume, est partout
14: et surtout on l'arrête pas. Hein. On l'arrête jamais. Voilà, on a compris. Merci beaucoup Guillaume Ouattara. On vous retrouve à partir de 19h pour cette opération XXL, cette opération exceptionnelle. Vous faites bien de le rappeler et vous la vendez très bien votre émission. Ça sera donc 19h avec Miguel de Rennes. Vous l'avez entendu là, douce voix de Bérénice Bourgueil. Bonjour.
19: Bonjour. Bonjour Antoine.
14: C'est parti pour RTL Raconte.
19: Ah bah oui, avec vous aimez les histoires vous Antoine.
14: Oui, toujours.
19: Et ben voilà, comme tout le monde, mais c'est pas n'importe quelles histoires, ce sont les histoires d'RTL avec notamment des grands récits. Merci Antoine, à bientôt.
14: Bon après-midi.
19: Merci.
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19: Bonjour, bienvenue sur RTL. Eh bien oui, vous préparez peut-être vos valises, vous êtes peut-être déjà sur la route. Rien de tel que des histoires pour faire passer le temps, pour vous détendre. Alors oui, restez concentrés si vous êtes sur la route, bien sûr. Vous allez pouvoir jouer avec nous, mais en toute sécurité, vous pourrez vous mettre sur une aire d'autoroute. Quand je dis jouer, c'est parce que dans cette émission, vous aurez la possibilité de répondre à des questions et de gagner
0: des cadeaux, des écouteurs sans fil. Nous avons un logiciel de généalogie. On s'est rendu compte que ça vous plaisait énormément pour saisir et stocker les données de votre famille avec les noms, les prénoms, les dates, les lieux, tout ça pour créer votre arbre généalogique. Et puis le dernier roman de Mélissa D'Acosta, Fauve, aux éditions Albin Michel. Ça, c'est pour vous mettre l'eau à la bouche et surtout pour que vous restiez très attentifs. Alors, que va-t-il se passer dans cette émission jusqu'à 15h30 en direct sur RTL? Nous allons poursuivre notre feuilleton des archives secrètes François Mitterrand. Ce sera avec Nathan Laporte un petit peu plus tard. Et puis, un nouveau film mythique, toujours en compagnie de Thierry Chaise. À mon avis, il doit y avoir du Tom Cruise quelque part. Je n'en dirai pas plus. Et pour finir, on va retrouver Thomas Pierre pour la suite de la saga Daniel Balavoine. 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Vous vous rendez sur l'application RTL dans la rubrique podcast. C'est vraiment très très simple d'utilisation. Les cadeaux, je vous ai dit, bah écoutez, je pense qu'on peut y aller. On passe la première. Ah, vous êtes en automatique. Eh bien, c'est parfait, on vous suit aussi. Pour l'heure, nous retrouvons André Dussolier pour le grand récit. On va explorer un tout autre domaine qui n'est pas du tout de l'ordre de l'artistique comme précédemment. Aujourd'hui, nous allons explorer les sciences. Est-ce que vous connaissez Ignaz Semmelweis? Oui? Ah non, vous n'êtes pas beaucoup à connaître. Eh bien, figurez-vous que nous non plus, on ne le connaissait pas, mais c'est un médecin hongrois qui a inventé un des gestes du quotidien les plus basiques, le lavage de mains. Et nous allons découvrir l'histoire de cet homme qui, en venant à Vienne, n'était pourtant pas destiné à pratiquer la médecine, non, plutôt le droit. Alors, comment s'est-il pris de passion pour la science? Pourquoi va-t-il être condamné par ses pairs alors qu'il cherchait simplement à améliorer les conditions d'hygiène dans son milieu? C'est André Dussolier qui va répondre à toutes ces questions maintenant dans le grand récit de RTL Raconte.
1: Ce médecin est un bienfaiteur de l'humanité. Et pourtant, rares sont ceux qui connaissent son nom. Il s'appelle Ignaz Semmelweis. Au milieu du 19e siècle, confronté à une maladie mystérieuse qui décime les maternités en Europe, il se révolte contre les dogmes de la science et le fatalisme. Au terme d'une enquête pleine de rebondissements, digne des experts ou de Dr. House, Semmelweis parviendra à sauver près d'un millier de femmes avant d'être injustement rejeté par la communauté médicale. Un héros incompris dont la fin sera tragique. Vienne, capitale de l'Empire austro-hongrois, le 30 juillet 1865. Tiré par deux chevaux, un fiacre noir s'arrête dans une rue pavée. Deux hommes en sortent, en redingote et chapeau haute forme, et pénètrent dans un grand bâtiment. Le docteur Ignaz Semmelweis est accompagné par son ami le professeur Ebra, qui a tenu à lui faire visiter ce sanatorium où sont soignés des tuberculeux. Quand Ebra le fait entrer dans une chambre inoccupée, Semmelweis est surpris. Mais pourquoi y a-t-il des barreaux aux fenêtres? Son ami, mal à l'aise, bredouille une explication, tout en reculant discrètement vers la porte. Alors qu'Ebra quitte la pièce, Semmelweis veut le suivre pour continuer la visite. Mais des gardes surgissent et le retiennent. Le médecin proteste. « Mais que faites-vous? Laissez-moi sortir !» Il se débat comme un forcené, avant d'être immobilisé par une camisole de force. Tombé dans un piège, Semmelweis se retrouve enfermé dans ce qui n'est pas un sanatorium, mais un asile psychiatrique. Victime de mauvais traitements et privé de soins, il y mourra deux semaines plus tard. C'est une trentaine d'années auparavant que la vocation d'Ignaz Semmelweis pour la médecine est née, de manière inattendue. Originaire de Hongrie, le jeune homme est venu à Vienne à 19 ans pour étudier le droit sur les conseils de son père. Cette discipline l'ennuie au plus haut point. Et il s'en plaint régulièrement à un ami hongrois surnommé Marco. Un soir de 1838, cet étudiant en médecine lui fait une proposition. « Pour te changer les idées, tu pourrais venir avec moi suivre un cours d'anatomie. Bon, c'est impressionnant, tu verras, mais
2: Au moins, t'arrêteras un moment de râler. Le lendemain, Ignace est assis avec son ami au premier rang de l'amphithéâtre. Le professeur, debout derrière une table, soulève un drap blanc. Un cadavre apparaît, le corps en putréfaction d'un inconnu, repêché quelques jours plus tôt dans le Danube. Dans une odeur pestilentielle, le professeur saisit un scalpel et commence la dissection pour faire découvrir l'anatomie à ses élèves. À la grande surprise de Marco, Ignace n'est pas dégoûté. Au contraire, la découverte des organes du corps humain le fascine. À tel point qu'il décide, après cette expérience fondatrice, d'abandonner le droit et de s'inscrire en première année de médecine. Un changement d'orientation radical qui va lui permettre de faire des rencontres décisives. À la faculté de Vienne, Semmelweis est impressionné par trois jeunes professeurs qui tentent de révolutionner une médecine encore très arriérée. Ces enseignants, guidés par un véritable esprit scientifique, croient à l'observation et à l'expérimentation. Ils veulent, chacun dans leur domaine, faire progresser les connaissances. Parmi leurs étudiants, ils ne tardent pas à repérer Ignace, ce colosse aux cheveux blonds, intelligent, sensible et plein d'ardeur, et ils deviennent ses mentors. Ils ont pour nom Rokitansky, Skoda et Ebra, celui qui plus tard fera interner son ancien élève. Grâce à l'appui de ses maîtres, Semmelweis décroche en 1846 un poste intéressant à l'hôpital général de Vienne. À 28 ans, il devient le numéro 2 d'un service de gynécologie obstétrique. Contrairement à ceux qui l'ont formé, son patron, le professeur Klein, est un homme âgé, qui appartient à la vieille école. Médiocre sur le plan scientifique, très imbu de lui-même, il a été nommé à ce poste grâce à ses relations à la cour impériale. Klein deviendra bientôt le pire ennemi de Semmelweis, quand celui-ci osera critiquer le fonctionnement de son service. Car la situation que découvre Ignace à la maternité est terrifiante. Plusieurs centaines de patientes sont parquées dans de grands dortoirs, sur des lits en fer et des matelas de paille. Ce sont des femmes pauvres, souvent célibataires, qui, contrairement aux bourgeoises et aux aristocrates, n'ont pas les moyens d'accoucher à domicile. En échange de soins gratuits, elles doivent se soumettre aux examens répétés des étudiants en médecine. Les conditions sont rudes et l'hygiène inexistante.

0: fièvre puerpérale ou la fièvre des accouchés. Les scientifiques ont élaboré toutes sortes de théories fumeuses sur cette maladie, mais aucun n'en a trouvé la cause. Sous le choc de ces décès inexpliqués, Semmelweis interroge le personnel et obtient toujours la même réponse, c'est comme ça, on n'y peut rien. Le jeune médecin s'insurge, comment ça on n'y peut rien? Mais enfin, c'est pas parce que ces femmes sont pauvres qu'il faut les laisser mourir, c'est pas possible, faut faire quelque chose. Refusant le fatalisme qui règne dans la maternité, Semmelweis s'engage dans une enquête délicate. Et alors qu'il multiplie les autopsies pour tenter de comprendre l'origine de cette maladie, un incident se produit qui attire son attention. Un matin, dans le hall d'accueil de l'hôpital, il entend les cris désespérés d'une femme enceinte qui se débat entre les bras des aides-soignantes. « Non, non, non, non, je ne veux pas aller chez Klein. Non, pitié, je vous en supplie !» Ilias s'approche, se renseigne et découvre qu'une rumeur court en ville. On raconte que le risque de mourir est bien plus grand dans le service du professeur Klein, où il travaille, que dans l'autre maternité de l'hôpital où ne sont employées que des sages-femmes. Pour en avoir le cœur net, Semmelweis se rend dans la salle des archives et se plonge dans les dossiers poussiéreux. Le bilan le glace d'effroi. En moyenne, sur les 6 années précédentes, il y a eu plus de 300 morts par an dans son service. Comment expliquer cette différence? Les sages-femmes travaillent dans les mêmes conditions et de la même façon que les étudiants de son service. À un détail près. Elles accouchent les femmes en position latérale, alors qu'ils le font sur le dos. Pendant plusieurs semaines, Semmelweis instaure l'accouchement latéral dans son service, espérant avoir trouvé la solution. Mais la mortalité ne baisse pas. Alors que son enquête est dans l'impasse, un événement intrigant va le mettre sur la voie.
1: La suite, évidemment, vous l'aurez compris dans quelques instants, en petite pause dans ce grand récit d'André Dussolier, ce qui va me permettre de vous poser une question pour remporter des écouteurs sans fil Force de Big Ben Connected. Dans quel service hospitalier Ignaz Semmelweis travaillait-il? C'est au 3210 que nous attendons vos réponses. Les bonnes, bien sûr, le standard RTL est ouvert. Un des amis de Semmelweis va mourir à la suite d'une infection généralisée. Attristé par cette nouvelle, le docteur va décider de l'autopsier lui-même. Et ce qu'il découvre le trouble. Lui aussi a été touché par cette fièvre qui emporte les femmes qui l'auscultent. Pourtant, les deux cas ne semblaient rien avoir en commun. Semmelweis a-t-il pu résoudre ce mystère? Vous aurez la réponse si vous restez avec nous dans la suite de ce grand récit, juste après ça.
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1: Et à 13h45, dans RTL Raconte, nous poursuivons notre grand récit. La fièvre puerpérale continue de se répandre et Semmelweis ne veut pas

0: Rester les mains croisées. Il va débuter une longue enquête pour déterminer la cause de ces morts soudaines et il va faire une découverte qui lui glace le sang. Le service du docteur Klein, son mentor, est plus touché par la maladie que les mêmes services des autres hôpitaux. Il pense avoir trouvé la solution à son problème. En vain. Mais jusqu'au jour où il suspecte une nouvelle cause.
1: Au mois de mars 1847, Ignace apprend qu'un professeur de l'hôpital, avec lequel il s'était lié d'amitié, vient de mourir dans des conditions étranges. Lors d'une dissection, il s'est blessé au doigt avec un scalpel et quelques jours plus tard, il a succombé à une infection généralisée. Surmontant son émotion, Semmelweis décide d'autopsier son ami. Il découvre sur son bras des stries rouges, les mêmes que celles qu'il a observées sur les cuisses des femmes décédées dans son service. Après un examen approfondi, la conclusion s'impose. Le professeur a lui aussi été frappé par la fièvre puerpérale. Semmelweis s'interroge. D'un côté, j'ai un homme qui s'est blessé en disséquant un cadavre. De l'autre, des femmes qui ont accouché. Ces deux situations n'ont rien à voir. Et pourtant, c'est bien la même maladie. Il y a forcément un lien entre les deux. Soudain, son visage s'éclaire. Ses étudiants accouchent des femmes. Mais dans le cadre de leur formation, ils font aussi des dissections, comme le professeur. Alors que les sages-femmes, elles, n'en font pas. Et si la maladie venait des cadavres? Semmelweis se précipite dans le bureau de son patron pour lui présenter ce qui n'est encore qu'une intuition. Après les dissections, explique-t-il, les étudiants et les médecins s'essuient les mains, mais elles restent imprégnées de l'odeur putride des cadavres. Et c'est avec ces mains qu'ils accouchent ensuite les femmes. Et alors, interrompt sèchement le professeur, qu'y a-t-il de préoccupant à cela? Eh bien, poursuit Semmelweis, je pense que sur les mains, il y a des particules cadavériques invisibles, porteuses de la maladie, qui s'introduisent dans l'organisme en passant par le sang à travers des lésions dans les zones génitales. Le professeur Klein lève les yeux au ciel, soupire, puis s'adresse à son assistant avec un air désolé. Des particules invisibles. Mais dans ce cas, comment pouvez-vous savoir qu'elles existent? Et vous me dites qu'elles transmettent la maladie. Vraiment, c'est mal passé. S'il y a une chose que l'on peut vous reconnaître, c'est que vous ne manquez pas d'imagination. Le jeune homme ne se laisse pas décontenancer. Il insiste et demande quelque chose de révolutionnaire à l'époque. L'installation d'un lavabo dans la maternité, pour que le personnel puisse se laver les mains. Klein trouve l'idée absurde, mais comme son assistant propose de payer les frais, il finit par accepter. Semmelweis va pouvoir vérifier son hypothèse. Peu après, le lavabo est installé sous les regards dubitatifs de l'équipe. Comme l'eau et le savon ne suffisent pas à faire disparaître l'odeur putride, Semmelweis a mis au point une solution à base de chlore. Les médecins et les étudiants rechignent à se laver les mains avec ce produit irritant, mais au bout de quelques semaines, les résultats sont là. Le nombre de morts descend en flèche. Au lieu de se réjouir, Klein refuse de reconnaître que son assistant a fait une découverte majeure qui sauve des vies. « Ce n'est que le fruit du hasard, assure-t-il. Tout cela n'est pas sérieux. » Au fil du temps, les résultats se confirment, mais la fièvre puerpérale ne disparaît pas totalement. Confronté à quelques décès, Semmelweis affine sa théorie. Il découvre que la maladie ne vient pas seulement des cadavres, mais qu'elle peut se propager dans l'air ambiant ou via les instruments utilisés. À une époque où la science ignore l'existence des germes et des microbes, ces découvertes constituent des avancées fondamentales. Semmelweis renforce les règles d'hygiène et fin 1847, il parvient à éradiquer la maladie. Un défi de taille se dresse maintenant devant lui. Dans les autres maternités, les femmes continuent de mourir. Le médecin hongrois va devoir convaincre ses confrères d'appliquer sa méthode. Ce ne sera pas une mince affaire. Comme Semmelweis n'est pas professeur, Il préfère laisser ses trois mentors, notamment Ebra, écrire des articles scientifiques et faire des conférences. Quelques obstétriciens se laissent convaincre, mais la plupart sont très hostiles. Cela reviendrait à admettre qu'ils ont causé la mort. Au premier rang d'entre eux, le professeur Klein, qui use de ses relations pour discréditer son adjoint. Il va même aller plus loin. Le 20 mars 1849, Klein décide de ne pas renouveler le contrat de Semmelweis. Il se débarrasse ainsi de son brillant assistant, qu'il considère comme un perturbateur, et le remplace par un médecin aussi servile qu'incompétent. Dans les jours qui suivent, les règles d'hygiène sont abandonnées à la maternité. La fièvre puerpérale réapparaît. Et bientôt, c'est l'hécatombe. Ulcéré par la situation, Semmelweis livre une bataille acharnée pendant plus d'un an pour essayer de convaincre la communauté médicale. Il est attaqué de toutes parts, mais son sort lui importe peu. Il pense d'abord à toutes ces femmes qui meurent chaque jour à cause de l'aveuglement de ses confrères. Mais fin 1850, il finit par craquer et quitte brutalement Vienne pour rentrer dans sa Hongrie natale. À Buda, Semmelweis retrouve Marco, celui qui a fait naître sa vocation pour la médecine. Avec l'aide de son ami, qui est devenu chirurgien, Ignaz est nommé chef d'une maternité. Il y applique ses méthodes avec rigueur et fait disparaître la fièvre puerpérale. En 1855, il devient même professeur à la faculté de médecine, où, là aussi, il enseigne ses règles d'hygiène. Malheureusement, sa méthode n'est appliquée nulle part ailleurs. Alors, après s'être marié, Semmelweis se décide enfin à écrire un ouvrage détaillé sur ses travaux. Son livre paraît début 1861, plus de 500 pages, truffé de tableaux statistiques qui prouvent que sa méthode fonctionne. Il envoie des exemplaires aux plus grands maîtres de l'obstétrique en Europe. Cette fois, il en est certain, ses découvertes vont être reconnues. Il s'attend à recevoir des messages de félicitations, mais son ouvrage est largement ignoré. Tout ce travail pour rien. Cette fois, c'en est trop. Il n'en peut plus. Furieux, il rédige des lettres ouvertes incendiaires destinées à ses prestigieux confrères qu'il traite carrément d'assassins. « Les femmes meurent, écrit-il, et vous participez à ce massacre. Le crime doit cesser. » Ces lettres ne recueillent qu'indifférence et mépris. Ce qui commence à peser sur la santé de Semmelweis, physiquement et psychologiquement. Alors qu'il sombre dans une profonde dépression, sa femme Maria et son ami Marco lui conseillent pour son bien d'oublier cette maladie qui l'obsède. Mais cela lui est impossible. Au fil des ans, son comportement devient de plus en plus inquiétant. Alors qu'il a toujours été très doux et attentionné avec ses collègues, il lui arrive de piquer des crises de colère et de les insulter. Un jour, dans un parc de la ville, il monte sur un banc et déclame sa théorie. Il se présente comme un sauveur de l'humanité, persécuté par tous, et s'attire les sarcasmes des promeneurs. À l'été 1865, un ultime incident va le conduire à sa perte. Le 21 juillet, Ignaz Semmelweis participe au conseil d'administration de la faculté de médecine. Quand vient son tour de parler, le professeur se lève et, après un long silence, se met à tenir des propos incohérents. Dans la salle, les membres du conseil échangent des regards gênés. La séance est suspendue. Semmelweis est reconduit chez lui par un confrère qui le met sous sédatif. Dans les jours qui suivent, trois médecins se relaient pour le surveiller en permanence. Parfois, Ignace est très paisible et joue gentiment avec ses enfants. À d'autres moments, il se met à hurler, pris d'une fureur incontrôlable. Après une semaine d'observation, sans en informer Semmelweis, les médecins le déclarent officiellement atteint de maladie mentale. Il décide, avec l'accord de sa femme, de le faire interner. Selon eux, il n'y a pas d'autre solution. Comme ils savent que Semmelweis refusera d'être conduit dans un asile psychiatrique, ils prétendent l'emmener faire une cure thermale en Autriche. Au passage, ils s'arrêteront à Vienne pour saluer son ami Ebra. Avec la complicité du professeur, c'est dans cette ville qu'il est interné de force le 30 juillet. À plusieurs reprises, Semmelweis se révolte. Il est violemment battu par les gardes, qui le laissent sans aucun soin. Le 13 août 1865, une septicémie l'emporte. Le jour de son enterrement, dans une fosse commune, aucun membre de sa famille n'est présent, ni aucun de ses collègues. Il n'y a qu'une poignée de personnes, parmi lesquelles son ami Marco. Poussé à bout par l'aveuglement mortifère de médecins, Ignaz Semmelweis disparaît tragiquement à seulement 47 ans. Les mesures d'hygiène qu'il a préconisées seront largement adoptées à partir de la fin du 19e siècle, grâce à la découverte des microbes par Louis Pasteur. Mais il faudra des dizaines d'années encore pour qu'il soit entièrement réhabilité. En 1924, Louis-Ferdinand Céline, avant de devenir écrivain, lui consacre sa thèse de médecine, un texte lyrique et enflammé qui contribuera au retour en grâce de Semmelweis. Considéré aujourd'hui comme un pionnier de la sepsie, le Hongrois Ignaz Semmelweis est un héros dans son pays d'origine, mais il reste, ailleurs dans le monde, injustement méconnu. Pourtant, sur la planète entière, des médecins saluent chaque jour sa mémoire en effectuant un geste qui n'a plus rien de révolutionnaire, mais qui est toujours aussi essentiel. Celui de se laver les mains.
0: Oui, et si c'est pas encore fait, je vous laisse quelques secondes, quelques minutes pour vite aller vous laver les mains. Avant cela, écoutez juste la question qui vous rapportera peut-être des écouteurs sans fil Force de Big Ben Connected. Dans quel service hospitalier Ignaz Semmelweis travaillait-il? 3210, le standard RTL vous attend. Toute la...

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11: RTL raconte dans quelques instants les informations bien sûr et puis après la suite d'RTL raconte avec notre avant-dernier épisode de notre série Archives secrètes de François Mitterrand. Mais avant cela, il y a eu le grand récit d'André Dussoli que vous pouvez retrouver évidemment sur l'application RTL avec une question. Et nous avons déjà Nicole avec nous. Bonjour Nicole.
12: Bonjour.
11: Nicole, est-ce que vous pouvez me donner l'heure s'il vous plaît?
12: 14h.
11: Merci. Ce sont les auditeurs qui font les top horaires maintenant. Et à 14h, merci d'écouter RTL. Voici l'essentiel de l'info en 3 minutes avec Brieux Bochet. Bonjour Brieux.
13: Bonjour Bérénice, bonjour à tous. L'élan d'une nouvelle fois en proie aux incendies. Après Biscarrosse en juillet, les flammes ont pour l'instant dévoré 1100 hectares autour de la commune de Luglon. Plus de 500 personnes ont dû être évacuées de leur domicile. Ramoucho Récart est le président de l'Union des pompiers des Landes.
14: Deux feux, un feu qui a fait 900 hectares et le deuxième qui a fait 200, qui correspondait à une saute du premier. Donc la situation est pas stable, forcément. On espère tous qu'il y aura surtout pas de vent sur le secteur. C'est une conjugaison de plusieurs choses, le taux d'humidité, la force du vent et bien sûr la température.
13: Ramoucho Récart, invité d'Antoine Cavallero dans RTL Midi. Dans le Pas-de-Calais, les feux ne sont toujours pas fixés dans les dunes près de Neuchâtel-Ardelot, mais ils sont contenus. Et puis dans ce contexte, 474 personnes ont été interpellées depuis juillet pour des départs de feux volontaires ou non. Les chiffres du ministère de l'Intérieur, parmi elles, 183 mineurs. Des feux, on le sait, favorisés par la canicule qui continue de s'abattre sur le pays. 75 départements sont toujours en vigilance orange. On a par exemple déjà dépassé les 40 degrés à Château-Meillan, dans le Cher. Dans le reste de l'actualité, c'est un sujet hautement sensible. Le ministre de l'Économie, Roland Lescure, remet sur la table aujourd'hui le gel partiel des pensions de retraite. Objectif, selon lui, faire des économies dans le budget 2027. Et puis plusieurs organisations étudiantes s'opposent à un rapport proposant une réforme des APL, ces aides au logement. Un rapport commandé par le gouvernement qui propose d'intégrer le revenu des parents dans le calcul de ces aides. Cela affaiblirait l'autonomie des jeunes, selon ces organisations. L'actualité à l'étranger et Paris qui se dit très satisfait après la libération hier d'un agent français par la junte malienne. Il était derrière les barreaux depuis un an. Et puis un drone abattu par des avions de l'OTAN aujourd'hui dans le ciel letton, on ne connaît pas encore son origine. Le sport, plusieurs chances de médailles françaises aux Euros de natation. On suivra notamment la finale du 50 mètres d'eau avec Johan Ndoye-Brouard. Finale aussi pour le relais mixte du 4x100 mètres. Léon Marchand, lui, est en demi-finale du 200 papillon aux alentours de 19h25. Et puis côté athlétisme, Alessia Zarbo est en finale du 10 000 mètres à 20h45. Et puis c'est l'un des plus gros week-ends de chassés croisés de l'été. Bison futé, voie orange sur tout le pays dans le sens des retours, rouge dans le sud-est. pistes pour vous accompagner. 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La météo de l'après-midi, ça va rester très ensoleillé sur une bonne partie du pays. Attention aux orages qui éclateront sur les reliefs du sud et dans le nord-ouest. Ils pourraient gagner l'Île-de-France dans la soirée. Pour les températures, il fera entre 25 et 40 degrés. 14h03. La suite de RTL Raconte avec vous, Bérénice.
11: Exactement, Brieux. Et quant à vous, on vous retrouve à 15h pour d'autres informations.
13: À tout à l'heure.
11: À tout à l'heure.
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11: RTL Raconte, deuxième heure que nous entamons ensemble. Et quand je dis ensemble, c'est avec vous, bien sûr, mais c'est avec Nicole également. Alors, Nicole, vous êtes restée avec nous, vous avez écouté les infos et vous avez fait le top horaire. C'est comme ça, c'est cadeau. C'était la première fois, Nicole ?
15: Oui, tout à fait.
11: Bon, bah vous avez été parfaite, hein ?
15: Super.
11: Si, vraiment, vous avez été parfaite. Alors, Nicole, vous êtes où ? Vous faites quoi ? On me dit des mots croisés ?
15: Dans une petite ville provinciale, près de Saint-Étienne. D'accord. Je suis retraitée infirmière.
11: Okay.
15: Et voilà.
11: Et vous faites des mots croisés, là, en ce moment ?
15: En ce moment, oui.
11: Oui, en écoutant RTL Raconte.
15: Tout à fait.
11: Alors,
15: toute la journée.
11: Toute la journée, en plus. Mais là, avec ce grand récit, ça vous a parlé, en fait, parce que vous disiez, justement, infirmière retraitée. Dans quel service ?
15: Médecine.
11: D'accord, mais pas un service en particulier ?
15: Non.
11: Non, d'accord. Nicole, vous connaissez donc le monde de l'hôpital et vous avez la bonne réponse. Dans quel service hospitalier Ignace Semmelweis travaillait-il ?
15: Gynécologique.
11: Exactement. Est-ce que vous avez bien... Nous, on était sidérés quand même en écoutant ce récit parce qu'à l'époque, vous avez entendu les collègues de Semmelweis comprenez pas pourquoi il fallait se laver les mains avant d'accoucher une femme.
15: Eh oui.
11: Et alors, vous, justement, vous devez avoir peut-être les mains un petit peu rugueuses, un petit peu sèches à certains moments dans votre métier, parce qu'en tant qu'infirmière, en tant que médecin, en tout cas dans le milieu hospitalier, faut se laver les mains, se désinfecter les mains tout le temps.
15: Ah oui.
11: Donc c'est ce que vous faites. Vous avez continué à prendre le bon pli, ma chère Nicole. Il faut se laver les mains avant et après. Passer à table ou faire quoi que ce soit. Voilà. 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Puis continuez à rester à l'écoute, ma chère Nicole, tout en faisant vos mots croisés, mais on va poursuivre nos archives secrètes de François Mitterrand que vous avez suivies depuis le début de la semaine.
15: Bonne journée.
11: Bonne journée, Nicole. Bonne journée. Ah bah oui, mais il n'y a pas le temps. Mais non, mais Nicole, elle n'a pas le temps. Il faut qu'elle termine ses mots croisés. Et puis nous, il faut qu'on continue. Je vous le disais, nos archives secrètes avec Nathan Laporte. Alors nous avons pu redécouvrir le parcours politique de celui qu'on surnommait Tonton ou le Sphinx. Et depuis ses débuts dans le domaine, il a mené une politique anti-De Gaulle et s'est érigé en figure de proue de la gauche. Après un combat acharné pour conquérir l'Élysée, eh bien, il y est parvenu. Mais cette aventure ne sera pas un long fleuve tranquille. Et malheureusement, ce qui devait arriver arriva, la cohabitation est de mise. Mais aujourd'hui, nous allons parler de plusieurs affaires, des scandales qui ont marqué sa présidence. Mitterrand ne répond pas aux polémiques et c'est ce qu'on lui reproche. Mais pourquoi garder le silence sur des affaires aussi graves lorsqu'on est président de la République? Eh bien, c'est ce que nous allons découvrir à travers ces archives secrètes sur RTL.
16: François ne répondait jamais à la polémique. Il disait que c'était la nourrir et que ça n'était pas la peine. Qu'il fallait regarder devant soi et travailler pour avancer et non pas toujours chercher des coupables, des fautifs, des... Bon, et s'il y en a, la justice est là pour ça, ça ne regarde pas. Bon, ben ça c'est l'humanité, elle est comme ça. Il y a ceux qui m'entourent aujourd'hui et qui sont fous d'amour, et puis il y a ceux qui sont fous de haine.
17: Cette voix, c'est celle de Danielle Mitterrand. En avril 1997, elle est veuve depuis un peu plus d'un an, mais c'est toujours sur son mari qu'on l'interroge. François Mitterrand ne répondait jamais à la polémique, affirme l'ancienne première dame. Ce n'est pas là-dessus, en effet, que l'on dispose du plus d'archives de prise de parole du président socialiste. Mais ce n'est pas par absence de polémique ou de scandale. Pour comprendre comment François Mitterrand a pu être aussi clivant que le souligne son épouse, il faut s'intéresser à un nouveau pan de son parcours. Un pan qui pourrait tenir en deux mots, les affaires. Il y en a eu beaucoup, pas toutes du même ordre, qui n'ont pas toutes touché Mitterrand au même degré, mais ces affaires éclairent de manière singulière ce qu'a pu être le deuxième septennat de François Mitterrand. C'est ce que nous allons examiner à la lumière des archives RTL. En 1972, François Mitterrand, chef de file de l'opposition, déclarait « La Ve République bat le record des scandales, un tous les 15 jours, c'est beaucoup ». Sur la liste des changements promis par l'arrivée au pouvoir des socialistes, figure donc la conjugaison entre moralité et pouvoir. De ce point de vue, Mitterrand pourrait faire figure de repenti. Son nom a déjà été associé à des affaires que l'on ne manque jamais de rappeler quand il faut le présenter. Le journaliste politique de RTL Philippe Alexandre, dans son portrait de celui qui est alors le nouveau premier secrétaire du PS en 1971.
18: Ses tragédies personnelles, l'affaire des fuites, la fusillade de l'Observatoire, il lui arrive encore d'en parler, avec une espèce d'indifférence, et personne ne sait s'il en était vraiment meurtri. Dans les écoles chrétiennes, on lui a appris très jeune à cacher ses états d'âme.
17: L'affaire des fuites et l'affaire de l'Observatoire, deux affaires des années 50 qui continuent pourtant de ternir l'image de François Mitterrand des années plus tard. Pour la première, il s'agit d'un partage d'informations militaires confidentielles en pleine guerre d'Indochine sous la 4e République. Mitterrand, alors ministre de l'Intérieur, a fait figure de principal suspect avant d'être totalement innocenté. Ce n'est pas le cas dans la seconde, la fusillade de l'Observatoire, en 1959. François Mitterrand n'a jamais pu être tout à fait disculpé. Il affirme en fait avoir été la cible d'un attentat d'extrême droite en plein Paris. La presse de droite l'accuse à l'inverse d'avoir organisé lui-même cet attentat pour se faire un peu de publicité. Ce qui est certain, c'est la réputation sulfureuse dont François Mitterrand hérite pour longtemps. Une réputation qui va imprégner ces deux septennats, non pas du fait de l'attentat de l'Observatoire relégué au second plan depuis longtemps, mais d'autres affaires qui éclatent en série. L'une des premières et des plus retentissantes, c'est un scandale d'État, le Rainbow Warrior en 1985.
19: Les services secrets français ont-ils participé à l'attentat qui a détruit le bateau de Greenpeace en Nouvelle-Zélande? Des accusations ont été portées hier et François Mitterrand vient d'ordonner l'ouverture d'une enquête. La nouvelle a été connue dans la nuit. Répondant au président, le Premier ministre propose que soit nommée une personnalité incontestable. Son travail sera de réunir les éléments de cette affaire et d'indiquer si des agents des services français ont pu être informés de la préparation de cet attentat ou y participer.
17: Le 10 juillet 1985, une double explosion coule le Rainbow Warrior, le navire amiral de l'organisation écologiste Greenpeace. Il stationnait alors dans le port d'Auckland, en Nouvelle-Zélande, d'où il doit repartir vers le site nucléaire français de Mururoa. Il y a une victime, un photographe de Greenpeace. Le naufrage va faire des remous jusqu'en France. Les services spéciaux français sont rapidement pointés du doigt. Deux agents de la DGSE, ayant participé à l'opération, sont arrêtés. En août, un homme est nommé par le pouvoir pour faire la lumière sur cette affaire et éteindre l'incendie. Il s'agit du conseiller d'État Bernard Tricot. Son rapport, rendu fin août, blanchit la DGSE. Le Premier ministre, Laurent Fabius.
20: Monsieur Tricot estime que si les services français ont effectivement procédé à une mission de surveillance en liaison avec les expériences nucléaires de la France dans le Pacifique, en revanche, sa conviction est que ni les personnes inculpées en Nouvelle-Zélande, ni l'équipage de l'UVA n'ont procédé à l'attentat contre le Rainbow Warrior pour lequel ils n'ont reçu aucune mission. Je ne dispose, quant à moi, à ce stade, d'aucun élément me permettant de contredire cette conviction. C'est donc sur elle que je fonderai, en l'état, mes premières décisions.
17: Mais on a menti à Bernard Tricot. Et cette version d'une simple mission de surveillance menée par deux équipes de la DGSE vole en éclats moins d'un mois plus tard.
21: Edwy Planel, bonjour. Après les deux bombes qui ont coulé le 10 juillet dans le port d'Auckland en Nouvelle-Zélande, le navire amiral de Greenpeace, le Rainbow Warrior, vous en faites sauter ce qu'il faut bien appeler une troisième dans l'édition du Monde qui paraît tout à l'heure. Je résume l'essentiel de vos révélations que vous avez co-signé avec Bertrand Legendre. C'est une troisième équipe qui a coulé le Rainbow Warrior. Elle appartenait, comme les autres, à la Direction Générale des Services Extérieurs, c'est-à-dire au contre-espionnage français. La mission n'a pas pu ne pas être approuvée non seulement par les responsables des services secrets, mais par des autorités politiques de tutelle.
17: Les services français sont donc bien à l'origine d'un attentat commandité par la France contre une organisation en temps de paix et à l'étranger. Mais que peut-on dire de François Mitterrand dans cette affaire ? Edoui Plenel répond sur RTL.
21: Qui a menti dans cette affaire, puisque vous parlez d'un engrenage du mensonge contre lequel le pouvoir, et principalement le chef du pouvoir, le président Mitterrand lui-même, a voulu d'avance se prémunir en confiant une mission d'enquête à Bernard Tricot ?
0: Bien, il faut voir les responsabilités. Je pense que le président de la République a perdu du temps. Averti le 18 juillet, il a attendu 3 semaines pour, au fond, prendre des décisions. Les révélations de presse, de VSD et de l'événement du jeudi. Et c'est à ce moment-là qu'il a mis en route la mission confiée par M. Fabius à M. Bernard Tricot. Et là, il y a un engrenage qui s'est créé, on a perdu du temps, et le président Mitterrand a appris une chose en lisant le rapport Tricot, c'est que son chef d'état-major particulier, pour une mission de ce genre, devait donner son aval, ne serait-ce que pour un aval financier, pour les fonds spéciaux. Alors, depuis, la situation est la suivante, c'est que, bien qu'il y ait eu une ferme volonté au niveau de l'État de clarifier cette affaire, avec le rapport Tricot et avec au fond la fausse version militaire reproduite par le rapport Tricot, l'État se trouve pris au piège d'un mensonge militaire.
17: L'affaire du Rainbow Warrior coûte finalement son poste à l'amiral Lacoste, le patron de la DGSE, ainsi qu'à Charles Hernu, ministre de la Défense et proche du président. Mais la déflagration est encore plus importante.
1: Quelles peuvent être les conséquences politiques, Paul-Jacques Truffaut ?
22: Et les dégâts politiques sont assez considérables. D'abord, au plan international, ces 7 semaines d'atermoiement n'ont pas renforcé le prestige de la France dans le monde. Au plan intérieur, l'autorité de l'équipe gouvernementale se trouve atteinte, et notamment celle de Laurent Fabius, puisque la lettre que lui a adressée hier soir François Mitterrand sonnait comme un coup de semonce. Ce sont ensuite les socialistes, dans leur ensemble, qui paieront les pots cassés.
17: Des dégâts politiques considérables donc, mais qui ne touchent François Mitterrand qu'indirectement. Le président est seulement éclaboussé dans une affaire où ses responsabilités sont incertaines. L'amiral Lacoste, le patron de la DGSE, affirmera des années plus tard que le président était au courant de l'opération, qu'il avait même donné son accord.
11: Est-ce que vous avez été attentif ? Est-ce que vous avez peut-être déjà entendu cette information ? En tout cas, on va le savoir tout de suite grâce à cette question. À quelle organisation écologique le navire Rainbow Warrior appartenait-il ? Pour remporter un logiciel de généalogie. Oui, je sais que ça vous plaît et que vous l'attendez. Ce logiciel généatique, eh bien, il faut répondre à cette question au 3210. Vous connaissez ce numéro, c'est le numéro du standard d'RTL. Eh bien, justement, l'affaire du Rainbow Warrior n'a pas directement impacté la politique de Mitterrand. Mais après la pause, nous allons parler d'une autre affaire qui, cette fois-ci, touchera le président d'un peu plus près, car elle concernera un des plus proches amis de Mitterrand, Roger Patrice Pellat. Retour sur l'affaire Pichenet, une histoire de délit d'initié, un scandale politique et financier.
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11: RTL raconte et retour dans les archives secrètes de François Mitterrand. Grâce au rapport Tricot, on a pu découvrir que les services secrets français étaient bien impliqués dans l'attentat du Rainbow Warrior. Et qui dit service secret dit aval financier, ne serait-ce que pour obtenir des fonds spéciaux pour ce type d'opération. Bien entendu, Mitterrand est accusé d'avoir été au courant de toute cette entreprise. Tout ceci pèsera sur le Parti Socialiste sans pour autant ruiner la réputation du président qui ne sera pas directement touché par l'affaire.
17: Il faut d'autres affaires encore et un nouveau mandat pour que l'étau du scandale se resserre un peu plus autour de François Mitterrand. Intéressons-nous à un dossier d'un tout autre ordre, l'affaire Pichenet.
31: 18h.
2: Le journal de Jacques Chaput.
3: L'affaire Péchinet, le rapport de la COB est tombé, rendu public, la justice est saisie. Il y a bien eu délit d'initié, ce qui a permis des opérations irrégulières. L'enquête et les auditions, toutefois, ne permettent pas d'identifier les origines des fuites. Mais parmi les bénéficiaires, la commission cite quelques noms. Max Terret, Roger-Patrice Pellat, Josua, Zavala, Marsan.
17: C'est une affaire complexe de délit d'initié. En 1988, l'entreprise française d'aluminium Péchinet rachète la société américaine Triangle. Ayant eu connaissance en avance de la transaction, plusieurs personnes vont en profiter pour faire une plus-value importante sur les marchés boursiers. Seulement, les personnes en question se trouvent être des proches du pouvoir. Max Terret, par exemple, fondateur de la FNAC, est socialiste. Il sera condamné. Mais s'il y a un nom à retenir, c'est bien celui de Roger-Patrice Pellat, un ami très proche de François Mitterrand, compagnon de captivité pendant la Seconde Guerre mondiale. Pellat fait partie des premiers inculpés de l'affaire Péchinet.
4: Je suis simplement inculpé de recel de délit d'initié, c'est tout ce que je veux dire. Hein, c'est très gentil à vous d'être venu, malgré le froid, parce qu'il fait frais quand même ce soir. Hein, et puis voilà, bonsoir messieurs.
5: Pourquoi avez-vous fait référence tout à l'heure à 1940 et aux annonces?
4: Écoutez, parce que pour la raison suivante, c'est que la dernière fois que j'ai vu un juge, c'était en Allemagne. C'était au moment de la Gestapo, et puis non.
5: Ah, oui, celui-ci est plus sympathique.
4: Ah oui, quand même, si en plus c'est une charmante femme.
17: Roger-Patrice Pellat décède en mars 1989, alors que l'affaire est en cours d'instruction. Le président Mitterrand était allé jusqu'à se rendre à la télévision pour prendre la défense de son ami. Mitterrand se défend, et défend ses proches, sans se préoccuper outre mesure de sa popularité ou des jugements moraux. Parce que, dans l'opinion publique, le lien entre l'affaire Péchinet et le pouvoir a déjà bien été établi, en témoigne cette archive surprenante du journal de 18h de Jacques Chaput, le 17 mars 1989.
3: Enfin, tous se mettent en musique. Pour terminer, je vous signale la sortie d'un disque Pianola, titre Débat d'initié, orchestré par le groupe Scandale, voilà, le nom est bien choisi, où l'on entend Pierre Bérégovoy et François Mitterrand.
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0: quel que soit l'écoutable.
1: Voilà comment on met les choses les plus sérieuses en musique, une première pause dans le journal.
2: Mais si je vous ai suggéré de retenir le nom de Roger Patrice Pelat, c'est parce qu'il ressurgit quelques années plus tard, en 1993, dans une autre affaire encore. Une autre affaire d'argent qui implique celui que vous venez d'entendre chanter. Il était alors ministre de l'économie, il est désormais Premier ministre, Pierre Bérégovoy.
3: Pierre Bérégovoy a-t-il bénéficié des largesses de Roger Patrice Pelat, un ami du président en 86? Vous savez, cet homme d'affaires inculpé dans l'affaire Péchiné de délit d'initié est décédé en 89. Le Canard enchaîné révèle que Pierre Bérégovoy a effectivement bénéficié d'un prêt d'1 million de francs sans intérêt, peut-être surprenant.
4: Dominique Pennequin, qui assistait au meeting du Premier ministre hier soir dans une école du 20e arrondissement de Paris, a cherché à en savoir plus.
5: Ayant respecté la loi et ayant assuré la transparence de ce prêt, je n'ai pas d'autres commentaires à faire.
3: Une réponse pour le moins courte, vous en conviendrez.
2: Philippe Alexandre consacre le même jour sa chronique politique à cette affaire.
6: Oui, vous avez peut-être encore dans l'oreille les accents qu'avait eus à la télévision le 12 février 89, Monsieur Mitterrand, pour plaider la cause de son ami Roger Patrice Pelat, tout en condamnant, dans un de ses exercices sous le chef de l'État XL, l'argent facile, toujours suspect et fait pour corrompre. Depuis, Monsieur Pelat est mort, après avoir été inculpé de délits d'initié qui lui ont permis de placer en Suisse les juteux dividendes de ses informations. Amicale. Une dizaine d'amis de messieurs Mitterrand et Bérégovoy ont été inculpés. La révélation par le Canard enchaîné du service rendu à monsieur Bérégovoy par monsieur Pelat n'est qu'une goutte d'eau dans cette histoire où roulent des sommes considérables. Et une goutte d'eau pour feu monsieur Pelat qui avait constitué un patrimoine mirobolant avec châteaux, piscines en tout genre, etc. Depuis ces 4 ans, la justice a fait son travail de fourmi et monsieur Bérégovoy, histoire de laver une réputation un peu ternie par de singulières fréquentations, Monsieur Bérégovoy nous a chanté l'air de l'honnêteté avec la même majesté que Basile celui de la calomnie. Devenu Premier ministre, malgré cette méchante affaire Péchiné, il a accusé la droite, constitué des commissions, proposé des lois. Mais dans ces sortes d'affaires, plus on frotte et plus la tâche réapparaît.
2: Le journaliste appuie là où ça fait mal, sur l'insistance qu'ont eu Mitterrand et Bérégovoy à se présenter comme les champions de la lutte contre la corruption et l'affairisme. Stratégie qui se révèle désastreuse quand est révélée cette maladresse, ce prêt sans intérêt consenti pour l'achat d'un appartement parisien. La collusion entre la gauche et l'argent passe d'autant moins bien que le chômage n'est toujours pas maîtrisé. Le cap des 3 millions de chômeurs a été franchi le même mois. Le prêt Pelat-Bérégovoy, c'est la goutte de trop dans le vase des affaires politico-financières. Vase qui continue pourtant toujours de se remplir en ce début d'année 1993. Une nouvelle vague de révélations accable le pouvoir, les écoutes de l'Élysée.
7: Libération épingle les grandes oreilles de l'Élysée. Le quotidien révèle ce matin qu'entre le 30 décembre 85 et le 26 février 86, la cellule antiterroriste de l'Élysée a écouté les conversations téléphoniques d'Edu Plenel, journaliste au Monde, connu pour ses enquêtes dans l'affaire du Renault Warrior de la grotte d'Ouvéa.
8: Bonjour, je ne peux vous répondre pour le moment, mais laissez-moi un message après le signal sonore et je vous rappellerai le plus rapidement possible. Merci.
9: Ça, c'est le téléphone personnel d'Edoui Plenel. C'est cette ligne que l'Élysée a piratée pour espionner le journaliste d'investigation. Une demi-surprise pour notre confrère.
8: Non seulement je le savais, mais je l'ai écrit. En ce sens, je ne suis pas surpris parce qu'ont révélé nos confrères de Libération, c'est-à-dire que la cellule de l'Élysée, dans une dérive de basse police, je dirais, de cabinet noir ou de police parallèle, entre 82 et 86, s'est livrée à des écoutes, à des enquêtes, notamment sur des journalistes.
2: Edoui Plenel, le journaliste qui enquêtait, entre autres, on l'a entendu plus tôt dans l'épisode sur le Rainbow Warrior, a été mis sur écoute. Dans un bizarre jeu de poupées russes, il y a un scandale dans le scandale. Comme avec le Rainbow Warrior, la même question revient. Le sommet de l'État, François Mitterrand, était-il au courant? L'Élysée dément bien sûr quand elle ne garde pas le silence, mais RTL va chercher la parole d'un repenti, celle du lieutenant-colonel Beau. Officier de gendarmerie, il est le seul condamné dans une autre affaire d'État sous François Mitterrand, encore une, des Irlandais de Vincennes. C'était 11 ans plus tôt, mais Beau garde une dent contre le pouvoir. Selon lui, aucun doute, c'est François Mitterrand qui est derrière les écoutes.
8: Ce
0: qui me heurte au dernier degré, c'est qu'avec l'apparition de ce 8294e élément nouveau, parce que depuis 11 ans, des éléments nouveaux, on en a eu, on a l'impression que c'est pas encore suffisant pour mettre en cause Proutot, le président de la République, etc.
9: Est-ce qu'à l'époque, vous pouvez confirmer ou infirmer cette information, comme quoi la présidence avait à sa disposition une vingtaine de lignes téléphoniques?
0: Bien sûr, tout le monde le sait.
9: Théoriquement, la loi du 11 juillet 91...
0: Non mais attendez, arrêtons la poudre aux yeux avec cette manœuvre socialiste qui consiste à nous expliquer depuis hier que grâce au pouvoir socialiste, il n'y aura plus de dérive en matière d'écoute téléphonique parce qu'eux sont des types très brillants et ils ont mis en route une loi en 1991. On est en train de parler du comportement des socialistes dans la période qui précède effectivement cette loi.
2: La toute jeune loi socialiste du 10 juillet 91, dont il est question, a précisément pour objectif de contrôler l'action des services de renseignement. À peine créée, la Commission nationale de contrôle des interceptions de sécurité est donc chargée par le Premier ministre d'enquêter sur l'affaire des écoutes.
10: Le président de la Commission de contrôle des interceptions de sécurité, non administratif pour les écoutes, avait été chargé d'une enquête à la suite des premières révélations de Libération. Le président de cette commission, Paul Boucher, vient de reconnaître devant Xavier Benerozzo qu'il est encore trop tôt pour l'instant pour se faire une idée précise sur les responsables qui ont organisé ces écoutes.
11: On ne peut pas aller plus vite que nous sommes allés. Pour vérifier des affaires qui remontent à plusieurs années, faut-il le rappeler ? Quand même curieux que ça sorte que maintenant. Vous imaginez quand même pas qu'un travail sérieux est fait en 8 jours.
9: Est-ce qu'on sait si ce sont des écoutes administratives, c'est-à-dire avec l'aval de l'État, ou des écoutes sauvages ?
11: Franchement, la question posée comme ça, vous n'aurez pas de réponse présentement. Il y a plusieurs hypothèses dont certaines peuvent être mêlées.
2: Il y aura une seconde vague de révélations dans Libération. 114 demandes de mise sur écoute. Ce n'est donc pas seulement Edoui Plenel qui était écouté, mais des dizaines et des dizaines de personnalités, parfois inattendues, comme l'actrice Carole Bouquet.
12: On fait une pause dans ces archives. Pause pour une question: à quelle organisation écologique le navire Rainbow Warrior appartenait-il? Vous avez la réponse, vous la connaissez ou vous l'avez entendue il y a quelques minutes. Vous pouvez venir nous la donner au standard qui est ouvert au 3210 pour remporter un logiciel de généalogie. Dans quelques instants, retour aux archives secrètes avec Mitterrand qui deviendra le président le plus impopulaire de la 5e République. Et les affaires qui continuent, qui accompagnent son mandat, ne sont pas les seules raisons de son déclin. La France est en mauvaise posture économique et pour le PS, tout va se jouer dans les urnes lors des législatives de 1993. La suite des archives secrètes de Mitterrand, c'est après cette pub.
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12: 14h29. Si vous venez de nous rejoindre, nous sommes au cœur des archives secrètes de François Mitterrand. Et la politique de Mitterrand, qui clamait l'anticorruption, va être visée par de nouveaux scandales. Parmi ces nouvelles révélations, l'une d'elles va sortir du lot, l'affaire des écoutes de l'Élysée. Et cette nouvelle affaire est un véritable tournant dans le paysage politique français. C'est la goutte de trop pour ce gouvernement qui est déjà fragilisé par l'augmentation incessante du chômage. Un problème que Mitterrand avait pourtant promis de régler.
1: Une révélation de plus, sans doute pas celle de trop. Quelques jours plus tôt, les sondages consacraient déjà Mitterrand président le plus impopulaire de la Ve République. Il n'y a pas que les affaires, bien sûr, le contexte économique dégradé, la persistance du chômage ont aussi pesé lourd. Le sort socialiste doit se régler dans les urnes aux élections législatives. Le premier tour a lieu le 21 mars 1993.
4: Voilà, il est presque 20h, Philippe Alexandre. On attend, donc vous êtes avec nous pour cette soirée. On attend ces résultats qui vont être de toute façon extrêmement importants.
6: Oui, et vous savez, on parle beaucoup des grands changements qui ont lieu dans l'histoire et de notre 5e République, et il semble que ce soit un scrutin qui s'annonce aussi riche en surprises que les grandes élections de 1969 ou de 1962.
1: Les minutes qui suivent donneront raison à Philippe Alexandre. L'analyse du scrutin par Jérôme Jaffré.
22: La droite fait son plus haut score de toute la 5e République, 57,5% des voix, Front National compris. Et pendant ce temps-là, la gauche fait son plus bas score, puisqu'elle se situe à un peu moins de 30% des voix. C'est évidemment un écart massif, si on se souvient qu'en 1988, gauche et droite étaient bord à bord à 50-50. La défaite du Parti Socialiste, elle est massive et totale, 18,5% dans l'estimation. Moins de 20% des voix pour le parti au pouvoir. À ma connaissance, ça ne s'est jamais vu dans une grande démocratie à l'issue d'un exercice du pouvoir. Le PS a deux fois moins de voix que l'UDF et le RPR, alors qu'en 1988, il faisait jeu égal. C'est bien sûr annoncé une hécatombe de députés, très probablement dès ce soir en partie, et peut-être, c'est très vraisemblablement, dimanche prochain.
1: Au soir du second tour, le PS n'a que 57 députés. C'est-à-dire que la majorité présidentielle ne tient même pas un dixième de l'Assemblée nationale. La droite a presque tout raflé, et c'est Édouard Balladur qui est nommé dans ses rangs pour occuper Matignon. La deuxième période de cohabitation s'ouvre pour François Mitterrand, synonyme d'un nouvel échec pour le président. Il est affaibli, non seulement par le désaveu électoral, mais aussi par la maladie. Nous y reviendrons dans le prochain épisode. Comme un symbole de la fin d'un règne, cette cohabitation avec Balladur est moins âpre qu'avec Jacques Chirac. Une cohabitation douce avec un Mitterrand inhabituellement silencieux.
23: Cette attitude du président, ce silence, correspond en fait à une totale absence de marge de manœuvre. Pourquoi ? Parce qu'il y a une trop grande faiblesse de François Mitterrand dans l'opinion. Et puis, voilà que petit à petit, cette impopularité forte fait place à une popularité renaissante. Ça permet à François Mitterrand de sortir du bois en douceur, puisqu'en fait, il ne gêne pas le gouvernement, il marque simplement un temps d'arrêt sur un sujet sensible, l'école.
1: C'était en juillet 1993, alors que François Mitterrand commence à reprendre du poil de la bête et ses habitudes d'embêter le gouvernement. Il se sert de ses prérogatives de président pour refuser d'inscrire à l'ordre du jour la révision de la loi Falloux sur l'école. En réalité, ce n'est pas la première fois que François Mitterrand montre les dents dans les 4 mois écoulés depuis les élections.
24: Nous interrompons la diffusion de Studio 22, Nagui. Un flash spécial d'information, Bernard de la Villardière.
25: Oui, l'ancien Premier ministre Pierre Bérégovoy a tenté de se suicider d'une balle dans la tête cet après-midi à Nevers, dans la Nièvre. C'est ce qu'a déclaré un officier des pompiers de Nevers à l'agence Reuters. Il a précisé à cette agence que Pierre Bérégovoy n'était pas mort et qu'il avait été transporté à l'hôpital.
26: Pierre Bérégovoy, je vous le rappelle, a 66 ans, fidèle d'entre les fidèles de François Mitterrand. Récemment, plusieurs observateurs l'avaient trouvé très las. L'ancien Premier ministre, qui on s'en souvient, avait notamment été très affecté bien avant la défaite de la gauche aux législatives par la révélation du canard enchaîné concernant un prêt sans intérêt que lui avait consenti Roger Patrice Pellat.
1: Pierre Bérégovoy est déclaré mort lors de son transfert à Paris par hélicoptère le 1er mai 1993. Les obsèques ont lieu le 4. François Mitterrand y prononce un discours rempli d'émotion. On y trouve de la tristesse, bien sûr.
27: Je parle au nom de la France lorsque je dis devant son cercueil qu'avec Pierre Bérégovoy, elle a perdu l'un de ses meilleurs serviteurs et qu'elle en prend conscience sous le choc d'un drame où se mêlent grandeur et désespoir. La grandeur de celui qui choisit son destin le désespoir de celui qui souffre d'injustice, à n'en pouvoir se plaindre, à n'en pouvoir crier.
1: Mais à cette tristesse se mêle aussi la colère, une colère dirigée contre ceux que Mitterrand estime coupables d'avoir poussé son ancien Premier ministre au suicide.
27: Toutes les explications du monde ne justifieront pas qu'on ait pu livrer aux chiens l'honneur d'un homme et finalement sa vie au prix d'un double manquement de ses accusateurs aux lois fondamentales de notre République, celles qui protègent la dignité et la liberté de chacun d'entre nous.
1: Les chiens, ce sont bien sûr les médias qui ont révélé le prêt sans intérêt. Et cette saillie pousse l'éditorialiste Christine Claire à se livrer à une analyse de la personnalité du chef de l'État sur RTL.
0: Et mardi, à Nevers, on a connu un rare moment de communion dans notre vie nationale. On a vu des hommes de droite, de gauche, des francs-maçons, des communistes, des catholiques, des protestants, des juifs, tous ensemble recueillis dans la cathédrale. Et puis, à 16h30, le président prononce une oraison qui devient tout d'un coup un discours polémique, avec cette terrible accusation qu'on ait pu livrer aux chiens l'honneur d'un homme et finalement sa vie.
3: Les mots n'ont pas dépassé sa pensée.
0: Je suis sûre en effet que ces mots ont été soigneusement pesés, comme chaque fois qu'on croit Mitterrand emporté par la colère. Il ne faut jamais oublier que c'est un animal froid qui place l'indifférence parmi les toutes premières vertus de l'homme d'État. Il l'a confié à Jacques Attali. Mais comme on dit dans Tauromachie, Mitterrand est aussi un animal de combat.
1: Après le Florentin, le monarque républicain, Mitterrand, l'animal politique. Voilà un autre qualificatif à ajouter à sa longue collection surnoms. En 1993, après 12 ans passés au pouvoir, François Mitterrand approche de la fin de son second mandat. S'il tient de l'animal politique, alors c'est un animal blessé. 2 ans de cohabitation l'attendent. La fin de règne discrète semble toute tracée, mais Mitterrand garde encore bien des secrets. C'est l'objet du 6e et dernier épisode.
12: Et ce sera demain la fin de ce feuilleton Archives secrètes de François Mitterrand avec Johan Guérin que vous retrouverez donc samedi et dimanche à partir de 13h30 sur RTL. Place à la musique avec Earth, Wind & Fire sur RTL.

0: 1979 pour ce titre de Earth, Wind & Fire, September. Ah bah oui, parce qu'il faut commencer tout doucement à prévoir. Vous avez vu dans les rayons des magasins, il y a les trousses, il y a les nouveaux stylos. Oui, bientôt les vacances pour les parents. Bonjour René.
1: Bonjour Bérénice.
0: Dites-moi, la rentrée pour vous, c'est pas trop prévu, si
1: Bah si, quand même, on va finir...

0: Oui, ah, oui, c'est mieux. Vous mettez pas le transistor dans la voiture, quand même, René.
1: Non, non, non, non, non.
0: Vous êtes au camping en Vendée, c'est ça?
1: Oui, c'est ça.
0: Et alors, à part écouter RTL, c'est une très bonne activité, je vous l'accorde, mais est-ce que vous faites autre chose?
1: Ah oui, on marche beaucoup au bord de mer, on se promène, on fait des visites, on bouge beaucoup, et puis on se baigne pas mal. On en profite, l'eau est tellement chaude.
0: Combien de degrés?
1: Oh, elle est au moins 20, 23, 24.
0: Ouh!
1: Ah oui. Ah oui, elle est pas froide du tout.
0: Ouh, c'est chaud!
1: Ah c'est oui,
0: chaud.
1: C'est très chaud.
0: Dans le sud, là, on est sur du 29, parfois 30. Ouf!
1: Non, non. Ah oui, voilà, c'est ça.
0: C'est pas possible.
1: Non,
0: donc,
1: non,
0: vous
1: on est
0: profitez,
1: bien.
0: Vous êtes avec qui en vacances, René?
1: Avec mon mari.
0: Il se prénomme comment?
1: Jean-Yves.
0: Et il écoute RTL aussi? Il n'a pas le choix?
1: Ah bah, pareil, il est avec moi.
0: Ah bah, exactement. Vous avez écouté ses archives avec François Mitterrand?
1: Oui.
0: Vous avez appris des choses?
1: Oui, oui, on en connaissait un petit peu quand même, mais.
0: Bah oui.
1: Il y a des. Oui.
0: Ouais, il y a parfois du petit détail qu'on
1: voilà.
0: avait peut-être entendu ou pas bien intégré. Donc, ça
1: voilà.
0: sert à ça, RTL raconte. Hein.
1: Ça nous les rappelle. Non, mais j'aime bien cette émission et c'est vrai, on apprend des choses.
0: Et ben, on va continuer alors cette émission.
1: Voilà.
0: Tiens, la semaine prochaine, on sera là aussi. Allez, on va
1: D'accord.
0: rester. Dites-moi, vous êtes là, ma chère Renée, parce qu'on vous a posé une question. À quelle organisation écologique le navire Rainbow Warrior appartenait-il? Et vous me dites.
1: Greenpeace,
0: c'est une bonne réponse. Est-ce que vous avez déjà fait votre arbre généalogique?
1: Oui, et ça tombe bien parce que j'ai un mari qui est passionné de généalogie.
0: C'est pas vrai.
1: On l'a fait des deux côtés de la famille et là.
0: Et vous
1: voilà,
0: êtes remonté.
1: Parce que les dates. Oh, 1500 et quelques.
0: Ouh! Ah ouais. Oui, quand même!
1: Ah oui, oui. Ah oui.
0: Et vous avez fait ça comment? Parce que là, c'est carrément un logiciel. Hein, où vous allez voir, voilà. C'est génial. Parce que vous pouvez tout stocker. Les noms, les prénoms, les dates, les lieux de naissance des photos, les actes de mariage, oui. de décès. Enfin,
1: voilà.
0: Bref, c'est...
1: Bah, beaucoup de recherches à la main et puis à se déplacer en mairie dans le temps. Et puis aux archives départementales de la mairie, la ville.
0: Grâce à ce logiciel, ça va vous faciliter la vie.
1: Oh bah oui, c'est super.
0: Il est aux anges, Jean-Yves. Eh ben alors, vous allez finir vos vacances en beauté, René.
1: Bah c'est super, oui.
0: Vous pouvez tout lui demander, je suis sûre.
1: Voilà, c'est ça.
0: Ah mais il est juste là. Bonjour Jean-Yves. Bon,
1: bonjour.
0: Restez à l'écoute. Dans quelques instants après la pause, on va retrouver notre série des films mythiques. Si je vous dis Tom Cruise, ça vous plaît, René?
1: Oui.
0: Et vous aussi, Jean-Yves?
2: Ah oui, oui.
0: Oui, sinon on change. Hein.
2: C'est... Ah non, c'est bien. Non.
0: Ah non, mais nous, on est là pour les auditeurs. Donc, Tom Cruise, ça vous plaît? Très bien. C'est parfait. À mon avis, on va faire un petit tour en avion. Allez, profitez bien. Restez bien à l'écoute d'RTL et à bientôt.
1: À bientôt.
0: À bientôt.
1: Bonne journée. Merci beaucoup.
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0: 14h40.

0: 45 en direct sur RTL jusqu'à 15h30 et ce tous les jours pour RTL Raconte. Et comme promis, on retrouve Thierry Chaise avec ce nouvel épisode des films mythiques. Et aujourd'hui, nous allons parler d'un film de 1986 dont le deuxième volet est sorti en 2022, soit 36 ans après. Et vous savez quoi? C'est un carton plein. Le réalisateur Tony Scott nous offre un des films les plus cultes des années 80, vous l'avez deviné, il s'agit évidemment de Top Gun, dont l'histoire est inspirée de la vie à l'école aéronavale de San Diego. Le pitch est simplissime. C'est un jeune pilote qui a été repéré pour son talent et qui va intégrer la prestigieuse école d'aviation Top Gun. Et c'est Tom Cruise qui va donner la réplique. Mais nous allons le voir, figurez-vous que l'acteur a d'abord refusé d'incarner le personnage de Maverick. Incroyable. On va donc décoller vers ce film mythique en compagnie de Thierry Chaise.
1: Les aventures d'une jeune tête brûlée, élève très douée d'une école réservée à l'élite de l'aéronavale américaine, qui va tomber sous le charme de son instructrice. À l'origine de cette histoire, qui allait bientôt affoler les compteurs des box-office du monde entier, on trouve un article du magazine California qui décrivait le quotidien de l'école de l'aéronavale de San Diego. Et plus particulièrement, une photo d'avion de chasse qui l'illustre et saute aux yeux du producteur Jerry Bruckheimer. On dirait la guerre des étoiles sur Terre, glisse-t-il à son comparse Don Simpson. En une seconde, il a déjà le film sous ses yeux. Et surtout, le pouvoir pour qu'il devienne réalité. Car depuis l'enchaînement gagnant, Flashdance, le flic de Beverly Hills, le duo Simpson-Bruckheimer a le vent en poupe à Hollywood. On leur passe tous leurs caprices et leurs excès, dont tout ce qu'ils touchent se transforme en or grâce à une recette qu'ils vont dupliquer à l'envi. Un pitch simplissime, une imagerie clipesque, un tube imparable dans sa BO et un marketing ultra calibré pour enrober le tout. Bruckheimer a tout de suite senti que Top Gun sera leur prochain succès. Ne reste plus qu'à l'écrire. Il réunit alors une bande d'auteurs. Il leur explique le pitch. Deux mecs en blousant en cuir devant l'avion le plus rapide du monde. Et il les laisse cogiter. Chip Prother, le futur scénariste de l'aventure intérieure, se montre le plus inventif. Mais va pourtant très vite jeter l'éponge, incapable de supporter un jour de plus d'avoir sur son dos un Simpson totalement défoncé et un Bruckheimer uniquement obsédé par la réduction de son salaire. Après son départ, le projet piétine. Simpson et Bruckheimer semblent avoir perdu la main. La Paramount, avec qui ils ont un deal, cherche à refourguer le projet à d'autres studios. Mais c'est au moment où ils ont un genou à terre que toutes les cartes sont rebattues. Michael Eisner, le big boss de la Paramount, est viré et remplacé par Ned Tanen, à qui le tandem demande un rendez-vous de la dernière chance. Tanen les convoque à 8h du matin, avec l'idée de se débarrasser de Top Gun. Ils ressortiront avec un contrat signé. Et ils partagent leur joie avec le type hirsute qui les a accompagnés, avant de s'endormir dès les premières secondes de cet échange bien trop matinal pour lui. Pas n'importe quel type. Celui qu'ils ont choisi pour mettre en scène leur Top Gun, Tony Scott. Tony Scott, qui vient de faire ses premiers pas de réalisateur au cinéma avec les Prédateurs, n'était pourtant pas le premier choix des deux producteurs. Il pense plutôt à David Cronenberg, qui vient de se faire remarquer avec Videodrome, et John Carpenter, qui vient enchaîner New York 1997, The Thing, Christine et Starman. Jusqu'à ce qu'il tombe sur une pub réalisée par Scott, où il filme une course entre une voiture et un avion. Ils savent alors qu'ils tiennent leur homme et embauchent les futurs auteurs de l'adaptation de Dick Tracy pour écrire le scénario que Scott va se charger de mettre en image. Commence alors l'étape du casting. Pour camper le rôle central, Maverick, tout ce que Hollywood compte de jeunes talents naissants est envisagé. Patrick Swayze, Nicolas Cage, Sean Penn, Michael J. Fox, Robert Downey Jr., Charlie Sheen ou encore Tom Hanks. Un temps favori, Matthew Modine, le héros de Birdie, décline, trouvant le film trop propagandiste. Le nom de John Travolta, conseil dingue d'aviation, commence alors à circuler. Mais alors qu'il vient d'enchaîner plusieurs bids, son agent se montre trop gourmand pour son contrat. Et le duo Bruckheimer-Simpson décide de ne pas toper là. Ils ont en effet une autre idée. Cruz vient de décrocher sa première nomination au Golden Globe avec Risky Business et a fait la connaissance de Tony Scott sur le tournage de Legend, réalisé par son frère Ridley. Mais quand Tom Cruise lit le scénario de Top Gun, il lui tombe des yeux. Hors de question pour lui de jouer dans ce flash dance dans le ciel, peuplé de scènes de vestiaire ridicules. Simpson est pourtant sûr de son choix. Alors il insiste. Tom Cruise ne veut rien entendre. Alors Simpson insiste encore. Cruz ne cède pas avant qu'un chèque $1 million ait raison de sa résistance.
2: Vous deux, vous êtes vraiment des frimeurs.
3: Quel est ton problème, Kaczynski?
2: Pour tout le monde, c'est toi le problème. C'est parce que chaque fois que tu montes dans un avion, tu es incontrôlable. Je ne t'aime pas parce que tu es dangereux.
4: Ça, c'est vrai. Ice Man.
1: À ses côtés, pour jouer Charlie, l'instructrice dont il tombe amoureux, là encore, la compétition est rude. Brooke Shields, Jodie Foster, Sarah Jessica Parker et même Carrie Fisher sont en course. Mais Simpson et Bruckheimer veulent une actrice moins connue du grand public. Et ils craquent pour une jeune femme de 28 ans qui leur a tapé dans l'œil dans Witness face à Harrison Ford. Elle s'appelle Kelly McGillis et n'a alors que 2 longs métrages à son actif. Top Gun la fera changer de dimension avec à ses côtés 3 autres comédiens alors au balbutiement de leur carrière. Val Kilmer, Meg Ryan et Tim Robbins.
0: Et je suis sûre qu'avec ces extraits, vous avez qu'une envie, c'est de regarder tout à l'heure ou ce soir Top Gun. Les producteurs de Top Gun, Jerry Bruckheimer et Don Simpson, vont tout faire pour tourner dans le lieu qui leur a inspiré le film, à savoir l'école aéronautique de San Diego. Et pour y parvenir, ils ont usé de leur intelligence en embauchant Pete Pettigrew en tant que consultant. Ce dernier, qui a connu l'Académie, va vivre un véritable cauchemar et ce n'était que le début d'une longue série. La suite de cet épisode sur Top Gun, c'est juste après ça.
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8: Dernière partie de ce récit, de ce film mythique Top Gun. Désormais, Tom Cruise est Maverick. Et dans Top Gun, le personnage principal tombe amoureux de son instructrice. Et il faut trouver l'interprète à tout prix. Plusieurs actrices de renom seront lauréates pour ce rôle. Mais les instigateurs du film voudront un nouveau visage. Et celle qui embarquera dans l'aventure, c'est, vous vous en souvenez, Kelly McGillis. Une jeune femme de 28 ans qui a d'abord été découverte dans le film Witness en 1985.
9: En parallèle de la construction de ce casting, Bruckheimer et Simpson œuvrent en coulisses pour pouvoir tourner dans l'école de San Diego qui leur a inspiré ce film. Malin, ils embauchent comme conseiller technique un de ses instructeurs à la retraite, Pete Pettigrew. Celui-ci se révèle le cheval de Troie parfait. Mais de ses conseils, le tandem n'en aura cure. Pettigrew a beau souligner le manque de crédibilité du récit, il prêche dans le vide. Et il va vivre chaque jour de tournage comme dans un cauchemar éveillé. Lui, épris de rigueur, assiste au débordement sans limite d'un Simpson accro à la cocaïne qui débarque tous les matins avec des scènes réécrites dans la nuit. Et dès que Pettigrew lui fait une remarque comme la multiplication grotesque à ses yeux des scènes de vestiaire, Simpson le renvoie aussitôt dans ses cordes, lui expliquant qu'en payant $1 million Tom Cruise, il ne va quand même pas se priver de filmer son corps. Pettigrew pourtant ne baissera jamais les bras, cherchant à éviter que Top Gun se métamorphose petit à petit du film de guerre pour lequel on l'a engagé en comédie musicale. Bref, il cherche à remettre une logique dans un tournage qui part dans tous les sens. Une fois, deux fois, trois fois, Tony Scott se fait virer. Une fois, deux fois, trois fois, il est réengagé par Simpson qui passe une partie de ses journées à faire passer des castings à de jeunes apprentis actrices, alors qu'évidemment, la distribution est depuis longtemps totalement bouclée. On est au cœur des années 80, un temps de bascule où le sida n'a pas encore commencé ses ravages. Les fêtes d'équipe données chaque vendredi sur le plateau repoussent, semaine après semaine, les limites de la débauche jouissive. Et en dépit de cette ambiance survoltée, le tournage de Top Gun, endeuillé par la mort d'un pilote, va bien à son terme. Commence alors le travail sur un élément essentiel de la Simpson-Bruckheimer touch, la musique. Aux commandes, Giorgio Moroder, le compositeur qui a déjà triomphalement œuvré pour eux sur Flashdance. Et pour le pendant du What a Feeling d'Irene Cara, le fameux tube indispensable à leur production, ils font appel à un groupe de New Wave new-yorkais, Berlin, qui interprète le slow langoureux Take My Breath Away, futur Oscar de la meilleure chanson. Emballé, Simpson et Bruckheimer décident alors de pousser encore plus loin le curseur romantique du film. Ils reconvoquent Scott, l'équipe technique, Tom Cruise et Kelly McGillis pour tourner des scènes romantiques entre les deux. Et même une scène d'amour, réclamée par la majorité des spectateurs des premières projections test. Qu'importe alors que le temps ayant passé, les comédiens n'aient plus les mêmes coupes de cheveux. Tony Scott décide de la filmer dans des teintes bleutées pour que le spectateur n'y voit que du feu. Et l'artifice fonctionne. Au moment de sa présentation à la presse, Top Gun est plutôt regardé de haut par la critique, qui n'imagine pas la vague populaire qu'il va susciter. Produit pour 15 millions de dollars, le plus gros succès américain de cette année 86 en rapporte plus de 350 millions. Et ce, alors que le nombre de jeunes Américains souhaitant s'engager dans une formation militaire de pilote progresse de 500%. Alors, malgré leur dissension sur le tournage, Jerry Bruckheimer, Don Simpson et Tony Scott vont retravailler ensemble. D'abord sur Le Flic de Beverly Hills 2, puis sur Jour de tonnerre, où Tom Cruise troque les avions de chasse pour les bolides de la compétition NASCAR. Avant que, dès la fin de cette nouvelle aventure commune, débute le serpent de mer de la suite de Top Gun. Elle prend forme 20 ans plus tard, en 2010, quand Christopher McQuarrie, le futur scénariste du Usual Suspects, développe un scénario qui tombe à l'eau. Avant que Peter Craig, le futur adaptateur des deux premiers Hunger Games, n'aboutisse lui à un projet qui rentre en préparation en 2012, mais sera abandonné après le suicide de Tony Scott le 19 août 2012. Qu'importe, car dès 2015, Bruckheimer remet le projet sur les rails. Sans Tom Simpson, retrouvé mort 10 ans plus tôt dans son appartement, suite à une overdose, peu après leur ultime projet commun, Rocks. Et même si son étoile a pâli depuis les années 80, la détermination de Bruckheimer finira par triompher. Réalisé par Joseph Kosinski, Top Gun Maverick verra bien le jour. Atterrissage prévu dans les salles pour juin 2021, si la crise du coronavirus lui donne évidemment le feu vert. Top Gun pourra ainsi fêter en majesté ses 35 ans.
8: Et lundi, on continue notre série mythique avec Thierry Chaise et le film Rain Man. Merci d'écouter RTL, il est 15h. 15h, on s'informe l'essentiel de l'info en 3 minutes avec Brieux Bochet. Bonjour Brieux.
0: Bonjour Bérénice, bonjour à tous. Les flammes ont parcouru plus d'un millier d'hectares dans les Landes. L'incendie qui s'est déclaré hier près de la commune du Langlon, où plus de 500 personnes ont dû être évacuées. Franck en fait partie. Ce Parisien en vacances a dû se réfugier chez un ami.
10: Un petit peu stressé parce que effectivement les infos tombent au compte-goutte. Donc la mise à jour sur les différents sites se fait pas forcément en temps réel. C'est nous qui avons pris la décision, quoi. Puis on a la chance d'être hébergé, donc au moins ça facilite.
11: Qu'est-ce que vous leur dites aux accueillants ?
10: Bah merci surtout.
0: Des propos recueillis par Philippe de Maria. 500 pompiers sont mobilisés dans des conditions météo défavorables. Un hélicoptère prêté par l'Australie a notamment débuté ses premiers largages au-dessus d'importants panaches de fumée. Des incendies nombreux cet été, bien souvent d'origine humaine. 474 personnes ont été interpellées depuis début juillet pour des départs volontaires ou involontaires. Parmi elles, 183 mineurs. Encore une chaleur écrasante aujourd'hui sur une grande partie du pays, même si la fraîcheur est au bout du tunnel. 75 départements sont toujours en vigilance orange, mais la canicule va continuer de régresser ce week-end selon Météo France. La sécheresse, en revanche, elle est toujours aussi présente dans l'Est. Le niveau du Rhin empêche les navires de remonter jusqu'au port de Strasbourg. Conséquence, eh bien, de nombreuses stations de la région sont confrontées à une pénurie d'essence. 14% des stations du Grand Est sont en difficulté selon les données officielle. L'actualité à l'étranger, c'est Paris qui condamne avec la plus grande fermeté l'occupation depuis dimanche de plusieurs habitations palestiniennes par des colons israéliens en Cisjordanie occupée. Le Quai d'Orsay appelle Israël à traduire en justice les auteurs de ces actes. Le sport et un Léon Marchand en maîtrise se qualifie pour les demi-finales du 200 mètres papillon aux euros de natation. Les demi-finales sont à partir de 19h25. On suivra aussi ce soir la finale du 50 mètres d'eau avec Johan Endoy-Brouard. Finale également pour le relais mixte du 4 x 100 mètres. Et puis ça joue aussi ce soir sur les pelouses de Ligue 2. La deuxième journée avec notamment au programme Saint-Étienne qui va tenter de confirmer face à Clermont après un beau succès la semaine dernière. Nantes doit se racheter et se déplace à Laval. À suivre également Grenoble-Metz ou encore Reims-Dunkerque, coup d'envoi à 20h45. Et puis vous vous apprêtez peut-être à prendre le volant. Attention, bison futé voie orange sur tout le pays dans le sens des retours, c'est rouge dans le sud-est pour vous qu'on vous accompagne. 24 heures de direct sur RTL dès 19h avec Guillaume Ouattara et Miguel de Rennes qui vous seront avec vous toute la nuit. La météo de l'après-midi, ça va rester très ensoleillé sur une bonne partie du pays. Attention aux orages qui vont éclater sur les reliefs du sud, mais aussi entre le Poitou-Charente et la Normandie. Il pourrait gagner la capitale dans la soirée pour les températures 25 à Brest, 35 à Toulon, 38 à Lille et jusqu'à 40 degrés à Toulouse. 15h et 3 minutes. RTL Raconte, ça continue avec vous Bérénice.
8: Et vous savez ce qui se passe, Brieux, à 15h03 dans RTL Raconte?
0: Non.
8: C'est la saga musicale. Eh oui.
0: Qu'est-ce qui est au programme du coup?
8: Eh bien, c'est la saga Daniel Balavoine. Eh oui, monsieur, c'est comme ça. Voilà, comme ça vous êtes au courant. À tout à l'heure.
0: À tout à l'heure.
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8: Et donc, dernière partie d'RTL Raconte pour aujourd'hui. Et toute cette semaine, vous le savez, est consacrée à la saga Daniel Balavoine avec Thomas Pierre à la présentation. Alors, on a parlé de ses débuts, de son côté rebelle et de sa musique, évidemment. Mais justement, en parlant de musique, je vais vous poser une question. Dans quel album de Daniel Balavoine écrit en Afrique peut-on retrouver le titre pour la femme veuve qui pleure? Ah oui, je m'adresse aux fans et Dieu sait si vous êtes nombreux. Pour remporter le dernier roman de Mélissa Dacosta, Fauve, aux éditions Albin Michel, vous pouvez répondre à cette question, si vous avez la réponse bien sûr, au 32-10. Donc, dans quel album de Daniel Balavoine, pour la femme veuve qui pleure, peut-on retrouver ce titre, album écrit en Afrique? Alors, Daniel Balavoine, on le sait, a marqué les esprits avec son franc-parler et son engagement, ce qu'il retranscrira dans sa musique. Mais on connaît tous le destin tragique du chanteur qui a perdu la vie dans un accident d'hélicoptère. Hier, nous avons rapidement abordé cet événement dont nous reparlerons dans cet épisode. Et nous allons également entendre ces quelques mots prononcés par Daniel Balavoine qui va parler de la vie sans anticiper ce que l'avenir lui réserve. Il vit pleinement, au jour le jour. Voici donc la suite de la saga Balavoine sur RTL.
11: J'ai jamais pu me retenir quand j'avais quelque chose sur le cœur. Ça a toujours explosé, et en général explosé beaucoup trop fort. La vie n'est pas faite que de choses qui s'y passent. La vie est simplement faite de la vie, c'est-à-dire de respirer, de souffler, et de manger, de dormir et d'aimer. Je suis pas sûr qu'elle va s'arrêter, du moment où elle va s'arrêter, ça me préoccupe pas vraiment. Ça m'inquiète un peu des fois, comme tout le monde. Dire que mourir, c'est un peu embêtant. Moi, ça me gêne un peu. Ce qui me préoccupe simplement, c'est ce que je vis en ce moment. C'est déjà bien suffisamment lourd à porter des fois. Alors, je veux pas en plus me mettre à spéculer sur la longueur de la vie, etc.
12: Nous sommes en janvier 1983, sur la grille de départ du Paris-Dakar. Un célèbre chanteur français grimpe dans une voiture de course. Daniel Balavoine s'est lancé un nouveau défi, participer au rallye réputé le plus dur du monde. Une première expérience qui va profondément marquer l'homme et l'artiste et qui va, 3 ans plus tard, sceller son destin. Troisième épisode, la mort d'une étoile.

0: je m'appelle Balavoine, je suis navigateur et pilote. Je participe au Paris-Dakar, à mon avis, pour à peu près les mêmes raisons que les trois quarts des gens qui le font, c'est-à-dire pour le sport, pour le voyage, pour l'aventure, pour l'amour de la voiture, pour l'Afrique, pour la beauté du paysage, pour rencontrer des gens différents, pour... pour vivre autre chose, pour prendre des vacances, pour prendre de l'air, pour pas avoir de téléphone dans la voiture, pour plein de choses, pour conduire vite, pour essayer de naviguer et aider mon camarade à conduire vite. Qu'est-ce que je peux vous faire d'autre encore? C'est-à-dire, si vous demandez ça aux autres personnes qui le font, je pense qu'ils vous répondront à peu près la même chose.
1: En Afrique, Balavoine découvre la misère, les enfants qui boivent dans des flaques et les corps épuisés par la faim. Quand il rentre en France, il est secoué. Ce n'est plus seulement un chanteur qui s'indigne sur les plateaux télé, c'est un homme qui a pris une claque. Ce regard et cette colère vont nourrir l'engagement de Daniel Balavoine et sa musique.

0: Pierre Hiroux a consacré une biographie à Daniel Balavoine.
1: Quand il a enregistré Loin des yeux de l'Occident, on est en 1983, il enregistre en Écosse pendant l'été 83 et 6 mois plus tôt, il était en Afrique et il avait voulu participer au premier Paris-Dakar de sa vie et en fait sa voiture était tombée en panne alors que la compétition était même pas encore en Afrique, hein, mais il a décidé de continuer jusqu'à Dakar parce qu'il voulait découvrir l'Afrique et il a découvert des choses qui l'ont horrifié, notamment des enfants qui mangeaient des mouches par terre tellement il n'y avait rien à manger et ça l'a tellement pris au trip qu'il a voulu crier sa colère et sa colère elle est très très perceptible sur cet album-là. Donc la chanson phare de cet album-là, c'est pour la femme veuve qui s'éveille, hein, qui a vraiment beaucoup marché.

0: À l'époque, ses coups d'éclat face à Mitterrand ou contre les anciens combattants sont encore dans tous les esprits. Daniel Balavoine traîne toujours une réputation de grande gueule. RTL, le 18 septembre 84.
1: Daniel Balavoine, dans votre dernier album « Loin des yeux de l'Occident » conçu en Afrique pendant les courses Paris-Dakar, où votre voiture d'ailleurs vous a lâché au quatrième jour, au-delà de la chanson, vous portez des jugements sur les hommes, les femmes, les déshérités. C'est votre façon à vous d'exprimer vos pensées ?
2: D'abord, je ne porte pas de jugement, je formule des sentiments. D'ailleurs, je suis un petit peu agacé maintenant et par certaines attitudes. C'est-à-dire, quand je dis rien, on me dit « ça y est, il se dégonfle, il dit plus rien ». Quand je dis quelque chose, on me dit « ça y est, il ouvre encore sa gueule ». Il faudrait faire un choix d'abord. Est-ce que je me tais, est-ce que je dis quelque chose ? Ça, c'est la première chose. La deuxième chose, c'est que je ne prétends pas détenir la vérité. J'exprime des sentiments et je vous ferai remarquer que je ne donne mon avis que quand on me le demande. Mmh. Je suis toujours très surpris qu'on m'engueule quand je donne mon avis alors qu'on vient de me le demander deux secondes avant. Alors, il faut faire un choix. Si on veut pas m'entendre parler, il suffit de pas me faire venir. Je ne me suis pas battu pour venir vous voir
1: c'est
2: aujourd'hui.
1: Vrai,
2: bon, on dit, est-ce qu'il veut bien venir ? Moi, je veux bien venir, j'arrive. On dit, qu'est-ce que vous en pensez ? J'en pense à, ah oh ben non, faut pas dire ça, c'est pas bien. Ben, on ne peut pas venir,
1: tout de même,
2: c'est un cercle vicieux.
0: Daniel Balavoine est bien décidé à continuer de dire ce qu'il pense. Mais avec ce nouvel album, son engagement va d'abord se manifester à travers sa musique et ses textes. Comme dans le titre « Frappe avec ta tête » où le chanteur dénonce la torture d'un opposant politique.

0: sa sœur, Claire Balavoine.
1: Elle frappe avec la tête. Oh là là, ben oui, parce que ce poète auquel on a coupé la langue et les doigts, tout le monde croit qu'il est foutu. Dès qu'il ouvre son esprit, il frappe avec sa tête, c'est poignant. Et ensuite, enfin, au même niveau, hein, le chorus de guitare de John Woolof, qui a sorti ça d'un trait, Daniel a dit, on garde la puissance du son. Il était habité par tout ça, et c'est pour ça qu'il a pu le sortir si puissamment, quoi. Oui, je suis heureuse qu'il ait été comme ça, mon petit frère, et qu'il le soit toujours. Et ça touche autant de gens. Bien sûr que ça fait plaisir de sentir la vie.

0: un titre troublant aujourd'hui. Thierry Roux.
1: D'abord, il avait écrit cette chanson parce qu'il était vraiment proche de ses frères et sœurs, de ses parents, et il n'avait pas envie de perdre des proches. Donc, il s'était dit que la seule façon de ne pas souffrir de la perte d'un proche, c'était de partir avant. Et en fait, quand il a enregistré cette chanson, il a prévenu personne. Déjà, il faut savoir que Daniel Balavoine écrivait souvent les textes de ses chansons au dernier moment, en studio. Et là, il avait prévenu personne. Quand il pose sa voix, personne n'est au courant de ce qu'il y a dans le texte. Et quand il enregistre la voix de cette chanson-là, tout le monde dans le studio a les larmes aux yeux.

0: Surtout que la famille Balavoine va s'agrandir. Nous sommes en 1985. Daniel Balavoine partage désormais sa vie avec Corinne, avec qui il a eu un petit Jérémy l'année précédente. Et le couple attend bientôt un deuxième enfant. Balavoine ne va pas pour autant diminuer le rythme de son engagement.
1: Allez, la suite de Balavoine dans quelques instants. Et la question que je vous rappelle, évidemment les puristes, vous avez rectifié. Dans quel album de Balavoine écrit en Afrique peut-on retrouver le titre pour la femme veuve qui s'éveille? Bien sûr, 32-10, nous attendons vos réponses. L'Éthiopie est frappée par la famine et l'Occident va réagir. De grands concerts caritatifs vont être organisés. Londres accueillera le Live Aid au Wembley Stadium. Et à cette occasion va marquer la première vraie rencontre entre Daniel Balavoine et Jean-Jacques Goldman, tous les deux invités par Monique Lemarcy, alors la directrice de la programmation musicale de RTL. On entendra d'ailleurs un extrait de ce concert anthologique juste après la pause.
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1: Et on poursuit notre saga Daniel Balavoine. Alors avant la pause, nous avons pu entendre un extrait de son titre « Partir avant les miens », un titre poignant adressé aux proches du chanteur. Et avant ça, nous sommes revenus sur la chanson « Frappe avec la tête », un morceau dans lequel l'artiste exprime sa rage et ses convictions politiques, ce qui consolide sa réputation de « grande gueule ». On reprend donc notre saga Balavoine avec Queen et Bohemian Rhapsody, chanté lors du Live Aid de 1985.
0: En ce milieu des années 80, la famine qui frappe l'Éthiopie bouleverse l'Occident. En Angleterre, Bob Geldof réunit les plus grandes stars pour lever des fonds pour venir en aide à la population locale. Et le 13 juillet 85, un concert géant est organisé à Wembley, à Londres.

0: Et pour l'occasion, la radio RTL a invité quelques artistes. Monique Lemarcy était directrice de la programmation musicale de la rue Bayard à l'époque. 40 ans après, elle se souvient encore très bien de cette journée.
1: C'est Bob Geldof qui va mettre sur pied un gigantesque concert pour le stade de Wembley qui s'intitulera Live Aid et va réunir les 50 plus grands noms du rock anglais. Parmi eux, Bowie, Elton John, McCartney, Freddie Mercury, bien d'autres. Un autre concert à Philadelphie va lui réunir les plus grands noms du rock américain. Chaque concert va avoir plus de 90 000 spectateurs. Pour ce concert à Londres, Roger Kreischer, qui était le directeur des programmes d'RTL, lui m'a demandé d'inviter quelques-uns de nos amis chanteurs. Bien sûr, le premier invité a été Renaud, mais il n'a pas pu venir. Et finalement, je pars avec Daniel Balavoine, France Gall et Michel Berger, puis Jean-Jacques Goldman. Et ce sera en fait la seule vraie première véritable rencontre de Daniel Balavoine et de Jean-Jacques Goldman. Ce concert a été un moment vraiment rare de partage, de vibration, de décharge émotionnelle. Et puis Daniel va quitter Londres pour terminer son album en Écosse. Et nous, on se retrouvera tous à la Courneuve le 13 octobre au concert de Chanteurs sans frontières où Daniel et Jean-Jacques chanteront « Je marche seul ». Michel et Daniel chanteront également une autre chanson, je crois, bientôt toujours.
0: Oui, car ce voyage à Wembley va donner l'idée à Balavoine, Berger et Goldman de reproduire la même chose en France, en lançant l'aventure « Chanteurs sans frontières ».

Avec entre autres France Gall et Michel Berger, Daniel va lancer dans la foulée Action École. L'idée, mobiliser des collégiens et des lycéens, organiser des concerts pour financer des projets concrets en Afrique. Balavoine a trouvé un champ de bataille à sa mesure, moins de caméras et plus d'action. Et le chanteur comprend rapidement que la priorité, c'est l'eau. L'eau pour irriguer, cultiver, vivre. De cette prise de conscience naît une idée, installer des pompes à eau dans le Sahel. Lors du Paris-Dakar 85, avec son ami Thierry Sabine, ils imaginent ensemble une organisation qui utiliserait la logistique du rallye pour livrer du matériel aux villages rencontrés. Ainsi naissent les Paris du cœur, des motopompes déposées au passage du Dakar. Et Daniel ne se contente pas de prêter son nom. Il s'implique avec les sponsors, dans la logistique et auprès des populations locales. Pour financer cet engagement humanitaire, il va aussi reverser au projet tous les droits d'auteur de son morceau « Un enfant assis attend la pluie ».

0: un morceau qui figure sur son nouvel album « Sauver l'amour » et qui témoigne aussi de la transformation artistique de Balavoine.
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0: Mais il y a quelque chose en plus avec ce morceau. Thierry Roux.
2: À partir de ce moment-là, Daniel change de dimension. D'abord, les textes sont très très lyriques. C'est une écriture d'une émotion intense. La toute dernière chanson de l'album, qui est intitulée « Un enfant assis attend la pluie », il y a tout Daniel Balavoine dedans. C'est une chanson qui parle de la famine en Afrique, de ce que lui ressent devant ce drame et de ce qu'il voudrait faire. C'est pas une chanson pessimiste, parce que c'est une chanson qui parle de la nuit et de la lumière. Donc il y a un message d'espoir quand même dans cette chanson. C'est pas n'importe quelle chanson, parce que non seulement c'est la dernière, mais c'est la plus longue. Elle fait presque 6 minutes. C'est la chanson la plus longue qu'il ait enregistrée. Il y a pas une chanson qui dure 6 minutes dans tous ses albums précédents. Donc est-ce qu'il avait une pression? Ça, personne ne peut le dire, mais c'est qu'il avait peut-être sur le moment le sentiment qu'il pourrait pas faire mieux. Mais je pense qu'il se trompe, parce que il se mettait des défis à lui-même, et à chaque fois qu'il se faisait une promesse, il la réalisait.

En octobre 85, au lendemain du concert de la Courneuve, Daniel Balavoine publie en effet « Sauver l'amour ». Enregistré en Écosse, cet album est un condensé du Daniel Balavoine du moment. Plus apaisé, plus lumineux, plus humain. Le chanteur nous livre une facette de sa personnalité qui prône l'amour encore et toujours. «

0: Balavoine est très fier de ce disque, au point de venir un jour chez RTL, le faire écouter à celle à qui il doit une partie de son succès, Monique Lemarcy.
1: Pour l'écoute de cet album, Daniel est bien dans mon bureau, accompagné de Corinne. Et tous les deux m'annoncent la venue d'un prochain enfant pour quelques mois plus tard. Et puis Corinne, elle va monter au bureau des programmateurs et moi, je vais rester seule avec Daniel. Il restera près de moi pendant toutes les écoutes de l'album, sans rien dire. Moi, j'écoute sans un mot. Et à la fin de l'écoute, ben, je suis sans mot. C'est un souvenir un peu personnel, mais je me souviens avoir eu quelques larmes pour un enfant assis sous la pluie. Et je finis par lui dire, cet album est le plus beau que vous ayez produit. Et il n'y a pas une chanson perdue. Et là, il me dit cette phrase qui va prendre une signification un peu terrible quelques semaines plus tard. Oui, j'aime cet album, j'y ai tellement mis que j'aimerais que ce soit le dernier.

0: Et demain, à partir de 15h, vous retrouverez la suite de la saga Balavoine avec Johan Guérin, dimanche également, et on se retrouvera lundi pour le tout dernier épisode de cette série. Allez, à tout de suite, ne bougez pas, on se retrouve dans quelques instants sur RTL.
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0: 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Ce sera peut-être votre cas. Enfin, j'imagine que oui. Bonjour Mathieu.
10: Oui, bonjour.
0: Mathieu, vous nous avez appelé au 3210, c'est bien ça, vous me confirmez la chose.
10: C'est bien ça, oui, exactement Bérénice.
0: Et vous nous avez appelé au 3210 parce que vous avez entendu la question.
10: Exact.
0: La bonne question est la suivante. Dans quel album de Balavoine écrit en Afrique peut-on retrouver le titre pour la femme veuve qui s'éveille? C'est vrai que j'ai un peu dit qu'il pleure, mais en même temps, elle a dû pleurer à un moment donné avant de s'éveiller. C'est pour ça. Ça devait pas être de ma faute. Vous avez la réponse?
10: Oui, tout à fait. Alors, c'est Loin des yeux de l'Occident.
0: Alors, c'est une bonne réponse. Mathieu, moi j'ai quand même une question parce que on va pas dévoiler votre intimité, mais je vois votre âge et vous êtes fan de Daniel Balavoine.
10: Oh bah c'était l'époque de ma jeunesse, on va dire. De mon enfance. On peut dire mon âge, hein, 46. Donc effectivement, j'ai grandi avec les années Balavoine. Et pour la femme veuve qui s'éveille, c'est une de mes chansons préférées de plus. J'ai l'album.
0: Vous avez l'album, donc effectivement, c'était un petit peu plus simple. Mathieu, vous êtes au travail, vous ?
10: Oui, exact. Je suis aide-soignant et j'écoute RTL avec mes patients. Et ayant la réponse, j'ai pris 2 minutes pour vous téléphoner.
0: Alors Mathieu, est-ce que vous vous lavez les mains souvent ?
10: Oui, toujours comme vous disiez, avant et après les soins, ça c'est...
0: Ah, je parlais pas des soins, moi.
10: Est-ce que je me lave les mains souvent? Ah oui,
0: Non,
10: oui,
0: mais effectivement, en référence à, pour les auditeurs qui viendraient de nous rejoindre, en référence à ce récit concernant Samuel Weiss.
10: Oui.
0: Et donc, on se rend compte quand même de l'évolution. C'est parfois bien l'évolution quand même, hein. Avant, il se lavait pas les mains. Donc là, il faut se laver les mains avant et après.
10: Ça toujours,
0: on est bien d'accord.
10: Mais vous savez, dans mon métier, on se lave à peu près les mains une trentaine de fois par jour.
0: Oui, je me doute d'avoir les mains un petit peu sèches.
10: Plutôt, oui, on peut dire ça. Ouais.
0: Mieux vaut ça que ne pas se laver les mains. Mathieu, avec vos patients, vous allez pouvoir rester sur RTL. Parce que là, ils vont rigoler. Ils viennent d'apprendre plein de choses, mais ils vont rigoler. Est-ce que Isabelle s'est lavé les mains toujours avant?
11: Toujours
0: avant une émission et
11: avant,
0: après.
11: Même pendant.
0: Même pendant.
11: Ouais, ouais.
0: Elle fait mieux tout le monde. Mathieu, bel été à vous. À bientôt.
10: Merci.
0: On vous envoie le livre de Mélissa d'Acosta, hein, évidemment.
10: Merci. Merci infiniment.
0: À très bientôt, Mathieu.
10: À très bientôt. Au revoir.
0: Au revoir. Et donc, Mathieu, reste avec nous pour écouter les meilleurs moments des grosses têtes, Isabelle.
12: Tiens, jusqu'à 18h, on va pas se gêner.
0: Et on se lavera les mains aussi après.
12: Absolument. Et bon week-end.
0: Merci. À lundi.
12: À lundi. Eh bien les amis, on va retrouver tout de suite Johan Rioux, Jérémy Ferrari, Bernard Mabi qui se ressemblent, s'assemblent en ce mercredi 5 juin 2024.
13: Vous n'en avez pas marre.
14: De quoi de rond, bon Bernard ?
13: Parler de mon poids.
14: Mais votre poids est international. Et c'est parce que vous êtes rond qu'on vous aime, Bernard.
13: Ah, d'accord.
14: Vous avez toujours été un peu rond, de toute façon.
13: Ma bille.
14: Ben voilà. C'est, voilà, voilà. C'est votre nom.
13: Il a fallu que je m'adapte.
15: Voilà, là, c'est ma boule, putain.
14: Vous avez vu, j'ai mis Johan Rioux face à vous.
16: On ne sait pas lequel va naître en premier, quoi.
14: C'est pas ça, c'est
13: non,
14: comme
13: il
14: ça.
13: Il est beaucoup
14: ça.
13: Plus gros.
14: C'est ce qu'on appelle l'effet miroir, vous voyez.
16: C'est vrai. Puis ça équilibre, comme ça, le plateau reste droit. Quoi.
17: Parce que quelqu'un de rond en général, il fait plaisir au public. C'est-à-dire que quand quelqu'un voit et quelqu'un de rond, eh bien, il sourit, on s'en amuse, on rigole, on vanne.
16: Oui, ça s'appelle se moquer. Oui, oui.
15: Et c'est positif, ça.
18: Ça s'appelle.
13: Il a toujours cru qu'on l'admirait. Non, attends.
18: Ça s'appelle la grossophobie.
17: Mais oui. Non. Au contraire, maintenant, il faut accepter. On est une émission justement où il faut accepter absolument tous les
14: différences.
17: Mais bien voilà. Sûr.
14: Mais bien sûr.
17: Et regarde, et Christophe, il s'est passé un truc énorme pour la première fois en 6 ans.
15: Qu'est-ce que j'ai fait?
17: Christophe a embrassé. Christophe a vraiment fait la bise et je comprends pas ce qui lui arrive, Christophe. Mais qu'est-ce qui te, qu'est-ce que j'ai
14: fait? Comment ça, il vous a fait la bise?
17: Bah, il a tout à l'heure, il m'a fait la bise vraiment.
14: Ça veut dire bonjour.
17: Oui, sa bouche est venue sur ma joue.
15: Oh, c'est le principe
14: de la bise, oui.
13: Oh là là.
14: Il découvre, vous savez. Il en est qu'à 6 mois avec Nathalie.
17: Mais j'ai changé, je suis devenu beau.
14: Non. Enfin, je suis voix de moins en moins.
15: Ouais. C'est parce que je suis devenu presbyte.
14: Ça, il y a longtemps. Et alors, vous en êtes avec Nathalie Rioux?
17: Ah oui, c'est le bonheur fou, ça y est, elle vient de passer 10 jours à la maison.
14: Ah, c'est pas vrai.
15: Et tu l'as laissé sortir?
17: Et on est un vrai... ça y est, on est un vrai couple.
14: Elle a dormi chez vous.
17: Elle a, pendant 10 jours, elle est venue, elle a posé son sac à dos, son sac, sa valise.
14: Mais vous n'avez qu'une chambre ou vous avez plusieurs chambres?
17: Ah non, je suis pas riche et tout. Non, une petite chambre.
14: Donc, vous aviez changé les draps depuis Mergo?
17: Oui. Et donc, ce qui est génial, c'est que en fait, c'est génial parce qu'on est allé au marché.
16: On s'en fout, on veut juste savoir si tu l'as baisé. Ça fait un an qu'on attend que tu la baises. Est-ce que tu l'as baisé? Qu'on passe à autre chose.
14: Eh oui, il a raison, le marché, on s'en tape. Alors réponds.
17: Ariel, est-ce qu'il faut que je dise ou il ne faut pas que je dise Ariel?
13: Oui, elle est
19: Ariel, écoutez, est-ce que ça s'est bien passé?
17: Oui, voilà. C'était un truc de dingue.
14: Est-ce que c'est passé déjà?
19: Est-ce que vous étiez au-dessus ou en
16: dessous? Ah ben...
15: Si elle est toujours vivante,
14: s'il est au-dessus, elle était en dessous, mais lui au 5e étage, et elle au 4e.
15: Elle était au marché.
16: S'il est au-dessus, c'est plus une relation sexuelle, c'est un meurtre. Hein.
17: En tout cas, c'est validé. On continue l'aventure et c'est validé.
16: C'est validé. Il y avait Denis Brognard qui était là.
15: Alors, c'est vrai, quand il dit on continue l'aventure, on a l'impression que c'est Koh-Lanta.
17: Mais oui, parce que c'était un vrai test, comme la première fois qu'on passe 10 jours ensemble.
13: Bah, toi, Rio, c'est une épreuve. Hein.
17: Ouais, mais Jérémy, t'as beau être beau gosse et toutes les premières fois avec une femme, c'est pas évident pendant
16: Si, c'est super. Et vas-y, donc, continue.
15: Enfin, c'est plus facile.
17: On est allé au marché, je l'ai emmené à l'équipe et tout, mais de la nuit, secrètement, parce que j'avais peur qu'elle voie mes collègues et tout.
14: Tu l'as niqué donc... à l'équipe. Et
16: non, au marché.
14: Ils ont profité pour les peser.
17: En fait, partout.
14: Ça fait 6 mois qu'il se retient, il l'a niqué partout. Au marché, à l'équipe.
17: Et en fait, vous avez fait quoi d'autre alors?
16: Et en fait quoi?
17: On est allé de longues balades en Paris et c'est marrant parce qu'il y a des gens qui m'ont reconnu quoi et donc qui ont dit ah c'est vraiment la vraie Nathalie, elle existe vraiment, elle est pas feinte, elle existe vraiment.
14: Et alors elle était flattée?
17: Bah non, elle était pas flattée. Vous laissez pas.
13: Non, m'étonne. Qu'est-ce qu'elle a dû se faire chier. Oh là là.
16: Donc sexuellement ça se passe bien.
17: Alors sexuellement ça se passe. Vous savez que je suis nul dans les positions un peu bizarres. Moi, je
15: non, mais même des positions normales.
14: Qu'elle réclame des positions bizarres.
17: J'ai assuré l'essentiel. C'est-à-dire que j'ai fait le minimum syndical.
16: Attends, c'est quoi,
17: j'ai rempli le devoir conjugal.
15: Non, mais
17: j'ai donné de la personne. Ouais. J'ai...
15: Est-ce qu'elle était contente?
17: Bah, on sait pas si elle simule ou pas. On en sait rien, mais les femmes.
14: Non, mais t'es pas au moins, il est lucide. Allez.
15: Ah, c'est beau l'amour, Johan.
14: Première citation, si vous le voulez bien, il est temps d'enchaîner.
17: Transpire, transpire.
14: Ça tombe bien, c'est pour Blandine Grosse qui habite Istres, qui a dit « Dieu a offert aux hommes un cerveau et un pénis, mais pas suffisamment de sang pour irriguer les deux en même temps. »
16: Woody Allen ?
14: Non, pas Woody Allen.
13: C'est une femme, c'est une femme.
19: C'est français ?
14: C'est américain et c'est un homme. Acteur, humoriste américain.
15: Bob, Robin Williams.
14: Robin Williams, bonne réponse de Christophe Beaugrand. Pour Philippe Kahn, qui habite Quincey, qui a dit « La vitesse de la lumière étant supérieure à la vitesse du son, bien des gens ont l'air brillants jusqu'à ce qu'ils ouvrent la bouche. »
19: Ah, mais ça pourrait être Woody Allen.
14: Non, mais ça vient des États-Unis tout de même.
19: Ah, oui.
14: Et c'est quelqu'un qu'on cite très rarement, et pour cause, allez, je vais vous aider un peu, c'est un acteur qui a dit ça.
15: Et c'est un acteur qui...
14: Robert Mitchum, non, encore... mais on n'est pas loin.
13: John Wayne. Non, j'ai toujours dit John Wayne.
20: John Wayne.
14: C'est le surnom de Jean Pinard.
20: Oui, c'est John Wayne.
13: C'est John Wayne.
14: Non, c'est pas John Wayne.
20: Est-ce qu'il jouait dans les westerns?
14: Ah oui, il a joué dans des westerns.
13: Richard Widmark.
14: Dans Le train sifflera trois fois.
13: Ah, Gary Cooper.
14: Bonne réponse de Bernard Mabille, aidé par l'aérophagie de Johan Rioux, sur le train sifflera trois fois.
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0: Occupé, Marc Lavoine et Patrick Fiori sur RTL. Sébastien Thoen, Gérard Jugnot, Sylvie Tellier face à des questions qui ne se ressemblent à, qui ne ressemblent à aucune autre d'ailleurs. C'était le 31 octobre 2025.
1: Quelle est la particularité des chalets de Bizillon, deux immeubles bien connus à Saint-Étienne?
2: Ils sont moches.
3: C'est pas Casino, le siège de Casino?
1: Ah non, non.
4: C'est
1: non.
4: Le Corbusier?
1: Non plus. Non,
5: c'est
1: non.
5: C'est pas là où on fait la praluline?
1: Non, non. Oh non. Je peux vous dire d'ailleurs que l'architecte s'appelle Auguste Bossu et Monsieur Bossu a eu une
4: idée. C'est pas celui de Notre-Dame?
1: Non, c'est pas celui de Notre-Dame. Monsieur Bossu, il y a 36 logements dans chaque immeuble.
5: Ah bah je sais.
6: Les tours sont pas droites.
5: Bah ouais, c'est ça.
1: Alors les tours sont pas droites. Qu'est-ce que vous voulez dire par là?
6: Comme la tour de
4: Non, c'est en sous-sol.
2: Non,
4: l'immeuble,
2: c'est
4: il est
2: les deux salles
4: d'ascenseur
2: de Saint-Étienne, les deux salles de bâtiment de Saint-Étienne où l'ascenseur marche.
1: Ah,
2: ils sont pas, il y a pas d'ascenseur. Il y a pas d'ascenseur dans les deux
4: échelles.
2: Bâtiments.
1: C'est-à-dire.
2: C'est-à-dire qu'on monte par les escaliers dehors, là, comme aux États-Unis, peut-être.
1: Aïe. Vous êtes tout près, mais c'est encore mieux que ça, mais vous commencez à brûler.
4: Ah, c'est des échafaudages qui montent.
7: On monte avec des échelles.
1: Non plus. Ce sont des immeubles où il y a 36 logements. Ils sont 54.
7: Ils sont à plat.
1: Et 56 du boulevard.
7: C'est une tour, mais à plat.
2: Ah, ça, c'est le 11 septembre, ça.
1: Non.
2: Tu confonds.
1: Non. Il y a des étages, justement.
2: Il n'y a pas d'ascenseur ou il y a un ascenseur?
1: Il n'y a pas d'ascenseur.
2: Bah voilà, bah c'est ça la réponse.
1: Et alors?
7: Charge.
1: Et alors?
5: Ah,
1: et
5: mais
1: alors
5: y a on un monte truc à pied. Comme chez les pompiers.
1: Pardon.
2: Et alors on monte à pied?
1: Oui, mais il manque.
4: L'extérieur, il est en extérieur l'escalier.
1: Non.
4: Il est en intérieur.
3: Est-ce que les gens qui y vivent sont heureux? C'est-à-dire que cette particularité les aide.
4: Mais t'es obligé de dire ça?
3: On ne monte pas.
4: Ça ne sert à rien, vraiment. On galère tout. C'est compliqué ce métier.
3: Ah,
4: l'émission est longue. Mais t'es quoi?
7: On ne monte pas dedans.
6: Je crois que je l'ai vu.
7: On peut pas accéder aux étages. Il n'y a pas d'escalier.
6: Oui, il n'y a pas d'escalier, il me semble.
1: Alors là, il y a plusieurs choses qui sont bonnes là-dedans.
6: Ah.
1: Essayez de rassembler tout ce que
4: en
1: vous
4: en fait,
1: êtes...
4: les appartements, c'est les escaliers.
1: Non.
5: Ils vivent tous ensemble.
1: Mais
2: est-ce,
1: non.
2: Que peux, est-ce que je peux essayer de reformuler une réponse complète? Ce sont deux bâtiments à Saint-Étienne qui ne contiennent pas d'ascenseur.
1: Oui.
2: Il y a des escaliers.
1: Non, il n'y a pas d'escalier.
2: Ah non, il n'y a pas d'escalier. Et donc, le seul moyen de monter, c'est de grimper comme un mur d'escalade.
1: Non, pas du
5: c'est
1: tout.
5: C'est de passer, c'est non. De sonner chez son voisin.
6: Mais en fait, je crois qu'il est sur différents niveaux et que... C'est, je crois que c'est les deux bâtiments au monde.
2: Ah, on passe d'appartement en appartement pour monter.
6: Il n'y a pas d'escalier, en tout cas. C'est que en pente.
1: Alors.
6: Tout est en pente.
7: C'est sur une pente, oui.
1: Alors, une pente,
4: mais
1: non.
4: Comment tu montes au premier étage?
2: Ah, c'est fait comme un parking avec les pentes qui montent comme ça, là, qui font le tour, là.
1: C'est construit de manière hélicoïdale.
2: Hélicoïdale.
1: Voilà. Effectivement, il y a une rampe hélicoïdale à faible pente. C'est-à-dire qu'il n'y a ni escalier, ni ascenseur. On monte tout simplement en tournant à chaque fois. Au long de ces deux immeubles, c'est une architecture très rare, évidemment.
7: Comme dans le musée à New York.
1: Exactement, on appelle ça les chalets de Bizillon ou les maisons sans escalier, ni ascenseur ni escalier, mais c'est quand même une bonne réponse collective.
2: Bravo. Quoi ? Collective ? J'ai tout trouvé. Non.
5: Moi, j'aimais bien le concept qu'ils vivent tous ensemble.
1: C'est-à-dire?
5: Bah, qu'il fallait passer chez son voisin pour aller chez le voisin.
6: Mais elle a pas compris.
5: Non, mais j'ai compris.
6: Mais non!
5: Que
6: mais t'as pas compris, tu passes pas chez ton voisin
5: non,
6: pour aller.
5: Non, mais j'ai compris, mais j'aimais bien l'idée.
4: Elle aime bien l'idée de la secte.
5: Que voilà, ils vivent tous ensemble.
1: Elle veut passer.
4: Ça s'appelle
1: chez...
4: le Cap d'Agde, Sylvie, on ira.
1: Elle veut se passer chez son voisin.
7: Mais c'est bien si on a un caddie.
1: Oui.
7: Ah, si, ah, pour vous faire vivez, ses courses.
1: Vous vivez toujours avec Zézette? En tout cas, si vous passez par Saint-Étienne, n'hésitez pas à aller voir ces immeubles. C'est une architecture originale, vous l'avez compris. Quelle était la particularité

0: hérité des carottes avant le XVIIe siècle.
1: Elles n'étaient pas grises.
2: Elles étaient blanches.
3: Elles étaient blanches.
0: Ah, c'est une question pour monsieur Olivier Gérardin. Vous avez dit...
1: Elles n'étaient pas cuites.
4: Elles n'étaient pas oranges.
0: Comment ça, les carottes sont cuites?
1: Bah oui, bah, donc à la fois, elles n'étaient pas cuites.
4: Vivement le One Woman Show. Elles n'étaient pas oranges, parce qu'orange, ça n'existe pas pour une carotte à la base.
0: Alors, expliquez.
4: Elles ont été peintes ou colorées ou dans la culture. Avant, elles étaient jaunes, rouges,
5: elles avaient
4: vertes.
5: Honte.
0: Elles étaient de quelle couleur, les
2: carottes? Blanche, jaune. C'était marron, noir. C'était marron avant, marron.
3: Noir.
2: Blanc, bleu,
4: marron, violet,
2: turquoise, rose, bleu,
3: noir,
2: jaune,
3: comme
2: vert.
3: Comme dit.
2: Rose. Elles n'avaient pas de couleur, transparentes.
1: Elles n'existaient pas.
0: Oh, la carotte transparente.
4: C'est génial, ça.
1: Il n'y en avait pas avant.
0: La carotte transparente, c'est celle qui te pose un lapin.
2: De quelle couleur, Laurent, alors?
4: Elles étaient vertes.
2: Bleues.
3: Mais non, c'était rose.
1: Et moi, je suis sur l'idée de Toen. Peut-être qu'elles ont été créées, que
0: comme
1: ça n'existait pas avant.
2: J'y pensais.
4: Ça commence par l'idée. Ça
1: non, mais comme vous avez réagi, patron, sur la couleur.
4: Bah, c'est ça, que... la réponse.
0: Bon, elles étaient violettes et m'emmerdez pas. Elles étaient violettes avant le XVIIe siècle.
5: Et comment se fait-il qu'elles sont oranges maintenant?
0: Elles ne contenaient pas de pigments mauves, elles étaient jaunes ou blanches, mais elles étaient quand même toutes de couleur violette. Ouais. Et puis après, il y a des croisements entre producteurs hollandais qui ont fait que la carotte est devenue orange.
4: Ils ont voulu se l'approprier.
0: Elles sont aujourd'hui plus tendres, plus savoureuses que les carottes multicolores. En fait, elles étaient un peu toutes les couleurs, vous aviez tous raison. Ah. Mais elles sont maintenant uniquement oranges.
1: Du coup, c'est vrai que ça colore les fesses.
5: Il y a des tas de carottes.
4: Chez Naturalia, elle a 2,20€ là, le kilo. Il y a les carottes multicolores.
1: Mais alors, du coup, c'est du marketing. Ça veut dire qu'il n'y a pas de carotène qui colore les fesses et tout.
4: Qui demande ça à Biscoitou-Charente?
5: Pourquoi colorer les fesses?
1: La carotène, quand on mange des carottes,
5: oui,
1: après.
5: Mais ça ne colore pas que les fesses.
1: Ah bon?
4: Elle est encore plus con que ses élèves. Faut le faire quand même, hein.
0: Une question pour Alexandre Feutry, qui habite Cordel, dans la Loire. Quel célèbre couple s'est rencontré grâce à une annonce, une petite annonce, passée dans Le Pèlerin?
2: Charlie Dino.
0: Non.
4: Nathalie, Le Pèlerin, c'est un magazine religieux.
0: Absolument.
4: Est-ce qu'on peut imaginer qu'il y a un couple religieux?
0: Alors?
2: Catherine Boutin et...
0: Christine Boutin.
4: Et son cousin.
0: Mais non, c'est son cousin, donc elle l'a pas rencontré par
4: cette annonce. Bah, au moins, si. Ah.
5: C'est les gens chrétiens?
0: Chrétiens, j'en sais rien, je crois pas, hein.
2: C'est vraiment un couple qui est devenu mythique.
0: Ah oui, je sais. Allez-y.
2: Bolloré et Bardella?
0: Non.
2: C'est pas Giscard.
4: Ah, il fera pas de cinéma.
2: C'est pas Giscard et sa compagne?
0: Non.
4: Puff Daddy, Kim Kardashian?
0: Non.
5: Des personnages politiques?
0: Non.
2: Ils sont vivants?
3: Ils sont français?
0: Je peux même vous dire l'année, hein, et même la date précise. Ils se sont rencontrés grâce à une petite annonce passée dans les pages du Pèlerin le 12 septembre 1986.
2: Laurent, je crois savoir, c'est pas l'histoire souvent, il y a des criminels qui passent une petite annonce et justement des femmes, non mais c'est une histoire vraie. Par exemple, Michel Fourniret, je crois qu'il a rencontré sa femme grâce à une petite annonce.
4: Ça, c'est ma mère.
2: C'est pas une histoire
1: criminelle. Mais pas dans Le Pèlerin, c'est un truc catho.
2: Ah non, mais je t'assure qu'il y a des... Ça, c'est une histoire vraie. Il y a des criminels, ils sont en prison et donc ils savent qu'il y a des femmes qui sont un peu en solitude.
0: Alors, c'est quoi votre réponse?
2: Peut-être Michel Fourniret, alors.
0: Et sa femme, Monique Olivier. Bonne réponse.
2: Je savais pas que...
0: Mais ils n'étaient pas en prison, ils se sont rencontrés avant, évidemment. D'accord. Ils ont été complices de tout leur meurtre ensuite, mais ils ne se sont pas rencontrés une fois que Fourniret était en prison. Monique Olivier et Michel Fourniret ont fait connaissance via une petite annonce.
5: Non, je crois que Fourniret avait déjà été emprisonné.
0: Absolument, Gérard, il avait déjà fait de la prison. Et vous avez raison, parce que j'ai même l'intitulé de la petite annonce. Monsieur Rioux a dit l'exacte réponse. Je vous ai corrigé pour rien, Johan, puisque l'intitulé de la petite annonce, c'était « Prisonnier aimerait correspondre avec personne de tout âge pour oublier solitude
1: ». Comment la rédaction du Pèlerin accepte de diffuser une annonce comme ça?
5: C'est la rédemption.
0: C'est la rédemption. Pardonne-nous, madame la catholique.
2: Et beaucoup de femmes, vraiment, ont tu sais l'esprit infirmier.
0: Et tu sais que... pardonnez pas, il n'y en a pas de vous qui reviendrez ici.
4: Et vous savez que Émile Louis a trouvé sa camionnette chez Automoto.
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0: Alors on danse Stromae sur RTL. Allez, Christine Bravo, influenceuse cette fois-ci, mais oui, Az en embuscade et les créatures les plus redoutables de la planète, vendredi 30 janvier 2026, ça mordait fort.
1: Et la question concerne le nouveau classement des espèces les plus dangereuses pour l'homme. Il vient d'être à nouveau établi ce classement. Il est fait régulièrement. Le top 10 des espèces les plus dangereuses pour l'homme. Est-ce que vous pouvez me rappeler donc ce
2: le crotale.
1: Alors, le moustique en premier, 725 000 morts par an des moustiques. Ensuite,
3: l'homme. C'est le paludisme.
1: Pardon. L'homme. L'homme en deux, effectivement. L'homme tue l'homme. Mais 400 000 morts par an. Ensuite.
4: Le Trump.
2: Il n'y a pas le crotale.
1: En trois, effectivement, les serpents, 138 000 morts par an. Voilà le podium. Hein. Ouais. En un, donc, on l'a dit, le moustique. En deux, l'homme. En trois, les serpents. Alors après,
4: l'hippopotame.
1: Alors l'hippopotame arrive bien après.
2: Le rhinocéros.
1: Il y a d'abord le chien et la punaise assassine.
3: Ah,
1: ça reste en quatre et en cinq.
4: La grenouille.
1: Et l'hippopotame, c'est pas tout
3: mais
1: de
3: non,
1: suite.
3: Non, puisqu'il y en a pas partout des hippopotames.
1: L'hippopotame n'arrive qu'en neuf. Huitième position.
3: Il n'y a pas l'éléphant quelque part.
1: L'éléphant arrive en huitième position.
5: Les araignées, non ?
1: Il y a le scorpion avant. Ah, oui. Le scorpion, le crocodile, l'éléphant, l'hippopotame et en dixième, le lion. Vous me les avez à peu près tous dit. Je vous accorde une bonne réponse collective. Non mais c'est quand même formidable de voir qu'il n'y a pas le requin, par exemple. Alors qu'on
3: bah non, oui, mais le requin, non, mais le requin, c'est pas le dangereux. Requin ne te bouffe pas. Hein. Le requin, il a une mauvaise vue. Donc, il ne peut t'attaquer que si il te confond avec une tortue. Tu fais la planche dans l'eau et lui, d'en bas, il voit une forme avec deux pattes avant, deux pattes arrière et la planche de surf.
1: Heureusement qu'il n'y a pas de requin ici, il attaquerait tout de suite. Qu'est-ce qu'elle fait bien la tortue?
3: Mais si tu nages à côté d'un requin, il
1: toujours en, moi, toujours je nage pas. À côté
2: alors,
1: des requins.
2: Pardon, mais je veux pas
3: il te cracher.
2: Mais si tu l'accules, par exemple, dans un trou d'eau, dans une impasse,
3: tu accules pas le requin, non.
2: Il se barre. Si tu accules un requin,
3: tu n'accules pas un requin, il te regarde, il s'en fout de toi.
2: Il faut jamais les coincer. Enfin moi, c'est
4: alors moi j'ai nagé avec des requins.
3: Mais comment tu coinces un requin, idiote?
2: Parce que en fait, quand tu nages dans les coraux, par exemple,
4: moi je me suis fait acculé, mais pas par un requin.
1: Par un rook. Moi, sur la table de chevet, je voyais les dents de la mer.
3: Bon, enfin, bref, voilà, vous en foutez. Mais
6: Christine, vous avez une queue de requin, sur une dent de requin, non, autour du cou?
3: Non, c'est la corde.
4: Alors, c'est la corde, mais... Alors,
6: ça ressemble à une dent de requin. Hein.
1: C'est la Corse que vous avez autour du cou.
3: C'est la Corse qui l'a faite. Et tu sais quoi, il t'emmerde.
1: Donc maintenant, vous êtes d'un Corse 100%.
3: Non, mais c'est un Corse qui me l'a. C'est les Corses qui me l'ont offert. Et...
6: Les Corses, tous les Corses.
3: Parce qu'il fait ça avec de la corne animale, émaillée. Enfin, c'est une jeune femme qui fait.
4: Elle a l'air très jolie, en vrai. Et le rond, c'est quel pays, le rond?
3: Quel rond?
4: Le rond, le deuxième.
1: L'ovale, c'est un ovale.
4: Ah, l'ovale.
3: Ça, c'est une vierge.
4: Ah, d'accord.
1: On ressent qu'elle montre le collier. On n'y aurait pas cru. Vous avez beaucoup de choses autour du cou maintenant, Christine.
3: Oui, parce que je...
1: C'est la vieillesse, ça. C'est...
3: Non, c'est que les j'aime pires. Les bijoux corses. Allez voir mon site... Instagram et vous verrez où j'achète
4: mon site Instagram. Quelle phrase de vieux. Site Instagram,
6: mon blog,
4: mon Instagram, mon site, pas un site.
3: Ah pardon, mon Instagram.
4: Ouais. Mon Insta, dis-moi Insta.
1: Parce qu'elle est elle est influenceuse maintenant. Ah, attention. Oui.
4: Ça influence.
3: Tu rigoles, la jeune femme qui fait ses bijoux en Corse. Depuis que je les porte,
1: elle a été abattue il y a deux jours.
3: Elle fait un carton, elle fait un carton. C'est tellement génial ce qu'elle fait.
1: Ah oui.
3: Tu vois.
4: Je pense que moi je prends.
3: Et comme elle est en Corse, elle est pas, il y a pas une diffusion sur le continent et je veux qu'elle soit connue.
1: Ah bah, donnez son nom. Elle est
3: Vanessa libre, Simon, elle s'appelle Vanessa Simon. Simon. D'ailleurs, c'est une nana qui a bossé 20 ans chez Gas quand même.
4: Waouh.
3: Sur le continent et maintenant, mais
4: pas tout le monde.
3: Moi, j'aime bien pousser les artistes de cette île parce que c'est vrai qu'ils ont moins d'audience que sur le continent. continent. Ils ont du talent.
4: Ils
3: mais oui.
4: 4 à 8 pour faire cette interview. Ça, c'est un témoignage poignant, ça.
1: Vous voulez pas nous faire 7 à 8 spécial Christine Bravo en Corse? Allez-y, allez-y.
4: Elle a emménagé en Corse depuis plus de 20 ans. Pour la première fois, Christine Bravo revient sur la France pour nous expliquer ses amours, ses bijoux et surtout ses peines. Christine Bravo, bonsoir.
5: Bonsoir.
4: Alors expliquez-nous, qu'est-ce que vous avez autour du cou?
5: Eh bien, j'ai des bijoux que j'achète à une créatrice.
4: Un témoignage touchant. Et qui nous rappelle les plus beaux moments de Corse. Merci Christine.
0: 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L'essentiel de l'info en 3 minutes avec vous, Brieux Bochet. Bonjour Brieux.
7: Bonjour Isabelle, bonjour à tous. Le Conseil constitutionnel valide cet après-midi la loi sur l'aide à mourir légalisant sous condition le suicide assisté. Quelques réserves cependant, notamment en ce qui concerne la clause de conscience. Emmanuel Macron, dont c'était l'une des promesses phares, salue une décision qui parachève un débat démocratique exemplaire. Autre engagement du chef de l'État, l'interdiction des réseaux sociaux. Pour les moins de 15 ans, cette fois c'est censuré par les sages. Il considère que c'est une atteinte disproportionnée à la liberté d'expression. Sébastien Lecornu est donc chargé par Emmanuel Macron d'une rédaction plus robuste de la réforme. Objectif, la faire aboutir d'ici le printemps 2027. Par ailleurs, le Conseil constitutionnel valide l'essentiel de la loi d'urgence agricole, y compris sur l'utilisation de certains pesticides controversés, ainsi que la loi sur l'encadrement des free parties. Dans le reste de l'actualité, plus de 1000 hectares parcourus dans les Landes près de Luglon. Près de 500 pompiers sont mobilisés et font face à des conditions climatiques défavorables. La justice rejette cet après-midi le recours en référé suspension contre l'expulsion de la chroniqueuse pro-russe Xenia Fedorova. Concrètement, il s'agit d'un recours pour demander la suspension en urgence de cet arrêté émis par le gouvernement qui accuse la chroniqueuse d'être le relais de la propagande du Kremlin. Et puis, quelques centaines de milliers d'usagers sont concernés par le piratage du système d'information du fisc. Les personnes concernées vont être contactées. L'actualité à l'étranger, c'est Paris qui se dit très satisfait après la libération hier d'un agent français par la junte malienne. Il était derrière les barreaux depuis un an. Vous êtes peut-être déjà au volant sur la route du départ ou du retour des vacances. On suit cela avec vous, Élise Ulata. Le trafic est déjà assez dense dans la région Auvergne-Rhône-Alpes.
8: Oui, plusieurs bouchons se sont formés sur l'A7 entre Avignon et Lyon. Si vous êtes dans le secteur, attendez-vous à traverser plusieurs ralentissements, surtout sur la portion entre Orange et Valence, entre les sorties 20 et 15 donc. Et un véhicule est en feu en ce moment sur l'A75 dans le sens Clermont-Ferrand vers Béziers, au nord de l'Audève. Des embouteillages de plusieurs dizaines de kilomètres se sont formés dans les deux sens. C'est assez chargé aussi autour de Bordeaux, notamment sur l'A10 en provenance et en direction de Paris. Sur le reste du réseau autoroutier, on roule plutôt bien en cette milieu d'après-midi, mais ça se complique. Demain, Bison Futé a classé toute la France en rouge dans les deux sens de circulation. La région Auvergne-Rhône-Alpes, elle, sera en noir dans le sens des départs.
7: Merci Élise, à tout à l'heure. Et puis RTL vous accompagne tout au long de ce trajet, 24 heures de direct dès 19h avec Guillaume Ouattara et Miguel de Rennes qui seront avec vous toute la nuit. La météo de ce samedi avec plusieurs salves d'orages qui vont concerner une large partie du pays dès la matinée dans l'ouest et jusqu'à la Nouvelle-Aquitaine. Le soleil résistera sur les littoraux. Les orages pourront être violents également dans le sud-ouest. L'après-midi, les températures, elles, toujours très élevées, 16 à 27 degrés le matin. 16h03 sur RTL, la suite du meilleur des grossettes avec vous, Isabelle.
0: Merci, Brieux. On vous retrouve tout à l'heure, bien sûr, à 17h. Première émission pour Constance. À ses côtés, Jean-Philippe Janssen, Caroline Diamant, ce lundi 24 mars 2025.
1: Vous êtes content de revoir Constance,
9: mais
1: monsieur
9: Vizorek? Très content, j'attends Charline Van Wanaker, Guillaume Meurice, Cédric Lomprey. Je sens que vous reconstituez la bande dissoute et ça me touche beaucoup.
1: Est-ce que vous étiez copain, pas copain?
9: Mais alors, c'est pas qu'on était copains. J'ai la petite prétention de dire que j'avais eu la bonne idée de dire à tout le monde que Constance ferait une merveilleuse chroniqueuse sur France Inter et ce qu'elle fut. Et donc, franchement, je suis trop content de la retrouver ici.
1: Ah, mais alors, c'est vrai. Ça nous fait plaisir qu'elle soit à RTL. Maintenant, vous aussi, monsieur Janssen.
10: Ah, moi, je suis très content.
1: C'est quand même une fille du Schnorr.
10: Ah, bah oui, ça se voit. Elle est tête de là-haut.
11: Elle vous en...
10: Constance, elles vous ont exclu parce que vous étiez folle.
8: Non, non, ils m'ont pas exclu. Non, non, pas du tout. J'ai pris mon envol.
1: Non, non, là-bas, c'est un critère.
11: Un prérequisite.
1: Vous disiez qu'elle faisait bien du schnorr.
12: Ah oui, elle a une tête de là-haut, regarde. Elle est blonde, elle a la peau claire, elle fait bien, oui, fille, beauté froide. Ouais. Non,
8: et encore,
12: oui.
8: Je suis bronzée, j'ai le cul blanc. Hein.
1: Vous connaissez Monsieur Haas peut-être déjà aussi. Vous vous êtes croisé dans des...
8: Une émission où vous étiez, je crois.
13: Ah bah alors, vous ne vous rappelez pas, on était ensemble, en train de reformer la belle équipe. Il manque plus que Léa Salamé, on est bon là.
1: Mais oui, j'avais oublié que vous étiez avec moi déjà. On est en direct. Mais oui, c'est vrai, le samedi soir.
13: Ça a commencé il y a longtemps, Laurent.
1: C'est marrant, j'arrive pas à faire le lien entre vous et l'émission. Mais pourtant, vous étiez là au comptoir tous les soirs, sans picoler en plus. Et Constance, elle passait tellement tard, je me demande si j'étais pas déjà parti. Bon, écoutez, c'est mieux quand même que vous auriez pu être avec De Chavannes, dites-vous ça.
12: Oui.
1: Ah, et Max Boublil, je vous ai pas présenté Max Boublil.
8: Ah oui.
11: Oui.
8: Ah oui.
11: Ça s'est terminé par un oui.
9: C'est l'acteur de cinéma.
11: Non, on s'est déjà croisé, bien sûr.
8: Vous
11: connaissez l'acteur de cinéma.
1: Vous connaissez ses chansons. C'est
8: oui.
1: Oui. Laquelle vous connaissez de
8: Tu vas prendre.
1: Ah, bah, voilà, oui. Ah oui,
11: ça... J'aurais pas commencé par là.
10: Parce qu'elle chante.
11: Oui.
1: Ah oui,
11: ça fait 73 émissions qu'on fait ensemble, Marcella.
10: Non, mais tu chantes tellement mal. Comment tu peux dire que tu chantes?
11: Ah, ça me fait de la peine.
1: Ah non. Non, alors refaites-lui parce qu'elle s'en rappelle pas.
11: Non, parce qu'elle va dire que je chante faux alors que c'est justement faux, c'est bleu.
1: Mais
11: c'est...
1: Faites-le façon Enrico.
11: Alors, non, j'ai envie de le faire avec ma belle voix et mon beau chant. Oh, ce soir, tu vas prendre. Oui, tu vas prendre comme si je sortais de prison après 20 ans de réclusion. Oh, tu vas prendre. Et pour toi, Marcella, je dirais même je vais t'en mettre pour 10 ans. Tu le raconteras à tes enfants. Oh, tu vas prendre.
1: Ça vous plaît pas, Marcella?
10: Non, j'ai tout ça affreux.
12: Moi, ça m'a fait des soirées complètes à la maison.
11: C'est vrai?
12: Oh là là, merci, Max.
11: Si tu peux ne pas nous raconter les deuxièmes parties de soirée.
1: Une première citation, si vous voulez bien, et ce sera pour monsieur, j'ai donné le nom de l'auteur, dites.
11: Allez-y.
1: Qu'est-ce que je suis con? Une citation, et ce sera 300 euros pour Frédéric Dard.
12: Frédéric Dard!
1: Ah, mais maintenant vous allez faire moins les malins parce qu'il faut trouver le nom de l'auditeur. Je vous la donne quand même, la citation.
12: Oui, bah oui. Plaisir.
1: Quand une génération de cons a enfin disparu, il reste toujours sa descendance.
13: Michel Bonpré de l'Oise.
1: Et c'était monsieur Claude Manviel dans le Nord.
12: C'était
1: qui vient de perdre 300 euros.
11: Mais Az, il a plus de chances de trouver l'auditeur que l'auteur.
1: C'est vrai. Pour Coralie Tarpen, qui habite Pont-Audemer dans l'Eure, qui a dit « Je préfère être noir plutôt qu'homosexuel parce que quand on est noir, on n'a pas à le dire à sa mère. »
13: Magloire.
1: Non, c'est pas Magloire. Vous connaissez Magloire?
13: Bah oui.
1: Où est-ce que vous avez croisé Magloire?
13: Bah, à la télé.
1: Ça alors.
12: Bah oui. Dieu, tu étais tout petit.
1: Il a pas dû vous laisser sortir tout de suite.
10: Mais alors.
13: J'ai fait de la télé avec Magloire.
1: Ah bon?
12: C'est pas vrai.
13: Bah oui, sur quand j'ai commencé sur C8 à l'époque, une ancienne chaîne, vous connaissez pas vous. Avec Cyril Hanouna, on avait une émission,
1: avec
13: il y avait Magloire.
1: Qui ça?
13: Cyril Hanouna.
1: Avec Monsieur Hanouna.
13: Monsieur.
1: Vous êtes dans son groupe.
10: Monsieur le président Cyril Hanouna.
1: Elle a raison, Marcella. Il faut être prudent.
9: Moi, j'ai une proposition, monsieur Ruquier.
1: Oui, monsieur Vizorek.
9: Eddie Murphy.
1: Et c'est Eddie Murphy. Bah, bravo. Excellente réponse.
13: Incroyable.
1: De monsieur Vizorek.
9: Je voulais impressionner ma copine.
1: Allez, une autre citation, et ce sera pour Karine Lopez, qui habite Marçon. Un astronome peut prévoir avec une précision absolue l'endroit exact où se trouvera chaque étoile de l'univers le soir à 11h30. Et pourtant, il lui est impossible de faire la même prévision à propos de sa fille adolescente.
12: C'est Jean-Luc Ley. Jean-Luc Ley.
1: Alors, on va dire le Jean-Luc Ley intelligent, américain avec un cerveau.
12: Ah, Woody Allen.
1: Woody Allen.
11: Oh, wow.
1: Alors j'ai le temps encore pour une petite citation et on va relever le niveau culturel et historique d'ailleurs pour Romain Wolf qui habite Menton, qui a dit On ne croit qu'en ceux qui croient en ceux qu'en... Oh là, je... c'est pas facile.
13: Non, hein. Ah, c'est dur quand on relève le niveau.
12: Je crois que je
13: crois sur les autres questions.
1: Même moi, je crois que j'ai mis la barre trop.
9: Envoyez la pub.
11: Pourquoi vous disiez pas croire, comme ça, vous pourriez la dire.
1: On ne croit qu'en ceux qui croient en eux. Voilà, c'est tout bête.
13: Oscar Wilde. Oscar Wilde.
10: Un Français, non?
1: Oscar Wilde. Non, un Français, oui, madame.
10: Ah, c'est un Français qui est mort à quelle époque?
1: Oh, un Français du 18e.
13: Pas les lois.
12: Ah, bah oui.
1: Et même à cheval, entre le 18e et le 19e.
13: À cheval, il est mort?
1: Non, mais. Je pense qu'il faisait plus de cheval parce qu'il boitait, alors.
10: Chateaubriand.
1: Pas le cheval, mais lui, hein.
10: Chateaubriand.
1: Il boitait. Pas Chateaubriand.
11: Victor Hugo?
1: Non.
10: Victor Hugo, c'est pas un.
11: Bah, il boitait. Oh. Il avait très mal à la
13: Jean-Jacques
11: ch'tille.
13: Rousseau?
1: Jean-Jacques Rousseau, non. Non, non, non.
10: Mais ils ne connaissent rien dans les époques. L'histoire, n'importe quoi, Bouddha, Paul Pot, n'importe quoi.
1: Elle a raison. Moi, je vous fais confiance, Marcella, quand même, parce que vous avez une,
10: à comme, cheval.
1: C'est quand même une bande de fantaisistes qu'on a là aujourd'hui, et je vous fais confiance pour mener tout ça à bien, quand
13: mais
1: même.
13: Elle a sa quatrième décoloration, le cerveau, il a grillé, là.
1: Et elle reprend un médicament, regardez, elle reprend un médicament en plus.
12: C'est un anti-stress.
10: C'est un antipsychotique.
9: Est-ce que c'est un philosophe?
1: Prenez plutôt un anti-con, ça va gagner du temps. Diplomate, un grand diplomate.
10: Ah oui!
11: Un grand diplomate,
12: ah, oui!
11: Stéphane Bern.
10: Non, non. C'est lui qui était un hypocrite.
1: Oui, voilà.
12: Stéphane Bern.
10: Talleyrand.
1: Ah ouais, bonne réponse. Ouais. Heureusement et qu'elle François. Est là, Marcella. Bonne réponse de Marcella Yacoub. Chacun François. Son rôle ici. Oui.
12: Ils font vite et fait, t'es caché.
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0: Les invités du 21 janvier 2025, Jean-Philippe Janssen, Christine Ockrent et Sébastien Thoen. Et on parlait des origines et les terrains de jeu inattendus qui s'invitaient dans la conversation.
12: Moi-même qui ai des origines ukrainiennes, je
2: refuse. Tu crois un russe?
12: Je refuse de coucher avec un russe.
1: Vous avez des origines ukrainiennes,
12: oui.
3: Ah, mais c'est nouveau, ça.
12: Mon grand-père était ukrainien, ma mère est.
3: Et tu as été envahi par qui?
12: Ça fait longtemps.
3: Oh là là. La liste est longue.
2: Ah, oui, oui. Ah, mais lui, il a adoré, il adore ça.
12: Ah, oui, on est resté dans les tranchées.
1: Mon Ariel Donbass. Non, mais attendez, c'est la première fois que vous nous dites ça. Là.
12: Mais non, je le dis à qui veut bien l'entendre, c'est parce que vous m'avez pas posé la question. Mais ma mère est polonaise ukrainienne.
1: Ah, votre mère est polonaise ukrainienne.
12: Oui, ma grand-mère était polonaise, mon grand-père
1: elle est sur deux territoires en même temps, ce qui n'étonne pas d'elle. C'est quand même terrible parce qu'en plus vous ressemblez bien plus à Vladimir Poutine qu'à Monsieur Zelensky.
12: Oh, ça c'est la beauté froide de l'Est.
1: Qu'est-ce que vous dites, Chantal?
3: C'est les piqûres, non, j'ai rien à dire.
1: Les piqûres? Parce qu'il s'est refait. Vous êtes au courant plus
3: que ça. J'ai rien dit, non, c'est méchant, il n'y a aucun problème. Allons-y, on continue.
4: Tu allais dire, il n'y a aucun botox.
1: Non, mais Chantal est au courant parce qu'ils ont la même adresse. Vous avez déjà eu des gros contrats, je veux dire, en dehors des vérandas et du boursin, on va dire, vous avez déjà...
2: Genre avec des couches confort,
1: des
2: trucs comme
1: non,
2: ça.
1: Non, des vrais contrats, je veux dire, genre L'Oréal, des trucs pour les actrices un peu plus...
3: Je suis sur un coup.
2: Carglass, c'est bon
3: pour une crème pour une crème raffermissante.
1: Une crème raffermissante.
12: Post-ménopause, c'est ça.
1: Et vous, Carina, on vous a proposé déjà des publicités?
3: Oh, bah non, non.
1: Non, non.
3: Vous avez l'air de dire que non.
1: Non, mais vous n'avez jamais fait, avec votre voix, ne serait-ce que...
4: Ah si, je fais beaucoup de pubs, moi, en voix. Ah, ouais. Mais les trucs...
1: Par exemple
4: justement, L'Oréal et tout ça.
1: Ah, vous faites L'Oréal?
4: Oui, j'ai fait.
1: Qu'est-ce que vous dites alors?
4: L'Oréal anti-âge cellulaire. Ah, après, je sais pas, je les apprends pas par cœur, Laurent. Hein.
5: Mais moi, j'ai fait une pub, vous me posez pas la question, mais...
1: Il me semble que je vous ai vu, oui.
5: Mais j'ai fait la pub Knorr. Knorr, j'adore. Et il m'est arrivé un truc incroyable. Je fais la pub Knorr, j'adore. Et le réalisateur a beaucoup aimé mon travail. Et il devait faire la pub Président après. Donc il appelait mon agent en disant je cherche, et d'autres agences, disant je cherche un comédien style Olivier de Benoît. Donc on m'a convoqué pour le casting pour faire style Olivier de Benoît et j'ai pas été pris.
4: Tu déconnes.
5: Et j'ai demandé pourquoi. Parce que l'autre avait plus ce style Olivier de Benoît que moi.
1: Non, mais vous avez vraiment fait Knorr.
5: Mais
1: là où je vous ai vu. Alors.
5: La soupe des 8 légumes, ouais, c'était ça.
1: La soupe des 8 légumes.
5: Ouais, pour bouffer après les grosses têtes.
2: C'était comment alors? Tu devais un peu changer.
5: Non, mais tu veux, moi quand je suis avec Knorr, j'adore. Voilà, je l'ai mieux fait.
1: Il y en a, c'est Dior, j'adore.
5: Ouais. Non, j'ai fait ça. J'ai
3: ça,
5: fait
3: c'est plus cher.
5: Et j'ai fait, j'ai tondu un mouton aussi pour Ford. J'avais que cette pub qui fait donc 8 secondes. Je l'ai enregistrée sur une cassette vidéo, parce qu'à l'époque c'était des cassettes vidéo, et je suis allé voir un agent. Et voilà, je tournais un mouton, le mouton a trouvé un agent et pas moi. Non mais ça, c'était 8 secondes.
1: Écoutez, vous parliez de l'Ukraine, donc votre deuxième pays, si j'ai bien compris.
12: Oui, oui, oui, c'est mes racines.
1: Cher Jean-Philippe Janssen, et ben, l'Ukraine est encore dans l'actualité, mais pour toujours des raisons sportives. Il y a une autre ville ukrainienne dont on va parler là dans les 48 heures, c'est la ville...
2: Lens
1: de, non, la ville de Donetsk. Vous connaissez sûrement...
2: Ah oui, il y a un port là-bas.
1: Donetsk.
3: Ah, pas du tout, non.
1: Mais pour quelle raison? Non, c'est pas au bord de la mer.
2: Non mais il y a un mec... Port, dégueulasse.
1: Pardon. C'est pas du tout au bord de la mer.
2: PORC.
1: Donetsk.
2: Vous êtes bête ou quoi?
1: Non, non, c'est une ville industrielle ukrainienne qui est dans le Donbass d'ailleurs, dans la région.
3: La capitale du Donbass.
1: Mais pour quelle raison là, dans les 48 heures
3: parce
1: qui viennent?
3: Il y a une grande équipe de foot.
1: Oui, exact.
3: Traditionnelle.
1: Et qui va jouer?
2: Le Shakhtar Donetsk.
1: Et qui va jouer?
2: Brest.
1: Brest. Bonne réponse. De Sébastien Thoen.
2: À Brest, il y a un port.
1: À Brest, oui, mais pas à Donetsk. Et c'est vrai que Brest, pour l'instant, c'est quand même le club français qui est le mieux placé.
2: Ils sont genre quatrième.
1: Dans la compétition européenne, bien juste devant Lille, bien avant le Paris Saint-Germain qui est pour l'instant dans la zone éliminatoire. Et effectivement, vous avez aussi Monaco, d'ailleurs, dans les clubs qualifiés.
2: Ah, c'est français, Monaco?
1: Pour la Ligue des Champions, on considère que c'est quasi français.
2: D'un point de vue bancaire.
3: Et tais-toi.
2: Attends, mais si t'aimes pas mon émission, ne viens pas dans mon émission. J'en peux plus. Elle est grande, elle. C'est mon émission, elle vient. Moi, je t'aime pas, je vais pas voir ta pièce. C'est logique, non? Ça va, les Français? Oh, le peuple avec moi, enfin.
1: Et ce soir, disais-je, avant d'être interrompu par cette... Elle est insupportable,
2: c'est
1: cette
2: une querelle d'amoureux.
1: Elle est incroyable, cette Carina Marimont.
2: Elle coupe tout le temps la parole.
1: Elle m'a interrompu.
2: Laissez parler les gens connus.
1: Enfin, c'est vrai. On fait pas ça dans l'émission de Toine, qu'est-ce que je dis. J'allais vous dire en tout cas que, outre Donetsk qui va affronter Brest, je crois que ce sera demain le match, ce soir c'est votre club, Jean-Philippe, c'est Lille qui affronte Liverpool.
2: Ça se passe en Liverpool. C'est un gros match.
1: Ça, oui, oui. Ça se passe en Angleterre.
12: Et un beau match.
2: Un beau derby d'alcoolique.
12: Oui, il brouille bien.
2: À Liverpool, ça picole. Hein. Oh, bah, à Lille, un peu moins. Oui.
1: Bah, oui, oui, mais enfin bon, écoutez, Lille, Liverpool, plutôt Liverpool, Lille, c'est ce soir. Un petit coup de.
2: Pardon?
12: Bah, oui, d'accord.
2: La soirée commence.
12: On arrête l'émission.
2: Allez, on arrête l'émission, tous en slip.
1: Un petit coup d'œil, je voulais dire. Un petit. Oh, et merde. Finalement, vous aviez raison, Carina. Ah, ouais.
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17: Ah, celle-là, elle est pour vous, monsieur Janssen, parce que c'est un défilé de mode étonnant qui a lieu à New York.
18: Princesse Tam Tam.
17: Non, non, non. C'est Michael Schmidt, un créateur de mode qui a imaginé une collection de tenues pour ses mannequins. Et le moins qu'on puisse dire, c'est que le styliste a utilisé un matériau un peu spécial pour les vêtements de ce défilé.
18: Non, des sacs poubelles.
17: Pas des capotes.
18: Des poils de cul.
19: Latex.
17: Non, non, non, non.
19: Silicone.
18: Pas non. Des sacs poubelles.
17: Non, non, mais c'est vrai que ça s'est...
20: Du Botox.
17: Ça s'est passé le 13 novembre dernier. L'information m'arrive seulement maintenant, mais il faut dire que c'est pas non plus l'information de l'année. Hein, mais c'est quand même quelque chose d'assez rigolo.
18: Avec des ordures ménagères.
20: Des costumes d'hôtesse de l'air.
17: Non, non, non, non, non. Non, c'est un défilé. Alors, c'est très LGBT. Comment vous dire?
19: Oui, oui.
18: Queer, machin.
21: Fashion Week de la décharge municipale.
17: Pardon?
21: La Fashion Week de la décharge municipale?
17: Non, non, non, non, non. C'est un défilé de mode atypique. Les mannequins étaient sur le podium avec des vêtements fabriqués. Fabriqués avec quoi? C'est ça la question.
19: À base
18: des pneus?
17: Des pneus, non.
21: Avec des collants en nylon?
17: Non, non, non, non.
18: Ce sont quand même des tissus.
17: Ah, oh, je peux même aller un peu plus loin, c'est de la laine. Mais quelle laine?
20: Ah, du chinchilla.
21: De la laine.
17: Non, non, non.
19: La laine de chatte?
17: Non, non, non.
18: De yak?
19: De pubis?
17: Non, alors,
19: de pubis.
17: Je vais même vous aider encore plus. Une fois que j'ai dit que c'était de la laine, je vais vous aider encore. De la laine de mouton. Bon.
18: Ah,
17: bon.
18: Ah.
17: Une fois dit ça, il y a encore un truc en plus.
18: C'est du mouton gay.
17: Bonne réponse!
19: C'est du mouton gay.
18: Ah, il y a des moutons gays.
19: Ouais. C'est quoi du mouton gay?
17: Mais pas de réponse de Sébastien Poël.
18: Quoi? Mais les moutons s'enculent. Mais qui s'encule pas dans ce pays?
17: Il n'y a pas de bain.
20: Mais la question, c'est qui a fait le casting?
17: Alors, ce sont des moutons qui venaient d'Allemagne, et c'est la laine de moutons homosexuels, parce que ces moutons homosexuels ont été sauvés de l'abattoir. Ben, en effet...
18: Ils étaient exclus par les autres.
17: Exactement.
18: Bien sûr.
17: Il y a un mouton sur 12 qui s'accouple avec des mâles. Il y a un mouton sur 12 qui joue à saute-mouton avec...
20: Et patron, est-ce que vous avez les chiffres pour les humains?
17: J'en sais rien.
21: Ah ben ici déjà, on est beaucoup plus ici déjà. Oui.
18: Ici, c'est les hétéros, les intrus. Hein.
17: Il y a un mouton sur 12 qui est gay. Sauf que les agriculteurs, quand ils s'aperçoivent, en tout cas les agriculteurs allemands manifestement, ouais, quand ils s'aperçoivent qu'un mouton est gay, c'est une perte d'argent pour eux parce que parce qu'ils peuvent pas se reproduire. Donc ils s'en débarrassent et ils finissent à l'abattoir. Et là, il y a un créateur de mode qui a dit « Moi, je vais sauver les moutons homosexuels.
21: Ah, » oui.
17: Il y a un refuge pour moutons gays.
19: Ah, je vais venir berger, moi.
18: C'est quoi votre chiffre? Vous disiez un mouton sur 12?
17: Un mouton.
18: Moi, j'ai d'autres chiffres. Hein. Un pompier sur 8. Un coiffeur sur 3.
0: Sur 2.
18: Je crois que c'était plus. Un attaché de presse sur 1. Et un assureur sur 5. Vous savez que les mecs des mutuelles du Mans, ils sont bizarres.
17: Les moutons homosexuels finissent à l'abattoir. Mais vous savez, l'homosexualité chez les animaux, c'est chose courante.
19: Mais oui, oui, oui, ça fait longtemps que c'est nous qui nous ont montré le chemin. Hein, c'est eux. Hein.
17: Ma question, c'est évidemment, comment on reconnaît un mouton gay d'un...
18: Ah bah c'est simple, il fait la théière.
17: Oui.
18: C'est il a une main comme ça en haut à droite, l'autre à gauche. Il a une patte, comme
19: il
18: ça.
19: Il a plus de laine au cul, il a plus de laine au cul.
21: Il a une laine de...
1: Il a une laine multicolore. Ouais.
17: Il met de l'after chèvre.
19: Oh là là là là là.
21: Il fait pas bête, il fait boue.
18: Il boit pas.
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17: Vous connaissez tous, évidemment, cette formule qu'on trouve sur les tombes, ici J.
21: Oui.
17: Mais de quel verbe vient ici J?
20: Gire,
0: non?
18: Gindre.
19: Choir.
18: Gindre.
19: Gérer.
17: Gindre. Ah oui.
18: Jité.
17: Gindre. Vous gêniez, alors. Non, justement, vous voyez que c'est une bonne question.
18: Oui.
17: De quel verbe vient la formule ici J sur les tons?
18: Jité, jité.
17: Quoi?
18: G-I-T-E-R. Je gite, tu gites.
19: Jité,
18: tu gites.
17: Jité. Jité pas souvent.
18: Jité de 20h.
20: La conjugaison, c'est je gite, tu gites, il gite.
17: Non, pas du tout.
18: Non, mais c'est un verbe. Le mot est plus long.
19: Joueur.
2: Le mot est
3: joueur.
17: Quoi?
3: Joueur.
17: Joueur.
3: Joueur.
17: J-E-A-E-R. Dans le Nord, alors, peut-être.
4: C'est jouir.
17: Non. Ici, jouir, ce serait joli.
19: Ah, oui, oui.
17: Moi, je veux bien qu'on mette ça sur ma tombe. C'est ici, jouir. Ah, oui. Ici, jouir, Laurent Ruquier.
19: C'est très joli.
17: Enfin, raide.
19: toujours raide. Toujours raide.
17: Merci de me...
19: Voilà, mais non, mais un peu de compliment.
17: Merci de me connaître aussi bien.
19: Voilà, c'est la moindre des choses.
5: Est-ce qu'on va être vraiment surpris parce que ça a quasiment rien à voir avec J?
17: Ah bah non, ça a forcément à voir, mais c'est vrai que c'est un verbe qu'on ne connaît pas bien parce que il se conjugue seulement au présent aujourd'hui, mais il ressemble forcément à ici J. Autrement, ça n'aurait pas de sens.
19: Ça passe par un G, on est d'accord.
17: Ah bah oui, bien sûr.
4: Gérir,
17: non.
19: Oh, c'est guérir alors dans ces cas-là.
18: Non, mais c'est pas G. Elle a raison, ça fait G E à mon avis. Ça commence par G E.
17: Ah, ça ouais, c'est pas
19: oui.
17: Bête.
19: G E.
18: Donc c'est
4: J'étire. J'évite.
5: J'ai vécu.
17: Ah, c'est pas facile, hein.
4: J'ai lire.
17: Et je dois dire que
19: J'écris.
17: Je tiens à remercier l'encyclopédiste sur Instagram qui donne comme ça parfois des informations liées au vocabulaire. Et c'est vrai que, franchement, il faut le savoir que c'est un verbe qui vient, évidemment, qui donne ce ici J qu'on connaît tous sans connaître le verbe.
4: Ah, c'est jésir avec un Z.
18: Ah, ah oui.
4: Avec un pas un Z.
19: Un S.
17: Avec un S. Oh. Bonne réponse de Valérie Mérès.
3: Ah oui. C'est la salade des gésirs du canard.
17: Gésir. G-E-S-I-R.
18: C'est bon d'entrer la salade de gésir.
19: Question Laurent, comment on le conjugue donc au présent?
17: Alors on inverse en fait le okay. E et le I, c'est gésir, mais on dit les hommes gisent sur le pavé, ah ici gisaient, ici gît. C'est assez curieux hein, la forme de ce verbe, mais c'est bien gésir qui donne J ensuite. Excellente réponse de Valérie Mérès. Ah ben Valérie, j'ai une question pour vous. Je vais vous faire écouter quelqu'un qui fête son anniversaire aujourd'hui. C'est ses 63 ans. Mais reconnaîtrez-vous qui chante?

0: Chanteur engagé en tout cas.
1: C'est une chanteuse. C'est une voix féminine.
0: C'est une voix de fille ça?
1: Bah, oui, oui, oui, quand même.
0: Ah bon?
1: Elle a 63 ans aujourd'hui, mais de qui s'agit-il?
0: Je l'attends. c'est pas son métier en fait à la base.
1: C'est vrai que c'est, elle n'est pas connue comme chanteuse.
2: Elle est actrice. Ah, c'est Maïté.
3: Elle est actrice.
1: C'est peut-être Maïté, vous dites. Maïté, 63 ans, elle va être contente.
0: De carrière, de carrière.
1: Surtout qu'elle connaît bien le verbe gésir maintenant.
0: Et tu connais Beyoncé et son mari, Gésir?
1: Elle a commencé par les Gésiers, Maïté. Et elle est morte, la pauvre Maïté,
4: oui,
1: vous
4: oui,
1: savez.
4: Je sais.
1: Non, non, c'est pas Maïté.
2: Est-ce qu'elle est actrice, tout simplement?
1: Attention, c'est, on parle de quelqu'un de très connu. Hein.
5: Mais donc,
0: ah, Elisabeth Borne?
1: Non, non, non. 63 ans aujourd'hui, c'est son anniversaire.
0: Sophie Marceau?
1: Non, non, non. Vous donnez des noms sans poser de questions.
2: Ah. Est-ce qu'elle a eu un César?
1: Non, non, non.
0: Est-ce qu'elle a eu un Oscar?
1: Alors, César, je ne suis pas certain. Oscar, oui.
3: Bah oui, ça y est, je sais.
1: Allez-y.
3: Dans le Silence des agneaux.
0: Jodie Foster. Jodie
3: Foster. Jodie Foster.
1: C'est Jodie Foster. Ah, ouais. Bonne réponse de Valérie Mérès. Eh oui.

0: Foster qui parle très bien français.
1: Pas d'accent.
0: Et là, elle chantait, et c'est pour ça que c'était un piège, évidemment, parce qu'elle chante en français. Jodie Foster a 63 ans aujourd'hui. Il y a une autre actrice hollywoodienne qui a un an de plus aujourd'hui. Elle a 64 ans. Je sais
2: je
0: que... Ah oui, allez-y.
2: Oui, Meg Ryan.
0: Comment vous dites?
2: Meg Ryan.
0: Meg Ryan.
2: Bonne réponse de Johan Ryu.
0: Oui, bah. Mais...
3: Attendez, je pose la question aussi.
4: Elle bouffe un slip.
5: Non, mais il ferait n'importe quoi pour qu'on dise son nom.
0: D'abord, il a la bonne réponse, mais surtout, j'aimerais, cher Valérie Mérès, si vous l'acceptez, que vous reconstituiez avec Johan Ryu la scène de quand Harry rencontre Sally.
6: Ah oui, c'est le dans le resto.
5: Là, il va vraiment falloir que je fasse semblant.
6: Ah oui, ah, ça y est, j'ai la scène. Oh,
1: oh, oh mon Dieu.
5: Mais c'est pas toi,
3: Meg Ryan. Lui, il préfère faire Meg Ryan.
5: Est-ce que je peux plutôt me tourner vers François?
4: Bien, Valérie, bien.
6: Non, parce que je me mets derrière toi.
5: C'est en
4: fait. Ah non, c'est bon, c'est bon, c'est bon, c'est bon. C'est bon. Aïe, aïe, aïe, aïe.
7: Oh là là.
0: Oh, Valérie, bon. Un coup de deux.
5: Bon, donc je viens de manger une salade.
6: Mais j'y crois, j'y crois.
3: Mais t'as jamais entendu ça?
0: C'est la scène de quand Harry rencontre Sally avec Billy Crystal. Alors l'autre. Meg Ryan a 64 ans aujourd'hui. Comment vous l'auriez joué, vous, Constance? Donc, faut vraiment qu'on se méfie.
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13: Alors déjà que c'était pas très très joyeux, hein, ces statistiques de l'INSEE qu'on nous annonce, mais la façon dont c'est présenté par Agnès Leclerc et le service infographique du Figaro, c'est encore plus déprimant, je dois dire, parce que c'est écrit et vous allez essayer de compléter.
14: Plus personne ne partouze.
13: Non,
15: on fait plus de bébés.
13: Alors on fait plus de bébés, mais sauf que c'est évidemment écrit autrement. Plus de 1-1 que de 1-1 en 2020.
16: Plus de tombeaux que de berceaux.
13: Comment vous dites?
16: Plus de tombeaux que de berceaux.
13: Pas de tombeaux.
16: Plus de cercueils que de berceaux.
13: Plus de cercueils que de berceaux. Bonne réponse de Christophe Barbier.
17: Non mais la formule plus de tombeaux était encore plus jolie.
13: Ah oui,
17: mais il est doué, Barbier.
13: Faut dire qu'il y a quand même une différence entre les naissances et les décès, c'est que les naissances, a priori, on les choisit, en tout cas pour la plupart. Ah.

0: Alors que les morts, on décide...
1: Ah bah non, oui.
2: Bah vivement l'euthanasie.
0: On décide pas, à part les suicides. Donc je vois pas ce qu'on peut trop faire, monsieur Barbier.
3: Ah, il faut stimuler la natalité.
4: Il faut baiser, que les choses soient claires.
2: Alors baiser ne suffit pas, parce que moi par exemple j'essaye et ça fait pas de bébé. Hein.
5: Mais toi tu te trompes de trou à chaque fois, c'est ça le problème.
2: Non mais alors qui, par exemple autour de la table, a envie de faire un enfant là cette année?
1: Bah moi c'est trop tard, mais je...
6: Non.
0: Oh non.
2: Ça marche
0: non,
2: plus.
6: C'est possible.
1: Ah bah non, la boutique est fermée. Les gars.
5: Si on s'y met à plusieurs, c'est pas jouable.
1: Non.
2: Ah moi je pensais que ça marchait encore. Bah, non, tu fais moins là.
5: Ça peut, tu peux avoir encore une portée, non?
1: Ça peut être joyeux, mais non, il y aura plus de bébé.
0: 1,56. J'aime toujours ces statistiques, ça fait toujours rire. 1,56 enfants par femme.
2: Ah mais c'est vraiment pas beaucoup.
0: En 2025, avant on était à 2, 2,02.
2: On était les champions d'Europe.
0: Et là maintenant on a, vous voyez, un
3: 56, c'est pas beaucoup.
0: Voilà, 0,56. Un enfant et un nain, quoi, en gros.
5: Ouais, hein. C'est ça, ouais.
0: Non, c'est terrible, monsieur Barbier.
3: Toute l'Europe est comme ça, c'est la dégringolade.
1: Les jeunes n'ont plus tellement envie de faire des bébés, en fait.
5: Bah non, il y a Instagram, ça sert à rien.
2: Oui, il y a des...
5: Non, mais je préfère baiser.
1: Moi, j'ai une fille de 22 ans, donc je vois beaucoup ses copains, ses copines et tout ça. Ils sont inquiets, en fait.
2: Ah, le monde leur fait peur.
1: C'est
2: donc
1: une génération hyper inquiète.
5: Non, ta fille est toxicomane, elle a autre chose à foutre.
2: Bah, ça n'empêche pas.
0: C'est vrai que les femmes ne font pas d'enfants maintenant avant 31 ans.
5: Et si elles font la vaisselle, on s'en fout. Ça va, Laurence? On ne te dérange pas?
0: Avant 31 ou 32 ans, c'est tard, hein, quand
1: même.
0: Avant, les femmes faisaient des enfants et les hommes qui étaient avec ces femmes, parce qu'elles font pas ça toutes seules, hein, généralement.
2: Bah non.
0: Et ben bah, effectivement.
2: Elle a fait un bébé toute seule.
5: Et comment t'as pu penser à ça?
0: Mais les chiffres, de toute façon, sont inquiétants dans toute la presse aujourd'hui. Pas seulement pour les enfants, là aussi. J'ai d'autres chiffres.
5: Il y a qu'un ours blanc sur deux et de droite.
2: Mais vous avez
5: envie... Non, mais moi je m'en fous, je suis de droite. Mais c'est fou quand même.
2: Vous avez envie de nous stresser. Hein.
0: Il en manque 1 milliard par an, vous rendez
2: compte.
5: De quoi?
0: Ah ben justement,
5: des capotes.
0: C'est d'accord. Ma question. En France, il en manque 1 milliard par an. De quoi?
2: De dons du sang?
0: Non.
4: D'euros, dans quelque chose?
0: Et ça, c'est dans la croix que j'ai trouvé ces chiffres.
2: Oh là. De catholiques?
0: Non.
5: C'est de la nourriture?
1: Des mariages. 1 million de mariages.
2: Non, milliard, il a dit.
0: Monsieur Toen.
5: Tais-toi l'intermittente.
4: 1 milliard de...
5: J'ai dit, est-ce que c'est de la nourriture, patron?
0: Oui, monsieur.
5: Merci. Ah. Un milliard de couteaux?
0: Non.
2: Et il manque
1: des
2: un milliard.
1: Des œufs.
0: Il manque 1 milliard d'œufs pour la France par an.
1: Il y en a
0: bonne
1: plus.
0: Réponse.
1: Il y en a plus.
4: Donc, non, c'est-à-dire que non seulement il y a plus d'enfants, mais en plus il y a plus d'œufs, il y a plus personne qui pond, quoi.
0: C'est ça.
2: Les poules ne font pas d'enfants.
0: Eh non, 1 milliard d'œufs pour satisfaire à l'appétit actuel des Français. Voilà.
1: Les rayons
0: nous
1: sont
0: manque.
1: Vides.
0: Faut dire, on consomme, on
2: c'est est. C'est beaucoup. Hein.
0: On est ceux qui en consommons. S'il y a une coquille, c'est pour ça que j'ai. Nous sommes ceux qui en consommons
4: coquille
0: le plus en Europe. Et effectivement, oui, c'était le truc.
2: Ah, il est en forme.
4: Je l'ai pas eu tout de suite, mais quand je l'ai eu, je l'ai trouvé très marrant.
1: Non, mais il progresse.
4: Bravo, patron.
5: Votre stagiaire lycéen, là. Il est très sympa, mais il va rester une semaine, c'est ça, tu vois?
2: Rassurez-moi, il est pas payé.
4: Je suis en stage d'observation depuis 2 ans, mais j'adore ce qui se passe. Donc, du coup, une coquille, des œufs, 1 milliard. Allez-y, continuez, moi je suis très à l'écoute.
0: J'étais donc en train de dire, au moment où je suis tombé sur cette coquille, que donc, il manque 1 milliard d'œufs pour que les Français puissent se nourrir comme ils le souhaitent,
2: ouais.
0: Puisqu'on en consomme en moyenne 226 par personne, les Français, des œufs. Soit plus de 4 œufs par semaine. Alors, sous toutes les formes, hein, que ce soit avec leur coquille, on ne les mange pas avec leur
2: non,
0: coquille.
2: Non, mais pour faire un gâteau, pour manger des œufs, voilà, etc.
0: Voilà. Donc, c'est beaucoup d'œufs. Il manque donc 1 milliard d'œufs par an pour satisfaire à l'appétit actuel des Français, sachant, c'est là qu'il faut noter,
2: oui,
0: qu'une poule pondeuse pond en moyenne 300 œufs par an.
2: Ah, c'est pas mal quand même.
0: Il faudrait donc près de 3 millions de poules pondeuses supplémentaires par rapport aux 47 millions de poules qu'il y a déjà chez nous.
2: Et on n'a pas assez de poulaillers.
0: Afin d'équilibrer la balance. Mais moi, j'ai déjà interrogé des poules qui m'ont dit les œufs ne coûtent pas assez cher, on va pas se casser le cul pour si peu.
5: c'est ça le problème. Bien sûr que c'est ça.
0: C'est ça. Qu'est-ce que vous dites, vous?
2: Là, c'est quand l'œuf a du mal à passer.
5: Ouais, une de tes soirées, quoi.
0: Une autre question pour Yves. On quitte les œufs, si vous voulez bien.
4: Oui.
0: Pour Yves Lancel, qui habite Mâcon en Gironde. Le président de la République française se rendait aujourd'hui à Istres, dans les Bouches-du-Rhône, j'imagine.
3: Présenter ses vœux aux armées.
0: Vous avez suivi ce déplacement.
2: Ah oui,
5: on aime bien les militaires, hein.
0: Ah ouais. Et alors, il est revenu en Airbus A330. Mais qui pilotait l'Airbus?
4: Le pilote.
0: Oui.
2: Pardon, c'est quelqu'un de connu.
0: Eh oui, c'est
2: ça. Est-ce que c'est un général?
0: Ah, ça, vous n'avez pas la réponse.
3: J'ai pas la réponse.
0: Ah, j'ai encore baisé Barbier.
5: Alors, ah bah, alors ça,
4: on va repeupler la France.
1: Est-ce que c'est Brigitte qui pilotait?
0: T'imagines?
1: Ah, mais c'est elle. Bah oui, imagine, moi.
2: C'est elle qui porte la culotte.
0: Non.
3: C'est un pilote professionnel?
0: Alors, monsieur Macron et sa ministre des Armées, madame Vautrin.
2: Ah, c'était pas Vautrin qui conduisait, quand même.
0: Se sont rendus dans les Bouches-du-Rhône à Istres sur la base aérienne d'Istres, et puis il a fait ses vœux aux armées, et après il est rentré sur Paris en A330.
2: Est-ce que c'est un militaire?
0: Alors oui, on peut dire.
2: Est-ce que c'est le général des armées, le chef d'état-major?
0: Je vais vous dire, il y a beaucoup de Français, en voyant ce nom qui a piloté l'avion dans lequel était monsieur Macron, qui ont dû se dire, ah tiens, on sait jamais.
2: Le général de Gaulle?
3: On sait jamais. Ils ont espéré l'accident, vous voulez dire?
0: Pas l'accident.
3: Non. C'est le chef de la patrouille de France.
0: Et alors?
3: Ils ont espéré des loopings? Pour secouer un peu Macron.
4: Non, ils ont espéré qu'ils aillent directement chez Trump et qu'ils se fassent extraire.
1: Non, mais ils ont dit, on espère parce qu'ils l'aiment pas, ils ont envie
0: non,
1: de.
0: Non, ah, non, peut-être.
1: Ou parce que c'est un nom connu.
0: Je ne comprends même pas que vous n'y pensiez pas.
5: Ah, c'est Jean-Philippe Janssen?
0: Non, pas.
5: Ah, tu m'étonnes qu'on espère qu'il se passe un truc.
4: Oui, c'est sûr. On va presque arriver à destination.
5: Le stress que physique entre les deux.
3: Ce n'est pas un politique?
0: Ah non, pas du tout.
2: Il a des responsabilités militaires et c'est pour ça qu'il est connu.
0: Et il est bien connu.
5: Ah, mais c'est le président ukrainien?
0: Non, il est bien connu des Français, bien sûr. Il est français. Il est colonel de réserve, d'ailleurs.
2: On le voit à la télé de temps en temps. Il a déjà été interviewé.
0: Régulièrement.
5: Ah, c'est Denis Brognard?
0: Non.
2: Est-ce que c'est un spécialiste militaire qui apparaît dans les émissions sur BFM ou LCI?
0: Enfin, monsieur Barbier, qu'est-ce qui vous arrive?
3: C'est un consultant de la télévision sur les affaires militaires?
0: Pas du tout.
2: Pas du tout.
3: C'est pas Michel Drucker, quand même.
0: Ah non.
2: Non, mais quel militaire on voit à la télé?
1: C'est un artiste aussi?
0: Ah non, c'est pas un artiste.
4: C'est juste un militaire.
0: Vous voulez que je vous dise que c'est Gilbert Montagnier qui pilote?
1: Ça aurait été drôle.
2: Du coup, les Français espéraient, oui. Bon, alors attendez.
3: Il est connu comme acteur?
0: Ah non.
4: Non, militaire.
2: Il est connu comme militaire.
3: Comme militaire, mais de réserve. Il est colonel de réserve.
2: Il est connu comme pilote. Tanguy et la Verdure.
4: Comme athlète? Comme athlète sportif? C'est un sportif, on le connaît pour quelque chose de sportif.
5: Ah, c'est Pesquet, Thomas Pesquet?
0: C'est Thomas Pesquet! Eh oui.
1: Ah oui.
2: Il est un peu connu. Oui.
4: Ils ont espéré qu'il l'envoie dans l'espace.
0: Exactement.
4: Ah, voilà. Et en même temps, si on mettait les cons sur orbite, il aurait pas fini de tourner.
0: Thomas Pesquet, effectivement, qui pilote l'avion de monsieur Macron. Les Français se sont dit, peut-être qu'il va nous l'emmener très loin, allez savoir.
2: Mais je savais pas qu'il conduisait.
0: Mais en tout cas, c'est bien Thomas Pesquet. Bah, quand formidable. Tu pilotes une fusée, tu peux plus.
2: Comment il s'est retrouvé à piloter pour le président de la République?
0: Comme ça,
2: on lui passe un coup de fil.
1: Service.
2: Ah oui,
3: ça s'appelle de la communication.
0: Oui, oui, ah, voilà.
3: C'est vrai que la plupart des astronautes commencent comme pilotes d'essai.
0: Et ben voilà, et c'est donc Thomas Pesquet qui a ramené monsieur Macron à Paris aujourd'hui.
6: Bravo. Impossible n'est pas français. François Berléand, Az et Isabelle Mergault ont mis cette citation à l'épreuve un vendredi 19 septembre 2025.
0: C'est une question historique, mesdames et messieurs. Quelle phrase célèbre Napoléon aurait-il prononcée en 1813 lors d'une célèbre bataille? C'est pendant la guerre d'Espagne. Hein. Et il est sur les routes vers Madrid. Et là, qu'est-ce qu'il va dire à son armée, Napoléon?
7: Paella, paella.
8: C'est un rapport avec l'Espagne, la phrase?
0: Ah non, non.
8: Pas du tout.
0: Non. Il aurait pu le dire ailleurs, il se trouve que c'est en Espagne.
7: Ah ben il aurait pu dire, messieurs les Anglais, tirez les premiers.
0: Ah oui, aux Espagnols, oui.
8: Donc il est quoi? Il est sur la route? Il a dit un truc?
0: Il est sur la route, là.
1: À cheval.
0: À cheval, bien
8: c'était
0: sûr.
8: C'était pour motiver ses troupes?
0: Alors effectivement, c'est pour motiver
8: ses troupes. À droite,
0: non, pas à droite.
7: Ah, à gauche. Piaffé.
0: Et celui qui a témoigné de cette phrase, c'est le général de Caulaincourt. Qui ensuite... évidemment a été cette phrase popularisée par Balzac qu'il a publiée dans Maxime et Pensées de Napoléon. Oui, je vous aide un peu.
7: Oh oui, vous nous aidez trop. Moi, vous le servez sur un plateau. Hein.
0: Non, mais c'est une phrase très très connue.
8: On va leur faire manger les tapas par le cul à ces Espagnols. je cherche.
0: Non, monsieur.
8: On l'utilise encore, Laurent.
0: Pour les plus anciens, et là, ça peut peut-être aider François Berléand, pardon François, mais
8: enfin,
0: on est un peu de la même génération, et je vous flatte un peu. Moi, en tout cas, je connais ce film. C'est aussi le titre d'un film de Robert Lamoureux.
5: papa, maman, l'abonnez-moi. Ah non. Non, mais pourquoi dire ça?
2: Il arrive, il dit, papa, maman, l'abonnez-moi.
0: Je vois bien Napoléon dire papa, maman, l'abonnez-moi.
2: Mais non, mais c'est on va bientôt retrouver papa.
7: Vous regardez les lettres.
0: C'était une chanson, ça, ah Robert Lamoureux.
8: C'est un film français.
0: Papa, maman, l'abonnez-moi.
5: Non, mais c'était un film.
0: Oui,
7: et il en a fait. Et le canard courait toujours, c'est aussi Robert Lamoureux.
0: Ça, c'est un sketch. Le canard était toujours vivant.
7: Oui.
0: Alors, je vois pas, effectivement, Napoléon dire aux Espagnols et aux Français.
2: Le canard
0: était toujours vivant.
7: Bah, vous savez pas ce qu'il a pu dire.
0: Mais si, puisque j'ai la réponse, idiote.
8: Mais c'est quoi? C'est un film? On cherche un film?
0: Je vous aide parce que c'est une expression célèbre au point qu'elle a été reprise par Robert Lamoureux pour un de ses films. Ah. Voilà. Mais au départ, c'est une phrase prononcée par Napoléon, effectivement en Espagne. Ça sera une victoire d'ailleurs qui va lui permettre de prendre Madrid parce que il faut le dire, les soldats l'ont écouté, ils ont appliqué cette phrase de Napoléon. Vous la connaissez tous, hein, cette phrase.
8: Tuez-les tous.
0: Ah, vous êtes un sanguinaire, vous, monsieur.
2: Oui, oui, bah, quand on fait la guerre, c'est mieux.
5: Ce serait bien, ça, tuer.
0: Tuez-les tous, non. C'est d'ailleurs aussi une chanson de Sheila, tiens, je suis en train de voir.
7: Ah ouais. Irma Mage. L'école est finie.
0: Ah, l'école est finie. C'est vrai, ils ont traversé les Pyrénées et d'appeler on dit l'école, c'est fini.
8: Est-ce que c'est une phrase qu'on peut dire dans la vie quotidienne ou c'est vraiment employé pour...
0: Ah mais oui, moi souvent je le dis même. Hein.
8: Ah
0: sauf
8: ouais
0: qui peut. Pas sauf qui peut.
5: Bang bang.
0: Bang bang, non. Ça a même été une émission de télévision de Pierre Sabag et Guy Lux, voyez. C'est même un roman pour enfants de Tonino Benacquista, si ça peut vous aider.
5: Interville.
0: Interville, non, non, non, non.
5: L'autre mangeur.
0: Non, non, non, non. Et même Éric Zemmour en a fait un slogan pendant la campagne de l'élection présidentielle 2022.
8: Manger il ressemble pommes. À des Arabes.
7: Quand vous dites cette expression, Laurent, vous le dites à vous-même, vous le dites à
0: ouais,
7: votre
0: ouais,
7: chien.
0: Ouais, je me dis bon bah aujourd'hui je suis fatigué. Les grosses têtes du jour, c'est pas terrible, mais je vais y aller quand même. Et là, je me dis
8: debout la France.
0: On se rapproche.
8: La France aux Français.
0: Vous voyez Napoléon
8: en Espagne.
0: Napoléon est en Espagne.
5: C'est français l'Espagne.
0: Il va pas dire en Espagne la France aux Français.
5: Bah si.
8: La France.
0: Non. C'est-à-dire que les soldats, là, ils ont un peu la trouille, ils se disent comment on va y arriver.
8: Français, motivez-vous!
7: Aux Français, rien d'impossible ou rien à l'impossible.
5: Impossible n'est pas français.
0: Impossible n'est pas français! Bonne réponse de François Berléand et d'Isabelle Mergo.
8: Donc vous, le matin, vous vous réveillez avant d'arriver ici, vous sortez de votre lit, vous dites « Allez, impossible, allez, impossible n'est pas français aujourd'hui, hein !» Allez, qu'est-ce que je vais faire?
0: Eh ben oui, oui, oui, oui, ça m'arrive, oui, impossible n'est pas français, monsieur.
6: Et il est 17h. L'essentiel de l'info en 3 minutes avec vous, Brieux Bocher. Rebonjour Brieux.
9: Rebonjour Isabelle, bonjour à tous. C'était l'une des grandes promesses d'Emmanuel Macron, l'interdiction des réseaux sociaux pour les moins de 15 ans, censurée par le Conseil constitutionnel. Les sages estiment que c'est une atteinte disproportionnée à la liberté d'expression. La détermination du président à faire aboutir cette réforme au printemps 2027 reste totale, annonce l'Élysée. Le Conseil constitutionnel qui en revanche valide l'essentiel de la loi sur l'aide à mourir, c'était là aussi l'une des réforme majeure du second quinquennat d'Emmanuel Macron. Il salue une décision qui parachève un débat démocratique exemplaire. Dans le reste de l'actualité, dernier coup de chaud avant le répit, 8 départements supplémentaires du Grand Est sont depuis une heure maintenant en vigilance orange canicule, 83 au total. Une vigilance orange qui sera levée pour 19 d'entre eux demain matin dès 6h sur une bonne moitié est et notamment dans les Landes où les pompiers luttent toujours contre les flammes près de Luglon. 1100 hectares sont partis en fumée. En revanche, les feux sont désormais fixés dans le Pas-de-Calais. 190 hectares ont brûlé. Et puis le tribunal administratif de Paris rejette un second recours de Xenia Fedorova contre son arrêté d'expulsion. Les juges des référés estiment que les conditions pour accepter la requête de la chroniqueuse pro-russe ne sont pas réunies. Pour rappel, Xenia Fedorova est dans le viseur du gouvernement qui l'accuse de relayer la propagande de Moscou. Alertez-vous à sa compagne pour ce grand week-end de chassés croisés, que vous partiez ou reveniez de vacances. On fait le point avec vous, Élise Ulata, avec de premiers ralentissements.
10: Oui, ça commence à bouchonner en Auvergne-Rhône-Alpes. Plus de 30 km de bouchons cumulés sur l'A7 au sud de Valence, dans le sens Marseille vers Lyon. De gros ralentissements aussi autour de Bordeaux. Sur l'autoroute A10, on a une petite dizaine de kilomètres d'embouteillage à l'entrée et à la sortie du contournement bordelais. Et sur l'A75, un accident est toujours en cours entre Clermont-Ferrand et Béziers. Un véhicule a pris feu au nord de Lodève. L'autoroute est complètement coupée dans le secteur.
9: Merci beaucoup Élise, on vous retrouvera tout au long de cette soirée. Et puis dans 2 heures, vous avez rendez-vous avec Guillaume Ouattara et Miguel Derennes, 24 heures de direct sur RTL pour vous accompagner sur la route. N'hésitez pas à les appeler au 3210. Et puis un mot de sport, Léon Marchand en demi-finale du 200 mètres papillon aux Euros de natation, c'est à partir de 19h25. On suivra aussi la finale du 50 mètres d'eau avec Johan Endoy-Brouard, finale également pour le relais mixte du 4x100 mètres. La météo de ce samedi avec plusieurs salves d'orages qui vont concerner une large partie du pays dès la matinée dans l'ouest et de la Nouvelle-Aquitaine jusqu'à la frontière belge. L'après-midi, le soleil résistera sur les littoraux. Les températures, elles, resteront très élevées, 16 à 27 degrés le matin, 24 à 38 l'après-midi. 17h03 sur RTL. La suite du meilleur des grosses têtes avec vous, Isabelle.
11: Merci beaucoup, Brieux. Place effectivement à Valérie Mérès, Az, Sébastien Thoen, une discothèque mythique, un voyage à New York et Charlotte de Turckheim qui fait rire tout le monde. C'était le 8 avril 2026.
5: Patron.
0: Oui, monsieur.
5: Il manque toi. Charlotte, elle est au GOG.
0: Ah oui. C'est pas la peine.
5: Elle avait des remontées depuis tout à l'heure. François me disait, c'est toi, c'est ton déo. Non, non, c'est Charlotte. Non. Alors, quand elle revient, on fait genre, on n'était pas au courant. Non, parce que les remontées gastriques à cet âge-là, c'est terrible.
0: Elle entend tout, écoutez.
5: Elle entend tout.
0: C'est vrai que les grosses têtes souvent profitent des informations. Je suis désolé pour le ou la journaliste de 17h, mais nos grosses têtes profitent souvent du flash info pour aller, ouais, on va dire, alléger.
5: Pas, hein.
12: Voilà. Pour se faire un flash.
0: Voilà, exactement. Mais la La plupart des grosses têtes sont là et Charlotte va revenir dans un instant, ça va être très rapide.
5: Voilà, si elle tient la chasse.
0: Et moi, je voudrais vous poser une question à l'attention de David Anctil. Monsieur Anctil habite dans la Manche. La question concerne une adresse bien connue à Paris, le 6 rue Pierre Fontaine. Attention, l'ouverture est soumise à la commission de sécurité.
8: C'est dans le 11e, ça?
0: Mais, ah non, c'est pas le 11e.
12: Non, c'est le 9e.
7: C'est le 9e.
0: C'est le 9e. Mais qu'est-ce qui va ouvrir à nouveau 6 rue Pierre Fontaine à Paris?
8: Une librairie?
12: Un théâtre, non?
0: Un théâtre,
7: non? Une boîte de nuit? Une boîte de nuit?
0: Alors, une boîte de nuit, oui.
8: On... Une guerre?
5: Le bus Palladium.
0: Quoi?
5: Le bus Palladium.
0: Eh oui. Le bus Palladium, oui. Bonne réponse.
8: En face de l'Orphée.
0: Eh oui, c'est une adresse culte, une adresse bus mythique, Palladium. Le bus Palladium.
5: Chut, la revoilà.
0: Elle avait la réponse dans les toilettes.
13: Parce qu'on vous entend dans les toilettes. C'est le bus Palladium.
0: Oui. Le bus Palladium,
5: une... Ça, adresse... c'est une bonne nouvelle. Et vous savez, avenue Morandini, ils ouvrent le touche pipi. C'est un club pour enfants. Centre aéré, club de danse.
0: Non, mais c'est...
14: Oh, c'était bien, le bus Palladium.
0: C'est une des boîtes cultes.
14: On a connu ça, mon chéri, nous, le bus Palladium.
0: Ah non, moi, je l'ai pas connu.
5: Monsieur, vous...
0: Un peu plus jeune que vous, Charlotte, voyez-vous.
14: Ta gueule, toi.
5: Non, mais...
0: Et en tout cas, c'est devenu un hôtel, ça rouvre là.
8: Ah, c'est un hôtel?
0: Ah oui, oui, oui. Ah,
5: oh. Il y aura un club aussi en dessous, c'est ça?
0: Mais avec un club en dessous de l'hôtel.
8: Ah, on sait qui l'a racheté?
0: Alors ça, je ne sais d'ailleurs pas vraiment si c'est bien, parce que je suis déjà allé, moi, dans des hôtels où ils font aussi club et discothèque.
8: Ah, ouais, c'est...
0: On dort pas, en fait. Hein.
8: C'est vrai qu'à New York, on a eu ça. Voilà. On a eu la petite boîte en dessous de l'hôtel. Et c'est vrai que quand t'es dans la boîte, ça gêne grave les gens qui dorment. Insupportable de pas descendre.
5: Vous êtes partis en vacances à New York les deux là?
8: Bien évidemment, bien
14: sûr. Tous les deux ensemble?
0: Bah, pas que tous les deux, il y avait quoi?
5: Mais tu cherchais un CDI, il faisait quoi, Louis?
14: Mais comment ça, on veut tout savoir?
7: Eh ben, parce que Laurent, il produit Az.
0: Et voilà, et je produis.
7: Donc, comme c'est un producteur.
8: Non, c'est par amitié qu'il m'a ramené, il m'a pas ramené par production.
7: Ouais, mais ça.
8: C'est pas tous les producteurs ne te ramènent pas à New York.
7: Ben non, justement, tu as la chance.
14: Et vous êtes allé jouer à New York ou vous êtes allé?
8: Non, on est parti kiffer.
12: On allait dormir à New York.
0: On était avec Florian Gazan, avec Constance, Michael Gregorio. Et...
8: Que des gens talentueux, vous n'y serez jamais.
5: Alors, il est
7: simple. Moi, mon petit gars, j'ai joué à New York.
8: Ah ouais, non.
7: J'ai joué deux fois.
0: Où est-ce que vous avez joué à New York?
5: À l'hôtel Sofitel.
7: J'ai oublié le nom du théâtre, mais j'ai joué deux fois à New York. J'ai même loué à Los
5: Angeles. Si, c'est The Michel Jair.
7: J'ai joué à San Francisco et j'ai joué à Los Angeles.
5: Et
7: oui, oui.
5: Et tu t'es réveillé à quel moment?
8: Mais en anglais?
7: En français. Dans la communauté française.
8: Pour les expats.
5: Et on part où cet été, patron, alors?
14: Bah oui, parce que pour les Anglais, c'est un, ils comprennent rien à ce qu'on fait, ça les intéresse pas beaucoup.
0: D'ailleurs. Vous, je ne sais pas où vous partez, mais moi, avec Az, on retourne à New York.
8: Ah, ah, voilà.
5: C'est
8: oui,
5: vrai, vous partez tous les deux à New York, là, avec d'autres gens.
0: Oui, bien sûr, bah oui, pas que tous les deux, oui. Non.
5: Bah oui, c'est vrai.
0: On n'est pas ensemble, non.
5: Oh, puis demande que ça, le petit Az. Dans une carrière,
8: t'es
5: c'est
8: jaloux,
5: important.
8: T'es hein. Jaloux.
5: Vous avez raison, patron, ça va vous relancer.
14: Et pourquoi vous l'avez pas invité, Sébastien, à New
0: York? Non, non, non.
14: Et...
5: Oh, s'il vous plaît.
0: Déjà que je le supporte ici. Non, vous comprenez, je pars en vacances avec des gens de bonne compagnie, exactement. Vous voyez.
5: Non, ça paraît pas trop.
0: Et nous aussi, Charles Dassault, on a passé parfois quelques temps ensemble.
14: Oh oui, arrête.
5: Ah oui, en Dassault?
0: Voilà.
8: Et quand est-ce qu'il te ramène en vacances, toi, Bolloré?
5: Quoi?
8: Quand est-ce qu'il te ramène en vacances, Bolloré?
5: Et on va au plus du foot tout le mois d'août. Et on va s'éclater, islamo-gauchiste.
0: C'est vrai qu'entre le plus du foot et New York, j'hésite. En plus, c'est la Coupe du Monde de football.
5: Alors, oui. Vous allez voir un match, du coup?
0: Bah,
5: c'est pareil, oui. Que c'est plus cher que Céline Dion, les places. Alors.
8: Eh oui, mais, c'est
0: oui, mais l'avantage, c'est qu'elle chante pas.
5: Ouais. C'est vrai que c'est pas mal.
0: En plus, je dis ça alors que j'adore Céline.
5: Mais vous adorez Céline Dion.
0: J'ai envie d'y aller, alors.
5: Ouais,
0: là, n'empêche pas l'autre. On peut aller à la Coupe du Monde de football et,
5: bien sûr,
0: et voir Céline Dion. Vous voulez que je vous emmène, Charlotte?
14: Tu veux bien, mon Laurent? Je veux bien.
5: Bah, n'osez pas demander.
0: Je sais juste.
14: Non, je vais vous dire la vérité, je n'irai pas parce que tant que Trump est là, je n'irai pas.
5: Oh, ah,
14: oui, exactement.
5: Oh, la comédienne de gauche.
14: Je voilà. Suis d'accord.
5: On dirait Isabelle Huppert.
8: Non, mais elle a raison parce qu'on pourrait le confondre avec elle en plus.
5: Ah ouais, du coup, tu coupes pas les cheveux avant de passer à la douane, hein?
8: Ah, mais une casquette rouge, c'est terminé.
5: Et, et surtout, pas de fond de teint, sinon c'est sûr. Mais,
14: bien sûr, vous, c'était un vendu.
0: Et puis, c'est un collègue à lui qui est maire de New York, en plus.
8: Exact, oui.
14: Non.
8: Oui, enfin, c'est pas, je les connais pas tous. Hein.
0: Mais non, mais le maire.
14: Non, c'est plutôt un collègue de mon mari. C'est pas du tout de chez lui. T'es d'où, toi?
8: Bah, moi, je suis de Paris.
0: Alors que c'est vrai que le compagnon, vous ne le savez pas.
14: Le mari, je suis une femme mariée, monsieur.
0: Voilà, vous ne le savez pas, cher Az, mais Charlotte de Turckheim a épousé un Afghan.
8: Non, c'est vrai?
0: Oui.
5: Qu'elle a croisé la SPA.
8: Oh là là.
5: À la Société Protectrice des Afghans.
8: Non.
14: Et c'est pour ça qu'on.
8: Bah, alors, c'était une vraie histoire, ce truc d'autruche,
5: c'est un lévrier.
14: Moi j'ai un lévrier afghan.
8: Et il fait quoi dans la vie?
0: Il cuisine très très bien. Bah il tient l'hôtel de Charlotte.
8: Ah t'as un hôtel.
14: Il est hôtelier.
8: Oh là là.
14: Et
8: mais toi t'es de l'aristocratie parce que c'est de
14: Turquie. Et il fait des dîners afghans bien évidemment.
8: T'es de l'aristocratie?
14: Lui?
8: Toi? Non pas lui. Non, un afghan aristocrate j'en ai pas croisé beaucoup. Je suis pas totalement débile non plus.
14: Excuse-moi, mais vous êtes vraiment des ploucs. Parce que dans tous les pays, il y a des
8: princes. J'ai jamais rencontré de Mohamed, de Nabil.
14: Dans tous les pays, il y a des princes, voyons.
8: Oui, c'est un prince, lui?
5: Ou des sultans. Bah,
14: bref. Oui, exactement.
5: Ah oui, c'est vrai.
8: Non, mais toi, t'es aristocrate.
14: Mon nom?
8: Bah oui,
14: je suis toi. Baronne.
8: Mais pourquoi t'es baronne?
14: Je m'appelle la baronne Anne-Charlotte de Turckheim.
5: Mais pourquoi tu travailles, t'es blindée?
8: Quand t'es baronne, t'as le droit à un truc en particulier dans la vie?
14: Ben, si tu veux, on est en République, hein, je te rappelle, hein, quand même.
5: Donc, ah, quelle horreur! Voilà.
14: Donc, l'avantage que vous avez, c'est de me fréquenter, par exemple. Ah, tu vois, ça vous fait du bien, tu vois. Enfin, moi, ça me fait beaucoup de bien d'être un peu avec des manants comme vous.
0: Beaucoup vous, vous aussi, vous l'aimez beaucoup, votre daronne?
8: Ah oui.
0: Ah, parce que...
12: Mais Az, il est compte Az.
14: Mais bon, tu peux m'appeler Charlotte.
12: C'est encore...
0: Dieu sait
12: en fait,
0: que vous
12: je voulais faire un jeu de mots avec comtesse, mais j'ai pas de temps raté. C'est vraiment... C'est fou, parce que...
5: Il y a Alexandre Deban,
8: non, mais
5: il
8: je trouve
5: perdu.
8: Que...
0: Autant
8: non.
0: Hier, vous étiez parfait.
12: Ah oui, mais aujourd'hui, j'en mets...
8: Non, mais moi, je trouve que c'est un nouveau style, ça. C'est pas mal. L'émission à côté, elle est bien.
12: Le malaise radiophonique. Je vais me noyer.
8: En fait, au bout d'un moment... Non, mais au bout d'un moment, ça devient un art.
5: Tu
12: sais, il y a des gens, par sympathie, ils ont fait... Ah, mais ils ont pas compris. C'est complètement raté.
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0: The Spinners à l'instant, I'd Be Around, c'est en 1972, et puis la version française, Claude François, soudain, il ne reste qu'une chanson.
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0: Retrouvons Laurent Ruquier, les meilleurs moments des grosses têtes avec Max Boublil, Christophe Beaugrand et Valérie Mérès, qui cherchent un comédien méconnu qui a joué dans un biopic bien particulier. C'était le 1er février 2024.
22: Pour Thomas Sisley qui habite ici les Moulineaux, puisque c'est quelqu'un qui est mort le 1er février 1998, il y a donc 26 ans pile.
23: C'est pas l'abbé Pierre. Ça,
22: ce n'est pas l'abbé Pierre, c'est quelqu'un, d'ailleurs je vais vous donner son nom, c'est quelqu'un qui s'appelait Gérard Séti, ça vous dit peut-être quelque chose.
23: Ah oui.
22: C'était un artiste de cabaret qui avait cette particularité, il était d'ailleurs le seul à faire ça, c'était bien avant Arturo Brachetti, et c'est pas tout à fait ce que faisait d'ailleurs Arturo Brachetti ni même son illustre prédécesseur Frégoli. Non, Gérard Séti, ce qu'il faisait, c'est qu'il arrivait habillé avec un costume, une cravate, un chapeau, et avec ses différents vêtements, il réussissait à mimer des animaux, des personnages, mais il gardait toujours la même tenue. Et c'est avec sa cravate qu'il, d'un seul coup, il vous faisait le chameau, il vous faisait...
23: Vous voyez. Ça marchait bien, ça? Quelle est la question, Laurent?
22: C'était...
24: Quelle est la question?
22: Dans le milieu des cabarets, il faisait...
23: Oui, il visait l'éléphant avec ses oreilles et...
22: Le Don Camillo, le caveau de la République, la Villa d'Est, la tête de l'Arse, des cabarets...
23: Mais quelle est la question? Combien d'animaux il faisait, Laurent, à peu près?
24: Ah là, ça n'en finira pas. Par rapport avec Éric-Antoine.
22: Mais j'espère que vous allez faire...
23: Vous, les 3 minutes et demie, elles partent quand vous avez fait la question.
22: Bien sûr, mais j'espère que vous allez faire un peu plus les malins, vous allez voir, quand je vais la poser, la question.
23: Ah, oui. Un peu moins.
22: Parce que Gérard Séti, il n'a pas fait que du cabaret, vous voyez. Ça, c'est pour vous dire comment il s'est fait connaître, quel était...
23: Il s'est fait connaître. Il a une vision bien globale. Il s'est fait
1: les connaître en faisant un cocker avec ses chaussettes.
22: C'est bien. Bah oui, c'est pas ma faute.
1: Mais oui, moi non plus.
2: Mais c'est bien.
24: Donc, quel autre métier a fait Gérard Cetti?
22: Non, Gérard Cetti était acteur aussi avant tout, évidemment. Un comédien.
3: Voilà pourquoi ça me dit quelque chose.
22: Et on l'a vu au théâtre, on l'a vu au cinéma, il a même...
6: Sous son nom,
22: pardon.
6: Sous son vrai nom ou sous un autre
1: nom? Non, sous le nom d'Arturo Brachetti.
22: Bien sûr, sous son nom.
2: Maintenant, il est patron d'M6, tu vas bien fermer ta grande gueule.
22: Rigolez parce que vous allez faire...
3: Il est mort il y a 20 ans.
22: Rigolez parce que vous allez faire moins les malins.
1: Alors, allez-y.
22: Gérard Cetti avait été nommé au Molière.
2: Ah, pour ça vous un arrive
22: rôle,
2: pas à tous. Hein.
22: Pour un rôle au cinéma.
1: Dumbo.
2: Ah, c'est bizarre, au Molière. Pour un rôle au cinéma, c'est bizarre. C'est très bizarre.
1: On comprend.
2: C'est le premier du monde. Hein.
6: C'est trop embrouillé.
1: Vous remarquez, mesdames et messieurs, qu'on ne comprend rien.
6: Est-ce que vous pouvez recommencer dès le début? Parce que moi, je suis complètement dans le farce.
3: Excusez-moi, mais Laurent Ruquier, je le connais depuis 20 ans, il ne buvait jamais.
1: Je sais.
22: Et vous comprenez, vous m'épuisez.
6: Mais c'est là.
22: C'est là. Je me fatigue.
1: Non, mais c'est pas clair.
3: Est-ce qu'il est alcoolique? C'est nouveau. Pardon.
2: Moi, j'ai une question importante, Laurent, pardon, je m'intéresse vraiment à ce que vous dites.
14: Est-ce
2: que
14: quel lèche-cul.
2: Non, mais parce que c'est intéressant, Gérard Cetti, tout ça, je le connaissais pas, ni Félix Faure, ni la Deuxième Guerre mondiale, mais je voulais savoir, est-ce qu'il faisait des bruits d'animaux en même
22: non,
2: temps?
22: Non, pas du tout. Ah, alors, d'accord. Il a été nommé en tout cas au César, Gérard Cetti, pour un deuxième.
24: César ou au Molière?
22: Non, au César.
14: Au César.
1: Il a été nommé, mais il l'a même pas eu.
22: Non, il l'a pas eu, mais quand même, c'est déjà pas mal.
1: C'est énorme. Ah, bah
24: oui.
3: C'est énorme.
22: Pour un second rôle dans un film de Piala, il jouait un personnage.
6: Police.
22: Où il jouait un personnage ayant existé. Quel personnage?
6: Sous le soleil de Satan.
22: Non, sous le soleil de
1: le
22: Satan.
1: Le mime
24: Van Gogh.
22: Non plus.
24: Van Gogh.
22: Alors, quel personnage?
24: Le pote de Van Gogh.
3: Le
24: pote
3: de Van Gogh. Théo Van Gogh.
2: Le père à Van Gogh.
3: Le frère.
24: Donc, Gauguin.
3: Laissez-vous.
22: Le frère de Van Gogh. Non.
2: Le père de Van Gogh.
1: La mère de Van Gogh.
2: Monsieur Van Gogh.
3: Chien Van Gogh, il a
24: décidé
3: le
24: tournesol, il était le médecin de Van Gogh, le médecin de Van Gogh.
22: Qui s'appelait?
24: Le médecin de Van Gogh.
3: Ah,
24: qui
3: s'appelle
24: celui qui lui a fait l'oreille.
22: Évidemment, c'est un médecin célèbre puisque Van Gogh l'a peint.
3: Oui, le médecin après lui. Docteur Knock.
24: Non.
1: Docteur Maboule. Docteur Maboule.
3: Michel Simès.
22: Oh mais non, mais
24: attendez, mais j'ai gagné là, non?
6: Docteur Mérieux.
22: Mais non, mais voyez, faites-moi les malins là maintenant, hein.
24: Mais j'ai gagné. Laurent, là.
1: Attendez, on a dit
2: docteur Petiot.
22: Mais non, enfin, voyons.
1: Il faut le nom du docteur, vraiment.
22: Oui, c'est un docteur.
24: Docteur House, docteur House.
22: Mais non. Quand on a un peu de culture.
1: Docteur Boublil.
3: Docteur Alban.
22: Et vous verrez qu'il y aura au moins quatre mains qui vont se lever dans la salle.
1: Docteur Alban, c'est très
24: docteur Jekyll et Mr. Hyde.
22: Mais non.
3: Docteur Gray.
22: Mais non. Quel docteur célèbre a joué Gérard Cetti au cinéma dans Van Gogh, le fameux.
3: Doc Gynéco.
22: Mais non.
2: Docteur Alban.
22: Oh non, non, non, non, non. Mais c'est qui, docteur Alban?
3: Alléluia, sing it, sing
24: it. Je connais en plus, je l'ai le nom en plus, mais vous pouvez me donner la première lettre s'il vous plaît.
3: Non, il ne l'a pas.
24: Allez, s'il vous plaît.
1: Mais c'est un docteur connu.
22: Monsieur Bellamy, vous êtes ici pour.
6: Mais oui, je cherche.
22: Pour représenter la culture.
1: T'es nul, Bellamy. Hein.
2: Tu vois rien.
14: Docteur Reynard.
22: Mais non.
1: Docteur Dre.
22: Mais non.
24: Docteur Rotker. Docteur Rotker.
6: Docteur Schweitzer.
22: Non, mais non.
3: Docteur Schweitzer.
1: Docteur Kellogg's, qui a appelé les Kellogg's.
22: Mais non. Vous voyez, j'essaie de rendre hommage.
24: Docteur Dolittle.
22: Mais non. J'essaie.
1: Celui qui s'occupait des petits chiens.
22: J'essaie bien. J'essaie de rendre hommage à Gérard Cetti.
1: Oui, on a dit qu'il faisait le cocker avec ses chaussettes.
22: Un grand artiste de cabaret qui a été effectivement aussi un grand comédien.
24: Ah, je sais.
6: Ça commence par un G. Docteur Gacha.
22: Le quoi?
6: Gacha.
22: Non.
1: Jekyll. Docteur Jekyll.
3: Garcia.
24: Non, Docteur Cohen. Docteur Cohen.
6: C'est pas loin.
3: Docteur Zorro.
22: Comment vous dites?
6: Gâché.
22: Le Docteur Gâché.
6: C'est dégueulasse.
22: C'est dégueulasse. De Christophe Beaugrand.
2: Pas qui c'est.
22: Eh oui, quand
3: c'est
22: même.
3: C'est pas faux comme nom de docteur.
22: Enfin, vous
3: docteur
22: ne connaissez pas le docteur Gâché.
3: Mais c'est qui lui est gâché l'oreille, alors.
22: Mais enfin, le docteur Gâché, c'est quand même connu. C'est une des toiles.
6: Oui.
22: Une des toiles les plus célèbres.
2: De Van Gogh, quand même.
22: Ben oui, enfin,
3: mais
22: quand
3: moi,
22: même.
3: Moi, je connais l'étoile de Van Gogh, mais je connais pas bien le
2: titre. Ah oui, c'est vrai que c'est une toile de Van Gogh.
22: Eh bien, en tout cas, Gérard Cetti a effectivement incarné le docteur Gâché dans Van Gogh de Maurice Piala.
1: Et il a même pas eu le César.
22: Non, mais quand même, il a été nommé. D'autres n'ont pas eu la chance d'aller jusque-là. Il était d'ailleurs aussi dans Fanfan d'Alexandre Jardin, dans Les Visiteurs de Jean-Marie Poiré.
2: Ah, ça, je connais.
22: Donc, vous voyez, il a quand même eu une carrière assez longue au cinéma. Hommage à Gérard Cetti, éternel docteur Gâché au cinéma.
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0: Fais votre dream à l'instant, Alex Warren sur RTL.
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0: 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Autre bon moment sur RTL avec Ariel Dombal, Roselyne Bachelot et Romain Dudouic, pris de court par une ville dont personne n'avait entendu parler jusqu'au 16 janvier 2025.
19: Oh bah j'aimerais vous parler de Brahim Asloum et Caroline Roux et pourquoi pas Frédéric Dard aussi. Ces trois personnalités, bon il y en a deux qui vivent encore, mais ces trois personnalités ont un point commun qu'on lit et qu'on retrouve dans la presse beaucoup aujourd'hui. Lequel ?
20: En rapport avec le Vendée Globe ?
19: Le Vendée Globe, non.
20: Est-ce que c'est physique ? Par exemple, ils sont tous gauchers ?
19: Ah ou... non, mais non, c'est pas physique.
21: Est-ce que
22: ils ont tous fait de la boxe ?
19: Ils n'ont pas fait. Mais Caroline, vous voyez, qui c'est Caroline Roux quand même ?
22: Oh, oui, la journaliste.
19: C'est dangereux. La journaliste politique
22: bien
19: qui,
22: sûr,
19: qui
22: oui,
19: anime
22: oui,
19: C'est
22: oui,
19: dans l'air.
22: Bien, bien sûr, le
19: et
22: sait,
19: vous pensez qu'elle fait de la boxe alors
22: bah, et pourquoi pas
20: avec des politiques. Ils ont tous fait quelque chose identique.
19: Non, ils doivent être plutôt, enfin pas Frédéric Dard parce qu'il est mort, mais ils sont plutôt joyeux aujourd'hui, vous voyez.
20: Ah,
21: bah,
20: c'est
21: joyeux parce
20: c'était leur anniversaire, non.
21: Ils ont pu passer la journée la plus déprimante de l'année où les gens se suicident, qui est le 15 janvier.
19: Qu'est-ce alors, que vous
21: mais
19: racontez
21: le 16. Mais oui,
20: alors,
21: oui.
20: On est le 16.
19: Hein alors nous aussi à ce moment-là.
21: Bah, oui, mais oui,
19: parce
21: nous
19: que
21: aussi.
19: Je voudrais vous signaler que nous sommes vivants, Ariel.
20: Félicitations à tous d'être encore en vie. Bravo.
19: Ce que vous êtes en train de nous dire, c'est que hier c'était une journée à suicide.
21: Oui, oui, alors. Les gens sont.
22: Mais c'est vrai.
19: Les gens. Je me suis baladé autour de la Tour Eiffel. Bernard, j'en ai pris sur la gueule des gens qui tombaient.
1: Ça pleuvait.
19: Oh là là là là.
21: Non, mais c'est vrai, les
19: dans
21: gens.
19: Dans mon immeuble, trois pendus.
21: Ils sont très déprimés. Les jours sont courts. Ils sont ruinés à cause de Noël. Et les vœux qu'ils ont faits le premier, enfin, le soir du 31, on est déjà le 15 et ils ne se sont pas exaucés. Donc,
1: où est-ce qu'on va, là, Ariel, là? C'est pas possible, mais, Ariel, calme.
21: Non, mais c'est très scientifique, c'est un...
20: Ah bah oui, c'est très scientifique.
1: Non, mais là, on est sur Frédéric Dard.
3: C'est révolutionnaire, même. Michel Simès, c'est quoi tes sources, exactement?
21: Non, c'est un mathématicien anglais qui s'appelle Skrill Anal, quelque chose comme ça.
19: Skrill Anal.
3: Il a une petite carrière dans le X avant. Mais il a gardé
1: ou dans le hot.
21: Et c'est lui qui a étudié tous ces facteurs.
20: Est-ce qu'ils ont fait quelque chose, chacun la même chose?
19: Vous revenez à la question.
3: Oui, ouais. De ce côté-ci, on joue.
19: Nous, de notre côté, on se marre.
4: On revient à la question.
20: Alors,
4: c'est qu'ils ont tous fait une chose identique.
19: Ils n'ont pas tous fait une chose. Eux, ils n'ont rien fait.
20: Mais ils ont subi.
19: Ils ont un point commun. Et ce point commun est un nom qui revient dans la presse, un mot qui revient dans la presse beaucoup aujourd'hui.
20: Ça vient de leurs origines ?
19: Alors, oui, absolument. Ils sont tous nés au même endroit.
3: Au Proche-Orient ?
19: Ils sont
1: à Gaza.
20: Au Middle East ?
19: Oh non, pas à Gaza. Non.
20: À Beyrouth ?
19: Bourgoin-Joyeux. Ils sont berjaliens. Bonne réponse d'Alex Vizorek.
3: Eh oui, parce que Bourgoin-Joyeux a battu Lyon hier.
19: Exactement.
3: 2-2 pénalty. Lyon s'est fait défoncer par la Nationale 3. Je sais pas si vous vous rendez compte de l'humiliation. Moi, je suis lyonnais. L'Olympique lyonnais.
19: Mais ça se dirait pas. Mais ça,
20: on dirait pas que t'es lyonnais.
1: T'as l'air content.
3: Ouais, c'est ça.
21: C'est où Bourgoin machin?
1: À côté de Lyon.
3: Bourgoin-Joyeux, c'est à côté de Lyon.
19: Alors, ils sont bons.
3: C'est la petite province à côté de Lyon, quoi. Se faire dégommer par Bourgoin-Joyeux quand t'es Lyon, c'est comme se faire remplacer par Rachid Dati quand tu es Roselyne Bachelot. C'est une humiliation, c'est terrible.
19: Et inversement.
4: Mais tu n'es jamais allé en vacances à Bourgoin-Joyeux.
21: Quelle
4: surprise. Tu sais que c'est vraiment l'endroit où il faut aller. Il n'y a rien de plus chic.
21: Il y a la Rosette de Lyon.
20: Oui,
1: on
4: est parti des enfants là.
19: Non, mais c'est joli, hein, Bourgoin-Joyeux.
4: Moi, je connais que la Rosette de la Légion d'honneur.
19: La région lyonnaise est de toute façon magnifique. Et vous vivez toujours là-bas?
3: Ah oui, moi, je vis là-bas, je vis à Lyon.
19: Mais comment vous faites pour vos allers-retours et tout? Vous me direz que vous venez pas souvent.
3: Je sais pas si vous connaissez le concept du train.
19: Oui.
3: Ça a dû vous faire peur la première fois qu'il est parti. Ça a dû vous faire quelque chose. Mais en gros, c'est un truc sur des rails qui tient entre les deux villes. Et en fait, quand on monte dans un train, ça nous permet d'aller de l'autre côté.
19: C'est pas vrai.
3: Je vous jure, monsieur Riquier.
21: Est-ce qu'il y a toujours le restaurant Les Trois Gros?
1: C'est ça. Là, c'est à Rouen.
20: C'est pas du tout à Lyon, c'est à Rouen. Mais c'est pas grave, bonne intervention.
1: Pas très loin de Lyon, mais de l'autre côté.
20: D'autres restaurants, il y a aussi Bocuse.
19: Franchement, en revanche, si vous montez sur
20: Bocuse.
19: Je vous jure que si vous montez sur la butte, vous voyez les pyramides, Ariel.
3: La région lyonnaise est une ville absolument magnifique, c'est vrai. Moi, j'ai
21: bien sûr.
19: Bon, on salue les berjaliens et les berjaliennes qui, évidemment, sont particulièrement. Qu'est-ce que vous dites, François?
1: Non, j'ai dit berjaniens.
19: Ça me semblait bien que vous imitiez De Gaulle. Vous préparez un rôle? Vive Bourgoin-Joyeux libre! Ben, on va les voir au prochain tour de la Coupe de France.
20: Exactement.
19: Puisqu'ils se sont qualifiés contre Lyon. Et effectivement, en consultant ce matin la liste des natifs de Bourgoin-Joyeux,
20: voilà.
19: Il y avait Frédéric Dard parmi les noms de ceux qui sont nés là-bas. Caroline Roux, la présentatrice et journaliste politique.
20: Et
19: Guy Savoie aussi a passé son enfant. Ah oui, à Bourgoin-Joyeux.
21: Est-ce que c'est au bord du Rhône ou au bord de la Saône? Voilà.
1: Oui,
21: parce qu'il y a le Rhône et la Saône.
23: Je vois très bien.
21: Et Lyon est au milieu.
19: Bah, aucun des deux. Hein.
1: Aucun des deux, en fait.
21: Non, mais je vous apprends quelque chose.
19: Ah oui, oui.
20: C'est pour ça que les gens écoutent.
19: Hein. Ouais. Vous devriez être journaliste, ça m'intéresse.
1: Mais alors, je voudrais dire quand même qu'il y avait avant une très bonne équipe de rugby à Bourgoin.
19: Absolument.
1: Absolument.
19: C'était aussi une équipe de rugby célèbre, vous avez raison, Bourgoin-Joyeux. Ça s'écrit J-A-2-L-I-E-U. Bravo, en tout cas, effectivement, aux Berjaliens et aux Berjaliennes.
20: Et le titre de l'équipe aujourd'hui, c'était Bourgoin-Joyeux. Et
19: effectivement, mais après le 15 janvier, parce qu'avant, ils étaient suicidaires.
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0: Le 12 mars 2025, Marcela Yacoub, Richard Orlinski, Sébastien Thoen et Valérie Mérès débattent d'un génie qui avait une façon bien à lui de garder la famille proche.
19: Question qui normalement devrait trouver réponse grâce à notre camarade Paul Alcarat. Je vais donner une date, mais comment, attention, c'est pas une date ni de naissance ni de mort, mais de mariage, puisque c'est quelqu'un qui a épousé sa double cousine le 2 juin 1900.
22: Philippe de Villiers ?
19: Non.
22: Christine Boutin.
20: De Bourbon.
19: Le 2 juin 1919. Qui a épousé sa double cousine le 2 juin ?
20: Alors pardon, qu'est-ce que ça veut dire double cousine ?
19: Alors voilà la bonne question.
22: C'est des siamoises. Non, elle était très grosse.
20: Elles étaient deux des siamoises ?
21: Non, cousine de la part du père et la mère.
31: Les deux frères ont épousé les deux sœurs, ça a donné des doubles cousines. Non ? C'est pas ça ?
19: Sûrement.
22: Non. Je sais pas.
20: Donc t'as pas la réponse. Vous n'avez pas la réponse.
19: Mais non, mais moi-même je me suis posé la question.
20: C'est quoi double cousine ?
19: Qu'est-ce qu'une double cousine ?
22: Et vous n'avez pas trouvé ?
19: On a fait les recherches et effectivement une double cousine, c'est quand vous avez effectivement vos parents qui chacun de leur côté ont fricoté enfant et merde. C'est trop compliqué.
31: Ils étaient cousins, c'est ça ?
19: Ah non non, vos parents sont pas cousins.
20: Mais non, ils sont pas cousins.
31: C'est quand deux frères ont épousé deux sœurs.
22: En tout cas, une chose est sûre, c'est que c'est des gens du Nord. Ça nous donne un indice,
20: Il y a une histoire de consanguinité.
32: Est-ce que ce sont des Français ?
19: Alors non, ce ne sont pas des Français.
20: Des Anglais ?
19: Non, ce ne sont pas des Anglais.
20: Américains ?
19: Américains, c'est quelqu'un qui est mort aux États-Unis, mais qui n'était pas... Enfin, il est devenu américain, mais il ne l'était pas au départ.
32: Ah, le mariage d'Hitchcock ?
19: Hitchcock, non. Qui a épousé sa double cousine le 2 juin 1919.
31: C'était un artiste.
32: Ils avaient quel âge à l'époque ?
31: C'était un artiste.
19: C'est un deuxième mariage. Hein. Il avait eu une première épouse qui s'appelait Mileva. Je vais vous aider un peu.
32: Ah, c'est Albert Einstein.
19: Albert Einstein, bonne réponse de Paul Alcarat.
20: Comme prévu.
32: Ben,
7: En fait, il a rencontré sa première épouse, Mileva, qui était serbe. Ils se sont rencontrés à Zurich pendant les études d'Einstein. Et c'est lui qui lui a inspiré la théorie de la relativité. Ils ont travaillé ensemble dans les années 1880.
19: C'est elle, vous voulez dire?
7: Oui, c'est elle, pardon, qui lui a inspiré la
19: théorie. Pardon, de vous reprendre et de vous corriger, désolé. Mon petit Polo. Hein.
7: C'est très grave, monsieur Ruki.
8: Et qui t'a raconté ça? C'est pas vrai, excusez-moi. Mais Mileva ne lui a pas transmis la théorie de la relativité.
31: Elle lui a donné l'idée.
20: Elle lui a dit E égale MC2.
9: Bah ouais, sans elle, il était rien. Il aurait été garagiste. Hein.
19: De toute façon, on s'en fout de la première épouse. Moi, je vous pose une question sur la deuxième, sa double cousine, qu'il a épousée le 2 juin 1919. Et en vous posant cette question, j'espérais que quelqu'un saurait m'expliquer ce qu'est une double cousine.
31: Bah, moi, je vous l'ai expliqué. Hein.
19: Ah oui, allez-y.
31: Bah oui, je vous ai dit, deux frères qui épousent deux sœurs. Du coup, vous êtes cousine aussi bien maternelle que paternelle.
19: Attendez, deux frères qui épousent deux sœurs.
31: Mais oui, ouais. Ils font chacun font des enfants de leur côté.
19: Ouais.
31: Et ben, les enfants qu'ils ont eus sont cousins doublement, du maternel et du paternel.
19: Elle a raison.
31: C'est ça, double cousine.
10: C'est très juste.
19: Mais pourquoi il a fait ça, Einstein? Parce que tout est relatif.
31: Moi, c'est ça que je voulais savoir qui m'intéresse dans la question. C'est comment il a réalisé qu'il aimait sa cousine plutôt que Mileva.
19: Sa double cousine. Vous auriez épousé votre double cousine. Vous avez fait cousin-cousine avec...
9: Oui, bah, 8-9 ans, on joue à Ça va, ça vient ou au docteur.
31: Mais t'as couché.
7: Ah, moi,

0: Et tu jouais pas au docteur?
1: Ah, ça y est, l'autre cochonne qui se réveille.
2: Mais pas avec Valérie, d'ailleurs, tu joues au vétérinaire. Tu joues au vétérinaire avec Valérie.
1: De toute façon, quel que soit le sujet, Marcel...
3: Non, mais ça va pas, non, mais... Attendez, vous allez... Je relève ça, vous avez
2: c'est ma meilleure blague. Redis-la, vas-y.
0: Tu joues au vétérinaire.
3: Et l'autre, ça l'a fait rire.
1: C'est n'importe quoi.
3: Non, mais attends.
2: Non, j'ai sous-entendu qu'avec toi on joue pas au docteur, on joue au vétérinaire. C'était juste pour... C'était un écho, c'était un champ lexical, c'était pas fondé.
3: Tu sais qu'il y a 30 ans, t'aurais bavé jusqu'à je sais pas quoi pour essayer de me niquer.
4: Mais encore... Mais encore maintenant, encore
2: mais
4: maintenant.
2: Oui. Mais ah, c'était au 20e
4: encore
2: siècle.
4: Maintenant, ah, oui. Encore maintenant.
3: Oh, Richard.
4: Ah, si, encore maintenant.
2: Mais arrête, pour un ticket resto, tu... Ah, On t'a vu en séminaire. C'est pas la dernière. Hein.
5: Richard,
2: arrête,
5: il vous imagine déjà en résine.
6: Ça va lui coûter bonbon.
2: Et Marcella,
3: ah, bah, c'est vrai qu'il faut beaucoup de résine pour me fabriquer, c'est clair.
2: Arrête, et Marcella qui joue la féministe là en séminaire, elle gratte à la porte d'Elysée Moon, arrête. Il est 3h du mat, t'es en slip devant la porte d'Elysée Moon, tu veux que je balance moi?
0: Respectez les femmes. Mais pourquoi Elysée Moon dans cette affaire, je comprends pas.
2: Le patron a compris.
5: En tout cas, Einstein a bien épousé sa double,
4: Sa double résine.
5: Sa double cousine en 1919.
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8: Gérard Jugnot, Constance, François Allu, face à une peur inavouable, le 22 octobre 2025, même les plus courageux ont frémi. Oh.
9: De quoi ont peur les ailurophobes? A-I-L-U-R-O-P-H-O-B-E.
10: Ah bah des oiseaux?
9: Non, non, non.
11: Des hélicoptères.
9: Élu, A-I-L-U, pas ailurophobe.
12: Des ailes. Ailurophobe, c'est les gens qui m'aiment pas.
10: Ils ont peur des ailes.
9: Il n'y en a pas ici, monsieur.
13: On a peur des politiques qui ont été élus.
9: Non, non, non. Ailurophobe.
10: Ben non, on va chercher la racine latine.
12: Qu'on peur d'aller en prison,
10: hein. Ailuro.
9: Non, c'est du grec ancien.
12: Peur du vent?
11: Le soleil, ils ont peur du soleil.
9: Non, non, non, non. Moi d'ailleurs, je dois dire, je suis plutôt ailurophobe.
10: Vous n'aimez pas qu'on vous touche? Ça dépend où.
9: Ça dépend qui.
12: Ça dépend qui.
10: Où et qui.
13: Ça n'aime pas qu'on vous embrasse.
9: Oh, ça dépend qui.
10: Ça dépend où.
9: Voilà. Et je suis devenu beaucoup plus tactile que je ne l'étais.
13: Ah oui.
10: Ah oui, c'est vrai.
9: Ça le sait, parce qu'avec le temps et l'âge, ça sera réfi, il faut prendre ce qui vient.
10: Attendez. Ah oui, d'accord, c'est ceux qui ont peur des poissons à aileron.
9: Non, non, non.
12: Est-ce que c'est en lien avec la nature?
9: Oui, absolument.
10: Des papillons.
12: C'est vivant.
9: Alors c'est vivant, oui, oui.
10: Chauve-souris.
9: Les chauves-souris.
10: Moi, ça vole.
9: Oh non, les chauves-souris, ça me fait pas peur.
12: C'est un animal.
9: Oui, c'est un animal.
10: Est-ce que ça vole?
13: Un insecte.
9: Ça ne vole pas. Des araignées,
12: non.
9: Pas. Non, non.
10: Des serpents.
9: Ce n'est pas un insecte. Ah, si vous saviez en grec ancien ce que voulait dire Elouros, ça vous aiderait.
10: Mais je crois que je sais.
12: Le saumon.
9: Ah non, non.
10: Elouros.
9: Dis donc, le monsieur, il aurait dû continuer à en manger parce que. Ça l'a rendu triste.
10: Il nous a foutu un peu le cafard jusqu'à Noël. Moi, je pense que je vais retrouver le moral le 24 décembre, minimum.
9: Moi, je crois que j'en prends deux tranches dès ce soir.
10: C'est un animal qu'on trouve à Paris.
9: Ah oui, oh là là.
10: Des rats,
9: oh là.
13: Des pigeons.
9: Mais justement, moi, comme je suis...
12: des muettes.
13: Des punaises.
9: Et l'urophobe, je les évite.
13: Les pigeons.
9: Non, non, non, non.
11: Les vieilles. Ouais.
9: Oh, j'en ai pas beaucoup évité.
10: Les fourmis.
12: On a dit que c'était un animal. Hein,
9: un animal.
13: Le cafard.
9: Ah, les cafards.
10: Donc, vous vous promenez souvent dans les bois.
13: Ça vole.
10: Avec votre chien. Non, mais avec votre chien.
12: À Boulogne. À bon, Boulogne.
10: Avec votre chien. Donc, est-ce
9: dans
10: que...
9: les bois, je promène mon chien.
10: Oui, donc du coup...
13: Et là, c'est là où vous en avez peur.
10: C'est là que vous en avez peur.
9: Non, là, il n'y en a pas généralement.
12: Est-ce que ça vit la nuit?
10: Ah, mais c'est quand vous êtes à la mer que vous en avez peur.
9: Pas spécialement
10: les
9: non plus.
10: Les crabes.
9: Non, non.
12: Est-ce que c'est un insecte?
9: Non, c'est plutôt chez les autres.
12: Animal,
9: quand
12: animal.
9: Quand
11: les crabes. javelot.
13: Les morpions.
9: Non.
14: Les puces.
10: Les poux.
12: Les amis, c'est un animal.
9: Non.
10: Les poux, c'est un animal.
9: Si vous me connaissiez bien, vous sauriez que c'est pas vraiment une phobie, mais c'est, voilà, ça me fait peur pour une raison bien précise.
14: Les tiques.
13: Les chats. Non, les chats.
9: Pardon. Les chats. Les chats. Voilà quelqu'un qui me connaît bien. Je suis allergique, vous savez, aux poils de chat.
14: Ah, vous êtes allergique.
13: C'est pas les poils, c'est la salive.
9: Ou la salive. En tout cas, les élurophobes. A-I-L-U-R-O, phobes. Les élurophobes ont peur des chats, car élouros, ça veut dire chat en grec ancien. Il faut savoir, parce que ça ressemble pas à chat, effectivement. Élouros, en grec ancien, c'est chat. Les élurophobes ou l'élurophobie, c'est la peur des chats. Alors, pas forcément pour leur poil ou leur salive. Il y en a qui ont peur des chats parce que le chat n'est pas fidèle, parce que le chat...
10: Moi, j'ai très peur.
9: Pardon.
13: Le chat est fourbe.
9: Le chat est fourbe.
10: Le chat grimpe, le chat saute.
11: C'est pas vrai, moi j'ai un chat, elle est adorable.
9: Ah, je viendrai jamais chez vous.
10: Ah, je déteste.
15: Moi j'adore les chats aussi.
9: Je viendrai jamais chez vous.
14: Bah, t'as un chat coupe, un matou.
11: Tu peux venir à la maison.
15: Et toi, tu peux venir à la maison.
11: Oh, comme ça.
15: Laurent, tu viendras jamais.
10: Moi aussi, j'ai très peur des chats.
9: Ben oui, oui.
13: Mais
9: oui,
13: les chats, ça peut être mignon.
9: Non,
10: c'est mignon en vidéo, justement.
11: Oh, arrêtez. Ça peut être. Si vous n'aimez pas, n'en dégoûtez pas les autres.
10: Non, mais si. Ma meilleure amie, sa mère avait 4 chats, et quand je dormais chez elle, elle me sautait en pleine nuit, ça te réveille, ça te sort, elle avait ses griffes, elle s'accroche, elle te fout en l'air avec collant.
11: Un tonton, il était pédophile, mais pas tous les tontons sont pédophiles.
12: Et toi?
10: Tous les chats grimpent.
9: C'est vrai que les chats par rapport aux chiens. Je veux pas défendre le chien, mais.
10: Merci.
9: Il y a une consoeur, j'ai oublié son nom, mais une de vos consoeurs qui dans son spectacle parle des chiens et dit sa détestation pour les chats. Elle est élurophobe elle aussi. Et elle dit la preuve, c'est qu'il n'y a pas de chat de secours.
13: Il n'y a pas de chat policier.
11: Oui, mais il y a pas de chat policier. Il y a la ronronothérapie.
9: Il y a des chiens policiers, il y a des chiens de sauvetage, il n'y a pas de chat de policier, il n'y a pas de chat de sauvetage.
14: Oui, il y a même que les chats, ça s'occupe que d'eux, ça se sauve qu'entre eux, les chats.
9: Voilà.
10: Eh ben, nous, les animaux égoïstes, on est cons.
11: Non, mais c'est vrai.
12: Et toi, niveau chat, Alexis, ça donne quoi?
16: C'est sec en ce moment.
13: Par contre, la piste de chat, c'est insupportable.
11: Ben, faut pas la boire.
17: Isabelle Mergault, Gérard Jugnot et Christophe Barbier, le 10 septembre 2024, une pop star américaine, un acteur anglais et les grosses têtes qui n'en font qu'à leur tête.
9: Pour Armand Ginoux, qui habite Chalon en Champagne, il s'agit de retrouver un couple people, un couple célèbre. Et c'est elle qui a dit à propos de son couple, si je descends et que la cuisine est propre, que tu as tout fait, que tu as lavé toute la vaisselle et fermé toutes les portes du garde-manger, tu ferais mieux d'être prêt à te faire, alors j'ose même pas dire la suite, à te faire je peux te faire une...
12: Comme le préservatif.
18: Vous pouvez le dire, hein, vous avez une minute qu'on en parle. J'ai rien compris, on peut pas trouver. Hein. Là, moi je veux tout entendre, sinon je peux pas chercher.
9: Si je redescends, que la cuisine est propre, que mon mari a tout fait, qu'il a lavé toute la vaisselle, qu'il a fermé toutes les portes du garde-à-manger, je lui fais une pipe. Voilà. Ça vous va, ça, comme ça?
10: Eh ben,
9: c'est aussi simple que ça.
13: Le garde-manger, il y a une cinquantaine d'années, non?
18: Et alors, vous voulez savoir qui a dit ça?
9: C'est mon langage de l'amour, dit-elle. La charge mentale est si lourde pour les femmes. Il y a tant de choses invisibles que nous faisons. Il s'agit de partager cette charge. Voilà pourquoi j'ai dit ça à mon mari, à mon compagnon. Nous sommes ensemble depuis un moment. Et il sait que s'il fait tout bien le ménage, je vais le récompenser.
18: Ah, c'est pas Kamala Harris qui a dit ça?
9: Ah non, c'est
18: alors,
9: pas
18: Kamala. Alors, elle est vivante?
9: Alors, elle et lui sont vivants, bien sûr.
18: C'est politique.
10: J'ai vu cette phrase.
19: C'est Rihanna, c'est Beyoncé.
9: Alors, pas tout le monde. Si vous voulez que je vous réponde.
18: Bah, répondez à moi.
13: Est-ce que c'est traduit d'une langue étrangère?
9: Ce n'est pas politique, c'est traduit, absolument.
13: Mais parce que garde-manger, ça n'existe plus depuis 5 ans.
9: Aux États-Unis, ils ont toujours
18: les garde-manger. Michel Obama,
9: non.
19: C'est des rappeurs.
9: Vous voyez Michel Obama dire...
18: Mais pourquoi pas?
9: Vous voyez Michel Obama dire « Si Barack a bientôt rangé, je lui fais une pipe.
18: » Pourquoi pas? On vit pas chez eux, voilà.
13: Non, mais il n'y a pas beaucoup de garde-manger à la Maison Blanche.
19: C'est un couple d'acteurs ou de rappeurs?
9: Alors, d'acteurs, de rappeurs, non.
18: Rihanna, ah non.
13: Les deux sont connus.
18: Chanteur.
9: Les deux sont très connus. Lui est acteur, elle chanteuse.
16: C'est Jennifer Lopez, non?
9: Non.
18: Ah,
16: j'ai vu cette info.
19: C'est pas Lady Gaga?
9: On comprend qui reste.
19: C'est pas Lady Gaga, c'est pas Beyoncé, c'est pas Rihanna.
18: Jennifer Aniston?
9: Non.
19: C'est pas Taylor. Taylor Swift, elle est avec un footballeur américain.
20: Pas, on peut pas dire ça, Taylor Swift.
9: Il connaît tout Hollywood. Hein.
19: Alors là,
13: ils ont quel âge?
9: Alors écoutez, elle est née en 84 et lui est né en 77. D'ailleurs, lui est anglais au départ.
20: Et on va me faire croire qu'ils n'ont pas assez d'argent pour avoir...
21: Katy Perry. Katy Perry.
9: Et qui?
21: Qui a dit cette phrase.
9: Oui, mais qui est le couple? Je veux le couple. Là.
21: Ah, c'était pas la question. Hein.
9: Ah si, si, si.
21: Et la le couple départ, et leur
9: ne soyez pas de mauvaise foi, la question au départ était bien, il s'agit d'identifier un couple.
21: Bon, bah déjà, j'ai trouvé la dame.
9: Oui, vous avez trouvé ça, mais pas de vous.
21: Et elle est avec...
19: Il joue dans quel film?
21: Avec un acteur américain, comment il s'appelle?
19: En anglais.
20: C'est un joueur de série ou de film?
21: Non, c'est un acteur.
9: Il a fait une série qui s'appelle Carnival Row. Voilà.
21: Il était dans Pirates des Caraïbes, non?
9: Oui, dans Pirates des Caraïbes.
21: J'ai le nom au bout de. Même s'il a fait le ménage,
9: Le Seigneur des Anneaux, Pirates des Caraïbes, Les Trois Mousquetaires.
21: On connaît que lui.
9: Assiégé, Kingdom of Heaven,
19: Trois. Oui, bien sûr, Trois.
21: Enfin, Gérard.
13: Ah oui, c'est le. Comment il s'appelle?
9: Le Hobbit.
13: Ah merde,
20: c'est ça. Il a un nom un peu espagnol.
9: Pas du tout.
13: Bloom?
19: Orlando Bloom.
9: Orlando Bloom et Katy Perry. Orlando Bloom et Katy Perry, c'est un beau couple, ça.
20: Ouais, c'est un beau couple.
9: Et vous la comprenez, Katy, qu'elle dit ça à propos d'Orlando?
20: C'est à moi que vous parlez? Moi, je crois surtout qu'ils ont sûrement une femme de ménage.
9: Oh, voilà, ça, oui.
20: Et
9: voilà.
20: Qu'il n'y a pas beaucoup de... Non, puis c'est... Et que c'est la femme de ménage qui fait la pipe.
22: C'est terminé pour aujourd'hui. Vous retrouverez bien sûr d'autres meilleurs moments demain dès 16h. Toute l'info, c'est maintenant avec vous, Alban Le Prince. Bonsoir Alban.
23: Bonsoir Isabelle, bonsoir à tous. Quand le rêve vire au cauchemar, RTL a enquêté sur le fléau des plans Thaïlande. Ces jeunes à qui on promet des vacances gratuites et qui doivent, en échange, ramener des valises soi-disant remplies de téléphones, en réalité chargées de plusieurs kilos de drogue. Bonsoir Simon Marseille.
24: Bonsoir Alban, bonsoir à tous.
23: C'est vous qui avez mené cette enquête hallucinante et vous avez pu contacter des Français qui ont mordu à l'hameçon.
24: Oui, vous saurez pourquoi ces deux jeunes ont plongé tête la première dans ce plan alléchant.
25: On m'avait promis 3000 euros à la clé à la fin de cette mission, de transporter 78 téléphones.
26: On savait très bien que c'était pas que des iPhones. Quand on a envie d'argent, on est prêt à faire pas mal de choses.
24: Et ces jours à Bangkok qui tournent au cauchemar, lorsqu'ils tentent d'abandonner la mission, ils sont rattrapés par les gros bras du réseau.
27: On reste en Thaïlande tranquillement, je fais la mission, c'est tout, basta. Je sais pas pourquoi tu fais la meuf, tu vas appeler la police, je sais pas quoi. Je fais ton pour de vrai, donc voilà, reste calme.
24: Alors sont-ils parvenus à rentrer en France? Je vous raconte tout dans un quart d'heure.
23: Oui, on retrouve votre enquête à 19h15. Vos ados vont pouvoir continuer à scroller sur leur téléphone. L'interdiction des réseaux sociaux à partir de 15 ans, censurée par le Conseil constitutionnel. Sébastien Lecornu va devoir se remettre au travail et vite. Emmanuel Macron le charge de proposer un nouveau projet d'ici au printemps prochain. Pour en parler, nous serons à 18h35 avec la députée qui a porté ce texte, Laure Miller. 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Il est 18h.
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23: Et le journal, c'est avec Claire Checaglini. Bonsoir Claire.
29: Bonsoir Alban, bonsoir à tous.
23: Et à la une donc, ce revers de taille pour Emmanuel Macron venu du Conseil constitutionnel.
29: Sa mesure phare d'interdiction des réseaux sociaux a été censurée. Nous irons dans les Landes où les heures sont cruciales pour la suite de l'incendie à Luglon. 1100 hectares sont déjà partis en fumée. Week-end de chasse et croisée et surtout de rentrée pour nombre de vacanciers. Les gendarmes sont aux aguets, notamment au péage de Saint-Arnoux où nous y serons. Plongeons enfin dans la piscine de Saint-Denis pour les championnats d'Europe de natation. Léon Marchand disputera ce soir la demi-finale du 200 mètres papillon, épreuve où le roi Léon est le tenant du titre olympique.
23: La tendance météo, bonsoir Peggy Broche.
30: Bonsoir Alban, bonsoir à tous.
23: Demain, ça s'annonce orageux sur une bonne partie du pays.
30: Oui, avec des orages plus marqués dans le sud, une baisse des températures à l'ouest, mais ça reste très chaud à l'est, et 83 départements en vigilance orange canicule.
23: Météo complète dans quelques minutes.
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23: Ce devait être la mesure phare du second mandat d'Emmanuel Macron, mais le Conseil constitutionnel vient de censurer l'interdiction des réseaux sociaux aux moins de 15 ans.
29: Un désaveu cinglant donc pour l'exécutif. Les sages motivent leur décision par l'atteinte disproportionnée à la liberté d'expression. La loi venait d'être adoptée en juillet, faisant de la France une pionnière en Europe dans le domaine. Bonsoir Rachel Duceppe.
31: Bonsoir.
29: Alors pourquoi ça coince?
31: Eh bien c'est la rédaction du texte qui pose problème et non son objectif, protéger les mineurs face au risque des réseaux sociaux. Là-dessus, le Conseil constitutionnel est d'accord. Les sages pour valider le texte ont besoin de précisions, notamment comment vérifier l'âge des utilisateurs en ligne. Problème, la France ne peut pas répondre à cette question. L'Union européenne lui interdit, c'est elle qui doit décider des outils de vérification de l'âge sur les plateformes. Tant que l'Union européenne n'est pas plus précise, le gouvernement a un peu de marge de manœuvre pour rédiger un texte à la fois conforme à la Constitution et en droit européen.
30: Et preuve que l'exécutif est piqué au vif, il a déjà réagi à cette claque.
31: Oui, c'était l'une des promesses d'Emmanuel Macron. Elle devait entrer en vigueur au 1er septembre. Ce ne sera pas le cas. Un revers politique pour le gouvernement, tacle Arthur Delaporte, porte-parole du groupe socialiste à l'Assemblée. Mais le président n'enterre pas sa promesse. Dans un communiqué, il charge le Premier ministre de travailler dans les meilleurs délais à une rédaction juridiquement robuste du texte. L'Élysée insiste, le président est déterminé à faire aboutir cette réforme d'ici au printemps 2027, sans préciser comment il compte y arriver. Difficile dans un calendrier parlementaire surchargé.
30: Merci beaucoup Rachel Duceppe du service politique de RTL. Pour les associations de protection de l'enfance, c'est une énorme déception. Martine Brousse est cofondatrice de La Voix de l'Enfant et pour elle, c'est encore une occasion ratée.
0: Tout ce qui ne permet pas de protéger l'enfant est une déception. On passe à côté de pouvoir mieux protéger des mineurs. Certes, un mineur de moins de 15 ans a le droit à l'expression, mais est-ce que le blocage des réseaux sociaux est véritablement une atteinte à leur liberté? C'est une question qu'il faut se poser. Est-ce qu'on prend la mesure des dangers qui s'offrent aux enfants? Aujourd'hui, TikTok est un danger et que des moins de 15 ans n'aient plus accès à TikTok, oui, pour ça il faut une loi. Quand vous voyez que certains sites donnent le mode d'emploi de la boulimie, de l'anorexie, du suicide, je pense qu'il faut qu'on s'interroge sur les mots MAUX de notre société au regard de ce que nous voulons pour nos jeunes demain.
30: Propos recueillis par Camille Salcedo-Ruiz.
1: Concernant la réforme sur l'aide à mourir, pas de mauvaise surprise cette fois pour le gouvernement.
30: Le texte est globalement validé par le Conseil constitutionnel. Les sages émettent tout de même des réserves sur la clause de conscience pour les soignants. Le Conseil précise aussi qu'un établissement privé peut s'opposer à aider des patients à mourir. C'était une revendication des établissements médico-sociaux catholiques. Autre texte examiné par le Conseil constitutionnel, la loi agricole d'urgence. Là aussi, ça passe quasiment sans encombre sous les fourches codines des sages.
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2: Trois questions à...
30: À Virginie Garin. Bonsoir Virginie.
3: Bonsoir à tous.
30: Tout d'abord, pourquoi la mesure très controversée sur l'acétamipride n'est-elle pas censurée?
3: Alors parce que les sages estiment qu'il en va de l'intérêt général de pouvoir protéger des cultures françaises qui n'arrivent plus à être compétitives face à leurs concurrentes parce qu'elles n'ont pas les mêmes règles du jeu. Elles ne pouvaient plus utiliser certaines molécules autorisées ailleurs. Alors ça va concerner les producteurs de noisettes, de pommes, de cerises, de betteraves. Uniquement ces filières qui vont devoir demander des dérogations pour une durée limitée. Alors quand même, le Conseil demande qu'elle soit soumise au feu vert de l'ANSES, l'autorité sanitaire, donc aux scientifiques, car il rappelle que ces pesticides peuvent avoir un impact sur les insectes, les oiseaux ou la santé humaine. Donc, ce n'est pas une réautorisation générale partout des pesticides. Le Conseil veut que ce soit très encadré.
30: Concernant l'eau, la décision a été très attendue en cette période exceptionnelle de sécheresse. Qu'est-ce que le Conseil valide?
3: Alors que la France se fixe un objectif écrit dans la loi, doubler le nombre de réserves en 9 ans, que les freins à la construction de ces réserves de stockage soit levé, moins de procédures, de nombreux projets qui étaient bloqués devraient donc pouvoir être finalement construits.
30: Et les agriculteurs, ils réagissent comment?
3: Alors, il y a des syndicats très contents, la FNSEA et la Coordination Rurale se réjouissent parce que c'était leur combat de pouvoir avoir plus de souplesse pour produire dans une période en plus très compliquée pour les agriculteurs. En revanche, la Confédération Paysanne, syndicat de gauche, plus proche des protecteurs de l'environnement, parle au contraire de décisions lunaires gravissimes. Ça ne va pas aider, dit-elle, la France à avoir plus d'eau. Et il y aura des risques pour la nature et la santé.
30: Merci beaucoup Virginie Garin, spécialiste agriculture de RTL. Le spectre du méga incendie de Gironde dans la forêt des Landes. Cet après-midi et ce soir encore, les heures sont et seront décisives dans la lutte contre les flammes à Luglon. C'est un secteur hautement inflammable puisqu'il s'agit d'un massif de pins desséchés par 5 canicules. 1100 hectares ont été parcourus par le feu, plus de 500 personnes ont été évacuées et aucune maison n'a été touchée. Et pour la première fois en France, un hélicoptère australien, Chinook, a été utilisé. Bonsoir Philippe Demaria.
4: Bonsoir Claire.
30: Alors cet appareil permet de déverser deux fois plus d'eau qu'un Canadair.
4: Oui, ajoutez à cela 4 canadaires en l'air cet après-midi. Les moyens sont conséquents. Les renforts arrivent du Vaucluse, du Périgord. La surface du feu a peu évolué depuis ce matin. Résultat de l'énorme travail des pompiers sous une canicule impitoyable. Ce qui fait que Nicolas Lafon, le président de la défense de la forêt contre les incendies, est moins pessimiste qu'hier soir. Même si l'hygrométrie, la teneur en humidité de l'air a fortement diminué, augmentant les risques.
5: Ce matin, on était à 90%. Ce temps tôt, on baisse largement vers 30%, donc le feu est d'autant plus virulent qu'en hygrométrie baisse. On a quand même des feux beaucoup moins virulents puisqu'il n'y a pas de grosse étendue du feu comme hier soir, hein, puisque on était hier soir sur 400-500 hectares et ce matin on se retrouvait à 1100 hectares.
6: Vous seriez relativement optimiste ?
5: Je resterai humble envers le feu. Parce qu'on ne sait pas qu'est-ce qu'il nous réserve, mais j'espère que les conditions feront qu'on arrivera à contenir ce feu et à le fixer.
4: Le vent redouté en fin de journée semble léger pour le moment. Les températures redescendent aux alentours de 32 degrés, mais rien n'est joué ici dans les Landes à Luglon.
31: Merci Philippe de Maria, correspondant de RTL dans le sud-ouest. Dans le Pas-de-Calais, le feu de Danne sur la côte d'Opale n'est pas encore fixé, mais les flammes ne progressent plus depuis hier. 190 hectares ont été brûlés.
30: En Gironde, un adolescent a été mis en examen pour destruction involontaire par incendie ayant provoqué la mort.
31: Le jeune de 15 ans a été placé dans un centre éducatif fermé. Information du parquet de Bordeaux aujourd'hui. Le suspect a reconnu avoir jeté un mégot de cigarette qui a provoqué un feu à Mérignac. C'était le 21 juillet. Deux pompiers étaient alors décédés, pris au piège dans les flammes. Et 474 personnes ont été interpellées dans le cadre des enquêtes sur les incendies partout en France depuis le printemps. Parmi elles, 183 mineurs. Et aujourd'hui, 57 départements sont en vigilance orange pour risque élevé de feux de forêt. 4 ont même été classés rouge aujourd'hui, les Deux-Sèvres, l'Indre et Loire, l'Indre et la Mayenne.
30: 18h08 sur RTL, c'est un nouveau week-end de chassés croisés sur les routes.
31: Dans le sens des retours, Bison Futé a hissé le drapeau rouge sur le quart sud-est, orange ailleurs, circulation dense aussi dans le sens des départs, toujours en Auvergne-Rhône-Alpes et sur le pourtour de la Méditerranée. Et parmi les incontournables des bouchons de l'été, le péage de Saint-Arnoux sur la 10 dans les Yvelines. Bonsoir Mathis Lang.
7: Bonsoir Claire, bonsoir à tous.
31: Alors on vous y retrouve avec les gendarmes du peloton d'autoroute qui s'apprête à passer un week-end de travail très chargé.
7: Oui, exactement. Et à l'heure où je vous parle, certes, ça roule ici sur le péage de Saint-Arnoux, mais il y a du monde, des voitures, des camping-cars, des camions. Et je suis avec le chef d'escadron Lionel Billette. Vous me le disiez, commandant, vous êtes déjà très sollicité.
8: Oui, tout à fait. On a déjà observé un premier flux de circulation qui est en train de se densifier au fil de la journée. On attend quand même un pic de circulation en fin de journée.
7: Beaucoup d'interventions déjà ?
8: Alors déjà pas mal d'interventions, des accidents constatés. D'ailleurs, le dernier en date, un motocycliste qui a chuté malheureusement. Donc a priori dû à un malaise parce qu'avec les chaleurs. Mais voilà, on a déjà eu quand même de l'activité. Là.
7: Et ça va continuer ce week-end. Combien d'hommes vous avez de mobilisés ?
8: Là, à peu près, on va avoir une trentaine de militaires sur les principaux axes. Autoroute A10, A11, autoroute A13, mais également sur la Nationale 10 et la Nationale 12.
7: Voilà les militaires qui interviennent sur tous les grands axes empruntés par les vacanciers. Au programme ce soir, des contrôles d'alcoolémie, de la prévention sur les aires de repos. L'objectif, c'est de s'assurer que tous les vacanciers arrivent à bon port et en toute sécurité.
31: Merci beaucoup Mathis, en direct du péage de Saint-Arnoux. Et bonsoir Élise Ulatin.
10: Bonsoir.
31: Où sont les premières difficultés sur la route ce soir ?
10: Ça ralentit beaucoup sur l'A7 entre Orange et Valence. Un gros bouchon s'est formé en direction de Lyon au niveau de Montélimar. Il faut presque une heure pour parcourir 40 km. L'A10 au nord de Bordeaux est aussi bloquée en cette fin de journée. Si vous êtes dans le secteur, attendez-vous à une dizaine de kilomètres de bouchons en direction et en provenance de l'agglomération bordelaise. Et entre Clermont-Ferrand et Béziers, à hauteur de l'Audève. La 75 est toujours coupée après un accident. Il est conseillé de contourner le secteur par les départementales 902 et 951.
31: Merci beaucoup, Élise Ulatin.
30: Et après le journal de 19h, on sera parti pour 24 heures de radio en direct. On vous accompagne sur la route des vacances, que vous alliez en vacances ou que vous en reveniez. Les conditions de circulation, nos conseils, vos appels au 3210. C'est donc dans une heure maintenant, toute la nuit, si vous êtes au volant.
31: Et en juillet, la mortalité sur les routes a baissé de 7% comparé à l'an dernier, avec un bilan de 310 morts. Il y a eu 24 tués de moins que l'an dernier.
30: Et
1: hein, ce week-end de chasse et croisée. On le disait, des perturbations du trafic aérien sont à prévoir.
29: En raison d'une grève des hôtesses et des stewards, 40 vols de la compagnie EasyJet ont été annulés pour demain. Dimanche, ce devrait être la même chose, mais les prévisions doivent être encore affinées car les grévistes ont jusqu'à demain soir pour se déclarer. Mouvement social aussi à la SNCF qui va affecter plusieurs lignes desservant la Normandie au départ et à l'arrivée de Paris.
1: Bercy est en train de préparer la liste des usagers concernés par le piratage du fisc.
29: Plusieurs centaines de milliers de personnes vont être appelées à la plus grande vigilance par le ministère de l'Économie. La cyberattaque a eu lieu fin juin et a été confirmée aujourd'hui par la direction des finances publiques. La chroniqueuse russe des médias Bolloré, Xenia Fedorova, reste expulsable. Le tribunal administratif de Paris a rejeté aujourd'hui le recours en référé de la propagandiste.
1: Riga a confirmé aujourd'hui que des avions de l'OTAN avaient abattu un drone dans l'espace aérien. Rien l'étant.
29: L'origine de l'engin n'a pas été donnée, même si les yeux se tournent évidemment vers Moscou. Bonsoir Sophie Jousselin.
9: Bonsoir.
29: Car l'envoi de drones dans des pays de l'Alliance Atlantique s'inscrit dans une stratégie d'intimidation du Kremlin.
9: Oui, et les alliés de l'OTAN n'ont en réalité pas de doute. Mercredi dernier, à l'issue d'une réunion, ils ont réaffirmé que la Russie portait l'entière responsabilité de ces violations de l'espace aérien européen. Ces incursions de drones sont de plus en plus fréquentes. En plus de la Lettonie, la Pologne, la Roumanie en ont fait l'expérience récemment. Même l'Allemagne, avec une attaque de drones chargée d'explosifs sur l'aéroport de Leipzig, drone qui visait un avion cargo ukrainien. Pour la Russie, il ne s'agit pas de lancer une attaque direct, mais de maintenir une pression constante. En envoyant ses engins sans pilote, Moscou teste les alliés, s'ils vont réagir et comment. Aujourd'hui, la réponse a été immédiate. Ce sont des Eurofighters, des avions de chasse italiens opérant pour le compte de l'OTAN qui ont abattu le drone entré dans l'espace aérien letton.
29: Merci beaucoup Sophie Jousselin.
1: Au championnat d'Europe de natation à Saint-Denis, le Roi Léon disputera à 19h25 les demi-finales du 200 mètres papillon.
29: Distance sur laquelle il est très attendu et pour cause, Léon Marchand est champion olympique sur cette épreuve. Bonsoir Isabelle Langer.
11: Bonsoir.
29: Alors pour sa reprise en individuel, le Toulousain a rassuré ce matin lors des séries.
11: Oui, il a parfaitement géré, ne s'est pas trop employé, comme on dit dans le jargon de la natation. C'est-à-dire qu'il n'a pas forcé et on a gardé sous le pied. L'essentiel était d'obtenir un bon couloir ce soir, ce qui sera le cas. Il sera ligne d'eau numéro 5 dans la première demi-finale. Pas très loin, il y aura son copain d'entraînement à Austin au Texas, le Hongrois Hubert Kos. Et d'aucuns pensent que Léon Marchand pourrait frapper un grand coup, essayer de battre le record du monde d'un autre Hongrois, Christophe Milak. Vous savez, celui à qui il avait soufflé la victoire au JO de Paris dans cette finale mémorable du 200 mètres papillon justement. Milak qui s'est abstenu de concourir sur la distance pour ces championnats. Rendez-vous donc à 19h25 pour cette demi-finale. Ce soir, deux espoirs de médaille pour les Bleus, même si cela paraît compliqué, pour Johan Ndoye-Brouard sur 50 mètres d'eau et pour le relais 4x100 mètres mixte. Et puis on suivra les demi-finales du 100 mètres d'eau avec nos deux Françaises, Marie-Ambre Molu et Pauline Mailleux, ainsi que les demi-finales du 50 mètres brasse avec Karl Atkaissi.
29: Merci beaucoup Isabelle Langer. Isabelle, on vous retrouvera bien sûr pour faire vivre cette demi-finale en direct à 19h25 avec le Roi Léon. En athlétisme au championnat d'Europe à Birmingham en Angleterre, qualification du relais français féminin pour la finale du 4x400 mètres, billet validé aussi en finale du 1500 mètres pour Azedine Abz et Romain Mornay. Et puis à 47 ans, le porte-drapeau des JO de Paris, Mélina Robert-Michon lancera le disque pour la finale.
1: Merci beaucoup Claire, on vous retrouve à 18h30. Enquête RTL hallucinante ce soir sur les plans Thaïlande. Nous vous l'avons révélé en début de semaine sur RTL. 11 Français sont incarcérés en Thaïlande, accusés d'avoir tenté de transporter plusieurs kilos de drogue vers l'Hexagone. Des jeunes appâtés sur les réseaux sociaux par de fausses annonces alléchantes. Un voyage tout frais payé pour amener une valise soi-disant remplie de smartphones. Bonsoir Simon Marcel.
12: Bonsoir Alban, bonsoir à tous.
1: Depuis, vous avez réussi à joindre des candidats qui ont trempé dans ce trafic. Des Français dont nous préservons l'anonymat.
12: Oui, comme Marie, 19 ans, sans emploi, approchée sur Snapchat par un recruteur, c'était il y a 3 semaines.
25: On m'avait promis 3000 euros à la clé à la fin de cette mission, de transporter 78 téléphones dans une valise à l'étranger. J'allais avoir les 3000 euros arrivés en France. Moi, je me suis fait piéger comme toutes les autres personnes.
12: Mais pas toutes, non. Rémi, étudiant fauché, flaire dès le début l'odeur du trafic de drogue.
26: On savait très bien que c'était pas que des iPhones.
13: Et pourquoi avoir quand même pris le risque de partir?
26: C'était vraiment sur un coup de folie. Vraiment, quand on a envie d'argent, on est prêt à faire pas mal de choses.
12: Et comme obéir à cet inconnu qui book leur billet, atterrir à 9000 km de chez eux, poser leur valise dans un hôtel sombre de la banlieue de Bangkok. Surprise! Dans les chambres, une vingtaine de jeunes embauchés pour cette mission, des Français mais pas que, tous encadrés par des narcotrafiquants.
25: Il y en a un qui va venir le premier jour me prendre mon passeport. Donc jusqu'à là, moi je trouve que c'est normal parce que je me dis que c'est pour les réservations d'hôtel, qui va donner de l'argent chaque jour.
26: Entre 1000 et 2000 bahts par jour, 25 euros à peu près. On nous paye l'hôtel, la nourriture, des vacances gratuites. J'ai allé me baigner, j'ai fait du golf, on a fait du karting, tout ce qu'on fait quand on est en vacances, quoi.
25: Un détail, c'est qu'on va changer entre 3 et 4 fois d'hôtel dans la semaine.
26: Le seul truc qu'ils me demandaient de faire, c'était de mettre un message sur les réseaux pour bien confirmer que, entre guillemets, le plan était bien, quoi, il était carré.
12: Mais la carte postale va s'assombrir au cours du séjour.
30: Oui, parce que finalement, ces deux jeunes, ils changent d'avis, ne veulent plus faire la mission, ramener cette valise. Eh bien, ça ne plaît pas du tout au gros bras du gang.
12: Oui, rappelez-vous, Marie assure depuis le début être tombée dans le panneau. Un matin à l'hôtel, elle est prise d'un vertige.
25: Au moment où j'ai décidé de vouloir ouvrir la valise qui est canassée avec des codes, c'est là que j'ai compris que c'était vraiment de la drogue. J'ai tenté d'appeler la police.
12: Et aussitôt, son téléphone vibre. Au bout du fil, un membre du réseau et le ton devient clairement menaçant.
14: Reste en Thaïlande tranquillement, je fais la mission, c'est tout, basta. Je sais pas pourquoi tu fais la meuf, tu vas appeler la police, je sais pas quoi. Je vais pour de vrai, donc voilà, reste calme. Ne me force même pas à envoyer une équipe chez ta mère là, voilà, il tire les cheveux à ta mère, s'il te plaît.
25: C'est là que j'ai eu énormément peur, je me suis dit, je vais jamais pouvoir rentrer, faut que je trouve une solution. Moi, j'ai pris l'ascenseur et je me suis cachée derrière la réception, donc où il y a tout ce qui est caméra de surveillance.
12: Intervention de la police locale, Marie récupère son passeport, puis elle est prise en charge par le consulat.
30: Et Rémi, l'autre Français, comment il a réussi à se sortir du réseau?
12: Eh bien, il tente le tout pour le tout. Au moment où l'hôtel s'endort, au cœur de la nuit, lui et son voisin de chambre descendent les escaliers sur la pointe des pieds.
26: On est parti de l'hôtel vers 4-5 heures du matin. On a rien laissé derrière nous. On a bloqué les numéros. On a coupé notre localisation. On a tout coupé. Le moment où on a le plus stressé, on va dire, c'était à l'aéroport de Bangkok. On s'est dit, est-ce qu'il y aura des gens là-bas qui vont venir nous attraper, les gens du réseau? Ils sont pas mal à barauder à l'aéroport pour justement les gens qui doivent embarquer leurs valises sur des entrepôts d'iPhone.
12: Ils sont combien?
26: Dans l'aéroport, ils doivent être, je sais pas, 5-6. On a pris le vol le plus tôt possible. On s'est enfui.
12: Et c'est seulement au moment où il pose le pied sur le sol français qu'il réalise vraiment ce à quoi il a échappé.
26: On s'est dit, waouh, enfin, on s'en est sorti, quoi. Si on allait passer le restant de nos jours derrière les barreaux dans un pays qu'on ne connaît absolument pas, dans un autre continent, sans contact, ma vie aurait pu être gâché en l'espace de 10 secondes.
12: Alors un miracle pour ces deux jeunes qui laissent derrière eux à Bangkok d'autres mules susceptibles de transporter la valise remplie de drogue. Impossible de savoir combien sont encore bloqués sur place à cette heure.
30: Et à cette heure, Simon, est-ce que ces plans Thaïlande, ils continuent de circuler sur Internet?
12: Eh bien, aucune trace après nos recherches cet après-midi. Le réseau se fait plus discret. Ajoutez à cela ce message de prévention de la police qui circule depuis quelques heures sur les réseaux sociaux.
15: Ne vous faites pas avoir par ces annonces frauduleuses diffusées sur les réseaux sociaux. Quand c'est trop beau, c'est toujours une arnaque. Et ce voyage gratuit peut vous envoyer directement derrière les barreaux.
12: Et comme ces 11 Français, hein, au moins, qui font les 100 pas dans l'attente de leur jugement dans un centre de détention. Situation surveillée de près, c'est ce que dit le ministère des Affaires étrangères. La zone d'ombre, enfin, qui se cache derrière ce réseau criminel? Eh bien, pour le savoir, le parquet national anticriminalité organisé a ouvert une enquête.
30: Merci beaucoup, Simon. Marseille, pour cette enquête RTL sur les plans Thaïlande, que vous retrouvez bien évidemment sur l'application RTL et RTL.fr. Une courte pause et on va prendre la direction de la Moselle, où un supermarché a lancé un nouveau système de panneaux publicitaires. Il vous scanne pour vous proposer les promotions susceptibles de vous intéresser.
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31: 18h22 sur RTL. RTL Inside qui nous emmène ce soir à Thionville en Moselle où le supermarché Leclerc a lancé une grande nouveauté, des panneaux publicitaires intelligents. Bonsoir Samuel Goldschmidt.
6: Bonsoir.
31: Les clients qui passent la porte se voient donc proposer des promotions ciblées. Vous vous êtes prêté au jeu, comment ça fonctionne ?
6: A priori, c'est un écran plat, assez banal, hein, vertical, comme ces écrans publicitaires auxquels on est tous habitués. Mais dans le cadre noir qui l'entoure, en haut, presque imperceptible, il y a un petit œilleton noir qui nous regarde. Alors j'y suis allé. On va donc faire l'expérience. Je m'avance devant le panneau qui me dit « Approchez, on a une offre spéciale rien que pour vous ». Donc il détecte ce que je suis, censément. J'attends toujours la promo qui me sera proposée. Alors un calendrier de l'Avent avec 3 saucissons entiers. Bouf. Qu'y a-t-il d'autre ? Ah, l'eau de 6 boxeurs hommes en promo à moins 60%. Le problème, c'est que je ne porte jamais de boxeurs et qu'il n'y a sûrement pas ma taille dans ce magasin. Voilà, pour la pub ciblée, on repassera pour moi en tout cas.
31: Bon, vous êtes un peu difficile quand même, Samuel. Tout ça, ça respecte bien les données personnelles. Il n'y a pas de risque d'être fiché.
6: Alors le petit œilleton imperceptible, c'est un capteur, pas une caméra, qui va détecter quel type de client se présente et leur silhouette uniquement. Jean-Philippe Bréchon est le gérant de LoreWeb, spécialisé dans le marketing relationnel par intelligence artificielle. C'est lui qui a installé ses écrans test.
19: Déjà, il faut être en mouvement, arriver face à l'écran et être à 1m50 de distance. Elle est équipée d'un capteur qui reconnaît un morphotype en fait. Et ce morphotype, on le détaille en deux choses, le genre et puis les tranches d'âge. Donc on a entraîné un modèle IA à reconnaître des morphotypes sur plusieurs tranches d'âge et sur plusieurs genres. C'est un capteur, ce n'est pas une caméra et donc on ne filme pas les gens.
6: Et pour ces promoteurs, ce type de technologie est moins envahissant qu'une caméra de surveillance ou qu'un téléphone par exemple.
19: On a constaté que les réseaux sociaux et les téléphones étaient très intrusifs. On dit quelque chose, on retrouve la publicité de ce quelque chose sur nos réseaux sociaux dès la première seconde où on ouvre un réseau social. Donc on s'est dit comment on pourrait faire de la pub ciblée, non intrusive, qui nous apprenne quelque chose sur nos clients. Il ne faut pas oublier que l'objectif final, c'est d'améliorer la relation client.
6: Évidemment, on exploite quand même le plus de données possible en fonction de ce que la machine détecte.
19: Par exemple, là, il y a une publicité sur une parka, il y a 16 000 personnes qui l'ont vue depuis 2 jours. Le temps moyen de visionnage de cette pub, il est à peu près de 2,5 secondes. Oui, bah 2,5 secondes sur un passage, ça veut dire que la personne passe devant déjà, qu'elle regarde, qu'elle imprime et qu'elle repart.
6: Voilà, souriez ou pas d'ailleurs, vous êtes de toute façon capté.
31: Et pour le magasin alors, quel est l'intérêt ?
6: Alors dans le premier mois de test, une centaine de produits a été passée sur ces machines. C'est Lisa Savet, responsable marketing client, qui sélectionne les produits cibles en fonction des clients passés devant les écrans.
20: On va regarder en fonction des produits justement, le temps d'attention des clients. On peut croiser aussi avec les ventes finalement du produit. Et nous, on a déjà le recul pour dire que ça fonctionne. Est-ce que les femmes regardent plus, les hommes regardent plus, les tranches d'âge, etc. Ça, c'est intéressant aussi pour nous à regarder. Si j'ai mis un produit pour une catégorie que je sais qu'il a pas marché, la semaine d'après, je vais mettre un produit totalement différent.
6: Alors ça, c'est uniquement pour l'attention devant l'écran. En revanche, à ce jour, il n'est pas possible de savoir si les ventes de ces produits ont augmenté. Il faudra encore accumuler des données et entraîner l'intelligence artificielle des écrans de fabrication chinoise. D'une manière générale, en observant les clients qui passent devant ces écrans, très peu de monde y prête attention. Il y a tellement d'écrans dans nos vies que ce nouveau venu peut nous observer en toute indifférence.
31: RTL Inside, signé Samuel Goldschmidt. La météo, Peggy Broche. Changement de temps demain avec des orages.
30: Oui, et quasiment partout. Alors le matin, on aura un ciel souvent nuageux sur l'ouest du pays, entre la façade atlantique en allant vers l'Île-de-France jusqu'aux Ardennes, avec quelques ondées très localisées, voire quelques coups de tonnerre. Ça restera sec et ensoleillé sur le Finistère, la pointe du Cotentin et les régions de l'Est, même si on a quelques grisailles très localisées. Et dans l'après-midi, ces orages vont gagner une bonne partie du pays. À l'écart l'écart de cette instabilité, la Bretagne, les Pays de la Loire et les bords de Manche, ainsi que le littoral méditerranéen. Mais partout ailleurs, on aura souvent des nuages, des averses, quelques coups de tonnerre au nord et sur la moitié sud. Bah, les orages seront beaucoup plus marqués, des orages violents avec beaucoup de pluie, localement de la grêle sur les Alpes du Sud et de fortes rafales de vent. Orages violents également sur le massif central, sur les Pyrénées, qui gagneront ces orages les plaines du sud-ouest en soirée. Tout ça avec des températures du coup qui commencent à baisser, mais on est quand même, on sera à 83 départements en vigilance orange canicule parce que les températures du matin restent élevées. On sera souvent entre 18 et 22 degrés, jusqu'à 27 encore à Nice. Et donc dans l'après-midi, on va perdre quelques degrés sur l'ouest et ça va faire du bien, mais ça restera chaud à l'est. 24 degrés du côté de Brest, 26 à Caen, 27 à La Rochelle, 28 à Tarbes. On est sous la barre des 35 degrés, hein. 30 à Rennes, 31 à Rouen, 32 à Lille ainsi qu'à Montpellier, 33 à Toulouse et Tours, 34 à Nantes et Grenoble, 35 degrés à Paris ainsi qu'à Marseille et Reims, 36 à Nîmes et Metz, 37 degrés à Strasbourg et à Bourges, 38 à Dijon et Montélimar, encore 39 à Lyon et 40 même du côté de Nancy.
4: Et dimanche, très rapidement?
30: Dimanche, eh ben, les températures vont baisser à l'est également. On sera souvent entre 26 et 32 degrés sur le pays. Ça reste, c'est plus raisonnable. Ça reste très chaud sur le centre-est et le sud-est, même si on perd quelques degrés. On sera entre 36 à Lyon et 37 à Montélimar. Sous un ciel souvent orageux, quelques averses localement orageuses sur toutes les régions au sud de la Loire, sauf près de la Méditerranée. Et au nord de la Loire, on aura un temps sec sous un ciel variable.
4: Merci beaucoup, Peggy. Restez avec nous sur RTL. Après la censure de l'interdiction des réseaux sociaux aux moins de 15 ans, nous serons dans quelques minutes avec la députée qui a porté ce texte. C'est Laure Miller. À tout de suite sur RTL.

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13: 18h29 sur RTL, le rappel des principaux titres de l'actualité. Claire Checaglini.
14: Camouflet pour le gouvernement, la loi interdisant les réseaux sociaux aux moins de 15 ans a été censurée par le Conseil constitutionnel au nom de la liberté d'expression. Immédiatement après ce revers, l'Élysée a chargé Matignon de rédiger FISA, une nouvelle mouture du texte. La loi d'urgence agricole et celle sur l'aide à mourir sont en revanche validées par le Conseil constitutionnel à quelques nuances près. Dans les Landes, météo à nouveau défavorable ce soir pour les pompiers qui luttent contre les flammes à Luglon. 1100 hectares ont été brûlés. La justice administrative rejette le recours en référé de Xenia Fedorova. La propagandiste russe, chroniqueuse des médias Bolloré, reste expulsable. Au championnat d'Europe de natation à Saint-Denis, un potentiel record du monde sur le 200 mètres papillon pour Léo Marchand. Plongeon du quadruple champion olympique à 19h25 pour les demi-finales de l'une de ses épreuves de prédilection. En football, Jeff Bezos, le propriétaire d'Amazon, devient actionnaire minoritaire de Liverpool, un des meilleurs clubs anglais de la Première Ligue. Beaucoup de monde sur les routes ce soir, drapeau rouge sur le quart sud-est et orange ailleurs dans le sens des retours, orange également dans le sens des départs en Auvergne-Rhône-Alpes et sur l'ensemble du pourtour de la Méditerranée.
15: Merci beaucoup Claire et bon week-end. En parlant justement de la route, ne manquez pas, dans 30 minutes maintenant, RTL est en direct pendant 24 heures de radio avec vous, à vos côtés, si vous êtes au volant, sur la route, en direct à partir de 19h avec Miguel Derenne et Guillaume Ouattara. Ils seront avec vous jusqu'à 6h du matin pour vous donner leurs conseils, les conditions de circulation. Vous les appelez au 3210, c'est donc dans une demi-heure maintenant.
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15: RTL sur la route de l'été en Bretagne cette semaine avec Hermine Leclège. Bonsoir.
16: Bonsoir à tous.
15: Alors que le week-end arrive à grands pas, vous nous emmenez prendre un grand bol de culture bretonne à Audierne dans le Finistère avec la fête la plus traditionnelle, la plus réputée, aussi le Fest-Noz.
16: Imaginez-vous plus d'une centaine de danseurs, certains plus aguerris que d'autres, qui serpentent accrochés par les petits doigts sur un parking, transformé le temps d'une nuit en une piste de danse.
17: Trois pas d'un côté, trois pas de l'autre, trois pas sur le côté, on se retourne et on repart.
18: On aime communiquer, on aime partager la danse et cette culture bretonne. Donc on n'hésite pas à prendre la main de quelqu'un et lui apprendre les pas, lui montrer. Et puis en général, ça se passe bien et on y va. Voilà.
19: Et on va continuer le Fest-Noz avec un casabar.
20: On est à deux.
16: Vous y connaissez quelque chose ?
19: Pas du tout.
20: Super soirée.
16: L'ambiance, tout, c'est génial.
19: Voilà.
16: Alors ça danse.
19: Mais compliqué, on essaye de regarder la personne devant soi, mais on est en mode... À quel tempo faut aller les mains sur les côtés, les mains en l'air, on n'était pas trop sûr. Mais je pense que peut-être que d'ici la fin de la soirée ou le prochain Fest-Noz, on sera peut-être prête pour danse traditionnelle.
16: Alors, il y a une vingtaine de crêpières qui enchaînent derrière le comptoir.
18: Ça a bien marché parce qu'il n'y a plus de moules, il n'y a plus de sardines, il n'y a plus des crêpes.
16: Vous êtes dévalisé.
18: Alors du coup, c'est très bien. Le temps s'y prête. Hein.
16: Et votre prénom, madame, c'est quoi ?
18: Joël. C'est l'ambiance. C'est participer à quelque chose où on est une équipe. Et puis faire la connaissance de beaucoup de personnes. Là, des personnes d'autres régions. On peut discuter parce qu'on est devant eux. C'est charmant.
1: Voilà. Et ben voyez, le temps qu'on discute, c'est fait.
16: Merci beaucoup pour cette crêpe. Je quitte Joël qui retourne à sa bilique. Vous savez, cette grande plaque en fonte ronde sans rebord qui permet d'enchaîner les crêpes toute la soirée.
15: Bon, Hermine, vous avez remarqué tout de même que le fest-noz, ce n'est pas réservé aux seniors, hein, ça attire les jeunes aussi.
16: Eh bien oui, de plus en plus dans le public, mais aussi chez les musiciens qui se regroupent autour de quelques moules et sardines avant de monter sur scène.
21: Ça s'appelle Skipaille.
16: Sous le grand barnum blanc des artistes.
21: En breton, ça veut dire l'équipe, donc l'équipage. Vous êtes jeune, vous avez quel âge?
22: Moi j'ai 31, moi j'ai 33.
21: Énormément de groupes partout, ça fleurit. Enfin, moi j'ai l'impression qu'il y a toujours eu une espèce d'émulation autour de la culture traditionnelle bretonne. Même on va inviter des instruments qu'on n'avait pas l'habitude de voir sur les scènes des fest-noz, quoi.
22: Parce que c'est vrai que les gens ils s'imaginent la musique bretonne avec du biniou très strident, très aigu, de la bombarde un peu désaccordée, désolé pour notre dalabardeur à côté, mais voilà. Et en fait... nous on dit que la musique bretonne c'est autre chose. On recherche aussi à s'ambiancer quoi quand on va en fest-noz.
16: Les bénévoles nous interpellent.
1: On dit le colorec.
16: Au compteur, plus de 20 ans de fest-noz.
1: Et donc, nous on a vu plus de jeunes qui dansaient avec vous, avec les autres groupes aussi, parce que c'était des nouvelles sonorités et ça faisait du bien. C'est pour ça qu'ils reviennent cette année. C'est un peu nos enfants.
16: Et vous aimeriez leur dire quoi si vous aviez un mot à leur dire?
1: Qu'on les aime et que à l'année prochaine.
15: Merci beaucoup Hermine Leclèche depuis Audierne dans le Finistère pour RTL.
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15: Les collégiens y voient une excellente nouvelle. Le gouvernement, beaucoup moins. Le Conseil constitutionnel, saisi par des députés socialistes, et la France insoumise a censuré cet après-midi une mesure phare de la fin du quinquennat d'Emmanuel Macron. L'interdiction des réseaux sociaux aux moins de 15 ans, estimant qu'elle porte une atteinte disproportionnée à leur liberté d'expression et de communication. Bonsoir Laure Miller.
24: Bonsoir.
15: Député Ensemble pour la République de la deuxième circonscription de la Marne. C'est vous qui portiez cette interdiction d'Instagram, TikTok ou encore Facebook aux plus jeunes. Quelle est votre première réaction ce soir? C'est un désaveu ou pas?
24: C'est surtout beaucoup de déception. En fait, moi, j'imaginais qu'on allait pouvoir protéger les enfants dès la rentrée prochaine. Et je pense aussi, et je suis déçue pour les parents, pour tous les professionnels de santé, tous ceux qu'on avait entendus et qui aspiraient à ce qu'il y ait une intervention de l'État pour protéger les plus jeunes des réseaux sociaux. Donc oui, c'est de la déception.
15: Quand le Conseil constitutionnel évoque une atteinte disproportionnée à la liberté d'expression et de communication des ados, qu'est-ce qu'il faut comprendre? Que le texte était donc trop restrictif?
24: Mais moi, je suis dans l'incompréhension, donc je ne pourrais pas vous dire ce qu'il faut comprendre. Pour moi, le texte avait été travaillé, notamment avec le Conseil d'État, qu'on avait revu quelques jours avant le vote final au mois de juillet. On l'avait travaillé avec les services de l'État. Enfin, c'était quelque chose. C'était pas improvisé. C'était vraiment un texte vraiment fortement travaillé du point de vue juridique. Moi, je ne le comprends pas parce que j'ai l'impression que la question de la santé publique, elle est un peu balayée par les sages, et je me demande si les membres du Conseil constitutionnel savent vraiment ce que c'est que les réseaux sociaux. Vraiment, je me pose cette question-là. Alors, c'est pas pour les critiquer personnellement, mais c'est vrai que ils ont tous plus de 70 ans. Je sais pas s'ils ont vraiment déjà regardé la façon dont fonctionne TikTok, s'ils sont déjà allés sur ces réseaux sociaux et s'ils voient l'ampleur du phénomène. On a 30 pays qui sont derrière nous pour légiférer aussi et interdire les réseaux sociaux avant un certain âge. On a des décisions de justice aux États-Unis qui condamnent Meta, qui condamnent certaines plateformes. Et donc, il y a vraiment un mouvement qui est en et je regrette juste que ça soit une décision qui soit malheureusement à contre-courant de ce qu'on pouvait attendre.
15: Vous dites que le texte était travaillé, mais Emmanuel Macron, lui, il demande ce soir à Sébastien Lecornu de travailler, je cite, à une rédaction juridiquement robuste de cette interdiction. Ouais. Est-ce que ça ne veut pas dire qu'il ne l'était pas assez, Arthur Delaporte, le député socialiste? Lui, il évoque un texte écrit dans la précipitation, trop flou, trop large.
24: Oui, alors sur les réactions des oppositions, moi je vais pas trop je suis pas sûre que ça soit nécessaire de commenter. On a quand même des députés, et notamment ce député socialiste, qui aujourd'hui prennent comme une victoire ce qui est en réalité un échec pour la protection de nos jeunes et pour des questions un enjeu qui est sanitaire. Donc je ne comprends pas ça, c'est toute la politique comme on la déteste, c'est-à-dire nous expliquer que c'est le président qui a mal fait, que c'est une défaite pour le président. Non, la vérité c'est qu'on a tous perdu ce soir retard avec cette décision parce que on va pas réussir à protéger les jeunes au mois de septembre. Et c'était pas du tout précipité. On a fait une commission d'enquête il y a 2 ans maintenant qui a donné un certain nombre d'éléments très forts, des témoignages très forts. On a eu un rapport de l'ANSES au début de l'année qui, là encore, nous démontrait que les réseaux sociaux tels qu'ils existent aujourd'hui ne doivent pas être mis entre les mains de nos jeunes parce qu'ils sont par essence nocifs pour la santé mentale. Donc non, moi, je crois que le texte, il était ce qu'on pensait être le meilleur texte en ayant discuté à la fois avec des juristes pour vérifier la conformité à la Constitution, mais aussi avec la Commission européenne parce qu'on a un double enjeu et une double difficulté, c'est qu'il faut que ça soit aussi conforme au droit de l'Union européenne. Et là où j'ai une incompréhension avec la décision du Conseil constitutionnel, c'est que ce qu'il nous donne comme clé pour aboutir à un texte qui pourrait être constitutionnel, les 3 écueils qu'ils expliquent dans leur décision, finalement, si on les suit, on aboutit à un texte qui n'est pas conforme au droit de l'Union européenne. Ce qu'ils nous conseillent de faire ne va pas avec le droit de l'Union européenne. Donc, je regrette ça. C'est-à-dire, je regrette qu'ils nous aient pas éclairé davantage sur quelque chose qui pourrait être conforme aux 2, à la Constitution et notamment au DSA, au Digital Services Act, qui est le règlement européen, qui est d'harmonisation maximale. C'est-à-dire, sur lequel on ne peut pas toucher une virgule.
15: Justement,
24: donc, on va y retravailler.
15: Oui.
24: Donc on va, l'idée, ce que dit le président de la République, je suis en parfaite, il a raison, c'est-à-dire qu'il faut qu'on puisse quand même trouver cette espèce de chemin vraiment très étroit qu'il y a entre les deux textes, enfin finalement notre texte fondamental, la Constitution, et puis le droit de l'Union européenne auquel on est soumis. Et il y a forcément un chemin. Juste, c'était pas celui, en tout cas, le Conseil constitutionnel considère que ça n'est pas celui que nous avions trouvé collectivement.
15: Laure Miller, l'objectif pour Emmanuel Macron, ça reste d'adopter cette réforme d'ici à la fin de son quinquennat au printemps prochain. Ça va arriver très très vite, vous y croyez franchement ?
24: Honnêtement, j'y crois. J'ai pas une grande expérience du travail parlementaire, mais j'ai déjà vécu plusieurs automnes. Et malgré le budget qui occupe énormément de temps, on a quand même ce qu'on appelle des niches parlementaires, c'est-à-dire des journées dédiées aux groupes parlementaires de l'Assemblée, donc avec une journée entière où on peut examiner des textes. Donc, s'il y a une volonté politique, et on l'a, nous, au groupe Ensemble pour la République de Gabriel Attal, on pourra le mettre à l'ordre du jour. Et par ailleurs, le gouvernement a aussi une main très importante sur l'ordre du jour à l'Assemblée comme au Sénat. Et donc, malgré le budget, on arrive toujours à adopter un ou deux textes dans une fin d'année. Et donc, je souhaite que ce soit ce texte-là qui puisse être mis en priorité parce qu'il me semble qu'il y a une urgence, encore une fois, sanitaire et qu'en plus, il y a un accord unanime de la population. Si on regarde les sondages, en tout cas, il y a plus de 80% des Français qui sont favorables à ce que l'État prenne la main là-dessus parce que sur les sujets de santé publique, il faut que l'État accompagne et prenne la main sur ces sujets-là. Et donc, je reste convaincue qu'on peut le faire et qu'on peut le faire rapidement.
15: Merci beaucoup, Laure Miller, députée Ensemble pour la République de la 2e circonscription de la Marne. Merci d'avoir répondu aux questions de RTL. Bonne soirée à vous.
24: Merci.
15: Une courte pause et on se retrouve dans RTL Soir avec vos séries de l'été, les voitures préférées des Français, la saga Balavoine et J'ai failli tout rater avec Julien Courbet ce soir. À tout de suite.
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3: Avec Santé publique France, prenons le temps de tout savoir sur les fortes chaleurs et accueillons tout de suite sur RTL Agnès Verrier, chargée de prévention en santé environnement à Santé publique France. Bonjour Agnès.
4: Bonjour Isabelle.
3: Agnès, ces derniers étés nous l'ont montré, les vagues de fortes chaleurs surviennent de plus en plus tôt. Comment pouvons-nous mieux nous y préparer ?
4: En effet, comme il fait chaud de plus en plus tôt, il faut désormais apprendre à vivre avec la chaleur. Il y a donc un intérêt à connaître les bons gestes et à les ancrer dans le quotidien, en préparant son logement par exemple.
3: Que doit-on faire justement pour garder une température agréable chez soi ?
4: Alors, la première chose à faire, c'est d'empêcher l'air chaud d'entrer. Pour cela, en journée, on ferme les fenêtres et on les protège du soleil avec des volets, des stores ou même un parasol. On ferme aussi les portes des pièces pour que celles qui sont les moins exposées au soleil restent les plus fraîches.
3: Mais donc, quand peut-on ouvrir nos fenêtres ?
4: Alors, vous pouvez placer un thermomètre à l'intérieur du logement et l'autre à l'extérieur pour ouvrir vos fenêtres dès qu'il fait moins chaud dehors que dedans. Les températures les plus fraîches sont bien évidemment observées très tôt le matin.
3: Agnès, vous auriez une dernière astuce à nous donner ?
4: Bien sûr. Par exemple, si vous ne pouvez pas réaliser de courant d'air chez vous, faites marcher un ventilateur face à l'extérieur au niveau d'une fenêtre ouverte.

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14: De retour sur RTL à 18h44, l'heure de retrouver votre série de l'été. J'ai failli tout rater, signée Anaïs Poncin. Bonsoir.
15: Bonsoir Alban.
14: Ce soir, un animateur que les auditeurs de RTL connaissent très bien, hein, puisqu'ils pourront le retrouver dans 10 jours. Dans Ça peut vous arriver sur RTL et M6, c'est Julien Courbet.
15: Sans aucun doute, le quatrième duel, Ça peut vous arriver. Cela fait plus de 40 ans qu'il s'est donné la parole, présenté, animé des émissions devant des millions de téléspectateurs. Mais qu'arrive-t-il quand ils sont à quelques mètres juste devant vous et que vous devez les faire rire pendant 1h30? Julien Courbet a bien failli tout rater. Lui aussi, ça peut lui arriver.
16: C'est quand j'ai décidé de me lancer dans le one-man show, c'était pas tout raté, c'est que... c'est un vrai métier. Quand je me suis lancé, waouh, j'ai pris une claque parce que, en fait, les gens ne viennent pas vous voir parce que vous êtes connu, ils viennent vous voir parce que c'est drôle ou pas drôle. Et comme ils avaient l'image de moi, d'un quelqu'un qui règle les problèmes, ils disaient, mais, donc il n'y avait pas grand monde. Moi, j'ai joué devant des salles qui étaient quand même à 30 personnes. Et c'est assez même humiliant.
17: Quels sont ceux qui, ce soir, quand je suis arrivé tout à l'heure, ont applaudi en se disant, on va applaudir Julien Courbet? Comme ça, il sera content. Et du coup, il va peut-être nous aider à récupérer notre frigo qui est bloqué depuis 3 mois chez Darty.
15: Est-ce que vous avez eu peur sur scène au début?
16: Je n'avais pas peur, j'étais tétanisé. J'étais enfermé dans les toilettes, il fallait qu'on vienne me chercher de trac. Et là, j'ai voulu tout arrêter. Je me suis dit, bon, j'y arriverai pas. Non pas parce que j'avais pas confiance dans ce que je faisais, mais parce que, en tant qu'animateur télé, j'arriverai jamais à m'imposer. Donc j'ai décidé d'arrêter et c'est le producteur qui m'a pris un jour entre quatre yeux. Il m'a dit, voilà, je vais t'expliquer comment ça se passe. Pour arriver à convaincre les gens, il va falloir que tu joues devant 30. Ces 30-là, si t'es bon, vont en parler à 20 ans. Et tu passeras à 45. Et tu passeras à 55. Je lui dis, mais ça va prendre un temps fou. Mais il dit, mais qu'est-ce que tu crois que du jour au lendemain? Il a fallu 10 ans. Et j'ai fini ma tournée où il y avait, c'était plein partout à 700. Mais pour passer de 30 à 700, il aura fallu 10 ans. Et au début, vous êtes maladroit. Donc vous avez personne dans la salle. Vous êtes maladroit parce que vous ne savez pas vendre vos vannes. Donc vous entendez des applaudissements comme celui-ci. Après, ils se lèvent, ils disent bravo, mais c'est dur. Il faut vraiment, il y a rien de plus dur. Quand vous faites une émission ratée, ou que vous n'êtes pas bon à la radio, en fait, vous n'êtes pas humilié puisque vous ne le savez pas. Vous êtes devant un micro, mais vous ne savez pas. Mais là, ils sont là, devant vous.
15: Et qu'est-ce que vous avez changé pour réussir?
16: La stratégie, c'est de plus réciter parce que le trac et la trouille fait que vous arrivez avec un texte. Et c'est une récitation. Et c'est pas du tout ça. La scène, faut parler aux gens. C'est voilà. Donc, il faut savoir le dire naturellement. La peur du blanc, moi quand il y avait des blancs, ça m'affolait, et jusqu'on m'a dit, mais tu verras, arrête-toi et regardez après avoir dit ça. Et c'est ça qui fait rire, parce que ce qu'on ne comprend pas non plus, c'est qu'il y a, je sais pas, un dixième, une demi-seconde pour que ça arrive jusqu'au cerveau, la blague, vous voyez ce que je veux dire? Donc vous sortez une voix de voyez que ça arrive pas, pim, vous partez sur l'autre et les gens ne comprennent plus. J'ai beaucoup travaillé là-dessus et après j'ai resserré... Je me suis aperçu que les gens voulaient vraiment que je raconte des blagues sur ma vie, sur mon âge, sur mes enfants, tout ça, tout ce qui était famille, ça les intéressait plus que le monde de la télé lui-même, qui est un peu très parisien, quoi. Mais je vous assure, c'est un truc, c'est inhumain la scène. Mais vraiment, je vous le dis, c'est pas un truc normal que d'arriver et d'avoir 500 personnes qui sont là, qui vous regardent en vous disant bon, on a payé, maintenant fais-nous rire et fais-nous rire pendant 1h20. C'est escalader une falaise, là, vous me demandez. Eh ben, on y arrive, mais il faut du temps.
15: Merci, Julien Courbet.
16: Merci à vous.
14: Julien Courbet est de retour le lundi 24 août sur RTL et M6 dans Ça peut vous arriver. En attendant, on retrouve Christophe Bourou pour son enquête RTL.

0: de la semaine consacrée aux voitures préférées des Français avec ce soir une voiture qui, comme le Concorde et le TGV, a fait rayonner la France dans le monde entier, c'est la DS.
1: La DS.
2: Qu'elle soit en jean.
3: Quelle classe la DS. Pendant 20 ans, elle a ébloui les présidents, les stars, les grands patrons. Elle a bouleversé par ses innovations l'histoire de l'automobile. Et plus de 70 ans après sa sortie, lorsqu'on pénètre encore à l'intérieur, la magie opère.
4: Bonjour et bienvenue à bord de cette DS23. Je suis Denis Will de l'aventure DS Automobile. Alors nous sommes à bord d'une DS23 de 1974. C'est une des dernières construites à l'usine de Javel.
5: Alors on va débarrer cette voiture.
4: On a la clé de contact à gauche. Je vous ai fait le frein à main qui est à pied et on y va. On passe à la deuxième vitesse.
3: Alors, à bord de cette DS, dans un confort, j'allais dire Citroën, mais vraiment c'est ça, parce que le confort est incroyable. On va se rendre dans un endroit mythique où la DS est apparue pour la première fois.
6: Construit par les architectes de Glane et Thomas, le Grand et le Petit Palais.
3: Le Grand Palais. Alors, le Grand Palais, c'est là où se déroulaient les premiers salons automobiles à Paris.
4: Alors, la présentation, c'est le 6 octobre 1955.
7: Enfin, le clou du salon est sans contredit, la DS19 Citroën, qui a toutes les faveurs de la curiosité. Ligne hardie et visibilité panoramique. Volant souple à une seule branche, suspension inédite, un ensemble de solutions originales.
4: On peut dire que c'était l'émeute, oui. 12 000 commandes le premier jour.
3: Elle était vendue à peu près combien à l'époque?
4: Pas loin du million de francs.
3: La DS, un style fort et moderne, mais pas seulement. Une technologie embarquée sans pareil qui va marquer son époque et d'ailleurs qui inspire toujours les constructeurs. Démonstration dans M6 Turbo avec Étienne Bruet.
8: D'abord, le phare directionnel qui tourne en même temps que le volant en fonction de la route. Une idée qui fait encore recette de nos jours chez Audi, BMW et évidemment chez Citroën. Deuxième innovation technologique de la DS, la suspension hydropneumatique. Alors, quelle que soit la charge ou le nombre de passagers embarqués, là on est deux, la garde au sol reste toujours la même. Voilà, et lorsqu'on redescend, même situation, la voiture va redescendre.
9: À l'arrière des berlines, en devine.
3: Un confort devenu légendaire, on la surnomme cette DS, le tapis volant. Alors c'est un bonheur au volant, mais pas forcément pour les estomacs les plus sensibles à l'arrière. Toutes ces technologies vont en tout cas bénéficier d'un coup de projecteur mondial. C'est en 1962, non loin de Paris, nous sommes au Petit Clamart pour l'un des épisodes les plus célèbres de la 5e République.
4: Le général de Gaulle, quand il revient au pouvoir en 58, il va adopter la DS. Et le 22 août 62, il s'en va du palais de l'Élysée pour aller prendre un hélicoptère à Vélizy-Villacoublay.
10: Parti de l'Élysée, deux voitures foncent vers Villacoublay. Soudain, d'un coin de rue, une rafale.
4: La DS va être touchée par différentes balles, mais pas les occupants. Un pneu va être crevé. Et là, le chauffeur va, au lieu de ralentir, il va accélérer. La voiture garde son cap, c'est assez incroyable, même les mains lâchées du volant.
10: Les voitures ont passé, c'est fini. Les conjurés ont disparu.
4: Et cette voiture, a sauvé la vie du général qui l'a accompagné tout au long de ses fonctions dans cette 5e République.
3: Et plus de 70 ans après sa sortie, la DS poursuit son histoire présidentielle. Ainsi, le 14 juillet dernier, Emmanuel Macron remontait les Champs-Élysées à bord d'une nouvelle voiture, la DS numéro 7, 740 km d'autonomie. Et oui, la DS présidentielle est désormais 100% électrique.
0: Et en parlant de voitures, RTL est avec vous à vos côtés sur les routes de l'été pour 24 heures de direct à partir de 19h et jusqu'à demain soir. Les conditions de circulation, nos conseils, vos appels au 3210 et donc dans quelques minutes toute la nuit avec vous si vous êtes au volant en compagnie de Miguel de Rennes et Guillaume Ouattara. Mais pour le moment, on retrouve Thomas Pierre pour la suite de votre saga Balavoine, 40 ans après sa disparition, consacrée ce soir à cette nuit tragique de janvier 1986 qui a bouleversé la France.
11: Oui, nous sommes le 14 janvier 1986 au Mali, pendant que l'Aziza, son plus grand tube, monopolise les hit-parades, Balavoine est lui sur le Paris-Dakar, mais pas comme pilote, comme ambassadeur des Paris du Cœur, son opération humanitaire de pompe à eau pour les villages du Sahel. Ce jour-là, il monte dans l'hélicoptère de Thierry Sabine, l'organisateur du rallye, mais les conditions de vol sont très mauvaises. Il fait nuit et l'appareil doit faire face à une tempête de sable. L'hélicoptère heurte une dune et s'écrase. Les cinq occupants meurent sur le coup.
1: Daniel Balavoine, Thierry Sabine et trois autres personnes, dont un ancien technicien de RTL, ont trouvé la mort hier soir dans un accident d'hélicoptère sur le rallye Paris-Dakar. Nous l'avons appris un peu avant le flash de 11h. L'hélicoptère, pris dans une tempête de sable, a heurté une dune au Mali. Éric Gendry est en ligne.
12: Eh bien oui, Dominique, ça s'est passé exactement comme ça. Il était à peu près 19h hier soir. L'hélicoptère à bord duquel avait pris place Thierry Sabine et quatre autres personnes survolait la région de Gourmararousse. Il s'est posé, a installé le bivouac et puis il a redécollé pour ce qu'on appelle une reconnaissance. Et dans ces reconnaissances, les hélicoptères, bien entendu, volent en rase-motte, à ras du sol. Il y avait beaucoup de vent, il y avait même une tempête de vent sur la région malienne de Gourmararousse hier soir. Et le pilote de l'hélicoptère n'a pas dû voir une dune de sable qu'il a percutée avant de s'écraser au sol.
11: C'est également par la radio qu'une partie de la famille du chanteur va apprendre la tragique nouvelle. 40 ans après, l'émotion de son frère Guy est encore très vive.
13: J'étais avec un ami, j'ai téléphoné à ma femme, je lui ai dit « Je ne viendrai pas à midi, je mange avec mon ami. » Et la seule chose qu'elle m'a dit « Daniel est mort. » C'est dur. Quand je l'entends chanter, si vous voulez, moi j'ai tellement chanté avec lui dans les studios et tout ça, je trouve ça normal. Là où je souffre vraiment, c'est quand il parle. Parce que c'est mon petit frère qui est là. C'est pas le chanteur.
14: Mais Thomas, cette nuit de janvier 86, c'est aussi la naissance d'une légende.
11: Oui, car la musique de Daniel Balavoine va lui survivre. Sa voix si haut perché continue aujourd'hui encore à nous émouvoir. C'est ce qu'atteste cette archive, rarement entendue, de 1982. Ce soir-là, Balavoine est sur RTL. Il est l'invité de l'émission Studio 22 d'André Torrent, où il interprète seul au piano l'une de ses plus grandes chansons. La...

0: Saga RTL de l'été, elle sera consacrée à la star de la rentrée, Céline Dion, dont RTL est partenaire du retour sur scène. Restez avec nous sur RTL. Dans un instant, le journal de 19h avant le coup d'envoi des 24 heures de radio en direct pour ce nouveau chassé-croisé estival. À tout de suite.
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0: La météo, Peggy Broche, avec 83 départements vigilance orange canicule.
11: Oui, des températures qui sont encore élevées, même si elles baissent sur l'ouest du pays. Mais à l'est, ça restera bien chaud. 24 degrés à Cherbourg, 26 à Biarritz, 27 à La Rochelle, 28 à Tarbes, 30 degrés à Rennes, 31 à Rouen, 32 à Bordeaux comme à Lille, 33 degrés à Tours comme à Nice, 34 au Mans et à Nantes, 35 à Paris, à Reims et Perpignan, 36 à Nevers et à Nîmes, 37 degrés à Besançon, 38 à Montélimar et Dijon, encore 39 demain à Lyon et 40 à Nancy. Tout ça sous un ciel beaucoup plus nuageux avec pas mal d'averses. Alors, on aura quelques ondées le matin sur l'ouest du pays et quelques coups de tonnerre. Sur l'est, ce sera encore un ciel ensoleillé, mais ça ne va pas durer parce que les orages vont arriver et vont gagner une bonne partie du pays. À l'écart de ces orages d'après-midi, la Bretagne, les Pays de la Loire et les bords de Manche, mais partout ailleurs, le temps sera nuageux avec quelques averses orageuses au nord et des orages beaucoup plus marqués au sud. Orages marqués et très forts avec beaucoup de pluie, de la grêle et beaucoup de vent sur les Alpes du Sud. Orages forts également sur le Massif Central, les Pyrénées, en remontant vers le sud-ouest en soirée. Et tout ça donc avec des températures qui vont continuer de baisser dimanche seulement sur l'est du pays. Alors on sera souvent entre 26 et 32 degrés sur la majeure partie du pays, mais sur le centre-est et le sud-est, même si les températures vont baisser, on sera encore entre 35 et 37 degrés sous un ciel localement orageux avec quelques averses et quelques nuages sur les régions au sud de la Loire, sauf près de la Méditerranée où ce sera ensoleillé. Et au nord de la Loire, un temps sec et un ciel variable.
0: Merci beaucoup Peggy. 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
0: Et le journal, c'est avec vous, Gabriel Laprade. Bonsoir.
12: Bonsoir Alban, bonsoir à tous.
0: RTL avec vous pour ce nouveau week-end de chasse et croisée.
12: Et déjà plusieurs centaines de kilomètres de bouchons. Nous serons dans quelques instants avec des automobilistes de retour de vacances.
0: Et dans un quart d'heure, vous retrouverez Miguel Derenne et Guillaume Ouattara pour 24 heures de direct avec vous dans les bouchons, au volant, chez vous. Appelez-nous au 3210.
12: Et dans le Pas-de-Calais, l'incendie déclenché à Neufchâtel-Ardelot est fixé dans le Pas-de-Calais. 190 hectares sont partis en fumée. Sur place, l'incertitude plane autour de la saison touristique. Avec ces vagues successives de sécheresse, les agriculteurs font la moue en constatant leur faible récolte. Mais plusieurs enseignes de supermarchés annoncent leur tendre la main. Et puis nous irons nous rafraîchir à la piscine de Saint-Denis pour les championnats d'Europe de natation. Plusieurs Français sont sur les plots de départ.
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0: Et pour ce nouveau week-end de chasse et croisée, RTL vous accompagne donc 24 heures de direct sur la route à partir de 19h15.
12: Beaucoup de monde attendu sur la route. On va faire un point complet dans un instant, mais d'abord direction la Drôme. Bonsoir Frédéric Perruche.
13: Bonsoir.
12: Vous êtes sur l'aire de repos de Saint-Rambert-d'Albon, c'est sur l'autoroute A7. Les vacanciers sont déjà sur le chemin du retour.
13: Exactement, et entre les bouchons, la chaleur étouffante pendant cette petite pause sur le trajet du retour, eh bien le blues post-vacances, Djibril qui revient de Montpellier à la mer avec femme et enfant n'est clairement pas ravi.
14: C'est dur. La route est dure, il y a beaucoup de circulation et la chaleur aussi. Et puis les vacances c'est derrière, maintenant retour à la vraie vie. Les vacances c'était la mer, la plage, bronzer, bien manger, les restaurants, mais surtout bronzer.
13: Bah, c'est
14: profiter,
13: réussi.
14: Profiter de la mer, c'est réussi.
13: Sniff.
15: Une petite larme.
14: Exactement, ouais.
13: Marie et Florian ont encore 7 heures de route pour rejoindre Bruxelles, mais gardent le moral et leur humour belge.
16: Bien sûr, ouais. Retrouver les collègues lundi, leur expliquer tout ce que j'ai fait durant les congés. En vrai, non, pas du tout.
13: Non. Oui, j'avais... Vous m'avez fait peur.
16: Oui, non, pas du tout, non. C'était bien les vacances, mais bon. En plus, avec la grande, on a fait des belles balades en vélo. Et puis, la petite a découvert la mer, donc c'est vraiment pas mal.
17: La plage, du vélo, des glaces, du repos, des siestes aussi, parce qu'il faisait aussi très chaud là-bas.
13: Il fait encore très chaud ici dans la Drôme sur l'autoroute A7, mais les orages menacent.
12: Merci beaucoup Frédéric Perruche en direct de l'aire de Saint-Rambert-d'Albon dans la Drôme pour RTL. Alors on l'entendait avec ces automobilistes de retour de vacances en Auvergne-Rhône-Alpes. C'est la principale région où aujourd'hui il faut s'armer de patience, Élise Ulata.
18: Oui c'est ça, c'est sur l'A7 entre Orange et Valence que ça ralentit. Il faut une demi-heure pour contourner Montélimar. Dans l'autre sens, un accident a eu lieu après la sortie 18 de la 7 en direction de Marseille. Comptez une vingtaine de minutes pour passer le secteur. Ça bouchonne aussi sur la 8 entre Nice et Cannes. 15 km de ralentissement selon Bison Futé. À la sortie de Bordeaux, il y a un peu moins de 10 km de bouchons sur la 10 en direction de Paris. Et pour celles et ceux qui atteignent déjà Paris, notez que l'échangeur entre la 10 et la Francilienne est fermé. Un poids lourd a pris feu dans le secteur en début d'après-midi. Et puis une portion de la 75 entre Clermont-Ferrand et Béziers est encore fermée ce soir. Un véhicule a pris feu après un accident au nord de l'Odève.
12: Le point infotrafic signé Élise Ulata.
0: Et je vous le rappelle, dans une dizaine de minutes maintenant, on rejoindra Miguel Derenne et Guillaume Ouattara qui donneront le coup d'envoi de ces 24 heures de radio en direct sur RTL. Vous nous appelez dès maintenant au 3210 si vous voulez témoigner les conditions de circulation, nos conseils. On sera aussi sur l'autoroute avec vous, avec les reporters de RTL. Et pour ces nouveaux week-ends, pour ces nouveaux départs en vacances, des dizaines d'avions EasyJet resteront cloués au sol.
12: Oui, en raison d'une grève des hôtesses et des stewards, une quarantaine de vols sont annulés au départ de la France demain et probablement autant dimanche. Ce qui cristallise toutes les tensions de l'intersyndicale, c'est l'instabilité des plannings des personnels navigants, explique Gaël Leloup, délégué UNAC CFE CGC EasyJet.
19: On va soit être passé du matin au soir, ou soit être envoyé plusieurs jours sur notre base parce qu'il y a des problèmes de planning partout. Et vu qu'on est tous connectés, en fait, on a un effet boule de neige. Les problèmes à Porto sont aidés par ceux de Nantes qui vont ensuite aller à Charles de Gaulle, qui vont aller sur notre base. Et c'est un cercle vicieux qui ne s'arrête plus. Ce n'est pas rentable pour l'entreprise. Aujourd'hui, j'ai l'impression qu'elle subit un peu des mauvaises décisions. Notamment, ils ont maintenu plus de vols cet hiver, ils n'ont pas gardé assez de personnes. Ils ont ensuite ouvert une base à Marrakech qui a été gérée notamment par les Français qui sont allés là-bas pour pouvoir ouvrir cette base. Ils ont décidé de faire des vols de nuit qu'on ne faisait pas avant. Et tout ça, ça a créé des distorsions sur des plannings déjà assez tendus. Forcément, ça crée de la fatigue et ensuite, on rentre dans un cercle où remplacer pour remplacer, on est éteint des petits feux, mais on règle pas le problème, quoi.
12: Le délégué syndical Gaël Leloup au micro RTL de Flora Granchette. Et puis, autre grève, elle concerne la SNCF. Si vous devez prendre le train entre Paris et la Normandie, le trafic est légèrement perturbé jusqu'à dimanche.
18: À 19h05 sur RTL, c'est un camouflet pour Emmanuel Macron. Le Conseil constitutionnel censure l'interdiction des réseaux sociaux aux moins de 15 ans.
12: Les sages dénoncent une atteinte disproportionnée aux libertés. La loi devait entrer en vigueur dès septembre. Laure Miller, députée Renaissance de la Marne, a porté ce texte. Invitée de RTL Soir il y a quelques minutes, elle ne comprend pas cette décision.
15: Pour moi, le texte avait été travaillé notamment avec le Conseil d'État, qu'on avait revu quelques jours avant le vote final au mois de juillet. Enfin, c'était pas improvisé. Moi, je ne le comprends pas parce que j'ai l'impression que la question de la santé publique, elle est balayée par les sages et je me demande si les membres du Conseil constitutionnel savent vraiment ce que c'est que les réseaux sociaux. Vraiment, je me pose cette question-là. C'est pas pour les critiquer personnellement, mais c'est vrai qu'ils ont tous plus de 70 ans. Je ne sais pas s'ils ont vraiment déjà regardé la façon dont fonctionne TikTok, s'ils sont déjà allés sur ces réseaux sociaux. Il y a vraiment un mouvement qui est enclenché et je regrette juste que ça soit une décision qui soit malheureusement à contre-courant de ce qu'on pouvait attendre.
12: La députée Renaissance, Laure Miller. En revanche, feu vert pour la loi sur l'aide à mourir. Elle légalise sous condition une forme d'assistance au suicide et à l'euthanasie. Le Conseil constitutionnel émet quand même 3 réserves, notamment sur la clause de conscience. Elle permet aux soignants de refuser de participer au geste létal.
18: On l'apprend à l'instant. Un incendie s'est déclaré en fin de journée en bordure de l'autoroute A75 dans l'Hérault et dans les Landes. Le feu progresse peu, mais son intensité est toujours forte. Elle diminue un peu.
12: 1300 hectares sont calcinés d'après un dernier décompte de la préfecture. 500 habitants ont été évacués, mais aucune maison n'a été touchée. Dans ce massif de pins desséché par les canicules successives, le vent et la chaleur sont scrutés de près par les sapeurs-pompiers. Des conditions dantesques pour chacun de ces professionnels mobilisés en première ligne face aux flammes. Le lieutenant Dominique est ravitailleur. Il a roulé toute la nuit depuis le Var pour prêter main forte aux équipes sur place.
20: On sollicite très fort l'organisme. C'est dur.
21: Comment on peut parer ça ?
20: S'hydrater, faire des pauses quand on peut. Quand l'intensité baisse, c'est faire une pause, s'aérer, beaucoup boire, se rafraîchir comme on peut. Nous, notre mission là, c'est de gérer toute la partie logistique des équipes qui sont sur le terrain.
21: D'accord. Donc nourriture, eau.
20: Nourriture, eau, hébergement, toute la partie hygiène, toute la partie mécanique. C'est-à-dire qu'un camion, quand il arrive, s'il a besoin de boire ou de gonfler son pneu, je dois pouvoir le renseigner.
21: Bah, bienvenue, merci d'être venu.
20: Oh, bah, écoutez, avec grand plaisir de venir aider les collègues.
12: Le lieutenant Dominique au micro RTL de Philippe Demaria.
18: Dans le Pas-de-Calais, en revanche, le feu est fixé, annonce la préfecture.
12: 190 hectares sont partis en fumée, 10 pompiers ont été blessés légèrement. Les soldats du feu craignent des reprises ces prochains jours à Neufchâtel-Ardelot. Cet incendie inhabituel dans le département a surpris les habitants et les touristes, laissant planer une incertitude sur le reste de la saison, Romaric Caillé.
22: Oui, les 180 pompiers sont toujours sur place pour éviter toute reprise. Une présence remarquée par les vacanciers. Jamais Laura d'Île-de-France ne pensait vivre ça en venant ici.
23: Mais on est dans le nord, les températures et une sécheresse pareille, c'est inédit. Et on espère juste que ça va pas prendre plus d'ampleur. Pour l'instant, il brûle pas et on espère de tout cœur que ça n'arrivera pas jusqu'à lui.
22: 1200 campeurs ont dû être évacués mercredi soir. Un traumatisme pour Xavier. Il a finalement décidé de rentrer plus tôt.
24: Pour des raisons de sécurité au niveau des fumées qui sont plus ou moins toxiques avec de la végétation sauvage. Donc, vu les circonstances, c'est un petit peu dangereux.
22: Les campeurs ont pu regagner leur logement. Mais à Danne, commune la plus touchée, le camping municipal enregistre de nombreuses annulations. Denis, le responsable, enchaîne les appels.
25: Ils ont tous appelé, parce qu'il y a toujours des gens qui paniquent un peu plus que d'autres. Des gens qui ne veulent pas prendre de risques, mais bon, chacun fait un peu comme il veut. Les gens qui ont le choix, ils viennent pas. 10, 15, 20% d'annulation. On est en relation avec nos collègues sur le littoral qui ont également des campings comme nous. Et ils constatent qu'il y a des gens qui ont un petit peu paniqué.
22: Pour les vacanciers qui sont restés, le feu est surtout un crève-cœur car les dunes sont un paysage très apprécié, réduit aujourd'hui en cendres.
12: Le reportage de Romaric Caillé, correspondant dans le Nord pour RTL.
18: C'est une conséquence directe de la sécheresse. Votre panier de fruits et légumes coûte de plus en plus cher.
12: Des hausses de 5 à 30% sur vos tomates, courgettes, ces fortes chaleurs à répétition pèsent sur les rendements des maraîchers. Invitée hier de RTL, la ministre de l'Agriculture, Annie Genevard, appelait à ce que la grande distribution tende la main aux agriculteurs.
3: Il faut accepter des calibres de fruits différents. Il faut accepter quand un agriculteur demande une revalorisation. Il faut accepter de privilégier l'origine France. Je pense que la grande distribution jouera le jeu parce qu'elle y a intérêt pour son approvisionnement.
12: Et justement, Carrefour vient d'annoncer un plan d'urgence et ce ne sont pas les seuls à répondre à l'appel, Johanna Chabas.
18: Non, Coopérative U ou encore Auchan ont effectivement communiqué sur leurs actions qui ont commencé pour certaines dès la première vague de chaleur au début de l'été. Les trois distributeurs nous expliquent tous avoir assoupli leurs conditions et leur cahier des charges. Ils acceptent des produits plus petits qui ne sont pas esthétiquement parfaits avec des défauts ou des traces. Carrefour et Coopérative U annoncent également des révisions à la hausse des prix d'achat et des délais de paiement raccourcis. Un soulagement pour Cyril Pogu, coprésident de la Fédération Légumes de France, qui avait demandé ces mesures dès le mois de juin.
4: Clairement, je salue l'initiative et en plus, après ces successions de canicules et cette sécheresse qui n'en finit pas, c'est vraiment une très très bonne chose de s'afficher en soutien de la filière. Et on sera vigilant à ce que ça se traduise dans les faits et que les producteurs s'y retrouvent dans ces annonces, hein, quelque part, à la fois sur les cahiers des charges, mais aussi sur le prix. Et c'est ça qui est important.
18: Il surveille notamment les retours des producteurs de sa fédération. Pour l'instant, très peu d'abus de distributeurs sont recensés. Cyril Pogu demande aussi de l'aide aux consommateurs. Pour soutenir les filières françaises, il insiste, il va falloir accepter d'acheter des produits visuellement imparfaits, plus petits et malheureusement plus chers.
12: Les explications de Johanna Chabas du service économique et social de RTL.
6: Au Groenland, une compagnie pétrolière américaine tente un passage en force, mais le gouvernement autonome refuse pour l'instant de lui donner l'autorisation.
12: Le projet se situe sur la partie de l'île convoitée par Donald Trump. Bonsoir Karine Houten.
7: Bonsoir, bonsoir à tous.
12: Vous êtes notre correspondante aux États-Unis. En coulisses, Washington et Copenhague continuent à négocier pour encadrer le souhait du président américain de contrôler le Groenland. Cette tentative de la compagnie pétrolière était une façon pour l'administration Trump de mettre un premier pied sur le territoire autonome danois.
7: Oui, le gouvernement groenlandais essaie de gagner du temps de façon assez pacifique face à un entrisme américain agressif qui est plus économique que politique cette fois. Il y a deux mois, le représentant de Greenland Energy, une compagnie pétrolière soutenue par des proches du président américain, a annoncé aux habitants d'une petite ville de 300 habitants qu'ils voulaient forer, qu'ils pensaient que sous leurs pieds il y avait 13 milliards de barils de pétrole à récupérer, de quoi assurer leur fortune et des emplois. Il leur a proposé une commission de 15% sur les profits et la vision de devenir un pétro-État, même si cela ne représente qu'un dixième des réserves du Koweït ou des Émirats Arabes Unis par exemple. Greenland Energy avait même déjà envoyé et stocké du matériel de préparation, ce qui a provoqué un véritable scandale là-bas et a poussé le gouvernement groenlandais à expliquer que les autorisations ne pourront être délivrées à temps pour le début du forage souhaité par les Américains. Une chose est sûre, ce dossier deviendra un levier de plus dans la négociation entre les États-Unis et le Danemark.
12: Merci beaucoup Karine Houten, correspondante aux États-Unis pour RTL.
6: Allez, on prend la direction de Saint-Denis pour les championnats d'Europe de natation.
12: Et en attendant Léon Marchand aux alentours de 19h30, les demi-finales du 100 mètres d'eau féminin viennent tout juste de se terminer, Isabelle Langer.
8: Oui, elles ont assuré nos Françaises puisque Marie-Ambre Molu et Pauline Maillot ont réalisé les deux meilleurs temps des demi-finales. Molu, nouvelle détentrice du record d'Europe de la distance notamment, a laissé une impression de facilité. Demain à 20h12, il y aura deux belles médailles à aller chercher pour les deux jeunes femmes. Ce soir, l'équipe de France espère deux nouvelles médailles avec le 50 mètres d'eau tout d'abord à 19h50 avec Johan Ndoye-Bouard. Ce n'est pas vraiment la spécialité du médaillé de bronze mondial des 100 et 200 mètres d'eau, mais ce soir, il compte avant tout sur le public du Centre Aquatique Olympique pour le porter sur cette allée simple.
10: J'ai l'impression que c'est encore mieux qu'au jeu parce qu'il n'y a que des passionnés. C'est très intime, on est proche de la foule, beaucoup de Français, donc c'est un super moment, je pense, dans ma carrière, ça sera gravé à tout jamais.
8: Après 20h, la finale du relais 4x100 mixte. Là encore, ce ne sera pas facile pour Maxime Grousset, Cédric Gabali, Alban Cachot et Marie Vatel. Mais comme le disait Johanna Indol-Brouard, on l'a vu cette semaine avec les deux relais tricolores médaillés, le public peut vous faire pousser des ailes, enfin plutôt des ailerons, pour vous propulser. Et des ailerons, il en aura certainement, notre Léon Marchand, à 19h25. Allez, pourquoi pas Un record du monde pour cette demi-finale du 200 mètres papillon, on la vivra en direct.
12: Eh ben, c'est tout le mal qu'on lui souhaite. Merci beaucoup Isabelle Langer, en direct du Centre Aquatique Olympique de Saint-Denis pour
18: et
12: RTL.
18: Merci à vous Gabriel Laprade, de la météo Peggy Broche. Orageux demain.
1: Oui, alors demain, c'est vrai que le temps sera très différent de ce qu'on a eu ces derniers jours, avec beaucoup de nuages déjà le matin et quelques ondées, voire quelques coups de tonnerre entre la façade atlantique, l'Île-de-France en allant jusqu'aux Ardennes. Sur l'Est, ça reste encore très lumineux. Mais les orages et les nuages et les averses vont gagner également l'Est du pays. Ce sera un temps très mitigé entre nuages, éclaircies, quelques averses localement orageuses sur la moitié nord. Seront épargnées les régions entre la Bretagne, les Pays de la Loire et les bords de Manche. On va retrouver du soleil et un temps beaucoup plus calme. Et dans la moitié sud, ce sera orageux, mais avec des orages bien marqués, notamment sur les Alpes du Sud. Orages avec localement de la grêle, beaucoup de pluie, de fortes rafales de vent comme sur le Massif central, les Pyrénées, et ça va gagner en soirée les plaines du sud-ouest. Le littoral méditerranéen restera à l'écart. Je rappelle qu'il y aura 83 départements en vigilance orange canicule demain, et côté température, on sera entre 18 et 22 degrés pour les minimales, en général jusqu'à 27 à Nice, et les maximales vont baisser puisqu'on ne dépassera pas les 35 degrés dans la moitié ouest, mais on sera encore entre 35 et 40 degrés dans la moitié est du pays, 40 à Nancy.
18: Merci beaucoup Peggy. 19h15, ça y est, c'est le top départ des 24 heures de direct sur RTL à l'occasion de ce nouveau week-end de chasse et croisée. Alors vous les avez adorés il y a deux semaines, ils vous ont informé, ils vous ont donné la parole, ils vous ont diverti le temps d'une nuit. Bonsoir Miguel Derem et Guillaume Ouattara.
2: Bonsoir Alban, on est là, frais et dispo pour vous accompagner sur la route, dans le sens des retours, dans le sens des départs, quelques soit votre destination. On est avec vous sur le siège passager sur RTL jusqu'à 6h du matin non-stop.
18: Oh, bon courage.
2: Mais non, c'est pas du courage, c'est que du plaisir. Merci Alban.
18: 11h, à tout à l'heure.
2: À tout à l'heure.
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2: Bonsoir à toutes, bonsoir à tous. Très très heureux de vous retrouver sur RTL pour notre deuxième chasse et croisée de l'été. On s'est dit, après cette première expérience le 31 juillet, qu'il fallait recommencer absolument à être avec vous encore une fois devant l'enthousiasme que vous nous avez démontré à faire la route ensemble sur RTL pendant 24 heures. On est avec vous dans le sens des départs, dans le sens des retours pour ce deuxième grand chasse et croisée de l'été, avec encore une fois un dispositif exceptionnel. On est avec vous dans la voiture avec, pour la rédaction, Guillaume Ouattara, qui est là encore une fois, qui a aimé la première fois et qui revient.
29: Bah oui, c'était bien et on m'a dit pourquoi pas revenir informé. Et j'ai accepté évidemment. Bonjour à tous.
2: Un plaisir de vous avoir à nos côtés. À la technique, notre franco-britannique Spencer, dont c'est la première expérience de 11h non-stop, car on est avec vous jusqu'à 6h.
30: Bonsoir, bonsoir à tous.
2: Welcome, good evening. Hugo sera à ses côtés pour l'assister. Sarah Kemacha nous rejoint. Bonsoir.
0: bonsoir Sarah.
13: Bonsoir Miguel, bonsoir à tous.
2: Qui vous propose des podcasts RTL à succès, qui sera là pour nous faire jouer toute la nuit, pour vous faire jouer.
29: Les quiz.
2: 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Ce qui est important, c'est de vous inviter à nous appeler pour vivre avec nous, avec vous, votre trajet. On veut être là, avec vous, dans la voiture, une toute petite place, vous nous la réservez pour vivre ce trajet que vous allez faire dans le sens des retours, dans le sens des départs. On va être là pour une première étape de 19h à 22h avec les conseils de Christophe Bourou, notamment pour celles et ceux qui ont une voiture électrique.
29: Oui.
2: Dans quelques minutes.
29: On va le suivre même sur un trajet entre Neuilly et Saint-Malo. Il a fait le trajet, on va l'avoir à des moments très précis pour qu'il nous explique comment ça fonctionne. Donc c'est un beau défi qu'il a relevé.
2: Nous serons avec des personnels des autoroutes de Vinci Autoroutes, notre partenaire, des dépanneurs, des garagistes, la sécurité routière. Nous serons au péage avec nos envoyés spéciaux sur les aires de repos, dans les stations-service. Un programme très dense de 19h à 22h, l'heure à laquelle Georges Lang nous rejoindra pour ses beach parties et nocturnes. 2 heures de pur bonheur dans la voiture. Là, on sera carrément en Californie pour un voyage incroyable sur RTL. Et puis, on s'amusera avec vous toute la nuit, de minuit à 6h. Donc, 32-10, vous nous appelez. On veut vivre ce chassé-croisé avec vous sur la route. Mais pour commencer, donc, dispositif exceptionnel mis en place par la rédaction, Guillaume.
29: Oui, tout à fait. On va être, vous le disiez, avec des gendarmes. On va être aussi sur une aire d'autoroute dans la Drôme. On va être avec des experts qui vont nous faire des points infotrafic réguliers parce que l'objectif aussi, c'est de vous aider sur vos conditions de circulation et de vous accompagner toute la soirée. Et on commence tout de suite par peut-être là où tout se passe, le péage de Saint-Arnoult. C'est dans les Yvelines, sur la 10. C'est l'autoroute qui relie Paris à tout le Grand Sud-Ouest, Tours, Bordeaux. C'est l'un des plus gros péages de France. Et les jours de chassé-croisé comme ce qu'on est en train de vivre, le trafic est multiplié par deux. Bonsoir Mathis Lang.
15: Bonsoir Guillaume, bonsoir à tous.
29: On vous retrouve sur ce péage et pas avec n'importe qui. Vous êtes dans une voiture patrouille de la gendarmerie avec un objectif ce soir, repérer tous les comportements dangereux.
15: Exactement, et ça commence fort si je puis le dire. On vient justement à l'instant d'arrêter un véhicule. Je me trouve avec le lieutenant Dehaz, vous êtes le commandant du peloton motorisé. On était justement dans les bouchons et vous avez repéré un véhicule avec un conducteur qui était avec le téléphone au volant tout simplement.
16: Donc effectivement, bonsoir à tous, on a contrôlé effectivement un véhicule dans le flux de circulation au bouchon où le conducteur avait le téléphone en main, effectivement, ce qui est interdit et ce qui a pour conséquence souvent de réduire l'attention du conducteur en cas de décélération, cas de bouchon par exemple, ce qui peut effectivement provoquer un accident.
15: Oui, parce qu'on en parlait juste avant, il y a des à-coups dans ces bouchons, le risque quand on garde son téléphone, c'est de taper évidemment dans la voiture, dans le véhicule de devant.
16: Tout à fait, alors la preuve en est que nous nous trouvions à côté avec un véhicule sérigraphié, donc parfaitement visible de l'usager et la personne ne nous a absolument pas vu, il a fallu qu'on active le gyrophare pour qu'elle s'aperçoive de notre présence. Okay. Donc là, pour le coup, et c'est une infraction effectivement génératrice d'accident.
15: Alors là, il y a l'adjudant chef Silband qui donc réalise le contrôle accompagné du maréchal des logis Laïfaoui. Concrètement, on lui a demandé ses papiers, c'est ça, et on en profite pour faire un contrôle un petit peu du véhicule aussi.
16: Tout à fait. Alors quand on contrôle du coup un véhicule en infraction, évidemment, on l'arrête dans des conditions optimales de sécurité, en dehors du trafic routier. On lui demande tous les documents liés au véhicule, donc la carte grise, effectivement, l'assurance, si on n'a plus l'utilité maintenant, on a des fichiers pour ça. Et on contrôle également le permis de conduire. Et sur les infractions, on peut contrôler également tout ce qui est dépistage d'alcoolémie, stupéfiant. Ça peut être également réalisé en dehors de toute infraction. Voilà, initiative par exemple d'un officier de police judiciaire.
15: Et quand on a des chassés-croisés comme celui-ci, c'est des contrôles, des patrouilles que vous faites particulièrement. Le but, c'est d'être présent, de repérer aussi les comportements dangereux.
16: Alors l'objectif sur ce type d'arrivée de week-end où il va y avoir un flux important de circulation, l'objectif c'est d'être le plus visible possible en des points stratégiques du réseau routier avec donc des patrouilles dynamiques qui peuvent être en sérigraphié ou en banalisé, ce qui permet de détecter plus facilement des comportements dangereux et accidentogènes. L'objectif, effectivement, c'est aussi d'être présent pour répondre à toute sollicitation d'un usager qui sera en difficulté sur l'autoroute.
15: Bon, ce touriste ukrainien, en l'occurrence, a pu repartir à l'instant, on l'a vu. Et nous aussi, on va repartir en patrouille tout au long de la soirée. Finalement, vous allez être mobilisé toute la soirée pour se chasser croisé.
16: Tout à fait. Donc, on est mobilisé toute la soirée. Et donc, l'objectif, c'est vraiment de sécuriser au maximum l'axe de se montrer et d'être présent pour les usagers. Tout à fait.
15: Exactement. Et dans la suite de la soirée, Guillaume, nous serons notamment sur une aire d'autoroute pour faire de la prévention justement auprès des usagers. C'est important lors de ces grands départs en vacances. Et puis il y aura aussi un contrôle de stupéfiants, d'alcoolémie un peu plus tard dans la soirée pour s'assurer qu'évidemment tous les usagers puissent arriver à bon port et en toute sécurité.
29: Et oui, évidemment, ça compte. Merci Mathis Lang. On inaugure avec les gendarmes cette soirée pour rappeler à toutes celles et tous ceux qui nous écoutent qu'il faut faire attention sur la route. Évidemment, on aura un peu plus de légèreté tout à l'heure dans la Drôme sur une aire d'autoroute. Mais là, les petits rappels d'usage pour bien conduire tout au long de la nuit.
0: On l'a entendu, c'était dense hein, déjà. Hein, là, à Saint-Arnoux, bien évidemment, c'est un des points les plus chauds. On suivra bien sûr les conditions de déplacement sur toutes les routes partout en France. On vous tiendra au courant des points à éviter si vous le pouvez.
29: On a aussi évidemment les conseils de Christophe Bourroux, spécial véhicule électrique, puisque eh bien, ça fait un boom évidemment ces derniers mois. Et si vous hésitez à sauter le pas et à passer à l'électrique, Christophe Bourroux a testé pour vous. Bonsoir Christophe.
13: Me voici à bord de cette Hyundai Ioniq 5. Premier réflexe, avant de partir, eh bien la batterie que j'ai chargée toute la nuit, 100%, ce qui me permet une belle économie, 11 € sur une borne à domicile, et ce qui va me permettre d'envisager sereinement le trajet de 360 km jusqu'au Mont-Saint-Michel, puisque là, si je regarde le tableau de bord, la voiture affiche une autonomie de 486 km. Je peux donc maintenant prendre la route. Voilà, c'est parti. Me voici au volant. Petite inquiétude quand même sur l'autonomie parce que je me dirige vers l'autoroute. Or, sur autoroute, l'autonomie fond comme neige au soleil. Alors, pour se rassurer, il y a un réflexe. Regardez le planificateur de trajet dans le GPS. Comme l'explique Stéphane Godefroy, les responsables marketing produits chez Hyundai Motor France.
17: J'appuie ici pour accéder au menu pour définir le Mont-Saint-Michel. Donc, on voit déjà à l'écran qu'avec l'autonomie actuelle, on ne pourra pas atteindre la totalité de l'itinéraire. Un arrêt à faire et ce qui nous permettra en plus d'arriver avec 30% de batterie restante à l'arrivée.
13: Autre réflexe avec mon GPS, vérifier si les bornes sont occupées. Bon bah les 6 bornes sont occupées sur l'aire où je vais m'arrêter. En revanche 20 km après, elles sont libres. De quoi ajuster mon trajet pour éviter trop d'attentes.
29: Et on va continuer à suivre ce trajet, évidemment avec vous Christophe Bourroux, 720 km, vous l'avez compris, entre Neuilly et le Mont-Saint-Michel.
0: Quel que soit votre moyen de locomotion, que vous rouliez en électrique, en thermique, ou que vous alliez en famille, en solo, quel que soit votre trajet, 32-10 pour le vivre avec nous sur RTL. De la route à la piscine, il n'y a qu'un pas qu'on franchit tout de suite. L'Euro de natation, c'est à Saint-Denis avec Isabelle Langer. Et Léon Marchand est prêt.
19: Oui, Léon Marchand est prêt pour le 200 mètres papillon pour les demi-finales. Pourquoi faire la course en direct? Parce que, comme l'année dernière, peut-être qu'en demi-finale, au championnat du monde l'année dernière, aux mondiaux, il avait claqué le record du monde du 200 mètres 4 nages. Sur le 200 mètres papillon aujourd'hui, beaucoup prédisent qu'il pourrait faire des prouesses. C'est parti pour cette demi-finale pour Léon Marchand. Il est à la ligne d'eau, numéro 5. Il se met en action, Léon Marchand. Ah, il a été devancé sur le plot de départ par son copain d'entraînement à Austin, Hubert Cosse, qui disait il y a quelques jours, oh, si je peux un jour battre Léon Marchand sur le 200 mètres papillon, eh bien ça voudra dire que j'ai fait la meilleure course de ma vie et Léon la pire. Pour le moment il assure tout simplement. Léon Marchand, il passe en deuxième position derrière Hubert Cosse, mais il va commencer à produire son effort, le Français. Allez, il a fait une belle coulée pour reprendre la tête de cette course et aller chercher eh bien sa première finale individuelle au championnat d'Europe. Ben oui, parce que le garçon, il est quadruple champion olympique, septuple champion du monde, mais il n'a pas encore de médaille individuelle au championnat d'Europe. Alors il la veut demain soir, cette médaille, Léon Marchand. Léon Marchand qui vient en tête auprès 100 mètres, toujours talonné par son copain Hubert Cosse. Ah, il a même pris un tout petit peu d'avance sur lui. Mais alors là, la coulée de Léon Marchand, elle est juste fantastique. Le Français est parti avec son énorme papillon. Alors est-ce qu'il en a un petit peu sous le pied aussi? On se pose la question parce que vous savez qu'il a dû déclarer forfait sur 3 courses individuelles ici à Saint-Denis pour ses championnats d'Europe parce qu'il était blessé aux adducteurs. Eh bien peut-être qu'aujourd'hui la petite gêne qui lui permet pas forcément de pousser très fort pour aller chercher ce record du monde. On va voir. En tous les cas, le dernier 50 pour Léon Marchand. La coulée magistrale du Français. Il est sorti avec une petite longueur d'avance sur Hubert Cosse. Oh, les deux copains d'Austin au Texas, je peux vous dire qu'ils vous font un sacré mano à mano. Léon Marchand, il est en tête. Allez, il va terminer Léon cette dernière longueur pour aller se qualifier pour la finale. Il ne relâche pas son effort pour le moment, Léon Marchand. Il sait qu'il va en bon couloir demain et il tape en premier 1,52, 13,53, 95.
8: Alors c'est pas encore un record du monde hein, pour Léon Marchand, mais franchement ce qu'il a encore démontré ce soir, bah c'est pas mal hein. Il le voilà en finale pour demain, une finale qui sera à suivre de mémoire à 18h30 et on la vivra peut-être en direct sur RTL.
0: Avec grand plaisir, merci beaucoup.
8: Amusez-vous bien les amis hein. Et si vous voulez revenir me revoir, il y a encore des finales ce soir pour nos Frenchies. Bonne soirée, bon courage à vous.
0: Merci beaucoup et bravo à Léon Marchand. Dans un instant on revient avec vos 32-10. Vous partez, vous revenez de vacances, vivez ce périple, votre trajet avec nous. 32-10, vous serez les bienvenus sur RTL.
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0: Et avec tout le dispositif exceptionnel mis en place par RTL pendant 24 heures, on vous accueille au 32-10 pour vivre ensemble votre trajet sur la route. Et puis on parle sécurité dans un instant avec votre invité Guillaume, juste après Étienne Dao sur RTL.

0: 19h34, vous êtes bien sur RTL, dans la voiture, sur la route des retours, sur la route des départs. Vivons ensemble votre trajet au 32-10, vous nous appelez. Dans quelques instants, on parlera souvenirs de vacances et souvenirs de trajets pour partir en vacances avec une des voix RTL qui va, que vous allez reconnaître dans la première seconde, Chantal Latsou sera avec nous. Il y aura d'autres grands invités comme ça, des grandes voix d'RTL tout au long de la soirée. Ça sera juste après avoir reçu votre invité, premier invité de nos partenaires Vinci Autoroute.
1: Oui, tout à fait. On va comme ça prendre des experts de la route et des experts, évidemment, des grands départs pour vous donner tous les conseils. Alors, on est dans l'un des premiers week-ends de grands retours et encore des départs, évidemment. Il fait toujours aussi chaud dans tout le pays. Des milliers de voitures qui sont chargées à bloc, des conducteurs fatigués par une semaine, deux semaines, trois semaines de vacances. Et surtout, on vous en parle dans nos éditions, un risque incendie qui reste au maximum. Alors, quels sont les bons réflexes ce soir? Bonsoir, Olivier Turcan.
2: Bonsoir.
1: Vous êtes directeur d'exploitation chez Vinci Autoroute pour la région PACA. Comment il s'annonce ce week-end de retour sur votre réseau?
2: C'est un week-end chargé, bien sûr, un week-end du 15 août, avec un chassé-croisé important, tant sur les départs vers les sites de vacances que vers les retours. Mmh. Et évidemment, prendre toutes les précautions qui s'imposent.
1: Alors justement, ces précautions, quelles sont-elles pour nos auditeurs qui nous écoutent et qui s'apprêtent à prendre la route? Ça serait quoi le ou les conseils vraiment qu'il faut qu'ils aient en tête?
2: Bien dormir, parce que évidemment la somnolence est un facteur important d'accident. Préparer son départ, essayer d'éviter les heures de pointe sur les sites de Vinci Autoroute, les sites internet de Vinci Autoroute. On vous donne les heures autoroute par autoroute où les trafics est le plus chargé. Donc éviter tant que faire se peut les heures de pointe. Et puis surtout faire des pauses toutes les deux heures pour pouvoir se reposer, recharger les batteries, comme vous disiez, puis repartir de plus belle en toute sécurité.
1: Olivier Turcan, il y a peut-être un message qu'il est important d'avoir pour les automobilistes qui nous écoutent, que moi j'ai découvert franchement il y a deux semaines quand on a fait la première, c'est les bienfaits d'une sieste, même courte, quand on fait un long trajet. Si on sent des signes de fatigue, ça sert à rien de continuer à rouler sur sa fatigue. Il vaut mieux 15-20 minutes de sieste flash.
2: Vous avez raison, il n'y a aucun autre remède que dormir quand on sent raidissement du cou, on sent un petit peu les paupières lourdes. Ben la seule et unique possibilité pour éviter l'endormissement au volant, qui est évidemment catastrophique, c'est de s'arrêter. Une petite sieste, une micro-sieste suffit, un quart d'heure, 10 minutes, et puis on repart et on a rechargé les batteries, et puis surtout on reste vigilant.
1: Vigilance aussi dans ces grands embouteillages qu'on va vivre. Parfois, on peut se retrouver un peu, entre guillemets, piégé pendant plusieurs minutes, voire plusieurs heures dans les embouteillages. Qu'est-ce qu'il faut avoir avec nous? C'est quoi le nécessaire? De l'eau, évidemment, mais il y a d'autres conseils qu'on peut donner pour survivre dans ces embouteillages, si je peux me permettre.
2: Voilà, de l'eau, se réhydrater constamment, et puis rester vigilant, et si on sort fatigué, ben ne pas hésiter après l'embouteillage à s'arrêter. C'est toujours, on a toujours l'impression que ça va redémarrer, à s'arrêter sur une aire de repos pendant les embouteillages. On perd moins de temps, on se repose, on fait quelques exercices d'assouplissement très légers, puis ça permet de rester plus vigilant et plus prêt en cas d'événement qui arrive très vite quand on roule à 120, 130 à l'heure.
1: L'actualité de ces dernières semaines, et c'est très malheureux, c'est évidemment les incendies qu'on a vus partout en France. Hein, aucune zone n'est épargnée désormais. Et il y a un message spécifique aussi à avoir sur les mégots de cigarettes. Ça reste un fléau et on a vu pendant l'été, sur des autoroutes, des départs de feu à cause de mégots jetés. Hein.
2: Absolument, absolument. C'est encore, malgré que ça paraisse incroyable, mais on voit tous les feux qu'il y a, les dégâts évidemment que ça occasionne. Et bien, il y a encore des gens qui jettent des mégots par la fenêtre. C'est totalement inacceptable, c'est totalement suicidaire. Donc bien sûr, ne pas jeter des mégots par la fenêtre, rien par la fenêtre, oui. Déjà, mais encore moins évidemment des mégots, moins évidemment des mégots.
1: Ni ces déchets, et on avait il y a deux semaines une étude effarante qui dit que les Français continuent à acheter leurs déchets sur l'autoroute. Et ni évidemment ces mégots. C'est du bon sens en fait, mais on le voit tellement sur les routes que ça fait du bien de le dire. Un dernier mot peut-être, Olivier Turcan, sur les hommes et les femmes en jaune qu'on va voir. On les appelle les anges gardiens de l'autoroute. Ils vont être avec nous pendant ce week-end de chassé-croisé. C'est les patrouilleurs, ils ramassent les déchets, ils sécurisent quand il y a des accidents, ils surveillent un peu l'autoroute. Là aussi, prudence, et on fait attention quand on est au volant.
2: Évidemment, ils sont les anges gardiens, ils sont là pour vous servir, pour servir tous les automobilistes. Ayez du respect pour eux, parce qu'ils interviennent en toute sécurité. Mais il faut absolument, évidemment, dès que on les voit au loin, ils ont des gilets, ils sont habillés en jaune, ils ont des fourgons jaunes la nuit, des gyrophares. Immédiatement, dès que vous voyez des gyrophares, dès que vous voyez des hommes en jaune, des intervenants sur l'autoroute, ralentissez. C'est la première chose, ralentissez. Deuxièmement, écartez-vous le plus possible, échangez de voix si vous le pouvez, afin de respecter le couloir de sécurité et qu'ils puissent travailler en toute sécurité et vous maintenir une sécurité pour vous automobilistes. Merci pour eux, c'est des pères de famille, c'est des femmes et des hommes. Il faut qu'ils rentrent le soir à la maison en toute santé. Et je compte sur vous vraiment pour automobilistes respectés, intervenants, qui peuvent être les hommes en jaune, mais aussi les gendarmes, les dépanneurs, en toute sécurité.
1: Merci beaucoup, Olivier Turcan. Évidemment, on conduit avec plaisir et branché à l'antenne de RTL, mais surtout en sécurité, dans le respect. Je rappelle que vous êtes directeur d'exploitation chez Vinci Autoroute pour la région PACA. Merci d'avoir été avec nous ce soir.
3: Merci.
2: Merci.
3: Mais vous n'êtes pas sur la route, vous, du retour ou des départs, Olivier?
2: Non, je suis pas loin du PC sécurité. Je suis astreinte ce week-end.
1: Ah bah sur le pont.
2: voilà, bien, exactement. Beaucoup. Comme beaucoup de salariés de l'équipe.
3: Et courage à vous. Merci d'avoir été avec nous sur RTL. On retrouvera d'autres personnels autoroutiers qui travaillent là d'arrache-pied pour ce week-end de chasse et croisée tout à l'heure avec des personnels notamment de la SANEF. Mais pour le moment, on va retrouver une des grandes voix d'RTL qui nous régale dans les grosses têtes. C'est Chantal Latsou qui est avec nous. Bonsoir Chantal.
4: Bonsoir, comment allez-vous?
3: Mais ça va très bien, et vous?
4: Ça va très bien, mais je ne suis pas toute seule.
3: C'est-à-dire, vous êtes avec qui?
4: Je suis avec mon camarade Kevala, c'est avec tout... Attendez.
3: Mais c'est énorme.
1: Il y a du monde.
4: Je suis dans une salle de cinéma où on présente notre film en avant-première.
3: C'est toi. Génial, c'est quel film, Chantal?
5: En gros, on vous explique, on est actuellement bonjour, c'est Kevin Adam.
3: Oui, nous bonsoir Kevin.
5: En fait, nous sommes actuellement à Tarnos, exactement, oui. Dans la région exceptionnelle du sud-ouest que vous connaissez certainement. Une région ensoleillée où les gens sont encore plus beaux que dans le reste de la France. Et nous sommes en train de préparer notre nouveau film, La Maison de nos Rêves.
3: Ouais.
5: Et comme on présente le nouveau film, La Maison de nos Rêves, on est avec une salle comble à Tarnos qui voulait vous laisser un petit message RTL, un message pour la France.
1: Chantal présidente. Il y a du monde, hein.
3: Et Kev, Kev, vous êtes là toujours ou c'est Chantal qui nous parle maintenant?
1: C'est la foule qui nous
3: parle. C'est la foule qui nous
4: parle. Oui.
3: On vous entend très très mal, Chantal, mais juste pour le plaisir et avec Kev, les départs en vacances ou les retours en vacances en voiture, qu'est-ce que ça évoque pour vous, des souvenirs d'enfance, Chantal? Vous vous souvenez de moments mémorables que vous avez passés sur la route en famille?
4: Oh oui, c'était avec mes grands-parents, on était à Famas.
3: On n'entend rien.
4: On sautait la voiture.
3: Chantal, c'est un plaisir de vous avoir, sauf que on vous entend pas. Il y a un vrai problème. Rapprochez-vous d'une fenêtre, ouvrez la fenêtre, faites quelque chose.
1: Dans une salle de ciné pour les projections en général.
3: Oui, Chantal. Non, on va couper. Non, on vous entend pas. Bon, c'est pas grave. On était ravis de vous avoir, Chantal. Merci au public de Tarnos. Merci à Kev Adams d'avoir été avec nous. On essaiera de joindre Chantal un peu plus tard, une fois qu'elle sera sortie de la projection, là où ça captera.

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On est avec vous sur la route sur RTL et ce non-stop pendant 24 heures. On inaugure avec Guillaume, avec Sarah, les 11 premières heures jusqu'à 6 heures du matin. Bonne route avec RTL et avec...

0: Vous êtes bien sur RTL pour le grand chassé-croisé du 15 août. On passe toute la soirée, toute la nuit avec vous jusqu'à 6h du matin sur la route. Appelez-nous au 3210 pour nous faire vivre votre trajet, que vous rouliez en électrique, en thermique, à deux, en famille.
1: Ou tout seul.
0: Ah oui, ou tout seul.
1: Avec vos animaux de compagnie.
0: Bien sûr, quel que soit votre trajet, du retour, peut-être un peu tristouille, ou pour partir, vivez votre périple avec nous au 3210. Dans un instant, on filera sur l'A7 avec Frédéric Perruche. Et puis, on aura aussi un rendez-vous avec la SANEF, on aura des rendez-vous avec vous au 3210 et avec toutes celles et tous ceux qui vivent ce chassé-croisé sur RTL.
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9: Et avec vous au 32-10, bien évidemment, que vous reveniez de vacances, que vous y partiez en vacances, que vous soyez déjà rentré. D'ailleurs, pour nous raconter vos vacances, comment ça s'est passé? Est-ce que c'était agréable? Est-ce que vous avez souffert de la chaleur ou
10: vous
9: pas?
10: Vous nous faire voyager.
9: Ah
10: un
9: ouais.
10: Peu.
9: Vendez-nous du rêve.
10: Ouais, parce que nous, c'est clair. Ça fait pas rêver. Mais je suis sûr qu'il y a plein d'anecdotes, des choses qui se sont passées.
9: Bien sûr.
10: Des rencontres aussi. Moi, j'ai envie qu'on parle de rencontres de vacances, parce que c'est toujours des moments où on.
9: Ah là, vous avez envie de parler de vous, Guillaume?
10: Ah non, moi, il y a pas de vacances.
9: Mais
10: non,
9: on est
10: c'est
9: là.
10: Pour ça on se nourrit des vacances des autres.
9: 32-10, vous nous appelez, vous serez les bienvenus sur RTL. Mais pour le moment, on va retrouver à travers ce dispositif qu'on a mis en place pendant 24 heures, nos envoyés spéciaux sur la route, Guillaume.
10: Et on descend du côté de la vallée du Rhône, sur l'autoroute du Soleil, l'autoroute A7. Bonsoir Frédéric Perruche.
11: Bonsoir.
10: Vous êtes à Saint-Rambert d'Albon, c'est dans la Drôme, et vous êtes avec des familles, et notamment une famille qui sont sur le retour, peut-être un peu triste.
11: Oui, un petit peu triste, mais voilà, les vacances sont terminées. Il faut rentrer. Alors là, je suis tombé sur la famille de Mouna et de Bertrand. Ce sont les parents. Puis ils ont également trois enfants. Ils rentrent sur Thionville. Alors j'ai Bertrand à mes côtés. Alors Bertrand, vous allez sur Thionville et vous revenez d'où?
12: Alors on revient de Olonzac, c'est à 30 km de Narbonne, et on a une petite maison de vacances là-bas, et on se permet d'y aller 2-3 fois dans l'année en partant de Thionville, qui est à la frontière du Luxembourg.
11: La route ça va?
12: La route ça va, c'est facile quand il n'y a pas les vacances scolaires. Quand il y a des vacances scolaires, c'est un petit peu compliqué.
11: Mais et là
12: route,
11: en l'occurrence, là?
12: Là ça a été un petit peu... Honnêtement aujourd'hui ça va, c'est orange, ça se passe bien, et on a connu des jours bien plus difficiles.
11: Et les vacances, c'était comment alors? Racontez-moi.
12: Bah écoutez, les vacances, la mer, le repos, visite de zoo, balade en bateau, le repos.
11: Le repos, voilà. Tranquille, il faisait beau, j'imagine.
12: Il faisait très très chaud.
11: Donc, presque trop chaud.
12: Il faisait très très chaud, trop chaud. Plus de clim dans les magasins, mais on a fait avec les ventilateurs. Ça s'est bien passé quand même.
11: Et les balades, c'était quoi là-bas, vers Narbonne?
12: Alors, les balades sur Narbonne, bah, l'avantage de Narbonne, c'est que vous êtes un peu à une heure de tout. Donc, il y a une heure de Montpellier, une heure de Carcassonne, 45 minutes de la frontière espagnole. Donc, ça nous permet de faire des sorties tous les jours.
11: Donc, bonnes vacances, tranquille avec les enfants.
12: Bonnes vacances, tranquille avec les enfants.
11: Et Mounia, qui... qui essaye de s'échapper, mais je l'ai retrouvé parce que je cours très vite. Mounia, alors ces vacances, c'était comment?
0: C'était super, merci beaucoup.
11: Qu'est-ce que vous avez fait?
0: C'était génial avec les enfants. Mais ça dépend, les vacances, c'est pour qui? Est-ce que c'est pour les enfants ou pour les parents?
11: Je sais pas, pour vous, c'était comment?
0: Ben, on peut dire ça va, ça a été. Ils sont sages.
11: Et vous, vous avez fait quoi?
0: Ben, la mer, on a fait presque la mer tous les jours. Et on a fait une promenade, on a fait une visite aux eaux et ça a été. On a fait des promenades à gauche et à droite.
11: Tranquille.
0: Tranquille.
11: Ah ben on va demander aux enfants ce qu'ils ont fait également. Alors il y en a trois. Alors lequel veut bien s'exprimer? Naël, c'est ça. Quel âge Naël?
13: 12 ans.
11: Alors Naël, ces vacances c'était comment?
13: Bah c'était bien. On allait aux zoos, on a vu des kangourous.
11: Des kangourous?
13: Ouais.
11: Et puis?
13: On a vu toutes sortes d'animaux. On a nourri les autruches et à un moment on était dans des cages où il y avait plein d'oiseaux. On nous mettait des graines dans les mains et ils venaient manger.
11: Donc le zoo et quoi d'autre? La mer peut-être? La plage?
13: Bah la mer, il y avait des jours où il y avait des vagues, des jours où il y avait moins de vagues. Sinon on s'est bien amusé.
11: Bonnes vacances.
13: Oui.
11: Et là tu sens la rentrée, là t'as envie de t'y retourner?
13: Non.
11: Comment ça non? Les parents ils sont à côté là.
13: Je préfère quand même aller en vacances.
11: Tu préfères les vacances? Mais c'est pas encore demain la rentrée, t'as encore 15 jours.
13: Oui ça va.
11: Et c'est quoi la suite là pour le retour
13: Ah, reprise du foot, jouer dehors, s'entraîner pour la batterie.
11: La batterie? Tu fais de la batterie?
13: Oui je fais de la batterie et je fais des percussions.
11: Ah bah ça va faire ça en rentrant là de la mer de Narbonne.
13: Oui.
11: Et le retour à l'école t'as pas spécialement envie?
13: Non, bah après, faut quand même y aller. Là, je vais passer en cinquième.
11: Cinquième. Et donc les vacances, pas trop triste de rentrer à Thionville?
13: Si, quand même.
11: Merci beaucoup. Pas de soucis. Et puis bonne route. Alors là, encore, Bertrand.
14: 5 heures de route.
15: Ah ouais.
14: Il nous reste environ 500 km, on va mettre 5 heures, on se met tranquille, on met le régulateur de vitesse à 110 et on cesse. Et on fait attention. Et on s'arrête de temps en temps.
11: Merci, bonne soirée.
13: Merci
11: à vous.
13: Merci.
11: Au revoir.
9: Bonne route. Voilà, bonne route bien sûr. Je vais les laisser partir parce que ouais, Thionville, c'est quand même la porte à côté. On est quand même dans la Drôme, pas très loin de Lyon. Bah, je dirais pas combien d'heures il faut, mais visiblement, il n'y a pas trop de bouchons. Ah. Et si je me fie à mon petit GPS pour aller sur Lyon et après pour remonter sur l'est du pays.
10: Tant mieux. Eh ben, on va vous suivre tout au long de la soirée. Merci beaucoup Frédéric Perruche. 19h56, c'est l'heure pour vous d'aller acheter votre petit sandwich triangle là.
9: Exactement, je vais me restaurer à votre santé.
10: Bien sûr, bon appétit à tout
9: voilà.
10: À l'heure Frédéric.
9: Bon appétit, merci. Salut. Frédéric, d'avoir été avec nous en direct donc de la 7. On vous attend aussi en direct, quelle que soit votre position sur le GPS, sur la route, au 3210, vous êtes les bienvenus sur RTL. Et pour le moment, on tombe pour elle avec Pascal Obispo. 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

0: Pascal Obispo sur RTL, 32-10 pour vivre avec vous et avec nous votre trajet dans le sens des départs ou des retours. C'est les 24 heures de chassé croisé sur la route et sur RTL. On est ensemble, nous en direct jusqu'à 6 heures du matin. On attend vos coups de fil donc pour vivre ce trajet tous ensemble. 32-10. Merci d'écouter RTL, il est 20 heures. Et puisque nous sommes dans ce chassé-croisé, ce spécial route, on va commencer avec le point trafic avant le flash de Gabriel Laprade avec vous. Élise Ulata, bonjour.
1: Bonjour.
0: C'est toujours chargé hein, dans la vallée du Rhône, mais ça va beaucoup mieux.
1: Et oui, encore quelques petits ralentissements sur la 7 entre Montélimar et Valence en direction de Lyon. Quelques bouchons aussi sur la 63 en direction de Bordeaux et sur la 10 à la sortie de la rocade bordelaise direction Paris. Ailleurs en France, pas de perturbation particulière à vous signaler. Notez quand même ces deux fermetures de route à cause d'accidents. D'abord en Ile-de-France, l'échangeur entre la 10 et la Francilienne est fermé depuis le début d'après-midi. Et puis entre Clermont-Ferrand et Béziers, une portion de la 75 est complètement fermée à la circulation sur 70 km. Il est conseillé de contourner par la vallée du Rhône ou par la région toulousaine.
0: Merci beaucoup Élise, on vous retrouve à 21h. Mais pour le moment, donc le point sur l'actualité avec Gabriel Laprade. Bonsoir.
2: Bonsoir Miguel. Bonsoir à tous. Dans les Landes, la soirée est cruciale pour stabiliser l'incendie. Les pompiers espèrent quelques gouttes de pluie en début de nuit et comptent sur une baisse des températures prévues demain. Gilles Clavreul, le préfet des Landes, tire un premier bilan.
3: Le feu progresse un peu. Son intensité est toujours forte, mais elle diminue légèrement. C'est pas spectaculaire, mais là, on n'a pas de reprise très violente. Avec encore une montée en capacité sur le terrain, puisqu'il y a 550 pompiers qui sont mobilisés, avec des renforts qui arrivent, notamment en tout cas des colonnes du sud, etc. Avec une météo qui commence tout doucement à s'améliorer. Les températures commencent à baisser, l'hygrométrie a remonté, les moyens aériens vont pouvoir continuer à tourner jusqu'à 21h20 environ.
2: Le préfet des Landes au micro de Arthur Guillemot. Dans le Pas-de-Calais, le feu est fixé. 180 soldats du feu sont toujours mobilisés pour éviter des reprises dans le secteur de Neufchâtel-Ardelot. À Sixte, fer à cheval, en Haute-Savoie, un homme de 30 ans est mort noyé dans une coulée de lave torrentielle. Cela s'est passé vers 15h30 lors d'une sortie en canoë sans encadrement. Un groupe de 7 personnes a été surpris par un épisode orageux très localisé. Une deuxième victime, âgée de 27 ans, souffre de blessures légères. Ce drame sur le Tour du Portugal, le jeune cycliste britannique Finlay Tarling s'est tué dans un grave accident lors de la 8e étape. Il était âgé de 19 ans. Ce devait être la mesure phare du second mandat d'Emmanuel Macron. Le Conseil constitutionnel censure l'interdiction des réseaux sociaux aux moins de 15 ans. Les sages motivent leur décision par l'atteinte disproportionnée à la liberté d'expression. La loi devait entrer en vigueur en septembre. Aussitôt, Emmanuel Macron a chargé Sébastien Lecornu de travailler à une rédaction juridiquement robuste d'un nouveau texte. On retourne au centre aquatique olympique de Saint-Denis pour les championnats d'Europe de natation. Isabelle Langer, déception pour notre Français Johan Endoy-Brouard sur la finale du 50 mètres d'eau homme.
4: Oui, ce n'est pas sa distance à Johan, hein, au double médaillé de bronze des 100 et 200 mètres d'eau. Le Français termine dernier de cette finale, mais c'est quand même une bonne mise en jambe pour lui. Avant le 100 mètres d'eau, justement demain, Léon Marchand a lui signé le meilleur temps des demi-finales du 200 mètres papillon, mais le champion olympique de la distance est sorti éprouvé de sa course. Écoutez sa première réaction.
5: Non, pas à l'économie du tout. Une 53, il faut aller les chercher. Je gagne ma demi-finale, donc c'est parfait. Je pêche un peu dans le dernier 50. Je suis un peu sous l'eau, j'arrive moins à mettre les jambes, etc. Donc j'espère que ce sera un peu mieux demain soir.
4: Marie-Ambre Molu et Pauline Mailleux ont elles aussi décroché leur ticket pour la finale du 100 mètres d'eau avec les deux meilleurs temps des demi-finales. Et on suivra dans un quart d'heure la finale du relais 4x100 mixte. Ce sera compliqué pour les Bleus de monter sur le podium, mais pourquoi pas avec le public d'ici.
2: Eh bien, on y croit. Merci beaucoup Isabelle Langer en direct de Saint-Denis. Pour la météo, changement de temps demain avec un ciel souvent nuageux et localement orageux. Des orages plus marqués dans le sud avec des fréquentes averses, du vent et de la grêle localement. À l'écart de ces orages, la Bretagne, les Pays de la Loire et les bords de la Manche et du littoral méditerranéen. Il fera 40 degrés à Nancy, 37 à Strasbourg, Besançon et Bourges, 26 à Caen et Biarritz. Et puis les courses, elles ont lieu à Deauville, départ à 15h15 demain. Alexandre de Kopp vous conseille de jouer le 6, le 9, le 7, le 2 le 10, le 1 et le 16. L'outsider de RTL, c'est le numéro 7, Rosarion. RTL, 20h passées de 4 minutes. La suite des 24 heures sur la route avec vous, Michel Duret.
6: Eh oui, mon cher Gabriel, vous revenez tout à l'heure à 21h. On est avec vous sur la route pour ce deuxième grand chassé croisé de l'été.
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6: Avec Guillaume Ouattara de la rédaction d'RTL.
8: Bonsoir.
6: Avec Sarah Kemacha de la rédaction podcast d'RTL. Hein, c'est ça, comment on vous présente ?
9: Moi, chargé de podcast, c'est très bien.
8: Voilà. Moi, je dis la troubadour, c'est plus simple.
9: C'est bien. C'est ça.
6: Alors d'ailleurs, vous avez un podcast qui cartonne sur le bien-être, c'est ça ?
9: Symptômes, exactement, avec des médecins qui me racontent des histoires extraordinaires, un peu à la Dr House, si vous avez la référence.
8: Et c'est vous ?
9: C'est moi, bien sûr.
8: Mais je découvre. Non, mais vraiment, blague à part, j'écoute tout le temps. J'avais c'est pas fait le lien encore. Totalement, il y a tellement de monde. C'est génial. Symptômes, allez écouter.
9: Ah, c'est gentil, merci.
8: 300 podcasts sur l'application RTL, dont celui-là. Moi qui suis un peu hypochondriaque.
6: Ouais, il marche très, très fort. Effectivement. Mais là, on laisse les symptômes de côté. On va s'intéresser aussi à la route avec vous. Toute la nuit, Sarah, jusqu'à 6h du matin, la technique. Spencer et Hugo, formidable duo franco-britannique. C'est remarquable.
8: Of course.
6: On est européens ici même. D'ailleurs, où que vous soyez sur la route, hein, en France ou si vous nous écoutez par les moyens numériques ailleurs, n'hésitez surtout pas à nous appeler au 3210 sur la route des retours.
8: 3210.
6: Exactement, sur la route du retour ou du départ, il y a plus de retours. Ou si vous êtes déjà arrivé sur site, ça serait bien aussi de vous avoir en vacances déjà posé. N'hésitez surtout pas à nous appeler au 3210. On vous accueille dans quelques minutes. On aura avec nous dans les grandes voies d'RTL dans un quart d'heure Laurent Deutsch qui sera là. Ouais, que vous retrouvez tous les après-midi sur RTL. Pour parler, là aussi, souvenirs de vacances. Mais pour le moment, on file tout de suite sur l'autoroute avec vous, Guillaume.
8: Et oui, parce qu'on continue à vous faire vivre un peu les coulisses de l'autoroute et de celles et ceux qui la font. On multiplie en général par deux, voire par trois, le trafic sur des grands moments de départ en vacances comme celui qu'on est en train de vivre. Sachez que les prévisions demain, c'est rouge dans le sens des retours, c'est rouge dans le sens des départs, et c'est même noir dans le sens des départs sur le sud-est de la France, dans la région Rhône-Alpes, donc il va falloir s'armer de beaucoup de patience. Alors on retrouve tout de suite Vincent Fanguet, bonsoir.
10: Bonsoir.
8: Vous êtes directeur de l'exploitation et l'expérience chez Sanef, réseau autoroutier. Vous avez l'œil ce soir sur tout le réseau du nord et de l'est du pays. Comment est le trafic au moment où l'on se parle à 20h07?
10: Mais écoutez, bonne nouvelle pour les automobilistes et les auditeurs qui circulent sur les autoroutes en Normandie, dans les Hauts-de-France ou dans le Grand Est, puisque le trafic ce soir est parfaitement fluide sur l'ensemble des axes, aussi bien Paris-Caen, Paris-Lille, Paris-Strasbourg, tout est au vert à tout moment où on se parle.
8: Bon, donc c'est une bonne nouvelle. En même temps, les prévisions de Bison Futé dans le sens des départs, elles étaient vertes, et dans le sens des retours, elles étaient oranges, donc pour ces tronçons-là. Par contre, ça risque de se gâter un petit peu demain, non ?
10: Alors demain, quand on regarde les prévisions de trafic sur le groupe Sanef, c'est en Normandie qu'on peut s'attendre à un petit peu de retenue en milieu de journée, donc l'autoroute A13, classiquement l'autoroute de la plage, dans le sens des départs entre l'Île-de-France et la Normandie, où on peut avoir de la retenue. On s'attend aussi à avoir quelques retenues dimanche en fin de journée, ça c'est le classique retour de week-end, le dimanche à partir du milieu d'après-midi jusqu'au début de soirée, dans le sens des retour cette fois-ci donc de la Normandie vers l'Île-de-France.
8: Dans ces tronçons qui vont être un peu compliqués, quel est votre conseil ? Est-ce qu'on essaye de partir beaucoup plus tôt ? Est-ce qu'il vaut mieux attendre l'après-midi ? C'est quoi vous qui êtes expert dans ce réseau Sanef, ça serait quoi votre bon conseil ?
10: Effectivement, le conseil, c'est de décaler un peu. Donc, pour demain, samedi, c'est de partir soit vraiment tôt le matin, soit de décaler à la partie un départ en milieu d'après-midi, et peut-être plus prudent, peut-être plus compatible aussi avec le fait de faire une bonne nuit si c'est le début des vacances. Si on a des vacances et qu'on est un peu fatigué, qu'on en a besoin probablement, et donc la recommandation qu'on peut faire, c'est de bien dormir avant de prendre la route. Parce que c'est beaucoup plus prudent du point de vue de la conduite, évidemment.
8: Vincent Fanguet, on profite de vous avoir pour parler de ce qui est arrivé sur nos routes depuis quelques mois, même quelques années. Ces fameux péages en flux libre. Alors, il y en a certains qui les côtoient tous les jours, d'autres pour qui ça peut être une grande première. Est-ce que vous pouvez nous expliquer ce qu'est un péage en flux libre et où est-ce qu'on va les retrouver ?
10: Alors sur le réseau SANEF, les péages en flux libre, c'est sur l'axe Paris-Normandie, donc c'est entre Paris et Caen, où nous avons supprimé les 5 barrières de péage successives par lesquelles on devait précédemment passer pour circuler sur l'autoroute, et on les a remplacés par un paiement qui est désormais totalement dématérialisé, puisqu'on paye soit avec son badge de télépéage, si on en a un, soit on paye sur Internet après avoir fait son trajet. Mais dans tous les cas, on n'a plus aucun arrêt, donc plus aucune congestion, là où précédemment il y en avait à chacune des barrières de péage.
8: Et alors, si on ne paye pas dans les temps, qu'est-ce qui se passe? Il faut payer dans les 72 heures, c'est ça, hein?
10: Alors on doit payer dans les 72 heures, encore une fois, si on a un badge de télépéage, et c'est la majorité quand même de ceux qui aujourd'hui circulent sur la route, on n'a rien à faire. Si on n'a pas de badge de télépéage, on doit payer sur le site sanef.com dans les 72 heures. Si on ne paye pas dans les 72 heures, et si c'est la première fois qu'on a un retard de paiement, vous recevrez un courrier à l'adresse de la carte grise du véhicule, et on vous donnera un délai supplémentaire pour payer sans majoration.
8: Eh bien, merci. Tout cela a été très clair. Merci beaucoup, Vincent Fanguet, d'avoir été avec nous. Je rappelle que vous êtes directeur de l'exploitation et de l'expérience chez SANEF. Vous prenez bientôt la route?
10: Écoutez, oui, moi je rentrerai dimanche aussi, donc je prendrai la route.
8: Et week-end. Alors, si vous rentrez dimanche par le réseau, vous partez vers quelle heure, là, qu'on ait les bons conseils?
10: Ah, moi je partirai vers 17h, 18h. Ah oui, c'est plutôt un retour de week-end, là, pour le coup. Donc, c'est plutôt vraiment fin de journée.
8: D'accord, fin de journée. Ben voilà, vous avez les conseils précieux de chez SANEF. Voilà, d'un pro. Merci beaucoup d'avoir été avec nous.
10: Merci à vous.
6: Merci. Au 32-10, tiens, justement, on va commencer à vous accueillir, vous qui êtes soit sur la route des départs, des retours, ou qui êtes déjà arrivé à destination, comme c'est le cas Didier, qui est avec nous en direct d'Espagne. Elle est pas belle, la vie. Buenos dias. Hola, Idir.
11: Hola.
6: Vous êtes où, Idir?
11: Je suis à Playa d'Ajo.
6: C'est où?
11: Au nord de Barcelone, sur la côte. Bien.
6: D'accord, donc du côté catalan de l'Espagne.
11: C'est ça.
6: Bon, et alors, le trajet, vous venez d'arriver là, Idir?
11: Oui, je suis arrivé il n'y a pas très longtemps. Je suis parti ce matin vers 6h.
6: Ah ouais, à la fraîche, vous êtes la team à la fraîche. C'est pas mal aussi de partir comme ça tôt. Il n'y avait pas beaucoup de monde sur la route.
11: Non, ça a plutôt bien roulé. On a eu quelques ralentissements sur la route, mais ça a plutôt bien roulé.
6: Très bien. Et donc, vous avez mis combien de temps pour arriver jusqu'à votre destination en Espagne?
11: 6h30 à peu près.
6: Ah ouais. Et vous êtes en quoi? En thermique? En électrique?
11: Ouais, c'est un thermique hybride. Mais on va dire, on s'est arrêté quand même plusieurs fois sur la route. Hein. On a fait quelques arrêts pour les enfants d'une demi-heure à peu près, donc on a pris le temps.
6: Très bien. Vous êtes combien dans la voiture? Vous étiez combien?
11: On est quatre.
6: Très bien. Et alors, il y a qui? Je veux savoir toute la famille. Je veux connaître tout le monde.
11: Il y a ma femme et mes deux enfants.
6: Ils s'appellent comment?
11: Laetitia. Et ouais. Ma fille Luna, ouais. Et mon fils Liam qui a 8 ans.
6: Très bien. Et alors, le voyage s'est bien passé? Ils ont été calmes? Comment ils s'occupent en voiture sur le trajet?
11: On essaye de faire des jeux tout au long du trajet, on va dire.
6: Par exemple?
11: Les plaques d'immatriculation, les départements sur les plaques d'immatriculation, par exemple, le type de voiture qui roule pour savoir s'ils connaissent un peu les différentes marques. Voilà, on essaie de s'occuper comme on peut. On chante aussi beaucoup,
6: Bien. Vous chantez quoi, par exemple, Idir? Vous chantez quoi?
11: Tout type de musique.
6: Ah ben, je veux
11: tout
6: la preuve.
11: Tout type de musique avec différentes générations.
6: Bon, et alors, là, le trajet s'est bien passé, il n'y a pas eu de problème, pas eu d'encombre, ça roulait plutôt pas mal, finalement.
11: Non, franchement, ça s'est bien passé. J'avais quand même un doute, mais ça s'est quand même plutôt bien passé. Hein.
6: Bon, bah super. Il reste plus qu'à vous souhaiter de bonnes vacances. Vous restez combien de temps en Espagne?
11: 11 jours.
6: Ah bah, la belle vie, jusqu'à la rentrée pour les enfants, impeccable.
8: La vie d'Aluka.
11: Exactement.
6: Eh ben, Idir, profitez bien de vos vacances. Merci pour votre témoignage. Bise à la famille.
11: Merci beaucoup, bon courage pour ceux qui travaillent.
6: Bah, nous, c'est du plaisir. Et d'ailleurs, vous faites bien de le dire, Idir. Pour celles et ceux qui travaillent notamment sur la route.
8: Nos amis routiers.
6: Exactement.
8: VTC.
6: Exactement.
8: Taxi.
6: Exactement.
8: Livreur. Ambulancier.
6: Voilà. Si vous êtes justement vous concerné par les embouteillages, mais que vous travaillez 32-10, vous êtes aussi les bienvenus sur RTL. Bonnes vacances, Idir. Muchas
11: gracias. Merci beaucoup. Merci.
6: Hasta luego. On va viser espagnol.
8: Vous êtes bilingue ou non, Miguel?
6: Je m'appelle Miguel.
8: Ah oui, c'est vrai.
6: Non,
8: cela... J'avais pas fait rapprochement.
6: Non, c'est fou. Hein. Cela dit, là-bas en Catalogne, ils parlent le catalan d'abord. Vous savez que quand on va en vacances à Barcelone, c'est quand même une ville d'Espagne. Et quand vous arrivez à l'aéroport de Barcelone, vous avez d'abord le catalan, ensuite vous avez l'anglais, et après vous avez le castillan, l'espagnol. Hein. C'est pour dire le côté indépendant qu'ils veulent avoir. Bref, c'était une petite parenthèse.
8: Un peu d'histoire.
6: Exactement. Allez, on va se faire plaisir en musique avec Robert Palmer, Every Kind of People. Ça s'écoute fort dans la voiture, bien évidemment. Et puis, on va vous accueillir avec grand plaisir au 32-10 sur la route des vacances, des retours. Où que vous soyez, vous nous appelez, vous serez toutes et tous les bienvenus sur RTL.

0: Ah, ça c'est bien, hein. Pour faire la route avec RTL, Robert Palmer à 20h18 sur la route. Nous y sommes pendant 24 heures pour ce deuxième grand chassé-croisé. On retourne au cœur de l'événement avec vous, Guillaume, et avec Mathis Lang.
1: Évidemment, parce qu'il surveille vos comportements sur la route, souvent avec et toujours avec beaucoup de bienveillance, mais il vérifie que vous ne faites pas de bêtises, que vous n'êtes pas au téléphone, que vous n'avez pas consommé de produits illicites avant de prendre le volant. Ils, ce sont bien sûr les gendarmes de l'autoroute. Rebonsoir Mathis Lang.
2: Rebonsoir Guillaume, bonsoir à tous.
1: Et vous passez-vous la soirée donc avec les gendarmes sur la 10. Vous vous trouvez sur l'aire de Limours-Brissour-Forge où les gendarmes sont en train de faire de la prévention.
2: Eh bien oui, exactement, parce que les vacanciers évidemment font leur petite pause. On est il est 20h20, c'est le bon moment de manger. Et évidemment, les gendarmes font un petit peu de prévention. Alors, je suis toujours avec le lieutenant Dehaze. C'est important de faire de la prévention, surtout quand on est dans des gros chassés-croisés comme ça. C'est quoi les petits conseils que vous donnez aux vacanciers?
3: Alors, les petits conseils que je donne principalement, effectivement, c'est de ne rien laisser d'objet de valeur dans le véhicule. Fermer systématiquement son véhicule. Là, tout à l'heure, vous voyez, on a eu des personnes qui se sont arrêtées manger et qui avaient malencontreusement oublié de fermer le coffre.
2: Ouais, le coffre grand ouvert avec les valises. On pouvait les piquer comme ça.
3: Tout à fait. Donc là, effectivement, une personne mal intentionnée arrive, prend la valise et vous le voyez pas forcément. Donc il faut absolument faire attention à ça. Bien s'hydrater aussi sur la route. Et puis après, c'est surtout fermer le véhicule et rien laisser de valeur, quoi. Pas de téléphone, pas de bijoux, rien du tout, quoi.
2: Et pour nos amis les routiers, ils sont beaucoup à nous écouter, j'en suis sûr, ce soir sur RTL. Vous regardez aussi un petit peu leurs camions parce qu'il y a beaucoup de vols aussi sur les camions.
3: Tout à fait. Alors on a une attention particulière sur les phénomènes de vols de fret, où effectivement des camions qui ne peuvent pas circuler pendant une certaine période peuvent être confrontés, pareil, à des personnes mal intentionnées qui tentent de dérober le contenu du camion. Donc ça, on y est très très attentif et on peut effectivement mettre en place des dispositifs avec des véhicules sérigraphiés ou banalisés pour éventuellement prendre du flagrant délit.
2: Très bien. Bon, je me tourne vers le maréchal des logis, El Haifaoui. Bonsoir à vous.
4: Bonsoir.
2: On passe la soirée aussi avec vous. Vous vouliez nous parler d'une nouvelle tendance des vols aussi à la pompe et justement, il y a des vacanciers, on va aller à leur rencontre.
4: Madame, bonsoir.
5: Bonsoir.
4: Donc ce soir, on fait un petit peu de prévention concernant effectivement des nouveaux vols. C'est vrai que les gens ne sont pas forcément très habitués de faire attention au moment que vous faites votre plein d'essence. Toujours de faire attention derrière vous parce que malheureusement, ils profitent de passer côté passager et de dérober ce que vous avez de l'autre côté du véhicule sans que vous ne voyez ce qu'ils font derrière.
2: Voilà. Bonsoir madame, vous êtes Julie, c'est ça?
5: Oui, tout à fait.
2: Vous étiez au courant que ça existait?
5: Du tout.
2: Parce que vous étiez en train de faire le plein là à l'instant?
5: Oui, et mes portes sont ouvertes et concrètement, ça aurait pu se passer en effet.
2: Bon, vous êtes content que les gendarmes viennent vous prévenir dans ce genre de situation?
5: Exactement, au moins on se sent en sécurité.
2: Ok, très bien. Comment se passe la route pour vous là en ce moment?
5: Très bien, très bien.
2: Vous êtes avec toute la petite famille, vous revenez d'où, dites-moi?
5: Du Mans.
2: Et vous allez?
5: Vers Strasbourg.
2: Strasbourg, ça va, la route se passe bien?
5: La route se passe bien, il n'y a pas trop de monde, donc tout va bien.
2: Bon bah très bien, roulez bien, écoutez RTL, surtout on fait une spéciale toute la nuit avec vous, notamment Guillaume. Voilà, on est sur l'air et on continue à faire de la prévention ici avec les gendarmes.
1: Eh bien merci beaucoup Mathis.
2: Bien sûr.
1: Et vous continuez à suivre évidemment cette patrouille, à nous distiller les bons conseils et voilà les choses dont il faut se méfier au volant, parce que oui, tous les gens autour de vous, autour de nous, ne sont pas forcément là,
2: ouais,
1: pour les bonnes raisons. À tout à l'heure Mathis.
2: À tout à l'heure.
0: Merci beaucoup. Et arrêtez la file du milieu sur l'autoroute.
1: Sur la droite. Oui, il y a un coup de gueule là.
0: Ah voilà, ça m'énerve. Je me calme, tout va bien. Dans quelques instants, dans quelques minutes, nous serons avec Laurent Deutsch, une des grandes voix RTL, pour évoquer ses souvenirs d'enfance sur la route du retour ou des départs en vacances. On sera justement avec Jessica, tiens, au 3210, qui est en train de rentrer de vacances pour ce chassé-croisé que vous vivez sur RTL pendant 24 heures non-stop.
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0: Et avec toute l'équipe d'RTL sur la route, sur les routes avec vous, dans le sens des départs ou des retours jusqu'à 6h du matin, non-stop, au 32-10 avec vous, justement, qui rentrait de vacances. Jessica rentre de Pologne avec nous en direct. Bonjour Jessica.
18: Bonsoir.
0: Oui, bonsoir, il est 20h25, c'est vrai. Vous rentrez de Pologne, vous en êtes tout de votre trajet, vous allez où Jessica?
18: Alors effectivement, on est parti à 9h ce matin de Pologne et là, nous, on rejoint la Nevelotte, une commune à côté de Nancy. Donc là, on vient de sortir de l'autoroute A4 et on est sur la Nationale 4 tranquillement pour... On est sur la fin du trajet.
0: D'accord,
18: voilà.
0: Donc vous avez déjà 11 heures de route dans les pattes.
18: Oui, 11 bonnes heures effectivement dans les pattes de mon conjoint.
0: Ah d'accord, c'est lui qui conduit. Il s'appelle comment le conjoint?
18: C'est Yann et il est originaire de Pologne, d'où le périple qu'on a fait cet été.
0: Et alors, voilà. Alors racontez-nous, le périple, c'était quoi?
18: Eh ben, on est parti il y a une dizaine de jours, on est passé par Prague pour faire une halte, donc le pont Charles, la Vatlava, magnifique. Ouais. Ensuite, on est passé par Auschwitz, parce qu'on s'est dit que pour les enfants qui ont 11 et 14 ans, Victor et Clémence, c'était bien de pouvoir faire un petit devoir de mémoire là-bas.
0: D'accord.
18: Ensuite, on a fait une halte à Cracovie, où on a visité les mines de sel, tranquillement, qui sont magnifiques d'ailleurs. Et puis, on a fini à Zakopane dans les montagnes, donc en Pologne. On a vu les montagnes, les Tatras, avec un peu des paysages somptueux. On a pu faire du radeau sur une bonne rivière qui s'appelle le Dunajec. Et c'était vraiment magnifique. Il fait beaucoup plus frais là-bas qu'ici.
0: Ouais, ça devait être agréable.
18: C'était très agréable, effectivement. C'était un beau périple et des beaux paysages.
0: Et la route s'est bien passée? Tout a roulé parfaitement?
18: Alors la route très bien, effectivement, tout bien. Beaucoup, beaucoup de travaux un peu partout qui ralentissent dans toute l'Europe. Mais on vous a suivi depuis ce matin. On est branché avec vous depuis 9h grâce à l'application. Donc voilà, on a suivi. On était en français toute la journée avec vous, en tout cas.
0: Génial.
18: Voilà.
0: Et donc vous êtes chez vous à côté de Nancy. Dans combien de temps vous disiez?
18: Alors là, il va nous rester un petit peu moins d'une heure pour arriver à la Nevelotte, notre petite commune de 400 habitants. Voilà.
0: Et vous savez quoi, Jessica, on se fait un point final d'arrivée à destination dans une heure?
18: Eh ben avec grand plaisir, hein, surtout que là-bas nous y attend une petite buvette qui s'appelle Le Vin en Poupe et qui est là pour les habitants. Et honnêtement, je suis élue là-bas, donc on va y faire un saut. Donc un petit coucou à
1: vous
18: tous les
1: consos. Vous payez quand même les consos ou pas?
18: Oui, on paye les consos quand même. Oui,
1: on connaît les élus parfois, bon.
18: Ah non, pas nous, on fait pas ça. Eh on bah, est là pour bien. Les habitants.
1: Bah, c'est l'essentiel. Voilà.
0: Merci Jessica.
18: Et ben, avec grand plaisir dans une heure alors.
0: À tout à l'heure. Voilà, le plaisir de vous accompagner sur la route du retour. retour. Voilà, c'est aussi avec le sourire. Hein.
1: Bah, il faut.
0: Et des beaux souvenirs.
1: Malgré tout.
0: 3210, vous nous appelez pour nous raconter comment se passe votre trajet ou comment se sont passées vos vacances. Vous serez les bienvenus sur RTL. Et tiens, on va rentrer dans l'histoire personnelle de Laurent Deutsch qui était avec nous, qui devait être au taquet sur ce périple au départ de la Pologne qui passait par la République tchèque et compagnie. Bonsoir Laurent.
19: Bonsoir à tous.
0: Alors Laurent, bienvenue pour ce grand chassé-croisé. Vous êtes où Laurent là en ce moment même ?
19: Alors moi j'ai du pot, je suis pas sur les routes là, je suis dans mon Berry.
0: Ah,
19: je suis dans
0: bien.
19: Mon Berry.
0: Bon,
19: ça devait ressembler à des vacances mais c'est compliqué.
0: Bon, Laurent, des souvenirs d'enfance, des souvenirs de départ en vacances en voiture, qu'est-ce qui vous vient à l'esprit au premier ?
19: Je sais pas si vous vous rappelez quand on s'arrêtait au péage, il y avait un sac qui s'appelait Évasion.
0: Non,
19: vous vous rappelez pas de ça ?
0: Ah non, ça me dit rien. C'était quoi ?
19: On s'arrêtait, on prenait le ticket de péage, ouais. Et on avait un petit sachet, c'était pour les vacances, avec il y avait une compote, il y avait un gadget, un truc comme ça. Et moi, j'attendais ça comme les Happy Meal de McDo. Donc moi, j'aurais fait 1000 bornes juste pour le sac Évasion.
1: Et à l'époque, il y avait des gens au péage, on payait à des humains.
19: Ah bah bien sûr, il y avait un. Mais alors Évasion, c'était en plus des mecs qui étaient là, qui étaient là pour filer les sacs, pour fluidifier le trafic, quoi. Je me rappelle de ça, voilà. Moi, mes péages autoroutiers étaient marqués par la récompense, le Happy Meal des stations d'autoroute, le sac Évasion, ouais. Avec 3-4 conneries qui ne servaient strictement à rien, juste la surprise de l'ouvrir et de découvrir ce qu'il y allait avoir.
0: Et le trajet, Laurent, comment vous l'occupiez, qu'est-ce que vous faisiez, gamin, en voiture pour que
19: Moi, déjà, j'étais fasciné par les plaques et les routes. Ouais. Moi, vraiment, c'était aujourd'hui, ce qui m'anime, c'est de prendre la route parce que je considère que quand on part en vacances, le but du jeu, c'est pas d'arriver, mais c'est de partir. Voilà, on a gagné quand on est au départ, ouais. quand on s'en va. Et dès qu'on s'en va, moi je me souviens, c'est un petit peu une vieille rengaine, mais on voyait les plaques des matriculations des voitures qui changeaient. Vous voyez, moi j'habitais dans le 93, et tout d'un coup, quand on commençait à voir arriver des plaques 45, 18, 41, 36, là ça sentait bon le sud, quoi. Ça sentait bon 31, ça sentait Toulouse, ça sentait l'Espagne, quoi. Voilà, je regardais les plaques, moi je guettais les plaques. Ouais. Plus on voyait des plaques qui n'étaient plus celles que je connaissais. Ça voulait dire qu'on s'éloignait, c'était bon signe. On s'éloignait de l'école.
0: On a la confirmation que Laurent n'a jamais été à côté de la plaque.
1: Oh,
0: facile.
1: La première.
0: Les vacances se passent bien, Laurent, dans le Berry ?
19: Ouais, sauf que moi j'habite dans le Berry et il y a eu une tempête terrible il y a 15 jours et la sécheresse est épouvantable. Les eaux sont basses, donc j'ai la chance d'avoir un étang. Mais malheureusement, il est quasiment vide, donc je passe mes journées avec un filet et avec des amis à prendre les poissons. Et à les dispatcher dans d'autres étangs parce qu'ils sont en train de mourir à cause du réchauffement, à cause de la température de l'eau qui est trop élevée. Mmh. On a aussi beaucoup d'arbres un peu partout qui sont tombés, ils souffrent, ils ont un stress terrible. Mmh. Je les ai jamais vus aussi secs, aussi brutalisés. Mmh. Et il va y avoir du gros dégâts, quoi. C'est je suis en vacances, mais malheureusement j'ai surtout un constat de détresse de la part de la nature là qui nous dit que vraiment elle en peut plus là. Elle en peut plus. Dans le Berry, les arbres n'en peuvent plus.
0: Bon courage Laurent et on se retrouve à la rentrée. Vous reprenez quand, le 31 ou le 24?
19: Je reprends du service à partir du 25 même, je crois.
0: Allez,
19: c'est quand, lundi là?
0: Le 24.
19: Lundi 24, voilà, c'est lundi 24, on réarme une saison d'entrée dans l'histoire, il y a de belles surprises. Il y a des personnages fantastiques qui vont, j'espère, vous donner l'impression d'être encore en vacances et vous donner le goût de l'aventure pour les vacances prochaines, des idées à venir.
0: Rendez-vous donc le 24 à 15h pour entrer dans l'histoire avec Laurent Deutsch. Merci d'avoir partagé votre histoire.
19: Et prudence sur la route pour ceux qui rentrent, ou ceux qui partent.
0: Le message est passé, merci beaucoup Laurent d'avoir été avec
19: nous. Salut à tous.
0: 3210, comme Laurent, vous nous appelez pour passer à l'antenne et nous raconter votre trajet, votre périple. Vous serez les bienvenus sur RTL.

0: On adore les bébés brunes, coups et blessures. À 20h34, vous êtes bien sur RTL. Nous sommes en plein cœur de ce chassé-croisé. On est ensemble, nous, en direct jusqu'à 6h du matin, mais c'est 24h hein, sur la route avec vous jusqu'à 19h demain soir. Allez, on va retrouver justement nos envoyés spéciaux, nos invités sur les routes de toute la France avec vous, Guillaume.
1: Oui, on continue à vous sensibiliser, à vous parler des routes et peut-être de choses que vous ne voyez pas. Et parmi les fléaux qu'il y a de plus en plus sur les routes de France, il y a le protoxyde d'azote. Vous savez, c'est des bonbonnes à l'origine qui servent à faire notamment de la chantilly, ouais, mais qui ont été détournées depuis plusieurs années pour servir de drogue. Le mot peut être utilisé. C'est utilisé pour des effets hilarants, pour des effets désinhibants, mais c'est extrêmement dangereux parce que sur le long terme, vous risquez des gros pépins de santé. Et le problème, c'est qu'on en retrouve de plus en plus aussi sur nos routes et sur nos autoroutes. Et ça, il faut s'en inquiéter. Bonsoir Maxence Berton.
2: Bonsoir.
1: Vous êtes chargé de projet à la Fondation Vinci Autoroute et donc ces chiffres qui nous sidèrent, 2 tonnes 100 ramassées en 2025 de bonbonnes de protoxyde d'azote le long de 4443 km d'autoroute, c'est énorme.
2: Oui, tout à fait, c'est énorme et ça correspond en moyenne à 1500 bouteilles de protoxyde d'azote ramassées par nos patrouilleurs. Et c'est ce qui nous a alerté à la Fondation Vinci Autoroute pour mener une grande campagne de sensibilisation intitulée Protoxyde d'azote, rien d'hilarant, justement pour essayer d'alerter sur les risques liés à cette consommation.
1: Parce que si on les retrouve au bord de la route, ça veut dire que les gens qui les consomment sont soit passagers, soit pire au volant. Quels sont les effets du protoxyde d'azote concrètement ?
2: Alors, tout d'abord, je vais juste rappeler un chiffre, c'est que 1 jeune sur 10 de moins de 35 ans a déjà consommé du protoxyde d'azote. Ça, c'est un chiffre qui provient d'une enquête qu'on a menée en partenariat avec Ipsos BVA. Et parmi ces 1 conducteur sur 10 de moins de 35 ans, il y en a 1 sur 2 qui l'a déjà fait en conduisant. Et donc, les effets en inhalant le protoxyde d'azote, et ben à la première minute, vous allez avoir, après l'inhalation, vous allez avoir un effet hilar, vous allez rigoler sans pouvoir vous arrêter. Mmh. Et puis après, l'effet passe, et c'est là où ça devient dangereux, puisque dans les 30 à 45 minutes qui suivent la prise, ouais, et ben vous allez pouvoir être sujet à des vertiges, des pertes de contrôle, troubles visuels, trous noirs.
1: Ouais. Et ça, c'est vraiment incompatible avec la conduite, on est d'accord ?
2: Tout à fait, c'est incompatible avec la conduite. Tout d'abord, avec les symptômes que j'ai cités qui, bien évidemment, risquent, si on est au volant, de causer un accident. Mmh. Si on est passager, ça présente des enjeux tout simplement, mais en matière de santé publique, puisqu'il y a des séquelles à long terme qui peuvent s'installer également à la suite de la prise de protoxyde d'azote. Et puis, on imagine bien qu'un conducteur qui va consommer du protoxyde d'azote au volant et qui va jeter sa bonbonne sur une voie par la fenêtre de la voiture, bah c'est un projectile lancé à 130 km/h qui va pouvoir se percuter un autre véhicule.
1: Mmh. C'est sidérant hein, ce que vous nous racontez ce soir, Maxence Berton, donc ces bonbonnes qu'on retrouve. Elles sont aussi dangereuses pour celles et ceux qui les ramassent, pour les patrouilleurs de l'autoroute, ça peut exploser ces machins.
2: Tout à fait. Alors les bonbonnes, elles peuvent exploser puisque quand vous avez une bonbonne qui tombe par terre, elle peut tout à fait être endommagée et donc une explosion peut survenir au moment du ramassage. Et puis il y a aussi des conséquences dans les centres de tri pour les personnels qui travaillent dans ces centres de tri, puisque si elles sont maltraitées et mises dans les mauvais bacs de déchets, elles vont se retrouver dans les fours, dans les incinérateurs de centres de tri et il y a des risques d'explosion majeurs.
1: Quel est le message qu'il faut passer ce soir aux jeunes qui nous écoutent ? C'est que vraiment, alors déjà de manière générale, c'est une bêtise de consommer des bonbonnes de gaz hilarant, protoxyde d'azote, mais encore plus quand on est au volant et encore plus sur l'autoroute.
2: Tout à fait. Alors, le message à passer, c'est qu'il faut absolument proscrire cette consommation. On le voit dans les médias, dans la presse, on a de plus en plus d'accidents qui sont imputables au protoxyde d'azote, bien que ce ne soit pas encore une drogue qui soit décelable au même titre que le cannabis ou que d'autres drogues. Eh bien, il faut absolument proscrire cette consommation. Il y a trop d'accidents de la route qui sont imputables à cette consommation.
1: Vous avez organisé cet été sur certaines aires d'autoroute des expériences immersives avec avec des films autour du protoxyde d'azote. Vous avez des jeunes qui sont venus. Qu'est-ce que vous avez eu comme réaction à cette sensibilisation?
2: Tout à fait. Donc, on a mené on a lancé un film immersif en réalité virtuelle, justement pour sensibiliser au danger de cette consommation. Donc, quand on l'a fait tester à des jeunes, en fait, on était très souvent confrontés à des jeunes qui n'ont pas conscience de la dangerosité du produit, qui pensent que les effets ne durent que quelques secondes, et c'est ce qu'ils nous disent. Ils nous disent mais non, mais ça dure que quelques secondes, il n'y a pas de danger. Et donc, nous, notre mission, justement, c'est de les alerter sur les symptômes qui peuvent survenir, comme je le disais au début, dans les 30 à 45 minutes après la prise, et qui peuvent potentiellement causer un accident de la route.
1: Maxence Berton, autre sujet qui là aussi est d'actualité dans ce week-end de chasse et croisée, c'est la question du sommeil et de la sieste sur les routes. La dernière fois qu'on a fait le chasse et croisée, c'était il y a 2 semaines. On a eu des automobilistes qui se disent je suis parti, il vaut mieux que je trace la route, il me reste encore 2 heures, je vais faire le maximum, je vais pas dormir, la sieste ça va me mettre en retard, etc. C'est une bêtise. On est d'accord que le mieux, dès qu'on sent les premiers signes de sommeil, c'est de s'arrêter et de dormir même un tout petit peu, hein.
2: Effectivement. On dit souvent que la pause, c'est toutes les 2 heures. En fait, la pause, c'est pas toutes les 2 heures. La pause, c'est aussi dès les premiers signes de somnolence. Et les premiers signes de somnolence, ça peut être au bout de 20 minutes de conduite. Ça peut être au bout d'une heure, au bout de 3 heures. Donc, voilà, faut s'écouter, faut savoir écouter son corps. Il y a des signes bien précis révèlent que la somnolence est en train de survenir et donc qu'il faut s'arrêter.
1: Ça va être quoi, donc, ces signes? Ça va être le bâillement, le fait de peut-être cligner davantage des yeux, des choses comme ça?
2: Tout à fait, exactement. La fixité du regard. Vous savez, ce besoin incessant de changer de position au fond de son siège. On se tortille un petit peu dans tous les sens. Et ben là, c'est des signes qui font qu'il faut s'arrêter. Et d'ailleurs, sur le réseau Vinci Autoroute, il y a une aire toutes les 10 minutes. Donc aucune raison de ne pas s'arrêter dès les premiers signes de somnolence.
1: Et on est d'accord que même 15-20 minutes de sieste, ça fait comme un reboot. C'est-à-dire qu'on peut repartir après dans de meilleures conditions pour conduire.
2: Effectivement, et c'est ce qu'on appelle justement une sieste flash. On se pose, on fait une pause, on se détend 15 à 20 minutes maximum. Ça permet vraiment de couper entre la tension qu'on avait sur la route et de pouvoir regagner en vigilance. On a même, pour accompagner les vacanciers, sorti un podcast d'accompagnement à la détente qu'on a réalisé avec une sophrologue. Et en fait, ce podcast dure 15 minutes. Donc, c'est-à-dire que vous allez vous poser dans le siège de votre voiture ou à l'ombre, sous un arbre, sur une aire, et vous allez écouter ce podcast 15 minutes après. Vous allez vous sentir reposé, vous allez avoir fait le plein de vigilance et vous allez pouvoir repartir en toute sécurité.
1: Donc ça fait partie des bons conseils et les idées de boire du café, de conduire la fenêtre ouverte, de mettre la musique à fond, prendre un chewing-gum, ça n'a aucune utilité pour lutter contre le sommeil.
2: Ça n'a effectivement aucune utilité. Alors, le café, on peut éventuellement le prendre en complément de la sieste flash, c'est-à-dire qu'au moment où vous arrivez sur l'air, vous allez aller prendre un café. Vous allez ensuite faire votre sieste flash et le temps que l'effet de la caféine survienne, etc., vous allez avoir le temps de faire votre sieste flash et au moment où vous allez repartir, vous allez avoir ce petit boost en plus de caféine qui va contribuer à votre gain de vigilance. Mais faut pas compter sur toutes ces techniques. Vraiment, faut faire une vraie pause et la sieste flash est le meilleur remède incontestablement.
1: On est d'accord que les conducteurs sont pas des super-héros, quoi. C'est pas parce qu'ils vont conduire plus longtemps, conduire plus vite, faire moins de pauses, que les vacances vont mieux commencer ou mieux se terminer.
2: Effectivement, tout à fait. En fait, on n'est pas invincible. On a toujours tendance à se croire invincible. Et en fait, ce qu'il faut savoir, c'est que

0: mesurer ses premiers signes de somnolence et de savoir dire stop. Là, je m'arrête, je fais une pause et je repars ensuite en toute sécurité.
1: Tout cela était très clair. Merci beaucoup, Maxence Berton, d'avoir été avec nous. Je rappelle que vous êtes chargé de projet à la Fondation Vasselotoroute. Merci.
0: Merci à vous. Bonne soirée, bonne route.
2: Ah oui, bonne route à vous qui nous écoutez, qui êtes en plein cœur de ce chassé-croisé 24 heures de direct sur RTL. 3210 pour nous rejoindre à l'antenne. On accueillera Véronique dans quelques instants. Mais avant, on va retrouver les infos pratiques pour l'électrique avec Christophe Bourroux.
1: Oui, Christophe Bourroux en fil rouge toute la soirée avec nous. Il a fait le trajet entre RTL, ici à Neuilly, et le Mont-Saint-Michel. 720 km aller-retour. Christophe, on vous a suivi dans la préparation de la voiture. Et vous avez déjà dû faire un premier arrêt sur votre trajet aller.
3: Oui, et pourtant, je suis parti avec 481 km d'autonomie pour 360 à parcourir. Mais voilà, j'ai roulé à 130 sur autoroute et là, ça ne pardonne pas. La consommation grimpe en flèche, 20-30% en plus. Bon, c'est pas dramatique, hein. Il me reste 27% de batterie, mais mieux vaut être prudent. Et je vais donc m'arrêter pour brancher ma Ioniq 5. Voilà, voiture branchée, le temps d'aller boire un café. 20 minutes se sont écoulées, la voiture affiche 79% de recharge et dans cette station totale, Laetitia Laborniste, qui aide les automobilistes, me conseille de ne pas charger davantage.
4: Vous conseille de vous arrêter à 80%. 80%, c'est vraiment la charge optimum de votre batterie et le temps de passer des 80 à 100%, vous allez rester beaucoup trop longtemps sur la borne en fait. Votre batterie va pas se recharger aussi vite.
3: Et en effet, mieux vaut ne pas traîner, d'autant que sur certaines bornes rapides, pour éviter les embouteillages, des pénalités d'occupation peuvent s'appliquer jusqu'à 15€ pour un quart d'heure si vous laissez votre voiture branchée une fois la recharge terminée.
1: Ouais, il vaut mieux éviter. Merci beaucoup Christophe Bourroux. On vous retrouve dans une petite heure pour la suite de votre trajet en véhicule électrique.
2: Dans quelques minutes, nous retournerons sur l'A7 avec notre envoyé spécial Frédéric Perruche. Mais pour le moment, au 3210, Véronique est avec nous dans la Somme à Abbeville. Bonsoir Véronique.
5: Bonsoir.
2: Bienvenue Véronique. Alors vous êtes, ça y est, vous êtes rentrée, vous étiez en vacances et le retour s'est bien passé?
5: Oui, nous sommes partis quelques jours sur Granville.
2: Ah, c'est bien, dans la Manche.
5: Dans la Manche, ouais. Dans la Manche, et alors, exactement.
2: Ouais. Et c'était alors, comment donc, ces vacances?
5: Écoutez, c'était bien, c'était reposant. On était à l'hôtel et on partait la journée un petit peu en balade, faire du vélo, marcher, visiter un petit peu. Donc, il n'y avait pas trop de monde et il faisait beau.
2: Ça voilà. Il faisait pas trop chaud, c'est ça que vous voulez dire?
5: Pas trop chaud, on était bien.
2: D'accord. Et la route du retour s'est bien passée?
5: La route du retour, oui, s'est bien passée. J'ai un compagnon qui fait très attention à sa route, à sa vitesse, ça, et bien. Donc il n'y a pas de souci. Voilà.
2: Il s'appelle comment, votre bon conducteur?
5: Jérôme.
2: Et vous, vous ne conduisez pas, vous laissez Jérôme prendre le volant?
5: Ah oui, moi je le laisse, parce que sinon, parfois il me dit « passe ta vitesse » ou « fais attention », alors je préfère conduire toute seule.
2: Je vois, on a bien l'image de celui qui vous stresse à côté.
5: Je ne dis pas, c'est quand même un professionnel de la route, parce qu'il est conducteur routier, donc il a l'habitude, il fait énormément de kilomètres dans sa semaine. Ouais. Donc moi, quand je suis avec lui, je suis à côté. Je me détends, je tricote ou je regarde un livre, mais je me détends.
2: Ah, vous lisez en voiture? C'est vrai, vous arrivez à lire?
5: Ah oui, je lis ou alors je tricote.
2: Alors moi, j'ai toujours, depuis tout petit, je sais pas ce qu'en pense Guillaume ou Sarah, mais lire en voiture, moi, ça me rend malade.
5: Je me détends. De temps en temps, je vais être un petit coup d'œil, mais sinon, il n'y a pas de souci.
6: Il y a l'odeur du livre, moi, ça me berce un peu sur le trajet. On tourne les pages, il y a le bruit, il y a l'odeur, et puis on va s'endormir, quoi.
5: Voilà.
2: Bon, très bien. Eh bien, écoutez, Véronique, on est ravis d'avoir partagé ce moment avec vous, ce retour qui s'est très bien passé. On souhaite la même chose à celles et ceux qui nous écoutent.
5: D'accord. Écoutez, j'étais très contente d'avoir été rappelée parce que il y a quelques temps, j'ai été sélectionnée avec Vincent Perrault.
2: Oui.
5: Et je suis allée, grâce à lui, on est allé, si vous voulez, passer un petit week-end au Futuroscope.
2: Oh, Vénard!
5: Franchement, j'ai vraiment eu beaucoup de chance, mais je suis une fidèle auditrice, je me lève de bonne heure et j'écoute beaucoup RTL le matin de bonne heure.
2: Merci de votre fidélité, Véronique, fidélité qui est récompensée. Vous allez choisir votre petit cadeau au 3210 avec Théo. Il y a plein de choses. Il y a les bons d'achat de 100€ pour le site Le Vent à la Française. C'est des très jolis bras. Il y a le livre d'Alex Vizorek, il y a des vinyles avec des artistes comme Zaz, Zazie, Kyo.
5: Super.
2: Vous choisissez tout ça.
5: J'ai eu même le

0: Le vinyle aussi du groupe Queen.
1: Oh bah dites donc, vous êtes une vénère, vous, dans la vie. Hein.
0: Voilà, oh. Et des chocolats Jeff de Bruges.
1: Oh là là. Mais dis donc,
2: incroyable.
1: Véro la vénarde.
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0: Et Vincent l'avait dit à Perrine, il avait dit, tu vas voir Véro, elle va déchirer. Et ben Véro, elle a gagné les cadeaux, tous les cadeaux.
1: J'adore, j'adore.
0: Super, c'est
1: bon,
0: bien.
1: Bon, Véronique, merci d'avoir été avec
0: merci
1: nous.
0: Merci beaucoup, merci, merci, bonne soirée.
1: Bonne soirée, et vous êtes inscrite, je le dis, puisque c'est Véro la vénarde. Vous êtes inscrite pour le tirage au sort de dimanche pour gagner quelques jours de vacances dans un hôtel 4 étoiles, les Bulles de Mer, proche de Perpignan. Ça se passera avec l'ami Yoann Guérin dans la France en vacances. Dimanche, le tirage. Donc, bonne chance, Véro.
0: Merci beaucoup.
3: Elle en a, je pense, de la chance.
0: Oui. Hein,
3: vous nous enverrez la photo.
0: Attendez, merci beaucoup.
1: Attendez. Véro, vous avez eu 60 ans dimanche.
0: Oui, le 9 août. 60 ans dimanche.
4: Véro.
1: Des gros bisous, Véronique, merci.
0: Oui, merci beaucoup, merci, c'est gentil.
1: Allez, bonne soirée à vous. 32-10,
0: vous faites. Au revoir.
1: Au revoir. Vous faites comme Véronique, vous nous appelez pour nous raconter votre trajet de retour, si c'est déjà fait, si c'est en cours. Vous n'hésitez pas, on est en plein cœur de sa chassée croisée sur la route sur RTL, émission spéciale. Et on revient dans un instant sur la route, justement, sur la 7 avec Frédéric Perruche, juste après Zazie.

0: Peu importe que vous soyez sur la route des départs, la route des retours, vous êtes toutes et tous les bienvenus sur RTL au 3210. On file dans un instant sur la 7 avec notre envoyé spécial Frédéric Perruche.
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0: On est ensemble jusqu'à 6h du matin. Et oui, en direct et on vous accueille au 3210 avec grand plaisir. En direct aussi sur la route avec nos envoyés spéciaux Guillaume et Frédéric Perruche.
4: Qu'on retrouve sur la 7, l'autoroute du soleil. Rebonsoir Frédéric Perruche. Toujours à l'air de Saint-Rambert d'Albault. Fred, ça y est, on vous entend. On a eu un petit bug, mais ça y est. Bon, tout va bien. Vous avez mangé votre petit sandwich triangle.
5: Et je vous remercie pour ce festin, hein, Guillaume. Je vous envoie la note d'ailleurs avec un coca, hein, parce que non, on se refuse rien.
4: Eh ben, vous faites bien.
5: Je suis toujours sur l'air de Saint-Rambert d'Albault. Cette fois dans le sens des départs. Voyez-vous, on essaie de varier les plaisirs et je suis à côté d'un jardin d'enfants où les parents, les grands-parents, les enfants se font une petite pause et je suis avec une petite famille. Alors là, j'ai trois générations sous la main. Il y a les parents, les enfants, puis également les grands-parents et notamment il y a Fred. Il vient du Creusot et ils partent pour l'Espagne. Bonsoir Fred.
6: Bonsoir.
5: C'est quoi le programme? Vous partez où? Vous venez d'où?
6: On vient du On part à Blanes, donc en Espagne, pour 10 jours. Bungalow, et puis Farniente. Non, on va jouer avec les petits, nos petits-enfants.
5: Ouais, parce qu'il y a les petits-enfants à côté, qui vous surveillez pendant que je joue.
6: Ouais, mais mal, parce que je parle avec vous, puis le petit, il s'est sauvé.
5: Vous en avez perdu, hein.
6: Ouais.
5: Bon, je suis désolé, ça en prend un moment.
6: Non, ça va, il a vu sa mère, donc. Mais c'est vrai que ça va vite, hein.
5: Donc là, vous surveillez les enfants, et après, direction l'Espagne.
6: Ouais, l'Espagne, ouais. Ouais. On va être là-bas dans la nuit, et puis. Demain, bungalow, on a loué un bungalow et puis on va rester une dizaine de jours là-bas.
5: Donc la mer.
6: On va aller à la pêche, on va jouer avec ma petite fille, hein.
5: Elena.
6: Oui, on va t'emmener le drone. Ah oui, elle a emmené un drone.
5: Elle va faire du drone. Ouais, et vous, ça va être la plage, le paella.
6: Bon, je vais être avec elle, ouais.
7: La pétanque.
5: Vous gardez pétanque, les enfants, vous.
6: Ouais.
5: Pétanque.
6: Voilà, ouais. On aime bien la pétanque, donc on a emmené ce qu'il fallait.
5: Vous aimez le soleil au moins, j'espère.
6: Oui, oui, oui. Ouais, ouais.
5: J'ai aussi les parents à côté de moi, même la grand-mère qui est par là. J'ai le papa à côté de moi. Alors, c'est quoi le programme de ces vacances en Espagne?
8: Bah, profiter avec les grands-parents et les petits-enfants. Plage, bien pétanque, donc on va dans un camping, donc ça va être pas mal.
5: Le grand-père, il s'occupe des enfants et vous faites le reste?
8: Ouais, au maximum, ouais. Il faut qu'il profite un petit peu. Et nous aussi, du coup.
5: Il y a un peu de route encore pour avant de profiter.
8: Ouais, un petit peu, ouais. Bon, après, on va arriver dans la nuit. Donc, les petits risquent d'en s'endormir dans la voiture d'ici une heure, je pense. Mais au moins, on pourrait être un peu plus tranquille. Le plus dur est que les enfants sont faits, je pense.
5: Il y a besoin de couper, là?
8: Ah oui, oui, oui. Ça va faire du bien, ouais.
7: Surtout qu'on est en fin de saison, hein.
5: Alors, c'est la grand-mère. Dites-moi,
7: ouais.
5: Vous, alors.
7: Ouais, c'est la fin de saison. On est content de partir. On part après les autres. Mais ouais, on est content quand même. On a besoin de repos, on a besoin de... Ça va être bien.
5: Donc votre mari s'occupe des enfants et vous, c'est la plage, tout ça?
7: En fait, je pense qu'on va alterner. On va nous profiter des enfants pendant que les parents se reposent un peu. Ça va les soulager un peu, au fait. Ils partent... Généralement, on part pas ensemble. Mais cette année, on a dit on va partir avec eux. Et puis, eux, ça leur permettra de se soulager un petit peu Des vacances avec les enfants, c'est jamais bien reposant non plus. Donc
5: là, il y a trois générations.
7: Il y a trois générations.
5: C'est cool.
7: Donc là, mon fils et mes petits-enfants.
5: Et la maman des enfants, alors
3: oui.
5: Vous aussi, vous attendez ces vacances, j'imagine.
3: Oh que oui, on attend que ça toute l'année. On a travaillé pour toute l'année aussi, hein, de toute façon. Pour faire profiter les enfants, se reposer.
5: Et les enfants, vous les laissez grands-parents comme ça, vous êtes tranquille.
3: Exactement.
5: Il y a Fred qui est à fond là pour hein.
3: Ah bah Fred avec les papis, avec les petits enfants, c'est un papy. Bon les deux, hein. Même la mamie, hein, c'est vrai que.
5: Ou du coup vous allez pouvoir souffler la maman.
3: Exactement, c'est ça.
5: Et c'est quoi le programme avec les petites et avec les grands-parents?
3: Bon bah ça va être plage, piscine, visiter la ville aussi, je pense.
5: Blanes,
3: ouais.
5: Et le grand-père, c'est quoi ça ce qu'il préfère en. En Espagne,
6: c'est le chorizo.
5: Et puis l'apéro, elle dit.
6: L'apéro, bien sûr.
5: Ouais.
6: Puis les gens, l'Espagne, c'est vivant. Moi, j'aime bien boire un petit verre avec de nouveaux amis. Donc, c'est facile à connaître en Espagne.
5: C'est sympa.
6: Ouais.
5: Voilà. Et ben je vais les laisser partir, hein, cette petite famille. Alors je vous cite pas tout le monde, mais il y avait Fred, vous l'avez entendu, Aurélie, Dylan, Cindy, Elena, voilà toute une.
0: Ah, tout le monde.
5: Ils sont six.
0: Une fresque familiale.
5: Une fresque familiale. Ils sont six. Ils partent donc à Blanes. C'est au-dessus de Barcelone, en Catalogne, avec la mer et le camping.
4: Merci Frédéric. On vous retrouve dans un peu moins d'une heure. Il parlait d'apéro, évidemment, avec beaucoup de modération et surtout pas si on conduit.
5: Absolument. Oh oui, surtout évidemment toujours.
0: À tout à l'heure. Frédéric, merci beaucoup. D'ici là, d'autres invités, on sera avec Sébastien Thoen dans quelques minutes, des grandes voix, des grosses têtes sur RTL. Mais pour le moment, il est 21h. On fait un point sur l'actualité avec vous, Gabriel Laprade. Bonsoir.
9: Rebonsoir Miguel, bonsoir à tous. C'est un revers pour Emmanuel Macron. Le Conseil constitutionnel censure l'interdiction des réseaux sociaux au moins de 15 ans. Les sages dénoncent une atteinte disproportionnée aux libertés. La loi devait entrer en vigueur dès septembre. Laure Miller, députée Renaissance de la Marne, a porté ce texte. Invitée dans RTL Soir, elle ne comprend pas cette décision.
10: Pour moi, le texte avait été travaillé notamment avec le Conseil d'État qu'on avait revu quelques jours avant le vote final au mois de juillet. Enfin, c'était pas improvisé. Moi, je ne le comprends pas parce que j'ai l'impression que la question de la santé publique, elle est balayée par les sages et je me demande si les membres du Conseil constitutionnel savent vraiment ce que c'est que les réseaux sociaux. Vraiment, je me pose cette question-là. C'est pas pour les critiquer personnellement, mais c'est vrai qu'ils ont tous plus de 70 ans. Je sais pas s'ils ont vraiment déjà regardé la façon dont fonctionne TikTok, s'ils sont déjà allés sur ces réseaux sociaux. Il y a vraiment un mouvement qui est enclenché et je regrette juste que ça soit une décision qui soit malheureusement à contre-courant de ce qu'on pouvait attendre.
9: La députée Renaissance Laure Miller au micro d'Alban Le Prince. Et aussitôt censuré, Emmanuel Macron a chargé Sébastien Lecornu de travailler à une rédaction juridiquement robuste d'un nouveau texte. Dans les Landes, le feu progresse un peu, mais son intensité diminue légèrement. 1300 hectares sont calcinés d'après un dernier décompte de la préfecture. 500 habitants ont été évacués, mais aucune maison n'a été touchée. Et puis dans le Pas-de-Calais, le feu est fixé. 190 hectares ont été calcinés. Cet après-midi, un homme de 30 ans est mort noyé dans une coulée de lave torrentielle. Cela s'est passé à Sixte-Fer-à-Cheval en Haute-Savoie. Il faisait partie d'un groupe de 7 personnes qui pratiquaient du canoeing sans encadrement. Ils ont été surpris par un épisode orageux très localisé. Une deuxième victime, âgée de 27 ans, souffre de blessures légères. Bercy prépare la liste des usagers concernés par le piratage du fisc et elle s'allonge encore à nouveau. D'après le dernier bilan, 678 000 particuliers et professionnels sont touchés par des fuites de données personnelles. Si vous êtes concerné, vous serez contacté en début de semaine prochaine par l'administration. Les Houthis, soutenus par l'Iran, revendiquent une attaque de drone contre un site du géant pétrolier Aramco en Arabie Saoudite. Une autre attaque du mouvement rebelle a fait 6 morts au Yémen. Au championnat d'Europe de natation à Saint-Denis, Léon Marchand s'est facilement qualifié pour la finale du 200 mètres papillon. Il a établi le meilleur chrono des demi-finales. En revanche, pas de médaille pour Johan Endoy-Brouard sur la finale homme du 50 mètres d'eau. Le point sur l'infotrafic avec vous, Élise Ulata, et la plupart des bouchons sont résorbés.
11: Oui, il reste encore quelques légers ralentissements en provenance de l'Espagne vers Perpignan sur la 9, mais la situation s'est nettement améliorée en Vallée du Rhône. Rhône, entre Montélimar et Valence et partout ailleurs. Bonne nouvelle aussi pour celles et ceux qui veulent emprunter la 75 entre Béziers et Clermont-Ferrand. L'autoroute vient de rouvrir, elle avait été coupée suite à un feu de véhicules. La jonction entre la 10 et la Francilienne pour contourner Paris par l'Est a aussi rouvert il y a quelques minutes. Demain, la situation s'annonce pire qu'aujourd'hui. Bison Futé a placé toute la France en rouge dans les deux sens. La région Auvergne-Rhône-Alpes est la seule en noir dans le sens des départs.
9: Merci beaucoup Élise Ulata. Et puis pour la météo, place demain un ciel souvent nuageux et localement orageux. Ces orages seront plus marqués dans le sud avec des averses régulières, du vent et de la grêle à quelques endroits. Seront épargnés les pays de la Loire, les bords de la Manche, le littoral méditerranéen et la Bretagne. Pour les températures, il va faire encore assez chaud comme à Nancy où vous aurez 40 degrés, 39 du côté de Lyon, 36 à Nîmes, Nevers et Metz, 24 par contre à Brest et Cherbourg. Les courses, elles ont lieu à Deauville, départ à 15h15 demain. Alexandre de Kopman vous conseille de jouer le 6, le 9, le 7, le 2, le 10, le 1 et le 16. L'outsider de RTL, c'est le numéro 7, Rosarion. RTL, 21h passé de 3 minutes, la suite de 24h sur la route avec vous Miguel.
0: Merci beaucoup. Gabriel, effectivement, vous revenez tout à l'heure à 22h et pour le moment, on continue à faire la route ensemble sur RTL.
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0: Avec Guillaume Ouattara, qui est tout en joie, tout heureux d'être sur la route.
12: 21h04, c'est le début de ce marathon, c'est parfait. Moi, ce que j'aime beaucoup dans tout ça, c'est que quel que soit le moment où vous allez vous brancher cette nuit sur RTL, on sera là, on sera en direct. Jusqu'à 6h, on fera le passage de relais. Vous savez, on était tout à l'heure à l'Euro de natation. Ouais. Et bah, comme les nageurs, on passe le relais à la matinale. 11h de direct, c'est génial, on est content. C'est le début, on est encore frais.
0: Et c'est avec vous au 3210, hein. Vous nous appelez. Si vous êtes déjà arrivé, si vous êtes encore en route, retour, départ. On veut vivre ça tous ensemble au 3210. Apparemment, ça roule bien. Donc, vous avez le temps de vous poser sur une aire de repos et de nous passer un petit coup de fil à 22h. Georges Lang nous rejoindra pour 2 heures spéciales Beach Party et Nocturne. Mais d'ici là, on continue à retrouver vos invités, Guillaume, au cœur de ce chassé-croisé.
12: Et oui, parce qu'on va évidemment vous donner tous les conseils, si vous ne partez même pas aujourd'hui, mais demain, pour savoir les heures où partir, les endroits où il y aura des ralentissements. Tout ça, on le fait au centre d'information trafic de Vedaine, c'est dans le Vaucluse. Des écrans, des caméras, des capteurs et 4443 km de réseau surveillé en temps réel. Bonsoir Laurent Nazani.
13: Bonsoir.
12: Vous êtes le directeur exploitation sécurité trafic chez Vinci Autoroute. D'abord, on l'entendait, ça roule bien cette nuit, ça roule bien ce soir.
13: Oui, effectivement, là où on se parle, il y a pas de perturbations significatives sur le réseau. Et comme vous l'évoquiez à l'instant à l'antenne, on est plutôt quand même dans un contexte de fort trafic estival et ça va bien rouler sur le réseau avec du fort trafic attendu ce week-end. Alors c'est plutôt, alors effectivement c'est un chassé croisé, mais on est sur le week-end du 15 août, donc on est plutôt sur les retours que les départs, mais ça va rouler vraiment dans les deux sens de circulation sur les principaux axes du réseau. Si je le résume un peu, en fait, on a sur l'autoroute A10 en quittant la région parisienne, dans le secteur de Saint-Arnoult-en-Yvelines, il y aura pas mal de départs demain matin, oui. Et ce jusqu'en fin de matinée, clairement. Et on va retrouver pareil des retours sur ce secteur-là plutôt dimanche en fin d'après-midi. Après, le secteur où ça va vraiment rouler très très fort encore ce week-end, c'est dans la vallée du Rhône.
12: Ouais. C'est noir hein, dans ce coin-là, dans le sens des départs demain.
13: Oui, le secteur de la vallée du Rhône sur l'autoroute A7 va être très très dense et très tôt demain matin, puisque dès 6h du matin et jusqu'en fin de journée, vers 19-20h, on va avoir un trafic très soutenu. Sur la vallée du Rhône.
12: Alors quel est votre bon conseil équipes, là dans oui. la vallée du Rhône si jamais on doit prendre la route, vers quelle heure il faut partir pour s'éviter tous ces bouchons? Plutôt très tôt, plutôt très tard, début d'après-midi?
13: Ouais, faut plutôt viser de partir effectivement demain matin de bonne heure, puisqu'en fait la vallée du Rhône, on est plutôt dans le sud de la France et effectivement les personnes qui auront pris la route un peu plus tôt pour quitter des régions plus au nord en France vont se retrouver effectivement demain matin dans le couloir de la vallée du Rhône, comme je vous dis, assez tôt, vers 6-7 heures demain matin. Mmh. Mais bon, toutes les équipes sont mobilisées, hein, y compris au centre d'information trafic. On est sur une salle d'exploitation qui fonctionne toute l'année, 7 jours sur 7, 24 heures sur 24. Et notre métier, bah, c'est de superviser le trafic sur l'ensemble du réseau Vinci Autoroute et d'informer en temps réel les principales difficultés qu'on peut rencontrer sur le réseau. Donc demain, on va être très actif.
12: Ouais, vous êtes. Il y a du monde qui bosse comme ça pour surveiller les autoroutes. Vous êtes combien à peu près?
13: Bah en fait sur une évidemment on renforce les équipes, hein, sur une journée comme demain. Alors il y a du monde dans les PC sécurité, hein, qui gère les différentes interventions, soit de nos patrouilleurs, des dépanneurs ou encore de manière coordonnée avec les gendarmes et les pompiers. Ensuite, sur les métiers de supervision et d'information du trafic, on est sur des salles où on peut retrouver deux ou trois opérateurs qui vont superviser en enchaînant des postes de manière où il y a des rotations qui permettent, voilà, de fonctionner tout le temps, en fait.
12: Merci Laurent Nadani d'avoir été avec nous ce soir. Je rappelle que vous êtes directeur exploitation sécurité trafic chez Vinci Autoroute. Vous êtes sur le pont jusqu'à quelle heure, vous?
13: Eh bien écoutez, là on est en train de passer les relais entre les équipes de jour, les équipes de nuit. Donc je vais passer la main aux équipes de nuit, mais je reste d'astreinte tout le week-end. Donc voilà, disponible pour intervenir si besoin avec les équipes.
14: Bah, voilà. Vos équipes de nuit seront avec nous, puisqu'on fait jour nuit. Jusqu'à 6 heures du matin. Merci beaucoup, bon. Laurent. Et bonne fin de poste.
12: De shift.
14: Et de shift. Mais... justement, dans quelques instants, on aura une prise de poste avec un patrouilleur qui nous expliquera ses missions. C'est notre prochain invité. On sera avec Sébastien Thoen, une des grosses têtes que vous aimez sur RTL dans quelques minutes. Mais pour le moment, on est sur la route ensemble. Et ben, justement, long is the road, comme disait l'autre, l'américain Jean-Jacques Goldman. Vous êtes sur la route, vous êtes déjà arrivé, quel que soit votre trajet, vous nous appelez, vous êtes les bienvenus.

0: Long is the road de Goldman. La route est beaucoup plus courte. En écoutant RTL, le trajet passe beaucoup plus vite. Sur la route des retours, sur la route des départs, le grand chassé-croisé se vit ici et seulement ici, au 32-10. On sera dans un instant avec Alain, qui a fait la route depuis Luxembourg jusqu'à l'Espagne, qui est en route. Mais pour le moment, on va dans le jardin de Sébastien Thoen. Elle est pas belle, la vie. Bonsoir, Sébastien.
1: Bonsoir, je suis en train de m'occuper de mes oliviers, de mon champ de pavot, mais je suis ravi d'être avec vous. Comment allez-vous?
0: Mais ça va très bien, c'est à Sébastien tout calme. À Sébastien posé.
1: Il faut pas faire de bruit parce que si je fais trop de bruit, les sangliers ils chargent. Hein.
0: Ah bon? Sébastien, les vacances se passent comment?
1: Écoutez, plutôt, on va pas se plaindre. Alors bien sûr, c'est des congés non payés, hein. Ça, c'est le propre d'un saltimbanque de la radio et de la télé. Oui. Mais on va pas trop se plaindre. La rentrée, c'est pas tout de suite. Il commence à pleuvoir à nouveau, donc ça, c'est plutôt bon signe par rapport à la végétation, les incendies, même si c'est un peu loin maintenant, tout ça, heureusement. Mais c'est encore sympathique, il y a de l'anchoyade, il y a du rosé et un peu de CBD.
0: Ici aussi, il y a du rosé, visiblement, avec modération. Sébastien, on évoque ce grand chassé-croisé, ses départs ou ses retours en voiture sur la route des vacances ou quand on rentre à la maison. Qu'est-ce que ça évoque pour vous, notamment dans l'enfance? Est-ce qu'il y a des souvenirs marquants de trajets en voiture?
1: Oui. Alors, plus récemment, non, parce que vous savez qu'on a un chauffeur avec Laurent Ruquier, donc évidemment. Et puis quand les gens nous reconnaissent, ils nous laissent passer, même au péage, on paye pas.
2: Mais quand il y a les policiers jeune, aussi, non, qui vous encadrent.
1: Il y a des escortes, la garde républicaine qui nous escorte, évidemment.
0: C'est les stars.
1: Ça c'est récent, mais quand j'étais enfant, oui, moi je me souviens de longs voyages en voiture avec mes parents et ma sœur ou mon cousin qui partait souvent en vacances avec nous, et je me rappelle de longs déplacements et effectivement de carrefours un petit peu compliqués, vous savez, au-dessus de Lyon, des choses comme ça, le tunnel de Fourvière, tout ça, je me rappelle que ouais, c'était chiant. Déjà, je sentais le problème de la surpopulation, qui est le vrai problème de la France, hein. et du monde en général. Mais ça, c'est un autre sujet, on va pas en parler. Mais c'était un peu compliqué. Et en même temps, c'était sympa. On est dans les bouchons, on regarde les gens, ils nous regardent, on sait pas trop pourquoi. Ouais. On écoute RTL, sûrement pas RMC. Enfin, voilà.
0: Et voilà. Qu'est-ce que vous faisiez pour vous occuper en voiture? Vous aviez une activité favorite? C'était les plaques comme tout le monde ou pas?
1: Alors écoutez, moi j'écrivais mes mémoires déjà à l'époque. Déjà, dans 7 ans, j'écrivais mes mémoires. Et puis je lisais la Bible, le Coran et la Torah pour savoir exactement ce qui allait se passer dans les 20 prochaines années. Et non, je rêvassais comme maintenant. Je ne savais pas pourquoi j'étais là, mais j'étais là. Donc voilà, je faisais ce que je pouvais. Mais c'est vrai que c'était long. Oh là là.
0: Oui, donc c'est pas forcément des bons souvenirs en fait.
1: Non, parce que là, on parle des bouchons. Pour le reste, moi, j'ai adoré, comme tout le monde, le côté un peu road trip. Moi, après être parti dans le sud de l'Espagne, avoir fait les départementales et nationales en Espagne, c'était quand même un délire. Mais, non pas que c'était pas un pays en voie de développement, mais je me rappelle de longs voyages où vraiment on voyait des choses. Après, l'autoroute, c'est un peu glauque. À part voir des stations-service, il n'y a pas grand chose à voir. Ouais. Donc, mais je me souviens, oui, de longs chemins. Et effectivement, les bouchons, les ralentissements, c'était quand même quelque chose qui m'a pas forcément
0: ça vous manque plu, pas.
1: Mais au final, on est tellement content d'arriver.
0: Ben bien sûr.
1: Tellement content d'arriver. Donc c'est pas mal aussi, quoi. Mais franchement, ça vaut quand même pas le TGV. Et je le dis parce que je fais du placement de produit. Hein. C'est la SNCF, c'est mon sponsor pour mes fringues, pour tout, pour mon coiffeur. Mon coiffeur est contrôleur SNCF aussi. Donc je le place. Ça peut gagner des points. Pour gagner des points, pour prendre le TGV pas trop cher, parce que c'est un peu cher quand même, hein, mais ça, on va en parler une autre fois, j'imagine. Ouais.
0: Bon, en tout cas, Sébastien, la rentrée, c'est quand le retour aux grosses têtes, c'est quelle date?
1: Oh, bah tranquille, hein, 2032. 2032, Laurent Ruquier m'a rassuré, il m'a dit que tu es un pilier vraiment de l'émission. 2032, tu viens, on est là. 3 septembre 2032, tu viens. Alors, non, écoutez, apparemment, l'émission reprend le 25 août, mais moi, je fais ce que je veux, je suis un artiste, donc je rentre le 28 août ou le 29 août. Non, je rentre, ouais, la première semaine de, je crois que c'est le 31 août. Allez, 31 août, je suis aux grosses têtes.
0: Allez, c'est le lundi.
1: Je vous fais rêver.
0: Ah, il nous a vendu du rêve.
1: Je suis aux grosses têtes.
0: Ah ouais.
2: Et Sébastien, moi, j'aurais pensé que vous seriez parti un peu au Portugal, non, pour vos vacances, vous connaissez si bien cette communauté.
1: Bah non, parce que si j'arrive à la frontière, il y a mon visage et ils vont me faire le coup. Ils vont me faire le coup.
2: Non, vous êtes banni, je crois, définitivement du pays.
1: Bah pas du tout. Bah par contre, je connais plein de gens là. C'est la grosse destination là, le Portugal là, pour le surf, pour tout ça, Bon, j'irai bien un jour, quoi. Ou au moins dans le Val-de-Marne.
2: Et pour perfectionner l'accent
0: dans le Loiret. Voilà. Bon, merci beaucoup Sébastien d'avoir été avec nous.
1: Et ben j'ai envie de dire obrigado.
0: Ah bah de rien. Ça fait plaisir. Merci Sébastien.
1: Et bonne route à vous. Et ben merci d'être là, hein, de faire rêver les auditeurs, quoi. Alors pendant que nous on fout rien et on boit du rosé, quoi. C'est quand même sympa de votre part.
0: Ben on est là et ça fait plaisir jusqu'à 6h. 6h du mat non-stop, hein, donc en direct.
1: Je vais vous écouter. Par contre, passez pas du Goldman, faites plaisir. Passez, je sais pas moi, Tim Buckley, Jeff Buckley, Vianney, Led Zeppelin, ouais. La Compagnie Créole, ce que vous voulez, mais pas Goldman, merde. Pardon, excusez-moi, ça enregistre, là
0: C'est à l'antenne. Petit Kenny Williams, tiens, tout à l'heure, serait pas mal, ça, non?
1: Ah bah, c'est mon chanteur préféré, avec Hervé Villard.
0: et tout à l'heure, à 22h, Sébastien, il y a quand même Georges Hollande qui sera là pour 2 heures de beach party de nocturne, quand même.
1: Georges, le frère de François Hollande, Georges Hollande.
0: Georges Lang, le vrai, le seul, l'unique, qui est venu.
1: Ah, les frères de Jacques Lang. Vous avez vu Jacques Lang, le pauvre. Il est mouillé dans Epstein.
2: Merci beaucoup, Sébastien Thouin, d'avoir
1: été avec nous. Bonne soirée.
2: La voix de l'info qui reprend le dessus.
1: Vivons la rentrée. Vive les vacances. Vive la France.
0: Merci, Sébastien. C'était un bonheur. On évoquait Georges Lang, qui a fait la route du Luxembourg pour être avec nous en direct à 22h. Eh ben, Alain, qui est au 3210, a aussi fait la route du Luxembourg. Bonsoir, Alain.
3: Bonsoir, vous m'entendez?
0: Bah oui, très bien. Vous êtes parti donc du Luxembourg quand, ce matin, ce midi?
3: Alors ce matin, je suis parti du Luxembourg à 4h30 du matin. D'ailleurs, je vous ai écouté sur RTL.
0: Ouais.
3: Et ensuite, j'ai travaillé, je suis pâtissier. Et je suis parti à 15h15 de Windhoek, donc Luxembourg limite Belgique, on est déjà. Et voilà, et j'ai pris la route à 15h15 et là je suis après Lyon à la barrière de péage pour aller direction Marseille. Je sais pas comment elle s'appelle celle-là.
0: Bon, moi non plus, mais ça se passe bien le trajet.
2: Énorme trajet, hein.
0: Ouais, c'est énorme.
3: Oui, ça se passe bien. Bon après voilà, je suis prudent, au lieu d'être à 130, je suis à 115.
0: D'accord.
2: Pas sur la voie de gauche.
3: Ah non, ça je fais pas ça. J'aurai déjà comme vous assez pour ceux qui sont au milieu et qui se rabattent pas.
0: Mais vous savez que c'est interdit hein de rester au milieu hein. C'est,
3: oui.
2: On sent Miguel que vous avez vécu des trajets compliqués là.
0: Ça m'énerve. Ouais. Et alors donc le trajet c'est avec qui en famille comment ça se passe?
3: Alors c'est tout seul. Je suis chargé comme une mule dans la voiture parce que je ramène toutes les affaires de vacances à ma femme et à mes 3 enfants qui eux sont partis il y a 10 jours. En train, donc chez les parents de ma femme, quoi, du côté de les, enfin, limite l'Espagne, Arles-sur-Tech.
0: D'accord. Et alors, vous faites des pauses tous les combien? Comment ça s'organise ce voyage?
3: Alors, normalement, je suis un gros rouleur. Je fais une pause pour aller là-haut, en gros. Mais là, aujourd'hui, je me suis arrêté toutes les 2 heures. Je marche un quart d'heure, une demi-heure. J'appelle les enfants et puis hop, je repars. Et je m'octroie le droit de pouvoir dormir 3-4 heures dans la voiture si je vois que je me sens pas bien. Et voilà, il faut encore que je m'arrête pour manger, vous voyez, boire un petit coca.
0: Ouais.
3: Donc voilà, ça. Ce qui me tient aussi beaucoup éveillé et actif, c'est le fait de manger des bonbons, des chips et tout ça en roulant. Ça me garde éveillé, quoi.
0: Ouais, voilà. Il faut faire attention, il faut être prudent, Alain. D'autant plus quand on est seul dans la voiture, hein, vraiment.
3: Oui, mais bon, je suis pas seul, je suis avec vous.
0: Oui, c'est vrai.
2: C'est vrai.
0: Et vous êtes avec nous jusqu'à 6h du matin. En tout cas, vous, l'arrivée est prévue à quelle heure?
3: Alors l'arrivée, théoriquement, là, j'ai marqué 1h42, mais ce sera pas 1h42, ça sera... Ça sera 3h du matin peut-être, voilà, peut-être 4h, je sais pas, on verra bien. Et puis si c'est 7h du matin, je viendrai avec les croissants pour réveiller les enfants.
0: Bon, ce que je vous propose Alain, c'est qu'on fasse un point lorsque vous êtes arrivé. Nous on est là jusqu'à 6h, voilà. Donc soit un point d'étape, soit un point d'arrivée.
3: Ouais, d'accord. Okay, ça va. Pour me situer un peu, je voulais juste préciser, il y a 2-3 jours, vous avez posé une question sur RTL Matin, ce qui nous rappelait les génériques d'enfance.
0: Oui.
3: Bah, c'est moi qui avais proposé La Petite Maison dans la Prairie.
0: Ah, voilà. Un homme de goût, alors. Hein.
3: Ah bah oui, évidemment.
0: Un homme qui aime courir dans les prés et se casser la figure en tombant de la colline.
3: Tout à fait. Je suis plutôt Charles Ingalls, plutôt, on va dire. Bon.
0: C'était Alain Le Bûcheron avec nous. Un point à l'arrivée tout à l'heure. Donc là, vous êtes passé au péage, c'est Lançon de Provence, hein, le péage, on a vérifié
3: son
0: trajet.
3: Voilà.
0: Donc roulez prudemment et on se retrouve tout à l'heure à l'arrivée en Espagne, d'accord?
3: Merci, à tout à l'heure.
0: À tout à l'heure. On continue et on reste sur la route, Guillaume, avec tous les patrouilleurs qui sont sur place.
2: Oui, on les appelle les anges gardiens de la route. Vous les croisez parfois sans les voir. Un fourgon jaune, des gyrophares, quelqu'un debout sur la bande d'arrêt d'urgence pendant que vous passez à 130, à 2 mètres à peine. Cette nuit, on va suivre l'un d'eux du début à la fin de son service. Bonsoir Thierry Picard.
4: Oui, bonsoir.
2: Vous êtes patrouilleur pour Vinci Autoroute, vous couvrez la dernière portion de la 10, je crois que c'est au nord de Bordeaux, c'est ça?
4: Oui, c'est exact. Nord de Bordeaux.
2: Et vous venez tout juste de prendre votre poste il y a une vingtaine de minutes. Bon, là, quand vous prenez le poste comme ça, qu'est-ce que vous faites? À quoi vous vous attendez pour la nuit?
4: Avoir des protections. Et le premier geste qu'on fait quand on prend notre fourgon, on a une checklist à faire. Les éclairages extérieurs, tout ce qui est gyrophare, flèche lumineuse.
2: Ouais.
4: Et à l'intérieur, tout le matériel qu'on a besoin, les cônes, pour pouvoir mettre les usagers en sécurité et nous aussi également.
2: C'est le maître mot de votre profession, la sécurité, puisque vous êtes là pour protéger à chaque fois qu'il y a un incident sur la route, s'il y a des objets sur la voie qui sont dangereux. Votre but, c'est la sécurité.
4: Oui. Notre maître mot, c'est la sécurité.
2: Comment vous abordez une nuit comme celle-là? Alors visiblement, ça roule plutôt bien, mais il y a plus de monde que d'habitude. Est-ce que pour vous, c'est plus de travail que d'habitude?
4: Pas forcément. Il n'y a pas forcément plus de travail que d'habitude. Relativement, ça peut arriver qu'il y ait des secteurs où on puisse se retrouver avec un peu plus de véhicules en panne ou quoi. Mais le maître mot que j'irai aux usagers, c'est une bonne journée de repos avant de partir, d'engager un grand trajet. Vérifier son arrimage, des coffres à bagages qu'ils ont ou des remorques, et bien sûr l'entretien du véhicule, les niveaux avant de partir.
2: Ouais, ça c'est vraiment la checklist.
4: Et du sommeil
2: évidemment. Et on le disait, c'est un peu le maître mot qu'on répète tout au long de cette belle soirée qu'on passe avec les auditrices et auditeurs qui sont sur la route. Parfois une petite sieste, même de 5, 10, 15 minutes, ça fait du bien. Thierry, c'est quoi le comportement à risque que vous voyez le plus souvent sur les routes et qui vous agace?
4: Les téléphones au volant.
2: Ouais. Ça vous envoyez beaucoup?
4: Ouais.
2: Et ça peut représenter des accidents.
4: C'est un danger, parce que c'est de l'inattention à la conduite. Donc après, ils nous voient au dernier moment, soit l'objet sur la route ou nos véhicules ou nous-mêmes. Et quand ils réagissent, c'est trop tard.
2: Thierry, on vous retrouve dans quelques minutes. On va continuer à vous suivre tout au long de la soirée. Vous allez partager avec nous ce travail. Vous êtes un ange gardien de l'autoroute, un des patrouilleurs. On vous retrouve un peu avant 22h. À tout à l'heure.
4: À tout à l'heure.
0: Merci beaucoup Thierry. On vous retrouve tout à l'heure. On retournera aussi sur la route avec nos envoyés spéciaux, avec Mathis Lang, avec aussi le trajet en voiture électrique décortiqué par notre reporter Christophe Bourreau, qui a fait le trajet entre Paris et le Mont-Saint-Michel, justement du test grandeur nature. Son feedback, ses retours, c'est à vivre et à écouter sur RTL dans ce grand chassé-croisé auquel vous êtes les bienvenus. Vous pouvez y participer. 3210, en voiture ou pas, vous nous appelez. Bienvenue.

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6: Et avec Guillaume Ouattara, avec Sarah Kemacha, toute l'équipe d'RTL qui est là en studio et aussi sur les routes. On file d'ailleurs tout de suite non loin du péage de Saint-Arnoux. Retrouver sur place Mathis Lang qui est en route vers ce péage.
7: Oui, Mathis Lang, bonsoir. Vous êtes toujours avec une compagnie de gendarmerie qui nous protège, qui protège les usagers tout au long de ce week-end de chasse et croisée. Et je crois que là, vous allez commencer des opérations de contrôle.
8: Exactement, au péage de Saint-Arnoux, et on est en plein contrôle justement, les militaires qui sont en train de procéder à un contrôle actuellement. Une voiture de touriste donc là qui est en train de se garer sur le péage, et donc on va procéder à ce contrôle en direct.
9: Bonsoir, contrôle gendarmerie, est-ce que vous avez permis de conduire s'il vous plaît, la carte grise?
8: Il y a l'automobiliste qui présente du coup son permis de conduire. Il y a tous les informations évidemment qui sont regardées avant tout. L'idée c'est de regarder notamment s'il y a déjà eu des antécédents liés à l'alcoolémie, liés à la drogue, et ensuite les militaires vont effectuer justement ce contrôle. Je me tourne vers le lieutenant pendant qu'il y a le contrôle des papiers. C'est important de faire ce genre de contrôle même sur la route des vacances. C'est vrai que la route des vacances, on s'imagine des familles dans leur monospace, mais non, on a des gens aussi qui roulent sous l'emprise d'alcool ou de stupéfiants.
9: Alors effectivement, c'est important de faire ces contrôles qui sont opérés de manière régulière, que ce soit sur autoroute ou hors autoroute. Et donc l'objectif, effectivement, là, c'est de contrôler les conducteurs et de vérifier leur état à conduire. Donc effectivement, avec voir s'il y a une prise d'alcoolémie, une prise de stupéfiants. Et malheureusement, même sur les routes des vacances, on en trouve et on en détecte. Voilà. Okay. Donc l'importance de ces opérations est plus à prouver.
8: Et donc là, l'opération a lieu en ce moment même. Est-ce que vous pouvez me décrire ce que vous êtes en train de faire?
10: Oui, alors là je vais procéder à un test pour les produits stupéfiants, pour savoir si monsieur conduit sous l'emprise de stupéfiants ou non. Voilà. Monsieur, est-ce que vous consommez des produits stupéfiants?
11: Non, jamais, jamais.
10: Récemment, jamais?
11: Non.
10: Très bien. Vous savez comment ça fonctionne?
11: Oui, j'en ai pas.
10: Ouais.
8: Voilà, la militaire est en train de sortir ce petit système. Et l'idée, c'est de frotter, c'est ça, contre la langue.
10: Exactement. Donc sous la langue, à l'intérieur des joues, voilà, pour récupérer le maximum de salive et puis après pour pouvoir le mettre dans le test directement.
8: Ça détecte tout?
10: Ça détecte quasi tout.
9: Les catégories de drogue. Donc la cocaïne, le THC, la méthamphétamine, les opiacés.
8: En l'espace d'une dizaine de minutes, c'est ça à peu près?
9: Exactement, une dizaine de minutes. Donc on a les barres qui apparaissent. On sait les drogues qu'éventuellement la personne a consommées. Et ensuite, en cas de positivité, on a un deuxième prélèvement qui est fait au bureau. Et donc on envoie ce prélèvement au laboratoire. Et du coup, on a précisément toutes les molécules qui sont expliquées sur un rapport.
8: D'accord. Bon, voilà, le test est fait. On secoue un petit peu le système pour terminer, lieutenant, et peut-être pour dissuader ceux qui nous écoutent et qui pensent boire de l'alcool ou même prendre de la drogue avant de prendre le volant. On risque quoi quand on roule avec de l'alcool dans le sang déjà?
9: Alors pour l'alcool, effectivement, ça va dépendre de votre taux. Mais si vous dépassez le taux contraventionnel, vous risquez effectivement une amende. Voilà. Après, selon le taux, il peut y avoir une rétention de permis, il peut y avoir des conséquences judiciaires comme des conséquences personnelles. Parce que forcément, derrière, si le permis est retiré pour l'emploi, c'est plus compliqué. Il peut y avoir des confiscations de véhicules dans certains cas également. Là, je parle surtout de tout ce qui est délit alcoolémie et délit stupéfiant.
8: Pour la drogue, là, pour le coup, c'est rétention.
9: Alors pour la drogue, c'est rétention automatique. Hein, tout tout à fait. Après, pour l'alcool, vous avez bien des taux contraventionnels, des taux délictuels. Mais pour les stupéfiants, voilà, là, il y a une rétention immédiate du permis. Mais surtout, après, vous pouvez également voir le véhicule confisqué. Il y a quand même des conséquences derrière, auxquelles il faut que les gens pensent. Et puis, voilà, le problème également de consommer des stupéfiants, c'est que tout consommateur de stupéfiants participe malheureusement aux divers trafics.
11: Bien sûr.
9: C'est le problème de la conduite sous stupéfiants, et c'est pour ça qu'il faut avoir une attention très particulière sur eux, sans oublier évidemment que la gendarmerie lutte de manière permanente contre les trafics. Voilà, bon, c'est notre priorité.
11: Les contrôles de coup vont se poursuivre. On va avoir le résultat dans quelques minutes pour ce monsieur, donc. Et on passe à l'alcoolémie, si on a encore un petit peu le temps.
12: Oui, allez-y, les derniers contrôles. Faites-nous vivre ça, évidemment, en direct sur RTL.
11: Un petit dernier contrôle.
9: Monsieur, je vais vous laisser souffler dans l'appareil quelques secondes.
12: Ah ! Bon, là, j'ai peur.
7: J'espère qu'il a rien.
9: On a tous connu.
12: Ah ouais, mais okay.
9: Donc monsieur est négatif, donc c'est très bien. On attend juste le résultat des stupéfiants dans quelques minutes. Et voilà, donc si c'est tout bon, monsieur pourra partir.
11: On applaudit dans les studios d'RTL, monsieur, vous êtes en direct sur RTL. On applaudit dans les studios d'RTL, vous êtes négatif, bravo, voilà, on vous applaudit, vous êtes à zéro. Bravo, c'est un premier bon point. Il reste les stupéfiants, évidemment, et ça reste très sérieux. On attend de voir les résultats des stupéfiants dans quelques minutes. Voilà, les contrôles
12: nous
11: se poursuivent.
12: Vous nous tiendrez au courant, Mathis Lang, de ce contrôle, évidemment. Quand on prend le volant, on applaudit parce que c'est convivial, c'est festif, mais évidemment on n'a pas à applaudir, c'est la base, c'est le numéro un. On met pas en danger les autres, on se met pas en danger. Ouais. Et puis les trafics, on en parle suffisamment ici pour dire que c'est totalement dangereux et que la consommation de drogue favorise évidemment toutes ces horreurs qu'on raconte. Merci Mathis, on vous retrouve tout à l'heure, vous nous ferez un petit bilan.
11: Très bien, à tout à l'heure.
6: À tout à l'heure. Allez, dans quelques instants, 32-10, on est avec vous sur la route. Vous qui revenez de vacances, qui partez en vacances, vous nous racontez votre trajet en direct sur RTL. Juste après, Martin Garrix et Ed Sheeran avec Repeat It, sans l'accent, à 21h34.

0: Friday. Ça s'applaudit, voilà. Il y a une ambiance.
1: En public ce soir, c'est exceptionnel.
0: Ambiance, on m'entend plus, ça ne marche plus. Si ça fonctionne. À 21h38, ambiance.
1: Il y a des problèmes de micro en ce moment.
0: C'est pas grave. Les problèmes, tant qu'ils sont au micro, ça va. Tant qu'il n'y a pas de problème sur la route, on va vérifier ça tout de suite avec Arnaud au 3210 qui a fait la route du retour. Il était en vacances en Dordogne. Bonsoir Arnaud.
2: Bonsoir.
0: Vous êtes parti d'où exactement pour aller où exactement?
2: Alors, je suis parti aujourd'hui donc en milieu d'après-midi de Mérone en Dordogne.
0: Ouais.
2: Donc, c'est à une quinzaine de kilomètres de Rocamadour.
0: Mmh.
2: On a passé une semaine avec des copains, c'était super sympa.
0: Mmh.
2: Et puis là, on remonte donc vers Caen, vers la Normandie. On passe toujours là actuellement.
0: D'accord, et ça va, ça roule bien?
2: Bah écoutez, là ça roule, on a eu quelques orages là tout à l'heure dans le Limousin,
0: ouais.
2: Quelques beaux orages et des magnifiques éclairs,
0: mmh.
2: Et puis là ça roule bien, là c'est mon fils qui conduit, donc ça va.
0: Alors oui, vous êtes combien dans la voiture et qui conduit, comment ça se passe le trajet, comment c'est organisé tout ça?
2: Alors on est 5, donc là c'est mon fils aîné, 21 ans, Paul, qui conduit.
0: Très bien.
2: Et puis donc à l'arrière, il y a ma femme et les deux enfants. Donc,
3: il conduit bien ou vous avez un peu la main qui essaye d'aller vers le levier de vitesse pour le faire changer?
2: Non, ça va, il conduit bien. Il a été chauffeur, il conduit bien.
3: Ah
2: ça
3: oui,
2: va, bon, je fais confiance. Non, c'est bien.
0: Et alors les pauses, c'est tous les combien? Ça s'est passé comment depuis le départ?
2: Bon, moi les pauses, c'est tous les 2 heures maximum et ça peut être toutes les heures.
0: Mm-hmm.
2: Un petit coup pour s'arrêter, pour boire, pour se relayer un petit peu, pour se relayer, exactement, ouais. Ouais, tout à fait. Donc, bon, c'est assez régulier, on va dire.
0: Et l'ambiance dans la voiture, c'est comment? Alors, vous êtes en mode jeu en famille, vous êtes en mode RTL uniquement, je guette les plaques. Comment ça se passe chez vous?
2: Alors, bon, c'est souvent RTL.
0: Mmh.
2: Et puis, de temps en temps, les enfants, ils font toujours les bacs, là, les jeux, les petits bacs,
0: mmh.
2: Vous savez, avec des catégories et voilà, et puis il faut trouver généralement quand on est au volant, on sort on donne la lettre,
0: ouais.
2: Pour le petit bac, donc on cherche une lettre sur une plaque d'immatriculation d'une voiture qui se trouve devant.
0: Bon, et alors dans quelques instants, on évoquera le test en électrique avec Christophe Bourroux. Vous, c'est quoi? C'est thermique, c'est électrique, c'est quel mode, quel genre
1: hybride.
0: De voiture hybride?
2: Ah oui. Ah oui, moi c'est thermique diesel.
0: À l'ancienne.
2: Il y a 5-7 places, donc à l'ancienne, mais ça roule très bien. Voilà.
1: Et en termes de budget, là, il n'y a pas eu une explosion avec les prix à la pompe qui ont grimpé?
2: Oui, évidemment, mais bon, après, on ne fait pas beaucoup de voitures dans l'année.
1: Ouais.
2: Donc, bon, en effet, budget un peu en moins pour les vacances, mais non, sinon, ça le fait quand même.
0: Bon, bonne fin de trajet. Arnaud, en famille, on cite toute la famille quand même, les prénoms, pour le plaisir.
2: Allez. Saint-Paul et puis Marie. Et si je voudrais aussi passer quand même un petit coucou avec à nos amis qui étaient avec nous en Dordogne, à Laetitia et Guilain qui sont sur la route pour Annecy.
0: Ah, très bien. Et alors, eux, ils sont partis en même temps que vous?
2: Et...
0: Ah, ça coupe.
3: Mais ça coupe et ça coupe à la fin.
0: Oui.
3: Et ça, c'est normal quand on est sur l'autoroute, il y a des moments où on capte moins.
0: Bonne fin de trajet, Arnaud. Merci d'avoir été avec nous. On vous capte plus.
3: Arnaud, il est haché.
0: Ouais, c'est ça.
3: On va prendre les décodeurs.
0: Exactement. Et on salue donc les amis qui sont, eux, sur la route du retour vers Annecy. Si, comme Arnaud, vous êtes sur le trajet du retour ou le trajet du départ, d'ailleurs, vous nous appelez au 3210. Si vous êtes déjà arrivé, idem. Si vous voulez partager votre expérience en tant que professionnel de la route aussi, parce que vous êtes concerné par tous ces vacanciers qui font le trajet, ça peut impacter votre travail. 3210, là aussi, vous serez les bienvenus. On passe à l'électrique?
1: Avec Christophe Bourroux, qui a fait pour nous le trajet depuis Neuilly, c'est là où sont les studios de RTL, jusqu'au Mont-Saint-Michel, trajet aller-retour, 720 km, c'est terminé. Christophe Bourroux, après vous avoir suivi lors du périple, quel bilan vous tirez?
4: Eh bien, pour vous répondre, simple, un petit coup d'œil sur le tableau de bord de ma Hyundai Ioniq 5, donc 720 km, et il me reste encore 22% de batterie, soit une petite centaine de kilomètres d'autonomie. Au final, 40 minutes de recharge, bon, c'est plutôt correct, mais à une condition, bien préparer son trajet. J'ai évité les files d'attente en utilisant ce qu'on appelle le planificateur d'itinéraire dans votre voiture, et une application, c'est aussi possible, pour repérer les bornes disponibles. parce que sinon, c'est l'embouteillage bien souvent. D'ailleurs, pour répondre à la demande, les sociétés d'autoroutes mettent le pied sur l'accélérateur, selon Nicolas Pénicaud, en charge du développement et de l'expérience client au sein du groupe Sanef.
5: Aujourd'hui, sur l'ensemble de nos 72 aires de service, on est à 682 points de recharge, à peu près une moyenne de 9 points de charge par aire, ce qui est un dimensionnement assez conséquent. On envisage également, dans un avenir assez proche, de développer des installations électriques sur nos aires de repos.
4: Enfin, le budget, hein, j'ai plutôt le sourire, puisque j'ai dépensé près de 70 euros. C'est une bonne vingtaine d'euros d'économiser par rapport à un modèle diesel équivalent.
1: Eh ben, on aura tout suivi avec vous, Christophe Bourou. Merci beaucoup pour ce comparatif. C'était extrêmement clair.
0: Oui, et justement, Guillaume, on reste sur toutes ces installations pour faciliter les trajets en voiture électrique avec votre invité.
1: Eh ben, justement, parce que ça se développe de plus en plus. Vous êtes nombreux à franchir le pas et on va voir un peu comment ça marche dans les coulisses. Bonsoir, Gabriel Blanchard.
6: Bonsoir.
1: Vous travaillez à la direction des installations commerciales de Vinci Autoroute. Vous l'avez entendu, notre journaliste Christophe Bourou, il a fait le test donc sur ce trajet aller-retour 720 km en voiture électrique. Il y a de nombreux Français qui ont décidé de passer à l'électrique. Comment ça se passe sur vos aires de repos, d'autoroute? Est-ce qu'on trouve facilement des bornes pour se recharger?
6: Tout à fait, tout à fait. Et il est important de rappeler que toutes les aires de service du réseau Vinci Autoroute sont équipées de stations de recharge de véhicules électriques, ce qui fait 180 aires au service des clients. On a même commencé à équiper les aires de repos. C'est moins conventionnel, mais on trouve aussi des solutions de recharge sur les aires de repos. On en a une quarantaine d'équipées sur les axes majeurs, hein, la liaison, on va dire, océan Atlantique entre Bordeaux et Paris. On a la vallée du Rhône aussi qui est équipée en aires de repos. Également la Méditerranée en descendant vers l'Espagne. Il ne faut pas hésiter à s'arrêter sur ces aires de repos comme sur les aires de service, puisque les aires de repos, parfois en complément, pour certaines, des solutions de charge, on va retrouver un food truck, un café, on peut faire aussi une pause plutôt sympa et se recharger.

0: minutes, on a chargé, et bah, s'il y a du monde, ça vaut le coup de bah, libérer la place à celui qui arrive et qui attend un petit peu, sachant que si on dépasse les 80, le temps de charge est beaucoup plus long sur les 20 derniers pourcents de charge. C'est pour ça qu'on vraiment on donne ce conseil. Il faut pas aussi hésiter à anticiper, voilà, hein, son parcours, éviter forcément les horaires de forte affluence. Ouais. C'est vrai pour tout et aussi donc pour les recharges. Hein. C'est vraiment éviter le créneau midi 14h et anticiper son parcours. Ça peut aider à fluidifier l'expérience.
1: Gabriel Blanchard, on voit souvent sur les réseaux sociaux ces photos de grosses files d'attente avec des commentaires un peu sarcastiques qui disent bah voilà, vous avez voulu passer à l'électrique, voilà ce que vous avez. C'est une fausse information, une fake news ou effectivement on peut quand même avoir de l'attente à la borne?
0: Alors, on peut avoir de l'attente partout ce week-end, hein, vous l'avez dit, hein, c'est le week-end des grands départs. On attend jusqu'à 8 millions de voyageurs là, sur notre réseau. Donc, l'important, c'est vraiment, comme on le dit, d'anticiper sa recharge et de pas hésiter à demander de l'aide. Puisque certaines des aires, les aires où on a les plus fortes affluences, proposent un service d'électro-équipiers, gilets bleus, bornistes. Voilà, on cherche encore le nom officiel. Mmh. Mais en tout cas, ils sont bien là, on les reconnaît. Et ils ont vraiment deux vocations. C'est d'une part bah, aider les électromobilistes novices là qui traversent la France là pour la première fois avec leur véhicule cet été. Ouais. Ils sont aussi là pour fluidifier et apaiser voilà la file d'attente, justement... favoriser l'application des 80%, voilà, gérer un peu les flux pour que tout le monde puisse avoir une expérience, on va dire, de recharge plus apaisée.
1: Eh ben, c'est très clair. Merci beaucoup, Gabriel Blanchard, d'avoir été avec nous ce soir. Je rappelle que vous travaillez à la direction des installations commerciales de Vinci Autoroute. Merci.
0: Merci.
2: Merci, bonne soirée. Dans quelques minutes, on évoquera les badges de télépéage avec votre prochain invité, Guillaume. Juste après avoir écouté Kenny Williams, Come Back to Me. On vous accueille aussi hein, au 32-10, que vous soyez sur la route des retours ou la route des départs sur RTL.

0: Un grand, grand standard de Kenny Williams à 21h50. Dans 10 minutes, George Lang sera avec nous pour Beach Party et les Nocturnes. 2 heures de pur bonheur de la musique à écouter sur la route des départs ou des retours dans ce grand chassé-croisé. Mais pour le moment, justement, on va retrouver vos invités au péage avec notre badge, Guillaume.
1: Eh ben oui, justement, vous savez, c'est ce petit boîtier qu'on colle derrière le rétroviseur, celui qui fait lever la barrière sans qu'on ait à baisser la vitre. Sauf qu'aujourd'hui, il ne sert plus seulement au péage français, il fonctionne aussi en Espagne, au Portugal, on y était tout à l'heure avec Sébastien Toen, et en Italie, et il y a même un pass désormais pour la recharge électrique. Bonsoir Damien Johannes.
2: Bonsoir.
1: Vous êtes directeur général de l'une de ces marques de badge Ulysse. Un soir comme celui qu'on est en train de vivre, ou bien la journée de chasse et croisée qu'on va avoir demain, on gagne vraiment du temps avec un badge?
2: Ah, alors le badge pour ces périodes de chasse et croisée où la circulation est très dense est un must, un indispensable pour les départs et les retours de vacances, puisque effectivement ça vous fait gagner un temps important aux différentes barrières de péage, mais surtout ça vous enlève de la frustration qui n'est pas nécessaire puisque vous avez accès grâce au badge de télépéage au fil d'attente, enfin au fil dédié, aux voies dédiées où on voit le T hein, au-dessus de enfin sur en haut de la barrière et qui vous permet de passer jusqu'à 30 km/h quand les fils
0: sans
2: le permettent.
0: Attente,
2: donc oui,
0: justement.
2: Et sans attente et sans devoir vous arrêter, ouvrir la fenêtre, vous contorsionner, chercher votre carte partout, trouver un ticket, réveiller les enfants quand ils font la sieste derrière. Donc tout
1: parce
2: ça, vous oubliez.
1: Parce que c'est eux à qui on a donné le ticket derrière.
2: Et peut-être, exactement. Donc là, avec le badge, fini tout ça. Plus d'attente, plus de tracas et plus de frustration, effectivement. Ouais.
1: Un petit message de service, Damien Johannes, que j'avoue, naïvement, mais je crois que c'est dans le code de la route, mais j'avais oublié. Si on a le moins de problèmes, par exemple, si on a pris une file télépéage alors qu'on n'a pas le boîtier, on fait pas marche arrière sur l'autoroute, c'est ça?
2: Alors non, on fait pas marche arrière. On appuie sur le bouton rouge que vous trouvez à votre droite et on parle au téléopérateur qui va trouver une solution pour vous. Mais bon, en tout cas, évitez de prendre ces fils-là. Ces fils sont dédiés aux utilisateurs du badge. Aujourd'hui, un automobiliste sur trois en est équipé. Plus de 1 million de personnes se sont équipées d'un badge télépéage Ulysse en 2025. Donc de plus en plus de personnes ont compris justement les bienfaits et les avantages de ce pass, notamment les gains de temps et de prendre la route de manière plus apaisée, surtout dans ces périodes de chasse et croisée où la circulation est plus dense.
1: Vous dites un automobiliste sur trois qui a le badge, mais à force, il n'y a pas des files d'attente pour passer au télépéage?
2: Bah alors non, puisque en fait dans les différentes barrières, en fait les voies vont être adaptées en fonction de l'afflux, en fonction des heures et des moments dans l'année. Donc vous aurez de plus en plus de voies qui vont être dédiées au télépéage. Alors il faut savoir que toutes les voies sont utilisables lorsque vous avez un badge hein, qui est le T au-dessus de vos têtes ou seulement la petite flèche verte. Vous pouvez prendre toutes les voies, mais non en fait, puisque vous avez des voies dédiées qui vous permettent d'aller beaucoup beaucoup plus vite, d'avoir un flux de véhicules qui passent à la barrière qui est beaucoup beaucoup plus rapide, et du coup le badge de télépéage vous permet de gagner du temps, même si il y a de plus en plus d'automobilistes qui l'ont c'est indispensable pour ces départs en vacances.
1: Et ben voilà, le message est passé. Merci Damien Johannes d'avoir été avec nous en direct sur l'antenne de RTL. Je rappelle que vous êtes directeur général d'Ulysse.
2: Avec plaisir. Bonne soirée.
0: Bonne soirée à vous aussi. Merci. 21h54, on fait la route avec vous. Jessica rentrait de Pologne, où elle était en vacances, en famille, partie depuis ce matin pour un trajet jusqu'à Nancy. Jessica, on vous retrouve. On vous a eu tout à l'heure sur la route. Est-ce que vous êtes arrivée?
3: Eh bien, je suis arrivée. Comme je vous l'avais dit, on est arrivé. Ça y est, on est arrivé avec le soleil couchant. Merci. Merci beaucoup.
0: Ça s'est bien
3: et comme
0: passé.
3: Je vous l'avais dit, ouais, super. Les derniers kilomètres étaient en campagne, donc c'était beaucoup plus facile. Ouais. Et puis, comme je vous l'avais dit, eh ben, effectivement, j'ai rejoint les élus de la commune, les habitants, et je suis avec la petite guinguette, le vin en poupe, en train de boire un petit verre avant même d'avoir déchargé la voiture. Et puis, on va aller récupérer le chien, les chats, et puis on va pouvoir aller dormir un peu pour récupérer cette longue journée.
0: Eh ben, bravo voilà. Pour ce trajet sans embûches et ce parcours formidable depuis la Pologne. C'était un beau trajet et de belles vacances, Jessica. Merci d'avoir partagé votre expérience avec nous. Vous retournez au 3210 pour choisir le cadeau. Toutes celles et tous ceux qui passent à l'antenne ont un cadeau au choix. Il y a des produits de soins, 900 care, il y a des bracelets d'une valeur de 100 euros, il y a des BD, il y a des...
1: Formidable.
0: Ouais, franchement, c'est formidable. Merci beaucoup, Jessica. On retrouve... Frédéric Perruche, Guillaume, notre envoyé spécial sur la route.
1: Ouais, toujours sur la 7. Frédéric, bon, à 21h55, on peut s'appeler Fred, ça roule plutôt bien. Hein.
4: Écoutez, on peut s'appeler Fred, bien sûr. Et ça roule plutôt bien, forcément, il est presque 22h. Ça roule bien, et même en camping-car, voyez-vous, puisque je suis tombé sur une petite famille qui revenait de Corse, qui était partie de Lens. Ils sont partis 3 semaines, donc en camping-car, sillonner les petites routes de Corse. Alors j'ai à côté de moi Sébastien. Bonsoir Sébastien.
5: Bonsoir.
4: Vous rentrez de vacances avec avec le camping-car?
5: Tout à fait. On vient de 3 semaines où on a été faire le tour de Corse et on remonte tout doucement pour reprendre le travail lundi.
4: Racontez-moi ce tour de Corse alors.
5: On descend nous du Grand Nord, on descend de Lens, donc on a pris le bateau à Toulon jusqu'à Ajaccio. Donc on a commencé notre périple du côté d'Ajaccio, Propriano, Bonifacio, Porto Vecchio, et on est remonté tout doucement sur Bastia pour reprendre le bateau direction Toulon.
4: Magnifique, la Corse.
5: Magnifique. C'était une première pour nous. Pas forcément adapté au camping-car, mais effectivement, c'est magnifique. Ouais, c'est une petite route bien montagneuse. Le gabarit est pas forcément adapté.
4: Vous n'êtes pas passé partout avec le camping-car, c'est ce que vous me dites?
5: On n'a pas pu passer partout. On s'est posé, on a trouvé un véhicule de location pour pouvoir aller chercher des petites criques bien sympathiques où le camion ne pouvait malheureusement pas passer.
4: Celui, le gabarit, c'est trop gros pour les routes corses?
5: C'est trop gros, c'est trop large, c'est trop long. Un rayon de braquage qui n'est pas forcément très adapté aux routes corses.
4: Et là, c'était top de faire ce tour de Corse ou une partie de la Corse?
5: C'était sympathique. On en a pris plein les yeux. On va pouvoir revenir bien rechargé pour reprendre le travail.
4: Il va falloir reprendre, là. C'est ça, le problème.
5: Il va falloir reprendre, ouais. Pour pouvoir se passer des bons moments et de belles vacances, il faut aussi savoir aller travailler. Et ça fait partie du deal.
4: Vous avez plein les yeux quand même de ce que vous avez vu, des paysages.
5: Oui, vous savez, des dires de tous ceux qui sont allés en Corse, on savait que ça restait des endroits magnifiques. Effectivement, on confirme les eaux bleues turquoises et le soleil, les montagnes. Ouais, c'est vraiment paradisiaque.
4: Le plus bel endroit qui vous reste comme ça?
5: Pas forcément d'endroit particulier. On a fait quelques criques très très très sympathiques. On plonge également avec ma grande. Donc on a des belles images dans les yeux.
4: Tu es allé voir Louane, votre fille? Alors Louane, ces vacances en Corse, c'était comment?
6: C'était génial.
4: Qu'est-ce que tu retiens, toi?
6: Oh, les beaux paysages, la mer,
4: l'eau.
6: Le turquoise.
4: C'était top, quoi.
6: Oui.
4: Et Vanessa, alors, comment ça s'est passé?
7: Très bien.
4: Votre mari disait que c'était magnifique.
7: Oui, bah oui. Oui, oui, non, c'était un beau voyage. Ça valait le coup d'œil. C'était une première et ça valait le coup.
4: Ça valait le coup aussi de rouler avec le camping-car, c'était pas trop compliqué?
7: En Corse, je pense qu'il vaut mieux privilégier la voiture.
4: Et vous aviez le camping-car?
7: Ouais, mais bon, on a vu, on sait ce que ça a donné et je pense que non, pour la Corse, on repartira pas en camping-car.
4: Mais vous gardez quoi comme image de...
7: Ah oui, non, un beau souvenir, un paysage magnifique, des plages magnifiques et un beau périple. Le paysage et les plages, les criques qu'on a pu faire avec les eaux turquoises par rapport à chez nous. À nos plages du nord, ouais, voilà.
4: Encore combien de kilomètres là pour le retour?
7: 700.
4: Wow, vous y êtes presque.
7: C'est ça.
4: Voilà, ils y sont presque. 700, juste 700 parce qu'ils en ont fait au moins 3000. Hein. C'est pour ça qu'ils sont plus à 700 kilomètres près. Voilà, on leur souhaite un bon voyage en camping-car. Ils vont aller dormir dans les environs de la Drôme, de Saint-Rambert, d'Albon, direction Lyon et donc Lens.
1: Eh bien, merci beaucoup Frédéric Perruche d'avoir été avec nous donc à Saint-Rambert d'Albon. Vous aussi, vous avez gagné le droit de rentrer. On va reprendre très rapidement Mathis Lang qui suit les opérations de gendarmes sur le péage de Saint-Arnoux. Mathis, on vous a laissé tout à l'heure avec un dépistage sur un automobiliste, dépistage de drogue. Ça a donné quoi?
8: Bah écoutez, on l'a applaudi pour l'alcoolémie qui était à zéro. Je pense qu'on peut l'applaudir une deuxième fois pour les stupéfiants. Voilà, l'automobiliste qui a pu repartir. C'était un bon élève, heureusement. Et puis les contrôles se poursuivent ici. Tout est négatif, heureusement. Mais les gendarmes veillent au grain ici et vérifient que tout le monde est en pleine possession de ses moyens pour continuer sa route des vacances. Voilà, le peloton ici continue ses contrôles.
0: Merci beaucoup Mathis, une bonne soirée. On vous retrouve un peu plus tard sur la route. Dans un instant, l'info sur RTL et Georges Lang.
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0: Merci d'écouter RTL, il est 22h01. Un point sur l'actualité avec vous, Gabriel Laprade. Bonsoir Gabriel.
12: Rebonsoir Miguel, bonsoir à tous. Dans les Landes, 1300 hectares sont calcinés d'après un dernier décompte de la préfecture. Le feu progresse un peu, mais son intensité diminue légèrement. Cet après-midi, les pompiers ont reçu de l'aide d'un hélicoptère bombardier d'eau australien. Dans ce massif de pins desséchés par les canicules successives, le vent et la chaleur sont scrutés de près. Et sous leur cagoule en tissu, les soldats du feu fatiguent en première ligne. Le lieutenant Dominique Ravita. D'ailleurs, il a roulé toute la nuit depuis le Var pour prêter main forte aux équipes sur place.
13: On sollicite très fort l'organisme, c'est dur, très dur, très dur.
14: Comment on peut parer ça ?
13: S'hydrater, faire des pauses quand on peut, hein, quand l'intensité baisse, hein, c'est faire une pause, s'aérer, beaucoup boire, se rafraîchir comme on peut le faire. Quoi. Nous, notre mission là, c'est de gérer toute la partie logistique des équipes qui sont sur le terrain.
14: D'accord, donc nourriture, eau.
13: Nourriture, eau, hébergement, toute la partie hygiène, toute la partie mécanique. C'est-à-dire qu'un camion, quand il arrive, s'il a besoin de boire ou de gonfler son pneu, je dois pouvoir le renseigner.
14: Bah, bienvenue, merci d'être venu.
13: Oh, bah, écoutez, avec grand plaisir de venir aider les collègues.
12: Le lieutenant Dominique au micro RTL de Philippe Demaria. Et dans l'Aveyron, le feu qui s'est déclenché mercredi est désormais contenu. Il a parcouru 140 hectares et mobilisé 170 pompiers. En ce week-end de chasse et croisée, des perturbations sont à prévoir sur les rails. Grève de la SNCF. Alors si vous devez prendre le train entre Paris et la Normandie, le trafic est légèrement perturbé jusqu'à dimanche. Et puis un autre mouvement social, c'est celui des personnels navigants de EasyJet. Une quarantaine de vols sont annulés au départ de la France demain et probablement autant dimanche. Le Conseil constitutionnel censure l'interdiction des réseaux sociaux au moins de 15 ans, mais valide la loi sur l'aide à mourir. Les sages émettent quand même 3 réserves, notamment sur la clause de conscience. Elle permet aux soignants de refuser de participer au geste létal. Football est probablement un nouveau coup dur pour les supporters des Girondins de Bordeaux. Le conciliateur du Comité national olympique et sportif français a proposé de maintenir l'exclusion du club des championnats nationaux. La Fédération française de football doit se réunir. Elle a l'habitude de suivre l'avis émis par le CNOSF. Cela signifierait donc une liquidation judiciaire en cas de décision négative. Ce drame, cet après-midi sur le Tour du Portugal, le jeune cycliste britannique Finlay Tarling est mort lors de la 8e étape. Il aurait été percuté par une voiture circulant en sens inverse, un peu en retrait du peloton. Il était âgé de 19 ans. Pour la météo, changement de temps demain avec un ciel souvent nuageux et localement orageux, des orages plus marqués dans le sud avec de fréquentes averses, du vent, de la grêle localement. À l'écart de ces orages, la Bretagne, les Pays de la Loire et les bords de la Manche et le littoral méditerranéen. Il fera 40 degrés à Nancy, 37 à Strasbourg, Besançon et Bourges, 32 à Lille, Montpellier et Bordeaux, 26 à Caen et Biarritz. Les courses, elles ont lieu à Deauville, départ à 15h15 demain. Alexandre de Koopman vous conseille de jouer le 6, le 9, le 7, le 2, le 10, le 1 et le 16. L'outsider de RTL, c'est le numéro 7, Rosarion, RTL, 22h, passé de 4 minutes, la suite de 24h sur la route.
0: Merci beaucoup Gabriel, vous revenez tout à l'heure à 23h.
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0: Avec vous au 3210, toute la nuit jusqu'à 6h du matin, RTL, la radio de vos nuits d'été, sur les routes des retours ou des départs en vacances pour ce grand chassé-croisé 24h spécial à vivre avec nous. On est avec vous au 3210. Et là, on va basculer en mode US avec Georges Lang qui vient d'arriver dans le studio. Bonsoir Georges.
16: Bonsoir Monsieur Miguel.
0: Comment ça va ?
16: Oh bah moi je vais très bien. J'ai fait de la route aujourd'hui.
0: Bah oui. Comment s'est passée la route
16: très bien
0: depuis Luxembourg.
16: Bah très très bien. Honnêtement, j'ai vu pire. La semaine dernière c'était pire.
0: Ouais.
16: Là c'était cool. La rentrée dans Paris c'était cool. Un petit accident sur le périph nous a un petit peu perturbé parce que mon casque est trop fort. Je le baisse un peu parce que je vais me faire gronder par le monsieur Cerfeuil qui est derrière moi.
0: Exactement. Alors on le baisse un petit peu pour pas avoir de l'arsène, car Georges est dans la catégorie de ceux qui aiment écouter la musique fort.
16: Oui, et je ne suis pas à ma place à cette heure-ci. J'ai été squatté par quelqu'un qui s'appelle Spencer. C'est mon TCR préféré. Je vais encore m'attirer des histoires avec les autres. Bon, c'est vrai qu'on n'a jamais travaillé ensemble, c'est la première fois. Champagne.
0: Ah oui, ouais. Soirée festive ensemble jusqu'à minuit. On va basculer des routes françaises aux routes américaines.
16: Exactement, puisque c'est le créneau de Beach Party à cette heure-ci, le vendredi soir pendant l'été. Et moi, je vous propose quand même de démarrer tout de suite avec quelque chose qui va nous mettre dans l'ambiance de Beach Party. Il s'agit d'un groupe américain, un groupe de rétro rock'n'roll. Ils sont venus après la bagarre des années 60. Ils sont formés en 69, ils sont du Colorado. Et ils apparaissent dans le film d'American Graffiti. C'est la raison pour laquelle je les ai programmés ce soir. Ouais. Ils s'appellent donc Flash Cadillac and the Continental Kids. Et ils font un merveilleux set dans un gymnase. Vous savez, dans les universités américaines, on danse dans les gymnases, il y a des fêtes. Ouais. Et c'est tout à fait exceptionnel. Et là, au son de At The Hop, des centaines d'étudiants qui sont contents de terminer leur année chantent, dansent et flirtent également dans les petits coins. Les voici avec At The Hop, Flash Cadillac and the Continental Kids. 1, 2, 3, 4, 1, 2, 3, 4.

0: Oh là là, et je vous le dis, hein, les coulisses de cette émission, Georges a chanté toute la chanson en mode « je twist à Saint-Tropez », sauf qu'on était sur la West Coast.
1: Je tweet à Saint-Tropez, monsieur. Non, ça a changé, le titre n'est plus « je twist », mais ouais. « je tweet à Saint-Tropez ».
0: Ah oui, c'est vrai, c'est beaucoup plus moderne.
1: Voilà, exactement.
0: On était bien là.
1: Hein. Ah ouais.
0: Ah, franchement, on était West Coast, non?
1: Oui, on est West Coast, dans le nord de la Californie, à Modesto. C'est là que George Lucas a tourné ce film avec des gens exceptionnels, des comédiens merveilleux. Et puis, la participation de Wolfman Jack, qui est l'un des DJ phares des années 60, qui parle avec sa voix de loup. Et on a un jingle, peut-être que notre ami Spencer le trouvera. Et ça dit...
2: Bonsoir.
1: Mais non, ça n'est pas bonsoir. Mais non, c'est pas celui-là, mais c'est pas grave. Je vais faire le tour de ce studio pour lui montrer où il est. C'est le jingle qui dit
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0: Eh, il n'y avait pas besoin de l'écouter, il est fait en live, c'est encore mieux. Georges, alors, on passe de la West Coast à la soul music, c'est ça qui est formidable,
1: ouais.
0: Avec ces soirées ensemble.
1: Avec Aretha Franklin qui chante Respect. Alors Respect, c'est une chanson au départ d'Otis Redding, qui a été enregistrée en 65 à Memphis, dans le studio Stax, le son Stax. Et deux ans plus tard, alors que Respect est devenu un énorme succès, Aretha Franklin, la Queen of Soul, comme on l'appelle, s'en empare et elle réaménage la chanson. Cette interprétation de Respect pour Aretha Franklin devient un hymne féministe qui lui rapportera deux Grammy Awards. D'ailleurs, sa version de Respect fut inscrite au registre national du disque en 2022. Et puis, elle fut déclarée dans le magazine Rolling Stone numéro 5 parmi toutes les chansons qui comptent dans l'histoire des États-Unis en ce qui concerne la musique. Alors, on va l'écouter. Oui. Et Otis Redding, pas bon joueur, il faut le dire.
0: Ah bon?
1: A dit... Elle m'a volé ma chanson.
0: Mais non.
1: Mais si.
0: Ah, eh, Otis, un peu de R.E.S.P. City quand même.
1: Exactement.

0: l'immense Aretha Franklin sur RTL à 22h13. Appelez-nous, vos quêtes sur la route là. Oui. Qui fête la route avec Georges, 32-10, hein, les amis.
1: C'est super sympa de rouler en voiture avec de la musique. Celle qu'on aime de préférence, bien évidemment.
0: Et celle qu'on écoute avec Georges Lang, bien sûr, jusqu'à minuit, avec des grands, des immenses classiques. Et là, on passe dans la catégorie,
1: Oula, du lourd. Fin des années 50.
0: Ouais.
1: C'est-à-dire les Platters, qui sont un groupe de doo-wop. Doo-wop, parce que souvent, les autres, pas eux, faisaient doo-wop, mais eux, ils ont aménagé tout cela, ils ont commencé à se produire en 53 à Los Angeles. Et la chanson Only You, entre parenthèses, and You Alone, ouais, a été refusée par le label Federal Records, sous prétexte qu'elle était mauvaise.
0: Ah bon?
1: Alors ils ont dit, OK, on déchire le contrat, on va ailleurs. Et ailleurs, ils ont réenregistré la chanson et c'est devenu un immense succès planétaire, on peut le dire. Un succès avec des mélodies langoureuses, des harmonies vocales soignées et la voix de ténor exceptionnelle de Tony Williams. Leur grand succès, c'est Only You, mais ils ont chanté aussi The Great Pretenders, Smoke Gets in Your Eyes, The Twilight Time, My Prayer. J'arrête parce qu'ils ont fait que des choses exceptionnelles. On va écouter Only You?
0: Avec plaisir. Voici
1: tu danses avec moi, Miguel.
0: Ah oui, un slow, tiens, okay. Je me lève.

0: musical, Georges. Quelle merveille.
1: Ah bah attends, ils ont travaillé quand même. Hein.
0: Ah bah oui, ça s'entend.
1: Ce sont des Américains, ce sont pas des feignants.
0: 22h17, vous êtes bien sur RTL. Eh, nous on l'est pas non plus. On est là de 19h à 6h du matin non-stop. 11h de direct pour ce grand chassé-croisé. On est en plein cœur de Beach Party des Nocturnes avec Georges Lang. Et on surfe sur les grands tubes des années 50 ou 60.
1: Exactement. Et là on va, au même titre que les Beach Boys, retrouver les créateurs de la surf music. Hein. Alors la surf music, c'est une pop sucrée qui constitue la bande-son de la jeunesse dorée californienne de la fin des années 50 et 60. Vous savez, à l'époque, les Américains, les teenagers, les jeunes, ils avaient leur radio, leur musique, ils avaient leur argent de poche, et même dans certains États, ils roulaient avec leur voiture à partir de 16 ans. Mmh. Donc c'était incroyable, quoi, je veux dire.
0: La modernité.
1: Ah oui, nous, on avait tous envie, depuis l'Europe, de faire la même chose, mais on n'y arrivait pas. Alors, je parle des Beach Boys, mais il y a aussi un duo qui s'appelle Jan et Dean. En fait, ce sont deux garçons qui se sont accoquinés et qui ont beaucoup fréquenté les Beach Boys. Et grand seigneur, l'un des Beach Boys, Brian Wilson, qui était le leader du groupe.
0: Le génie.
1: Oui, le génie. Leur a écrit une chanson qui s'appelle Surf City et l'ont enregistré. C'était un tube monumental. Alors, Surf City, c'est la ville du surf, ça veut dire en français, ouais. Mais c'est le surnom de deux plages qui se battent pour dire non, c'est nous, non, c'est moi, non, c'est pas vous, non, c'est moi. Il s'agit de Huntington Beach, qui se trouve en Californie du Sud, au sud de Los Angeles, et de Santa Cruz, qui est plus au nord. Alors, allez savoir qui peut revendiquer cette appellation. En tout cas, nous, on va écouter Jan et Dean avec Surf City.

0: Ça fait rire Georges parce qu'il y a Two Girls for Every Boy.
1: Bah oui,
0: c'est beaucoup.
1: Oui, bah, c'est pas normal. Hein, ça, je sais pas si vous pourrez chanter ça encore en 2026.
0: Je suis pas sûr. 22h21, vous êtes bien dans ce grand chassé-croisé 24h sur RTL, au plein cœur de cette beach party avec Georges Lang. On se régale. On est à la fois sur les routes françaises avec vous et sur les routes américaines avec la playlist des
1: D'ailleurs,
0: amis.
1: D'ailleurs, sur mon poste X, moi j'ai mis des photos qui sont des photos qui ont été prises là-bas. Hein.
0: C'est vrai.
1: Tout à l'heure, on entendait le monsieur Ulysse qui nous parlait de son badge et tout. Bah, moi, j'ai mis des photos avec le ponton où il y a marqué San Diego, Las Vegas, Barstow, etc.
0: Ouais.
1: Bah, chacun son truc, quoi.
0: Bah, bien sûr. Et là, on file sur la Ventura Highway.
1: Oui, alors la Ventura Highway, elle a toute une histoire. Au fait, quand vous partez du downtown de Los Angeles, le DTLA, comme on dit là-bas, vous empruntez le Highway 101. Qui, quand il arrive à Hollywood, s'appelle le Hollywood Freeway. Et puis, quand vous sortez du Hollywood Freeway, il redevient le Highway 101. Mais à l'approche de Ventura, il s'appelle le Ventura Highway.
0: Voilà, je suis perdu.
1: Et dès que vous allez passer Ventura, il redevient le Highway 101 pour aller à Santa Barbara.
0: À quel moment je fais demi-tour, Georges?
1: Jamais, il fallait toujours tout droit.
0: Perdu.
1: Alors, c'est une chanson qui a été écrite par Dewey Bunnell, qui est l'un des membres du groupe America. Et America, on l'a dit il y a 15 jours, c'est un trio de folk rock américain qui s'est formé à Londres, et non pas à Los Angeles ou en Californie. Ouais. Ils sont tous les trois des fils de militaires américains de l'US Air Force, qui étaient basés, stationnés en Grande-Bretagne. Et ils s'ennuyaient à mourir et rêvaient des grands espaces de Californie. Donc, ils ont commencé à écrire une chanson qu'on a entendue il y a 15 jours, qui s'appelait A Horse With No Name.
0: Oh, on adore.
1: Et puis après, en 72, ils ont écrit quand même cette chanson dont je vous parle, qui s'appelle Ventura Highway. Alors, Ventura, c'est la route des vacances, c'est la Californie. On roule à tombeau ouvert. Si on
0: Cheveux au vent. Le bras sur la portière.
1: Exactement. Et puis, on regarde à gauche l'océan Pacifique et à droite les montagnes. Alors, bien évidemment, il faut y aller, hein. Et ça coûte cher les billets d'avion pour aller en Californie.
0: C'est clair. Dire. Et ben, le voyage avec RTL, il est gratuit. Et il est maintenant.
1: Oui, et d'autant plus que maintenant, vous avez une petite exclusivité puisque tous les grands succès d'Américains ont été réenregistrés en 2013.
0: Ah oui, alors donc c'est des remasterisés, c'est ça, ou réenregistrés?
1: Ah,
0: carrément.
1: Ah oui, carrément. La voix n'a pas trop changé. Vous allez voir, ça s'appelle, l'album s'appelle Halcyon Days, et là on retrouve le fameux titre dont je vous parlais, qui s'appelle Ventura Highway.

0: Mais dis donc, Georges, comme nous, ils ont pas vieilli, America. Hein.
1: Alors attends, ça a été enregistré en 2013, comme je le disais. Ouais. Et l'album vient de paraître au début de l'été. Hein. Ils ont entendu entre 2013 et 2026 à se mettre d'accord tous les trois pour que ça sorte enfin tous les deux, parce que Dan Peek, qui faisait partie du groupe avec Danny Bowell et Jerry Beckley, est décédé. Ouais. Il restait deux membres d'America qui sont venus d'ailleurs très souvent jouer à Paris. Ça a été toujours formidable. Et puis récemment, Jeff Buckley a dit stop. Moi, je veux bien faire partie d'America, mais je veux plus tourner. Ouais. Alors, il y a une tournée en ce moment aux États-Unis, America, avec uniquement Dewey Bonnell et de très bons musiciens et choristes à ses côtés pour refaire l'ambiance de ces disques.
2: 22h28, vous êtes au cœur de ce grand chassé-croisé. On va vous accueillir au 3210 dans quelques minutes sur la route avec la programmation musicale de Georges Lang, Beach Party, Les Nocturnes. Et là, on file tout droit à San Francisco.
1: Alors, si on était resté sur le Highway 101 qui te posait des problèmes tout à l'heure, ouais, si t'allais toujours tout droit, t'arrives à San Francisco.
2: Mais je croyais que c'était la route numéro 1, moi.
1: Ah non, il y avait 3 routes.
2: Ah, pardon.
1: À gauche de la carte, il y a la One qui longe la côte.
2: Qui passe par Carmel, tout ça. Ouais.
1: Oui, mais parce que parfois, il y a beaucoup de petits endroits qui sont coupés parce qu'il y a des petits tremblements de terre et puis la route s'effondre. Il y a la 101 dont on parlait tout à l'heure avec le Ventura Highway. Et puis, il y a la 5. Alors, la 5, c'est l'autoroute où tu traverses que des champs de tomates.
2: Donc, par la 101, on arrive plus simplement à San Francisco. C'est ça que tu veux dire.
1: Oui, mais les trois vont à San Francisco. On parle de San Francisco, pourquoi, à ton avis?
2: Bah, parce qu'on va écouter San Francisco.
1: Ah bon?
2: Bah oui, non?
1: Et c'est qui chante?
2: Bah, c'est Scott McKenzie.
1: Non, mais je suis en train de voir si tu suis.
2: Bah, quand même, j'adore, en plus, cette chanson. C'est vraiment ambiance. Alors là, pour le coup, fin des années 60, on bascule un peu en mode hippie,
1: oui,
2: déjà.
1: San Francisco, c'est la ville du Golden Gate, tout le monde sait. La ville, des tramways, mémorables qui sont tirés par des câbles.
2: L'Alcatraz.
1: La ville d'Alcatraz, oui. Il y a de quoi faire. Mm. Mais c'est aussi la ville qui, dans les années fin 60, était la ville de la contre-culture.
2: Mais c'est ça.
1: Avec le mouvement hippie, il s'habillait en toge comme Jésus-Christ. Et puis, cette chanson qui est arrivée, qui a été écrite par qui? Par le chanteur, l'un des deux chanteurs des Mamas and Papas.
2: Oui, John Phillips.
1: John Phillips, oui, exactement. Mais il sait tout.
2: Pourquoi? Ah non, mais j'adore. Je suis fan. Ça, c'est une merveille.
1: Alors, on va écouter ça en se souvenant du quartier de Head Salisbury où tout se passait. 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

0: grâce à Georges Lang. On est à San Francisco avec Scott McKenzie à 22h32. On est en plein cœur, Georges Dieuceux, chasse et croisée, et celles et ceux qui sont sur la route nous appellent au 3210. On a Arnaud, tiens, par exemple, qui est avec nous, qui est sur la route, qui est parti, alors, de quel endroit exactement? Bonsoir, Arnaud.
1: Oui, bonsoir. Eh ben, moi, je suis parti du Val-de-Marne, le Perreux-sur-Marne, voilà.
0: Et pour aller où?
1: Et pour aller à Venise.
0: Mais
1: donc
0: non.
1: Moi, je suis pas sur la route de San Francisco, si vous voulez. Je suis sur la route de la Dolce Vita.
0: Et formidable. Et c'est combien d'heures de trajet, alors, de la région parisienne jusqu'à Venise?
1: Eh ben, c'est 11-12 heures, ouais.
0: Ah ouais?
1: Et c'est incroyable. Ce qui est incroyable, c'est que je monte dans ma voiture, je mets RTL, je tombe sur le début de votre émission, et je suis quasiment arrivé à 6h30 demain matin, donc c'est pile poil le créneau de votre émission.
0: Non mais Arnaud, alors ce qu'on va faire, on va faire des points d'étape ensemble. C'est-à-dire que quand vous faites...
1: On est obligé.
0: Eh oui, quand vous faites une pause sur la route, bim, un petit coup de fil, on voit comment ça va, si vous êtes frais, si vous pouvez reprendre la route, et on vous autorise à continuer.
1: Ah, super.
0: On fait ça
1: marche.
0: Eh ben formidable.
1: Ouais, super.
0: Eh ben à chaque fois, Arnaud, à chaque fois vous vous arrêtez sur une aire d'autoroute, un petit coup de fil à RTL et on fait un point sur le trajet, d'accord?
1: Ouais, on est d'accord.
0: Et on termine ensemble jusqu'à Venise. Formidable.
1: Super.
0: Eh, c'est génial, Georges.
2: Ouais, j'ai une question à poser à
0: Arnaud.
2: Arnaud, quelle route vous prenez là pour aller du Perreux jusqu'à Venise? Là, maintenant, vous êtes sur quelle autoroute?
1: Alors là, je suis sur la 40. Je viens de quitter la 6. J'arrive dans l'Ain et je viens de prendre la 40 direction Milan. Ça fait à peu près 10 minutes que j'ai quitté la 6 pour aller vers l'est, vers Milan.
2: Ouais, exactement, c'est génial. Moi, je l'avais fait une fois avec mes enfants. On avait pris le bateau à Venise pour faire une croisière en Méditerranée. J'avais été subjugué par cette route exceptionnelle. Mais attention, il y a du monde sur la route à cette heure-ci?
1: Personne.
2: C'est vrai?
1: Il y a personne.
0: Ah bah génial. Personne. Vous êtes tout seul dans la voiture ou vous êtes en famille?
1: Alors, c'est un peu particulier. Moi, je préfère faire de la route seule et la petite famille me rejoint. J'ai rendez-vous à l'aéroport de Venise où je les récupère demain.
0: Génial. C'est formidable. Et vous allez à Venise même?
1: Non, on va dans un camping à 20 km de Venise sur l'Adriatique.
0: Ouais, sur la lagune, comme on l'appelle.
1: Ouais, c'est ça. Ouais.
0: Formidable. Eh ben Arnaud, à chaque fois que vous faites une pause, hop, petit coup de fil, petite sieste.
1: Ah, je m'engage, je vous rappelle.
0: Génial.
1: Super.
0: Bonne
1: merci.
0: Route, à tout à l'heure.
1: Au revoir.
0: On retourne sur les routes américaines.
2: Et avant toute chose, j'ai reçu ça sur
0: mon... Ah oui, un message de qui?
2: Un message de notre ami Olivier Dover.
0: Oui.
2: Je sais pas ce qu'il fait, où il va, mais en tout cas, il me dit, en substance, incroyable, mais c'est quoi cette nocturne sur RTL à cette heure-ci? C'est du très lourd qui fait regretter d'arrêter de rouler, d'ailleurs.
0: Ah, c'est formidable, on l'embrasse. Il nous écoute, j'en suis sûr, avec une très belle chemise. Mon cher Georges.
2: Mais je lui dis aussi qu'on passera pas Indochine chez moi ce soir.
0: Non, alors là, on n'est pas là pour ça. Là, on est...
2: C'est le fan numéro un de...
0: Je sais qu'il est un fan incommensurable de ce groupe français. Nous, on reste aux États-Unis avec, en plus, là, un grand standard de 64, Georges.
2: Oui, avec la British Invasion, les Animals se sont imposés comme les Stones, comme les Beatles, comme les Kings. C'est une chanson traditionnelle qu'on va écouter, une chanson traditionnelle de folk américaine. Ouais. C'est la version la plus connue, celle des Animals avec le chanteur Eric Burdon. Ça a été un succès mondial, numéro un au Royaume-Uni, aux États-Unis, au Canada. La chanson raconte l'histoire d'une maison appelée la maison du soleil, the house of the rising sun, une maison close peut-être, ou bien un établissement de jeu, allez savoir, voire même peut-être une prison. En tout cas, les origines de cette chanson sont vagues, on dit même que la chanson date de plusieurs siècles, pour la mélodie en tout cas. Et en France, bien évidemment, c'est Johnny qui a chanté le pénitencier.
0: Mais là, c'est la version des Animals, avec ce même riff de guitare formidable.
2: Ah, les arpèges de the house of rising sun.
0: C'est magnifique, et c'est dans votre beach party ce soir sur RTL.
2: Spécial route 60. Non, on donne pas les numéros.

0: Quel bonheur de faire la route avec vous dans ce grand chassé croisé sur RTL en direct avec Georges Lang qui a fait la route depuis le Luxembourg jusqu'à Neuilly pour vous offrir cette playlist énorme. On fait toute petite pause, Georges, avant de retrouver le plus grand. Allez, on le dit pas qui c'est, mais on dit le plus grand. Voilà, c'est un teasing. On est d'accord ou pas?
1: Mais non, on est d'accord.
0: Ok.
1: J'allais dire le roi, non.
0: Ah, ça serait trop facile, ça, trop bel indice. Le plus grand, le roi, c'est dans un instant sur RTL.
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0: Nous sommes ensemble en direct depuis 19h jusqu'à 6h du matin, non-stop.
1: Et quel ça homme, quel homme.
0: Franchement, c'est que du plaisir, que du bonheur. Vous êtes sur la route, vous êtes peut-être déjà arrivé en vacances ou chez vous, au retour des vacances 32-10. N'hésitez pas à nous appeler pour partager tous ces moments que vous vivez avec nous sur RTL. J'ai annoncé le plus grand. Juste avant de dire de qui il s'agit, j'ai entendu dire, Georges,
1: yes,
0: que ce plus grand avait dit que pour lui, le plus grand sur scène, c'était Roy Orbison. Est-ce que c'est vrai ou pas? Il n'oserait pas monter sur scène avec Roy Orbison parce qu'il trouvait que Roy avait une plus belle voix que lui.
1: Ah, c'est vrai, on appelait The Big O, il avait une voix de velours, hein, Roy Orbison.
0: Et donc le King, Elvis, il a dit ça ou il l'a pas dit?
1: Ah, il doit l'avoir dit.
0: Oui. Non, mais franchement, parce que moi, je suis un
1: J'étais
0: fan.
1: J'étais pas là quand il l'a dit.
0: Ah bon, alors. Moi, je suis un fan de Roy Orbison.
1: Ouais.
0: Vraiment, bien sûr, qui est pas l'équivalent au niveau carrière d'Elvis Presley, mais qui a une voix, comme tu l'as dit, de velours extraordinaire.
1: Mais il a connu Elvis, Roy Orbison, puisque ils allaient tous chez Sam Phillips,
0: oui,
1: dans un studio qui s'appelait The Sun Studio, et ben ils se fréquentaient. Il y avait également Carl Perkins, il y avait Jerry Lee Lewis, Johnny Cash aussi. Bon, on peut raconter ça pendant des heures. On n'est pas là pour parler de
0: Roy, mais d'Elvis. Tueur,
1: mais je voudrais rappeler que Elvis Presley, dimanche prochain, ce sera le 49e anniversaire de sa mort,
0: ouais,
1: et qu'à cette occasion, Beach Party et les Nocturnes de l'été se transformeront en Elvis Presley Mania, puisqu'on va écouter d'une part entre 22h et 23h 23 titres d'Elvis Presley qu'il a enregistrés en une seule année, qui ont tous été des succès en 1956, et de 23h à minuit, on écoutera d'autres titres, 21, qui eux aussi ont été numéro 1, mais après 1956. Donc autrement dit, on va écouter 23 plus 21, ça fait 44, si j'ai bonne mémoire, je me trompe pas, 44 titres, 44 titres
0: c'est
1: du
0: énorme.
1: King, incroyable. Alors je ne parlerai pas, hein, ça sera pas une saga d'Elvis Presley. On a fait une fois une saga d'Elvis, il y a longtemps, qui durait 5 heures.
0: C'est énorme, c'est
1: on était sur place en plus. Je sais que j'ai fait 6 fois des directs depuis sa maison, depuis Graceland.
0: Graceland, ouais.
1: Ouais, et j'aimerais bien retourner l'année prochaine pour les 50 ans.
0: Bon, en tout cas, là, le rendez-vous, c'est pour ce 16 août, cette date anniversaire de sa mort, donc en 1977, et c'est dimanche soir à vivre sur RTL. Qu'est-ce qu'on écoute là maintenant alors?
1: Jailhouse Rock.
0: Oh là là, énorme, magnifique. 1957.
1: Exactement, il sait tout.

0: Oh là là, c'est bien, 22h47, vous êtes bien sur RTL, au plein cœur de ce grand chassé-croisé. On est avec vous sur les routes françaises, et comme par magie, et grâce à Georges Lang, on est sur les routes américaines. C'est ça
1: oui.
0: qui est beau.
1: Et on va écouter maintenant un grand rival d'Elvis Presley, il s'appelle Ricky Nelson. Alors bien sûr, Ricky Nelson, le grand public ne le connaît pas ici en France, sauf ceux qui s'intéressent au rock'n'roll, mais il faut qu'ils sachent que ce sont eux, c'est lui qui a écrit, Ricky Nelson, une chanson qui a été reprise par Johnny Hallyday, qui était un énorme succès, qui s'appelait L'Idole des Jeunes.
0: Ah oui.
1: Et en américain, ça donne Teenage Idol. Alors on va écouter ça. Elvis le regardait à la télévision, il était un peu jaloux de lui, parce qu'il était aussi...
0: Il était beau gosse, hein.
1: Il était beau gosse, c'est vrai. Et c'est ça qui rendait un petit peu fou notre ami Elvis. Mais il faisait pas du rock'n'roll, il faisait plutôt dans les ballades.
0: C'est ça.
1: Il avait beaucoup de succès auprès des femmes. Il a joué avec pas mal de monde. Il est devenu une grosse vedette. Et puis Elvis l'a doublé.
0: Bah bien sûr.
1: Parce qu'il n'y a qu'un Elvis.
0: Bah, il l'a laissé sur place même.
1: Il y a plusieurs Ricky dans les chansons, dans les chanteurs, mais il n'y a qu'un Elvis.
0: C'est clair. Et ce Teenage Idol est quand même formidable. On l'aime bien.
1: Ah oui. Hein? Allez, ça va nous rappeler plein de souvenirs.

0: Georges, est-ce que j'ai le droit de dire que je préfère la version de Johnny sans te choquer?
1: Ah bah non.
0: Ah merci.
1: Chacun son sale goût. Hein.
0: Ah non. Oh, la version de Johnny est plus belle, elle est encore plus harmonieuse. Je trouve qu'avec le français, ça sonne encore.

0: mieux.
1: Peut-être.
0: Je suis désolé.
1: Allez. Oui, allez, je te l'accorde.
0: Merci. 22h50. Georges Lang vient de m'accorder un Johnny plutôt qu'un Ricky et un Nelson. C'est formidable.
1: Qu'est-ce que tu vas dire pour la suivante? J'en sais rien.
0: Ah non, je peux rien dire. C'est George Jones. J'adore.
1: Tu connais George Jones?
0: Oui. Eh oui.
1: Non.
0: Mais si, Tender Years. Mais c'est ce qu'on écoute ou pas?
1: Oui, mais t'as lu la conduite?
0: Mais non, pas du tout. Je vais à l'aveugle.
1: Alors, je vais vous dire une chose. Tout le monde connaît cette chanson française grâce à Johnny Hallyday,
0: ouais,
1: qui en a fait un titre qui est... Tu le sais en français, le titre? Tes tendres années.
0: Oui, voilà, c'est ça.
1: Voilà. Et alors, personne ne sait que c'est une chanson country au départ. Hein.
0: Non.
1: Non, comme... Par exemple, pour la chanson de Whitney Houston, I Will Always Love You, personne ne savait que c'était une chanson écrite par Dolly Parton. Hein.
0: Ah, ça, je savais pas, non.
1: Ah bah ouais, ouais. Il vaut mieux me fréquenter. Hein.
0: Ah bah oui, heureusement que t'es là. Et donc ça, là, c'est de la country.
1: C'est de la pure country qui a été enregistrée en 1963 par cet artiste qui avait énormément de succès à l'époque. Malheureusement, il est décédé. La chanson a été classée numéro 1 dans les charts américains pendant 7 semaines. Et elle est restée classée pendant 32 semaines au total. C'est assez incroyable. Hein. Et puis alors, il faut aussi dire, pour qu'il y a beaucoup de gens qui aiment beaucoup Johnny Hallyday et Sylvie Vartan, qu'ils ont chanté ça tous les deux a cappella lorsque Johnny est monté sur la scène du Parc des Princes pour fêter ses 50 ans. Mmh. Un duo après 13 ans de divorce quand même. Hein.
0: Ouais. Comme quoi, ils s'entendaient bien encore.
1: Bah oui.
0: Mais bien sûr.
1: Mais oui, mais Sylvie m'a dit, je pouvais pas rester avec lui, il mettait les pieds sur les chaises.
0: Mettons les pieds sur les chaises. Pas sur le tableau de bord si vous êtes en voiture, ça ne se fait pas. En écoutant donc ce Tender Years, c'est vous, hein? Ambiance country dans cette beach party de George Lang. Voici George Jones.
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2: Là, la version originale est mieux. 22h54, Beach Party, les nocturnes avec Georges Lang dans ce grand chassé croisé sur RTL jusqu'à 6h du matin. Et on va terminer cette première heure en beauté.
3: Ah ouais?
2: Ah ouais! En festif même, j'ai envie de dire.
3: Avec les Blues Brothers?
2: Ah oui.
3: Oui, alors les Blues Brothers, c'est toute une histoire. Ce sont deux garçons fous de blues qui ont tourné des films qui ont été des succès extraordinaires,
2: ouais,
3: un peu partout dans le monde d'ailleurs. Et lors du film de 1980, c'était bien entouré, il y avait aux côtés de John Belushi et Dan Aykroyd, qui sont les deux Blues Brothers, célèbres pour leurs chapeaux, ouais, leurs lunettes et leurs cravates. Il y avait James Brown, Ray Charles, Cab Calloway et Aretha Franklin, qu'on a écouté tout à l'heure.
2: Énorme.
3: Alors, on va écouter un standard de blues de 1936, écrit par Robert Johnson. Et ceux qui aiment le blues savent qui est Robert Johnson. Il est mort à 27 ans et c'est lui qui a donc été le premier membre du club des 27, puisque vous le savez, il y a un certain nombre d'artistes qui sont morts à 27 ans. Janis Joplin, Jimi Hendrix, etc. Et même Amy Winehouse.
2: Eh oui.
3: Et donc, on va écouter ce standard de blues par les Blues Brothers qui l'ont enregistré. Donc, pour ce film, c'est toute une histoire un peu compliquée, mais en fait, ils avaient chanté ça pour recueillir des fonds afin de payer la dette de l'orphelinat qui les avait accueillis lorsqu'ils étaient petits.

0: On termine cette première heure en beauté avec Georges Lang et ce Sweet Home Chicago. Et on va continuer sur le même tempo dans cette deuxième heure en mode nocturne, Georges.
1: Ouais, nocturne de l'été qui se transforme en 24 heures sur la route.
0: Et ouais, vous savez quoi, on sera sur une autoroute, mais pas n'importe laquelle pour ouvrir le bal. Juste après les infos, vous écoutez RTL, il est 23h. L'essentiel de l'info en 3 minutes, c'est avec vous, Gabriel Laprade, bonsoir.
2: Bonsoir Miguel, bonsoir à tous. Dans les Landes, 1300 hectares ont été ravagés par les flammes. Les pompiers espèrent quelques gouttes de pluie dans les prochaines heures et comptent sur une baisse des températures prévue demain. Gilles Clavreul, préfet des Landes, fait preuve d'optimisme.
3: Le feu progresse un peu, son intensité est toujours forte, mais elle diminue légèrement. C'est pas spectaculaire, mais là on n'a pas de reprise très violente. Avec encore une montée en capacité sur le terrain, puisqu'il y a 550 pompiers qui sont mobilisés, avec des renforts qui arrivent, notamment en tout cas, colonne du sud, etc. Avec une météo qui commence tout doucement à s'améliorer, les températures commencent à baisser.
2: Le préfet des Landes au micro de Arthur Guillamot. Et puis dans le Pas-de-Calais, le feu est fixé. 190 hectares ont été calcinés. À Sixte, fer à cheval en Haute-Savoie, un homme de 30 ans est mort noyé dans une coulée de lave torrentielle. Cela s'est passé vers 15h30 lors d'une sortie canoïing sans encadrement. Un groupe de 7 personnes a été surpris par un épisode orageux très localisé. Une deuxième victime, âgée de 27 ans, souffre de blessures légères. À l'étranger, Donald Trump dit qu'il va bientôt déclarer que le détroit d'Ormuz est un territoire des États-Unis. Ce serait après avoir battu l'Iran, une déclaration faite avec un sourire en coin de bouche sur un ton laissant penser qu'il plaisantait. Les Houthis, soutenus par l'Iran, revendiquent une attaque de drone contre un site du géant pétrolier Aramco en Arabie Saoudite. Une autre attaque du mouvement rebelle a fait 6 morts au Yémen. Ce devait être la mesure phare du second mandat d'Emmanuel Macron. Le Conseil constitutionnel censure l'interdiction des réseaux sociaux au moins de 15 ans. Les sages motivent leur décision par l'atteinte disproportionnée à la liberté d'expression. La loi devait entrer en vigueur en septembre. Aussitôt, Emmanuel Macron a chargé Sébastien Lecornu de travailler à une rédaction juridiquement robuste d'un nouveau texte. 678 000 particuliers et professionnels sont concernés par le piratage du fisc. Dernier bilan fourni par Bercy. Des données personnelles ont été volées lors du piratage. Si vous êtes concerné, vous serez contacté en début de semaine prochaine par l'administration. Le conciliateur du Comité national olympique et sportif français propose de maintenir l'exclusion des Girondins de Bordeaux des championnats nationaux. Un coup dur alors que la Fédération française de football a l'habitude de suivre l'avis du CNO. OSF, l'avenir des sextuples champions de France pourrait mener tout droit à la liquidation judiciaire. Pour la météo, place demain un ciel souvent nuageux et localement orageux. Ces orages seront plus marqués dans le sud avec des averses régulières, du vent et de la grêle à quelques endroits. Seront épargnés les pays de la Loire, les bords de la Manche, le littoral méditerranéen et la Bretagne. Pour les températures, il va faire encore assez chaud comme à Nancy où vous aurez 40 degrés, 39 du côté de Lyon, 36 à Nîmes, Nevers et Metz, 24 par contre à Brest et Cherbourg. Les courses, elles ont lieu à Deauville, départ à 15h15 demain. Alexandre de Koopman vous conseille de jouer le 6, le 9, le 7, le 2, le 10, le 1 et le 16. L'outsider de RTL, c'est le numéro 7, Rosarion. RTL, 23h passé de 3 minutes, la suite de 24h sur la route avec vous, Miguel de Rennes.
0: Merci beaucoup, Gabriel. Effectivement, on est là, nous, jusqu'à 6h du matin et pour cette spéciale sur RTL, jusqu'à 19h demain soir.
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0: On est là et bien là avec vous donc sur la route. Vous arrivez chez vous après un retour de vacances, 32-10. Vous êtes encore sur la route vers votre destination de vacances, 32-10. À chaque fois que vous passerez avec nous à l'antenne, d'ailleurs, vous aurez des petits cadeaux qui vous seront offerts et ce jusqu'à 6h du matin. On va s'amuser avec toute l'équipe, mais pour le moment, on se fait plaisir sur les routes américaines. On passe en mode nocturne de l'été avec, pour cette deuxième heure, Georges Lang qui nous amène sur une autoroute, mais pas n'importe quelle autoroute.
1: Ah ouais, l'autoroute de l'enfer.
0: Ah
1: On aurait pu passer Stairway to Heaven, les escaliers vers le ciel, mais non, mais là, c'est la route qui nous mène droit en enfer. C'est une chanson, bien évidemment, tout le monde le sait, de AC/DC, à l'époque où il y avait encore Bon Scott, et puis ça a été écrit par Bon Scott, et Angus et Malcolm Young, qui sont les guitaristes fous, les deux frères,
0: les frangins,
1: australiens. Ouais. Et c'est sur cet album qui s'appelle tout simplement comme la chanson... Highway to Hell, en 1979, ce titre symbolise la vie exténuante des musiciens en tournée permanente et fait référence à une portion d'autoroute australienne qui s'appelle la Canning Highway, qui mène à un pub rock. C'est-à-dire qu'ils allaient là-bas pour se saouler la gueule, quoi, en quelque sorte.
0: Tout simplement.
1: C'est pour ça qu'ils appelaient ça l'autoroute de l'enfer. C'est le dernier album de Bon Scott, qui décèdera en 1980 et sera remplacé, comme chacun le sait, par Brian Johnson. Et c'est une version studio, mais je vous confirme qu'il y a une très bonne autre version live qui a été enregistrée en Argentine et qui s'appelle River Plate. Mais là, c'est la version originale, AC/DC.
0: Eh ouais, Highway to Hell. J'espère que tout va bien de votre côté sur l'autoroute, où que vous soyez. 3210, vous faites la route avec nous pour ce grand chassé-croisé de l'été, le deuxième, à vivre en direct jusqu'à 6h sur RTL.

0: ouais, jusqu'à la dernière seconde, on n'y touche pas.
1: Hein.
0: On
1: ah est non, non, non, non,
0: c'est cultissime. Et alors, j'ai une question. Là, je m'adresse au puits de science, Georges. Non, mais sérieux. J'ai entendu dire que le nom ACDC, c'est la petite sœur des frères Young qui l'avait trouvé en juste. Passant l'aspi.
1: Exact.
0: Elle passait l'aspirateur dans le garage où il répétait, et au cul de l'aspirateur, il y a pas d'autre mot, il y avait ce logo ACDC qui veut dire courant alternatif, courant continu.
1: Exactement.
0: C'est vrai.
1: Écoutez ma saga, c'est bien.
0: Oh bah génial. Non, mais j'ai pas écouté ta saga, mais je voulais vérifier.
1: Non, non, mais c'était vrai. Pas dit dans saga. Hein.
0: Ah pardon.
1: Non. Maintenant, si c'est faux, bah tant pis. Hein.
0: Mais non, mais si.
1: C'est une légende urbaine peut-être, mais bon.
0: J'ai envie que ce soit vrai, moi.
1: Moi aussi, moi aussi. C'est beau quand même.
0: J'adore l'idée. Ouais. On reste.
1: Tu sais, il a un sac à dos quand il joue.
0: Oui.
1: Avec une casquette.
0: Alors, schoolboy.
1: Ah ouais. Et moi, je l'ai interviewé, Angus.
0: Ouais.
1: J'ai demandé qu'est-ce qu'il y avait dans le sac à dos.
0: Bien sûr.
1: À ton avis?
0: Rien.
1: Si.
0: Des partitions?
1: Des photos de femmes nues.
0: Mais non!
1: Raquel Welch et Brigitte Bardot.
0: Génial.
1: Ouais, c'est ce qu'il m'a dit.
0: J'adore. J'adore. Merci pour l'anecdote. On enchaîne les plaisirs musicaux dans ces nocturnes avec un titre. Alors, on est juste un an avant, en 79, là, pour le coup.
1: Oui, et c'est les Doobie Brothers. À l'époque, c'est un groupe qui s'est formé en Californie du Nord, San Jose, je crois, ou au Palo Alto, je sais plus. En tout cas, ils avaient un chanteur, Tom Johnson, qui faisait partie des membres fondateurs du groupe, et puis il est tombé malade. Alors, il a été remplacé au pied levé par Michael McDonald, qui, quand il est arrivé, a écrit une chanson avec Kenny Loggins qui s'appelait « What a Fool Believes ». Ouais. Et cette chanson-là, elle a été numéro un partout. Elle a été numéro un sur le Billboard Hot 100. Elle a obtenu 2 Grammy Awards en 80, Song of the Year et Record of the Year. Et puis, ils ont gardé le gars hein, en
0: ouais.
1: question. Mais comme il était gentil, ce Michael McDonald, c'est un bon garçon, je le connais, il a dit à Tom Johnson « J'ai pas voulu prendre ta place, mais bon, la maison de disques m'a dit comme j'avais fait un succès avec ça, je suis un peu rester, mais on va, je vais m'en aller sur la pointe des pieds, et si vous avez besoin de moi, rappelez-moi. Et tu sais ce qui s'est passé?
0: Non.
1: Ben, Tom Johnson, bon joueur, lui a dit, ben, viens de temps en temps chanter avec nous, ça fait que depuis qu'il est parti, il est revenu de temps en autre, comme ça, pour pousser la chansonnette.
0: Avec
1: c'est beau, quand même.
0: Ouais, c'est formidable. Avec ce titre qui a été créé avec Kenny Loggins, qu'on a connu en solo après. Ouais.
1: Alors, maintenant, j'ai parlé l'autre jour du fameux, une nouvelle appellation de musique qui s'appelait The Yacht Rock, et on dit que cette chanson, What a Fool Believes, est un élément de Yacht Rock, donc on va écouter du Yacht Rock maintenant. Et les Doobie Brothers.
0: On se fait plaisir et on vous accueille hein, en direct toute la nuit. Vous qui êtes sur la route des retours ou des départs en vacances, vous nous appelez. Vous serez les bienvenus pour ce grand chassé-croisé. 32-10, vous êtes les bienvenus sur RTL.

0: On est peut-être avec.
1: What a fool believes. Oh, ouais. Excuse-moi, je croyais que j'étais à l'antenne.
0: Pardon, les Doobie Brothers à 23h15. Pardon, Georges, t'ai grillé la priorité à gauche parce que on a nos auditeurs qui sont sur la route.
1: Non.
0: Mais si, au 3210, on a Stanislas qui a fait la route avec nous là depuis Paris et qui vient d'arriver à destination. Bonsoir, Stanislas.
2: Bonsoir.
0: Alors, là, comment s'est passée la route?
2: Sans rencontre, un peu de monde sur l'arrivée au départ de Paris, mais ouais. Après, personne.
0: Bon, vous êtes arrivé où? À Noirmoutier, c'est ça?
2: Je suis entre Nantes et Noirmoutier chez mes parents.
0: Très, très bien. Le plaisir de la route, c'est quoi pour vous? Tout seul, en famille,
2: Non, avec mon épouse.
0: D'accord. Oula, ça avait l'air hyper fun.
2: Ah oui, très sympathique. C'est toujours très sympathique.
0: Qu'est-ce que vous faites, vous, pour sur le trajet, pour vous distraire?
2: J'écoute la radio, la musique, ouais. Et je regarde le paysage.
0: Ah bah c'est pas mal, c'est pas vous qui conduisez donc?
2: Si, c'est moi qui conduis.
0: Ah oui, vous regardez le paysage en conduisant, attention.
1: Il fait nuit là.
0: Là maintenant c'est terminé. Et là donc vous êtes arrivé il y a combien de temps?
2: Je suis arrivé il y a 10 minutes.
0: Très bien, donc vous avez pu profiter de la première heure avec Georges Lang.
2: Exactement, bon. Mais depuis toute votre émission.
0: Mais non. Bon, Guillaume Ouattara est parti pour le moment et fait une petite pause. Personne, c'est comme un sportif de haut niveau, il a besoin de récupérer, mais il reviendra à partir de minuit. Toute la nuit, Stanislas, c'est pas parce que vous êtes arrivé qu'il faut nous lâcher. On sera là toute la nuit et on vous prépare pas mal de surprises, des jeux, des grandes voix d'RTL qui seront
2: avec vous. Mais je vous écoute tous les jours.
0: Mais Stanislas, respect.
2: Même le matin, je vous écoute tous les matins.
0: Eh ben, ça fait plaisir. Merci Stanislas. Vous partez combien de temps en vacances là entre Nantes?
2: Je viens juste d'arriver et après je repars vendredi prochain pour Guérande et je rentre à Paris le 30 août.
0: Ah ben, très bien. Vous avez un bon temps de vacances. Eh ben, profitez-en bien, Stanislas. La bise à madame.
2: Oui.
0: Et merci de votre fidélité à RTL et profitez.
2: Merci beaucoup,
0: merci.
2: À bientôt.
0: Au revoir, Stanislas. Et Stanislas a un cadeau hein, au 3210. Hein. Comme toutes celles et tous ceux qui passent à l'antenne, Georges, il y a un cadeau, des produits 900 CARE, c'est des produits d'hygiène et de beauté. 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On offre des vinyles. Alors, on n'est pas dans la catégorie américaine. Hein, on est plutôt du genre Kyo, Sting, Zazie, Marine. C'est un autre genre, Georges.
1: Oui. Hein,
0: on repasse dans la catégorie nocturne avec les Stones maintenant. Pardon. Les Stones, Georges.
1: Il me fait rire. Hein.
0: Ben oui, mais moi aussi.
1: Rolling Stones, on va les écouter avec un extrait du nouvel album. L'album qui s'appelle, comme chacun sait, il s'appelle comment cet album? Il s'appelle...
0: Foreign Tongues. Non?
1: Foreign Tongues, oui, exactement. Ce qui veut dire les langues étrangères.
0: Exactement.
1: Alors sur cet album, il y a plein de choses intéressantes. Il y en a qui disent, ah, c'est un disque qui...
0: Il est bien.
1: C'est un très bon disque. À mon avis, ce disque-là, il aurait pu sortir au début de leur carrière. Ouais. Quand ils étaient très blues, très jazz, très Chicago blues. En tout cas, ils ont fait une reprise, et c'est rare chez les Stones. Ouais. Ils ont repris une chanson de Amy Winehouse qui s'appelle You Know I'm No Good. C'est une chanson qui figurait sur l'album Back to Black en 2006, un album qui a marqué avec des chansons comme Rehab, comme Back to Black, You Know I'm No Good, Addicted, etc.
0: Ouais.
1: Faut que je boive un coup là parce que
0: un petit peu d'eau, Georges. Et non, mais c'est formidable. Alors la version originale était incroyable avec la voix d'Amy Winehouse, forcément. Et cette reprise est très réussie, je trouve. La preuve tout de suite. Écoutez-la sur RTL.

0: Du Amy Winehouse façon Stones. C'est cadeau, Georges Lang sur RTL à 23h23. C'est bien, hein?
1: Ah oui.
0: On est bien, non?
1: Non, on est très bien.
0: On est pas mal.
1: Et vous
0: êtes comment en 32-10? Dites-nous comment ça se passe le trajet pour le retour des vacances ou sur le chemin des vacances ou même si vous êtes arrivé, on sera ravis de vous accueillir. On file où et avec qui maintenant, Georges?
1: On revient vers Elvis Presley puisque, je le rappelle, dans deux jours, ce sera le 49e anniversaire de sa mort.
0: Ouais.
1: Et donc, on lui consacrera une émission tout à fait spéciale de 22h à minuit. Et là, je vous propose d'écouter la chanson qui fait rire.
0: Pourquoi?
1: Parce que tout simplement, il va éclater de rire à longueur de chanson. Ça s'appelle Are You Lonesome Tonight? Mais le problème, c'est qu'Elvis aimait bien plaisanter avec ses musiciens.
0: Ouais.
1: Et quand il a commencé à chanter cette chanson, c'était à Las Vegas en 1969, en juin, pour être précis, c'était en août, le 22 août exactement.
0: Ouais.
1: Eh bien, dès le début, il a changé les paroles et au lieu de parler d'amour, il a dérapé. Il a dit passer quelqu'un qui n'était pas encore assis alors qu'il commençait à chanter. C'était un gars qui avait pas de cheveux sur la tête.
0: Ouais.
1: Donc il dit, si toi qui es chauve, t'aimerais bien avoir des cheveux. Ouais. Il a éclaté de rire. Il s'est retourné les musiciens étaient pliés en deux.
0: Ouais.
1: Et donc ça a dégénéré. Tu connais pas cette version?
0: Alors je connais pas cette version. Moi je connaissais celle du Comeback Special en 68 aussi, les morts de rire avec ses musiciens. Mais là je crois que c'est à cause d'une choriste qui part dans les aigus et dont il se moque un peu mais gentiment. Et là il est mort de rire aussi.
1: Oui, mais cette choriste, c'est Sissy Houston.
0: Mais oui, c'est ça.
1: Voilà.
0: Et il se moque d'elle, gentiment.
1: Non, elle lui dit thank you, baby.
0: Ouais, voilà, c'est ça.
1: Parce que elle est imperturbable.
0: Elle est pardon, mais à fond, hein.
1: Oui, exactement.
0: J'adore. Donc Elvis, là, ça rigole, gros déconneur devant l'éternel, on peut le dire.
1: Ouais, mais tu verras que moi, je me souviens très bien avoir entendu cette chanson dans des embouteillages, et la personne à côté de moi devait écouter la même radio.
0: Ouais.
1: On a éclaté de rire tous les deux en même temps. Ouais. On s'est regardé, on s'est dit. Elvis, elle a fait Elvis.
0: Eh ben, éclatons de rire ensemble avec Elvis sur RTL. Are you

0: merveilleux. Et c'est un mix de nos deux histoires, c'est ça qui est formidable.
1: Oh là. Alors, Cissy Houston, tout le monde le sait, c'est la mère de Whitney Houston.
0: Bien évidemment, incroyable. C'est ce rire à gorge déployée d'Elvis, c'est priceless. C'est que du bonheur, quoi.
1: Ouais, j'aurais bien voulu être là le soir-là.
0: Ah ouais, quel bonheur. Merci, Georges, pour ce beau cadeau. 23h28. Alors là, tu vas nous proposer quelque chose. Je ne connais pas du tout de quoi il retourne. Qu'est-ce que c'est que ce Asleep at the Wheel?
1: Asleep at the Wheel, d'abord, ça veut dire endormi au volant.
0: Oui.
1: On demande à tous ceux qui nous écoutent de ne pas s'endormir au volant, de faire une pause régulièrement. Tu as dû le dire tout à l'heure. Oui. Il faut être sérieux sur la route.
0: On est d'accord. Mais alors, c'est quoi ce groupe? Je connais pas du tout.
1: Asleep at the Wheel, c'est un groupe de country de Texas.
0: Ouais.
1: Et ils ont repris la route 66, c'est-à-dire cette chanson qui a été un immense succès, écrite par un gars qui s'appelle Bobby Troup. C'est une chanson qui a été un immense succès pour Nat King Cole d'abord, ensuite Chuck Berry l'a enregistré, et puis plus tard les Rolling Stones, Glenn Frey et Asleep at the Wheel. Et la version que je vous propose, elle est magnifique, elle a été enregistrée à Austin, au Texas, et je crois que vous allez beaucoup aimer. D'ailleurs, je voudrais dire, entre parenthèses, qu'il y a un bouquin qui est paru, qui s'appelle La Route 66 en musique, qui est paru il y a peu de temps chez Hors Collection. Ce sont deux auditeurs copains à moi qui l'ont écrit, ce bouquin. Il s'appelle Julien Grosso et Laurie Kenton. Ils sont venus dans les nocturnes. Ils étaient déjà venus pour un autre bouquin qui s'appelait Rock and Road Trip. Ce sont des fous des États-Unis comme moi. Mais eux, ils ne font pas de la radio. Ils écrivent des livres. Et je peux te dire que le bouquin sur la route 66, si tu le vois, tu l'achètes parce que il y a des photos absolument incroyables. Et en plus, ils notent toutes les chansons qui ont été des tubes dans les régions que traverse la route 66. Car je le rappelle, elle fait 4000 km de long. Elle va de Chicago à Los Angeles. Elle passe par le Midwest, par plein de régions exceptionnelles. Et cette année, c'est le 100e anniversaire de la route 66. Donc, autant les écouter régulièrement, ces versions spéciales de Get Your Kicks on Route 66.
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0: Voilà une belle façon de fêter les 100 ans de la Route 66, Georges.
1: Exactement.
0: Robert, je connaissais pas. Merci pour la découverte de ces Asleep at the Wheel. Dans un instant, on retrouve un Écossais.
1: Oui.
0: Ouais. Mais avant cela, on aura Florian qui est avec nous sur la route au 3210 juste après une petite pause sur RTL. À tout de suite.
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0: Nous sommes ensemble jusqu'à 6h du matin, 11h de direct non-stop pour lancer ces 24 heures sur la route avec vous pour ce grand chassé-croisé. Florian a pris la route avec son épouse. Bonsoir Florian, vous êtes parti d'où pour aller où Florian ?
5: Bonsoir, je suis parti de Saint-Jean-d'Angély pour arriver à Marseille en plage.
0: Ah, Saint-Jean-d'Angély, c'est chez notre ami Bruno Guillon ça !
5: Exactement.
0: Formidable. Et donc, c'est combien d'heures de route, combien de kilomètres ?
5: Alors là, on n'a pas pris la route la plus courte, hein, puisqu'on est passé par, on a fait une petite balade touristique, on s'arrêtait à Oradour-sur-Glane, on a mangé à Rodez, et on va arriver vers Tiffin Grosseur. Donc, on est parti. C'est un peu tronqué parce que voilà, on a fait des pauses, mais sinon il y a 6-7 heures de route.
0: Et ça roule très bien, c'est ce que tout le monde nous dit, hein, pour le coup.
5: Ouais, ça roule. Là, on est au niveau du viaduc de Millau et ça roule bien. Il y a de la circulation, mais on n'est pas tout seul, donc voilà, on s'ennuie pas.
0: Ben, vous n'êtes pas tout seul non plus, parce que vous êtes votre épouse. Et alors, sur la route, qu'est-ce que vous faites à part écouter RTL ?
5: je conduis. Alors, on n'est pas sur la route 66, hein, nous, on est sur la 75, mais
0: c'est pas mal aussi.
5: C'est pas mal aussi. Mais on discute, on fait le bilan, on rigole, on s'amuse, on passe du bon temps.
0: Bon, très bien. Et là, on passe du bon temps avec vous et ensemble avec Georges. C'est comme un air de vacances. Ça va vous emmener dans le sud et en même temps dans l'ouest américain. C'est ça qui est formidable.
5: Ouais, puis on fait des découvertes, donc c'est parfait. La soirée pas idéale, mais presque.
0: Wonderful. Florian, vous choisirez le cadeau au 3210 en vous souhaitant une bonne fin de parcours, arrivée prévue dans un petit peu plus d'une heure, donc tranquillement, tout va bien.
5: Tout va bien.
0: Bon, c'est formidable. Merci beaucoup d'avoir été avec nous. Florian,
5: merci à vous.
0: La bise à madame. Et continuez à vous régaler avec nous et avec la playlist des Nocturnes de Georges Lang. Je disais qu'on fait des infidélités aux Américains, puisque là, c'est un Écossais qu'on va retrouver.
1: Oui, il s'appelle Jerry Rafferty. Et sa chanson, elle est exceptionnelle pour deux raisons. D'abord, parce que c'est une bonne chanson, mais ensuite, parce qu'il y a un solo de sax qui tue là-dedans. Tu connais cette chanson?
0: Ah ouais, bah, c'est une merveille.
1: Ouais.
0: En plus, il y a plusieurs versions.
1: Il y a une courte et une longue.
0: Et alors, tu as choisi laquelle?
1: Ah bah, je sais pas, faut demander à...
0: Elle est longue.
1: 6 minutes 24.
0: Ah bah.
1: Oui, bon, on va l'écouter.
0: Et surtout qu'il y a une minute d'introduction. Donc
1: ouais, et c'est sur un album qui s'appelle City to City, paru en 78. Cette chanson, on l'écoute toujours avec autant de plaisir. Dommage que Jerry Rafferty soit tombé dans l'alcoolisme et il a payé cher puisqu'il a été hospitalisé en 2010. Il est décédé très peu de temps après, le 4 janvier 2011. Il n'avait que 63 ans.
0: Et le solo, le voilà, écoutez.
1: Il reviendra le solo.
0: Oh oui.

0: C'est ce saxo hein, qui fait toute l'essence de ce titre merveilleux, ce Baker Street de Jerry Rafferty, George, à 23h43.
1: Oui, c'est vrai que sans le sax, elle n'aurait pas eu la même saveur, cette chanson.
0: On est bien d'accord. On reste avec les Britanniques, dites donc, on fait des infidélités aux Américains.
1: Oui, bah ça m'arrive. Mais de toute façon, j'aime bien les Anglais qui ont réussi aux États-Unis.
0: Moi. Ah, d'accord. Voilà. Et là, en l'occurrence, c'est pas n'importe quel Anglais.
1: Bah non, c'est Elton.
0: Ben oui.
1: Elton John. Elton John qui a écrit une chanson qui s'appelle Crocodile Rock.
0: Ouais.
1: Cette chanson, il en a été l'inspirateur, enfin bon, l'auteur, mais inspiré par un voyage à Marseille. À Marseille.
0: Ah, ouais. Ah bon?
1: Oui, il voulait absolument visiter Notre-Dame de la Garde. Ouais. Donc il était à cet endroit, et il a visité la basilique et en sortant, il a assisté à un coucher de soleil sur les îles du Frioul et notamment sur une île qui s'appelle l'île de Pomègue qui a la forme d'un crocodile.
0: Et bim.
1: Alors, qu'est-ce qu'il a fait?
0: Ouais.
1: Il s'est dit, je vais écrire une chanson sur un crocodile. Il a écrit The Crocodile Song. Et on va pas l'écouter tout de suite. Et il faut savoir qu'elle fait partie d'un album qui s'appelle Don't Shoot Me, I'm Only the Piano Player. Et cette chanson, ce disque a été enregistré au château d'Hérouville dans le Val d'Oise, en France, en juillet 1972.
0: Le fameux château de Michel Magne.
1: Exactement.
0: Ah ouais, le grand compositeur de musique, de bande originale, de films.
1: Ils se sont battus pour aller là-bas. Ah bah, ils sont tous allés là-bas.
0: David pourquoi? Parce qu'il y avait une sonorité, il y avait quoi?
1: Ils ont enregistré dans les escaliers, par exemple, les Bee Gees. Ouais. Ils trouvaient que
0: l'acoustique
1: était exceptionnelle, ouais. Ouais. Et c'est dommage que la gestion n'a pas suivi et que le château s'est arrêté. Mais ils ont repris, paraît-il, récemment.
0: Oui.
1: Mais on attend les grosses têtes pour savoir qui y est allé.
0: Exactement. Le Crocodile Rock, c'est un petit côté aussi rock 50s, 60s.
1: Ouais, c'est rigolo.
0: C'est sympa, c'est frais. Ouais.
1: Ça doit se chanter dans les colonies de vacances.
0: Allons-y, chantons. Alors, Crocodile Rock, d'Elton John, Elton Jaune, comme dirait George Lang sur RTL.

0: Ça, ça se chante à tue-tête dans la voiture, Georges. Hein
1: ouais, bah c'est ce qu'ils font en ce moment, les auditeurs qui nous écoutent.
0: Bien sûr. Allez-y, même si c'est pas en voiture, c'est chez vous que ça embête les voisins, on s'en fiche. On se fait plaisir avec les Nocturnes et avec Georges encore pendant 10 minutes. Georges, ça passe tellement vite. Incroyable. Et là, on reste dans les grands, les immenses
1: oui.
0: stars britanniques.
1: Poussez les meubles.
0: Oh oui.
1: Et dégagez le dance floor, s'il vous plaît, car vous allez pouvoir danser avec David Bowie, qui en 1983 nous a offert son 15e album. Sur un nouveau label, d'ailleurs, qui s'appelait EMI, après avoir passé 10 ans chez RCA. Ça s'est pas bien passé, la rupture avec RCA. Donc, il a voulu prendre un nouveau départ. Il a changé sa façon d'enregistrer, sa façon de chanter. Et il a demandé à Nile Rodgers de venir à ses côtés pour produire un disque de carrément de dance rock ou de dance pop, très éloigné de ses expérimentations des années 70. Et ça a été un énorme succès. Alors, les puristes, ils ont dit... Bah, ça y est, il est fini, David Bowie.
0: Non, c'est bien, c'est formidable.
1: Mais non, mais il y a des gens qui sont comme
0: oui,
1: ça.
0: Oui, je comprends, je comprends.
1: Si moi je passe demain Indochine dans les Nocturnes, je vais avoir le même genre de réflexion. Tu vois.
0: Mais l'album est très réussi.
1: Oui.
0: Nile Rodgers à la production, c'est formidable. Et puis c'est des tubes qui ont pas, ça a pas vieilli, quoi.
1: Non.
0: C'est toujours aussi bien. C'est, le China Girl.
1: On dit, en anglais, on dit timeless.
0: Oui, c'est
1: intemporel.
0: Ça. Exactement. La preuve avec le Let's Dance, forcément.
1: Oui, bien sûr.
0: On est d'accord.
1: Allez,
0: on se lève.
1: On se relève et on danse. Hein.
0: On se bouscule, les amis.
1: Allez, Sarah, viens. Viens,
0: allez, tout le monde dans le studio. Et vous aussi, sauf si vous êtes au volant. Attention, je veux que ça bouge et que ça danse.

0: On a dansé dans le studio, j'espère que vous avez dansé aussi. On a retourné le studio avec Georges.
1: Ouais, d'ailleurs, on l'a reconstruit depuis.
0: on va terminer cette session ensemble avec une dernière chanson. C'est oui. Toi qui as choisi. Il y avait le choix entre plusieurs titres. C'est
1: oui,
0: toi qui
1: on a été très bavard, mais c'était pour la bonne cause. D'ailleurs, on a raconté un petit peu des anecdotes sur les titres qu'on a entendus. On a discuté avec des auditeurs qui nous écoutent sur la route. J'avais prévu de vous faire écouter Ella Langley, qui est le phénomène actuel au Nashville, de country. Une jeune femme qu'on connaissait pas encore il y a 2 ans et qui a battu des records. Elle bat en ce moment, écoutez bien, Mariah Carey, qui était restée 14 semaines dans les charts. Elle bat Whitney Houston, qui était restée avec I Will Always Love You, on en parlait tout à l'heure, pendant 14 semaines. Et avec cette chanson, elle est là, en anglais. Elle est depuis 15 semaines numéro 1 avec Houston, Texas.
0: C'est country, c'est quoi?
1: Ah, c'est country à bord.
0: À fond, ouais.
1: Mais c'est génial. J'adore ça. On écoute ça tout le temps dans WRTL Country. D'ailleurs, à ce sujet, à la rentrée, il y aura une bonne surprise. Je sais pas si j'ai le droit de le dire, mais
0: si,
1: vous voulez d'écouter une heure de country, ben on en écoutera 2 maintenant.
0: Mais non.
1: Ouais. Ah, c'est Cyprien Sini qui a décidé ça.
0: Ça commence quand?
1: Ça commence le 24, enfin la semaine du 24. Moi, c'est en fin de semaine, c'est le week-end.
0: Formidable.
1: C'est-à-dire qu'il y aura dans l'ordre collection nocturne et double country le vendredi.
0: Ouais.
1: Le samedi, rebelote, collection classique rock de préférence, nocturne, et encore de Bel-Air Tel Country. Le dimanche soir, il y aura encore collection soft rock.
0: Voilà. Bon, ça, le rendez-vous est donné, ça c'était important de l'annoncer. Et on termine donc avec, alors un artiste que je connais pas, une voix incroyable, c'est C.W. McCall.
1: Il n'est pas très connu, mais la chanson est très connue. C'est C.W. McCall, un country boy, qui a chanté une chanson, qui a inspiré Sam Peckinpah pour faire un film qui s'appelle Convoy.
0: Ouais.
1: C'est des histoires de routiers, des histoires d'hommes aux États-Unis. C'est Chris Christopherson qui est là. Le personnage principal, et il tombe amoureux d'une jeune femme qui roule en Jaguar type E.
0: Ouais.
1: Il la monte dans sa cabine, et puis bon, il faut leur affaire.
0: Mais bien évidemment.
1: Ils s'aiment.
0: C'est bien de terminer avec ça, j'adore.
1: Et puis il y a des convois, ils échappent à la police, c'est extraordinaire, il y a des effets spéciaux, des camions qui se retournent, qui se renversent, qui se rentrent dedans.
0: Ouais.
1: C'est exceptionnel, et tout cela avec le son de l'époque des fameux CB, c'est-à-dire les appareils qui permettaient de parler d'un camion à l'autre, parce qu'il n'y avait pas de portable à cette époque.
0: Bien sûr.
1: C'était dans les années 70. Écoutez ça, C.W. McCall, Convoy.
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1: Et un petit clin d'œil quand même à tous les routiers qui nous écoutent régulièrement. Je sais pas s'ils ont le droit de rouler ce soir, les routiers, ils peuvent rouler le vendredi. En tout cas, ceux qui nous écoutent en temps normal, eh bien c'est pour eux. Parce que je sais que ce sont des gens qui sont passionnés par leur boulot. Et je sais aussi qu'on nous écoute en Amérique du Nord, au Canada, aux États-Unis. Parce que maintenant, avec Wi-Fi, avec tous les moyens actuels, on peut nous écouter en direct de là-bas.
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2: La CB à fond dans le camion, formidable. On est sur la route de ce convoi pour terminer. Georges, avec cette voix incroyable qui rappelle celle de Lee Hazelwood, une de mes idoles. Ah ouais, qui a fait un album merveilleux avec Nancy Sinatra, que tu connais bien évidemment.
3: Bien sûr.
2: Et qui est un de mes albums de chevet. C'était un bonheur de partager ces 2 heures avec toi.
3: Oui.
2: Georges, merci de m'avoir laissé une petite place dans ton émission. Merci pour cette programmation. Et donc les rendez-vous, tu les as donnés pour celles et ceux qui t'écoutent, tes fidèles, à partir de la première semaine là de retour du 24 août. Merci, Georges. C'est toi qui fais le mot de la fin pour ces 2 heures.
3: Tomorrow is another day. C'est ce que je dis tous les soirs à la fin de mon émission. Je peux encore le dire ce soir. Non, je te remercie de m'avoir accueilli parce que j'étais dans ton émission.
2: Non.
3: Avec une programmation de Beach Party et des Nocturnes de l'été. Mais c'était ton émission qui s'appelle 24 heures sur la route. Et mon petit gars, t'as pas fini d'en faire. Hein,
2: jusqu'à 6 heures.
3: Oh là là.
2: Merci, Georges.
3: Moi, quand je m'en réveillerai tout à l'heure, je dirai, ouais, il vient de se coucher seulement.
2: Merci, Georges. Un grand bonheur, un honneur même.
3: Merci, Sarah.
2: Partager l'antenne avec toi.
4: Merci, Georges.
2: Merci d'écouter RTL. Il est minuit. 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
5: Dans les Landes, 1300 hectares sont calcinés d'après un dernier décompte de la préfecture. Le feu progresse un peu, mais son intensité diminue légèrement. Les pompiers peuvent compter sur une humidité en hausse et quelques gouttes de pluie cette nuit. Ils sont 550 à être mobilisés et d'autres renforts sont attendus ce samedi. Et puis dans le Pas-de-Calais, les feux sont fixés. Ils ont ravagé au moins 190 hectares. 10 sapeurs-pompiers ont été légèrement blessés au cours des opérations. Un homme de 30 ans est mort noyé dans une coulée de lave torrentiel. Cela s'est passé hier après-midi à Sixte, Fer à Cheval, en Haute-Savoie. Il faisait partie d'un groupe de 7 personnes qui pratiquaient du canoïing sans encadrement. Ils ont été surpris par un épisode orageux très localisé. Une deuxième victime, âgée de 27 ans, souffre de blessures légères. Bercy prépare la liste des usagers concernés par le piratage des données du fisc et elle s'allonge encore à nouveau. D'après le dernier bilan, 678 000 particuliers et professionnels sont touchés par des fuites de données personnelles. Si vous êtes concerné, vous serez contacté en début de semaine prochaine par l'administration. Le Conseil constitutionnel censure l'interdiction des réseaux sociaux aux moins de 15 ans. C'était une mesure phare du second mandat d'Emmanuel Macron. Les sages motivent leur décision notamment par l'atteinte disproportionnée aux libertés d'expression et de communication. En revanche, feu vert pour la loi sur l'aide à mourir. 3 réserves sont quand même émises, notamment sur la clause de conscience. Elle permet aux soignants de refuser de participer au geste létal. Le Conseil constitutionnel précise aussi qu'un établissement privé peut s'opposer à aider des patients à mourir. C'était une revendication des établissements médico-sociaux catholiques. Le Venezuela libère 131 prisonniers politiques sur fond de dialogue avec l'opposition. Parmi eux, une femme accusée d'un attentat au drone contre l'ex-président Nicolas Maduro. Au championnat d'Europe de natation à Saint-Denis, Léon Marchand s'est qualifié pour la finale du 200 mètres papillon. Le quadruple champion olympique et septuple champion du monde n'a encore jamais été titré au niveau continental. La finale est programmée ce samedi à 18h30. Pour la météo, changement de temps ce samedi avec un ciel souvent nuageux et localement orageux. Des orages plus marqués dans le sud avec de fréquentes averses, du vent, de la grêle localement. À l'écart de ces orages, la Bretagne, les Pays de la Loire et les bords de la Manche et du littoral méditerranéen. Il fera 40 degrés à Nancy, 37 à Strasbourg, Besançon et Bourges, 32 à Lille, Montpellier et Bordeaux, 26 à Caen et Biarritz, 24 degrés attendus à Brest et Cherbourg. Et puis les courses, elles ont lieu à Deauville, départ à 15h15. Alexandre de Kopman vous conseille de jouer le 6, le 9, le 7, le 2, le 10, le 1 et le 16. L'outsider de RTL, c'est le numéro 7, Rosarion.
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2: Merci beaucoup, Gabriel Laprade. Minuit 4, vous êtes bien sur RTL, en plein cœur de ces 24 heures sur la route avec nous.
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2: Et avec Guillaume Ouattara qui est de retour dans le studio.
7: Rebonsoir.
2: Mais oui, ah, ça, à quelle joie, vous m'avez manqué.
7: Requinqué. Eh ben oui, j'essaye d'apporter un peu de repos, un peu de sommeil dans ces 6 heures qui nous restent en direct. Vous n'avez pas eu de pause, Miguel. Hein.
2: Mais moi, vous savez quoi ?
7: C'est une machine.
2: Un coureur de fond.
7: Une machine.
2: Je
7: une machine, Miguel Dorel.
2: Je suis là jusqu'à 6 heures. Vous êtes là avec nous jusqu'à 6 heures.
7: 32-10. Sarah fait une entrée triomphante dans le studio, ouais. Parce que elle sait pas être à l'heure. Ouais. Donc minuit 4, on lui a dit c'est minuit 5. Elle revient avec un peu de victuailles qui vont nous aider à tenir là pour les 6 prochaines
2: heures. Alors vous savez quoi, la team est là, hein. C'est-à-dire
7: qu'on
2: a Spencer à la technique. On n'a pas encore beaucoup entendu Spencer, notre franco-britannique.
8: Hello.
2: Ça va toujours Spencer depuis tout à l'heure ?
8: Parfait, parfait les garçons.
2: Impeccable. On va vous entendre, vous allez participer tout à l'heure au premier blind test qu'on va faire. On va jouer. Sarah nous a préparé le Kemacho.
9: Le Kemacho, ouais,
2: ouais, c'est ça.
9: On va voir si vous êtes bon.
2: Show musical, elle nous a préparé. Alors, écoutez bien. Du blind test. Elle nous a préparé du quiz sur quoi ?
9: Sur camping. Sur camping, d'autres quiz sur des comédies françaises, notamment, ouais, avec des références cultes.
2: Régalé.
9: Attention, les garçons.
7: Miguel, j'ai juste une demande.
2: Laquelle ?
7: Je sais que vous êtes joueur.
2: À fond.
7: Je sais que vous aimez gagner.
2: Oui, à fond.
7: Mais il faut penser aux auditeurs.
2: M'en fous.
7: Qui sont en famille dans la voiture. Je propose qu'on se fasse une règle.
2: C'est quoi ?
7: On se laisse quand même 30 secondes avant de répondre.
2: Oh non, c'est trop.
7: On lève la main. On redira les règles un peu tout à l'heure, parce que sinon, ils vont pas pouvoir jouer. Hein.
2: D'accord, alors 30 secondes, ça me paraît long, Guillaume, sauf votre respect.
7: 15.
2: 10, c'est pour moi, c'est cadeau. Allez, 10 secondes de battement.
9: Vous êtes ambitieux quand même. Hein.
2: Ouais, quand même, hein, je trouve aussi. Bon, pour le moment, avant de jouer ensemble et avec vous qui êtes sur la route, on attend vos coups de fil au 32-10 hein, pour nous dire comment se passe votre trajet. D'ailleurs, on fera un point dans quelques minutes avec des auditeurs que nous avons eu tout à l'heure au départ de la région parisienne. Arnaud est censé arriver à 5h40 à Venise en Italie, on fera un point d'étape avec lui tout à l'heure. Alain, sur la route aussi, est censé arriver à 1h30 du matin du côté de Arles. Voilà pour les auditeurs en fil rouge. Si vous êtes vous aussi sur la route, 32-10, vous nous appelez pour participer à cette émission. On va aussi retrouver vos invités et les conseils des professionnels de la route dans quelques instants. Mais pour le moment, musique. Et ça fera plaisir à Georges Lang qui est resté dans le studio. On a une programmation dont les nocturnes pourraient s'enorgueillir, j'ai envie de dire, et auraient pu profiter, puisque voici Dire Straits, pour commencer, avec Six Blade Knife. On aura du Springsteen, on aura du Texas, yeah. On aura du Paul McCartney, du Fleetwood Mac. On est pas mal, ah, on est bien, hein, franchement. Une belle nuit à vous tous. Merci de la passer en direct, on est les seuls, hein, en direct là, sur RTL, jusqu'à 6h du matin, pour vous.

0: on est bien. Mais non, faut pas s'excuser, c'est Spencer. franchement, on était trop bien sur la route là, avec Dire Straits, Six Blade Knife dans le prolongement des Nocturnes de George Lang. C'est que du bonheur. 3210, vous nous appelez toute la nuit pour partager avec nous votre trajet du retour de vacances ou pour le départ en vacances. Et puis, tiens, les grandes voix d'RTL sont avec nous aussi au téléphone avec Christophe Barbier qui vient de passer une belle soirée de vacances avec un bon dîner et qui tenait quand même à être avec nous. Bonsoir Christophe.
1: Bonsoir à tous, bonsoir.
0: Quel bonheur d'accueillir le plus érudit, la plus érudite des grosses têtes. Je mens pas quand je dis ça, Christophe, en toute modestie.
1: Ah ben d'après les auditeurs, oui, j'ai réussi à gagner le trophée sur la saison passée. On va remettre le titre en jeu là, ça va pas être simple. Il y aura toujours en face Paul Elkarat et d'autres érudits, Franck Ferrand et quelques-uns.
0: Oui, et Florian Gazan notamment. Christophe, vous êtes en vacances, on est sur la route avec les auditeurs pour ce grand chassé-croisé. Est-ce que vous avez des souvenirs marquants d'enfance, de départ en vacances, en voiture, en famille?
1: Ah oui, tout à fait, c'était très important, on partait en famille, on était quatre enfants, donc on était six dans la voiture, ouais. Mes parents avaient une 504 Peugeot, vous vous souvenez tous de la 504 Peugeot, ça c'est une voiture mythique qui était faite pour les familles nombreuses, et on traversait la France puisque on partait de Haute-Savoie, où je suis en ce moment, dans la maison familiale, et on allait jusqu'aux plages de Picardie, Olton-Ival, ou bien du côté du Morbihan, ou parfois dans le sud-ouest, du côté du Pays Basque. Donc c'était quand même de grandes équipées en voiture, la plupart du temps nocturne. Donc j'ai des souvenirs comme ça, de la radio allumée, des arrêts dans les stations-service, où on buvait un thé brûlant, vous savez, ces thés qui avaient toujours un drôle de goût de citron un peu artificiel.
0: Mais
1: tout ça, ça crée de formidables souvenirs, en fait. C'est lié aux vacances.
0: Et alors, vous jouiez en famille, avec les parents, avec les frères et sœurs?
1: Oui, on avait des jeux. Alors, quand on arrivait en vacances, des jeux de cartes, des jeux classiques de vacances. Mais sur le trajet, oui. On jouait aussi. Par exemple, il y avait le fameux jeu de la deux chevaux verte. Le premier qui voyait une deux chevaux verte avait le droit de pincer ses voisins. et les deux chevaux vertes se font rares aujourd'hui, mais il y en avait beaucoup à l'époque. Ouais. Et puis, le jeu des départements. On a tous maintenant des plaques d'immatriculation où le département est marqué en tout petit, mais à l'époque, département, le numéro du département, il était à la fin de la plaque d'immatriculation, et il fallait deviner. Ça nous est révisé notre géographie. Alors 35, c'est quoi?
0: Ille-et-Vilaine.
1: 45, c'est le Loiret. Voilà, 72, la Sarthe.
0: Oui.
1: Et on essaie à chaque fois de trouver le nom du département et le chef-lieu. C'était important.
0: C'est clair. Alors Christophe, vous êtes encore un utilisateur de la voiture pour les vacances ou pas du tout?
1: Non, beaucoup moins. Beaucoup moins. J'avoue que j'ai pris goût à la traversée de la France en train. Je trouve ça plus reposant. On peut faire autre chose. On peut dormir. On peut lire. Et puis, on regarde le paysage avec encore plus d'attention. C'est peut-être aussi l'évolution du temps qui fait que, quand on vit dans une grande ville comme Paris, on n'a plus de voiture. Parce que c'est tout simplement impossible. Et donc, pour le reste de la saison, on s'en passe aussi.
2: Christophe, vous aimez les quiz?
1: Oui.
2: Vous aimez les devinettes?
1: Eh ben pourquoi pas, allons-y.
2: J'ai une question pour vous. Quelle est la différence entre une aire de repos et une aire de service?
1: Alors pour moi, l'aire de repos, il n'y a qu'un endroit pour se garer et dormir, éventuellement des toilettes. L'aire de service, il y a de l'essence, tout gonfler les pneus, éventuellement une petite épicerie, un petit restaurant, un bar...
0: Incollable. Ça, c'était perdu d'avance ou gagné d'avance pour Christophe, bien évidemment. Elle était facile, celle-là, en même temps.
1: Elle était facile.
0: On est d'accord. Bon, Christophe, merci d'avoir été avec nous, d'avoir partagé quelques minutes de ses souvenirs. Un bon retour aux grosses têtes. À partir de quelle date vous êtes dans la team?
1: Mais dès qu'ils feront appel à moi, je me précipiterai parce que c'est toujours un bonheur de venir rejoindre les camarades pour les grosses têtes.
0: À bonheur de vous y écouter. Merci Christophe Barbier d'avoir été avec nous. Et bon retour sur RTL et bonne fin de vacances.
1: Eh ben, mon bon marathon nocturne à vous. Oui, et puis bonne route à tous ceux qui nous écoutent. Hein, qu'ils soient prudents, qu'ils arrivent à bon port, c'est l'essentiel.
0: Exactement. Merci beaucoup pour ces bons mots. Christophe Barbier, invité d'RTL. Il y aura d'autres grandes voix d'RTL, surprise, comme ça, tout au fil de la nuit pour les noctambules au 3210. Vous êtes aussi les bienvenus, vous qui êtes sur la route. Vous pouvez profiter de nos précieux conseils des professionnels invités de Guillaume.
2: Eh ben oui, parce que si vous êtes sur la route, évidemment, vous vous posez des questions. Comment bien rouler? Combien de pause faut-il faire? Et on a réuni toute la soirée un parterre d'experts qui va vous proposer tous ces conseils, répondre à toutes vos questions. Et là, en ce moment, vous prenez la route, il fait quand même un peu chaud dans l'habitacle.
0: Oh, ouais.
2: Vous êtes des milliers, des millions encore sur la route. Quels sont les bons réflexes quand on reprend la route par cette chaleur, avec un risque d'incendie aussi qui reste au maximum? On en parle souvent sur cette antenne. Toutes ces réponses, c'est avec vous, Olivier Turcan. Bonsoir. Alors Olivier Turcan qui va être avec nous dans un instant pour vous donner des bons conseils. Est-ce que Olivier Turcan est revenu pour nous parler? Ça va venir dans un instant. Peut-être un premier conseil qu'on peut vous donner, c'est que il faut faire des pauses régulières. On parle de pauses toutes les 2 heures. Ce que nous disent souvent les invités, c'est que vous pouvez partir évidemment.
0: Bien sûr.
2: Dès que vous sentez que vous êtes un petit peu fatigué, il faut commencer une pause. Je crois qu'on a retrouvé Olivier Turcan qui est avec nous. Bonsoir.
1: Bonsoir.
2: Vous êtes directeur d'exploitation chez Vinci Autoroute pour la région PACA. Comment il s'annonce ce week-end de retour sur votre réseau?
1: C'est un week-end chargé, bien sûr, hein, week-end du 15 août, avec un chassé-croisé important, tant sur les départs vers les sites de vacances que vers les retours. Mmh. Et évidemment, prendre toutes les précautions qui s'imposent.
2: Alors justement, ces précautions, quelles sont-elles pour nos auditeurs qui nous écoutent et qui s'apprêtent à prendre la route? Ça serait quoi le ou les conseils vraiment qu'il faut qu'ils aient en tête?
1: Bien dormir, parce que évidemment la somnolence est un facteur important d'accident. Préparer son départ, essayer d'éviter les heures de pointe sur les sites de Vinci Autoroute, les sites internet de Vinci Autoroute. On vous donne les heures autoroute par autoroute où les trafics est le plus chargé. Donc éviter tant que faire se peut les heures de pointe, et puis surtout faire des pauses toutes les 2 heures pour pouvoir se reposer, recharger les batteries, comme vous disiez, puis repartir de plus belle en toute sécurité.
2: Olivier Turcan, il y a peut-être un message qu'il est important d'avoir pour les automobilistes qui nous écoutent, que moi j'ai découvert franchement il y a 2 semaines quand on a fait la première, c'est les bienfaits d'une sieste, même courte, quand on fait un long trajet. Si on sent des signes de fatigue, ça sert à rien de continuer à rouler sur sa fatigue. Il vaut mieux 15-20 minutes de sieste flash.
1: Vous avez raison, il n'y a aucun autre remède que dormir quand on sent raidissement du cou, on sent un petit peu les paupières lourdes. Ben la seule et unique possibilité pour éviter l'endormissement au volant, qui est évidemment catastrophique, c'est de s'arrêter. Une petite sieste, une micro-sieste suffit, un quart d'heure, 10 minutes, et puis on repart et on a rechargé les batteries, et puis surtout on reste vigilant.
2: Vigilance aussi dans ces grands embouteillages qu'on va vivre. Parfois, on peut se retrouver un peu, entre guillemets, piégé pendant plusieurs minutes, voire plusieurs heures dans les embouteillages. Qu'est-ce qu'il faut avoir avec nous? C'est quoi le nécessaire? De l'eau, évidemment, mais il y a d'autres conseils qu'on peut donner pour survivre dans ces embouteillages, si je peux me permettre.
1: Voilà, de l'eau, se réhydrater constamment, et puis rester vigilant, et si on sort fatigué, ben de ne pas hésiter après l'embouteillage à s'arrêter. C'est toujours, on a toujours l'impression que ça va redémarrer, à s'arrêter sur une aire de repos pendant les embouteillages. On perd moins de temps, on se repose, on fait quelques exercices d'assouplissement très légers, et puis ça permet de rester plus vigilant et plus prêt en cas d'événement qui arrive très vite quand on à 120, 130 à l'heure.
2: L'actualité de ces dernières semaines, et c'est très malheureux, c'est évidemment les incendies qu'on a vus partout en France. Hein, aucune zone n'est épargnée désormais. Il y a un message spécifique aussi à avoir sur les mégots de cigarettes. Ça reste un fléau, et on a vu pendant l'été, sur des autoroutes, des départs de feu à cause de mégots jetés. Hein.
1: Absolument. C'est encore, malgré que ça paraisse incroyable, mais on voit tous les feux qu'il y a, les dégâts évidemment que ça occasionne. Et bien, il y a encore des gens qui jettent des mégots par la fenêtre. C'est totalement inacceptable. C'est totalement suicidaire. Donc bien sûr, ne pas jeter des mégots rien par la fenêtre déjà, mais encore moins évidemment des mégots.
2: Ni ces déchets. Et on avait il y a 2 semaines une étude effarante qui dit que les Français continuent à acheter leurs déchets sur l'autoroute. Et ni évidemment ces mégots. C'est du bon sens en fait, mais on le voit tellement sur les routes que ça fait du bien de le dire. Un dernier mot peut-être, Olivier Turcan, sur les hommes et les femmes en jaune qu'on va voir. On les appelle les anges gardiens de l'autoroute. Ils vont être avec nous pendant ce week-end de chassé-croisé. C'est les patrouilleurs, ils ramassent les déchets, ils sécurisent quand il y a des accidents, ils surveillent un peu l'autoroute. Là aussi, prudence, et on fait attention quand on est au volant.
1: Évidemment, ils sont les anges gardiens, ils sont là pour vous servir, pour servir tous les automobilistes. Ayez du respect pour eux, parce qu'ils interviennent en toute sécurité. Mais il faut absolument, évidemment, dès que on les voit au loin, ils ont des gilets jaunes, ils sont habillés en jaune, ils ont des fourgons jaunes la nuit, des gyrophares. Immédiatement, dès que vous voyez des gyrophares, dès que vous voyez des hommes en jaune, des intervenants sur l'autoroute, ralentissez. C'est la première chose, ralentissez.
3: Deuxièmement, écartez-vous le plus possible et changez de voie si vous le pouvez, afin de respecter le couloir de sécurité et qu'ils puissent travailler en toute sécurité et vous maintenir une sécurité pour vous automobilistes. Merci pour eux, c'est des pères de famille, c'est des femmes et des hommes. Voilà, il faut qu'ils rentrent le soir à la maison en toute santé et je compte sur vous vraiment pour automobilistes respectés et intervenants qui peuvent être les hommes en jaune mais aussi les gendarmes, les dépanneurs en toute sécurité.
2: Merci beaucoup Olivier Turcan, évidemment on conduit avec plaisir et branché à l'antenne de RTL mais surtout en sécurité dans le respect. Je rappelle que vous êtes directeur d'exploitation chez Vinci Autoroute pour la région PACA. Merci d'avoir été avec nous ce soir.
0: Merci.
1: Merci.
0: Et vous n'êtes pas sur la route vous du retour ou des départs Olivier?
3: Non, je suis pas loin du PC sécurité, je suis astreinte ce week-end.
2: Ah bah sur le pont.
3: voilà, bien, exactement, beaucoup. Comme beaucoup de salariés de l'équipe.
2: Et ben voilà, oui. Merci beaucoup pour tous ces bons conseils. On va continuer Olivier. Évidemment à les distiller tout au long de cette soirée, ces conseils pour rouler en toute prudence, en toute sécurité.
0: Allez, musique maintenant, la musique que vous aimez, elle est sur RTL, bien sûr, toute la nuit. Au 3210, on vous accueille sur la route ou déjà arrivé à bon port, en vacances ou chez vous. 3210, Jérôme sera avec nous dans un instant après ce classique de Johnny Hallyday. Minuit 22, on passe la nuit ensemble jusqu'à 6h sur RTL.
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0: Vous avez vu, on a prolongé les nocturnes de Georges Lang avec Johnny, la musique que j'aime. À minuit 27, on fait la route avec vous. 24 heures sur la route. Le grand chassé-croisé, le deuxième de l'été, se vit uniquement. Cherchez pas ailleurs, il n'y a pas. Sur RTL, on est
1: seul en direct.
0: Ben oui, jusqu'à
1: 6h. Imaginez.
0: Et cette spéciale, c'est jusqu'à 19h demain soir. On a Jérôme, qui a justement, qui est un professionnel de la route, qui est avec nous en direct de son camion. Bonsoir, Jérôme.
2: Bonsoir.
0: Vous êtes où, Jérôme ?
2: Je suis bientôt arrivé sur Périgueux.
0: Très bien. C'est quoi le trajet que vous aviez à faire aujourd'hui ?
2: Alors aujourd'hui, j'avais deux trajets. J'avais Limoges-Châteauroux-Châteauroux-Limoges
0: ouais.
2: pour faire des relais. Et là, je fais Limoges-Périgueux, Périgueux-Limoges
0: et alors,
2: pour faire un autre relais.
0: Et comment ça s'est passé, ces trajets aujourd'hui ? Est-ce que vous avez vu une différence par rapport à d'autres jours ? Ce chassé-croisé, ça a quel impact pour vous ?
2: Beaucoup de monde sur la route.
0: Ouais.
2: Énormément de routes. L'autoroute A20 bondée.
0: Et ça a ralenti votre travail ? Vous avez perdu du temps ? Qu'est-ce qui s'est passé concrètement pour vous ?
2: Non, sur l'autoroute, on perd pas de temps parce que on ne roule qu'à 88, 90.
0: Ouais. Ça change rien, ouais.
2: Ça change rien. Et la nuit, là, sur les petites routes, c'est sur la nationale, on a personne, donc on est beaucoup plus tranquille la nuit.
0: Et alors, on se posait une question tout à l'heure en direct, on a eu un petit moment de flottement et vous allez avoir la réponse pour nous. Vous avez donc le droit, là, même si c'est le week-end, de rouler, vous ?
2: En frigo seulement.
0: C'est ça.
2: En frigo,
0: hein,
2: on a le droit de rouler. Les autres, ils auront le droit, ils doivent s'arrêter ce soir à 22h. Et je crois qu'ils repartent que dimanche à 22h.
0: Oui, c'est ça. Il y a des règles en fonction et du tonnage et du contenu et du contenant pour les autorisations en fonction des camions. Jérôme, on était tout à l'heure sur la route avec Georges Lang, les routes américaines. On est revenu en France. Est-ce que vous êtes calé musicalement, Jérôme ?
2: Ça dépend. Les années 80, oui.
0: Je ne sais pas ce qu'il y a. Jérôme, vous savez quoi ? On va jouer ensemble. Et on va vous laisser une longueur d'avance. On va faire un blind test qui a été concocté par Sarah. Sarah, qui est toute jeune, hein,
3: oui.
0: qui a 20 ans à peine.
3: Donc, je... Ajoutez 5 années quand même.
4: Elle venait d'avoir 18 ans.
0: C'est ça. Sarah, qui est une des meilleures fournisseuses de podcasts en France, on peut le dire, hein, et qui nous a concocté un blind test, Jérôme. On joue tous. On vous laisse, allez, 10 secondes de marge avant de donner toute réponse. Guillaume, c'est la règle, d'accord ?
4: Vous dites ça comme si c'était moi le problème autour de cette table.
0: J'essaie de me contenir.
4: C'est vous qui avez des difficultés.
3: Je vais me faire arbitre de toute façon, ne vous inquiétez pas.
0: Bon.
3: Est-ce que vous êtes prêts, Guillaume ?
0: Jérôme,
3: Miguel,
0: c'est moi.
3: Paré.
0: Oui, on est paré. On est prêts. Allez.
3: Bon, on commence avec un classique,
0: ouais,
3: quand même.
0: Et il faut l'artiste et le titre, hein, Jérôme, ok ?
3: C'est parti.
0: C'est parti. Oh, je l'ai. Oh non, mais ça va m'énerver. Alors, ça va m'énerver.
4: Vous l'avez. Allez, 10 secondes.
0: Jérôme. Attends. Tu l'as, Jérôme ?
2: C'est le Belge, ça, non ?
0: Non.
3: Ah, non.
0: Il y a 10 secondes.
2: Ah non, j'étais sur la route.
0: Oui,
4: mais de qui ?
0: Qui ?
2: J'ai pas le nom.
4: Ah ben, je suis comme Jérôme, je ne sais pas.
0: Mais les amis, c'est De Palmas.
4: Ah ben,
2: De
4: Palmas.
2: Voilà. Bon, j'ai que la moitié de la réponse.
0: Ce jeu va m'énerver.
4: Un demi-point pour Jérôme,
0: ouais,
4: un point pour Miguel.
0: Voilà. Ah non, un demi chacun.
4: Un demi chacun.
0: Allez, un
3: Miguel,
0: demi chacun.
3: Est-ce que vous avez l'année de sortie de ce tube ?
0: Oh, bon, on est pile poil dans les années 80, ne me dites pas, 91, 12,
3: 94.
0: Mais non.
3: C'est le premier single solo de Gérard De Palmas. Et contrairement à ce que son titre laisse penser, la chanson n'a pas été écrite sur la route. De Palmas l'a terminée assis sur une chaise du jardin du Luxembourg. Voilà.
4: Ah, bah, sympa.
3: Pour la petite anecdote.
4: Les belles chaises du jardin du Luxembourg.
0: Oui, qui ont un nom, mais je sais plus lequel.
4: Ah, oh bon, alors.
0: Hein, voilà.
4: Vous me posez des questions, Miguel, il est minuit 31. Qu'est-ce qu'il me veut?
0: Bon, un demi-point pour Jérôme, un demi-point pour moi, 0 point
3: On continue avec un titre un poil plus contemporain.
1: Je l'ai pas.
0: Jérôme?
1: Ah, si, je l'ai.
3: Ah, Guillaume.
1: Sur la route, sur ma route, Black M.
3: Bonne réponse.
0: Mais non, vous avez pas.
2: Ah oui, exact.
0: Il a pas attendu.
1: Ah, si,
3: ça fait 10 secondes, ça fait 10 secondes.
1: C'est le juge qui m'a laissé.
3: Le juge a dit. Oui, de l'aventure dans le movie. Là, on vous a perdu, Miguel, bizarrement.
0: Ouais, c'est scandaleux.
4: Vous rattrapez sur la prochaine. Vous nous faites signe quand on a le droit de commencer à faire ça, parce qu'évidemment, je veux pas créer de dissension avec le chef.
0: Je peux m'énerver à tout moment.
4: Je sais.
3: Bon, le tube Black M sur ma route 2014, c'est l'un des premiers grands tubes solo de Black M après la section d'assaut. Et alors, le rappeur, figurez-vous, qu'il n'y croyait pas du tout au départ sur ce titre. Il raconte qu'il a enregistré le morceau en pleine nuit, un peu comme nous en direct dans la radio. Ouais. Il était très fatigué avant de sortir de la cabine en se disant que vraiment ça allait pas du tout marcher. Bah, figurez-vous qu'il s'est bien trompé.
4: Oh, un tube.
0: Ah ouais.
3: Bah ouais.
0: Ça fait un point pour Guillaume Ouattara.
4: Yeah.
0: Il avait dit le titre et l'artiste.
4: Ouais. Ouais, j'ai dit les deux, Miguel.
0: Allez. Jérôme.
3: Vous êtes attiré.
0: On reste concentré, Jérôme. Hein.
4: C'est un autre visage qu'il a, Miguel de Rennes.
0: Alors.
3: Troisième tube, c'est parti.
0: Je l'ai.
4: Je sais pas.
0: Ah oh, si.
2: Ah,
0: Jérôme. Est-ce qu'il chante
2: Brigitte Bardot.
0: Oh non, non, magnifique.

0: 1967 pour ce... J'ai l'impression d'être Georgette Lang là quand je...
1: Mais il y a une thématique quand même sur les chansons, c'est génial.
0: Bah oui, c'est fait. Ouais, attendez, j'ai travaillé un petit peu moi de 19h à maintenant. J'ai pas fait grand-chose. Mais là pour la sortie.
2: Et qui a écrit cette chanson?
0: Serge Gainsbourg.
1: Ah waouh.
0: Quand même. Et alors, bon, figurez-vous que ni l'un ni l'autre n'a déjà conduit de moto. Hein. Ils ont fait cette musique juste pour le kiff.
3: J'ai la chance de conduire un Harley Davidson.
2: Oh, oh, la classe. Avec quel modèle, Jérôme?
3: Alors, j'ai la Sport Glide.
2: Ouais.
3: Et une Electra.
2: Mais non, vous en avez deux?
3: Deux, oui.
1: Oh, un passionné.
2: Ah ouais, la classe. Et en plus, Jérôme est à... Alors là, si vous aviez pas trouvé la réponse, c'était quand même la honte.
3: J'avais plus qu'à raccrocher.
2: Alors, Jérôme est en tête avec 1,5 point. Guillaume Ouattara, 1 point. Je suis dernier avec 1,5 point.
1: Ça vous fait mal de le dire, je le sens. Hein.
2: Je souffre. Troisième ou quatrième titre?
0: Dernier. Quatrième titre, excusez-moi.
2: Déjà?
0: Quatrième titre, oui.
1: Passe vite,
0: passe
1: hein.
0: Vite quand on s'amuse, n'est-ce pas?
2: Allez, quatrième, avant-dernier.
0: Allez, c'est parti.
2: Je l'ai.
1: Je l'ai pas.
2: Moi, je l'ai.
1: Je l'ai pas.
2: Je l'ai.
0: Jérôme.
1: Jérôme.
3: 3, 2, 1. Ah oui, oh là là.
2: Madonna Holiday.
1: Oh là là. Non, Miguel. Madonna.

0: J'ai eu peur que ce soit la reprise de DJ Sven, des Hollandais qui avaient repris ça, le Holiday Rap. Vous vous souvenez pas de ce truc?
1: Pas du tout. Ah, j'étais pas née, moi. L'excuse.
0: Vous êtes poisson dans la, comme signe?
1: Non, Gémeaux, j'ai deux visages, figurez-vous.
0: Vous avez dit pas née.
1: Oh,
2: c'est drôle. On n'a pas encore préparé le Badung Chip. Les scènes sont étardées. Et je dis bien Badung Chip.
0: Elle n'est pas validée, cette vanne, apparemment. La vanne du poisson pané n'est pas validée. Mais je marque quand même un point.
2: Vous l'aviez presque, Jérôme, non?
3: Pardon?
2: Vous l'aviez presque, le titre?
3: Oui, mais ouais. Ça m'est pas revenu.
2: Un peu plus de rapidité, parce que là, Miguel, il est en train de,
0: alors attention,
2: de tout
0: balle
2: faire.
0: De match. Ça va nous... balle de match.
2: La finale.
0: Un point et demi,
2: oui,
0: égalité entre Jérôme et moi en tête, et Guillaume, un point.
2: Jérôme.
3: Oui, mais moi, avec l'âge, je suis moins rapide.
0: On a le même âge, Jérôme, c'est bon, arrêtez. Alors, attention, balle de match.
1: Vous êtes prêts?
0: Oui.
1: Allez, c'est
0: oui.
1: Parti.
0: Oh, je l'ai!
2: Vous attendez.
3: Oui, c'est Niagara.
1: Oui. Excellent.
2: Et c'est qui?
3: Bonne réponse.
2: Attention, Jérôme, allez-y!
3: C'est Niagara, mais je sais plus.
2: Miguel.
0: Je peux donner le titre?
2: Ah bah allez-y.
0: Chicky Boom.
1: Ah non.
3: Oui.
1: Oui, là c'est moi.
3: L'amour à la plage.
1: Vous savez, moi j'ai envie de l'accorder à Jérôme parce que vous avez donné la mauvaise réponse au début.
0: Je suis d'accord.
1: Je suis désolé.
0: Ce premier blind test est remporté par Jérôme.
3: Ah merci.
0: Magnifique.
2: Eh bravo Jérôme. Hein.
0: Ah la classe.
3: En plus l'épopée de Niagara, ils en ont parlé, je crois, c'est cette semaine.
0: C'est vrai?
3: Oui, sur RTL, oui, la nuit, ouais.
0: Bah, en tout cas, avec cette bonne réponse, Jérôme, belle victoire.
2: Bravo.
0: Alors, il y avait un cadeau, forcément, déjà, qui était offert. C'est vous qui allez choisir, Jérôme, au standard, au 3210, soit la boîte de produits 900 CAIR, soit un bon d'achat de 100 € pour s'offrir un bracelet Le Vent à la Française, soit le livre d'Alex Vizorek, soit des vinyles. Et puis, Jérôme, vous êtes inscrit pour le tirage qui aura lieu dimanche dans l'émission de Johan Guérin, La France en vacances, pour gagner un séjour dans un hôtel 4 étoiles, les Bulles de Mer, proche de Perpignan.
3: Ah oui.
0: Ça serait pas mal, ça,
3: oui.
0: Hein?
3: Ah, c'est pas
2: vous
3: mal.
2: Irez avec qui, Jérôme?
0: Avec ça.
3: Avec une amie, certainement.
2: Avec une amie?
3: Oui.
2: Bon, on n'en dira pas plus.
0: Regarde pas.
2: Cela de nous.
0: Regarde pas.
2: Évidemment.
0: Bon, Jérôme, c'est un bonheur de vous avoir. Bonne route, hein.
3: Je vous remercie.
2: Et vous arrivez à quelle heure, Jérôme?
3: Oh, ça va me faire finir vers 3h30 à peu près.
2: Bon, bah vous gérez.
0: Oh, tranquille, pépère, impeccable. Vous nous rappelez tout à l'heure à 3h.
3: Pourquoi pas?
0: Allez, avec plaisir. Allez. On met Jérôme de côté. Premier vainqueur du blind test. Il y en aura un autre, un deuxième.
1: Il y en aura deux autres.
2: Ah non,
1: deux
2: mais
1: autres.
2: Plus. Vous allez m'en préparer plus. Deux autres.
0: Bah ouais, c'est pas assez. Vous n'avez pas.
1: Mais il y a d'autres quiz.
2: Ah
1: d'accord. Attendez, on varie les plaisirs un petit peu.
0: Alors, si vous voulez jouer avec nous, nous affronter en direct, 32-10, il y aura un quiz sur Camping. Il y aura le film. Il y aura un quiz sur les comédies françaises.
1: Oui.
0: Et deux autres blind tests. Et la règle changera. Ce sera 5 secondes pour donner la réponse.
2: Ah, vous vous faites plaisir, Miguel.
0: Ah oui, je décide des règles, j'en ai rien à faire. Allez, on revient à la route, justement. Vous êtes sur la route, là, pendant ces 24 heures exceptionnelles qu'on vous fait vivre en direct sur RTL. Et on partage, bien sûr, des conseils, des infos importantes pour celles et ceux qui prennent la route avec vos invités, Guillaume.
2: Oui, conseils et mise en garde. C'est un fléau qu'on voit depuis quelques années qui se développe et qui, franchement, on peut le dire, nous inquiète. C'est le protoxyde d'azote. Vous savez, on appelle ça aussi le gaz hilarant. À l'origine, c'est des bonbonnes qui permettent de faire la chantilly, mais depuis une dizaine d'années, ça a été détourné pour des effets euphorisants. Je préfère le dire tout de suite, c'est évidemment très dangereux. On peut catégoriser ça comme une drogue, on peut le dire. Il y a des lois qui sont en train d'être votées contre ça.
0: Ouais.
2: Et surtout, alors, il y a des effets soi-disant euphorisants sur le court terme, mais sur le long terme et même sur le très moyen
0: ça
2: terme,
0: crée
2: c'est
0: les neurones.
2: Terrible.
0: Ouais,
2: vous pouvez faire beaucoup d'accidents. Le problème, c'est qu'on en retrouve beaucoup aussi sur les routes de France. Bonsoir Maxence Berton.
4: Bonsoir.
2: Vous êtes chargé de projet à la Fondation Vinci Autoroute et donc ces chiffres qui nous sidèrent, 2 tonnes 100 ramassées en 2025 de bonbonnes de protoxyde d'azote le long de 4443 km d'autoroute, c'est énorme.
4: Oui, tout à fait, c'est énorme et ça correspond en moyenne à 1500 bouteilles de protoxyde d'azote ramassées par nos patrouilleurs. Et c'est ce qui nous a alertés à la Fondation Vinci Autoroute pour mener une campagne, une grande campagne de sensibilisation intitulée Protoxyde d'azote, rien d'hilarant, justement pour essayer d'alerter sur les risques liés à cette consommation.
2: Parce que si on les retrouve au bord de la route, ça veut dire que les gens qui les consomment sont soit passagers, soit pire au volant. Quels sont les effets du protoxyde d'azote concrètement ?
4: Alors, tout d'abord, je vais juste rappeler un chiffre, c'est que un jeune sur 10 de moins de 35 ans a déjà consommé du protoxyde d'azote. Ça, c'est un chiffre qui provient d'une enquête qu'on a menée en partenariat avec Ipsos BVA. Et parmi ces un conducteur sur 10 de moins de 35 ans, il y en a un sur deux qui l'a déjà fait en conduisant. Et donc, les effets en inhalant le protoxyde d'azote, et ben à la première minute, vous allez avoir, après l'inhalation, vous allez avoir un effet hilar, vous allez rigoler sans pouvoir vous arrêter. Et puis après, l'effet passe, et c'est là où ça devient dangereux, puisque dans les 30 à 45 minutes qui suivent la prise, et ben vous allez pouvoir être sujet à des vertiges, des pertes de contrôle, troubles visuels, trous noirs.
2: Ouais. Et ça, c'est vraiment incompatible avec la conduite, on est d'accord ?
4: Tout à fait, c'est incompatible avec la conduite. Tout d'abord, avec les symptômes que j'ai cités qui, bien évidemment, risquent, si on est au volant, de causer un accident. Si on est passager, ça présente des enjeux, tout simplement, mais en matière de santé publique, puisque il y a des séquelles à long terme qui peuvent s'installer également à la suite de la prise de protoxyde d'azote. Et puis, on imagine bien un conducteur qui va consommer du protoxyde d'azote au volant et qui va jeter sa bonbonne sur une voie par la fenêtre de la voiture, c'est un projectile lancé à 130 km/h qui va pouvoir se percuter un autre véhicule.
2: C'est sidérant ce que vous nous racontez ce soir, Maxence Berton, donc ces bonbonnes qu'on retrouve, elles sont aussi dangereuses pour celles et ceux qui les ramassent, pour les patrouilleurs de l'autoroute, ça peut exploser ces machins.
4: Tout à fait. Alors les bonbonnes, elles peuvent exploser puisque quand vous avez une bonbonne qui tombe par terre, elle peut tout à fait être endommagée et donc une explosion peut survenir au moment du ramassage. Et puis il y a aussi des conséquences dans les centres de tri pour les personnels qui travaillent dans ces centres de tri, puisque si elles sont maltraitées et mises dans les mauvais bacs de déchets, elles vont se retrouver dans les fours, dans les incinérateurs de centres de tri et il y a des risques d'explosion majeurs.
2: Quel est le message qu'il faut passer ce soir aux jeunes qui nous écoutent ? C'est que vraiment, alors déjà de manière générale, c'est une bêtise de consommer des bonbonnes de gaz hilarant, protoxyde d'azote, mais encore plus quand on est au volant et encore plus sur l'autoroute.
4: Tout à fait. Alors, le message à passer, c'est qu'il faut absolument proscrire cette consommation. On le voit dans les médias, dans la presse, on a de plus en plus d'accidents qui sont imputables au protoxyde d'azote, bien que ce ne soit pas encore une drogue qui soit décelable au même titre que le cannabis ou que d'autres drogues. Il faut absolument proscrire cette consommation. Il y a trop d'accidents de la route qui sont imputables à cette consommation.
2: Vous avez organisé cet été sur certaines aires d'autoroute des expériences immersives avec des films autour du protoxyde d'azote. Vous avez des jeunes qui sont venus. Qu'est-ce que vous avez eu comme réaction à cette sensibilisation ?
4: Tout à fait. Donc, on a mené on a lancé un film immersif en réalité virtuelle, justement pour sensibiliser au danger de cette consommation. Donc, quand on l'a fait tester à des jeunes, on était très souvent confrontés à des jeunes qui n'ont pas conscience de la dangerosité du produit, qui pensent que les effets ne durent que quelques secondes. Et c'est ce qu'ils nous disent. Ils nous disent mais ça dure que quelques secondes. Il n'y a pas de danger. Et donc, nous, notre mission, justement, c'est de les alerter sur les symptômes qui peuvent survenir, comme je le disais au début, dans les 30 à 45 minutes après la prise et qui peuvent potentiellement causer un accident de la route.
2: Tout cela était très clair. Merci beaucoup Maxence Berton d'avoir été avec nous. Je rappelle que vous êtes chargé de projet à la Fondation Vinci Autoroute. Merci.
0: Merci beaucoup.
4: Merci à vous. Bonne soirée, bonne route.
0: Et bonne route à vous qui nous écoutez, qui avez choisi RTL pour ce grand chassé-croisé que nous vivons ensemble. 11 heures de direct non-stop depuis 19h. Nous sommes à l'antenne avec Guillaume Ouattara jusqu'à 6h du matin avec ses précieux conseils, avec vous au 3210 sur la route ou déjà arrivé. Vous n'hésitez pas à nous appeler sur la route du retour de vacances ou de départ en vacances. Et puis les grandes voix d'RTL. Hein? Tout à l'heure, nous avions Christophe Barbier avec nous. Nous avons eu Sébastien Thoen. Et dans quelques instants, nous aurons l'animateur du Qui tout double avec nous. Juste après Texas, I Don't Want a Lover, nous serons avec Alex Vizorek sur RTL. Très bonne nuit à tous.

0: C'est comme ça qu'on avait découvert Texas en 89 avec Charlene Spitry.
1: Ah,
0: donc One Lover, vous vous souvenez ou pas?
2: Vous vous rappelez?
0: Ben oui. Sarah,
3: j'étais pas née toujours.
0: Elle était toujours pareille.
3: Toujours quoi?
0: À minuit 48 sur RTL, une belle nuit à vous. Nous sommes en plein cœur de ce chassé-croisé avec vous sur la route au 3210, mais aussi avec les grandes voix d'RTL. Et celui qui avait le choix, quitte ou double, il doublera à partir du 24 août pour passer d'une demi-heure à une heure. C'est la grande nouvelle de cette rentrée. C'est Alex Vizorek. Bonjour ou bonsoir Alex.
4: Bonsoir RTL. Comment allez-vous?
0: Et vous-même, mon cher?
4: Moi, je vais porter plainte contre mon employeur pour harcèlement.
0: Merci d'avoir décroché.
4: Oui, ben vous rendez compte. Quel employeur appelle son employé en pleine vacances
2: hein, 15... On vérifie que tout va bien.
4: Hein. À minuit 48, ça ne se fait pas. Mais c'est parce que c'est vous et que je vous aime bien, je suis ravi de vous répondre. Est-ce que tout va bien chez vous?
0: Ben nous, on est ravis, on est là depuis 19h, on est là jusqu'à 6h du matin.
4: Mais vous travaillez trop.
0: Mais non, c'est du plaisir, c'est du bonheur. On est avec nos auditeurs sur la route. Et justement, tiens, Alex, vous êtes où là? Vous êtes en vacances?
4: Alors, je vais vous donner mon lieu de vacances. Parce que ça fait des années, ma maman a été longtemps avec un Italien. Donc, je suis à Terracina, qui est une cité balnéaire italienne entre Rome et Naples, où il n'y a que des Italiens qui viennent en vacances. C'est-à-dire qu'ici, personne ne sait qui je suis, personne ne me reconnaît.
2: Ça fait bizarre.
4: Non, c'est très bien. Personne ne parle français. C'est-à-dire qu'il n'y a que des Italiens qui sont ici en vacances. C'est très joyeux. Et vous m'appelez le 15 août. Et en Italie, je ne sais pas si vous savez comme c'est important le 15 août, c'est la Santa Maria.
0: Ah, oui.
4: Et c'est une des fêtes les plus importantes. C'est-à-dire que là, à minuit, tous, on a couru dans la mer, parce que à minuit, ils décomptent les 10 dernières secondes et on court dans la mer et toutes les plages font des feux d'artifice. Et c'est très joyeux. Et c'est une fête, les enfants, les parents, les plus vieux sont soutenus par les plus jeunes. Ouais. Et tout le monde se jette dans l'eau. Et c'est, je suppose que c'est un petit peu pour annoncer la fin des vacances, mais faire une dernière grande fête. Et ce qui est un petit peu mon cas, puisque je vais rentrer pour préparer la rentrée du quitte ou double. Si ça vous dérange pas.
0: Une demi-heure de plus, c'est donc l'info à retenir. Dès le 24 août, dès le lundi, là, vous rattaquez. C'est donc 11h30, 12h30.
4: Exactement, et donc on a réaménagé le jeu. Donc si vous avez aimé la version 1, eh ben évidemment elle y est encore, et on l'a tuné. Et donc il y aura un grand coffre-fort à gagner, il y aura des cadeaux qui vont s'additionner de jour en jour. Inscrivez-vous, parce que évidemment le plaisir c'est d'être avec vous. Les candidats seront toujours en studio face à moi, parce qu'évidemment le téléphone, moi je suis ravi de vous avoir, mais c'est tellement plus joyeux d'être dans les yeux des gens. Et puis en plus comme ça ils peuvent pas tricher, je les surveille. Et je suis très impatient de vous proposer cette nouvelle version. Puis j'aurai des acolytes, tout ça, mais des surprises. À partir du 24 août, on vous dévoile tout.
0: Bon, très bien. Avec l'ami Maître David, bien évidemment.
4: Revenons. On peut pas s'en passer.
0: Bien évidemment. Revenons dans les souvenirs. Tiens, Alex, on est en plein chassé-croisé, les vacances, le départ en voiture. Qu'est-ce que ça évoque pour vous dans l'enfance?
4: Ah bah, écoutez-moi, en tant que Belge, à l'époque, il n'y avait pas d'Italie, on allait en Espagne, dans le nord de l'Espagne, à l'Escala, je ne sais pas si ça vous dit quelque chose, sur la Costa Brava. Ouais. Et donc, de Bruxelles, on devait traverser toute la France. Et j'ai ce souvenir qu'on partait

0: de nuit, quand on nous réveillait vers 4-5 heures du matin, on nous mettait dans la voiture, ma sœur et moi, on dormait les premières heures. Ouais. Et puis, en règle générale, on entendait toute une étape du Tour de France à la radio. Ouais. Et quand l'étape se terminait, on commençait à voir arriver l'Espagne. Il nous restait une heure ou deux et le soir, on pouvait manger là-bas. Mais c'est des super souvenirs. Je crois que tous, on a des souvenirs de vacances. Je suppose que depuis 19h, tout le monde vous raconte des choses. On aime bien travailler, on aime, surtout nous, on aime notre travail. Ouais. Mais quand même, quand les vacances arrivent, on est quand même toujours très heureux.
1: Et vous continuez à conduire, à partir en voiture ou c'est maintenant c'est option train ou avion ?
0: Alors, je prends beaucoup le train, hein, parce que pour mes tournées et tout, c'est énormément le train. Mais quand même, une fois qu'on arrive, typiquement ici, je suis arrivé à Rome, j'ai loué une voiture. Ouais. Et donc, la voiture et puis la radio, parce que c'est vrai que quand on arrive dans un pays qu'on connaît pas, moi, j'allume la radio, j'essaye de zapper sur des stations pour entendre un petit peu la façon qu'ils ont de parler. C'est peut-être une déformation professionnelle que j'ai. Et le genre de musique qui passe et tout. Et c'est vrai qu'en Italie, la chanson italienne, c'est quand même assez sympa.
1: Ah, c'est clair. D'ailleurs, pour le plaisir de tous, vous allez chanter, Alex, une chanson italienne en direct sur RTL. Voilà.
0: Vous savez qu'on m'appelle le Eros Ramazzotti du plat pays, bien évidemment.
1: Alors, grazie mille, Alex Vizorecchi.
0: Un piacere, RTL.
1: Bah oui, merci d'avoir été avec nous, c'est un bonheur.
0: Mais c'est moi. Mais vous travaillez jusqu'à quelle heure, là?
1: Bah, jusqu'à 6h du matin.
0: Bon croissant à vous, bon café.
1: Bah oui, on est
0: et
1: bien.
0: J'embrasse très fort les auditeurs qui ont de la chance de vous avoir toute la nuit.
1: Merci Alex d'avoir été avec nous. On a hâte de retrouver le Qui tout double 11h30, 12h30 à partir du 24 août, la deuxième saison de ce jeu culte brillamment animé par Alex Vizorecchi. Vous applaudissez.
0: Mais quel plaisir.
2: Incroyable.
1: Merci Alex.
0: Il y a des moyens.
1: Ouais, c'est fou. Des bisous et bonne fin de vacances en Italie. Ciao, comme on dit chez vous.
0: Oh, bello.
1: Oui, merci. Allez, dans quelques instants, on continue à vous accueillir au 3210 toute la nuit. On retrouve aussi les conseils des experts que Guillaume a comme invité avec nous sur RTL. Mais pour le moment, c'est une nouveauté qui fait plaisir. Le dernier, Paul McCartney, les amis. Extrait de son album Boys of Dungeon Lane, sorti en mai dernier. Voici le formidable Coming Soon.

0: Un album de Paul McCartney, c'est toujours un événement. C'est le dernier, en l'occurrence, The Boys of Dungeon Lane. Paul McCartney, en premier extrait, c'était l'excellent Come Inside à 00h57. On passe la nuit ensemble en direct. Les amis, on est là pour de vrai sur RTL avec vous sur la route au 32-10, bien évidemment. On va jouer ensemble dans quelques minutes. Et puis Sarah nous a préparé des petites infos sympathiques sur la route, justement.
1: Ben oui, je suis madame à tout faire.
0: Mais exactement. Alors là, on oublie les embouteillages. Mais vous vouliez nous parler d'une maison plantée en plein milieu d'une autoroute. Qu'est-ce que c'est, cette histoire?
1: Mais effectivement. Et celle-ci, sans mauvais jeu de mots, Miguel, elle vaut le détour puisque c'est le propriétaire lui-même qui a forcé les ingénieurs à changer leur plan.
0: Oula.
1: Direction, vous reconnaissez le bruit des travaux?
0: Oui, je reconnais.
1: Direction la province chinoise de Jiangxi. C'était en janvier 2025 quand le gouvernement a voulu construire une autoroute flambant neuve. Sauf que, au milieu du tracé, il y avait la maison de Liangping. Alors, pour ne pas faire capoter les travaux, les autorités lui ont proposé plus de 200 000 euros pour qu'il parte et qu'il puisse continuer donc leurs travaux. Mais la somme a été refusée par le monsieur.
0: Mais non, c'est parce qu'il est très attaché à sa maison, peut-être, non?
1: Certainement. Et il a de la chance, ce monsieur, parce que la loi chinoise était de son côté. Il est effectivement là-bas interdit de démolir sans l'accord du propriétaire. Les ouvriers donc n'ont eu qu'une seule solution, construire l'autoroute tout autour de sa villa à deux étages au beau milieu des voies de circulation, et on appelle d'ailleurs ça une maison clou.
0: Wang Wing fait de la résistance.
1: C'est ça, exactement. Mais bon, Wang Ping, il regrette un peu sa décision, je vais pas vous mentir Miguel. Il vit là-bas toujours avec son petit-fils de 11 ans, mais bon, avec le bruit du chantier, il a préféré passer ses journées en ville et ne rentrer que le soir. Une fois les ouvriers partis, évidemment, et il l'avouait quelques semaines plus tard que il a un peu regretté.
2: Et maintenant il y a des voitures dessus.
1: Ah oui, alors à défaut d'avoir les travaux, je sais pas, vous avez la photo devant vous, Miguel.
2: Incroyable.
0: Catastrophe.
2: Il y a des branches d'autoroute et il y a une maison plantée au milieu.
0: Mais surtout, elle est ancrée dans le sol, et c'est-à-dire que les voitures passent à hauteur de fenêtre, quoi. C'est pas possible.
1: Voilà, donc il ne dort toujours pas, je pense qu'il a pas fermé l'œil de la nuit comme nous, un peu jusqu'à 6h du matin.
0: Mais fallait prendre l'argent, Bang. Pourquoi il est pas parti avec les 200 000?
2: Après, c'est une maison avec vue, hein.
0: Regardez, elle est ridicule.
2: Vue sur plaque.
0: Ouais.
2: Vue sur plaque.
0: Vue sur
2: plaque. Et ils ont un terme, les agents immobiliers, quand ils ont des machins comme ça à vendre, c'est atypique.
0: Là, ça pique, vraiment. Merci beaucoup, Sarah, pour cette petite info insolite. On continue à vivre ce chassé-croisé avec vous dans quelques instants, mais on fait un détour par la rédaction. Merci d'écouter RTL, il est tout juste 1h. L'essentiel de l'actualité en 3 minutes, c'est avec Gabriel Laprade.
3: Dans les Landes, 1300 hectares sont calcinés d'après un dernier décompte de la préfecture. Le feu progresse un peu, mais son intensité diminue légèrement. Les pompiers peuvent compter sur une humidité en hausse et quelques gouttes de pluie cette nuit. Ils sont 550 à être mobilisés et d'autres renforts sont attendus ce samedi. Et puis dans le Pas-de-Calais, les feux sont fixés. Ils ont ravagé au moins 190 hectares. 10 sapeurs-pompiers ont été légèrement blessés au cours des opérations. Un homme de 30 ans est mort noyé dans une coulée de lave torrentiel. Cela s'est passé hier après-midi à Sixte, Fer à Cheval, en Haute-Savoie. Il faisait partie d'un groupe de 7 personnes qui pratiquaient du canoïing sans encadrement. Ils ont été surpris par un épisode orageux très localisé. Une deuxième victime, âgée de 27 ans, souffre de blessures légères. Bercy prépare la liste des usagers concernés par le piratage des données du fisc et elle s'allonge encore à nouveau. D'après le dernier bilan, 678 000 particuliers et professionnels sont touchés par des fuites de données personnelles. Si vous êtes concerné, vous serez contacté en début de semaine prochaine par l'administration. Le Conseil constitutionnel censure l'interdiction des réseaux sociaux aux moins de 15 ans. C'était une mesure phare du second mandat d'Emmanuel Macron. Les sages motivent leur décision notamment par l'atteinte disproportionnée aux libertés d'expression et de communication. En revanche, feu vert pour la loi sur l'aide à mourir. 3 réserves sont quand même émises, notamment sur la clause de conscience. Elle permet aux soignants de refuser de participer au geste létal. Le Conseil constitutionnel précise aussi qu'un établissement privé peut s'opposer à aider des patients à mourir. C'était une revendication des établissements médico-sociaux catholiques. Le Venezuela libère 131 prisonniers politiques sur fond de dialogue avec l'opposition. Parmi eux, une femme accusée d'un attentat au drone contre l'ex-président Nicolas Maduro. Au championnat d'Europe de natation à Saint-Denis, Léon Marchand s'est qualifié pour la finale du 200 mètres papillon. Le quadruple champion olympique et septuple champion du monde n'a encore jamais été titré au niveau continental. La finale est programmée ce samedi à 18h30. Pour la météo, changement de temps ce samedi avec un ciel souvent nuageux et localement orageux. Des orages plus marqués dans le sud avec de fréquentes averses, du vent, de la grêle localement. À l'écart de ces orages, la Bretagne, les pays de la Loire et les bords de la Manche et du littoral méditerranéen. Il fera 40 degrés à Nancy, 37 à Strasbourg, Besançon et Bourges, 32 à Lille, Montpellier et Bordeaux, 26 à Caen et Biarritz, 24 degrés attendus à Brest et Cherbourg. Et puis les courses, elles ont lieu à Deauville, départ à 15h15. Alexandre de Kopman vous conseille de jouer le 6, le 9, le 7, le 2, le 10, le 1 et le 16. L'outsider de RTL, c'est le numéro 7, Rosarion.
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5: Merci beaucoup Gabriel Laprade et la rédaction d'RTL. Une bonne nuit à vous tous en direct jusqu'à 6h.
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5: Et je ne suis pas seul. J'avais déjà dit, à l'heure du premier chasse et croisée, que je n'étais pas content de ces jingles, je le redis.
2: Vous avez écouté, hein.
5: S'ils ne sont pas couchés, ils m'ont pas écouté. Je voulais des jingles qui disent avec Miguel Dorel. Non, même pas moi en premier, avec. Alors on la refait.
2: 24 heures de chasse et croisée avec
5: Sarah Kemacha.
1: C'est pas assez fort, pardon, on recommence là, s'il vous plaît. Hein.
5: Ah bon?
1: Ah ouais.
5: Avec.
1: Je mérite plus.
2: Ça va, Tina Turner là?
1: Voilà!
5: Avec Spencer the Englishman! Avec Guillaume Ouattara! Et avec le petit Miguel!
2: Et avec Max!
5: Et avec Max, pardon!
1: Oui.
5: Et avec Théo!
2: Théo qui va se prendre. Il faut qu'il vienne un peu, Théo!
5: Et Théo, il répond.
1: J'allais le chercher.
2: Allez le chercher, on va apprendre à le connaître.
5: 3210, vous nous appelez. Si vous êtes en voiture ou pas, si vous êtes déjà arrivé d'ailleurs sur votre lieu de villégiature ou chez vous, le voyage s'est bien passé. Partagez votre expérience de la route dans ce grand chassé-croisé.
2: Et puis même si vous vous ennuyez un peu ce soir, que vous n'êtes pas parti en vacances, que vous n'êtes pas en voiture, que vous êtes juste en train de nous écouter parce que bon, vous n'aviez pas d'autres choses à faire et que vous avez envie d'écouter RTL, venez passer un bout de radio avec nous.
5: Ben oui, c'est de la libre antenne, c'est pas souvent le cas. Théo, ça appelle, on a eu des gens qui travaillent, des gens qui sont arrivés. On rappellera, je vous donne une mission, dans quelques minutes, Alain, qui est censé arriver à 1h30 du matin. On l'a eu au départ du Luxembourg tout à l'heure. Il est censé arriver pas loin de l'Espagne, à la frontière franco-espagnole. On le rappellera. Vous n'avez pas eu de nouvelles pour le moment ?
7: Non, pas encore, mais n'hésitez pas à nous appeler au 3210. Moi, je vous attends au standard pour vous accueillir et puis que vous nous racontiez un peu vos voyages, qu'est-ce que vous faites sur la route.
2: Et vous êtes là jusqu'à 6h avec nous, Théo ?
7: Exactement, jusqu'à 6h, je suis là.
5: Il est jeune, regardez, il est frais comme un gardon. appelez le 3210, c'est vrai. Hein. Vous... 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
2: Ça va bombarder là au 32.
5: Ah ouais, 32.
7: Ah bah j'espère bien, je vous attends en tout cas.
5: Qu'est-ce que vous faites encore là? Allez bosser un petit peu.
7: J'y retourne.
5: C'est plus vite que ça. Le gars qui bat.
2: Le vrai visage. Oui, à 1h05 et 58 allez. Secondes, je le savais. Ah. Miguel, vous nous avez fait croire à la première que vous étiez humain, que vous étiez drôle, que vous étiez sympathique. Là, votre vrai visage, c'est celui d'un tyran.
5: C'est un jumeau maléfique qui vient de sortir de mon corps. Guillaume, reconcentrons-nous. On plaisante, mais on est là aussi pour partager des bons conseils et pour suivre celles et ceux qui travaillent, qui sécurisent toutes les routes et autoroutes françaises.
2: Évidemment, vous êtes peut-être sur la route, sûrement sur la route, si vous nous écoutez, sur l'autoroute des vacances, sur l'autoroute des retours. Et vous avez autour de vous des anges gardiens. C'est comme ça qu'on les appelle, ces patrouilleurs qui veillent sur vous, qui sécurisent les routes. Et on est avec l'un d'eux qui va nous suivre toute la soirée. Bonsoir Thierry.
8: Oui, bonsoir.
2: Thierry Picard, donc toujours vous là. Êtes sur la 10, au nord de Bordeaux. On vous a eu au début de votre shift, comme on dit, au début de votre prise de poste. C'était aux alentours de 21h. Un peu d'eau a coulé sur les ponts. Comment se passe ce début de soirée? Quelles ont été vos interventions?
8: Pour l'instant, c'est fluide. Il n'y en a pas eu d'intervention effectuée, malgré le trafic qui est correct. Par contre, il y a eu quelques petits soucis, des distances de sécurité qui sont pas trop respectées. Ouais. Donc, il faudrait encore et le redire, respecter les distances de sécurité.
2: Alors ça, c'est
8: les pauses.
2: Ouais, c'est important. On viendra dans les pauses dans quelques instants, mais ces distances de sécurité, un trait danger, deux traits sécurité, c'est ce qu'on voit évidemment sur tous les panneaux au bord de la route. Vous qui êtes tous les jours sur l'autoroute, qu'est-ce que ça veut dire concrètement? Qu'est-ce qui se passe si on roule trop près? Parce que parfois, on a des gens qui vont rouler trop près en se disant oui, il est sur la voie du milieu, il roule pas assez vite. Mais en cas de pépin, ça veut dire qu'on n'a pas les bons réflexes.
8: Ben non, on n'a pas la distance pour de réaction et de freinage, et ce qui nous produit un accident.
2: Et donc ça arrive vite. Sur un week-end comme celui-là, c'est quoi les accidents types que vous allez voir? Qu'est-ce qui se passe? C'est cette distance non respectée et des véhicules qui peuvent rentrer en collision?
8: Oui, oui. Mais bon, jusqu'à maintenant, pour l'instant, le trafic est relativement fluide. Mais faut quand même le redire, respecter les pauses, les temps de pause surtout. Toutes les deux heures, faire une pause et respecter le corridor de sécurité. Quand on voit des gyrophares sur le bord, on ralentit et on s'écarte au maximum qu'on peut.
2: Ouais.
8: Au moins d'une voie si c'est possible.
2: À partir du moment où on a un véhicule sur la voie d'arrêt d'urgence, c'est dans le code de la route, on doit se décaler d'une file.
8: Voilà, parce que nous on a des procédures de chez Vinci Autoroute, mais malgré tout, on arrive à se faire frôler les fourgons... Les dépanneurs se font frôler aussi, donc c'est des situations à risque, mais qui pourraient être évitées avec la vigilance qu'il faut augmenter. Surtout que là, on a un petit peu de pluie qui commence à arriver, donc niveau distance, faut encore être un peu plus vigilant et les respecter encore un peu plus.
2: Thierry, ça fait combien d'années que vous faites ce métier de patrouilleur des routes?
8: Moi, ça fait 2 ans et demi.
2: D'accord. Et en 2 ans et demi, il y a des interventions qui vous ont marqué?
8: Oui, il y en a certaines, oui.
5: C'est-à-dire?
8: Des accidents des motards qui ont fait des interfiles et puis les gens n'ont pas regardé dans les rétros ou ils se sont rabattus sur eux. Donc là, ça fait vraiment des chocs qui sont impressionnants.
2: Et ça reste dans votre esprit?
8: Ça reste et puis bon... on fait notre job qu'on a à faire avec les formations, les procédures qu'on a à faire. Et on essaye après de discuter. On a les personnels qu'il faut pour nous aider à passer à autre chose et à faire notre travail en toute sécurité et protéger les usagers de la route.
2: Ces scènes-là, vous n'avez pas envie de les voir ce week-end. Hein. C'est quoi vos conseils pour pas qu'on voit ces scènes justement qui vous restent dans l'esprit?
8: Respecter les pauses, les temps de pause. Avant de partir, déjà, de prendre quand on doit faire un grand trajet, avoir passé une bonne nuit. Surtout penser, avec les fortes chaleurs actuellement, à emmener de l'eau, se faire des pauses toutes les 2 heures, vérifier son chargement régulièrement. Quand on fait une pause, on s'arrête, on regarde si on a un chargement sur le toit, un coffre de toit ou une remorque, vérifier que tout soit encore bien attaché. Pour éviter de retrouver les bagages ou les objets sur les voies et que ça provoque un accident.
2: Sa propre sécurité et la sécurité des autres usagers, parce qu'on est nombreux sur les routes, plus de 8 millions de personnes sur le réseau Vinci Autoroute que vous représentez cette nuit. Merci Thierry, on vous retrouve
8: Il faut se dire surtout que le corridor, parce que depuis janvier, on est rendu à 28 fourgons quand même heurtés, ce qui a raison de 1 par semaine.
2: Non, mais ça, c'est pas tolérable, effectivement. Et c'est du bon sens quand on conduit. Et puis, il y a quelque chose, enfin, franchement, et ceux qui nous écoutent, je pense qu'ils sont pas dans le cas, mais les gens qui se prennent pour les bolides de la route, parce qu'ils sont sur l'autoroute, c'est pas... Vous savez, quand on fait les calculs, et ça, Thierry, forcément, vous êtes sensibilisé, on va rouler 10, 20, 30 km heure au-dessus des limitations, c'est complètement illégal. À la fin, on a gagné quoi? 1 ou 2 minutes, mais on a mis... Tout le monde en manger, et encore, ouais, parce qu'après, vous savez, moi, ce que je trouve ridicule sur la route, c'est par exemple, vous êtes sur une route de campagne, vous faites doubler par un chauffard, vous êtes à 80, c'est limité à 80, il y a un chauffard qui vous double à plus de 120, qui roule, qui trace, et puis après, vous avez un feu, vous le retrouvez. Ouais. Et vous vous dites, franchement, tu t'es mis en danger, tu m'as mis en danger, ouais. T'as mis les gens en face en danger, t'as mis les piétons en danger, s'il y avait le moindre, même parfois des animaux, on en voit sur les petites routes de campagne, t'as failli le percuter, et tout ça pour qu'on se retrouve au feu ensemble. Moi, je les méprise.
8: Ouais. Oui, puis ça provoque des drames après qui sont pas utiles pour juste une faute d'inattention.
5: Ouais. Merci Thierry Picard d'avoir été avec nous, patrouilleur, toute la nuit. Bon courage. Oui, on vous retrouvera un petit peu plus tard, tout au long de votre mission de nuit sur RTL. On fait une petite pause musicale avec Eddie Brickell and the New Bohemians. Vous vous souvenez de ça ou pas? 1988. Vous étiez née, Sarah. Oui. Sarah, vous étiez née, vous?
1: Non.
2: Thierry, je crois qu'il s'en souvient. 1988, vous aviez quel âge, Thierry?
8: 88, j'avais 18 ans.
5: Bah déjà, voilà, ça c'est du bonhomme. Et la preuve, tout de suite, on écoute ce What I Am, formidable. Et juste après, on vous accueille, vous qui êtes avec nous toute la nuit sur RTL au 3210. Merci de passer la route et de faire la route avec nous.

0: savez que sur RTL, on a un des meilleurs programmateurs musicaux de France, vraiment.
1: Évidemment.
0: En toute honnêteté, Séverin Méry, qui vous a là, offert ce souvenir de 88, Eddie Brickell and the New Bohemians, What I Am. C'est le cadeau, c'est bonheur, on l'embrasse, Séverin.
1: En direct en plus, hein, oui, pour celles et ceux qui nous rejoignent.
0: Ah oui, c'est vrai, on est en direct. Hein.
1: Il est 1h17, mais oui. On est, je pense, l'une des seules, la seule radio en direct pendant 11h.
0: Ouais.
1: Si vous mettez la bande FM, si vous nous écoutez en DAB+, vous êtes avec des gens qui ne dormiront pas pour vous accompagner toute la nuit.
0: Exactement, sur la route, des retours de vacances, ou pour partir en vacances, ou déjà arrivés. On va d'ailleurs vérifier avec Alain, qui était avec nous tout à l'heure, sur son trajet entre Luxembourg et pas loin de l'Espagne. Alain, rebonsoir. Vous en êtes où de ce trajet ?
2: Bonsoir, et ça va, ça se passe bien. Il me reste encore 1h15 de route. Je dois arriver à 2h30.
0: Ah, le plus dur est fait.
2: Oui, voilà, j'ai pris mon temps, j'ai mangé, j'ai fait des pauses, bu des cafés, et puis voilà, il reste encore un petit peu. Je suis du côté de Narbonne, là, donc ça va.
1: Et vous nous mettez un petit coup de klaxon ?
2: Ouais.
0: Ah. Oh là, attendez, je peux deviner. Ça, c'est de la Renault, mais ancien modèle, hein.
2: Ah non, c'est de la Peugeot Traveler.
0: Ah, pas loin, j'étais pas loin.
1: Vous étiez pas du tout dedans.
0: Ça va, la route tout seul, c'est pas trop dur, là?
2: Non, je pense que ça vient de mon enfance. J'aime bien rouler et j'avais un beau-père qui roulait énormément et on partait la nuit toujours et voilà, et j'ai pris ces habitudes-là. Et puis, vous savez, même quand on a les enfants, c'est toujours mieux de partir la nuit. En général, avec mon épouse, quand on part ensemble avec les enfants, à 9h, on les met dans la voiture, et puis on attend 2h, et puis il n'y a plus de son, plus d'image. Quoi.
0: Ouais. Là, pour le coup, la famille est déjà sur place. Eux, ils ont fait le trajet avant vous, et vous les rejoignez, c'est ça, hein ?
2: Oui, c'est bien ça. Ils sont partis en train. Ma femme a la chance de pouvoir prendre un mois et demi de congé en été.
1: Ah oui.
2: Et ouais, c'est pas mal, hein.
1: Et alors, vous qui avez l'habitude de conduire de nuit, vous faites des petites siestes, comment vous gérez un peu la fatigue ?
2: Ben là, j'ai pas du tout fait de sieste, je suis levé depuis 4h20 du matin, mais je suis pas un gros dormeur, hein. Là, cette nuit, j'ai dormi 4h, voilà, je suis vraiment pas un gros dormeur.
1: Bon, faites attention si vous avez, vous savez, c'est les petits conseils qu'on a eu, si vous avez le petit signe de fatigue, vous arrêtez, vous branchez RTL, de toute façon, vous êtes branché, hein, vous êtes full connecté.
2: Là, complètement connecté, et c'est ce que je voulais vous dire. L'année dernière, c'est ce que je vous ai dit tout à l'heure, j'ai fait, je crois que j'ai dû faire une pause pour faire le trajet, et là, j'ai fait plus de pauses, et effectivement, on est quand même plus réveillé, moins fatigué, et puis bon, voilà, c'est les vacances.
1: Vous arriverez un peu plus tard à destination, mais au moins, vous arrivez à destination en bonne santé, donc faites autant de pauses que nécessaire, les petits cafés. On a une grosse pensée aussi pour toutes celles et tous ceux qui travaillent ce soir sur les aires d'autoroute, parce que vous savez, parfois ils diffusent la radio, peut-être qu'ils ont mis la bonne radio. Vous pouvez aussi faire le 32-10, on en avait eu il y a 2 semaines, des personnes qui travaillent sur les aires, et c'est pas un métier facile parce qu'il voit passer du monde, il y en a qui aiment bien, il y en a qui aiment moins, puis il y a des gens qui sont pas forcément respectueux sur tous ces métiers-là, mais on pense fort à vous ce soir et on est avec vous, on est debout.
0: Et tiens Alain, on va vérifier si justement vous êtes bien réveillé, que vous êtes encore alerte et vif, parce que je vois Sarah qui alors là est en excitation sur sa chaise, aux aguets, au taquet, car on fait des petits blind tests. Alors Alain, on va... Et oui, on l'a fait tout à l'heure avec Jérôme, chauffeur routier qui a gagné d'ailleurs ce premier blind test. Est-ce que vous êtes d'accord pour faire le deuxième blind test avec nous ?
2: Allez hop. Allez,
0: alors, on aura 5 secondes avec
1: Guillaume. C'est passé de 10 à 5. Hein.
0: Oui, parce que...
2: vous descendez le temps. Hein.
1: Mais vous avez bien compris, Alain, que Miguel est très mauvais joueur.
0: C'est grave.
2: Oui, j'ai bien compris.
1: Ça s'entend bien de l'autre côté du poste. Parce que vous avez le son, mais vous avez pas les regards noirs et qu'il fait à tout le monde, que ça soit à la régie, que ça soit à Sarah. Même Théo est rentré pendant un quiz, il est reparti, mais il est reparti presque en pleurant tellement vous avez un regard noir.
0: Arrêtez.
1: On va faire une thérapie sur ce jeu, Miguel.
0: Non.
1: Allez, suivez-moi, Miguel. Vous prenez votre respiration. Et vous soufflez. Allez, Sarah.
3: Quand est-ce qu'on joue?
4: Vous avez tout cassé.
0: Allez, Sarah, vous qui prenez la main.
4: On repart avec 5 tubes, évidemment, sur le thème de la route des vacances.
0: Oui.
4: Et on reprend avec ce premier tube.
0: Je me retiens. Je l'ai.
1: Je l'ai pas du tout.
0: Je l'ai.
1: Je l'ai tellement pas.
0: Vous l'avez, Alain?
1: Alain, s'il vous plaît.
2: Je sens pas très bien.
0: Allez-y, écoutez. On vous laisse écouter. Je peux dire ou pas? J'aime, personne ne l'a. Élégance, vacances, j'oublie tout.
3: Ah oui, oui.
4: Bonne réponse, bonne réponse.
1: Arrêtez, je même pas
2: l'heure qu'il est. Ah là, il s'est levé. Je l'avais
4: pas du tout, là. Vous l'aviez pas?
2: Ah non, pas du tout.
3: Mais... Moi, je l'ai sur les refrains. Pourquoi vous mettez pas les refrains, ça?
0: Mais non, c'est le
4: début. Parce que c'est trop facile, sinon.
0: Eh oui, le blind test, c'est le début.
4: Surtout que le titre, c'est le refrain.
0: Écoutez, okay. Écoutez ce chef d'œuvre. Écoutez.
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1: Et qui va noir dans le sens des retours.
0: Ça, c'est un tube. Allez, je veux que tout le monde chante dans la voiture. Ou déjà,

0: Ça swing ici là.
1: C'est fou. 1982
0: pour Vacances, j'oublie tout. Un million d'exemplaires vendus cet été-là. C'est l'hymne absolu.
2: Vous aviez déjà 130 ans, Miguel.
3: Élégant, c'est cultissime, les amis. Je vous conseille vivement. Tapez sur Internet. Élégance, le groupe Vacances, j'oublie tout. Il y a des images d'archives dans les émissions, dans les plateaux télé avec Drucker et tout. C'est formidable. Un point pour moi. Bim. Allez.
0: Allez, on enchaîne. Deuxième titre. C'est parti.
4: Je l'ai pas. Alain?
3: Alain?
4: Et Sarah, vous avez 130 ans aussi ou quoi? Vous mettez des sons aussi.
5: Ouais, franchement là.
4: Ben oui.
0: Je m'adapte à tout le monde.
4: Ouais, mais là.
3: Ben oui.
4: Ah!
5: Pierre Perret, il a dit en entier.
4: Vous avez dit Pierre Perret, il avait la totale.
0: Ouais.
4: Alain.
3: Alors attendez.
0: Alain, bravo. Vraiment
3: Spencer,
0: bravo.
3: Attendez. Spencer, le juge, qui a le point?
6: C'est Alain.
4: Oui.
0: Escroc. Merci.
3: Spencer l'escroc. Un point pour Guillaume.
4: Alain. Facile, donnez-moi. Non, moi je vole pas.
3: Écoutons Pierre Perret.
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4: C'est incroyable.
7: Mais c'est en face qu'on va jouer dans la décharge municipale.
8: Les jolies colonies de vacances. Merci maman, merci papa.
3: Allez tout le monde.
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9: J'ai beau et ça recommence.
3: Ouais, Alain, vous disiez?
5: Rien, chanter aussi en même temps.
3: Ah, pardon. Sarah, une info sur cette chanson magnifique.
0: Une info sortie en 1966, c'est le premier grand succès populaire de Pierre Perret, porté donc, vous l'avez fait, par son refrain entraînant. La chanson se moque gentiment des colonies de vacances, mais elle a fait scandale à son, au moment de sa sortie. Oui, Yvonne de Gaulle a même voulu la faire interdire, figurez-vous. Elle a été censurée à la télé et elle a malgré tout cartonné à la radio puisqu'elle s'est vendue à plus d'un million d'exemplaires.
3: Un point pour Alain dans ce blind test deuxième. Titre, on est un point pour moi, Alain, Guillaume, zéro.
4: Oui, zéro, mais ça arrive là. C'est un truc récent ou pas, ça?
3: Allez, on écoute.
0: Je vais vous dire oui pour vous rassurer, mais...
4: Non, mais il faut penser par on, Sarah. Je veux pas critiquer votre travail qui est excellent, mais en voiture, il y a effectivement les parents, il y a effectivement les grands-parents, il y a effectivement parfois les arrière-grands-parents, mais il y a les enfants aussi.
3: Qu'est-ce qu'il est mauvais joueur, en fait?
4: Non, pas du tout.
0: Hein, là, les enfants sont censés dormir à cette heure-ci, Guillaume, c'est pour ça.
3: Allez, on écoute.
0: On continue, troisième titre.
4: Je l'ai pas.
3: Je l'ai pas non plus.
0: On se demande qui est le mauvais perdant là finalement.
10: Les routes de France, d'Europe.
3: Ah, c'est Trenet.
0: Oui,
3: c'est Charles Trenet. Les routes de France.
4: Miguel.
3: National 7.
5: Eh ben,
3: National 7.
0: Route nationale 7, effectivement. Charles Trenet.
5: Bravo.
11: Il faut l'apprendre qu'on aille à Rome à 7. Que l'on soit 2, 3, 4, 5, 6
3: ou 7.
11: C'est une route qui fera 7.
3: Écoutons ça, profitons, c'est formidable.
11: Des vacances qui traversent la Bourgogne et la Provence.
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11: Paris, petit faubourg, Valence et la banlieue de Saint-Paul.

0: qui font le malheur des grandes cités. Tout excité.
1: Oh là là.
2: Vous allez la connaître la prochaine, c'est sûr.
1: Alain, toujours là?
3: Oui, toujours.
1: Vous savez qu'on fait une équipe maintenant. On est les plus mauvais là de ce blind test tous les deux, donc il faut qu'on fasse une team.
4: C'est la team. Excusez-moi, juste Sarah, faisons un point sur les scores.
2: Sur les scores.
1: Vous dites ça avec un tel appétit de mauvais joueur.
2: Si je dis pas de bêtises, c'est 2 points pour Miguel, 1 point pour Alain. Guillaume, vous vous réveillez là.
1: Je suis dans le coaching d'Alain. Je lui envoie toutes mes bonnes ondes pour la prochaine.
4: Allez.
3: Ah, j'ai sauvé l'honneur au moins.
1: Allez,
4: quatrième extrait.
2: Allez-y.
4: Non, c'est Ray Charles.
2: Oui,
1: c'est Ray Charles. It's a Road Jack. J'ai dit les deux. Non, vous avez dit que le nom de l'artiste. Pardon, il a dit que le nom de l'artiste. Il a dit que le nom de l'artiste. J'ai dit le titre.
3: Non, j'ai dit Blues Brothers.
4: Il avait dit Blues Brothers. Ouais. Moi, je pense qu'on va mettre un demi-point pour Alain et un demi-point pour Guillaume.
1: Vous savez quoi, je donne mon demi-point à Alain. C'est 1 point complet pour Alain.
3: C'est gentil,
1: je vous en prie, Alain.
4: Je l'avais dit, mais vous savez quoi? J'ai envie d'être tolérant et bon camarade. 0 point pour Guillaume, toujours donc. Attention, ça se joue là.
2: Va-t-il faire Fanny?
4: Alain a 2 points. J'ai 2 points. Guillaume a...
1: Je suis hors compétition.
4: Voilà, ça se joue entre Alain et moi. Attention, avec le dernier extrait.
2: C'est parti.
4: Ah, je l'ai.
3: Je connais la chanson, mais je l'ai pas.
1: Je l'ai pas du tout.
3: Non, je l'ai pas.
4: Allez.
3: Non, je l'ai pas, honnêtement. Je pense que là, c'est pour vous, Miguel.
1: Vous l'avez, Miguel?
4: Bah, c'est Creedence Clearwater Revival ou pas?
1: Ah non.
4: Ah mince,
1: c'est comment on fait si à égalité?
4: Non, alors c'est On the Road Again, le titre, mais c'est...
2: Voilà, je peux vous l'accorder quand même, parce que vous avez le titre.
4: Les initiales.
2: C-H.
1: Je pense que je l'ai. Non, je l'ai pas.
4: Mince, je l'ai plus.
1: Non, c'est pas si tout si.
4: Ah, je l'ai plus. Mais non.
2: Dans le titre, il y a chaleur en anglais.
4: Mais non, mais on the road it. Again. Mais
2: dans le nom de la.
4: Ah, c'est Canon Heat.
2: Oui.
4: Ah, mince, Canon Heat.
1: Oh, le nulard. Nul.
3: Bravo.
4: Non, je mérite
2: heureusement
4: pas le
2: que Georges est parti.
4: Et vous savez quoi, je mérite pas le point du tout.
1: On en a pas de derrière.
4: Et c'est Alain qui gagne. Voilà.
1: Bravo Alain.
4: Mais non, c'est pas abusé, vous avez gagné. Alors vous choisissez le cadeau avec Théo 3210, Alain. Bonne fin de route, hein. C'est un bonheur de vous avoir avec nous. Merci d'avoir joué le jeu. Et puis bonne fin de trajet et bonne arrivée en Espagne.
3: Ouais, ça va bien se passer. Et puis merci beaucoup. Et puis comme vous l'avez dit tout à l'heure, faut bien remercier les gens des autoroutes qui nettoient, qui nous tiennent en sécurité, on va dire. Voilà.
1: Bien sûr.
3: On en a vu beaucoup ce soir. Quand même.
1: Ils sont là sur la route, ils vous accompagnent. Bon, vous Alain, vous arrivez dans 1h et quelques, c'est ça? Vous nous appelez à l'arrivée?
3: Ouais, j'appelle. Une fois que je suis garé sur la place, j'appelle.
1: Vous nous faites signe.
4: À bonne heure, merci Alain. Faites comme Alain. Appelez-nous au 3210, il vous en coûtera 50 centimes la minute seulement.
1: Mais
4: dès la première minute, on vous rappelle. Donc c'est 50 centimes. 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
1: Eh ben oui.
4: De fou.
5: Et Guillaume,
1: oui.
5: 3210, c'est quoi? 3210, c'est quoi?
1: C'est le 3210. On a l'ami Quentin Manière qu'on salue, parce que moi ce que j'aime ce soir, c'est que vous savez, c'est une ruche RTL.
4: C'est la famille.
1: Vous avez, et je les salue, énormément de personnes qui bossent le soir. Vous avez les agents de sécurité.
4: Qui viennent tous en studio.
1: Vous avez les personnes qui font l'entretien. Vous avez des journalistes qui sont encore là. Ouais. Et donc on a Quentin Manière qui est journaliste programmateur chez nous, un métier très important pour avoir toujours des invités. Il m'a payé, il m'a forcé à dire ça à 1h31. Je l'ai dit.
5: Ouais. J'ai payé et c'est très bien fait.
4: vous saluiez les personnels d'entretien.
1: Bien
4: c'est
1: sûr.
4: Toujours les premiers arrivés la nuit là. Ceux qui font qu'on a des conditions de travail acceptables.
1: Et partout.
4: Partout.
1: Dans tous les
4: des studios
1: les
4: clean. Et là, il va falloir nettoyer d'ailleurs dans le studio. C'est n'importe quoi.
5: Et Sarah, est-ce que quelqu'un a dit merci à Sarah?
4: Non.
1: Oui,
4: personne.
1: Merci. Évidemment.
2: Merci.
4: On a remercié Sarah pour son 2e blind test. Il y en aura un 3e dans les minutes qui viennent. Si vous voulez vous frotter. Bon, Guillaume, ça sera gagné, mais
1: frottez-moi.
4: Quelle
1: de Rennes.
4: Oh, on rigole.
1: On va préparer un blind une thèse PSA année 2010, vous serez out le boomer. Out.
6: Et totalement génial.
5: On va gagner avec Sarah, on est là ensemble.
4: Et génération X représente. Allez, musique tout de suite, tiens, on va partir sur un standard des années 70, sur la route de Memphis les amis avec Schmoll. On n'est pas bien que vous soyez sur la route de Memphis ou d'ailleurs. 32 10 pour nous rejoindre sur RTL.

0: Eddie Mitchell, le Schmoll sur la route de Memphis. Vous n'êtes pas sur la route de Memphis, vous êtes sur la route tout court. 32-10, vous nous appelez pour participer à cette libre antenne toute la nuit jusqu'à 6h sur RTL. Vous êtes les bienvenus, que vous soyez sur la route des retours, sur la route des départs, les amis. N'hésitez surtout pas à nous appeler. D'autant qu'on partage avec Guillaume Moitaret, avec la rédaction d'RTL, tous les précieux conseils importants pour bien prendre la route, notamment la nuit. C'est capital. Guillaume, on retrouve les conseils de vos invités tout au long de cette libre antenne.
1: Oui, évidemment, et on va faire un point sur vos conditions de circulation ce soir, puisque vous savez, vous êtes au volant, mais il y a des centaines de personnes qui veillent sur vous, et on va aller dans la tour de contrôle, le centre d'information trafic de Vedaine dans le Vaucluse. Des écrans, des caméras, 4443 kilomètres de réseau surveillant en temps réel. Bonsoir Laurent Nazani.
2: Bonsoir.
1: Vous êtes le directeur exploitation sécurité trafic chez Vinci Autoroute. Ça roule bien cette nuit, ça roule bien ce soir.
2: Oui, effectivement, là où on se parle, il y a pas de perturbations significatives sur le réseau, et on est plutôt quand même dans un contexte de fort trafic estival, et ça va bien rouler sur le réseau avec du fort trafic attendu ce week-end. Alors c'est plutôt, alors effectivement c'est un chassé croisé, mais on est sur le week-end du 15 août, donc on est plutôt sur les retours que les départs, mais ça va rouler vraiment dans les deux sens de circulation sur les principaux axes du réseau. Si je le résume un peu, en fait, on a sur l'autoroute A10 en quittant la région parisienne, dans le secteur de Saint-Arnoult-en-Yvelines, il y aura pas mal de départs demain matin, oui. Et ce jusqu'en fin de matinée, clairement. Et on va retrouver pareil des retours sur ce secteur-là plutôt dimanche en fin d'après-midi. Après, le secteur où ça va vraiment rouler très très fort encore ce week-end, c'est dans la vallée du Rhône.
1: Ouais. C'est noir dans ce coin-là, dans le sens des départs demain.
2: Oui, le secteur de la vallée du Rhône sur l'autoroute A7 va être très très dense et très tôt demain matin, puisque dès 6h du matin et jusqu'en fin de journée, vers 19-20h, on va avoir un trafic très soutenu. Sur la vallée du Rhône.
1: Alors, quel est votre bon conseil là dans la vallée du Rhône, si jamais on doit prendre la route, vers quelle heure il faut partir pour s'éviter tous ces bouchons? Plutôt très tôt, plutôt très tard, début d'après-midi?
2: Ouais, faut plutôt viser de partir effectivement demain matin de bonne heure, puisqu'en fait la vallée du Rhône, on est plutôt dans le sud de la France, et effectivement les personnes qui auront pris la route un peu plus tôt pour quitter des régions plus au nord en France vont se retrouver effectivement demain matin dans le couloir de la vallée du Rhône, comme je vous dis, assez tôt, vers 6-7 heures demain matin. Mais bon, toutes les équipes sont mobilisées, hein, y compris au centre d'information trafic. On est sur une salle d'exploitation qui fonctionne toute l'année, 7 jours sur 7, 24 heures sur 24. Et notre métier, c'est de superviser le trafic sur l'ensemble du réseau Vinci Autoroute, et d'informer en temps réel les principales difficultés qu'on peut rencontrer sur le réseau. Donc demain, on va être très actif.
1: Ouais, vous êtes. Il y a du monde qui bosse comme ça pour surveiller les autoroutes. Vous êtes combien à peu près?
2: En fait, sur une, alors évidemment, on renforce les équipes, hein, sur une journée comme demain. Alors il y a du monde dans les PC sécurité, hein, qui gère les différentes interventions, soit de nos patrouilleurs, des dépanneurs ou encore de manière coordonnée avec les gendarmes et les pompiers. Ensuite, sur les métiers plutôt de supervision et d'information du trafic, on est sur des salles où on peut retrouver deux ou trois opérateurs qui vont superviser en enchaînant des postes de manière où il y a des rotations qui permettent de fonctionner tout le temps, en fait.
1: Merci Laurent Nazani d'avoir été avec nous ce soir. Je rappelle que vous êtes directeur exploitation sécurité trafic chez Vinci Autoroute. Vous êtes sur le pont jusqu'à quelle heure, vous?
2: Eh bien, écoutez, là, on est en train de passer les relais entre les équipes de jour, les équipes de nuit. Donc, je vais passer la main aux équipes de nuit, mais je reste d'astreinte tout le week-end. Donc, voilà, disponible pour intervenir si besoin avec les équipes.
0: Bah, voilà. Vos équipes de nuit seront avec nous, puisqu'on fait jour-nuit. Jusqu'à 6h du matin.
1: Et oui, jusqu'à 6h. Jusqu'à 6h.
0: Bonne fin de poste.
3: De shift.
0: Et de shift. Wow. Il aime bien dire shift. Guillaume, c'est son mot préféré, c'est shift. C'est le mot anglais pour dire quoi? Son tour,
1: son tour de garde. Ouais,
0: d'accord.
1: C'est comme ça qu'on pourrait le dire en bon français.
0: Bah, nous, on est en tour de garde jusqu'à 6 heures, donc, vous le savez, au 32-10, et on vous accueille d'ailleurs. Il y a Arnaud qui est avec nous. Alors, on fait la route avec Arnaud depuis son point de départ. Il est parti tout à l'heure de la région parisienne pour aller à Venise en Italie. On fait un point, Arnaud. Vous en êtes où?
4: Ouais. Alors merci de me rappeler. Eh ben écoutez, en fait, je viens de passer le tunnel du Mont Blanc il y a à peu près une demi-heure. Donc ouais. Me voilà en Italie, dans la vallée d'Aoste, sur une autoroute complètement vide.
0: Ouais.
4: Et je découvre les routes italiennes.
0: Ah voilà, et alors? Et alors c'est comment?
4: Eh ben c'est pas mal. Ouais. Naturellement pas aussi bien qu'en France, on va le dire.
0: Ah, hein,
4: Non, c'est pas mal. Je suis assez content de passer cette route de nuit parce que j'ai un peu le vertige et je vois pas les ravins comme ça. Là, je suis sur la route, tout va bien.
0: Ouais.
4: Mais il reste encore 487 km pour Venise. Voilà.
0: Très bien. Bon, ben Arnaud, bonne route. On refera un point un peu plus tard. A priori, l'horaire prévu d'arriver du côté de Venise, c'est vers les 5h, 5h30, c'est ça, hein?
4: Alors, comme j'ai fait une pause, je suis passé à 6h20.
0: Ah,
4: et vous pouvez me rappeler avant la fin de votre émission, si vous voulez.
0: Avec grand plaisir. Prudence, comment on dit en italien? Prudenza.
1: Prudenza. Et vous avez quoi?
4: Grazie mille.
1: Vous avez quoi de prévu à Venise? C'est quoi le petit programme là qui vous attend?
4: Eh ben, bungalow sur la plage, dans un camping à 20 minutes de Venise.
0: Formidable.
4: Voilà. Et semaine en famille, voilà.
0: Eh ben, d'avance, excellentes vacances Arnaud. Et on se rappelle tout à l'heure pour voir si ça se passe toujours aussi bien, c'est important. On continue sur la route avec d'autres auditeurs qui sont avec nous au 32-10. On a Aurélie qui est là, qui est de retour de vacances, qui était en Ardèche et qui se rend dans les Côtes d'Armor avec ses deux enfants et son mari dans la voiture. Bonsoir Aurélie. Vous êtes là Aurélie?
5: Oui, tout à fait.
0: Alors, comment ça se passe? Vous en êtes où, vous?
5: Alors, nous, on vient de quitter l'Ardèche en fin de soirée et on roule vers les Côtes d'Armor. Donc, on va rouler toute la nuit pour rentrer chez nous.
0: Très bien. Et alors, c'est combien de kilomètres et combien d'heures prévues?
5: Eh bien, là, il nous reste un peu plus de 700 kilomètres, 750 exactement.
0: Ouais.
5: Et puis, on va encore rouler pendant, sans arrêt, 6h30, mais on va s'arrêter parce qu'on fait les pauses, évidemment. Et puis, on change de conducteur. Là, je suis à côté, j'accompagne, mais je vais passer, je vais prendre le volant bientôt et mon mari va se mettre à côté. Voilà.
0: Très bien. Et les enfants, ils font quoi pendant ce temps-là?
5: Alors là, ils sont en pleine nuit, ils n'assistent pas à cet appel. Oui. Oh non, ils dorment très très bien.
1: Et RTL, ça les accompagne dans le sommeil comme ça, nos bêtises.
5: Exactement.
1: On n'a pas un petit quiz à faire avec Aurélie?
0: On peut faire un petit quiz.
1: Aurélie, vous avez le temps ou pas?
0: Vous êtes calé au niveau cinéma ou pas?
5: Au niveau cinéma, alors pas moi, par contre mon mari, il est assez calé.
0: Alors, on va faire un quiz camping avec Sarah. Un quiz, on fait ça?
6: Ouais, on peut.
0: Allez, on fait.
6: On parlait de camping à l'instant.
0: On fait le quiz camping. Alors, vous savez quoi? Ou alors, on le fait dans un instant. On écoute une petite musique, le temps de le caler. Hein, voilà. Aurélie, vous bougez pas, d'autant que c'est votre mari. Comment il s'appelle, votre mari? Anthony. Ah, j'ai pas entendu. Anthony. Anthony conduit. Anthony et Aurélie, vous allez jouer ensemble. Le temps qu'on prépare le petit quiz, qu'on se cale bien, on fait ça proprement. On s'écoute Alain Bachung avec Gabi au Gabi. Et juste après, vous allez jouer en famille, au volant, en direction des Côtes d'Armor, pour ce quiz camping.
1: Kouign-Amann.
0: Oui, ça n'a rien à voir. Sur RTL.

0: Pour ce grand chassé-croisé du 15 août. On est avec vous sur la route pendant 24 heures. Alors nous, on fait 11 heures. C'est déjà pas mal.
1: Il reste...
0: Oui, on est bien. On
1: a 4h13.
0: À 19h, on est avec vous jusqu'à 6h du matin sur la route. Donc, en l'occurrence, du retour de vacances pour Aurélie et Anthony qui sont dans la voiture avec les enfants et qui sont partis de l'Ardèche direction la maison, les Côtes d'Armor, et qui sont avec nous pour jouer. On va se faire le petit quiz autour de camping. Vous êtes toujours là, Aurélie ?
2: Oui, tout à fait, on vous entend.
0: Alors, écoutez, c'est Anthony qui apparemment est le plus calé en cinéma. Ça va être un jeu collégial et en famille. C'est
2: tout
0: Sarah qui prend la main. Je suis nul, moi, sur camping, donc on va voir.
3: Guillaume, vous êtes comment ? Moi, je suis excellent. Je pense, Miguel, que Aurélie va gagner, mais que je vais quand même vous mettre la pâtée.
4: Vous l'avez vu combien de fois, le film, déjà ? Pour un peu prendre la température.
3: Je pense que je l'ai vu au moins deux fois.
0: Okay. Moi, je pense que je me suis endormi devant une fois.
4: Oh non !
3: Et vous, Aurélie ?
2: Oui, ben je me demande si je l'ai vu en entier, mais je pense quand même peut-être, mais je suis même pas sûre. Mais ça va se faire.
4: Chef-d'œuvre quand même. Bon, on va voir ça de suite.
0: Allez.
4: Pour se mettre dans l'ambiance, on se rappelle un peu du générique de film.
0: Allez.
5: Alors, on n'attend pas Patrick.
4: Le titre Miguel de cette chanson.
0: J'en ai aucune.
3: Allez, vous perdez un point. Moins un pour Miguel. Là. Ça va aller vite, hein.
4: Bon.
0: C'est comment déjà ? Attendez. Ah mince, je l'ai pas. C'est de l'Italo Dance, mais je sais plus. C'est quoi ?
4: Mais je l'ai pas non plus.
3: Oh. Mais c'est quoi ça ? Rendez-nous les autres !
4: Animatrice en carton.
0: C'est quoi ce cousin-moisi, Sarah ? Ça va pas du tout.
3: Moins un point pour Sarah aussi.
0: En plus,
3: vous mettez moins un pour Sarah, s'il vous plaît.
0: J'ai sur la langue.
4: Plus un pour l'honnêteté, non ?
3: Plus un pour moi, non, mais j'ai un point. Je gagne un point parce que là, il y a une telle...
0: C'est Rian Paris, Dolce Vita.
3: Vous étiez sur votre téléphone, vous avez mis ChatGPT.
0: Non, Rian Paris, Dolce Vita, je l'ai. Ça y est, maintenant, ça m'est revenu. Je vous ai dit que c'était de l'Italo Dance. Un point pour moi, bim.
3: Non, c'était pas une question. Bah, vous repassez à zéro, vous repassez à zéro. Vous repassez à zéro. Vous aviez moins un, vous repassez à zéro.
0: Rian Paris, Dolce Vita.
3: Vous repassez à zéro, Miguel.
0: Aurélie, vous l'aviez pas, Aurélie ?
2: Pas du tout.
3: Bah non, pas du tout.
0: Donc moi, je l'avais.
3: Aurélie, elle a hésité entre raccrocher et continuer. Restez avec nous, Aurélie. Accrochez-vous.
0: Sur le bout de la langue.
2: Tout est là, tout est là.
0: Oh, la danse italienne.
4: Bon, allez. Bon, Aurélie, peut-être que vous aurez la première réponse à la première question.
0: Non,
4: qui est donc, que mange Patrick Chirac tous les matins ?
0: Du Benko !
4: Bonne réponse.
3: Ah, on l'a dit. Non, mais vous n'avez pas laissé Miguel les 5 secondes. Et le mari d'Aurélie a donné la bonne réponse.
2: Tout à fait.
6: Monsieur champion.
0: Je donne le point à Anthony. Voilà, je suis gentil. Bon.
4: Deuxième question.
0: Oui, avec
4: plaisir. Allez. Au camping des Flots Bleus, à quel emplacement Jacques Hippic et sa femme Laurette ont-ils l'habitude de passer leurs vacances ?
3: Oh !
4: Vous avez dit quoi ?
6: 47 ou 37.
4: Non, c'est ni l'un ni l'autre.
3: C'est plus ou c'est moins ?
4: C'est moins.
0: J'en ai aucune.
4: On a changé de jeu là. Ouais, bonne réponse, Guillaume.
0: Oh non, Guillaume ! L'escroc.
4: Écoutez Jacques Hippic.
7: Qu'est-ce qui se passe ?
8: Au moment des réservations, l'ordinateur vous a changé d'emplacement.
7: Comment ça, changer d'emplacement ? Je suis pas au 17 ?
8: Non, vous êtes au 18.
7: Depuis bientôt 30 ans, je fais 697 km tous les mois d'août pour l'emplacement 17. Alors vous allez être obligé d'expliquer à tout le camping pourquoi monsieur et madame Pic ne passeront pas leurs vacances au Flot Bleu.
3: Il est excellent, Claude Brasse.
0: Oh là là, regretté. Alors ça fait un point pour Anthony. Quand même. Non, pour Guillaume.
3: Bah pour Guillaume. Un point pour Anthony.
0: Oui,
3: un point pour Guillaume. Et Miguel.
0: Un point aussi.
3: Non, vous étiez à zéro. Vous aviez moins un.
0: Yann Paris Dolce Vita.
2: C'est serré. Bon,
4: troisième question. Et là, cette fois-ci, il y aura des propositions de réponse parce qu'elle est assez compliquée. Qu'est-ce que la grand-mère de Patrick Chirac lui répétait? La liberté, c'est de pouvoir manger ses carottes râpées dans l'emballage. Quand deux temps ne se touchent pas, ça fait une allée. Ou Christophe Colomb a découvert l'Amérique et moi, j'ai découvert en plastique.
0: Alors, Anthony.
2: La première.
0: Moi, je dirais la deuxième, non ?
4: Et vous, Guillaume ?
3: Oh, bah, la troisième, comme ça, on mixe tous.
0: Mais non, la troisième, c'est Patrick Chirac qui dit ça.
4: Alors, c'était la deuxième, la bonne
0: yes
4: réponse.
0: Yes ! Bon. Alors que je suis nul.
4: Effectivement. La première et la troisième, c'est Patrick Chirac qui les a dites dans le film. Et un petit extrait.
0: On vérifie.
9: Tu sais, ma grand-mère, elle disait toujours une phrase qui m'a marqué d'ailleurs. Quand deux temps ne se touchent pas, eh ben, ça fait une allée. C'est pas compliqué, la vie.
4: C'est pas compliqué la vie finalement.
0: Donc ça fait un point pour tout le monde.
3: Oui, Aurélie.
2: C'est ça qui est drôle. Il y a des belles répliques quand même.
4: Bah oui.
0: On est bien. Alors on enchaîne.
4: Allez, quatrième question.
10: J'espère que t'as pas pris un coup de soleil sur les fesses parce que ça va te coûter cher en bien fit. Il faut que t'étales. Hein.
3: Non.
4: C'était le premier. Alors vous avez écouté l'extrait. À votre avis, à qui Patrick Chirac s'adresse-t-il en disant ça ?
3: Il y a pas des ABC ?
4: Si, je vais vous faire un ABC.
2: Ah.
4: Sophie Gatineau, la directrice Madame Châtel ou

0: Laurette Pic.
1: Je ne sais pas qui est Sophie Gatineau.
0: Sophie Gatineau, j'ai entendu la réponse, Anthony. Bonne réponse, effectivement.
1: C'est qui Sophie Gatineau dans le film?
0: Bah, c'est la femme de Polo.
1: Ah bon, je ne sais pas.
2: Et c'est qui Polo dans le film?
0: Polo Gatineau. C'est l'un des voisins campeurs de Patrick.
2: Interprété
0: par qui? Qui a trompé d'ailleurs Sophie Gatineau dans le film.
2: Interprété par qui?
0: Interprété par... J'ai oublié le nom.
1: Allez, on écoute.
3: Hé hey Sophie, j'espère que t'as pas pris un coup de soleil sur les fesses parce que ça va te coûter cher en Biafite, il faut que t'étales, hein.
4: Toujours aussi drôle, hein.
1: J'adore, c'est Mathilde Seigné.
0: Oui, ça vous l'avez reconnu.
1: J'ai reconnu la voix.
5: Ah oui.
1: J'ai un point donc, c'est ça, non?
0: Ah non, non, qui a répondu Sophie?
1: C'est Anthony.
0: Non, c'est Anthony, point
5: pour Anthony.
2: Miguel, c'est tout le temps, hein. C'est oui. Mauvaise foi.
1: Oui, Jean-Claude Miguel.
2: C'est triche.
1: Oui, ouais, triche.
2: C'est mythomanie.
1: Oui, c'est un.
2: C'est une forme de méchanceté, mais on vous aime beaucoup.
1: C'est un sport. Alors, la dernière, c'est ça?
0: La dernière, il y aura même une question bonus cette
1: fois. Allez,
0: pour le plaisir, parce que j'adore.
2: Alors, juste les scores, j'ai plus.
1: C'est Anthony qui est devant avec 2 points. Guillaume, 1 point. Et Miguel, c'est moi. Miguel, 1 point.
2: 0-100.
0: Là, pas de proposition de réponse, parce que franchement, elle est facile.
1: Ouais.
0: Comment s'appelle la boîte préférée de Patrick Chirac? Boîte de nuit, évidemment.
1: Je sais pas.
5: Shogun.
0: Oui, excellent.
5: Oh la vache.
1: Oh la vache, bien vu.
2: Ah ouais, d'un coup, c'est vous, Aurélie, vous aviez dit que vous étiez pas calée?
5: Non, mais j'ai dû voir jusque-là et je me suis endormie après.
2: Et après, il y a eu
1: comme Aurélie. J'aurais dû me marier avec Aurélie, en fait. La dernière.
2: Ah bah, Anthony va être ravi.
1: Oui.
0: La dernière bonus. Patrick Chirac a une particularité sur sa voiture, mais laquelle? Alors avant de me proposition de réponse, est-ce que là vous l'avez comme ça?
1: Je sais pas, un autocollant.
0: Alors oui, mais qu'est-ce qu'il y a comme autocollant?
2: Son slip de bain, non?
1: Ah non, je sais.
0: Ah, ouais.
1: Attendez, Aurélie, ouais. Anthony, vous l'avez? Est-ce que
5: non.
1: Eh ben moi je pense qu'en fait il a un autocollant d'une radio concurrente à RTL. C'est
0: non.
1: Pas ça?
0: Non.
2: Ah, Sarah fait non de la tête. C'est très radiophonique, mais c'est.
1: Il a un autocollant, non?
0: Bon, je vous fais les 3 propositions de réponse.
2: Allez,
0: on va voir.
1: Vas-y.
0: Alors, est-ce qu'il a la photo de Jacques Chirac sur son pare-brise?
1: Non.
0: Est-ce qu'il y a son numéro de téléphone sur sa carrosserie?
5: Ah oui,
0: ou est-ce que l'habitacle est entièrement jaune moutarde en hommage à sa ville de Dijon?
2: Aurélie.
5: Ah, peut-être.
2: Non, Aurélie, restez sur votre première intuition.
5: Numéro de téléphone, allez.
0: Ouais, bonne réponse.
1: Une belle victoire d'Aurélie et Anthony qui sont de retour de vacances en Ardèche et qui rentrent chez eux dans les Côtes d'Armor.
2: On a réussi à réveiller les enfants ou ils dorment toujours enfermés?
5: Ouais, ouais, ouais. Il y a notre fille qui s'est dit, mais qu'est-ce que vous faites?
2: Ah, elle s'appelle comment?
5: Vous écoutez les enfants? Donc c'est Léonie.
2: Ouais.
5: Et il y a Paul qui est là aussi, ils sont réveillés parce que je pense qu'on a parlé fort.
1: Ils ont quel âge? Ils ont quel âge les petits?
5: Ils ont 10 ans et 7 ans.
1: Eh ben on les embrasse bien fort. Et vous rentrez où? Dans les Côtes d'Armor alors?
5: On va vers la côte de Penthièvre, donc Pénave-Valandré, vers Pénave-Valandré. Je sais pas si vous connaissez cet endroit-là, mais c'est assez
1: bien sûr. Erki, formidable.
5: Exactement.
1: Profitez bien. Merci beaucoup d'avoir été avec nous. C'était un plaisir et surtout,
5: merci à vous.
1: Soyez prudents. Bonne route à vous.
5: Tout à fait, merci à vous.
1: On est bien, il est 1h55, on va se faire un petit Teddy Swims là, avec Mr. Know-It-All, et on reviendra juste après avec un point sur l'actualité sur RTL, et puis vous, au 3210, sur la route, dans ce grand chassé-croisé, vous n'hésitez pas à nous appeler, on est là en direct, jusqu'à 6h du matin les amis, et ouais.

0: On adore Teddy Swims avec ce nouveau single intitulé donc Mr. Know It All, à découvrir sans l'accent bien évidemment sur RTL à 1h59. Merci de passer la nuit avec nous. 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
0: 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Une belle nuit à vous tous sur la route ou pas. Merci en tout cas de la passer sur RTL. Il est 2h. L'essentiel de l'info en 3 minutes, donc avec Gabriel Laprade.
2: Dans les Landes, 1300 hectares sont calcinés d'après un dernier décompte de la préfecture. Le feu progresse un peu, mais son intensité diminue légèrement. Les pompiers peuvent compter sur une humidité en hausse et quelques gouttes de pluie cette nuit. Ils sont 550 à être mobilisés et d'autres renforts sont attendus ce samedi. Et puis dans le Pas-de-Calais, les feux sont fixés. Ils ont ravagé au moins 190 hectares. 10 sapeurs-pompiers ont été légèrement blessés au cours des opérations. Un homme de 30 ans est mort noyé dans une coulée de lave torrentiel. Cela s'est passé hier après-midi à Sixte, Fer à Cheval, en Haute-Savoie. Il faisait partie d'un groupe de 7 personnes qui pratiquaient du canoïing sans encadrement. Ils ont été surpris par un épisode orageux très localisé. Une deuxième victime, âgée de 27 ans, souffre de blessures légères. Bercy prépare la liste des usagers concernés par le piratage des données du fisc et elle s'allonge encore à nouveau. D'après le dernier bilan, 678 000 particuliers et professionnels sont touchés par des fuites de données personnelles. Si vous êtes concerné, vous serez contacté en début de semaine prochaine par l'administration. Le Conseil constitutionnel censure l'interdiction des réseaux sociaux au moins de 15 ans. C'était une mesure phare du second mandat d'Emmanuel Macron. Les sages motivent leur décision notamment par l'atteinte disproportionnée aux libertés d'expression et de communication. En revanche, feu vert pour la loi sur l'aide à mourir. 3 réserves sont quand même émises, notamment sur la clause de conscience. Elle permet aux soignants de refuser de participer au geste létal. Le Conseil constitutionnel précise aussi qu'un établissement privé peut s'opposer à aider des patients à mourir. C'était une revendication des établissements médico-sociaux catholiques. Le Venezuela libère 131 prisonniers politiques sur fond de dialogue avec l'opposition. Parmi eux, une femme accusée d'un attentat au drone contre l'ex-président Nicolas Maduro. Au championnat d'Europe de natation à Saint-Denis, Léon Marchand s'est qualifié pour la finale du 200 mètres papillon. Le quadruple champion olympique et septuple champion du monde n'a encore jamais été titré au niveau continental. La finale est programmée ce samedi à 18h30. Pour la météo, changement de temps ce samedi avec un ciel souvent nuageux et localement orageux. Des orages plus marqués dans le sud avec de fréquents